0: enfin, participent à cette spéculation. Enfin, en effet, les marques du groupe Richemont, il y a quand même pas mal de spéculation sur leurs pièces vintage en fonction des années.
1: Oui.
0: Et même du groupe Kering. Mais voilà, on n'est pas, comme il y a quand même une grande partie de non-signés dans la joaillerie, on n'est pas sur un marché totalement spéculatif.
1: Plus de temps pour s'installer et rentabiliser, Camille Weber, du fait des barrières à l'entrée qui sont élevées, d'où l'importance des grandes marques et des grandes maisons sur le marché. La dynamique profite à tous, mais il faut jouer des coudes. C'est dur de s'imposer, vous le vivez encore ?
2: Ouais, c'est sûr que le marché de marque, donc comme le disait Charlotte, c'est 30% du marché de la joaillerie, mais c'est un marché qui vraiment surperforme avec des barrières à l'entrée qui sont extrêmement importantes parce que sur ce marché de marque, vous avez tous les plus grands que vous avez cités, Richemont, LVMH, et puis Kering. Ils ont des moyens financiers qui sont colossaux, ça demande aussi un financement en stock très important. Des investissements en communication qui sont très importants, mais une fois qu'ils sont installés, j'ai envie de dire, c'est vraiment la vache à lait et les chiffres, en effet, le démontrent. Donc, pour pouvoir arriver à rentrer sur ce marché de marque et capitaliser sur cette marque, sur cette notoriété, en effet, il faut énormément d'investissements, que ce soit en communication, que ce soit en stock, en expérience client et bien évidemment, très peu de marques peuvent se l'offrir. Donc souvent, il faut en effet lever des fonds pour pouvoir financer ces investissements qui sont très importants. Et quand on a l'histoire de Weber, c'est bien évidemment un avantage concurrentiel qui est très important, puisque nous, on va justement bénéficier d'une très belle exposition au musée de Metz, qui est la ville d'origine de Weber.
1: Et puis ça permet aussi d'aller chercher, comme de grandes maisons, toute cette profondeur culturelle. Vous parliez de la recherche de l'œuvre, de l'intelligence de la main, mais il y a cette profondeur culturelle que les grandes maisons mettent en avant avec de nombreuses expositions. D'ailleurs, il y a un vrai phénomène d'expo, que ce soit dans la mode ou la joaillerie. Et c'est ça, ce plus, qui va vous permettre aussi de passer des étapes ?
2: Tout à fait, en fait, on en parlait tout à l'heure, dans le bijou, il y a une vraie valeur émotionnelle, en fait. Il y a une histoire derrière tout ça. Les personnes, pour eux, c'est très important, en fait, de comprendre d'où vient le bijou, quelle est l'histoire qu'il y a derrière, ce qu'on appelle, entre guillemets, en anglais, le storytelling. Et nous, on a cette chance, en fait, d'avoir cette histoire absolument extraordinaire depuis plus de 200 ans. Et ensuite, c'est le génie de la directrice créative, Sandrine Delage, qui va parvenir à réinventer finalement cet héritage et à le remettre justement, entre guillemets, au bout du jour.
1: Mais
2: le réinventer, tout en respectant l'ADN. Donc, c'est vrai que Weber, c'était le pionnier de l'art nouveau. L'art nouveau, c'est la faune, la flore et la femme. Et donc, on reprend ces thématiques, justement, dans l'univers artistique contemporain de Weber.
1: Et donc, il y a aussi travaillé, on parlait de communauté tout à l'heure, de transmission, il y a travaillé le lien qui a été un moment peut-être distendu avec la clientèle et de renouer ce lien.
2: Alors, c'est vrai que quand on s'est relancé en 2021, sincèrement, les clients de Weber étaient quand même relativement très âgés, on va dire, et c'était une clientèle qui était plutôt traditionnelle. Donc, en effet, il faut tout reconstruire from scratch. Mais on a énormément de clientes Weber qui, en fait, sont des amoureuses de la joaillerie et qui sont clientes également d'autres grandes maisons de la place Vendôme.
1: Et puis, il y a le côté, Charlotte Rey, c'est vrai aussi, d'être à même d'avoir déniché la marque, la maison, un peu coup de cœur qu'on ne voit pas partout et de devenir prescripteur de goût, presque.
0: Après, ce n'est pas tant la marque que la pièce en tant que telle.
1: Oui.
0: C'est vrai que nous, on a la chance de voir des bijoux qui proviennent soit de particuliers, soit de revendeurs professionnels, qui peuvent être des antiquaires ou autres, et qui ont en effet des pépites dans leur coffre. On voit en effet parfois des particuliers qui viennent avec des pièces qui sont signées ou non. Parfois, ils ne savent même pas qu'elles sont signées, ils ne connaissent pas la signature, pas le poinçon. Et donc, en effet, on a la chance de découvrir des pièces extraordinaires. En effet, la joaillerie regorge de créativité, de pièces avec énormément de matière aussi. Je pense que c'est un des points très très positifs des pièces vintage. Il y avait beaucoup de matière, beaucoup de couleurs qu'on peut plus tellement utiliser aujourd'hui. Donc voilà une
1: Et c'est ça,
0: une palette qui est extraordinaire.
1: Et c'est ça aussi qui se joue et qui peut jouer en termes de, d'achat qui se déclenche avec le cours de l'or qui explose, des prix qui suivent cette cour, mais qu'on arrive à expliquer, c'est ce qu'on disait, mais avec des bijoux vintage qui ont plus de matière. Et ça, c'est un argument.
0: Oui, c'est un argument parce que c'est vrai que nos clientes, elles viennent chercher en effet des pièces, on va dire singulières, plus rares, et avec en effet une vraie valeur perçue. Après, c'est aussi le rôle de Castafiore hein, qu'on fait Anne et moi, mon associé. On connaît très bien la joaillerie, on a vraiment à cœur de présenter des pièces avec une forte valeur perçue. En fait, le stock de joaillerie est colossal, hein. Donc on va dire que le pire côtoie le meilleur. Donc nous, on est vraiment prescripteurs pour apporter à nos clientes des jolies pièces, qu'elles soient signées ou non, et qu'elles puissent porter de façon très facile.
1: C'est comme ça que vous faites votre sélection?
0: Oui, on essaye vraiment de démocratiser cette joaillerie vintage. On n'y touche pas du tout, parce que elle est très belle. Parfois, on n'a vraiment pas besoin d'y toucher, hein. C'est vraiment notre ADN. Et en effet, il faut qu'elle soit portée de façon simple, hyper actuelle. On fait beaucoup de shooting avec des mannequins pour montrer en effet que cette joaillerie, elle est vraiment portable comme du contemporain aujourd'hui.
1: Il y a une forte appétence dans tous les cas pour le bijou en général. Vous avez vu sur ces 4 années de Castafiore une réelle dynamique. On en parle, les chiffres en parlent, mais vous l'avez vu, vous l'avez senti dans ce réflexe d'achat?
0: Oui, alors en effet, toutes les générations confondues, donc ça c'était vraiment quelque chose d'assez intéressant à voir. On a un panier moyen qui ne cesse d'augmenter, ouais. Alors qu'on pensait en effet qu'on allait au départ avoir une clientèle plutôt jeune et avec un panier moyen faible, en fait pas du tout. Tout est en train d'augmenter, à la fois en termes d'âge et évidemment en termes de panier moyen. Oui, il y a une forte appétence. C'est vrai que bon, nous, on fait à peu près x2 chaque année.
1: Oui, d'accord.
0: Donc, en effet, on se rend compte que, en fait, c'est vraiment une alternative. C'est une offre qui est vraiment une alternative à la fois aux contemporains et à la fois aux maisons de vente. Hein. Je veux dire, c'est la diversité est immense. Parfois, en effet, les prix sont intéressants. Et en effet, il y a cette singularité. Et ce que disait Camille aussi tout à l'heure, nous, on a à cœur aussi d'avoir un service client très fort. Donc, nos clients reviennent. Et puis, je pense qu'une fois qu'on met la main dans le vintage, oui. Voilà, c'est tellement riche qu'en fait, voilà, ça devient une habitude qu'on ait 18 ans ou 70 ans.
1: Alors, un panier qui augmente, une cible qui s'élargit finalement parce que c'est générationnel, c'est multigénérationnel. Est-ce qu'en termes de marché quand même, de géographie, ça reste quoi? L'Asie, et c'est là où il y a une dynamique alors que pour la mode et la maroquinerie, c'est plus compliqué. Et les États-Unis?
0: Alors, d'un point de vue international, en effet, l'Asie est un marché qui est très important, avec lequel nous on travaille, mais plutôt d'un point de vue professionnel, plutôt en B2B. Les États-Unis, la clientèle américaine est hyper initiée, adore le côté French taste et French touch. Donc en effet, elles aiment bien venir chez nous. Elles ont un panier moyen qui est très important.
1: Oui, parce que
0: un pouvoir d'achat très important.
1: C'est la population qui est plus haut revenu dans tous les cas.
0: Exactement. Ouais. Donc voilà. Donc en effet. Se développer à l'international est une évidence. Hein, je pense comme tous les marchés, mais enfin comme tous les business. Mais en effet, dans la joaillerie, c'est important. Après, la France aujourd'hui a quand même, même si le panier moyen est plus bas, il y a quand même une très forte dynamique. Donc, mais voilà, c'est évidemment nos objectifs.
1: Camille Weber, vous retrouvez à peu près le même découpage. Ce sont les États-Unis et l'Asie, particulièrement le Japon, parce qu'il y a cette tradition d'un marché très initié, très proche du marché français pour la bijouterie, pour la joaillerie et l'horlogerie d'ailleurs initialement.
2: Oui, tout à fait. L'Asie-Pacifique, c'est 65% du marché de la joaillerie. Ouais. Les États-Unis, c'est 20%. L'Europe, c'est 10%. Et en effet, le Japon a connu une croissance très importante, mais notamment liée à la faiblesse du yen. Oui. Donc forcément, quand on relance une société, la première chose qu'il faut faire, c'est être fort sur son marché domestique. Donc c'est ce qu'on fait avec Weber, où on se développe vraiment en France dans de nombreux distributeurs en province, que ce soit chez Lepage dans le nord, D'où dans le sud et un peu partout. Mais on va également sur les marchés en croissance. Donc en effet, on vient d'ouvrir un point de vente à Osaka. On va ouvrir un autre là au Japon. On a ouvert également en Corée. Mmh. On arrive également là aux États-Unis là en septembre. Le Japon, pour nous, c'était assez évident d'y aller. Alors, bien sûr, c'est un marché qui est en croissance, mais c'est aussi parce qu'il y a des vraies synergies avec l'histoire de Vever. Vever, c'est le pionnier de l'art nouveau. Et l'art nouveau est influencé par le japonisme. Et Henri Vever, qui est la grande figure de la maison, était un fervent japonisant. Et c'est lui qui a introduit le japonisme en France.
1: Et là, on boucle le storytelling. Exactement. Dans tous les cas. Il y a aussi un projet rue de la Paix, parce qu'on n'oublie pas, et pour les joailliers, c'est important.
2: Oui, alors oui, donc en effet, il y a un projet, on va ouvrir en effet un flagship rue de la Paix, là, en 2027. Parce que pour le moment, on est au 9 rue de la Paix, en étage, mmh. C'est très expérientiel. Donc ça nous permet vraiment de construire cette communauté, mais c'est aussi important d'avoir son propre flagship. Et c'était très important de revenir en effet rue de la Paix.
1: Le potentiel joaillerie n'est clairement pas épuisé. Toutes les deux, selon vous, les perspectives sont très très positives pour vos business respectifs. D'ailleurs, Charlotte.
0: Oui, tout à fait. Ouais, ouais. En effet, les projections de chiffres sont très bonnes. Hein, pour évidemment pour le vintage. Le taux de croissance est au-delà de 25% par an, en tout cas projeté jusqu'à 2030.
1: Et vous faites rentrer, en termes de stock justement, et pour voir un peu le roulement, vous faites rentrer combien de pièces et à quelle régularité ?
0: On fait rentrer à peu près une centaine de pièces. Alors tout dépend, parce qu'en effet, si c'est un particulier ou un professionnel, on va dire au-delà de 200 pièces par mois à peu près. Voilà, on essaye d'avoir, ce que je vous disais, une curation. Mmh. Donc, on a cette volonté d'avoir ce stock qui augmente, tout en gardant une
1: sélectivité, pas exhaustive.
0: Voilà, une sélectivité sur.
1: Faut jouer des coudes avec les grandes maisons qui veulent récupérer leurs archives, ou au contraire, non, ça vous permet d'en bénéficier.
0: Non, et ils sont très contents de venir chez nous pour. On peut justement avoir ce rôle un peu de sourcing pour eux. Donc en effet, certaines grandes maisons sont venues acheter des pièces chez Castafiore. Nous, on a la chance en effet d'avoir un accès évidemment aux professionnels et aux particuliers. Donc les particuliers, c'est un accès tout à fait exclusif hein, à leurs pièces. Et donc en effet, quand ils n'ont pas forcément l'œil partout et quand ils voient des pièces intéressantes chez nous, on a des très bonnes relations et ils viennent acheter leurs pièces chez Castafiore.
1: Camille Vever, les perspectives et le potentiel tout est au vert.
2: Ben, à l'infini. Non, mais nous, en fait, il y a une analyse pro forma et puis où on est vraiment, en effet, sur une croissance organique qui est positive à double chiffre, mm-hmm. mais aussi on a un impact ouverture. Donc, ce qui fait qu'en effet, on a un chiffre d'affaires qui se développe beaucoup. Donc voilà, on est ravis.
1: Et il y a encore des business qui se développent, il faut le dire. Quand on est une start-up de 200 ans, c'est ça la dynamique. Merci beaucoup à toutes les deux. Camille Vever, directrice générale de Vever, Charlotte Rey, fondatrice de la plateforme Castafiore, d'avoir été dans Iconic Business pour cette reprise, cette rentrée, avec un peu d'optimisme sur le marché de la joaillerie. Tout de suite, les désirables de la semaine, tout ce qui nous a fait envie, séduit et intrigué ces derniers jours. Les désirables de la semaine, je vous le disais, tout ce qui nous a fait envie, séduit, intrigué ces derniers jours. Bon, c'est un choix complètement arbitraire et on a un désirable que j'ai vraiment choisi. On vous retrouve Juliette Weiss, journaliste BFM Business, spécialiste luxe, qui lance un nouveau podcast. Ça s'appelle Business Class. On écoute la bande-annonce et on en parle dans un instant.
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1: On a planté le décor, Juliette. C'est l'envers même du décor. C'est tous ceux qui font briller l'industrie, qui font briller le luxe, qui savent créer le désir, susciter la désirabilité. C'est ça l'objectif de ces rencontres et de ce podcast ?
4: Exactement, l'idée c'était de pouvoir, à travers le podcast, qui est un format plus long, hein, de pouvoir développer justement ces coulisses, le côté peut-être un peu caché parfois, et souvent ce que ne veulent pas nous dire les entrepreneurs. Souvent, on a un discours un petit peu où on cache les choses. Ici, c'est vraiment, on ouvre.
1: Parce que c'est très codifié et c'est un discours très verrouillé en termes de communication. Et surtout, quand on veut susciter la désirabilité, on ne va pas fouiller trop ce qui se passe à l'intérieur. Là, on va quoi ? Comme on a du temps long, on va chercher les anecdotes, on va chercher les secrets de construction.
4: C'est ça, exactement. Et même parfois l'intime, le côté un peu plus personnel. On va parler de défaites, on va parler de sacrifices et pas seulement de choses qui brillent, de choses qui fonctionnent et de success stories. Et c'était ça qui était intéressant, c'est d'avoir un peu la vision, prendre le contre-pied de cette vision du luxe, parfois un peu lisse, parfois un peu trop parfaite. Et c'est ce que j'ai voulu démontrer dans ce podcast.
1: Bon, finalement, ça reste une industrie, donc on est dans quelque chose de très opérationnel. Donc on va vraiment voir ceux qui mettent les mains dans le cambouis, et notamment avec les premiers épisodes concoctés que vous allez pouvoir tous découvrir d'ailleurs, consommer. Au lieu d'aller consommer des séries, eh bien vous allez consommer tous les podcasts d'un seul coup. Trois déjà à disposition de Business Class. Mathieu Chollet, qui est le fondateur de Spotlight, faut nous expliquer un peu qui il est.
4: Oui, alors on le connaît pas comme ça. Quand on vous dit non, Mathieu Chollet, c'est pas un nom qui résonne. Et pourtant, Spotlist, c'est plus d'un million d'abonnés sur Instagram. C'est des vidéos qui sont vraiment virales. Tout le monde se les envoie. On voit ces hôtels, ces destinations d'exception.
1: On voit les images si vous nous regardez.
4: On les voit. Et alors, je peux vous dire qu'on se les envoie en DM. Voilà, c'est vraiment quelque chose qui fait le buzz sur les réseaux sociaux. Et on se demande toujours, mais qui est derrière ces vidéos ? Qui filme ? Qui a la chance d'être un touriste à plein temps ? C'est comme ça qu'il se définit lui-même.
1: Je crois que d'ailleurs, on a un extrait.
5: On va poster une vidéo, tu vois, d'un lieu, d'un établissement. Ça va être un établissement dans le sud de la France, par exemple. Je pense à la Marantine, c'est un établissement qui a trois villas un peu insolites avec des piscines privées, des lits extérieurs. Enfin, c'est absolument sublime. Bon, je suis allé sur place, j'ai pris des vidéos, partagées sur Spotlist. Et derrière, en fait, le propriétaire t'appelle et te dit, concrètement, là aujourd'hui, on a eu une réservation, deux réservations, trois réservations.
4: Donc tu vois les retombées. Il y a vraiment directement.
5: Il y a un côté un peu qui te frappe un petit peu, où tu dis en fait les gens, au-delà de rêver, prennent aussi leur carte bleue et réservent.
1: Vous avez aussi finalement décortiqué ce qu'était l'influence pour le segment voyage et pour le segment tourisme. On va aussi dans d'autres univers. D'ailleurs, c'est un duo qu'on connaît, qu'on avait reçu dans Iconic Business, et un duo d'architectes d'intérieur de l'agence Joint Mon Coup. Ils sont très complémentaires.
4: Absolument, et c'était ça qui était aussi amusant, c'est que souvent on a la figure du créateur unique quand on est dans le design. Là, c'est un duo, un duo avec deux personnalités très fortes, et ils collaborent ensemble depuis plus de 20 ans maintenant. Ils sont à l'origine du parc Hayat de Tokyo, de la réhabilitation de la Maison des Peuples à Clichy, donc vraiment des institutions. Et c'est vraiment les coulisses de leur métier, avec un côté vraiment économique, c'est-à-dire combien ça coûte de refaire un palace, combien ça coûte de créer un objet.
1: Il y a l'enjeu des matières.
4: Absolument.
1: Et d'un cahier des charges.
4: Absolument,
1: aussi.
4: Très précis, un cahier des charges très précis. Et c'était ça là-dessus, un petit peu ces détails-là qui étaient très intéressants. On se dit, mais quel sublime endroit, mais en fait, qu'est-ce qui se cache derrière ? Comment est-ce qu'on a rendu cet endroit aussi sublime ? Eh bien, ils nous répondent.
1: Eh bien, quand on a envie aussi d'avoir les secrets, les coulisses, on adore aller auprès des entrepreneurs et chocolatiers, comme un très très connu Pierre Marcolini, que vous avez aussi rencontré.
4: Oui, alors ça m'a particulièrement touchée parce que Pierre Marcolini, il a un côté très humain. Tous, mais alors lui particulièrement, il m'a vraiment raconté des anecdotes sur sa vie, sur son enfance, sur son parcours. Il a un business florissant, il a des boutiques à l'international, et pourtant il reste très terre à terre.
1: Juliette Weiss, c'est la nouvelle confidente, qui pour le prochain rendez-vous d'un mot ?
4: Alors, je vous fais une confidence, et bien ce sera Tiphaine Cogez-Rousseau, qui est la créatrice parfumeuse de la marque Brume Orpin. Elle va tout nous raconter sur ces secteurs qu'on connaît, mais finalement, en fait, il y a beaucoup de choses qu'on va découvrir.
1: Parfum de niche ?
4: Parfum de niche, évidemment. Combien ça coûte ? Comment on le fait ? Et quelle est un petit peu la concurrence ? Comment est-ce qu'on gère cette concurrence dans un marché qui est quand même très, très, très développé ?
1: Alors, Business Class avec Juliette Weiss. On retrouve sur toutes les plateformes.
4: Toutes les plateformes, tous les mois, c'est le rendez-vous à ne pas manquer, Audrey.
1: Bon, vous avez déjà trois épisodes à consommer, bientôt le prochain. Merci beaucoup, Juliette.
4: Merci à vous.
1: Iconic Business, c'était la reprise. Le luxe par BFM Business, on se retrouve très vite. Et on se retrouve d'ores et déjà en replay, en podcast, le vendredi également à 21h en TV et en radio.
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8: Bonjour, bonjour et bienvenue dans La France à tout pour réussir. Chaque semaine, vous le savez, un concentré d'économie positive sur BFM Business. Au sommaire, cette semaine, le Cannes Yachting Festival, un des plus importants rendez-vous français du nautisme. Plus de 50 000 visiteurs attendus cette année encore près de la Croisette. L'occasion de dresser un bilan d'un marché qui évolue. Nous parlerons aussi du succès des bateaux Made in France. Et ma première invitée pour en parler en duplex de Cannes sera Constance Brément, la directrice du Yachting Festival. On parlera ensuite de Charles et Alice. Vous connaissez forcément cette marque de compote qui fête cette année ses 15 ans. Charles et Alice est installé dans la Drôme. 70% de ses produits sont à base de fruits exclusivement français. La marque s'est aussi lancée sur le très prometteur marché de la compote en gourde. De tout cela, nous parlerons avec Laurent Huyne. C'est le directeur général de Charles et Alice. Enfin, nous irons au boulevard Beaumarchais à Paris où le magasin Paul Becher a finalement rouvert ses portes quelques mois seulement après sa liquidation judiciaire. La célèbre enseigne de musique a été reprise par une passionnée qui est en train de diversifier et de réinventer la marque. Un reportage de Paul Valeur à suivre à la fin de l'émission. Mais tout d'abord, même si la croissance décroche, même si le chômage augmente et même si l'inflation revient, il y a toujours, c'est le cœur de cette émission, de bonnes raisons et des bonnes nouvelles pour l'économie française. Mardi dernier, Mistral AI, le champion français de l'intelligence artificielle, annonçait une levée de 3 milliards d'euros avec notamment l'entrée de Samsung dans son capital. L'information a bien évidemment fait l'ouverture des journaux dans Good Morning Business avec Brigitte Boucher et Léo Dumas.
1: Mistral AI lève 3 milliards.
9: C'est la plus grosse levée jamais réalisée en Europe, annonce ce matin de la pépite française, qui est donc désormais valorisée plus de 21 milliards d'euros. Et Étienne Braque, il y a encore du beau monde qui a remis au pot. Hein.
10: Avec notamment Samsung, Salesforce, ASML qui ont participé à ce nouveau tour de table, sachant que les fonds spécialisés dans la tech, hein, tels que le suédois Equity, l'américain PSG Equity ou encore la BPI en France, ont également participé à ce tour de table. Aujourd'hui, la maison mère du chat est valorisée 21 milliards d'euros, c'est-à-dire 10 milliards de plus qu'il y a un an. Et donc, vous l'avez souligné, aujourd'hui, c'est la société technologique en Europe qui est de loin la plus valorisée. Alors, 21 milliards, ça peut paraître beaucoup. Si on compare aux concurrents américains, malheureusement, il y a un petit peu de quoi se désoler, hein, puisque pour rappel, Anthropic, la maison mère de Claude ou encore OpenAI affichent aujourd'hui des valorisations de plus de 1000 milliards de dollars. Pour l'instant, une introduction en bourse n'est pas le sujet, dit le directeur financier de Mistral. Néanmoins, le sujet n'est pas écarté, il pourrait venir ultérieurement, hein, donc ce n'est pas un sujet tabou, une introduction en bourse de Mistral. Grâce à cette levée de fonds de ce matin, bien sûr, l'objectif c'est de recruter des ingénieurs, mais aussi d'augmenter la puissance de calcul. Celle-ci devrait être de 200 MW d'ici à 2027, et puis surtout après un bond significatif, avec un objectif de 1 gigawatt d'ici à 2030.
8: Voilà, Étienne Braque dans Good Morning Business mardi dernier. Mistral a précisé que l'entreprise resterait française et indépendante malgré ces nouveaux groupes étrangers qui entrent dans son capital. Direction Cannes à présent, à l'occasion du traditionnel Yachting Festival qui se déroule en ce moment même. C'est la 49e édition. On va en parler avec la nouvelle directrice de l'événement. Bonjour Constance Brément.
11: Jérôme Tichet, bonjour.
8: Vous êtes en duplex de Cannes, je dis nouvelle, même si c'est votre deuxième année au Yachting Festival. Vous avez rejoint l'événement en 2025 en tant que directrice adjointe. Et depuis, vous avez pris la suite de Sylvie Ernoux, partie à la retraite et visage emblématique du Yachting Festival depuis de nombreuses années. On va parler bien sûr de cette édition 2026. Les chiffres clés, combien de bateaux présents, combien de visiteurs attendus jusqu'à dimanche sur la Côte d'Azur?
11: Alors, le Cannes Yachting Festival, c'est 700 bateaux, une véritable exposition à flot entre deux ports, le Vieux-Port et Port-Canto. Vous avez des yachts de 13 à 50 mètres au Vieux-Port et également des bateaux à voile, catamarans ou monocoques à Port-Canto, 120, un quai broker, des toys, une power marina à Port-Canto également. Donc vraiment, un ensemble d'exposants également dans le palais qui constitue et qui représente la filière nautique au niveau international.
8: Alors en 2025, 56 000 visiteurs, quels sont les objectifs pour cette édition qui a commencé mardi, c'est ça, c'était le 8 et qui se termine ce dimanche?
11: On est sur les mêmes objectifs, on constate aujourd'hui une légère augmentation du nombre de visiteurs, mais vous savez que c'est très fluctuant en fonction du temps. Donc, je resterai prudente. Mais les exposants ont, ont une belle sensation de visiteurat qualitatif, ce qui est quand même l'essentiel de leurs préoccupations.
8: Un visiteurat, vous le dites, qualitatif, avec d'ailleurs, je crois, c'est une des premières fois, un accès VIP par la mer pour leur faciliter l'accès aux stands et aux entreprises qui les intéressent.
11: Oui, tout à fait. On essaye de faire en sorte que les accès soient nombreux, fluides, et qu'on permette également aux propriétaires qui sont également à bord des bateaux de venir facilement avec leur propre tender sur le salon.
8: Le visiteurat qualitatif, c'est quel type de visiteurat, venu de quel pays? J'imagine qu'il y a une population étrangère importante au Yachting Festival.
11: Ouais, effectivement, c'est une des chances que nous avons au Canyoning Festival, c'est d'avoir, au fur et à mesure des années, attiré un visiteurat extrêmement international. On a environ 130 pays représentés et l'ensemble de la filière, comme je le disais, au niveau des exposants et des équipementiers.
8: Comment se porte le marché mondial du nautisme? Est-ce qu'il va bien? On sait, on le dit souvent sur cette antenne, il n'a pas retrouvé donc encore son niveau avant le Covid. On en est où en cette année 2026? Est-ce que les choses vont mieux? Est-ce qu'il y a des marchés plus en recul, des marchés plus porteurs? C'est quoi l'état du marché en cette rentrée 2026?
11: Alors, comme vous le dites, le marché, la situation s'est stabilisée. Néanmoins, il y a des segments qui sont plus challengés que d'autres, notamment les bateaux entre 8 et 12 mètres et les voiliers. On note quand même un intérêt toujours aussi présent pour la navigation de plaisance, avec une augmentation assez forte, en France en tout cas, du nombre de locations.
8: Donc moins d'achats-ventes, mais plus de locations.
11: Moins, je dirais pas moins, enfin c'est un peu plus, voilà, enfin, c'est pas dramatique. On est revenu, les exposants parlent d'ailleurs, les équipementiers, de la nouvelle normalité. C'est-à-dire que après un phénomène de crise économique et une euphorie post-Covid, on revient à une situation un peu normalisée, on va dire.
8: Les tendances quand même du marché, les tendances brutes, si je ne me trompe pas, donc il y a moins d'achats de bateaux neufs, ce qui veut dire que l'occasion est de plus en plus présente, mais aussi ce qu'on appelle le refit, les bateaux rénovés. Est-ce que ça, c'est une tendance de fond du secteur du nautisme? Et est-ce que vous, en tant que directrice de cet événement, vous surfez sur ces nouvelles tendances?
11: Alors, une nouvelle tendance, en effet, on est là surtout pour représenter les chantiers afin d'avoir en effet des ventes de bateaux neufs qui eux-mêmes proposent de plus en plus de services de refit. Donc c'est tout l'écosystème finalement de la filière nautique qui s'enrichit. Et en France, on a des entreprises qui représentent la filière avec énormément d'excellence. Vous connaissez le groupe Beneteau,
8: qui est votre ancien groupe d'ailleurs, hein, je crois. Tout à fait.
11: Où j'ai passé plus de 10 ans, voilà. Voilà, on a aussi Fontaine Pajot, Katana, Outremer. Enfin, on a des fleurons de l'industrie française présente ici et qu'on se doit de soutenir, évidemment, au sein du Canyoning Festival.
8: Est-ce que vous avez les chiffres de la filière française sur le nombre de bateaux produits, sur le nombre d'emplois? Est-ce que vous avez ces chiffres-là sur l'importance de cette filière pour l'économie française?
11: Oui, alors c'est une filière qui regroupe un peu plus de 6000 entreprises, 42 000 salariés, si mes souvenirs sont exacts, et près de 6 milliards d'euros de chiffre d'affaires. Donc c'est une industrie qui est extrêmement importante à soutenir, rendre visible au niveau international, industriellement très présente dans l'ouest de la France et dans le sud de la France, comme vous pouvez vous l'imaginer, est proche de la mer.
8: Et selon les chiffres de la Fédération, je crois que la France a produit en 2025, alors je crois qu'on parle de saison en fait, 2024-2025,
11: oui,
8: 1,5 milliard d'euros de chiffre d'affaires de bateaux de plaisance, et qu'elle exporte surtout, et c'est important dans une balance commerciale qui a tendance à souffrir, 80% de sa production.
11: Bien évidemment. Le marché du nautisme, et d'où l'importance de leur présence et leur valorisation au sein du Canyoning Festival, le marché est extrêmement international. Et comme je vous le disais, nous avons 55 000 visiteurs et une représentation de 130 nationalités sur le salon. Donc c'est un vrai soutien en termes de notoriété, de valorisation des innovations et du futur de l'industrie et de la filière nautique française.
8: Vous parliez des innovations, transition toute faite pour parler de ce dispositif Innovation Route qui a été reconduit, je crois, pour la deuxième année. Ça veut dire que l'édition du Cannes Yachting Festival met l'accent sur toutes ces innovations faites par les constructeurs présents.
11: Bien sûr, au-delà des avant-premières que nous avons sur le salon, on compte à peu près 150 avant-premières de bateaux. On se doit également d'incarner les tendances dont vous parliez tout à l'heure. Et c'est vrai que dans les tendances, bien sûr, nous avons énormément d'innovations liées au respect de l'environnement et à une plaisance plus vertueuse. Et l'Innovation Route, qui est donc le concept qu'on soutient, qu'on développe depuis 2 ans, au respect de l'environnement et à une plaisance plus vertueuse. Et l'Innovation Route, qui est donc le concept qu'on soutient, qu'on développe depuis deux ans,

0: qui est important, c'est de se dire qu'aussi c'est un événement qui dure dans le temps, un événement essentiel qui lance la saison. Et on sait que la plaisance a toujours besoin d'attirer de nouveaux visiteurs et de nouveaux plaisanciers vers ce loisir qui est absolument exceptionnel. Donc c'est notre travail de le mettre encore plus en valeur, et cet anniversaire est une occasion supplémentaire de valoriser notre filière.
1: Eh bien voilà, c'est ce qu'on a essayé de faire aussi en vous donnant ces quelques minutes dans La France a tout pour réussir. Merci beaucoup Constance Brément d'avoir été l'invitée pour cette 49e édition du Cagnotting Festival qui a lieu jusqu'à dimanche, et j'espère qu'il fera un peu meilleur.
0: Et nous vous attendons sur le salon.
1: Voilà, qu'il fera un peu meilleur. Là, je vois qu'il y a quelques nuages, mais les nuages ne durent jamais très longtemps du côté de Cannes. Non. Merci beaucoup.
0: Merci à vous.
1: Eh bien, après Cannes, on reste en Provence, mais loin de la mer. Direction à présent la Drôme. On dit souvent, en effet, que c'est la porte de la Provence. On va parler de dessert aux fruits avec une marque très connue des Français qui fête cette année ses 15 ans. Bonjour, Laurent Huyne.
2: Bonjour, monsieur Fichy.
1: Vous êtes le directeur général de Charles & Alice, donc marque, je le disais, très connue des consommateurs. Est-ce que vous avez le taux de notoriété de votre marque?
2: La marque Charles & Alice est connue par 75% des Français.
1: 75% des Français, alors qu'elle a, donc, on rappelle, que 15 ans Exactement. D'existence. Justement, un petit peu d'histoire, on se replonge en 2011. Oui. Cette marque Charles & Alice, elle est née, je crois, de la fusion, du rapprochement de deux autres marques.
2: Absolument, elle est née
1: racontez-nous l'histoire.
2: Fruit de l'union d'une société qui s'appelait Charles Faro, qui est basée à Monteux, dans le Vaucluse.
1: Dans le Vaucluse, oui.
2: Et puis de la société Héro, qui est dans la Drôme, qui était basée dans la Drôme. Et de ce mariage est née la marque Charles & Alice.
1: Alors Charles, je comprends, ça vient de Charles Faro, Alice.
2: Alors Charles Faro avait des parents qui s'appelaient Charles & Alice. Et donc la marque Charles & Alice est venue du prénom des parents de M. Charles Faro.
1: Vous êtes à la tête de l'entreprise depuis un peu plus d'un an, depuis juillet 2025. Vous êtes conscient d'hériter d'une marque qui a surfé avant les autres sur la mode des prénoms un peu rétro, un petit peu anciens. Maintenant, quand on voit des jeans, même parfois des salles de bain, elles portent des noms comme Auguste, Alphonse et tout. Vous, ce n'était pas vous à cette époque, mais vous avez hérité d'une marque qui déjà surfait sur la tendance du retour à ces vieux prénoms.
2: Alors, c'est une marque qui a été précurseur sur de nombreux sujets, hein, puisque effectivement sur la tendance des prénoms et qui était liée à une histoire familiale, mais également qui a été précurseur sur le sans sucre ajouté, puisque ça a été la marque qui a initié le segment du sans sucre ajouté dans les desserts fruitiers en France.
1: Alors Charles & Alice, on a fait du 2011, on revient en 2026. Les chiffres clés en termes de chiffre d'affaires, de salariés et de sites de production?
2: Alors, c'est deux sites de production, comme on l'a évoqué. Un à Monteux, l'autre à Alex, au milieu du verger français du sud-est. On est aujourd'hui 570 collaborateurs. C'est 220 de plus qu'il y a 15 ans, et on a un chiffre d'affaires qui a doublé en 15 ans également, puisqu'on est passé de 110 millions à un peu plus de 220 millions l'année dernière.
1: Et c'est plutôt stable, j'ai vu 222 en 24, 221 en 25.
2: Absolument.
1: Pourquoi cette stagnation?
2: La stabilité, elle vient d'un marché qui a été un tout petit peu plus compliqué, mais on est reparti en croissance depuis ce début 2026 sur des tendances qui sont comparables à celles des 15 années qu'on vient de passer.
1: Alors même si la marque est très connue, vous l'avez dit, 75% de taux de notoriété, on rappelle quand même ce que vous faites chez Charles & Alice. Moi j'ai l'image, vous en avez d'ailleurs quelques exemplaires devant vous, des compotes en pot. Est-ce qu'on ne fait que ça et que sous la marque de Charles & Alice dans vos usines?
2: Alors on fait historiquement le cœur de l'activité de Charles & Alice, ce sont effectivement les pots en plastique vendus au rayon frais. On vient de se lancer en 2025 sur des gourdes dans le rayon épicerie, avec l'idée de proposer à nos consommateurs de pouvoir emmener en fait Charles & Alice, une compote Charles & Alice, soit au bureau, soit à l'école, ce qui était plus compliqué dans nos pots plastiques vendus au rayon frais.
1: Le secteur de la compote en gourde est déjà très rempli, j'ai envie de dire il y a plein de marques, on a tous en tête Pompote, il y a la marque Materne, etc. Votre objectif en entrant sur ce nouveau marché depuis 2025?
2: Notre objectif, il est surtout pour nos utilisateurs existants, de leur offrir l'opportunité d'emporter avec eux du Charles & Alice, comme je vous l'expliquais.
1: En part de marché, votre objectif?
2: En termes de part de marché, on a un objectif qui est d'atteindre 5% de part de marché dans les 2-3 prochaines années.
1: Et pour cela, vous avez mis les moyens. Donc, ces gourdes, elles sont produites sur le site de Monteux, avec un lourd investissement, je crois, sur ce site-là. Donc, de l'investissement purement industriel, mais aussi en com et en

0: marketing?
1: Alors effectivement, on a investi dans une nouvelle ligne de production sur notre site de Monteux qui a démarré cette année pour pouvoir répondre à la demande sur ce marché des gourdes qui est en croissance. Et également, on a décidé d'investir en marketing et en commercial pour faire connaître ce produit parce que on a 75% de notoriété, mais essentiellement sur nos pots plastiques. Et aujourd'hui, il y a encore beaucoup de consommateurs qui ne savent pas qu'il existe des gourdes Charles et Alice.
0: J'en fais partie. Je l'ai découvert en préparant cette émission. L'autre point, quand même, c'est votre feuille de route à vous. Vous êtes arrivé, je l'ai dit, en 2025. Vous êtes passé par différents endroits, L'Oréal, Danone, Mars, Lustucru, Björg, etc. En rejoignant cette entreprise qui fête ses 15 ans, c'est quoi votre feuille de route, à part la diversification vers les gourdes? Est-ce qu'il y a de l'export? Est-ce qu'il y a de l'implantation à l'international?
1: Alors, la feuille de route, elle est surtout de continuer à construire une entreprise pérenne en partenariat avec nos arboriculteurs pour refrutaliser la France. C'est ça, on est entreprise à mission depuis 2024. Oui. Entreprise à mission, ça veut dire bien évidemment de l'économique, mais ça veut dire aussi préserver l'environnement.
0: Les valeurs aussi.
1: Le bien vivre ensemble avec l'ensemble de nos collaborateurs, et puis de façon très importante au moment où on se parle, nos arboriculteurs
0: qui ont passé un été difficile, très difficile, des
1: canicules à répétition.
0: Et ça a un impact, vous, sur votre production?
1: Aujourd'hui, nous, ça a un impact sur la production de pommes des arboriculteurs, bien évidemment. La chance, entre guillemets, qu'on a, ou en fait le côté peut-être sans doute visionnaire de notre président, est d'avoir construit des partenariats sur le long terme, avec des contrats longs, avec la plus grande partie de nos arboriculteurs. Ce qui veut dire que quand une année est difficile, on les accompagne, et quand une année est plus prospère pour eux, ils nous accompagnent aussi. C'est une sorte de gagnant-gagnant pour construire dans la pérennité. Parce que ce qu'il faut qu'on comprenne bien, c'est qu'on est dans un temps long. Un arbre, un pommier, quand vous le plantez, pendant 5 ans, il ne va rien donner. Et donc, ils ont besoin de visibilité, nos partenaires arboriculteurs, et ces contrats longs leur donnent cette visibilité.
0: Et les arboriculteurs, ils sont dans quel rayon? Vous les choisissez tous en Auvergne-Rhône-Alpes ou vous descendez dans la région sud où il y en a plus, évidemment?
1: Alors, nos pommes sont des pommes françaises, pour la marchandise à 100%, et on s'approvisionne dans un rayon de 200 km autour de nos deux sites de fabrication.
0: Et quand vous dites, je le disais dans le sommaire, que 70% de vos produits sont exclusivement à base de fruits français, oui. Les 30 autres %, ça vient d'où?
1: Ben, par exemple, on utilise dans nos mélanges de fruits des fruits qui ne sont pas produits en France, qui ne poussent pas en France, type la mangue.
0: C'est où, de l'Espagne ou des choses un peu plus lointaines?
1: Ah ben, par exemple, la mangue, on va la chercher en Inde. Une partie de nos mangues, on va aller chercher en Inde, qui est un gros producteur de mangue. L'Espagne commence à se développer sur la mangue, donc on est en train de regarder ça. Le jour où on est capable de faire de la mangue en France, notre volonté sera bien évidemment de prendre de la mangue en France. Je vais vous citer un exemple aujourd'hui. On manque de poire Williams en France, et donc on a instauré en 2021 un partenariat avec 5 jeunes arboriculteurs.
0: Dans le Gard, je crois.
1: Oui, pour planter 10 hectares de poire, dont on a récupéré les premières récoltes 5 ans après, donc pour cette année. Et le partenariat se passe tellement bien qu'on a rajouté 5 hectares ensemble. Donc quand on parle de refruitalisation, c'est ça. On a travaillé sur la pêche également, où on manque aussi un petit peu de pêche en France, pour pouvoir, sur des partenariats longs, pouvoir remettre de la pêche française.
0: Entreprise à mission, ça veut dire aussi donc de faire attention à vos modes de production, avec une forte réduction, je crois, qui est en cours, de vos méthodes de production pour réduire notamment l'eau.
1: Alors, c'est un sujet qui nous préoccupe depuis très longtemps, l'eau, pour une raison bien simple, c'est qu'on préfère la laisser à nos arboriculteurs. Le jour où les arboriculteurs n'ont plus d'eau,
0: la filière s'éteint et eux-mêmes s'éteignent. Ouais.
1: Donc, on a réduit déjà de 50% nos consommations d'eau depuis 2019. L'objectif est de refaire à moins 50% sur les 5 prochaines années. Ça passe par des investissements qui sont lourds, mais ça fait partie de l'entreprise à mission. et puis c'est important pour l'ensemble de la filière.
0: Un mot, il nous reste moins d'une minute sur la stratégie de la marque. Est-ce qu'il y a une implantation à l'étranger qui est en cours et est-ce que l'export, ça compte dans, dans votre entreprise?
1: Alors, l'export n'était pas forcément une priorité tant qu'on était avec des pots plastiques, puisqu'en fait, c'est une occasion de consommation qui est en fin de repas, qui existe, qui est très forte en France, qui est ancrée en France, mais qui existe assez peu chez nos voisins, terminée par une note sucrée son repas. Le fait de s'être lancé sur les gourdes à notre marque nous ouvre effectivement des opportunités sur un marché un peu différent qui s'appelle le marché du snacking et sur lesquels les pays voisins sont plutôt plus développés.
0: Merci beaucoup donc Laurent Huyn d'avoir été l'invité de la France à tout pour réussir. J'aimerais qu'on diffuse, si la régie les a, quelques images quand même. Vous avez fêté vos 15 ans au Meurice, c'était au mois de juillet, enfin c'était
1: en début d'année,
0: avant l'été, voilà. Et c'était en présence de jolis fruits qui ont été créés par Cédric Grolet, chef pâtissier de l'établissement. Bon anniversaire à Charles et Alice et à toutes vos équipes. Merci beaucoup d'avoir été l'invité de la France à tout pour réussir. Et j'ai souhaité à présent terminer cette émission par la renaissance d'une marque française bien connue des amateurs de musique, c'est Paul Boecher. Le mythique magasin parisien d'instruments de musique, fondé en 1850, avait fermé ses portes en novembre dernier, emporté par la concurrence d'Internet et par des marges devenues trop faibles. Placée en liquidation judiciaire, l'enseigne a finalement été reprise et elle a rouvert ses portes juste avant l'été avec une offre élargie et diversifiée. Le reportage à deux pas de la Bastille à Paris est signé Paul Valère.
2: C'est pas simplement un magasin, quoi.
3: Près de la place de la Bastille, la façade de Paul Boecher et ses lettres en capitale n'ont pas bougé. Mais à l'intérieur, l'enseigne historique joue sur un nouveau tempo depuis juin, avec un lieu de vie musical de 2000 m² sur 3 étages. À l'origine de cette nouvelle partition, un investisseur spécialisé dans le retail et une entrepreneuse et musicienne, Céline Perrin.
4: Je suis arrivée ici, j'ai vu cet espace de 2000 m² et je me suis dit c'est incroyable, il y a qu'un tout petit espace qui est exploité, tout le reste c'est du stockage ou c'est des bureaux. Il y a moyen de faire vraiment la maison de la musique et de rajouter d'autres verticales qui vont nous permettre de faire, de penser le business autrement.
3: Salle de répétition, atelier de lutherie, artiste en résidence, salle de concert pour des masterclass, Boecher se transforme en lieu de rencontre entre les professionnels du secteur et le public.
5: On a eu l'occasion de participer à plein de trucs sympas, donc un concert de musique argentine ici à Paul Boecher. C'était une répétition et donc on a pu parler avec les artistes et tout, c'était super cool.
3: Autre exemple récent, une ukulélé partie.
4: On a fait ça avec un éditeur, donc on a présenté une méthode. C'est la personne qui a écrit la méthode, Alex, qui est venue. On a mis à disposition des ukulélés, il y avait 50 personnes. On a appris à jouer un morceau pendant une heure. On a vendu une vingtaine de méthodes en sortie d'événements et des ukulélés.
3: Des événements qui ramènent les gens en magasin. Ici, tapis persans, espace de jeux pour enfants, mobilier de seconde main et toujours des doigts pour gratter les cordes. Un cocon imaginé devant la concurrence d'Internet alors que la France a perdu plus de la moitié de ses magasins de musique depuis une quinzaine d'années. Louis Gilloire est vendeur au rayon guitare.
6: Une bonne guitare, une bonne basse, c'est comme une paire de chaussures. Si vous ne l'essayez pas, vous ne pouvez pas savoir à quoi vous attendre. Ce qui se perd souvent, c'est d'avoir quelqu'un de physique en face de vous qui peut vous montrer les instruments, vous montrer la manière dont ils ont été fabriqués, aussi les bois, la qualité.
3: Avec une plus-value, 4 petites salles pour tester l'instrument. Vincent Guerrier, responsable guitare et basse du magasin, trouve que cette initiative est une chance pour les musiciens.
7: Ce que j'aurais adoré quand j'étais jeune, c'est de pouvoir venir dans des pièces comme ça, où je peux m'isoler, où je suis tranquille, où aussi je peux pousser un petit peu les amplis. Ici, on peut vraiment tester vraiment différents amplis. On est tranquille, il n'y a personne qui nous observe si on n'a pas envie.
3: L'enseigne capitalise aussi sur la location de ses murs en espace de coworking. Récemment, c'est Quest TV, plateforme de streaming spécialisée dans la musique et les concerts, qui s'est installée dans ses locaux. Le réseau d'artistes de la plateforme cofondée par Reza Akbar Ali va pouvoir profiter à Boecher.
8: On a déjà ramené ici, Monty Alexander, qui était un des pianistes de Frank Sinatra. On a bossé avec des gens comme Herbie Hancock, comme Marcus Miller. L'idée, c'est que Quest TV puisse derrière filmer pour pouvoir diffuser à un plus grand nombre via son réseau. Quand on va à New York, par exemple, celui qui aime la musique va au Hard Rock Café. Moi, j'espère bien qu'un jour, quelqu'un qui passe par Paris, il aime la musique, il se dit « Ah, je dois aller chez Paul Boecher ».
3: Le coût total des travaux est compris entre 500 et 700 000 euros, montant que l'enseigne veut voir amortir sur 7 ans, avec déjà en tête l'ouverture d'un Paul Boecher à l'étranger.
0: signé Paul Valère. Voilà, donc on a parlé de musique, on a parlé compote de fruits, on a parlé de nautisme. C'est comme chaque semaine, tout cela, la diversité de la France a tout pour réussir. L'émission est disponible en replay sur le site et l'appli de BFM Business. Je vous souhaite un bon week-end, une bonne semaine. La prochaine émission sera consacrée au patrimoine français à l'occasion des Journées européennes du patrimoine. Très belle semaine donc et à bientôt sur BFM Business.
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11: Il est 9h30 sur BFM Business. Bonjour à tous, c'est les experts qui commencent pour cette nouvelle semaine. Et on commence avec un écart sur les taux obligataires entre la France et l'Allemagne qui se creuse. On est actuellement à 96 points. Est-ce qu'on va toucher les 100 points d'écart? On va en parler avec nos invités dans un instant. Le budget, bien sûr, en ligne de mire avec ces questions autour des retraites. Les retraités qui devraient être mis à contribution. Il va y avoir des discussions dans la semaine. Est-ce que c'est désindexation des retraites? Est-ce que c'est le gel des pensions? Ça, non, cet écart. Apparemment, ça serait plutôt vers l'abattement des 10% pour frais professionnels. Est-ce que c'est une bonne idée? On va voir ça dans un instant. Marine Le Pen qui rentre en campagne avec ses propositions sur le logement. Est-ce que c'est possible d'arrêter avec les ZAN, de mettre les APL conditionnés au fait d'être français? Est-ce que c'est possible d'arrêter avec le diagnostic de performance énergétique? On va parler de tout ça. Et puis évidemment, le carburant qui continue de flamber. On est quand même ce matin avec des nouveaux chiffres sur les questions de consommation et cette baisse de 6% en août de la consommation de carburant et ces Français qui font des choix, notamment du côté alimentaire. C'est parti, les experts, je le présente. On est avec Valérie Plagnol. Bonjour, présidente du Cercle des épargnants. À côté de vous, Véronique Plessier-Chauveau, fondatrice et directrice générale de Léo. Vous nous rappelez ce que c'est que Léo ?
12: Léo, c'est une société de management de transition et qui s'inscrit, qui est aussi société à mission, donc qui s'inscrit dans une économie plus responsable.
11: En face de vous, Marc Rocher. Bonjour, président. Bonjour. Du cabinet Aérogestion, bien connu de nos plateaux sur BFM Business. On va évidemment parler carburant avec vous. Je suis sûre que vous avez un avis assez tranché sur la question. Mais d'abord, je commence avec Valérie Plagnol. Ce spread, 96 points entre la France et l'Allemagne, on n'a jamais vu ça.
13: On ne l'a pas vu, oui, depuis très très longtemps. Et c'est une sanction, c'est une inquiétude. Et les marchés reflètent cette inquiétude, clairement, par l'augmentation du spread. Tous les taux d'intérêt long terme sont en train de remonter. Mais cet écart est vraiment un signal tout à fait clair qu'il y a un doute sur la capacité de la France à tenir sa parole en matière de dette. Nous sommes quand même à quelques mois de cette échéance présidentielle et on voit les discours qui se tiennent aujourd'hui. Et au-delà, même, enfin, j'allais dire en deçà, immédiatement, la problématique du budget, d'avoir un budget à peu près cohérent et voté d'ici la fin de l'année.
11: Mais on est là ce matin sur un doute clair sur la signature française.
13: Ah, on est sur un doute. Absolument. On paye aujourd'hui, l'écart de rendement est supérieur à nos voisins italiens, voire même de l'Europe du Sud. Donc, évidemment, le marché est inquiet. Et effectivement, plus de la moitié de la dette française, ne l'oublions pas, est détenue par des non-résidents.
11: Véronique Plessier-Chauveau, quand on est chef d'entreprise, quand vous discutez avec vos pairs, vos collègues, les inquiétudes budgétaires, à quel point elles pèsent aujourd'hui ?
12: Je dirais que pour nous, chefs d'entreprise, c'est d'abord ce qui est important, c'est notre entreprise, c'est de continuer à faire du business, c'est de payer nos salariés. Donc c'est notre priorité absolue. Oui, il y a un environnement qui est instable, c'est pas nouveau. Eh bien, on continue. C'est le propre, je crois, de nous, c'est de continuer à être engagé, c'est continuer à y croire, et c'est d'être positif, c'est aussi regarder ce qui va se passer demain. Et nous, nous sommes là pour développer l'économie, et on fait du mieux que possible. C'est notre engagement, en fait.
11: D'où, c'est marrant, Valérie, un décalage parfois entre les enquêtes d'opinion auprès des chefs d'entreprise et les chiffres macro. C'est-à-dire qu'il y a un décalage. C'est pourquoi Alors, oui. Vous n'avez pas forcément toute votre activité à l'étranger, mais de temps en temps, c'est parce qu'on va chercher sa croissance ailleurs, quand même.
13: Alors, on va chercher sa croissance ailleurs, mais ce qui est quand même étonnant depuis le début de l'été, moi, je regarde les indicateurs de confiance des directeurs d'achat, notamment du côté du secteur manufacturier. On a vu une petite reprise. Alors, on a l'impression que tout ça est attiré un peu par l'Allemagne, hein, les dépenses publiques, même si ça ne se signifie pas encore et que ça ne passe pas dans l'ensemble de l'économie ou de l'opinion publique, clairement, on voit une petite amélioration. Mais la question de la dépense publique, de la maîtrise des dépenses publiques, de la capacité aujourd'hui pour la France de faire un budget, et encore une fois, plus un discours politique menaçant pour les investisseurs, pèse effectivement sur ce spread.
11: Marc Rocher, dans quel état d'esprit êtes-vous en cette rentrée? On ne s'est pas encore vu depuis qu'on a repris. Vous êtes un chef d'entreprise dépité ou vous êtes pareil, non, plutôt dans cette
14: dépité,
11: lignée?
14: Non, jamais,
11: sûrement pas.
14: Parce qu'il faut être
11: aucun chef d'entreprise n'est jamais dépité.
14: L'ambition. Non, je suis très inquiet. Je reviens sur ce qui a été dit sur le taux à laquelle la France est obligée d'emprunter. Aujourd'hui, supérieur à celui de l'Allemagne. On ne parlera pas de l'Italie ou de la Grèce. On parle de doute sur la capacité française. Moi, je vais un petit peu au-delà. Ce sont des faits. C'est-à-dire que depuis des décennies, la France n'est pas capable d'avoir un budget de ses dépenses publiques à l'équilibre. Elle n'est pas capable de promouvoir, de mettre en place des réformes structurelles, ce que beaucoup d'autres pays autour de nous ont fait. On va reprendre tout à l'heure sans doute l'exemple sur les retraites. Les pays se sont réformés, nous ne sommes pas réformés. Par manque de courage politique, on peut en débattre longtemps. Et donc les marchés, ils jugent ces faits-là. Et aujourd'hui, effectivement, quand ils se projettent dans l'avenir immédiat, c'est-à-dire quand vous empruntez de l'argent, c'est pour le rembourser demain, eh bien, ils estiment que la France sera sans doute pas capable de faire face à ses engagements. Donc, c'est un problème de signature de l'État français, mais en amont du problème de signature de l'État français, c'est notre histoire que nous payons, les 20-30 dernières années où on n'a pas fait les réformes que l'on devait faire.
11: Mais on les fera pas, il y a un espoir. Non mais c'est toujours la question, on attend d'être au pied du mur. Alors je sais pas si c'est 100 points de base le pied du mur, mais ces réformes de structure, si ça commence quand même, mais on se finance toujours, Valérie Plagnol. Quand la dernière émission d'aide, elle s'est bien passée. Oui, on paye cher, mais on se finance toujours.
14: Mais on la paye plus cher.
13: On se finance toujours. Nous sommes sous le parapluie de l'euro. La dette française aujourd'hui se négocie sur les marchés à un taux plus élevé, donc le coût de la dette, ça a été dit dans bien des domaines, le coût de la dette augmente, le coût de la dette et sa part de son coût dans le remboursement et dans le budget pèse de plus en plus lourd. Donc c'est nos marges de manœuvre qui fondent à vue d'œil, c'est bien ça le problème. Effectivement, on n'est pas le seul pays où en général on fait les réformes quand on est au pied du mur, mais beaucoup l'ont fait bien avant nous.
11: Mais c'est quoi l'inquiétude majeure, Véronique? C'est de se dire, à un moment donné, ça finit en surtaxe de surtaxe de surtaxe d'IS. Ce problème de finances publiques, c'est d'attendre en fait la douloureuse. Est-ce qu'il vaudrait mieux donner l'addition au bout d'un moment et puis au moins avoir un cadre?
12: Je crois effectivement que, on l'a dit, il faut d'abord avoir du courage. Et nous, les chefs d'entreprise, oui, on a du courage. C'est-à-dire qu'on continue d'avancer. Et quoi qu'il en soit. Et c'est pas quoi qu'il en coûte, mais quoi qu'il en soit. Et c'est ça qui est important. Et effectivement, ça oblige aussi à, au-delà d'une certaine maturité, et on aura pu en parler grâce à l'IA, à repenser d'ailleurs nos offres, à repenser les marchés. Et comment on attaque différemment et au-delà de tout ça. Parce que ce que regarde, et notamment à l'extérieur, enfin hors de la France, c'est aussi notre capacité d'innovation. On reste très fort, on reste très puissant et on reste assez totalement remarquable. Regardez Mistral AI, c'est génial. Donc disons-le haut fort, je crois que c'est ça, sans faire preuve de naïveté. Évidemment, on a besoin, nous, que ça soit stable, que les taxes ne montent pas sans cesse, qu'on ne nous en tombe pas dessus et d'autres. On a besoin de stabilité. Mais c'est tout. Le reste, l'entreprise, elle continue d'avancer au-delà du monde politique et je dirais heureusement.
11: Mais Marc Rocher, si on vous dit demain, les finances publiques, on a trouvé la solution sur la taxe d'IS, on remet une surtaxe exceptionnelle, ça change quand même la donne pour les grosses entreprises?
14: Ça la changerait, mais je crois que personne ne serait convaincu que c'est la solution.
11: Mais c'est quoi la solution ?
14: On est dans un régime où la dépense publique n'a pas été encadrée, n'a pas été limitée, et alors c'est une expression sans doute trop triviale, mais on est le dernier pays communiste. On croit que tout vient du public et que tout va venir d'un secteur public où on taxe de plus en plus les riches pour soi-disant aider tous les autres. Non, je pense que tout le monde connaît parfaitement les problèmes que nous avons réglés. Ils sont structurels. Quand on parle des retraites, on parle avant tout d'un changement profond, lourd, de la démographie française, de l'âge jusqu'à lequel on va travailler, de l'espérance de vie, en bonne santé, ce qui est encore plus important. Et donc, on connaît les problèmes. Il faut simplement qu'à un moment donné, on ait le courage de les affronter. Je crois que ça passe aussi par l'émergence d'hommes politiques qui aient une stature d'homme d'État. Il n'y en a pas beaucoup dans l'histoire des pays. D'ailleurs, ces hommes d'État, ils apparaissent tous les 20, 40, 50 ans, pas tous les matins. Et donc, on est confronté sans doute à ce déficit. On n'a pas eu d'homme d'État, soyons clairs, depuis
11: des décennies. C'est-à-dire celui qui fait les réformes et puis qui s'en va un peu, quoi. À la Mario Draghi, un peu.
14: Mais souvent, les hommes publics qui ont eu le courage de faire des réformes lourdes, on va prendre l'exemple du général de Gaulle en 1946, bien que ces réformes de l'époque puissent être aujourd'hui discutées, puisqu'on en paye encore les conséquences, il a dû partir pour revenir en 58. Oui. Mais oui, il faut des hommes d'État, il faut des gens qui voient au-delà de leur propre mandat, de leur propre ego, ce qui est difficile, et puis qui aient autour d'eux des équipes qui aujourd'hui sont affaiblis partout. Quand vous regardez les équipes des partis politiques, quand vous regardez les équipes autour des candidats, ça manque de densité quand même. Et ce que vous avez dit est tout à fait juste. La population a envie de se réformer, j'en suis convaincu. Mmh. On l'a vu par exemple à travers quelque chose qui était présenté comme insurmontable, le fameux prélèvement à la source. Mmh. Quand c'est bien fait, quand c'est techniquement préparé, un ministre s'était engagé à l'époque, M. Darmanin, citons son nom, c'est passé presque comme une lettre à la poste, là où on nous disait, vous allez voir ce que vous allez voir. Donc le peuple français est profondément convaincu.
11: Mais ça
14: n'a
11: pas d'impact sur chacun budgétaire. Enfin, à la rigueur, c'est de la gestion de trésorerie.
14: Je peux vous dire pendant un an.
11: C'est de la gestion de trésorerie, mais ce n'est pas une baisse de rentrée d'argent globale.
14: Mais même une baisse de... Soyons directs. Aujourd'hui, on vous dit, vous allez perdre X% de vos revenus pour telle et telle raison, parce qu'on va se servir de cet argent pour réformer le pays. Je pense que beaucoup de gens y adhéreront. La question, c'est de savoir si vous allez au bout des réformes. Parce que si vous enlevez de l'argent à des gens, si prenons le cas des retraites aujourd'hui, on va dire il faut baisser les retraites, X ou Y. Pourquoi ? Parce que le système est en faillite. Mais les gens, ils le savent que le système est en faillite. Ce qu'ils attendent, c'est comment vous le réformez. Vous faites travailler plus, vous faites travailler différemment. C'est ça que les gens demandent. Donc je crois que la capacité des Français à se réformer, elle est loin d'être négligeable, condition qu'ils comprennent à quoi ça sert.
11: Vous y croyez, Valérie, à la capacité de la France à se réformer ? Parce qu'à chaque fois qu'on dit qu'on va baisser une dépense pour le transport médical, vous voyez bien comment ça se passe. C'est-à-dire qu'on finit par rétro-pédaler parce qu'en fait, il y a du mécontentement.
14: Pas surtout.
11: Pas sur quoi ? Sur quoi, Marc ?
14: Il y a eu quelques exemples où on a changé les taux de prélèvement et autres, et où les gens ne sont pas tous descendus dans la rue.
11: Donc, il y a l'assurance chômage sur laquelle, en général, personne ne dit rien.
14: C'est un bon exemple.
11: Oui, mais d'accord.
14: L'assurance chômage, on est en train de réduire la durée de...
11: Il n'y a pas de manifestation de chômeurs.
14: Rentrons pas dans les détails. Bon, ça ne choque pas la rue.
13: Non, les Français sont conscients, effectivement, des problèmes.
14: Exactement.
13: Nous faisons tous les ans un baromètre qui montre, par exemple, que l'idée aujourd'hui d'avoir un complément de retraite à travers des fonds de pension est beaucoup plus attendue et beaucoup plus acceptée, même majoritairement acceptée.
11: Même proposée aujourd'hui.
13: Et même proposée. Donc, ça fait partie des réformes possibles. Je vais prendre l'exemple, en plus il y a eu des élections hier de la Suède, bon elle s'est réformée il y a déjà une trentaine d'années, elle l'a fait en étant au pied du mur, hein. C'est un pays qui était quand même dans une situation catastrophique et effectivement la réforme des pensions avec l'introduction d'une partie, parce qu'il ne s'agit pas de modifier l'ensemble du système par répartition, mais d'un pilier supplémentaire autour d'une retraite par capitalisation est largement accepté aujourd'hui en France, donc ça fait partie effectivement des éléments de conscience, de prise de conscience et d'intérêt parce que ça remet aussi de la solidarité et non pas un délitement notamment qu'on voit auprès des jeunes générations qui ne croient plus dans le système et donc qui s'en détournent. Ça, c'est aussi un sujet...
11: Et vous croyez à la possibilité de baisser les dépenses, que ça soit sur les retraites, sur les dépenses sociales, sur l'assurance maladie.
13: Au cœur du problème. L'enjeu aujourd'hui, c'est quand même la réduction globale de l'ensemble des dépenses dans une logique d'efficience plus grande, de transformation de notre pays vers une modernité autre. Et effectivement, on va être obligé d'en passer par ces réformes importantes. Elles s'accompagnent en général, alors c'est un peu un triptyque, on dit, on commence par faire des baisses des dépenses publiques, on accompagne par une forme de déréglementation, qui aident aussi le secteur privé, les entreprises. Alors attention, nous sommes engagés dans une logique de transition énergétique, il ne faut pas la remettre en cause non plus, il faut savoir où on va. Et puis, le troisième et la récompense, c'est qu'après on peut baisser les impôts. Donc tout ça se fait dans un continuum, et effectivement nous n'avons pas aujourd'hui un plan de long terme. L'échéancier électoral, l'incertitude fait que effectivement peuvent se projeter dans un avenir plus long.
15: Véronique, vous croyez à la capacité de se réformer de la France ?
12: Je crois que tout est possible dès lors qu'on a le courage de le faire. Il s'agit non pas simplement je dis ce que je fais, mais je fais ce que je dis. Je crois que c'est important. Et donc, c'est lié à un vrai, parce qu'il faut sensibiliser, effectivement, nous tous, qu'il faut faire des réformes, qu'on n'a plus le choix. Et on n'a pas, évidemment, le français, il n'aime pas faire des réformes, c'est pas nouveau. Mais il faut faire une vraie communication. L'exemple, effectivement, que vous donniez sur le prélèvement à la source, tout le monde a hurlé, parce que tout le monde a vu qu'en bas, on touche moins, horreur, scandale. Mais finalement, ça c'est parce que ça a été très bien communiqué. Et je crois que pour que ça soit bien communiqué, a été dit, il faut qu'il y ait une vision long terme. Et c'est ce qui nous manque. Il faut qu'il y ait un projet beaucoup plus global avec quelque chose sur lequel les Français sont sensibles, c'est l'équité. C'est-à-dire que si on veut toucher, par exemple, à la retraite, il faut que la réforme soit valable pour tous avec un régime équivalent. On ne peut pas avoir des choses aussi différentes. Il y a de même les retraites. Si c'est tout le monde, ce n'est pas simplement un bout d'un machin. Et il faut rajouter à ce courage l'équité et l'explication, c'est-à-dire prendre le temps de communiquer et de dire les choses. Et pas, il faut le faire. Il faut rentrer en action. Et je crois que c'est ce qui manque beaucoup, c'est l'action qu'il y a derrière, il faut le faire. Il faut avoir le courage de le dire. Et je crois que ça va être intéressant ce qui va se passer, c'est de voir ce qui va être proposé dans les propositions. Vous savez, en tant que chef d'entreprise, quand ça va mal, on réunit tout le monde, on dit ça va mal, on va se retrousser les manches et on y va ensemble. Et c'est comme ça que ça marche.
15: Oui, mais d'accord, mais je rappelle juste que Marine Le Pen et Jean-Luc Mélenchon proposent tous les deux des hausses de dépenses et une baisse de l'âge de départ à la retraite. Ça représente aujourd'hui dans les sondages 55% de l'électorat. Donc vous me dites que les Français sont d'accord pour les réformes, moi je veux bien vous suivre Marc, mais quand je vois ça, je ne suis pas très optimiste.
14: Si vous voulez que les incantations, y compris les plus folkloriques, il n'y a pas d'autre mot, en matière de campagne présidentielle, on va en voir jusqu'au mois de mai l'année prochaine. Je pense que les Français, comme cela vient d'être dit, comprennent beaucoup de choses. Je vais revenir sur deux choses. La première, c'est cette notion de retraite par répartition, qui était un...
15: Vous ne pouvez pas prononcer le mot avant.
14: Quelque chose de sacré et tout.
15: Oui.
14: Et maintenant, on dit aux gens, il va peut-être falloir faire un bout de retraite.
15: Ce sont 10 candidats sur 30 à la préposer aujourd'hui.
14: Pourquoi c'est crédible ? Parce que les gens comprennent très bien que tout ce qui est géré par l'État depuis des décennies est aujourd'hui coincé, quasiment en faillite. Et si on dit aux Français, vous aurez votre retraite par répartition, comme vous dites, une bonne partie et tout, mais on va commencer à faire de la capitalisation, c'est-à-dire que vous allez avoir une retraite calculée sur ce que vous épargnez, les gens croient ça, c'est crédible.
15: Oui, mais
14: c'est pas crédible si vous dites, non, un miracle va arriver, on va mettre tout le monde à 60 ans et vous allez voir
15: ce que
14: vous allez voir.
15: Il faut aussi dire qu'il y a des gens qui vont cotiser deux fois, ça va leur coûter cher et qu'il va y avoir une génération
14: sacrifiée. C'est le prix d'une sortie de crise comme c'est le prix
15: Vous êtes d'accord, vous, si je vous mets dans les sacrifiés ?
14: Non, mais...
15: Bah voilà.
14: Non, attendez, je ne suis pas dans les sacrifiés, je n'ai pas envie d'y être, mais je suis prêt à faire des efforts, comme beaucoup de citoyens. Deuxième chose importante, c'est qu'effectivement, il faut arrêter de faire croire à ce mot, alors je sais bien que c'est dans les fondements de la République, le mot égalité. Arrêtons avec ça. Vous venez de dire, madame, l'équité, je pense que les gens comprennent l'équité. L'égalité, ils n'y croient plus. Et ils ont raison de ne pas y croire, parce que ce n'est pas possible. Tout le monde n'est pas... tous les citoyens ne peuvent pas être égaux devant tout. Donc, si on explique des choses qui sont crédibles, vous allez avoir une retraite qui est en partie liée à ce que vous allez économiser, à ce que vous allez épargner. Si vous dites à des gens, les règles seront telles que tout le monde aura des chances équivalentes, les gens vont adhérer. Donc, la capacité de réforme, elle est là. Si maintenant, on leur promet n'importe quoi... Alors oui, il y a des extrémistes aujourd'hui qui tiennent le haut du pavé avec des discours dont tout le monde sait, mais même les électeurs, qu'ils ne sont pas très crédibles. Donc, la seule différence que je peux faire et qui est un danger en politique, c'est que par rapport au gouvernement, avec un S, et sur quelques décennies précédentes, les électeurs peuvent penser ou imaginer un ou que deux des extrêmes aient le courage d'appliquer ce qu'ils disent. Ce qui n'est pas le cas de ceux qui étaient au pouvoir ou de ceux qui se représentent. Quand un candidat qui était déjà impliqué en politique se présente aujourd'hui, même s'il y a des gens très bien, on peut très bien leur dire, mais attendez, vous étiez au pouvoir, qu'est-ce que vous avez fait ? Monsieur Édouard Philippe, qu'est-ce que vous avez fait pour les retraites ? Bon, monsieur Retailleau, qu'est-ce que vous avez fait pour le maintien de l'ordre et tout ? Donc forcément, ils vont devoir rendre des comptes.
15: Mais ça, j'ai l'impression, Marc, que vous attendez quand même là un nouveau candidat providentiel qui viendrait de quelque part.
14: Alors, peut-être pas ce coup-là, mais oui, je formule pour mon pays le vœu d'avoir à un moment un homme d'État, ou une femme, bien sûr, un personnage d'État qui assume avec crédibilité et courage, parce que les deux mots vont ensemble. Si vous ne mettez pas le courage, c'est pas la peine d'assumer qu'il faut réformer ce pays, ce que tout le monde comprend. C'est pas vrai, il n'y a pas de citoyens qui disent non, je suis contre les réformes. Alors oui, ils le sont peu.
15: Ah, ouvrez pas Twitter. Hein.
14: Mais comment ?
15: Ouvrez pas Twitter, hein, parce qu'il y a plein de gens qui pensent qu'il ne faut pas faire de réformes. Hein. L'ouvrez pas, ça va vous faire très très mal aux yeux.
14: Peut-être,
15: et aux oreilles. Valérie, on est aujourd'hui, pour bien comprendre quand même la situation économique de la France, on a eu la note de conjoncture de l'INSEE jeudi dernier qui était publiée. Alors c'est même en dehors de la question de l'écart avec l'Allemagne. La note de conjoncture, elle était horrible de jeudi dernier sur la perspective de croissance de 0,5 final. Alors 0,5 celle du gouvernement, 0,4 nous dit l'INSEE. On est vraiment dans une trajectoire qui n'est pas bonne. Est-ce qu'on peut aller jusqu'à la récession ?
13: On pourrait, entre 0,4 et 0, ça commence à être vraiment l'épaisseur
14: mouchoir de poche. Hein.
13: Voilà. Donc, effectivement, je ne veux pas me lancer dans une prévision que je ne saurais pas faire, mais c'est vrai que le ralentissement qui est lié aussi à une situation extérieure un peu compliquée, à la hausse des prix. Alors, moi, je ne parle pas d'inflation, mais vraiment, effectivement, une ponction sur une partie du pouvoir d'achat.
15: Ça, c'est l'énergie, quoi. Ça, c'est qui ponctionne directement.
13: L'énergie, et c'est un phénomène qui s'inscrit, en fait, dans un mécanisme global. Enfin, on va revenir sur la question du prix de l'énergie parce que un certain nombre de propositions me paraissent.
15: Allons-y sur le prix de l'énergie. On a ce matin des chiffres qui disent que la consommation baisse à la pompe, désormais.
13: C'est normal. Ah bah, vous avez une hausse des prix, la consommation baisse. Mais moi, je vais mettre en face quelque chose que je trouve très intéressant, c'est que la demande et les ventes de voitures électriques a explosé. Donc, qu'est-ce qu'on veut ?
15: C'est notre petit espoir.
13: Qui en profite aujourd'hui ? Renault, une des entreprises
14: les
13: qui en profite.
14: Et les Chinois,
15: c'est vrai.
13: C'est
15: et
13: Renault et Tesla. Les statistiques donnent Renault et Tesla pour l'instant. Moins, effectivement, même s'ils sont à nos portes, nous le savons, mais pour l'instant, c'est ces deux-là. Je trouve ça quand même aller dans le bon sens de ce que nous voulons achever. On ne peut pas oublier tous les objectifs de long terme, y compris celui-là. Baisser aujourd'hui, alors on vient à la question de la taxe.
15: Donc c'est baisser les taxes.
13: Subvention. Alors c'est la subvention à l'énergie. La subvention à l'énergie, c'est une distorsion de prix. Je suis désolée, je vais être un petit peu rigoureuse, économiste, et c'est contre-intuitif, je le sais bien, et ça pèse sur la consommation des ménages. Mais c'est aussi aller dans le sens de favoriser de la consommation là où elle ne devrait pas l'être, ne pas aider la transformation alors que vous avez tout un écosystème qui se met en place pour justement aller vers cette transformation énergétique. On se plaint toujours, enfin certains se plaignent, les producteurs, que la consommation d'électricité ne bouge pas en France. Heureusement, parce qu'on fait quand même, c'est un mix entre des économies, mais aussi une transformation des usages. Allons vers cette transformation des usages. Donc tout ça, effectivement, est pénible. Je ne dis pas le contraire.
15: Mais une baisse de 10 centimes à la pompe de taxe, si vous baissez la TVA 10 centimes, c'est 5 milliards d'euros de recettes sur l'année.
13: Et en plus, alors effectivement, l'éléphant dans la boutique, c'est bien celui-là. C'est-à-dire qu'aujourd'hui, les recettes budgétaires liées à la taxe sur l'énergie, on ne peut pas s'en passer. Le budget ne va pas pouvoir s'en passer. Donc de toute façon...
15: Vous dites qu'on attend et puis on attend d'électrifier. Quoi. Le problème, c'est que...
13: Mais on
15: électrifie, bien sûr. Les chiffres, il y a quasiment une voiture sur deux maintenant vendue qui est hybride électrique.
13: Attention, sur un stock qui est extrêmement faible. Donc il y a encore une marge de progression très importante. Les équipementiers, excusez-moi, je reviens là-dessus, mais je me suis préoccupée de ce sujet il n'y a pas très longtemps. On a équipé, il y a toute une transformation d'infrastructures autour des bornes électriques, etc. Si on ne veut pas décourager aussi tout ce secteur-là et tout cet écosystème qui est en train de faire des équipements supplémentaires, d'aller dans ce sens-là, il faut continuer.
15: Véronique ?
12: J'ai un avis ou un point de vue plus nuancé. D'abord parce que j'ai la chance d'habiter dans une ville et je suis venue ici en RER et en métro. Et ça, c'est le privilège des grandes villes.
15: Ah bah oui.
12: Et donc, on dépense moins d'essence, évidemment. Il n'y a pas encore très longtemps, je serais venue, évidemment, en voiture. Mais ça, encore une fois, le sens de l'équité. Quand vous habitez en région, il n'y a pas de transport en commun, il n'y a pas de train, vous êtes obligé de prendre votre voiture.
15: D'où le leasing social.
12: Non. Oui, mais moi je crois, et donc, changer de voiture, ça coûte cher et tout le monde n'a pas les moyens de le faire. Encore une fois, il faut bien voir l'état du parc français qui est quand même très ancien. Et donc, je crois à la logique du « et ». Il faut qu'il y ait à la fois des voitures électriques, mais il faut laisser du thermique et d'autres évolutions vers le thermique. Il y a la place, de toute façon, il n'y a pas de difficulté par rapport aux ressources de l'une et de l'autre. Mais il faut y aller progressivement. Donc moi, je pense à tous ces gens qui ne sont pas des citadins, qui sont obligés de prendre leur voiture, qu'on en a souvent deux, parce qu'ils n'ont pas le choix. Et bien eux, c'est pas normal que ça soit aussi cher. C'est toujours les mêmes qui trinquent.
15: Donc vous dites quoi, baisser les taxes?
12: Donc moi, je dis qu'il faut qu'il y ait un plafond sur la taxe. Elle est variable jusqu'à un certain moment, mais il y a un plafond, il y a une valeur absolue à un moment donné. Parce qu'il faut être juste. Et c'est ce que réclament les Français. On a dû être prêt à faire des réformes à partir du moment où on explique. C'est pas une perte de 5 milliards dans la mesure où c'était pas prévu, ces 5 milliards. C'est une non-rentrée qui était pas prévue. Remettons les choses aussi en perspective. Oui, je suis pour, moi.
15: Non, vous êtes pour, Valérie.
13: Non, il y a deux sujets. D'une part, on sait aussi que la baisse de la taxe, malheureusement, profite à ceux qui ont des véhicules de plus grosse capacité. Donc, les véhicules les plus chers. Donc, les
15: oui, mais il y a toujours l'effet d'aubaine.
13: Et il y a un effet d'aubaine, évidemment, qui crée une distorsion supplémentaire entre les revenus. Et là où vous avez complètement raison, je vous suis entièrement, effectivement, métropole, transport en commun, région, pas de transport en commun. Et là, ça veut dire aussi revoir les plans d'infrastructure, mais à travers justement l'électrification et les infrastructures pour permettre de revitaliser en fait les transports en commun en région.
15: Parce que le discours politique, il est compliqué. Okay, Valérie, de dire changer de voiture. Je vois bien. Bon, alors, personne je répète, la C3 électrique est à 13 000 euros.
13: On ne dit pas. Oui. Mais il y a effectivement des aides au changement de voiture. L'autre versant, ce n'est pas vraiment la baisse de la taxe, c'est plutôt une compensation sur certains revenus.
12: Non.
13: Et c'est plutôt comme ça que ça se joue, parce qu'encore une fois, la distorsion sur le
15: ça, prix c'est l'aide ciblée,
13: est extrêmement nocive et contre-productive. Donc il y a d'autres moyens d'agir, je pense, pour effectivement compenser. Vous avez tout à fait raison
12: sur ce point. Certainement, Véronique. Il y a des choses à faire, mais je crois aussi, à un moment donné, l'équité. Ça ne peut pas aller toujours dans le même sens. Il faut que ça soit juste. L'équité, c'est être juste. Et c'est quoi la raison d'être de tout ça derrière? Quel sens on donne à tout ça? À partir du moment où vous donnez un sens, les Français le peuvent. Nous, dans les entreprises, qu'est-ce qu'on essaye de développer? Ben, au maximum, le covoiturage, et on va le favoriser que les gens puissent rentrer, machin, et là, faire ce genre de choses. Mais c'est aussi à chacun, et je partage ce que vous dites, à assurer une forme de transformation, c'est-à-dire des usages. Je ne crois pas qu'il faille, le dogme, il faut tout passer tout électrique, pour moi, n'a aucun sens.
15: Et pourquoi ça n'a aucun sens pour vous?
12: Parce que ce n'est pas suffisant. Il faut être dans la logique du « et ». C'est effectivement dans les entreprises favoriser le covoiturage ou que les entreprises mettent des transports, le même en commun. Quand moi je viens des Yvelines, l'infrastructure n'est pas terrible. Donc vous êtes pratiquement, beaucoup sont obligés de prendre leur voiture. Et c'est de favoriser tout ça. Et c'est de le faire ensemble. Et je crois qu'effectivement l'intelligence qu'on mettra de tout ça, c'est de réunir à la fois le politique et l'économie, c'est-à-dire nous, les chefs d'entreprise. Et qu'on réfléchisse ensemble de manière saine. Et avec équité.
13: Absolument.
15: Marc Rocher, gardez tout ce que vous avez à me dire sur les questions de carburant. Vous ne bougez pas. On marque une pause.
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15: Il est 10h sur BFM Business. Les experts, ça continue aujourd'hui avec Valérie Plagnol, avec Véronique Plessier-Chauveau et avec Marc Rocher. Marc Rocher, je rappelle que vous êtes le président du cabinet aérogestion, mais vous êtes aussi quand même l'ancien dirigeant de compagnie aérienne. C'était French Bee notamment et Air Caraïbes. Comment vous regardez les sujets des carburants? On était en train de s'écharper sur la question de la voiture électrique. Quand on est comme ce matin à 2,22, je crois, à la pompe en moyenne en France, qu'est-ce qu'il faut faire?
14: D'abord, le coût de l'énergie est une composante fondamentale de l'état de marche d'une économie. Parce que c'est
15: de l'énergie,
14: un poste important sous tous ses aspects, que ce soit l'électricité, le carburant, l'énergie nucléaire. Donc le coût de l'énergie est au cœur maintenant du développement économique de nos sociétés. En ce qui concerne le prix à la pompe, qui est très sensible aux yeux des consommateurs français, et tout le monde le comprend, je ferai deux remarques. La première, c'est que là aussi, pour que l'État soit crédible et que l'État soit courageux, il doit faire preuve d'exemplarité. Or, soyons clairs, aujourd'hui, alors j'arrondis les chiffres, dans le prix du carburant à la pompe, vous avez environ 60% de prélèvement public. Autrement dit, que quand le baril de pétrole passe de 100 à 110 dollars, 10% d'augmentation, c'est une aubaine pour l'État. Parce qu'il va prendre 60% d'augmentation. Et ça, je trouve que c'est pas normal. Alors, je ne suis pas pour autant partisan de geler le prélèvement nécessaire au fonctionnement public, mais je pense que l'État pourrait très bien dire « J'avais ce taux de prélèvement sur les carburants, l'augmentation du Brent fait que ça devrait augmenter de 10%, j'en prends que 5% et je limite la hausse des carburants pour tous les citoyens. » Je pense que ça, c'est quelque chose qui serait là aussi crédible et preuve d'équité. Premier point. Deuxième chose, je crois que effectivement, on a un problème de société autour des transports publics, autour des gens qui n'ont pas le choix pour aller au travail que de prendre leur voiture et tout. Il faut sans doute imaginer un système, alors je ne suis pas professeur Géo Trouve-Tout, mais il faut sans doute imaginer un système où on arrive, compte tenu du point clé que ça représente dans les budgets, à une forme de nouvelle organisation. Peut-être que les 10 premiers litres doivent être un peu moins taxés que les 20 suivants. Alors vous allez me dire, il y a quelqu'un qui va faire 3 fois le tour de la pompe et tout, mais ça sera marginal. Donc, il faut aider les gens.
15: Ah oui, j'avais pas pensé à ça. Un peu comme on réfléchit à ça sur l'eau parfois, en disant vous avez le droit à tant de litres.
14: Quand vous êtes en province, au fin fond de la province, que vous avez une voiture qui a 15 ans parce que vous n'avez pas les moyens d'en changer, et c'est immédiatement respectable, et que vous avez besoin de dépenser 15 ou 20 litres par semaine pour aller au travail, c'est normal qu'on vous applique pas la hausse, je dis bien la hausse totale des augmentations de prix. Par contre, si vous avez une grosse voiture et que vous dépensez, 20 litres au 100, ben tant pis, vous payez plein pot. Donc il y a des systèmes à imaginer, je ne dis pas que ça peut marcher, il y aura peut-être des fraudes et tout, mais il faut montrer aux gens qu'on est équitable et qu'on a du courage pour attaquer les problèmes. Donc l'énergie, ça va devenir incontournable dans tous les postes budgétaires, il faut que les gens l'assument. Bon, après, il faut faire le maximum pour économiser. Vous disiez, madame, tout à l'heure, qu'on vend beaucoup plus de voitures électriques maintenant. Oui, enfin, quand on regarde en valeur absolue, ça reste quand
15: même... On vend moins de voitures qu'avant, ça c'est sûr.
14: Voilà. Donc,
15: d'accord,
14: ça
15: mais
14: diminué.
15: La marge quand même est
14: On a laissé les étrangers s'engouffrer dans ce créneau plus que nos propres industries nationales, même si Renault est assez bon dans le secteur. Il faut pousser ces évolutions, mais pour pousser ces évolutions, il faut encore tenir des langages crédibles aux gens. Les gens aujourd'hui, il y en a qui n'achètent pas une voiture électrique parce qu'ils se disent « mais demain, je fais un effort d'investissement important, c'est cher une voiture électrique, même une petite. » Et ils se disent « mais demain je vais être taxé sur l'électricité et finalement l'État va en quelque sorte se rattraper quelque part. » Donc il faut que tout ça soit
15: crédible. Si on taxe l'électricité en plus, alors là on est...
14: Bah écoutez, on l'a vu dans le logement.
15: Non mais je sais tout est possible. Oui c'est vrai, vous avez raison.
14: DPE,
15: avant vous poussez à avoir du gaz et à ranger vos radiateurs électriques. Juste avant qu'on parle d'intelligence artificielle, Valérie Plagnol, quand on dit l'État gagne beaucoup d'argent aujourd'hui sur les taxes parce que le prix de l'essence a monté. Un, l'État quand même redistribue, on a eu 1,8 milliard d'aides redistribuées depuis, c'est plus que ce que ça a rapporté quand même, on est à 900 millions face à 1,8 quand même. Et deuxièmement, sur l'activité économique, il y a une perte quand même globale, c'est que l'activité se rétrécit.
13: Alors, c'est effectivement le cas, ça allège le coût de nos importations. C'est aussi clair. Et effectivement, sur l'activité économique, on en a moins parlé, mais c'est le transport routier. C'est-à-dire que là, on a un problème particulier qui est lié à la situation internationale et aussi au positionnement maintenant du raffinage, c'est-à-dire la question du diesel. Et ça, c'est un problème global. Ça n'est pas seulement nous. Aux États-Unis, le diesel vaut 6 dollars le gallon. L'essence 4, ce qui est déjà très cher aussi pour le consommateur américain. Donc vous avez un phénomène général, effectivement, qui pèse là pour le coup sur une activité économique particulière, qui elle aussi est en cours probablement de transformation et qui a des difficultés. Je crois en fait quand même que la problématique de la vérité des prix, effectivement, c'est une aubaine pour l'État, elle peut le limiter, mais il y a aussi le phénomène de redistribution par les revenus. c'est pas tout à fait la même perception du point de vue du consommateur.
14: Non,
13: ça a été largement documenté par les économistes, mais c'est une réalité. Et la logique de réduction de la consommation, oui, elle est sévère, mais elle va de pair, effectivement, avec cette transformation. Et attention, je voudrais vous rappeler quand même qu'au niveau des voitures électriques, d'abord, on les loue plus qu'on ne les achète, qu'il y a des aides, effectivement, et qu'elles ne sont pas si chères que ça, désormais. Donc, tout ça est en train d'équilibrer ce marché. Ça se fait lentement, ça n'est pas simple, mais c'est quand même une réalité.
15: Il nous reste 20 minutes pour pouvoir parler d'intelligence artificielle. Alors, quel week-end, quand même, autour d'OpenAI, autour d'Anthropic, autour des craintes sur est-ce que l'IA va détruire l'humanité. On a eu le report, d'abord, de l'IPO d'OpenAI. Alors ça, c'était quand même pas prévu. On a eu Anthropic qui nous a annoncé qu'ils étaient rentables. Et puis, on a eu tous ces pontes de l'intelligence artificielle qui nous disent que c'est dangereux. Comment vous avez regardé ça, Véronique ?
12: Moi, je trouve que l'IA, moi, qui vient de ce monde-là, de l'Internet, et qui a vécu l'évolution Internet quand j'étais chez Bull, je trouve que c'est quelque chose qui est merveilleux, que ça va très, très vite. Et l'IA, pour les entreprises, ça la transforme profondément, ça donne aussi des nouveaux enjeux éthiques, hein, et ça redéfinit la valeur de l'entreprise. Donc, c'est aussi une chance pour les entreprises d'évoluer, de se transformer et d'innover. Ça, je crois que c'est le premier point qui est important. Le deuxième élément, et ce qui s'est passé, et pour cela très intéressant, c'est que l'IA est un outil extraordinaire, ce n'est qu'un outil. Le discernement, c'est le propre de l'homme. Et donc, il faut que ça soit fait avec humanité. Et c'est l'essentiel. D'ailleurs, beaucoup d'entreprises mettent en place des chartes de l'IA. C'est-à-dire de l'utilisation non seulement en interne, quelle transparence, toujours je communique, mais aussi, comme ça fait gagner du temps, comment je forme mieux que ce que je fais de ce temps dégagé. C'est aussi quelque chose de formidable et une chance pour les entreprises et l'ensemble des gens qui collaborent. De faire venir aussi des experts et puis de redéfinir effectivement les critères éthiques. Qu'est-ce que j'en fais par rapport à la mission, à la raison d'être de ma société? Donc moi je crois qu'il faut prendre le temps, il faut faire quelque chose, mais encore une fois, moi je crois, c'est peut-être un peu naïf, mais à la réunion du politique et de l'économie. Il faut créer une institution neutre, qui n'est pas que par les experts de ce monde-là, de type OMS, qui serait l'Organisation Mondiale...
15: Ouais, ou le nucléaire, ou ce qu'on fait...
12: Comme pour le nucléaire, pour empêcher une prolifération qui soit négative. Parce qu'on voit le risque, mais il y a aussi tout ce qui est positif. Donc voilà, donc je crois qu'il ne faut pas que... Regarde, il faut faire ça...
15: Mais est-ce que c'est seulement possible? Parce que...
12: Bien sûr, tout est possible, c'est encore une fois, à travers...
15: Une institution qui dirait quoi? Là, pour les armes, c'est non, pour...
12: Il faut toujours qu'il y ait de l'humain qui soit derrière. Il ne faut pas laisser la machine être toute seule. C'est la seule chose qui est importante. Et de prendre conscience de cette humanité. Et je crois que c'est ça qui fait qu'on continuera. On avait peur d'Internet. Rappelez-vous, à l'époque, on a eu peur des premiers trains, on allait mourir dans les tunnels.
15: Oui, mais la prolifération du nucléaire, vous voyez, il faut un peu de matériel quoi, pour arriver à être une puissance nucléaire.
14: Est-ce qu'il faut arrêter la prolifération de l'IA?
15: Non, mais là, la question, c'est que l'IA, avec trois bouts de ficelle, vous pouvez créer une arme chimique, quoi. C'est pas complètement le même...
14: C'est un peu plus compliqué, mais...
15: Ah, j'ai reçu Stéphane Bancel de Moderna, je peux vous dire qu'il est quand même très inquiet sur la prolifération des armes chimiques.
14: Je crois que l'IA, comme vous venez très bien de le déclarer, c'est d'abord une évolution technique et technologique importante. C'est pas non plus une révolution, parce que l'IA, c'est on calcule beaucoup plus vite et on agrège beaucoup plus vite des données et je vous les trie pour vous les mettre à votre disposition. Bon, comme toute évolution technologique, technique, profonde, elle va impacter la société des hommes. Et vous l'avez dit, les trains, l'électrification, dans le passé, on a déjà vécu des chocs de ce genre. Deuxième chose qui est dans l'histoire des hommes, c'est qu'à chaque fois qu'il y a des évolutions significatives, se posent des problèmes d'éthique. Se pose des problèmes d'éthique, et là, il y en a deux qui sont effectivement ceux que vous avez évoqués. Le premier, c'est est-ce qu'on laisse à l'IA la possibilité de tout faire, y compris, par exemple, de fabriquer une arme nouvelle, complètement dingue, ou est-ce qu'on laisse à l'IA développer le remplissage automatique de votre frigidaire et tout. Donc, se posent des problèmes d'éthique. À ces problèmes d'éthique, on ajoute d'ailleurs le problème du droit de la propriété intellectuelle, puisque l'IA se permet... Aujourd'hui, soyons clairs, d'aller piller partout des informations. Ces problèmes éthiques, on les a quand même un peu réglés au cours des évolutions récentes de la société. Vous avez cité l'exemple de l'Agence internationale de l'énergie nucléaire. les laboratoires pharmaceutiques. Alors, je sais bien qu'il y a un doute sur d'où est sorti le virus du Covid en Chine ou pas, mais les laboratoires pharmaceutiques, ils font pas trop joujou avec des vaccins ou des provocateurs qui peuvent être extrêmement dangereux. Derrière ça, aujourd'hui, on cumule, comme c'est souvent le cas, de la spéculation boursière, parce qu'il n'y a pas d'autre mot. Hein. Quand on voit la montée des cours, la descente, SpaceX qui monte, qui descend et tout, il y a de la spéculation boursière.
15: Oui, mais ça, c'est l'histoire de l'innovation, c'est toujours un peu comme
14: oui,
15: ça.
14: Oui, d'accord, mais on n'est pas obligé de mettre des milliards de milliards derrière tout ça. Bon, mais si les gens veulent les mettre, qu'ils les mettent, ils verront bien à la fin des quelques années qui viennent comment ils s'en sortiront. Peut-être qu'ils ont raison, peut-être qu'ils ont beaucoup perdu d'argent. Donc, aujourd'hui, présenter l'IA comme un seul phénomène, c'est en quelque sorte mettre de côté le fait qu'il y a l'innovation technologique, que se posent des règles d'éthique et que se posent ensuite des problèmes de spéculation boursière. Bon, les uns remplacent peut-être pas les autres. Je pense que ce qu'il faut donner aujourd'hui comme priorité, c'est effectivement les règles d'éthique.
15: Mais quand on dit qu'il faut ralentir, parce que c'est ça que disent Sam Altman et Elon Musk...
14: Ou mettre de l'éthique.
15: Ralentir une innovation, ça fait bizarre quand même.
13: Mais ce que je trouve intéressant, et je vous rejoins complètement, il faut remettre, surtout repenser l'humain. On a beaucoup trop tendance à créer une forme d'anthropomorphisme avec l'IA. C'est une espèce de chose qui nous échappe. Pour reprendre l'exemple de ce fameux hacking, vous savez, où l'IA... En fait, c'est quand même des humains qui, à l'origine, ont baissé des sécurités pour tester un système. Je ne veux pas faire de
15: comparaison. C'est-à-dire qu'ils ont dit à l'IA, ils ont donné un cadre,
13: ils ont baissé ce cadre. Alors effectivement, après, ça leur a échappé. Donc il y a effectivement une puissance de machine qu'il faut voir. Mais à l'origine, je vais faire une comparaison assez horrible, vous m'en excuserez, mais moi ça me rappelle l'histoire de la baisse des sécurités quand on a eu Tchernobyl il y a quelques années, enfin il y a longtemps. C'est-à-dire qu'à un moment donné, vous avez eu quand même une décision humaine pour tester quelque chose. Après, vous l'avez dit, je suis tout à fait d'accord, il y a un phénomène de concurrence boursière autour du lancement en fait, des IPO avec des chiffres absolument faramineux, 1000 milliards, 2000 milliards de dollars, et puis cette course entre Anthropic et OpenAI pour se lancer sur la bourse, en ayant effectivement un capital important parce que les coûts induits par tout le besoin d'infrastructures électriques, les data centers, et surtout il y a un truc qu'on oublie, il ne suffit pas de produire de l'électricité, il faut la transporter, il faut le câbler. Et ça prend du temps. Et on est dans un risque de désynchronisation entre le moment où on produit.
15: Il y a aux États-Unis des data centers tout seuls, qui ne sont pas reliés.
13: Ça ne sert à rien.
14: La vitesse dans le temps s'accélère.
13: Et voilà. C'est un phénomène de société. Cette accélération que les marchés peut-être commencent aussi à réaliser, c'est qu'à un moment donné, pour créer des câbles, pour faire des réseaux, il faut plutôt 5 à 10 ans. C'est pas un an. Donc tout ça est très compliqué, mais ça c'est la question boursière proprement dite. Moi je suis complètement d'accord avec vous, l'humain doit rester au cœur de ce système.
15: Donc ça veut dire qu'à un moment on peut débrancher, enfin je veux dire l'IA, c'est-à-dire
13: qu'il vaudrait mieux qu'on continue. Alors je ne vais pas reciter, je ne suis pas une fan de science-fiction, mais enfin, c'est les fameuses règles d'Isaac Asimov, vous savez, les robots qui ne doivent pas... Alors à la fois elles marchent et elles ne marchent pas.
15: Détruire l'humain, hein, on va pas,
13: les trois lois d'Isaac Asimov sont très contestées, d'accord. Et même lui-même montrait qu'elles étaient dépassables. Mais je crois qu'il faut quand même se rappeler, peut-être que nous sommes un peu trop âgés pour le penser, mais que c'est un outil et qu'effectivement, l'humain doit rester au cœur de cette décision.
12: Oui, je partage, il restera un outil. Moi, j'ai passé 35 ans dans l'informatique. J'ai vécu cette révolution Internet.
14: Les tableurs,
12: étant nommé pour faire ça, travailler avec l'INRIA. On était là, mais ébahis. Et c'est vrai que moi, je joue de la musique, mon prof est à New York, et on s'entend comme s'il était dans la même pièce. Ces évolutions technologiques, ce qui est frappant aujourd'hui, c'est que ça va beaucoup plus vite. Et la vraie nuance par rapport à avant, c'est que notre cerveau humain ne peut pas aller aussi vite. Donc la vraie attention qu'il y a de problème de l'humain et de une forme de déshumanisation, c'est qu'il faut non pas ralentir l'IA en tant que telle, mais il faut que l'être humain prenne le temps de ralentir parce que son cerveau ne peut pas suivre. Et ça, c'est une vérité absolue. Et donc, c'est pour ça qu'en tout cas dans ce monde de l'entreprise, d'entrepreneuriat, on se dit tout ce temps qu'on a gagné Hein, parce que ça amène à travailler collectivement, ça amène une autre forme de gouvernance, ça amène à changer le management, et c'est très profond ça, on ne peut pas faire ça tout seul. Et donc, on apporte ça aux gens, et dire, ce temps gagné, j'en fais quoi ? Et c'est une chose que moi, je trouve, vue comme ça, absolument formidable aussi.
15: Et sur les questions juste de rentabilité, Véronique, qu'est-ce que vous constatez dans les boîtes avec lesquelles vous bossez ? C'est-à-dire que ça a été pris en main, pris en charge, et là, on a les premiers ROI qui arrivent, ou il y a eu des investissements parfois fait un peu à côté.
12: Ce qu'on constate, en tout cas nous, et notre manière d'être, de fait d'être société à mission, c'est qu'on prône une gouvernance collective. C'est-à-dire que les choix soient faits ensemble. Parce que l'utilisation amène une transversalité dans l'entreprise. Donc amène plusieurs secteurs à travailler ensemble. La finance ne peut pas travailler seule, le DSI ne peut pas travailler seul. Et ça a un impact sur les achats, etc. Donc ça amène cette transversalité dans l'entreprise et aux gens à travailler ensemble, dans une nouvelle forme de gouvernance. Et ça, c'est très intéressant. Dans la manière de manager différemment. Et je pense que ça doit donner lieu justement à des formations. C'est l'occasion.
15: Et qu'est-ce qui a changé du coup chez vous, par exemple ?
12: Par exemple, chez nous, quand on démarre une mission, on fait toujours un état des lieux. Avant, on prenait 2 jours, maintenant, on va prendre 2 heures. C'est-à-dire qu'on va prendre 2 heures pour faire l'analyse.
14: La vitesse.
12: 3 boutons, ça c'est facile. Mais après, nous, l'humain, pour discerner dedans et faire une proposition d'action, on va compresser le temps, le dire, je ne sais pas, c'est 5 jours, ça va être que 2 jours, et on le dit au client, c'est pas qu'on vous offre 3 jours, mais ça, c'est 3 jours de moins pour vous à payer. Et ça ne marchera que s'il y a cette transparence-là, et l'autre vous croira.
15: Mais vous facturez vraiment moins ?
12: Ah bah oui.
15: Oui, non, mais parce que...
12: Ah bah évidemment.
15: Je pose la question.
12: Parce que évidemment qu'on facture moins. Oui, oui. Mais c'est dans l'intérêt de chacun, parce que vous créez la confiance. Et on dit, l'IA, ça fait peur, justement.
14: En termes de ROI. D'ailleurs.
15: Non, c'est pas le bon raisonnement pour vous, Marc, non, le ROI sur, non, le, sur l'IA
14: Ça me rappelle l'époque, alors à cause de mes cheveux blancs, où dans les entreprises, on voyait arriver les premiers micro-ordinateurs. Et il y avait effectivement beaucoup d'entreprises qui disaient, alors tout le monde en demandait, hein, bon, j'en veux 10 pour mon service. On disait, oui, mais comment tu les justifies ? Bon, aujourd'hui, il y avait effectivement beaucoup d'entreprises qui disaient, alors tout le monde en demandait, hein, bon, j'en veux 10 pour mon service. On disait, oui, mais comment tu les justifies ? Bon, aujourd'hui, il n'y a plus

0: transfert de des données, de leur encore une fois de la capacité à les trier, à les assembler, à les ordonner et autres. Et donc je pense que pour les entreprises, je ne raisonnerai pas aujourd'hui, en tout cas dans mes entreprises, sur la ROI de l'IA. Par contre, effectivement, ce qui compte c'est l'humain, c'est de dire aux gens. On vous amène l'IA, les abonnements, les licences cloud et tout ça. Par contre, il faut travailler mieux, il faut travailler différemment, il faut travailler en équipe. Et si vous arrivez à, ce qui n'est pas facile, hein, à cette conjonction, mieux travailler, travailler en équipe, travailler en écoutant et en assimilant tout ce qu'il y a dans l'IA, et que vous obtiendrez forcément des meilleurs résultats. Et ça, c'est de capable, c'est sans doute être collectivement capable de générer le progrès dont on a besoin pour payer tous les services dont on a besoin, du médical à la retraite et tout, parce que l'être humain aujourd'hui il est un peu embuté sur tout ce qu'il a mis en œuvre comme innovation technologique depuis des siècles, enfin deux derniers surtout. Aujourd'hui, l'IA, ça doit être capable de nous faire un progrès en avant. Pour au contraire générer plus d'efficacité.
1: C'est notre chance, Valérie, sur les finances publiques. L'IA, c'est la manière de pouvoir réussir à mieux gérer.
2: Alors, réussir à mieux gérer, évidemment. Je vais vous parler d'un rapport qui est sorti déjà il y a 2 ans sur de l'OCDE, sur la question de la gouvernance publique, justement, avec l'IA, qui me paraît tout à fait intéressant, qu'on devrait revoir un peu plus, parce que cette question se pose et il y a des risques. Il y a des risques de mauvaise utilisation, mais ce sera de notre faute. Et notamment, moi, ce que je crains personnellement, c'est l'inflation normative. C'est-à-dire qu'après tout,
1: encore,
2: puisque c'est
1: en
2: facile.
1: Plus.
2: Voilà. Mais oui, mais c'est tellement facile de faire des règles et puis on aura des machines pour les faire comprendre que tout ça peut aller plus loin. Par contre, vous avez aujourd'hui dans l'administration, là, je parle d'un point de vue général, un espèce de formatage humain au service d'une informatique ou de process qui ont été faits. Il va falloir revoir toute cette infrastructure et au contraire remettre de l'humain dans la gestion publique. Et d'ailleurs ça commence à se voir net, on n'est pas sur des pertes d'emplois, on est sur des transformations et des translations, et ça c'est très important. Et net, on a plutôt des augmentations d'emplois et une formation différente du relationnel humain qu'il va falloir réintroduire, parce que c'est ce qu'on voudra.
1: Donc quand on s'inquiète notamment sur l'emploi des jeunes, sur les premiers emplois,
2: ça,
1: sur
2: ça
1: l'impact
2: va être il faut pas qu'on ait une génération sacrifiée, parce qu'il faut vraiment que la formation s'adapte et s'adapte vite, notamment chez les jeunes. Oui. Les jeunes qui arrivent en sortie d'études sont peut-être ceux qui se sentent les plus menacés,
0: oui,
2: faut le dire.
0: À court terme.
2: Mais il y a un sujet de formation et de formation rapide.
0: Et d'ambition.
2: Mais moi, je suis pas du tout inquiète. En revanche, il faut savoir ce qu'on veut. Et si on laisse faire, si on va dans nos tendances naturelles, ça peut faire du dégât.
1: Il nous reste 5 minutes, j'aurais juste qu'on parle des États-Unis, parce qu'on aura cette semaine réunion de la Fed, Valérie, avec désormais les marchés attendent une hausse des taux de la part de Kevin Warren. Je ne sais pas où vous vous placez. On a eu les chiffres de l'inflation vendredi dans la tendance, dans ce qui était attendu.
2: Un petit peu plus,
1: c'est-à-dire que ça continue d'augmenter.
2: Oui. Non, on est dans une situation très complexe et surtout les marchés se sont interrogés quand Kevin Warsh a pris la présidence de la Fed sur cette nouvelle volonté d'être moins communicatif, d'aller ce qu'on appelle le forward guidance, de changer tout cela. Ça ne s'est pas très bien passé, ça n'a pas été très bien perçu, pour dire le moins. Il a un peu entendu le message et il a rectifié le tir.
1: À Jackson Hole,
2: voilà, c'était beaucoup plus clair. Et en fait, il arrive à un très mauvais moment. C'est-à-dire que pour quelqu'un dont on soupçonne qu'il est quand même un petit peu influencé ou dans la main du président des États-Unis, il arrive au mois de septembre, c'est-à-dire un mois et demi avant les midterms, où il va peut-être être contraint de faire une hausse des taux au plus mauvais moment politique. C'est-à-dire qu'il est vrai que traditionnellement, la Réserve fédérale se montre plutôt neutre avant une élection, et il risque d'avoir à le faire. Franchement, je pense
1: qu'il
2: hésite.
1: Avec un président qui n'arrête pas de dire qu'il faut les baisser, c'est quand même compliqué.
3: Oui, donc je n'ai pas d'opinion particulière. Je partage ce que vous dites. Et puis, on va voir ce que ça donne. Moi, je sur ce genre de sujet.
1: Mais vous ne travaillez pas avec les États-Unis?
3: Non,
1: vous ne voyez pas sur l'économie américaine?
3: Non, on ne travaille pas du tout.
1: Avec votre prof de musique.
3: Voilà. Non, on travaille sur la France et puis tout ce qui est les anciens pays de l'Est aussi, pas mal, où là, ça se développe bien. Donc, ça n'a pas d'impact pour nous, pour le moment.
1: Enfin, Marc, vraiment. Sur l'économie américaine?
0: Économie américaine et économie tout court. D'abord, ce qui est en train de se passer nous éloigne un peu quand même, je prends un peu de recul, sur ce mythe aussi de l'argent pas cher, quoi. Quoi qu'il en coûte et tout. Hein.

0: on remboursera jamais la dette. D'ailleurs, les hommes politiques aujourd'hui, ce qui, ils vont brûler 20% du stock, si j'ai bien compris. La réalité économique s'impose à tous. L'économie mondiale se porte, alors ça dépend des régions, des pays et tout, se porte pas si bien que ça. Et l'argent devient un peu plus cher. C'est une réalité. Deuxième chose, je pense que quand l'argent est plus cher, il oblige tout un chacun, des entreprises aux salariés, à être encore plus rigoureux et à être plus courageux dans les mesures qu'il faut prendre, parce que l'argent coûte cher. Et puis, troisièmement, où j'ai un petit... Alors, pour revenir à votre question précise sur l'économie américaine, où j'ai un petit peu un avis différent, c'est que je ne crois pas beaucoup... ou autant que ça, l'influence des prochaines mid-terms. Je m'explique.
1: Ah bon ?
2: Oui.
0: Vous avez, d'abord, quand vous regardez l'histoire, vous avez beaucoup, beaucoup, beaucoup de présidents américains qui ont perdu les mid-terms. Ça ne les a pas empêchés d'aller au terme de leur mandat sans catastrophe absolue. L'actuel président, pour revenir à son premier mandat, quand M. Trump était président, avant M. Biden, il a perdu les mid-terms. Ça ne l'a pas empêché d'être réélu X années après. Donc, les mid-terms américains... Côté français, côté européen, on en fait tout un phénomène. L'Amérique a une constitution, a un fonctionnement.
1: C'est que s'il perd le Sénat et la Chambre des démocrates, il peut se taper un petit chemin derrière.
0: Oui, ça va lui compliquer la vie, mais ça n'empêchera pas les États-Unis de continuer à fonctionner. C'est important. Et personnellement, je pense que l'actuel patron de la Fed, qui est un monsieur respectable, hein, que tout le monde reconnaît quand même que c'est un choix... On a craint le pire à un moment donné, quand M. Trump divaguait là-dessus. Je pense que le patron de la Fed prendra la bonne décision. Et si l'argent doit être un peu plus cher, il le sera un peu plus. Ensuite, à l'économie de faire, pour qu'il devienne à nouveau moins cher, mais de façon rationnelle.
1: Valérie, vous n'avez pas peur des mid-terms ? Enfin, peur. Je veux dire, ça ne peut pas être un séisme potentiel pour l'administration américaine.
2: L'enjeu a été donné par le président Trump lui-même, c'est effectivement le risque d'impeachment, vous l'avez dit.
1: Ouais.
2: C'est-à-dire qu'on est quand même dans une hyper-personnalisation, des conflits d'intérêts à ne plus savoir qu'en faire, et en même temps, un système judiciaire et une enquête qui peut durer très longtemps. Donc, sur la tendance économique globale, c'est effectivement un peu difficile à juger, d'autant plus qu'on a un parti démocrate qui s'est radicalisé, lui aussi, vers la gauche. Donc, un certain nombre de gens, déjà, dont on les a vus dans des élections partielles, qui ont été élus et qui sont dans une franche opposition qui ne sont pas centristes, en fait, non plus. Donc, ça aussi, cette fragmentation, cette tendance et cette tentation vers les extrêmes, on l'a vu. On le voit aux États-Unis aussi sur l'économie proprement dite. Effectivement, ça va devenir compliqué pour la Réserve fédérale qui voit en plus les taux d'intérêt à long terme monter. Ouais. Un marché de l'immobilier totalement atone. On est dans le grand hiver du marché de l'immobilier et de la construction individuelle et qui n'est tiré que par un secteur de plus en plus étroit, lié de près ou de loin à l'IA. C'est-à-dire que c'est la construction des data centers, c'est toute l'infrastructure autour de ça qui tire aujourd'hui l'économie américaine, qui effectivement ne se porte pas si mal, mais aussi les mesures commerciales qui ont été prises, alors avec les aléas, les hausses et les baisses, les jugements, etc. Le coût des importations a augmenté. Tout ça crée en fait une problématique générale de hausse des coûts. Et je ne parle pas aussi des situations sur ICE et la sortie des migrants qui pèsent aussi sur le revenu du ménage et le travail.
1: Merci beaucoup à tous les trois, Valérie Plagnol, Marc Rocher et Véronique Plessier-Chauveau, d'être venus ce matin dans Les Experts sur BFM Business. Dans un instant, vous parlerez immobilier avec Marie-Cœur de Roy, les experts de l'IMO. On se retrouve demain. Bonne journée.
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5: Bonjour et bienvenue, très heureux de vous retrouver dans les Experts sans frontières. Aujourd'hui, ils nous viennent des États-Unis, d'Allemagne et de Hongrie. Il y a 25 ans, jour pour jour, deux avions percutaient le World Trade Center. Un avion percutait le Pentagone, un quatrième s'écrasait en Pennsylvanie. Un acte de guerre fomenté par Al-Qaïda qui va changer la face du monde. Le 11 septembre 2026, 25 ans plus tard, Où en est la société américaine? Comment ça a rebattu les cartes de la géopolitique? Comment le 11 septembre a finalement revu les termes de la mondialisation sur tous les plans, sécuritaires, stratégiques, mais aussi économiques? Plus que jamais, nous avons besoin des loupes américaines et européennes, de nos experts sans frontières, pour comprendre ce que le 11 septembre a changé et là où on va. Ils sont autour de moi, nos experts sans frontières, Romuald Sciorra, bonjour.
6: Bonjour.
5: Bienvenue Romuald, vous vivez à New York, vous êtes franco-américain, chercheur associé à l'IRIS. Vous publiez dans quelques jours « Lettre ouverte à Trump d'un Américain de papier » aux éditions Point Nemo. Vous êtes le bienvenu. Stephen Ekovich, bonjour.
7: Bonjour.
5: Professeur de sciences politiques et d'histoire à l'Université américaine de Paris. Sandrine Weiss, bonjour.
8: Bonjour Mathieu.
5: Et bienvenue, vous êtes journaliste franco-hongroise, spécialiste du commerce international et de la diplomatie économique. Romuald, il y a 25 ans, jour pour jour, au moment où les avions percutaient les tours du World Trade Center, à ce moment précis, ça fait partie des moments peut-être qui se gravent dans nos mémoires, dans nos cerveaux. À ce moment-là, vous étiez où exactement?
6: J'étais en France. J'étais en France et évidemment, j'ai, comme tout le monde, été choqué, surpris et suivi cela de très près. Quelques semaines après, j'étais aux États-Unis et j'ai pu voir le traumatisme que l'on lit encore chez les États-Uniens, chez les New-Yorkais aujourd'hui, 25 ans après, lorsqu'ils se remémorent cet événement. Mais dans les semaines qui ont suivi, c'était une ville fantôme, véritablement.
5: Une ville fantôme. Stephen Ekovich, le jour même où c'est arrivé, qu'est-ce que vous faisiez?
7: J'étais aussi à Paris, mais il faut dire que je connais Manhattan depuis très longtemps. Je crois que mon premier souvenir d'enfance, c'était à part de New Jersey City, la ville de Manhattan. Donc Manhattan, j'ai une relation intime avec cette ville, et surtout Manhattan. Comme tout le monde, j'étais ébahi. Le suivant émotion était colère, pas tellement peur. Je dis pas c'était un traumatisme, un ébahissement. Depuis, je vais souvent à Manhattan. Moi, je trouve que de toute façon, cet événement est entré un peu dans les chroniques historiques, et je crois pas que ça touche aujourd'hui, actuellement, les New-Yorkais. Je crois qu'ils ont assimilé l'événement, ils ont avancé dans leur vie quotidienne, dans leur vie.
5: Sandrine Weiss, vous, ce jour-là?
8: Mais je m'en souviens très bien, parce que le 11 septembre, ça a toujours été une date importante, c'est l'anniversaire de ma maman, à qui je souhaite un bon anniversaire. Et pour moi, c'était aussi une autre date tragique. Le 11 septembre 1973, c'était le coup d'État du général Pinochet au Chili, donc l'assassinat de Allende, et j'avais ça en tête. Alors, pour répondre précisément à votre question, le 11 septembre, j'étais à Singapour en lune de miel. Ça ne s'invente pas. Donc, il était plus tard dans la soirée, et puis, dans la chambre d'hôtel, quand même, machinalement, je l'avoue, j'ai allumé la télévision et j'ai vu ces images et c'était un choc évidemment. Et puis quand même, je rappelle le contexte, donc lune de miel, je me suis dit on va pas passer la soirée devant la télévision, donc évidemment on a arrêté de regarder la télévision, mais j'étais très loin de la France, c'était le soir, et pour la première fois de ma vie je me suis dit on n'est plus en sécurité nulle part dans le monde, parce que les États-Unis c'était quand même une sorte de paratonnerre, on imaginait toujours que les États-Unis nous protégeaient, enfin en tout cas c'était ce que je pensais. Et pour l'anecdote, le lendemain je suis partie en Indonésie en avion, toujours dans ce contexte, et des rumeurs ont circulé, on n'a jamais su vraiment si c'était exact ou pas, on disait que Ben Laden, donc le dirigeant d'Al-Qaïda, s'était réfugié en Indonésie. Et c'était plausible, puisque l'Indonésie, c'est à la fois le plus grand pays musulman au monde, devant le Pakistan, et c'est un pays aussi qui est composé de beaucoup d'îles. Donc c'est une cache facile pour un terroriste. Voilà.
5: Bon, alors, moi, je vous le dis aussi personnellement, selon septembre-là, j'étais à Paris, étudiant, en stage au siège d'une entreprise suisse, chez Nestlé. Je travaille chez Nestlé, et à ce siège, chez Nestlé, il n'y avait pas de télévision. Et donc, tout le monde s'appelait, mais je n'avais pas d'image. Et en fait, il a fallu que je rentre chez moi à 20h, et là, j'ai pris conscience de ce qui se passait en regardant les images. Les mots ne suffisaient pas, mon cerveau n'intégrait pas. C'est les images qui ont fait intégrer à mon cerveau l'ampleur de ce qui se passait. C'est intéressant, Sandrine, vous me dites que vous, à ce moment-là, il y a 25 ans, pour la première fois de votre vie, vous vous dites « mais notre monde n'est peut-être plus sûr ». J'aimerais vous faire écouter, c'était justement ce matin pour le 11 septembre, hein, il y a des pluies d'hommage, l'ancien président qui était fraîchement aux commandes, George Bush, qui était aux premières loges. Je ne savais pas d'ailleurs, là je l'ai appris, George Bush peint, il fait de la peinture.
6: Oui.
5: Là il est à Dallas, où il expose une quinzaine de ses peintures, et c'est des peintures qui sont inspirées du 11 septembre justement, et écoutez le message qu'il envoyait là tout à l'heure.
9: Pour moi, pour vous et pour d'autres membres de notre administration, ils ont compris que nous étions vulnérables à une attaque sur la base de ce que nous croyons, sur la base d'un système de croyance. Et un appel téléphonique de Koizumi m'a prouvé dans mon esprit que des sociétés libres peuvent travailler ensemble. Et pourtant, nous nous étions combattus 40 ans auparavant. La question est donc la suivante. Si vous souhaitez poser les fondations de la paix, quelle est la meilleure manière de le faire? Et c'est dans notre propre intérêt de le faire. Voilà la leçon du 11 septembre.
5: Romuald Sciorra.
6: Non, juste, c'était pas 40 ans avant que les Alliés s'étaient battus, c'était, mais bon, ça c'est George W. Bush.
5: Ça, c'est George Bush. Et voilà, on bascule dans un monde où effectivement, comme dit Sandrine, cette impression-là, George Bush, qui était président aux premières loges, a tout de suite compris que, voilà, on croyait. Est-ce que, avant le 11 septembre, on croyait vraiment vivre dans un monde sûr et ça a été.
6: Oui, ce que dit Sandrine.
5: Le réveil sécuritaire.
6: En tout cas, ça a été l'impression que l'on a eue. Sandrine a tout à fait raison. Et puis surtout, les États-Unis, pour la première fois de leur histoire, étaient touchés sur leur sol. La dernière fois, il s'agissait de la guerre de 1812 avec la Grande-Bretagne. Néanmoins, on peut se poser la question, le 11 septembre a été un basculement, je dirais, historique, mais peut-être plus symbolique au niveau historique qu'autre chose. Car on a aussi surinterprété le 11 septembre. Pour moi, le vrai basculement du 21e siècle aura été la chute de Lehman Brothers et la crise financière de la fin des années 2010. Car après tout, si l'on regarde au-delà de l'horreur, hein, qu'est-ce que l'11 septembre? Il ne s'agit pas d'une puissance étrangère qui attaquait les États-Unis sur leur sol. Il ne s'agit pas d'une bombe atomique lancée par la Chine ou par la Russie. Ce sont quelques gars très très bien organisés qui, avec quelques ustensiles, ont détourné des avions et ont commis l'attentat le plus spectaculaire de l'histoire. Donc, techniquement, logistiquement, en soi, ce n'est pas une attaque frontale d'une grande puissance. Ce sont quelques gars, je le répète, qui ont réussi à créer quelque chose de spectaculaire. Et c'est à partir de ce spectaculaire qu'est né dans l'imaginaire collectif quasiment immédiatement, le 11 septembre, ce traumatisme. Et donc, c'est nous qui en avons fait un basculement historique. Ce qui est une réflexion, me semble-t-il, intéressante au siècle des images. Probablement, cela se serait passé un siècle plus tôt. Bien sûr, on s'en souviendrait, comme on se souvient du Titanic, mais il n'y aurait pas eu ensuite le séisme géopolitique que nous avons connu.
5: Stephen Ekovitch nous parlait de aujourd'hui, comment on vit. Est-ce qu'il y a encore un traumatisme dans la société américaine? Vous sembliez nous dire, Stephen, que finalement, les Américains aujourd'hui ont digéré quelque part le 11 septembre. Est-ce que c'est le cas, ou est-ce que le 11 septembre est encore inscrit dans la psyché collective des Américains? Et est-ce que, je prolonge cette question, est-ce que si je suis un jeune Américain né bien longtemps après le 11 septembre, c'est quelque chose que je lis dans les livres d'histoire, ou est-ce que je le vis aussi intensément que ceux qui l'ont vu et vécu?
6: Ce qui est amusant, c'est qu'avec Steven, on est d'accord sur tout en politique, mais on n'est jamais d'accord sur ce plateau. Non, c'est encore très présent. Alors, traumatisme, aujourd'hui, le mot est peut-être un peu fort, je vous l'accorde, mais quand on parle avec des New Yorkais qui ont vécu le 11 septembre, c'est quelque chose qui s'exprime sur leur visage. La stupéfaction est toujours là, la sidération 25 ans après est toujours présente. Pour les jeunes générations, c'est sans doute un petit peu différent, c'est même pas sans doute, c'est différent, c'est un moment historique, mais c'est un moment historique qu'ils portent quand même en eux. L'Amérique et New York, et donc les New-Yorkais ont quand même été atteints dans leur chair. Et pour rebondir une fois encore sur ce que disait Sandrine, c'est une ville qui s'est toujours crue, un pays toujours cru, protégé de toute attaque étrangère. La seule chose que l'on pouvait envisager, c'était un bombardement atomique. Mais cela restait absolument hypothétique, puisque si les Russes ou les Chinois avaient bombardé les États-Unis, la réplique aurait été d'une telle intensité qu'il n'y avait aucun intérêt à attaquer l'Amérique. Donc bref, tout le monde se pensait en sécurité. Et à partir de ce moment-là, on a compris compris sans doute à New York la fébrilité de ce qui fait notre humanité, et donc que l'on pouvait être touché partout, et c'est ce qui reste aujourd'hui dans l'esprit des New-Yorkais et des jeunes New-Yorkais, me semble-t-il.
5: Et est-ce qu'il y a quand même, Stephen Ekovitch, je me tourne vers vous, est-ce qu'il y a aujourd'hui quand même, est-ce qu'il y a une mémoire commune des Américains autour du 11 septembre? Je dis ça parce que on voit bien que la politique fragmente beaucoup la société américaine en ce moment, il y a une société très polarisée, très fragmentée. Est-ce que là on est sur un sujet où les Américains font nation, quoi, hein?
7: Je crois, forcément, ouais. Hein, c'est un souvenir partagé par, je crois, par tous les Américains. Et je crois qu'ils vivent même de nos jours de la même façon. Mais encore une fois, il faut peut-être souligner qu'il y a beaucoup d'Américains nés bien après le 11 septembre. Ils voient les images de temps en temps. Même on passe très peu les images. On passe les images au moment de l'anniversaire de le 11 septembre. Mais à part ça, à part les commémorations et les images du jour même, on réfléchit. On évoque peu. Ouais. Cet événement.
5: Nicolas Zabogi, que je salue, qui vient de nous retrouver sur le plateau, correspondant, un habitué, un ami des Experts sans frontières, correspondant en France de la Frankfurter Allgemeine Zeitung. Vous êtes le seul à qui je n'ai pas encore demandé. Est-ce que vous vous rappelez exactement le 11 septembre, il y a 25 ans, vous faisiez quoi exactement ce jour-là?
10: J'avoue que j'étais encore jeune à cette époque-là, donc j'étais...
5: C'est des souvenirs d'enfance.
10: Oui, et j'ai vraiment pas compris la dimension.
5: Pas réalisé à ce moment-là.
10: Mais je me souviens bien, oui, dans le radio, il y avait déjà ce jour-là, je me souviens bien des discussions sur, c'est-à-dire quoi pour l'Europe, pour l'Allemagne, pour une nation exportatrice comme l'Allemagne, après une décade où les frontières ont été détruites. Donc ça changeait profondément aussi, non? Notre regard en Allemagne. Je me souviens bien aussi d'avoir discuté ça à l'école, même si on était jeune, on a discuté vraiment à cet âge de 10, 12, 14 ans, ça.
5: Et ouais. ce qui est aussi assez fort symboliquement, vu d'Europe, c'est que l'article 5 de l'OTAN a été activé après le 11 septembre. Donc finalement, quelque part, ce 11 septembre, c'est peut-être encore un symbole très très fort du lien transatlantique. Qui aujourd'hui est extrêmement malmené, quoi, et qui est vécu peut-être de manière encore plus intense en Allemagne qu'en France.
10: Tout à fait, exactement. À cette époque, vu aujourd'hui, à cette époque-là, il y avait une vraie relation entre les Américains et les Allemands. Pas toujours sur l'intégralité des points, il y avait toujours des tensions, déjà aussi pendant la guerre froide, mais dans les années 90, dans les années 2000, vu aujourd'hui, c'était une relation, oui, amicale, bien sûr. Et ouais. C'était clair pour l'Allemagne, continue notre histoire, qu'il n'y avait aucun doute, il y avait une forte majorité pour aider les Américains.
5: Oui, pour aider les Américains. Et après, ça va être un sujet, parce que si on regarde ce qui se passe après le 11 septembre, il va y avoir quelque part une solidarité, ou en tout cas des Européens qui vont totalement se fracturer autour de l'intervention américaine en Irak, parce que ça, c'est une conséquence directe du 11 septembre. Il y avait une solidarité européenne, et là, d'un coup, paf, on a la guerre en Irak et l'Europe qui ne se retrouve plus soudée, Stephen Ekovitch.
7: Oui, je crois que le président Bush avait ressenti un besoin de frapper, de faire au moins ce geste-là, au minimum sur un plan symbolique, pour montrer qu'on ne peut pas, sans conséquence, attaquer les États-Unis. Donc, c'était, je dirais, une impérative nécessaire pour la Maison-Blanche, et surtout pour le président Bush, de faire quelque chose pour montrer que les États-Unis ne peuvent pas tolérer une telle attaque contre son territoire.
5: En tout cas, on voit que les réactions pleuvent sur ce 11 septembre. Vous pouvez voir, par exemple, Emmanuel Macron qui a posté la solidarité de la France auprès de toutes les victimes du 11 septembre. C'est vrai que quand on se projette 25 ans plus tard, Sandrine, il y a un effet, j'allais dire, pas miroir, mais disons qu'il y a un renversement dans les relations Europe-États-Unis que je trouve assez spectaculaire.
11: guerre. Avant qu'on se replonge dans l'époque de 2001, de septembre 2001, on était dans une époque où l'Amérique, les États-Unis étaient pour toute l'Europe un protecteur
8: et un gendarme, un protecteur
11: et aussi le modèle économique à suivre. Aujourd'hui, sur tous ces plans, ça s'est totalement renversé.
8: Alors moi, j'ai un prisme économique, et c'est vrai, évidemment, je souscris à ces termes de traumatisme. En même temps, il y a un mot qu'on utilise beaucoup ici, c'est le mot de résilience. Alors résilience, ça veut dire plein de choses, ça veut dire sens de l'adaptation, capacité à rebondir. Et je trouve que c'était quand même un très très bel exemple de résilience des États-Unis, parce que moi, je me souviens par exemple d'un témoignage d'un cadre qui avait perdu son travail et qui disait, j'étais directeur marketing, et ben là, je vais recommencer à travailler, je vais faire du phoning, et je vais remonter la pente, on n'imaginait pas ça en France. Et puis en termes de résilience, aujourd'hui, certes, il y a un traumatisme, il y a cette fin totale de la sécurité, mais il y a un chiffre que je trouve toujours intéressant, c'est le taux d'épargne des ménages, qui montre quand même une confiance dans l'avenir. Et le taux d'épargne des ménages américains, il est toujours très bas, il est de 3 à 5%, quand en France, il est de 18%. Ça veut dire quand même aux États-Unis, même si on sait qu'on est menacé, et pas seulement par des États, par des mouvements terroristes, on a quand même foi dans son pays, foi dans la consommation.
11: C'est intéressant ce que vous nous racontez là, parce que là, ce que nous dit Sandrine, Romuald, c'est quelque part une différence d'ordre culturel entre les Européens et les Américains. Cette foi dont vous parlez.
8: Cette volonté de consommer, de vivre dans le court terme, mais pas au sens négatif du terme. Enfin, et puis cette capacité de résilience, d'avoir confiance, de se dire, quoi qu'il arrive, on pourra toujours rebondir.
6: Oui, tout à fait, mais ça, c'est très américain.
8: Voilà.
6: Depuis le départ, c'est un peuple de pionniers, c'est un peuple d'aventuriers, la nouvelle frontière à conquérir. Alors, il y a l'aspect positif, il y a l'aspect négatif, on en a déjà beaucoup parlé, mais effectivement, il y a cette volonté de positiver, cette volonté, cet enthousiasme naturel que l'on retrouve chez les États-Unis qui leur permet d'avoir une résilience incomparable, sans aucun doute, avec de nombreux autres peuples. Mais néanmoins, cette résilience aujourd'hui semble être un petit peu, en tout cas, être atténuée, si je puis dire. Regardons combien ce 11 septembre est polarisé. Jusqu'à présent, nous n'avions jamais vu ça. En principe, il y avait encore une communion entre les États-Unis, un minimum de communion pour le 11 septembre. Entre Donald Trump, qui boude parce qu'il ne peut pas faire son discours politique et qui donc ne se rend pas à New York, entre le maire Zoran Mondani, qui se voit infliger une pétition de plus de 100 000 personnes qui ne veulent pas qu'il vienne parce qu'il aurait eu telle relation plus ou moins liée à des milieux dits radicaux musulmans. On a aujourd'hui l'impression que le 11 septembre n'est plus le souvenir d'une résilience, mais bien plus quelque chose que l'on peut instrumentaliser.
11: Vous parliez tout à l'heure de l'effet de surprise. Comment dire que le 11 septembre, ce qui a été aussi très fort dans la psyché collective américaine, c'est qu'on se croyait en sécurité sur notre sol. Ça ne l'était plus. Quand on voit aujourd'hui, par exemple, les Russes attaquer l'Est de l'Europe et l'Ukraine, est-ce que quelque part on peut faire le même rapprochement d'une Europe qui pensait vivre dans un monde sûr, en tout cas sur son sol, et qui aujourd'hui est percutée par une nouvelle menace?
7: Après le 11 septembre, la politique sécuritaire, la politique de défense était réaxée sur la lutte contre le terrorisme.
8: Oui.
7: Au dépens, effectivement, des guerres, disons, plus classiques. Hein. Donc, d'une certaine façon, le Pentagone, avec cette réorientation, était mal préparé pour d'autres formes de conflits. Donc, en effet, le 11 septembre, provoquer cette politique de défense contre le terrorisme qui a modifié et changé l'axe de sécurité aux États-Unis. Et aussi, dans la population américaine, le fait qu'il y avait des législations comme le Patriot Act qui étaient vues comme menaçant les droits individuels a aussi remué beaucoup le débat aux États-Unis. Donc, la question pour les Américains à l'époque, est-ce qu'il faut envisager ou accepter une certaine, comment dire, atteinte à la vie privée à des fins sécuritaires. Et dans l'ensemble, les Américains étaient prêts à accepter cette invasion, disons, de vie privée, mais sous vigilance. Donc ça aussi, c'était une conséquence de l'11 septembre. Le fait qu'on habite, de toute façon, la vie privée de nos jours est finie, et c'était déjà fini à l'époque. Mais c'était un atteint à la vie privée par l'État. Et là, ça a provoqué beaucoup de discussions sur la constitutionnalité de ces législations pour tenter de parer toute autre tentative terroriste.
11: Mais est-ce que quelque part on est cette société, est-ce que sans le 11 septembre on n'aurait pas, est-ce que le 11 septembre a accéléré cette société de fichage et de fichage de masse et de renseignement tel qu'on le vit aujourd'hui, Romuald?
6: Oui, bien évidemment.
11: Le mouvement était déjà en cours de toute façon inéluctable, 11 septembre ou pas.
6: Là. Tout à fait, le mouvement était en cours comme aujourd'hui la déliquescence de l'ordre multilatéral qui est en cours depuis plusieurs années, mais l'actuelle administration américaine accélère ce processus. Donc, même chose pour ces systèmes de surveillance, cette montée vers une forme d'autoritarisme. L'administration George W. Bush, avec sincérité, hein, il ne faut pas toujours confondre les néoconservateurs et les crypto-fascistes qui aujourd'hui sont au pouvoir aux États-Unis, avec sincérité, mais aussi avec hypocrisie, a profité des circonstances du 11 septembre pour accélérer ce processus. L'Amérique dans laquelle nous vivons aujourd'hui est l'héritière, du moins en ce qui s'agit du domaine que nous, dont nous sommes en train de parler, est l'héritière directe du 11 septembre.
7: Un héritage déformé, comme vous dites.
6: Exactement, voilà. Bien sûr, déformé, bien évidemment.
11: Un héritage déformé. Je profite aussi sur l'aspect, sur l'aspect de sécuritaire et de projection de politique étrangère, d'avoir aussi deux Américains avec nous. Mais derrière, il faut bien se rendre compte, pour savoir aujourd'hui qu'on est un Américain, le 11 septembre, c'est aussi ce qui a provoqué les guerres qui ont suivi d'Afghanistan et d'Irak. Et là, on est quand même... parce que vous me disiez tout à l'heure que oui, finalement, on a quelques fadas terroristes qui ont réussi un attentat spectaculaire. Mais derrière, la conséquence, ça a été quand même des centaines de milliers de GI qui sont partis sur un front traumatisant.
6: Bien évidemment, quand je dis quelques types, attention, je ne suis pas en train de minimiser du tout le 11 septembre. Je dis juste qu'il ne s'agissait pas d'une attaque frontale d'une autre grande puissance. Ce sont des quelques types très très bien organisés qui ont commis des attentats, après tout, d'une manière assez artisanale. Et c'est ce que nous avons fait du 11 septembre qui a provoqué les répercussions dont nous sommes en train de parler. Pour ce qui est, effectivement, des guerres d'Irak et d'Afghanistan, évidemment, elles sont la suite immédiate du 11 septembre, mais ce qui aujourd'hui se passe en Iran est très différent. Il ne faut pas confondre l'administration George W. Bush, pour qui j'ai très peu de sympathie, mais les néocons, les néoconservateurs, pour beaucoup, croyaient en leur mission civilisatrice, hein, comme les colonisateurs du 19e siècle. George W. Bush était convaincu d'exporter la démocratie en Iran. Là, aujourd'hui, il n'y a rien de comparable. Quand Donald Trump enlève Maduro, ce n'est pas pour voler au secours du peuple vénézuélien. Il n'en a rien à faire. Quand Donald Trump menace d'envahir le Groenland, ce n'est pas pour sauver les Groenlandais de je ne sais trop quoi. Et aujourd'hui, la guerre en Iran, on voit à quel point le président américain s'est moqué du peuple iranien. Donc c'est très très très différent. Aujourd'hui, ce sont des guerres purement pour le profit, et des guerres qui ne se cachent plus derrière un prétexte bien souvent hypocrite, mais parfois derrière un certain parfum de sensibilité. Donc les circonstances aujourd'hui, les guerres que nous sommes en train de vivre aujourd'hui dues aux États-Unis ne sont pas dans la même lignée que celles du 11 septembre. Mais juste pour conclure, mais par contre, les guerres dues au 11 septembre, Afghanistan et Irak, ont, si je puis dire, habitué les Américains à ce genre d'expédition extérieure. Et c'est pour ça que Donald Trump pensait que tout le monde allait avaler sa soupe.
11: Mais c'est parce que ce que je trouve assez fascinant, finalement, dans le symbole qu'a renvoyé ces attentats du 11 septembre, Sandrine Weiss, c'est que, allez, on va dire depuis peut-être l'effondrement de l'Union soviétique, on a sous nos yeux l'Amérique, les États-Unis, qui sont peut-être la première puissance hégémonique globale de l'humanité, quoi. Je veux dire, c'est les premiers dans l'histoire de l'humanité à être les premiers sur tous les plans, sur le plan militaire, stratégique,
8: économique,
11: culturel, économique, y cadrer la planète entière. Et là, ce jour-là, ça a peut-être ouvert une brèche pour la première fois, là pour le coup dans l'inconscient planétaire, en se disant ils sont pas infaillibles, quoi.
8: Oui, tout à fait. Et puisque ce que ce 11 septembre a révélé, c'est de nouvelles formes de conflits, parce que je crois qu'il faut faire le distinguo entre les agressions d'État à État et puis cette agression qui était, comme le souligne Romuald, une agression terroriste. On s'attendait plus à des mouvements d'attaques cyber, et en fait finalement l'attaque qui met les États-Unis par terre, c'est une attaque un peu artisanale, je reprends vos termes. terme. Et il ne faut pas oublier que les conséquences d'Al-Qaïda, c'est un développement du terrorisme dans d'autres grandes parties du monde, par exemple en Afrique. Et c'est toujours beaucoup plus difficile de combattre des mouvements terroristes que de combattre des États, parce qu'un État contre un État, on a des outils, c'est moins protéiforme. Et là, le développement du terrorisme, ça a été une conséquence très directe du 11 septembre, parce que beaucoup de mouvements, par exemple en Afrique, on fait référence à Al-Qaïda, il n'y avait peut-être pas forcément d'ailleurs d'appartenance. Et ça, c'est très compliqué, ces mouvements, et pour le monde des affaires, et aussi pour la sécurité en général. Ça a été pendant des années, et on en paye encore le prix. Il y a encore plein de mouvements terroristes qui sont des héritiers d'Al-Qaïda et qui gênent...
11: D'ailleurs, on voit comment derrière ces héritiers d'Al-Qaïda, il y a aussi l'ombre parfois de la Russie, avec des luttes d'influence, notamment en Afrique, Stepanekovitch, avec la Russie, notamment via la section Wagner, etc., qui souffle sur les braises pour essayer de gagner en influence sur un territoire.
0: Ouais. Les débats de l'époque, tout de suite après le 11 septembre, continuent. Quel était ce débat ? C'est un débat sur les débats sur la sécurité. Les critiques des ripostes de George Bush étaient, est-ce qu'il ne fallait pas plutôt une riposte policière, plus ciblée, au lieu d'une attaque frontale sur un pays. Et évidemment, le Pentagone n'était pas préparé pour cet effort ciblé policière. Donc, qu'est-ce qu'ils ont fait ? Ils ont fait une guerre avec les outils qui existaient. C'était contre deux pays qui étaient... dans l'ensemble, inadapté. Même si les militaires ont tenté d'infléchir cette politique en Afghanistan, dans les interventions en Afghanistan, mais ce débat continue. Quelle politique de sécurité, quel outil militaire, quelle façon de parer ce qui est difficilement pareil, qui étaient des attaques non étatiques terroristes.
11: Allez, on va marquer une courte pause dans les Experts sans frontières. On se retrouve juste après. On va continuer à parler de ce jour ô combien symbolique, le 11 septembre 2026, 25 ans après les attentats qui ont changé la face du monde. À tout de suite.
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11: Bienvenue si vous nous retrouvez dans Les Experts sans frontières. Autour de moi, Sandrine Weiss, journaliste franco-hongroise, spécialiste du commerce international et de la diplomatie économique. Niklas Zabogi, correspondant en France de la Frankfurter Allgemeine Zeitung. Romuald Sciorra, franco-américain, chercheur associé à l'IRIS et auteur du livre apparaître dans quelques jours, Lettre ouverte à Trump d'un Américain de papier, aux éditions Point Nemo. Et enfin, Stepanekovitch, professeur de sciences politiques et d'histoire à l'Université américaine de Paris. J'avais envie, pendant cette heure des Experts sans frontières, essayer de comprendre où nous avait amené le monde post 11 septembre 2001 et où on va aujourd'hui. Il y a peut-être une différence fondamentale, Niklas, vous qui êtes aussi allemand, c'est qu'on vivait dans un monde il y a 25 ans où on en parlait tout à l'heure, où l'Occident était protégé par les États-Unis. Cette bascule qu'on vit actuellement est en train de faire sauter ce tabou. C'est Donald Trump qui le fait sauter. Maintenant, l'Europe, en tout cas, doit assurer sa propre sécurité. On ne peut plus compter sur la protection américaine. Et ça, c'est quelque chose qui est vécu de manière très forte chez vous en Allemagne.
10: Oui, bien sûr, parce qu'on était... d'une certaine manière dépendant, ou voulait être dépendant, parce que on voulait être protégé par les Américains. C'était notre histoire après la Seconde Guerre mondiale. C'était juste aussi pour avoir une liaison avec les Américains, aussi, notamment sur le plan économique. Il faut pas oublier ça. À cette époque-là, alors, autour ou dans les années 90, dans les années 2000, il y avait encore une conviction qu'il faut des règles sur le plan économique mondial. La Chine, à cette époque-là, était encore très petite ou pas puissante comme aujourd'hui. Il n'avait pas ses menaces commerciaux. Et aussi, les Américains ont voulu établir ou garder ce système d'échange sans droit de douane, etc. Et ça, ça reste la conviction en Allemagne, parce que nous sommes plus petits que les États-Unis. On reste une nation exportatrice, alors qu'aujourd'hui, on ne peut plus dire que les Américains sont très intéressés de garder un monde sans droit de douane. Ça a changé profondément.
11: C'est ça, c'est ça. C'est pour bien comprendre ce qui est en train de vivre aujourd'hui la société allemande, c'est que vous êtes quand même un pays dont le modèle repose sur, d'un côté, la garantie sécuritaire américaine, et de l'autre, la garantie énergétique pour faire tourner mes usines avec le lien russe, le gaz russe. C'est ces deux liens qui, en très peu de temps, sont en train d'être coupés.
10: C'est vrai, même si avec la Russie, c'est devenu pire dans les années 2010. Hein, alors, la dépendance du gaz russe est devenue pire dans les années 2010. Ça a déjà commencé dans les années 70. Donc, on a déjà créé des liens avec la Russie à cette époque-là. Et après, bon, c'est devenu pire, encore une fois. Mais c'est vrai, oui. En gros, c'est vrai, notamment en ce qui concerne la dépendance des États-Unis, qui était hyper forte, qui reste forte. Il y a toujours aujourd'hui, pour les Allemands, on a du mal toujours du mal à s'exprimer trop sur le Buy European, le Made in Europe, ce qui est proposé par Paris et de plus en plus aussi par Bruxelles, parce qu'on a ces liens et on veut toujours croire que le monde, au monde sans droit de douane est meilleur pour tout le monde.
6: On pourrait dire que le 11 septembre a marqué le début de la fin de la mondialisation.
11: C'est ça.
6: Je crois que c'est presque en cela que l'on pourrait résumer, si je puis dire, cet événement. La deuxième étape a bien évidemment été la chute de Lehman Brothers, mais les Américains ont commencé à se replier sur eux-mêmes, que ce soit politiquement, sécuritairement. Merci. Et depuis, les choses n'ont fait que s'accélérer dans ce sens, et nous ne sommes plus aujourd'hui du tout dans le monde mondialisé que nous avons connu dans les années. Non, nous n'y sommes plus.
7: Non. Quand en parlant de résilience, il faut aussi parler de résilience de mondialisation sur tous les plans. Hein. On ne peut pas dire que le monde aujourd'hui est fragmenté et que la mondialisation est finie.
6: Mais je dis qu'elle a été finie.
7: Oui.
6: La
11: mondialisation se rétracte.
6: Le multilatéralisme est mort politiquement.
7: La mondialisation se déménage ailleurs.
6: Oui. Je ne dis pas que je m'en réjouis, mais je ne me rétracte pas.
7: Mais je veux juste dire quelque chose sur les relations entre les. Vous avez une question là.
11: Allez-y.
7: Non, j'ai publié sur les relations entre les Allemands et les UTS. Dans l'histoire, déjà au début du XXe siècle, une cinquième de la population américaine avait un héritage allemand, par exemple.
10: Même Trump.
7: Par exemple. C'est moins le cas aujourd'hui. Après la Deuxième Guerre mondiale, la politique américaine était de dénazifier, c'était incomplète parce que c'était impossible de complètement dénazifier, mais aussi d'engager un processus de démocratisation. De pousser, d'aider les Allemands à construire leur démocratie. Et il faut l'admettre, la démocratie allemande aujourd'hui est malgré certains événements récents, la démocratie allemande est très solide. C'est une démocratie vive. Je dirais même, d'une certaine façon, plus vive que la démocratie française. Et d'ailleurs, entre les États-Unis et l'Allemagne, chaque fois que les Français voulaient imposer un choix aux États-Unis entre l'Allemagne et la France, au désespoir des Français, je dirais, les Américains ont toujours opté pour l'Allemagne.
11: Sandrine, j'aimerais vous faire réagir quand même. Là, pour le coup, je vais peut-être me tirer le même fil que Romuald. En tout cas, j'ai ce sentiment quand même que la mondialisation a un peu de plomb dans l'aile. Je veux dire que jusque dans les années 2000 et si on prend le 2001, le 11 septembre 2001, on était à l'époque dans un monde où on imaginait que on pensait que plus on commerce et plus on échange, plus on assure une stabilité géopolitique. Et d'ailleurs, c'est pas pour rien, même s'il n'y a pas de rapport entre les deux, mais quelques mois après le 11 septembre, il y a eu un truc hyper important qui s'est passé, c'est l'entrée de la Chine à l'OMC. On accélère la mondialisation, on fait rentrer la Chine dans le jeu de la mondialisation, et vu côté américain, on se dit, comme ça, je vais mieux pouvoir les surveiller. Bon, alors, ils ne s'étaient pas rendu compte qu'ils venaient faire rentrer le loup dans la bergerie, mais...
8: Alors, je crois qu'on va être deux contre deux, parce que moi, je dis, tout montre qu'on est dans des économies ultra-mondialisées, c'est-à-dire on a une interdépendance très, très grande. On a besoin des États-Unis pour assurer nos exportations. À titre d'exemple, les États-Unis, c'est 20% de nos exportations de vins spiritueux. On continue d'acheter en Chine, on commande sur Amazon. Je parlais du Chili tout à l'heure, on a besoin des minerais. C'est une grande puissance minière, le Chili, on a besoin des minerais. Moi, je dis, on est dans une économie ultra mondialisée, avec des échanges avec les blocages que ça peut représenter, mais les volumes d'échanges commerciaux ne font que croître d'année en année. Donc, non, moi, je dis, il y a une bien très sûr. Grande dépense énergétique.
11: Mais est-ce qu'on n'est pas quand même, est-ce qu'on n'est pas au début de la fin de, si, comment dire, des dépendances heureuses?
8: C'était des dépendances heureuses, mais ce sont des dépendances.
6: On est encore tout à fait, Sandrine a raison, on est encore dans ce système.
8: Le système,
6: la mondialisation, ça a débuté avec la mondialisation politique, hein, le multilatéralisme 1945. Ce système est malheureusement moribond, mort. Une fois encore, il faut avoir du caca dans les yeux. Et c'est quelqu'un qui a passé 10 ans à l'ONU, qui a été l'avocat de l'ONU, qui a écrit 6 livres sur l'ONU, qui le dit. Il faut voir les choses telles qu'elles sont. Ce système est moribond, il ne se relèvera pas. La mondialisation, bien évidemment, vous avez tout à fait raison, on est encore en plein dedans. C'est évident. Là aussi, il faudrait avoir du caca dans les yeux pour ne pas le voir. Et j'essaye de ne pas trop en avoir. Néanmoins, la dynamique est terminée. On est dans un repli de plus en plus évident dû aux politiques de cette mondialisation. La mondialisation heureuse, positive, qui s'épanouissait, émancipatrice des années 90, n'est plus là. Et bien sûr qu'elle va perdurer. Les intérêts économiques, Chine, etc., Europe, sont là et sont là pour durer. Mais ce qu'on appelait l'esprit de la mondialisation, et là je pense qu'on sera tous d'accord, l'esprit de la mondialisation des années 90, lui, est mort. Et la dynamique qu'il a portée aujourd'hui, c'est bien plus que ralenti, me semble-t-il.
11: Cette dynamique qui finalement est une dynamique protectionniste, hein, il faut que je sécurise mes chaînes d'approvisionnement et essaye de m'affranchir au maximum des dépendances extérieures. C'est un peu l'ambiance dans laquelle on bascule en ce moment. Est-ce que ça, en Allemagne, c'est aussi quelque chose où justement vous avez des symboles comme Volkswagen qui fait des énormes purges, ce qui est extrêmement traumatisant aussi pour les Allemands. Comment est-ce qu'on vit ce rapport à cette nouvelle approche de la mondialisation, beaucoup plus protectionniste?
10: Alors, on essaye de s'adapter de plus en plus, et bien sûr, les entreprises, les patrons savent très bien ce qu'il faut faire. Alors, risk sharing, donc équilibrer les risques, d'être plus autonome dans certaines régions, par exemple, d'être autonome en Chine, d'être autonome aux États-Unis. Mais je suis tout à fait d'accord, il y a toujours des dépendances, bien sûr, des interdépendances, mais une chose est nouveau qui n'existait pas à cette époque-là, dans les années 2000, d'être menacé en tant que Bernard Arnault ou en tant que Volkswagen, d'investir, de venir, de s'implanter aux États-Unis, et sinon on a un problème. C'est à cette époque-là, on a dit, bon, c'est Ricardo, c'est notre philosophie, s'il y a quelqu'un dans un pays comme Chine qui est plus fort, plus efficace, c'est la vie, oui. C'est juste le commerce comme ça. Aujourd'hui, on essaye de se réindustrialiser, de menacer. Trump utilise aussi le commerce comme arme. C'est quelque chose qui n'existait pas à cette époque-là. C'est nouveau.
11: C'est ça, Sandrine. Ça, c'est quand même aussi vous qui êtes une spécialiste du commerce international. Donald Trump est en train de changer les règles de manière, j'allais dire, presque assez irrationnel aussi, parce que les économistes disent, mais ça ne va pas fonctionner, ces droits de douane.
8: Il y a ce qui est dit, et puis il y a la réalité, parce qu'évidemment, on a beaucoup médiatisé les annonces erratiques de Trump sur les droits de douane, mais ce qu'on médiatise moins aujourd'hui, et moi je l'entends quand je parle à des chefs d'entreprise qui connaissent bien les États-Unis, c'est que c'est une partie de ces droits de douane a été invalidée, parce que pour passer outre la Cour suprême a invalidé parce que Donald Trump, pour passer ses droits de douane, s'appuyait sur une loi de 1977 qui disait il y a une urgence économique. Voilà. Et en fait, ce n'est pas le cas. Donc aujourd'hui, beaucoup de ces droits de douane ont été invalidés et beaucoup d'entreprises françaises récupèrent, il y a une rétrocession des droits de douane. Donc il y a quand même un décalage toujours entre ce qui est annoncé et puis ce qui se passe dans la réalité. Mais vous avez raison, c'est vrai qu'il y a des mondialisations, il y a une partie de la mondialisation qui est subie, mais cette interdépendance entre les États, on peut pas y échapper. Par contre, pour sécuriser les chaînes d'approvisionnement, effectivement, on voit une relocalisation des chaînes de valeur, mais pas forcément en France. C'est-à-dire ce qu'on produisait en Asie, on va le produire peut-être dans des pays plus proches, ça va être l'Europe centrale ou ça va être l'Afrique du Nord. Ouais. Mais voilà, c'est la théorie que vous évoquiez. Chaque pays a intérêt à se spécialiser dans ce dans quoi il est le meilleur. Donc,
11: Stéphane, où est-ce que vous la voyez aller, cette mondialisation? Est-ce que finalement, vous pensez que le monde va se diviser en blocs protectionnistes et que ça, c'est quelque chose de durable?
7: Je ne crois pas que c'est durable. Il faut dire que dans l'histoire, on n'a jamais vu autant d'institutions et organisations internationales, de toutes sortes, régionales, universelles comme l'ONU, qui sur certains plans fonctionne encore, pas au Conseil de sécurité. Disons, il y a un renouvellement, il y a un débat aujourd'hui de l'Église catholique, le pape américain aussi, pèse sur le monde. Sa politique sociale, il faut le dire, c'est intéressant, sa politique sociale et la politique libérale des libéraux américains. Hein. Donc, il faut pas... Et la première institution internationale qui perdure encore, c'est le dollar, quand même. Donc, il ne faut pas sous-estimer tout cet ensemble, toute cette panoplie, cet enchevêtrement de toutes les institutions internationales qui ont été créées, surtout après la Deuxième Guerre mondiale, mais pas seulement. Donc, il y a un réseau dense qui perdure encore, et il ne faut pas le sous-estimer.
11: Il y a une résilience. Alors après, j'aimerais rebondir, c'est tout à l'heure Romuald qui nous parlait des autres chocs géopolitiques à prendre en compte qui ont marqué ce basculement du monde après le 11 septembre, et vous évoquiez notamment Lehman Brothers. Est-ce que là, on n'est pas aussi sur un game changer de la mondialisation, Romuald, dans le sens où le jour où... je n'ai plus son nom, mais le jour où le secrétaire au Trésor américain dit « on ne va pas aider Lehman », ce jour-là, l'Amérique envoie comme message au reste du monde que sa signature n'est plus si bonne que ça.
6: Exactement.
11: Et ça, c'est un...
6: Exactement.
11: C'est fondamental. C'est géopolitique.
6: Exactement. Acte 1, le 11 septembre, l'Amérique est touchée sur son sol. Elle est donc vulnérable. Acte 2, Lehman Brothers, effectivement, la parole américaine commence à être économiquement parlant, financièrement parlant, démonétisée. À titre personnel, vous savez, souvent, on aime bien dire le 20e siècle commence à telle époque, etc. Un grand historien britannique, Eric Hobsbawm, a parlé du court 20e siècle qui débute en 1914 et qui s'arrête avec la chute de l'Union soviétique. Je crois qu'il a raison. Selon moi, si on devait véritablement marquer une date pour débuter le 21e siècle, ce ne serait pas le 11 septembre, ce serait vraiment Lehman Brothers. Parce que au-delà du bouleversement économique, c'est toute une nouvelle paupérisation qui va voir le jour aux États-Unis et une nouvelle prise de conscience également sociale au sein des populations occidentales. Et c'est, pour moi, le début de la fin, du moins de la dynamique, de la mondialisation heureuse et de cette mondialisation, je dirais, un petit peu naïve, hein, la fin de l'histoire, Fukuyama, les années 90, la démocratie qui va s'étendre un petit libérale, qui va s'étendre un petit peu partout, nous allons tous être beaux, riches et heureux, c'est, avec Lehman Brothers, le début, pardonnez-moi, de la fin de ce joli rêve.
11: Un autre peut-être marqueur, Nicolas, de la fin de ce joli rêve. Donc là, on parlait du 11 septembre, on parlait de Lehman Brothers. Il y a peut-être un autre événement. Alors moi, ce n'est pas celui que j'aurais forcément cité en premier. Je vous le dis parce que c'est un ancien banquier central qui m'en parlait et qui me disait que pour lui, un des éléments, le vrai choc qu'il a vu, où il s'est dit « Ok, c'est la fin de la mondialisation heureuse », c'est le jour où Vladimir Poutine, à Munich, à la conférence de la sécurité de Munich en 2007, va dire devant tous les dirigeants sur place, dont Angela Merkel, va annoncer tout ce qui se passe jusqu'à aujourd'hui, en disant que finalement, l'Occident n'est pas club et qu'il a la nostalgie de l'Empire et qu'il va revenir à l'Empire précédent. Et il annonçait tout ce qui se passe jusqu'à aujourd'hui.
10: Oui, alors je ne peux pas dire c'est faux. Et pendant des années, on a sous-estimé le risque, la menace russe, bien sûr, en Allemagne.
11: Et sachant que cette menace russe, et c'est aussi là où je voulais en venir, sachant qu'aujourd'hui, effectivement, c'est ce qu'on vit, et je le dis ça parce qu'en France... c'est vrai qu'on a encore, surtout qu'on rentre dans une campagne présidentielle avec des ingérences sûrement qu'on attend et peut-être des cyberattaques, etc. En Allemagne, on est à un stade encore au-dessus, hein, au niveau des ingérences. Je parle notamment du drone chargé d'explosifs sur l'aéroport de Leipzig, sur les officiels allemands qui maintenant mentionnent officiellement la responsabilité de la Russie. Là, ça devient. Là, on passe à un stade au-dessus.
10: Tout à fait. La guerre hybride est déjà là, on l'a déjà aussi discuté plusieurs fois. Et en plus, il y a deux parties, notamment l'AFD, qui est aussi considérée comme pro-russe. Alors là, il y a des liens qui sont dangereux. Et c'est pour ça, oui, bien sûr, la situation en Allemagne est très spécifique, très particulière. Quand même pour les États-Unis, je ne suis pas sûr si... Si la Russie a été décisive pour... Alors, la Chine était plus importante, je pense. Ouais. Comme menace, aujourd'hui, c'est très clair. C'est ce que Trump dit aussi. La première menace pour les États-Unis, c'est la Chine. Et c'est plus la Russie. Donc, Poutine, pour nous, la Russie est très, très proche, bien sûr, en Europe. Mmh. Mais pour les États-Unis, la Chine est bien sûr le compétiteur, le premier compétiteur mondial.
11: Avant de passer à vos cartes blanches pour terminer cette émission, je voulais juste avoir un mot, Sandrine, sur le roi dollar dont parlait encore Steven. Vous qui êtes une spécialiste du commerce international, est-ce que finalement aujourd'hui, ce sera ça qui restera in fine de l'hégémonie américaine,
8: oui,
11: ou est-ce qu'il peut être menacé par...
8: Il est menacé par la monnaie chinoise, mais crypto-monnaie chinoise, il est très menacé. Mais aujourd'hui, moi je suis assez positive, toujours sur les États-Unis, je dis ça reste quand même le géant économique, beaucoup de transactions, une majorité de transactions se font en dollars, mais voilà, la Chine à bas bruit monte en puissance économiquement et par sa monnaie.
11: On termine par un tour de table de vos cartes blanches et je commence avec vous, Romuald, parce que vous devez nous quitter juste après votre carte blanche. Vous avez choisi un article, je crois, du New York Times cette semaine.
6: Oui, sur Jill Evans, qui, durant cette convention historique, puisque c'est la première fois qu'il y a une convention aux États-Unis pour des mid-terms, s'est positionnée véritablement en dauphin. Il sait qu'il y a d'autres personnes sur les starting blocks, donc Marco Rubio. Il avait voulu s'illustrer comme le successeur potentiel de Donald Trump. Et je voulais juste revenir là-dessus parce que beaucoup de personnes s'imaginent que tout ira mieux une fois que Donald Trump sera parti, même si un démocrate reprend la Maison-Blanche. N'oublions pas que l'extrême droite qui est arrivée avec lui au pouvoir, avec des leaders comme Jill Evans, sera toujours là dans l'ombre, soit au pouvoir en 2028, soit prête à le reprendre, et que ce qui va venir après Trump sera bien plus dangereux et bien plus sombre que le 47e président américain.
11: Ce qui va venir après Trump sera peut-être encore plus sombre. C'est un article à retrouver dans le New York Times. Merci beaucoup, Romuald. Sandrine, vous avez choisi un article de la presse hongroise autour de Peter Magyar.
8: Oui, sur la politique migratoire. C'est un article qui est tiré d'un journal en ligne, un pure player qui s'appelle 444. En Hongrie, il y a de plus en plus de journaux qui ne paraissent plus en papier. Et c'est un article, c'est une déclaration d'hier, juste après une réunion d'un groupe qui s'appelle le groupe de Visegrad, qui réunit les dirigeants hongrois, polonais, tchèques et slovaques. Et Peter Magyar a prolongé l'état d'urgence migratoire qui avait été décrété par Viktor Orban, qui devait s'arrêter le 7 septembre. Il a prolongé jusqu'à fin décembre de cette année. Ça veut dire qu'il s'affranchit des règles de l'Union européenne. Et il conteste d'ailleurs les amendes que menace de lui infliger l'Union européenne. Ça montre deux choses. Ça montre que, premièrement, Peter Magyar, en termes de politique migratoire, n'est pas si éloigné de Viktor Orban, c'est-à-dire il y a une fermeture des frontières, notamment avec le Sud.
11: Et puis, mais à son élection, on avait quand même rappelé qu'il ne fallait pas oublier que c'était quelqu'un qui était très à droite, hein,
8: fait,
11: et qui n'était pas non plus un épouvantail pour les affidés d'Orban.
8: Oui, tout à fait. Et puis ça montre que ces politiques migratoires, cette immigration, c'est un sujet qui pèse beaucoup dans ce pays, en Europe, partout dans le monde, avec un décalage souvent entre l'opinion publique qui est plutôt opposée à l'immigration, et puis les entreprises qui disent attention parce que l'immigration, elle nous permet de faire vivre certains secteurs d'activité en tension, par exemple le bâtiment, par exemple la restauration. Voilà.
11: un article donc à retrouver dans
8: un journal en ligne, 444.
11: Voilà, 444, dans la presse hongroise. Je passe à vous, Stephen Ekovic. Vous avez choisi une étude ethnographique publiée par l'université Johns Hopkins.
7: Oui, c'est très intéressant. C'est une étude des ethnologues. Qu'est-ce qu'ils ont étudié? Ils ont étudié 3 comtés américains. Ils ont étudié des comtés très conservateurs. Ils voulaient savoir qu'est-ce qui motive, qu'est-ce qui forme cette optique de nos jours qui soutient Donald Trump. Hein. Donc c'est très intéressant. Et qu'est-ce qui ressort de ça? C'est que ces conservateurs estiment qu'ils ne sont pas antidémocratiques, qui sont eux en train de défendre la démocratie, mais une démocratie fondée sur la foi. Il faut cette foi plutôt, bien évidemment, chrétienne, et que l'État américain, ils défendent la Constitution américaine, ouais. Mais ils estiment que la Constitution de nos jours ne défend pas assez bien la famille, leur lieu local, leur localité et leur foi. Donc, ce qui est très intéressant, c'est que on voit que ces disons conservateurs sont contre les grandes institutions, contre l'État fédéral, mais aussi contre les grandes sociétés pharmaceutiques, les grandes sociétés d'alimentation. Donc il y a une contre-culture qui partage d'ailleurs avec la gauche de manger bien, d'éviter d'alimentation. Donc il y a une contre-culture qui partage d'ailleurs avec la gauche de manger bien, d'éviter

0: donc que vous avez signé. Et j'adore franchement, plus sérieusement, j'adore cet article. En fait, je crois qu'il a pas mal buzzé sur les réseaux. Vous lancez un appel à parler le français.
1: Tout à fait. Alors, je veux vraiment pas faire la pub. C'était juste trop intéressant, trop drôle même. Oui, on a écrit, normalement, on reste neutre, on écrit ce qui se passe, mais en ce cas-ci, parfois, on écrit bien sûr des commentaires, des éditoriales. Et là, oui, je dis, depuis longtemps, je pense que c'est nécessaire de convaincre les Allemands de plus à apprendre le français. Et bien sûr, pareil ici en France.
0: Parce que vous partez du principe qu'il y en a beaucoup qui choisissent l'espagnol et que c'est plus intéressant, vous expliquer, peut-être pour eux, d'apprendre le français pour après, à l'international, dans les institutions internationales, dans le business, etc.
1: Alors, pour moi, les chiffres sont très clairs. C'est pas du tout utile d'apprendre l'espagnol si on regarde vraiment les chiffres commerciaux, etc. Et donc, moi, je suis convaincu. Et moi, j'ai aussi, c'était ma première langue étrangère, le français à l'école. J'ai vraiment bénéficié, profité de cette opportunité. Et je trouve ça vraiment dommage. Et je pense que parfois, ça explique aussi des tensions politiques. Parce que malheureusement, dans les deux gouvernements, il n'y a pas beaucoup de ministres qui parlent d'autres langues. Et donc, on a écrit ça en août. On a publié ça sur les réseaux sociaux juste il y a quelques jours. Et il y avait énormément de réactions. Moi, je trouve ça vraiment intéressant. Donc, apparemment, c'est quelque chose qui polarise.
0: Apprenez le français. Voilà, de Niklas Zabogi dans la Frankfurter Allgemeine Zeitung. Merci à vous, en tout cas, pour vos éclairages. Sandrine Weiss, journaliste franco-hongroise, spécialiste du commerce international. Steven Ekovic, professeur de sciences politiques et d'histoire à l'Université américaine de Paris. Romuald Sciorra, chercheur à l'IRIS, qui vient de publier « Lettre ouverte à Trump d'un Américain de papier » aux éditions Point Nemo. Et Niklas Zabogi, correspondant en France de la Frankfurter Allgemeine Zeitung. Les Experts sans frontières, c'est déjà fini. Je vous souhaite un très bon week-end à tous sur BFM Business.
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4: Bonjour à tous, merci d'être là, bon week-end, heureux de vous retrouver, c'est De quoi je me mêle. Comme chaque fin de semaine, vous le savez, on plonge dans l'actu tech, votre rendez-vous qui arrive le vendredi matin sur la chaîne YouTube de BFM Tech en exclu, tout comme le podcast audio qu'on vous propose aussi, vous le savez, avec quelques minutes supplémentaires, et puis dès le vendredi soir et le week-end sur BFM Business, à la radio, à la télé, avec bien évidemment, comme toujours, deux parties. Tout à l'heure, on s'intéressera aux nouveautés de U. Vous savez, U, c'est évidemment les lampes connectées Philips U. Alors maintenant, c'est une entité qui s'appelle Signify. On recevra la porte-parole de Signify U tout à l'heure et vous verrez qu'Alifa, il y a eu pas mal de nouveautés qui ont été annoncées, évidemment éclairage connecté, maison connectée, mais aussi l'intelligence artificielle qui arrive donc sur tous les éclairages U, on en parlera. Et puis le hashtag DQJMM si vous voulez nous suivre, réagir à tout ce qu'on raconte. Un grand merci d'être là et bienvenue à vous toutes et à vous tous.
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4: Et pour débuter ce de quoi je me mêle, forcément, on ne pouvait pas passer à côté. Nous allons évoquer les annonces Apple de cette semaine avec la keynote qui s'est déroulée mercredi dernier. On va en parler longuement, on va tout vous expliquer avec évidemment nos deux experts, nos deux spécialistes. Olivier Frigara qui est là, salut Olivier.
5: Salut, merci de m'accueillir.
4: Ben oui, attendez, on refait le Mac. Et forcément, il sait de quoi il parle. Il va nous raconter un petit peu ce qu'il a ressenti durant cette keynote. Que du bonheur. Voilà. une heure et demie de keynote. Hein.
5: Une heure et demie de keynote. Instant.
4: Voilà. Ouais. Donc, Olivier, on refait le Mac. Tu as fait un live hier soir qui a bien cartonné en plus. Bravo. Super. Et puis, évidemment, toutes les explications de toutes ces annonces à retrouver dans tes podcasts.
5: C'est gentil, oui.
4: Et puis, Gonzague d'Ambricourt qui est là. Salut, Gonzague.
6: Salut, messieurs.
4: Là encore. Voilà, un fan d'Apple, un fan de techno qui a suivi la keynote en direct, bien évidemment. Et ça va être intéressant de confronter vos points de vue là-dessus parce qu'il y a pas mal de choses à raconter. Évidemment, on va parler de l'iPhone Duo, qui est l'iPhone pliant, mais on va se le garder peut-être pour un petit peu plus tard.
5: Meilleur pour la fin.
4: mais peut-être plonger tout de suite dans l'ambiance de cette keynote, qui est une keynote un peu inédite, hein, Olivier. Exit oui. Tim Cook. John Ternus qui a pris le relais. Alors, on en a beaucoup parlé. Les médias se sont évidemment accaparés de tout ça, mais...

0: voilà, c'était un peu le moment de vérité pour John Ternus.
1: Oui, après 15 ans de règne de Tim Cook, c'est pas rien. Hein, c'est le plus long mandat d'un PDG d'Apple, même plus que Steve Jobs en son temps. Donc c'était pas rien que de succéder à Tim Cook, surtout que. Il a plutôt bien fait prospérer l'entreprise, c'est le moins qu'on puisse dire. Il est arrivé, il y avait 350 milliards de dollars de capitalisation boursière. Il est parti, il est à 4700 milliards, donc ça tourne la tête. Donc il a un peu la pression, et puis je trouve qu'il s'en est plutôt bien sorti. Ça reste très proche quand même du style, j'ai trouvé, de... Je ne sais pas ce que tu en as pensé, Gonzague, de Tim Cook. Hein, c'est presque un petit frère, parce qu'ils sont pas si jeunes non plus. Il a 51 ans, hein, même si c'est plus jeune que moi. L'ami John Ternus.
0: Alors que Tim Cook en a 65. Hein.
1: Ouais. Et il le présente comme son mentor, d'ailleurs. Je pense qu'il va falloir du temps pour qu'il marque sa différence, tout simplement. Il y avait quelques petites différences sur la présentation. On le sent un peu plus impliqué dans la présentation des produits. Il passe moins rapidement la main à ses acolytes pour présenter les specs, les choses comme ça, parce que c'est un homme de l'art, c'est un ingénieur.
0: Ouais. Gonzague, comment as-tu trouvé la première intervention? Enfin, pas la première intervention, parce qu'il était déjà monté sur scène plusieurs fois, mais c'était lui le meneur de jeu, là, cette fois-ci.
2: Pour sa première intervention en tant que boss, c'est plutôt propre, je pense. Je trouve que la chaleur de Tim Cook et de son accent vont un petit peu me manquer, parce qu'il y avait un côté un petit peu rigolo là-dedans. Mais
0: puis on s'est habitué aussi.
2: Mais c'est 15 ans, quoi. La pression, elle est quand même sur ses épaules aujourd'hui, effectivement, avec les chiffres qu'a cité Olivier. Continuer à faire prospérer Apple, c'est pas rien dans un monde qui est en profonde transformation avec l'IA, etc. On a déjà évoqué dans des émissions ici le fait que c'est pas la vague qu'ils ont le mieux prise.
1: Moins qu'on puisse dire.
2: Donc là, bah, s'annonce cette autre vague sur laquelle ils essayent de surfer. On va suivre ça attentivement.
1: Ouais, il laisse quand même l'entreprise dans... On en parlait avant l'émission, dans de bonnes conditions.
2: Oui.
1: Il a une bonne disposition, donc il lui refile quand même un joli petit bébé. Hein. Ce n'est pas un piège que lui tend Tim Cook. Et puis, il n'est pas loin. Hein. Il reste président du conseil d'administration.
0: Ouais. Voilà, bon, ça, c'était pour, on va dire, la forme. Après, le fond, on peut dire quand même que John Ternus a été gâté pour cette première keynote. Pas mal de nouveautés. Alors, on va rentrer dans les détails, mais on a eu un iPhone 18 Pro, le Pro Max, des AirPods, deux watches même, hein, puisqu'il y a la série 12 et l'Ultra 4, c'est ça ?
2: Oui.
0: Et puis, donc, l'iPhone Duo, on commence par quoi, les amis ? Peut-être l'iPhone Duo, c'est le truc le plus waouh, même si on se doutait bien que Apple avait dans ses cartons un iPhone pliant. Bon, il y avait toujours ce suspense, parce que parfois, bon, voilà, il peut avoir un petit décalage, mais ça y est, il est lâché. Il arrivera, tiens, ça c'est intéressant, un mois plus tard que les iPhone 18 Pro, Pro Max. Mm-hmm. Mais voilà, le premier iPhone pliant arrive chez Apple. Gonzague, quand tu as découvert les premières images, qu'est-ce que tu t'es dit ?
2: Bon, alors déjà, finalement, ils se ressemblent un petit peu tous entre celui-ci et celui des concurrents. Le form factor est pas majoritairement différent, même si Apple a présenté ça comme un format un peu plus simple à tenir en main, etc. Au final, tu te retrouves avec un écran externe, un grand écran interne. Ce que j'ai trouvé chouette, c'est l'intégration, comme d'habitude. Par exemple, assez waouh, comme tu disais, quand on ouvre le Duo et qu'il y a cette transition d'un écran vers les deux, c'est superbe.
0: Si vous êtes avec nous en vidéo, on vous le montre. C'est vraiment les petits détails, on va dire, graphiques d'Apple.
2: C'est très à la hauteur de...
1: C'est souvent ce qui fait la différence.
2: De ce qu'ils font. Et alors, écoute, c'est marrant, parce que du coup, je crois que sur ce plateau, on n'est pas tous d'accord. Pour l'instant, je ne suis pas convaincu par le produit, mais je pense qu'il faut l'essayer.
0: Ouais, je pense.
2: Il faut le voir porter. Mais en le voyant en vidéo, je ne me dis pas, oh, il m'en faut un absolument. Je suis curieux, je me dis, cette grande taille d'écran, ça peut être pratique. Et dans certains usages, ça peut remplacer le fait d'avoir un iPhone et un iPad mini, puisqu'ils font quasiment la même taille. Mais ça reste un appareil assez cher, donc... La question va se poser.
0: Voilà, 1990 dollars.
2: 2339 euros en prix d'entrée.
0: 1990 dollars aux US, 2339, c'est ça.
2: Et je pense que quand on aura abordé l'iPhone Pro, on pourra aussi faire le jeu des différences, parce que
0: Il y en a quand même pas mal.
2: Il a pas tout d'un grand.
0: Oui, c'est ça qui fait douter. Olivier.
1: D'amour, quand même, le prix de la version haut de gamme en 2 Tera, c'est 3 839 €.
2: Ah, ça va.
1: C'est presque le prix d'un Vision Pro, mais c'est juste en dessous. Donc ça va, ça...
0: 3 839 € pour un téléphone, je crois qu'on n'a jamais atteint ce prix-là.
1: Et, hein. Et la RAM, c'est la RAM, comment on dit,
2: Apocalypse.
1: Non, j'arrive jamais à le dire. Je suis pas tout à fait d'accord avec Gonza quand il dit que ça ressemble à ce qui existe déjà. Bien sûr, ça ressemble à ce qui existe déjà, mais ça fait 2 ans qu'on a le design de l'iPhone pliant. 2 ans. Vous l'avez vu tous comme moi, les liqueurs, moi, ce qui m'énerve profondément à titre personnel, puisqu'on ne peut pas poser des questions qui fâchent à Apple, poser des questions sur le futur, mais on sait tout quasiment via les liqueurs 2 ans à l'avance. Donc la culte du secret, bon, je demande à voir, premier point. Et ça veut dire que ça fait 2 ans que la concurrence d'Apple connaît le form factor de l'iPhone pliant, à savoir un format passeport. Et c'est ça qui est vraiment différent par rapport à, on le voit à l'écran, différent de ce qui existait avec les Samsung Fold qui sont précurseurs depuis 7 ans maintenant dans ce domaine, où c'était des téléphones comme mon iPhone, en très, très, très verticaux, je dirais, très étroits et en hauteur, et qui correspondaient pas vraiment aux usages. C'était carré, on regardait une vidéo, il y avait des bandes noires. Et donc on voit arriver ces protos depuis 2 ans et où ce qu'a fait très fort Samsung, c'est qu'ils ont anticipé le mouvement et ont sorti dès cet été leur interprétation de cet iPhone Fold qui est le nouveau Galaxy Fold et en plus facile pour eux parce que c'est eux qui fournissent l'écran. Mais le rendu, alors hier en plateau, je sais pas si vous avez, je pense que vous avez fait mumuse avec le Samsung, mais le rendu en plateau, alors c'est vrai que dans les plateaux ici il y a beaucoup de lumière, beaucoup de reflets. Mais le rendu du Samsung et le rendu de l'iPhone, ça n'a rien à voir. C'est-à-dire que vous avez une pliure qui apparaît systématiquement sur le Samsung, et moi, c'est supraffétatoire. Moi, je suis un peu autiste dans ce domaine. Il y a des détails qui auxquels je ne peux pas... voilà.
0: Ouais, et cette pliure, c'est un peu éliminatoire.
1: En fait. Et on le voit derrière toi, on la voit pas. Ça veut pas dire qu'elle n'est pas là. Mais ils ont réussi, le tour de force, alors qu'ils seraient équipés de la même dalle, de mettre des couches de titane, un traitement nanotexturé qu'on connaissait déjà sur le Mac, oui.
0: Qui sur permet l'iPad aussi. Il y avait un iPad
1: sur l'iPad qui permet l'anti-reflet. Et l'anti-reflet donne cet effet. Ouais. Comme il n'y a pas de reflet, on voit beaucoup moins la pliure.
0: Oui, oui, oui. Et en fait, l'anti-reflet efface la pliure.
1: C'est juste la bonne idée. Comme quoi, il ne suffit pas d'avoir la techno, parce que la techno, ce n'est pas eux qui l'ont, c'est Samsung. Mais l'interprétation est tout à fait différente. Et puis, il y a l'interface.
0: Moi, après, tu fais des compromis quand même avec un écran au matin.
1: C'est vrai.
0: Tu as moins de contraste, ça pète moins. Et moi, je l'avais vu avec l'iPad Pro, tu pouvais comparer. Mm-hmm. Moi, je me souviens, on avait fait un briefing Apple, tu avais l'iPad normal et l'iPad Pro avec...
1: nanotexturé.
0: Il y a quand même une différence, c'est un peu différent. On a l'impression d'avoir presque une liseuse couleur haut de gamme.
2: Ouais.
0: Mais bon, après, je
1: moi, schématise. Sur mon Mac ou sur l'iPad, j'allume le... Alors qu'à côté, j'ai un écran un peu plus grand pour travailler, j'ai l'impression que ce n'est pas un écran, que c'est quelque chose de... Tu vois que c'est une photo tellement que c'est... Il y a un traitement très particulier. Mais moi, j'aime bien, c'est une affaire de goût. Hein. Après, je ne suis pas photographe.
2: Un peu comme le Samsung Frame.
1: Oui, peut-être. Mais quoi qu'il en soit, je trouve que l'interprétation est réussie. Et puis, tu le disais en préambule, Gonzague, les effets d'animation, c'est un détail, mais c'est vraiment très chouette. Et puis l'ergonomie, c'est un OS, un iOS un petit peu différent. On aurait pu penser qu'ils nous mettent une version d'iPad OS avec le multi-fenêtrage, etc., etc. Non, ils préservent l'iPad pour le moment. C'est assez intéressant quand même comme interprétation. Pour moi, le vrai inconnu, c'est le prix. Dépenser plus de 2 000 €, alors les prix aussi de Samsung. Hein. Dans un appareil comme celui-là, c'est vrai que c'est une vraie question qu'on peut se poser. Samsung, ça fait 7 ans qu'il est sur ce marché. Aujourd'hui, le marché du pliant, c'est quoi, 2% du marché mondial. Donc, ça reste une niche. Moi, je trouve que pour Samsung, c'est une excellente nouvelle que Apple arrive avec le pliant. Il va, je pense, démocratiser.
0: Et puis surtout,
1: peut-être pas être un raz-de-marée, mais...
0: Ça a dû remplir les caisses, parce que là, quand Apple devient un client... bon, déjà, c'est un gros client de Samsung, et qui te dit, OK, je veux aller 10 millions d'écrans pliants... D'accord, OK, ça va, on y va. Non, mais c'est vrai que... Et puis, alors, je regardais un petit peu les
1: specs.
0: Les premiers, alors, les specs et les premiers retours de ceux qui ont pu le toucher, cet iPhone Duo. Il y en a quand même quelques-uns. Il y a des journalistes français, hein, tu le disais. Il y a JB de The E-Collection qui a pu le prendre en main. Il y a qui d'autre aussi? Je crois qu'il y en a un.
2: Il y a Numérama.
0: Oui, et Nicolas Lelouch.
1: Il y a Nicolas
0: Lelouch.
1: Là-bas.
0: Et je pense que même Mélinda Davansoulas, qui fait partie de la rédaction de BFM Tech a dû pouvoir le prendre en main. Eh bien, on se rend compte quand même que il y a des petits trucs qui
1: qui manque.
0: Sont un peu gênants. Il paraît qu'il est lourd. Il fait 50 grammes de plus que le Samsung. Tu vois, d'accord. 50 grammes, c'est pas anodin.
1: Ouais.
0: Tu vois, voilà, il est un petit peu plus épais aussi que le Samsung. C'est pas anodin. Donc, tu te retrouves pas avec un téléphone qui bat des records sur le poids, sur la finesse. Après, c'est évidemment. Et comme tu le disais, je pense que il faut le toucher, il faut le manipuler pour, à mon avis, voir la magie. Parce que je trouve que la vidéo ne lui rend pas hommage. Il faut le prendre en main. Il a l'air magnifiquement fini, etc.
2: Quoi. Ça. Et deuxième chose majeure, mais peut-être plus majeure encore, c'est l'écosystème d'application. C'est-à-dire, si l'écosystème d'application ne tire pas réellement parti de ce format d'écran, oui, de la possibilité des vues côte à côte, etc., ce ne sera pas méga intéressant. Et je crois avoir vu passer des images qui montrent à quoi ressemble une application non adaptée sur l'iPhone Duo dans le grand écran. C'est pas beau du tout.
1: Ah, je mettrai un bémol parce que ils ont annoncé hier soir effectivement qu'il y avait une fonction de Swift, hein, de développement pour les développeurs qui permet, pas automatiquement, mais quasi automatiquement d'adapter les interfaces. Mmh. Donc, moi, je suis moins inquiet dans l'univers iOS quand tu vois la myriade d'interfaces, d'applications et de modèles qu'il peut y avoir dans Android. Je pense qu'il n'y aura pas trop de difficultés dans le monde Apple. On a un public un peu différent dans Fais le Mac où c'est des fanboys. Mais
0: c'est déjà une audience très fidèle.
1: C'est des fans, mais ils ne sont pas non plus Benny Boui non plus.
0: Oui,
1: mais
0: oui, ils vont pas.
1: Ils aiment les beaux produits. Je pense que ce produit s'adresse vraiment aux fans d'Apple par excellence, qui cherchent un produit très abouti, extrêmement design, extrêmement fini. C'est ça l'enjeu. S'ils cassent au bout de 3 semaines, là, ils vont avoir des problèmes. J'espère qu'ils n'auront pas les mêmes mésaventures que Samsung. On va voir. Hein. On va avoir plein de.
0: Bah, on peut imaginer que s'ils ont attendu 7 ans, ils ont laissé Samsung essuyer les plâtres. Et voilà.
2: Samsung, Microsoft même, si vous vous souvenez du Surface Duo.
1: Oui, et qui s'appelait déjà Duo. Hein,
2: exactement.
0: Ouais, c'est vrai. Et là, visiblement, il est IP68. Enfin, ils ont mis quand même le meilleur de la technologie. Dans,
1: voilà. Mais pour moi, tu vois, il s'adresse avant tout aux fans d'Apple Happy Few qui ont les moyens de se faire plaisir. Ils ne sont pas forcément très nombreux, mais et qui va être le premier étage de la fusée de vente de ces produits-là. Et on verra par la suite ce qu'il en sera. Je sais qu'en Chine, j'ai lu que le marché du pliant est très populaire par rapport aux États-Unis et à l'Europe. C'est aussi un marché qui va être intéressant à suivre.
0: Oui, parce que, évidemment, la concurrence n'attend pas. Hein, donc, il y a Samsung. Mais Xiaomi a annoncé 2 jours avant un téléphone quasi similaire, mais avec 3 objectifs photo, Leica, etc. Donc, on voit que Apple est quand même...
1: Suiveur
0: et puis challenger dans ce produit-là. Voilà. Autant l'iPhone 10, quand il était sorti, c'était un produit complètement révolutionnaire, de par son design, de par le Face ID qui arrivait. Personne ne faisait un Face ID à l'époque.
1: Mais là, tu l'as plus.
0: Complètement.
2: Il est parti.
0: Et alors, voilà, j'aimerais qu'on évoque aussi, parce qu'on le disait, l'iPhone Duo, 2 339 €. En France, c'est très cher. Par rapport on paye plus de 300 € par rapport aux US. Alors après, il faut rajouter les taxes locales, mais bon, quand même, il y aura une grosse différence. Cet appareil fait des impasses importantes sur des technologies dont on a l'habitude.
1: Sur un très haut de gamme.
0: Si on compare à l'iPhone Pro.
1: Tout à fait. Ouais, bah t'as pas de téléobjectif, hein, donc forcément, si vous êtes vidéaste, vous voulez faire du ProRes, vous voulez faire de la vidéo et filmer la keynote comme l'a fait Apple hier soir, c'est pas avec un iPhone Duo, j'allais dire Fold, que vous pouvez le faire. Par exemple, on l'a dit, il y a pas Face ID, on l'a dit, il y a pas le bouton, tu sais, sur le côté, le bouton Action pour couper la sonnerie ou programmer. Donc ça, c'est quelque chose que j'utilise beaucoup moi à titre personnel. Le fait qu'il n'y ait plus Face ID, c'est vrai que ça a été un peu déroutant. Donc tu as le bouton Touch ID, il y avait plus d'iPhone. Hein, le dernier, c'était l'iPhone SE, souviens-toi. Il revient, donc il a fallu faire des compromis. C'est assez nouveau chez Apple, d'habitude ils ne vont jamais en arrière. De toi à moi, si le fait qu'il n'y ait pas de Face ID sur l'iPhone Duo, ça laisse à penser qu'il n'est pas prêt d'arriver, hein, vu la finesse des écrans de Mac sur les Mac. Je sais pas ce qui.
2: Parce qu'en fait là ils ont mis déjà comme selon le format dans lequel tu le tiens, et il faudrait avoir 2 fois le système de caméra pour pouvoir permettre ça, et comme elles sont sous l'écran, c'est probablement encore plus compliqué à faire.
1: Sur l'écran principal. Mais là, c'est assez nouveau chez Apple.
2: Exactement.
1: C'est la première fois qu'on a enfin une optique sous l'écran.
2: Moi, je trouve qu'il lui manque quand même beaucoup de choses. Il y a moins de micros que sur un iPhone Pro. il y a des appareils photo moins bons, tout ça pour un tarif beaucoup plus élevé. Il n'y a pas le bouton d'action, il y a une caméra frontale moins bonne. Ah, ça fait beaucoup de compromis pour avoir...
0: Alors, la caméra frontale moins bonne, c'est quand il est déplié. Parce que quand
2: il est déplié, oui.
0: On a une caméra, on va dire, traditionnelle d'un iPhone, c'est vrai.
2: Exactement, sinon tu as 12 mégapixels versus 18. Tous les
1: petites choses, hein, mais mine de rien.
2: Mais mise bout à bout, ça fait quand même un paquet de choses. La mise au point est moins bonne. Tu ne peux pas faire de prise de vue, de photo spatiale. En fait, tous les trucs pro ne sont pas dedans.
1: Mais c'est dans l'iPhone Pro, ça tombe
2: oui,
1: bien.
2: Oui, tout à fait. Ouais, mais du coup, c'est marrant.
0: Il a un prix de super, hyper, hyper pro, tu vois ce que je veux dire.
1: Oui, tout à fait.
0: C'est pour ça, et je pense que ça...
1: Mais c'est pas un public différent, tu penses, François, qui vise avec ce produit-là.
2: Je pense que ça, c'est un peu le nouveau, comme l'Apple Watch Ultra, c'est aussi un marqueur social. Ce sera d'avoir
1: un produit statutaire.
2: L'iPhone Duo, qui est peut-être en fait l'iPhone Ultra hein, pour le moment, et qui est très statutaire, parce que forcément, là, on peut pas rater que tu as un iPhone qui se déplie.
1: Ouais. Oui. Ouais, ça va être la curiosité du moment quoi, en matière de technologie. Exactement.
0: Mais je pense, parce que moi aussi je suis assez dubitatif comme Gonzague, ce qui m'ennuie c'est en fait de rétrograder technologiquement sur des technologies que j'apprécie. Par exemple, moi je prends pas mal de photos, et je me dis bon ben voilà, tu t'achètes un produit qui va coûter 800 euros de plus et tu downgrades en photo, c'est embêtant. Le Face ID, truc génial. Est-ce que je suis prêt à repartir avec le Touch ID? Je suis pas sûr, en fait. Et puis tout le reste dont tu parlais, mais peut-être que le fait qu'il s'ouvre va complètement me faire oublier tous ces défauts-là. Voilà. Et le fait de me dire que d'un coup, je vais retrouver un grand écran dans ma poche avec toute l'ergonomie Apple, iOS, qui est quand même un truc de dingue, bah peut-être que ça me fera oublier ces petits défauts, en tout cas le fait qu'on perde un peu en technologie, c'est ça en fait, et je pense qu'il faut le tester pour ça.
2: Ouais, je crois qu'il y a un vrai truc de l'avoir en main, de voir l'ergonomie et de voir comment dans ton quotidien ça peut s'intégrer et être bien, et aussi le confort ou non dans la poche, tout ça, parce que comme c'est un appareil qui est plus lourd, par exemple,
1: c'est important.
2: Daring Fireball qui tient un blog, c'est un Américain qui tient un blog sur les technologies Apple et tout, qui vient seulement de sortir sa review de l'iPhone Air, parce qu'il a eu des problèmes perso. Et lui, l'iPhone Air, qui est donc à l'opposé complet du Duo, il dit, mais c'est mon appareil préféré, il est tout petit, il est dans ma poche, il est super fin. Donc là, vraiment, ils ont maintenant le scope entier de la gamme, du truc qui est quasiment invisible de profil, à un appareil un petit peu plus gros.
0: Alors juste, je ne sais pas si vous vous souvenez, donc l'année dernière était sorti l'iPhone Air, qui n'a pas été un grand succès. Pour Apple.
2: Assez cher.
0: Assez cher.
2: Moins de batterie.
0: On se retrouvait avec une rétrogradation, je ne sais pas si on dit comme ça, mais en tout cas, le fait de perdre certaines technologies alors que le téléphone coûtait plus cher que d'autres modèles. Donc, je ne suis pas en train de dire que c'est la même chose. Hein. Ce n'est pas la même chose, mais on se rend compte que l'iPhone Air, sa finesse et sa légèreté n'ont pas suffi à en faire un best-seller. Tu vois ? Alors que là, il y a toujours cette petite question. Est-ce que le fait que le fait qu'il s'ouvre, qu'il se transforme en écran, en grand écran, bah, suffira à lui donner cette popularité. C'est plein de questions en fait. Et autant d'habitude, quand on voit les produits Apple, on se dit ouais, ça va être un carton, ça va marcher, etc. Là, il y a cette petite question.
2: Ouais, je suis très curieux.
1: Moi, je pense qu'on est je pense qu'on est en face, à y réfléchir en même temps qu'à vous écouter, on est en face d'une nouvelle catégorie de produits.
2: Oui, mais
1: c'est plus un iPhone, c'est pas un iPad. C'est vraiment une solution hybride qui doit trouver un marché. Et ceux qui vont faire la différence, c'est bien sûr les consommateurs, est-ce qu'ils vont craquer. Mais au-delà, c'est les développeurs. C'est-à-dire, est-ce qu'on va arriver à développer des applications et des usages qui tirent parti de cet écran plat? Si demain, les développeurs... arrive à trouver une valeur ajoutée à cet écran pliant, comme ils l'ont trouvé en temps lorsque l'iPhone était arrivé avec l'App Store et les écrans multipoints, l'affaire sera gagnée pour Apple. Mais pour l'instant, c'est difficile, effectivement, sachant qu'on ne l'a pas eu en main, d'avoir une idée précise. C'est vrai qu'une fois fermé dans sa poche, si tu as un gros bloc de Lego dans la poche, ça ne doit pas être très agréable. Mais moi, c'est un produit qui fait battre mon petit cœur de geek et de fanboy. J'ai envie de l'essayer. Je n'ai pas les moyens de me le payer, très honnêtement. Si on n'avait pas la chance de les tester via Apple, j'aurais du mal à craquer 2 000 euros pour ça, c'est clair. Mais c'est aussi une technologie qui pourrait se vulgariser, se populariser, arriver sur d'autres devices chez Apple, moins cher, voire sur l'iPad et le Mac. Donc c'est intéressant. Et ça fait tellement longtemps qu'on n'a pas eu vraiment d'avancée dans ce domaine. On reste sur un bloc monolithique depuis l'iPhone. Premier iPhone, je suis content que ça bouge enfin.
2: Je trouve très chouette d'avoir un vraiment nouveau produit de la part d'Apple, tout comme j'ai trouvé très chouette le Vision Pro. Mais regarde, c'est deux appareils quand même très chers, dont on ne sait pas encore à quel point ils vont vendre. Alors, je pense qu'ils vont vendre plus de Duo que de Vision Pro.
1: J'espère pour eux.
2: C'est certain. Et donc, sur le Vision Pro, on se posait un peu la même question. Comment est-ce que les développeurs vont trouver l'usage de machin? Et le truc ne se vend pas.
1: Oui. Bon, a priori, c'est quand même plus facile de mettre un utilisateur d'iPhone à passer au Duo que,
2: bien sûr,
1: que de passer au Vision Pro. Donc, mais on voit là, une fois plié, qu'Apple déjà réfléchit à d'autres usages.
2: Là, ils mettent en avant d'ailleurs dans leur vidéo et dans leur publicité le fait que tu peux le poser pour prendre des selfies de toi, que justement, grâce aux nouvelles versions d'iOS, etc., ça va pouvoir capturer les photos sans gérer des timers ou des trucs à l'ancienne grâce à l'intelligence artificielle. Machin. Mais bon, ça fait c'est aller chercher les arguments un peu loin.
0: Oui, et puis ce sont des arguments qui ont déjà été usés par les autres fabricants de smartphones clients.
2: Et les autres, chez certains, ont l'objectif périscopique, sont, comme vous l'avez dit, plus légers. Et certains sont même moins chers, puisque le premier prix de Samsung, il est à 2000 euros.
1: Ouais. C'est oui, mais
2: 340 euros moins. Et on est dans un moment où le pouvoir d'achat des gens n'est pas en train d'augmenter pour la plupart.
0: Après, c'est vrai que Apple défie tout ça. C'est-à-dire que voilà, il y a plein de gens qui n'ont pas les moyens de s'offrir un iPhone et qui ont un iPhone.
1: Bien sûr.
0: Ça dépasse l'entendement.
1: Je s'adresse à une communauté d'utilisateurs qui va pas regarder les specs à la loupe, mais vont rechercher du plaisir, un effet wow.
0: Oui, bien sûr.
1: Là, sur les vidéos et sur la keynote d'Apple, on a cet effet wow. On n'a pas l'effet sur le compte bancaire. On a aussi l'effet sur le compte bancaire, mais on a l'effet wow. Est-ce que ça va être suffisant? C'est ce qui manque, ce petit supplément d'âme qui me manque aujourd'hui sur le Samsung. Parce qu'il n'y a pas iOS, il n'y a pas ces effets-là. Il n'y a pas cette finition que j'ai vue sur les écrans. Et moi, ça fait la différence.
0: Alors voilà, cet iPhone Duo qui sera en précommande dans un mois et qui sort dans le commerce le 26 octobre prochain.
1: Le
0: 23, pardon. Il y a donc un mois d'écart entre le 18...
1: Un peu comme du temps de l'iPhone, c'était à peu près la même chose, l'iPhone 10.
2: Probablement d'ailleurs, ça permet aussi de donner du temps aux développeurs d'adapter un peu leurs apps.
0: Et puis aussi peut-être aux usines d'en fabriquer, parce que visiblement, ça n'a pas été de tout repos.
1: Avec un niveau de qualité suffisant, ouais, c'est pas simple.
0: C'est peut-être pour ça qu'il a un mois de retard, mais il sera prêt en tout cas pour les fêtes de fin d'année.
2: Tout ce qui est mécanique, quand tu fabriques un produit, c'est un enfer.
0: Ouais.
2: Donc, toutes les pièces qui bougent, c'est la galère que tout le monde essaye d'éviter.
0: Voilà, et puis pour Apple, l'objectif, c'est d'éviter un bad buzz parce que l'écran se décolle.
1: Tu vas voir qu'il va y en avoir. Les YouTubeurs vont se donner un plaisir à le détruire et le démonter sous les coups.
0: Quelle horreur. 2339 euros, ça fait mal quand même.
1: Et ça fait des vues.
0: Voilà, pour l'iPhone Duo, évidemment, on y reviendra. Il faut qu'on teste et on vous dira sincèrement ce qu'on en pense. Dites-nous aussi, sur la chaîne YouTube de BFM Tech, dans les commentaires, ce que vous en pensez, est-ce que vous êtes prêt à craquer, qu'est-ce qui vous plaît, qu'est-ce qui vous plaît pas sur ce type de produit. On jette un œil maintenant sur l'autre gros morceau, c'est l'iPhone 18 Pro qui déroule en fait sa carrière, cet iPhone. Pas beaucoup de changements par rapport au 17, mais malgré tout, côté photo, Gonzague et Olivier, là, il y a quand même un petit saut, mine de rien.
2: Vraie intrigue sur l'ouverture variable.
1: Alors, c'est pourquoi faire l'ouverture variable?
2: L'ouverture variable, qui est normalement simulée par le numérique ici, est vraiment physique. Donc, on a l'effet de profondeur, etc. Le profondeur de champ qui n'est plus juste une invention électronique, c'est un effet physique.
1: Optique, quand même.
2: C'est ce qui est embarqué dans des appareils photo, ce qu'on appellerait à l'époque les vrais appareils photo, même si maintenant ils sont un petit peu disparus. Et très curieux, ce qui me manque dans le Duo, ils ont créé un mécanisme extrêmement fin et rapide qui n'a pas l'air de prendre plus de place
1: qu'avant,
2: dans le smartphone qu'avant, qui permet d'avoir ça. Moi, je trouve.
1: Donc ce petit flou d'arrière-plan, naturel, qui n'est plus géré par un algorithme qu'on n'a pas avant.
2: Intuitivement, c'est ce qui me fait préférer l'iPhone 18 Pro aussi au Duo, parce que j'utilise beaucoup, beaucoup l'appareil photo de mon smartphone, comme un peu tout le monde.
1: Mais tu crées beaucoup de contenu aussi, c'est aussi.
2: Et je fais du contenu, mais même pour les photos à titre perso, d'avoir cet effet physique.
1: Le Nec Plus Ultra.
2: Me plaît.
0: Donc c'est quand même une avancée importante.
1: Oui, c'est incrémental, mais.
2: C'est pas une révolution.
1: Mais
2: hein, clairement, ouais.
0: Et c'est... ça existe chez les concurrents.
2: Mais je me demande, bah, ça ne me parle pas.
1: Non, je crois pas.
2: Donc je ne crois pas. Mais c'est pas impossible, hein, franchement.
0: À part ça, donc nouvelle puce à 20 Pro. 20 Pro. Donc le top du top, qui est d'ailleurs dans le duo, hein, voilà.
1: Et puis un étonnant système de refroidissement d'une station thermique avec une chambre thermique encore comme
0: vapeur, c'est
2: chambre, chambre, chambre, chambre à vapeur. Ouais.
1: Après, on avait déjà vu l'année dernière, mais qui est beaucoup plus grande, donc il y a un énorme effort. C'était le talon d'Achille historiquement, la chauffe. Souvenez-vous,
2: une puce qui est gravée en deux
1: nanomètres, une batterie a priori qui gagne en taille. J'ai pas eu le temps de regarder si en France on avait encore toujours droit à la SIM, puisque là on n'a pas dit l'iPhone Duo est exclusivement la SIM.
2: Ouais,
1: on a toujours droit à la SIM encore en France. Okay.
2: Et c'est pour ça que pour l'instant il y a quelques fans très très spécifiques sont allés chercher leur iPhone 17 Pro aux États-Unis pour pouvoir l'avoir en version sans SIM pour gagner
1: quelques
2: centimètres de batterie
1: et donc d'autonomie.
2: Ouais. Non, qu'est-ce qu'il y a d'autre? L'autonomie.
0: Donc, il existe en deux modèles, hein, le 18 Pro.
2: Il existe en deux modèles,
0: le 18
2: Pro, le 18 Pro Max. Apple abuse un peu sur son site. Sur le site d'Apple, vous pouvez comparer les performances et les gains entre un modèle d'iPhone existant que vous auriez à partir de l'iPhone 15 jusqu'au 17 Pro. Et dans certaines comparaisons d'autonomie, ils le mettent face au 18 Pro Max. C'est un peu injuste parce que c'est forcément celui qui a la plus grosse batterie.
1: Mais oui.
2: Ça commence à 1479 €.
1: Ouais.
2: Qui est pareil, il reste
1: 256.
2: C'est une petite somme. Ouais.
0: Combien 100 € de plus par rapport à l'année dernière?
1: 150 €.
0: 150 € de plus par rapport à l'année dernière.
2: Ouais,
0: donc en fait, Apple a réussi, alors je ne sais pas si c'est une bonne nouvelle, mais 150 €, ce n'est pas anodin, mais ce n'est pas aussi...
1: Par rapport aux 4000% d'augmentation de la RAM,
2: voilà. C'est contenu,
0: voilà, c'est ça.
1: Ils ont dû renier un
0: peu. Mais bon, ça fait mal quand même, parce qu'on se retrouve à... en fait, le Pro Max, l'entrée de gamme est à 1500 balles, quoi.
1: Ouais, c'est ça, 1400, tu as dit 1479 pour le Pro, et le Pro Max, 1629 en 256.
2: Ce qu'on peut aussi noter, c'est que toute la conférence Apple est tournée avec des iPhones, alors bien sûr avec une très grosse production et beaucoup d'outils derrière, mais
0: de beaucoup de lumière, genre
1: dessus,
0: et beaucoup de lumière aussi, je pense.
2: Beaucoup de lumière, on fait pas de miracle, hein, c'est pas tourné dans la chambre de votre petit frère, mais la qualité, elle est quand même assez bluffante, et je trouve ça génial d'utiliser les outils qu'on fait pour le marketing de cela. La boucle est bouclée. C'est quand même pas mal. Exactement. Mais par copie, tu vois. Et
1: tu le vois dans les médias aujourd'hui, BFM notamment, ils utilisent des iPhones pour faire du reportage, un appareil connecté en 5G pour faire des duplex.
0: On fait des choses, franchement, en termes
1: très
0: de qualité.
1: Très quali. On s'est croisé à Vivatech, on a fait une mission ensemble, on était intégralement en iPhone. Ça offre un confort, une stabilité et ça pardonne énormément.
2: Peut-être que le segment pro s'enfonce vraiment dans cette spécialisation
1: vidéo,
2: capture photo et vidéo professionnelle avec Apple Log 2, le RAW.
1: C'est-à-dire qu'il sépare bien les choses. En fait, l'un ne risque pas de phagocyter l'autre. Vous voulez un iPhone pour de la création de contenu, pour le Nec Plus Ultra en photo,
2: c'est
1: vidéo,
2: la gamme pro.
1: C'est la gamme pro. Si c'est plus de la consultation, vous avez juste besoin d'un ultra grand angle et d'un grand angle, vous prenez plutôt le Duo. C'est à peu près les mêmes prix. Bon, les prix s'envolent aussi, hein, si tu montes la mémoire, j'ai vu.
2: Si tu passes à 512 de RAM, tu rajoutes 250 €, je crois, déjà.
0: Ouais.
1: Donc tout haut de gamme en 2 téra.
0: Il dépasse quasiment les 2000 €. Non, pas loin.
2: T'en approches.
0: Ouais, tu t'en approches.
2: En 512, 1729 €.
1: Et en 2 téra, 3129 €.
0: Wow.
1: Bon, c'est quand même un petit peu moins cher que le Duo.
0: Alors,
1: ce qu'on n'a pas dit...
0: Oui.
1: C'est qu'ils augmentent aussi le prix du reste de la gamme.
0: Oui, du reste de la gamme. Les anciens modèles prennent beaucoup. Je crois que c'est l'iPhone 17e qui se prend une claque.
1: 150 €.
0: Ouais, 150 €.
2: Là, ça fait un choc parce qu'il était pas cher.
0: Ouais, il était pas cher. Et là, il devient beaucoup moins intéressant.
1: Ils augmentent les prix des Pro de 150 € et le prix, entre guillemets, de l'entrée de gamme prend aussi 150 €.
0: C'est violent.
2: Voilà. C'est peut-être ce qui permet de lisser ce coût.
0: Oui, bien sûr. Et puis après, il faut évidemment marketer l'offre et que ce soit cohérent, bien sûr. Un mot aussi sur les AirPods qui ont été présentés. AirPods 5. Alors, ce ne sont pas les pros. Hein. Là, on est sur, on va dire, l'entrée de gamme des AirPods avec nouveau système de réduction de bruit, d'après ce que j'ai cru comprendre.
1: Surtout, ils généralisent...
0: Le meilleur micro.
1: Surtout, ils le généralisent auparavant sur les AirPods 4. Il y avait un modèle sans réduction de bruit et un modèle avec réduction de bruit qui était
0: un petit peu plus cher. Oui.
1: Maintenant, c'est de base. Et apparemment, on verra, on testera, il y aurait une amélioration du système de réduction de bruit. C'est vrai qu'ils avaient pris... Il y a beaucoup de concurrence dans ce domaine. Et ils auraient amélioré de manière importante la réduction de prix. Ils ont aussi baissé pas mal les prix.
2: Ouais, 149 euros avec le boîtier de charge standard et 179, je crois, Olivier, avec le boîtier par induction.
1: Je cherche, j'arrive.
2: Attends. 169. 149 et 169.
0: Ok. Et
2: La traduction simultanée.
0: Oui, bon, traduction simultanée.
2: Alors, ils disent que c'est très utilisé dans leur keynote. Je ne connais personne qui l'utilise, mais peut-être que je n'ai pas assez voyagé récemment dans des pays où on ne parle pas le français.
0: Compatible
2: ou l'anglais.
0: Siri AI.
2: Compatible, oui, mais sauf que ça, point noir.
0: Bah, nous, en France.
2: Se fait avoir. Et puis, pour l'instant, Siri AI n'est dispo qu'en anglais.
0: Ouais.
1: On n'a pas eu d'infos hier soir. Ils n'ont pas cité un mot. On a vu que Siri AI arrivait en langue française.
0: Oui, en langue française, mais c'est peut-être pour le Québec, je pense.
1: Oui, mais en tout cas, ça nous fait belle jambe.
0: Ouais, c'est clair. Bon, ça va arriver, je suis sûr que...
1: Et pour les AirPods, donc le prix baisse quand même, il faut quand même le noter. C'est vrai qu'il y a une grosse concurrence sur sur ce marché-là.
0: Et puis comme il n'y a pas de mémoire dedans, ou en tout cas très peu,
2: beaucoup moins.
0: Voilà, ils arrivent à contenir le prix. Autre produit qui a été présenté, c'est bien sûr les Watch, donc la série 12, l'Apple Watch Ultra. Là encore, bon, voilà, dans la continuité, des nouveautés, c'est assez incrémental. Tout ça, Gonzague.
2: C'est incrémental, c'est très très centré autour du rythme cardiaque,
0: qui est
2: maintenant vraiment mesuré quasiment en permanence.
0: Tout à fait.
2: Les 5 secondes, je crois, la mesure.
0: En fait, la fréquence de mesure est accélérée, c'est ça.
2: Donc voilà, la fréquence de mesure.
0: Les capteurs sont
2: plus grands qu'avant. Et Apple annonce, d'après un comparatif qu'ils ont fait, que c'est l'appareil portable, wearable, c'est la catégorie aux États-Unis, avec la mesure de fréquence cardiaque la plus précise de toute la gamme, de tous les concurrents, etc.
0: Pas mal.
2: Voilà.
1: Il n'y a pas encore ce qu'on attend depuis des années, tu sais, le capteur de glycémie, ces choses-là
0: Et même la mesure de tension artérielle, qui est véritablement une mesure qui est très attendue et qui est déjà sur les montres chinoises. C'est ça qui est fou. Vous prenez des montres Huawei, vous avez la tension artérielle en temps réel. Bah, Apple, alors est-ce que c'est un problème de validation de cette technologie auprès des institutions médicales, etc. Je ne sais pas, parce que c'est peut-être aussi, il faut des certifications, ou est-ce que c'est autre chose? Peut-être qu'Apple n'est pas satisfait en fait du résultat qu'ils ont. Ça va arriver.
1: Et au-delà, parfois il faut acheter des brevets, parce qu'ils utilisent parfois des technos sans les utiliser, ils sont obligés de retirer des fonctionnalités.
0: Hein. Et c'est déjà arrivé d'ailleurs.
2: Et alors si vous êtes avec nous en vidéo, vous voyez à l'écran la partie santé et toutes les données qui ont été quand même bien revues.
0: Oui.
2: Parce que c'était une grosse critique qui était faite à Apple, c'est que les applications tierces exploitaient et affichaient les données mieux qu'Apple. Et du coup, je pense qu'ils se sont aussi mis sur le sujet. Mais c'est bien, c'est une preuve que la concurrence fait progresser l'app native.
1: Alors moi, j'ai un truc qui m'a un peu étonné, je trouvais la partie la plus intéressante de démo des Apple Watch, c'était l'audio intelligent. Je ne sais pas si vous avez vu cette partie-là.
2: Oui, tout à fait.
1: C'est assez étonnant. Alors, apparemment, c'est réservé aux nouvelles, puisqu'il faut une puce un peu plus puissante pour bénéficier d'Apple Intelligence. C'est réservé apparemment, je ne sais pas si ça va arriver en Europe, on verra. Et donc, l'iPhone pourrait en permanence enregistrer tout ce que tu fais. Par exemple, tu es à table, on t'a donné le plat du jour, tu as oublié, tu reviens en arrière et tu écoutes ce qu'on t'a dit. C'est un exemple.
2: Ouais, tu peux revenir de 15 secondes en arrière.
1: Il y a plein de petites choses comme ça pour des réunions.
0: 15 secondes ?
2: Tu peux revenir. Alors, il y a deux choses.
0: Il faut vite s'en souvenir.
2: Non, mais Olivier était sur le point de le dire. Il y a un mode ambiant en permanence.
1: Il ne me laisse pas parler. Qu'est-ce que je te dis ?
0: Non, pardon. Excusez-moi. Non.
2: Vas-y. Tu as un mode ambiant où tu laisses. Les 15 secondes en permanence, tu peux appuyer et récupérer ce qui s'est dit et l'avoir même écrit sur ta montre.
0: Okay.
2: Peut-être dans leur démo d'ailleurs assez bizarre, hein, puisque du coup le mec lit le menu du resto sur sa montre.
1: C'est un peu bizarre. Ouais.
2: Pourquoi pas? Et t'as un mode plus accès réunion, etc. et qui te fait de la prise de notes des conversations. Alors ils disent que ce n'est traité que sur l'appareil, qu'on n'identifie pas les locuteurs, donc les gens qui parlent, etc. Toujours
1: une action.
2: Un acte.
0: Et ça remplace un peu un upload, quoi.
2: Exactement.
1: Ouais,
2: exactement. Il était assez certain que Apple allait venir.
0: Et en plus, c'est pas mal parce que là, vous n'avez pas d'abonnement supplémentaire.
2: Non, t'as pas. Alors, Siri AI. Nous, on n'y a pas accès.
0: Il y a un abonnement à Siri AI.
1: Non, mais bon, on peut se poser la question si à long terme, il n'y en aura pas.
2: Mais je crois parce qu'il y a une partie des fonctions de Siri AI qui sont comprises dans un abonnement Siri qui coûte plus cher. Dans un abonnement iCloud qui coûte plus cher.
0: Ah bon ? Tiens, j'avais.
1: Apple Plus.
0: Ils avaient parlé de ça à la WWDC ou là ?
2: Si j'ai bien compris de ce que j'ai entendu hier.
0: Ok.
1: iCloud Plus, c'est ça ?
2: Sauf erreur, ouais.
0: Oh,
1: bon. De toute façon, on aura le temps malheureusement de vérifier parce qu'on n'est pas prêt.
2: Nous, on a beaucoup de temps avant qu'on puisse vérifier.
1: Après, on peut le vérifier sur Mac et sur iPad, mais sur iOS, il va falloir attendre encore un petit peu.
2: Qu'est-ce qu'on a oublié de dire ? Les iPhones chargent un peu plus vite qu'avant.
0: Ok.
2: Voilà, nouveauté.
1: C'est vrai que c'était un défaut chronique d'Apple par rapport à la concurrence chinoise.
2: Voilà, et il y a un peu plus d'autonomie encore sur la Watch Ultra 4.
1: Ouais,
2: Et un score de préparation. Donc, dans quelle mesure tu es prêt à faire de l'exercice? Donc, c'est vraiment le développement de cet axe santé. Oui. D'ailleurs, la keynote durait assez longtemps sur cette partie-là.
0: Il y a une fonction que je trouve assez intéressante, c'est le côté coach, c'est ce que tu disais.
2: Ouais.
0: Par exemple, tu es en train de courir, et bien la montre va te dire, tu peux pousser encore un peu, aller plus loin, parce que évidemment, comme il y a une analyse cardiaque poussée, elle arrive à estimer le fait que tu en as encore sous le pied, si je puis dire. Ou alors, elle va te dire, ralentis, parce que là, tu arrives à un niveau, on va dire, de rythme cardiaque critique. Bon, après, c'est une grosse responsabilité de la part d'Apple.
1: Gonzague est bien plus jeune que moi, et bien plus sportif, ça se voit.
2: Non.
1: Et puis surtout, on voit qu'il est
0: vraiment beau, Olivier. Ça,
1: il a une vraie montre de pro de sport. On voit que pour tout ce qui est LDB, des choses comme ça, les sports un peu extrêmes, Apple fait pas l'unanimité encore.
2: Non, parce que
1: l'ultra essaie d'y aller, mais j'ai pas l'impression qu'elle soit
2: sur les ultra trailers, les gens qui font vraiment des distances.
1: C'est plutôt Garmin
2: gigantesques, exactement. Ouais, c'est Garmin et consorts qui l'emportent.
0: Bon ben voilà, ce qu'on pouvait dire sur cette keynote, évidemment il y a énormément d'autres sujets, mais c'est compliqué d'en parler, on n'a pas eu ces produits, donc là on ne fait que vous donner
1: on
0: notre sentiment.
1: On reviendra pour donner notre verdict.
0: Mais évidemment, et pour l'iPhone 10, ça sera pas tout de suite,
1: c'est malheureusement.
0: Dans un bon mois, même plus un mois et demi finalement. Voilà pour ce débrief avec Gonzague d'Ambricourt, merci beaucoup Gonzague.
2: Plaisir, messieurs.
0: Et puis donc Olivier Frigara, vous pouvez retrouver on refait le Mac, on se retrouve pour le petit module bonus les amis, vous partez pas tout de suite. Et puis dans un instant, on va parler d'une marque que vous connaissez sans doute. Est-ce que vous appréciez l'univers Philips Hue?
2: Alors je pense que j'en ai depuis que ça existe.
0: Ouais, c'est vrai, et bien moi aussi j'ai pas mal de lampes connectées Philips Hue, plutôt sympa quand tu associes ça à ton HomePod ou à ton Google Home ou à ton Alexa.
1: C'est une remarquable durabilité.
0: Et voilà,
1: ça marche très bien. Il y a 5 ans quand j'ai aménagé chez moi, j'ai pas changé une lampe.
0: Et bien justement, quelles sont les nouveautés? Hue a annoncé pas mal de choses à l'IFA. On va en parler avec notre invité, la porte-parole de Signify Hue, qui sera avec nous sur ce plateau. Merci d'être là tout de suite.
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0: Voilà, deuxième partie de ce De quoi je me mêle. Un grand merci d'être avec nous. Merci de nous suivre sur BFM Business le week-end, mais aussi sur la chaîne YouTube de BFM Tech et en podcast audio. On va parler maintenant de maisons connectées. S'il y a bien un effet waouh de la maison connectée, c'est les lampes connectées. C'est vrai que c'est quand même assez pratique de pouvoir allumer, éteindre des lampes, changer les couleurs aussi des lampes. On peut le faire depuis son téléphone, depuis les télécommandes. On peut le faire aussi depuis la voix avec Google Home, Siri, Alexa, etc., etc. Et il y a un acteur qui est véritablement leader dans ce domaine, c'est Philips Hue. Et je suis très heureux de recevoir Stéphanie Henri Pascon qui est avec nous. Bonsoir. Bonjour Stéphanie. Un grand merci d'être là. Vous êtes Country Leader Consumer France et Italie chez Signify. Oui, parce que Signify, en fait, pilote Philips Hue.
5: Exactement.
0: C'est ça, hein ? Et vous occupez de la maison, en fait, de l'éclairage de la maison.
5: Exactement. En fait, Signify, c'est un nom qu'on ne va pas forcément connaître en France. Mais on est les leaders mondiaux de l'éclairage, parce qu'on éclaire à la fois les stades, on éclaire les villes, on va éclairer les entreprises et on éclaire les maisons. Et moi, je dirige effectivement cette division de la maison.
0: Vous êtes rentré, vous avez dit, mais est-ce qu'on éclaire ce studio? Je ne sais pas, je ne peux pas vous dire. Je ne sais pas si vous faites des lumières professionnelles pour les studios.
5: On n'aurait pas une autre technologie, on va dire.
0: En tous les cas, merci d'être là. C'est intéressant parce qu'on va revenir un petit peu sur l'histoire de Philips Hue et puis expliquer les nouveautés que vous avez présentées à Berlin lors du salon IFA.
5: Oui.
0: Parce que il faut évoluer. La maison connectée, c'est un sujet qui prend de l'épaisseur depuis quelques années, avec notamment des protocoles comme Matter, etc., etc. Peut-être revenir au départ. Philips Hue, ça a 12 ans, c'est ça?
5: Exactement. En fait, donc la marque Philips a 130 ans, mais sa petite sœur Philips Hue est née il y a 12 ans, avec cette volonté en fait de développer la lumière connectée. En fait, la lumière connectée, ça apporte en fait un confort, ça accompagne un plaisir dans les maisons. et qu'on essaie de démocratiser de plus en plus avec notre marque.
0: Avec une simplicité d'usage aussi, parce que c'est ça qui est cool. C'est une ampoule, on n'a pas à se poser des questions, il faut des câbles ou pas. On prend une ampoule, on la branche sur n'importe quel système et ça marche.
5: En fait. Alors vous touchez un point précis, c'est que oui, simplicité d'usage, mais en même temps, aujourd'hui, le paradoxe, c'est que lorsqu'on interroge nos Français, il y a 2 Français sur 3 aujourd'hui qui sont intéressés par la maison connectée. Donc la maison connectée, c'est large. Le premier pôle va être le chauffage. Le deuxième pôle, c'est la lumière. Mais quand on regarde après qui s'est réellement équipé, à peine 10% des foyers vont avoir franchi le cap. Parce qu'en fait, il y a le frein. Le premier, c'est le prix. Et la complexité.
0: Oui, c'est vrai.
5: Parce que cette complexité, alors oui, quand vous avez installé votre lumière, ça va être hyper simple et vous allez avoir votre application et vous allez pouvoir tout contrôler dans votre maison. Mais ça demande cet effort de paramétrage. Et c'est pour ça que les annonces que l'on a faites là dernièrement vont aussi nous aider à diminuer ces frictions et à rentrer plus facilement sur l'écosystème.
0: Ces frictions qui sont un problème aujourd'hui, vous le disiez. Oui. Finalement, par rapport au confort que ça apporte, il y a peu de gens qui utilisent toutes ces technologies.
5: Pas encore. Et donc, c'est tout le rôle en fait, d'un leader.
0: Et encore, la lumière, c'est peut-être l'usage le plus répandu.
5: Mais oui, en fait, tout le monde utilise la lumière aujourd'hui. Enfin, une dizaine de fois par jour, vous allez utiliser votre interrupteur. Mais passer à la lumière connectée, il faut comprendre l'intérêt et passer ce cap du paramétrage.
0: Aujourd'hui, pour que ça marche, il faut quoi ? Donc, des ampoules Philips Hue, le petit bridge.
5: Si vous rentrez dans un écosystème plus développé, le petit bridge, qui est vraiment le cerveau de la maison.
0: Il n'est pas obligatoire.
5: Il n'est pas obligatoire, on va le voir encore.
0: Donc, c'est-à-dire que je peux avoir des ampoules.
5: Premier usage, vous pouvez complètement commencer avec des ampoules, votre application.
0: Et alors, les ampoules vont se connecter quoi ? Au Wi-Fi de la maison, en Bluetooth ? Comment ça marche ?
5: En fait, le modèle avec le Bluetooth et l'application, effectivement, qui va coordonner ensuite toutes vos applications.
0: Mais je ne pourrais pas, à ce moment-là, piloter à distance mes lumières.
5: Voilà, que là, il faut rentrer sur l'écosystème où Philips Hue rentre sur l'écosystème avec le
0: pont. Et là, il faut le bridge.
5: Il faut le pont.
0: Qui est un peu la passerelle entre...
5: C'est le cerveau. Oui.
0: C'est la passerelle entre les ampoules et la box de la maison, en fait, c'est ça.
5: Qui coordonne ensuite tout votre écosystème.
0: Alors tout ça évolue, ça fait 12 ans que ça existe, franchement, moi je suis utilisateur, et c'est vrai que depuis de nombreuses années, j'ai des lampes Hue qui ne tombent pas en panne, ça marche toujours nickel, c'est ça qui est
5: C'est l'avantage cool. de Philips Hue.
0: Voilà, alors on paye plus cher les lampes, mais après avec les technologies LED aussi qui sont beaucoup plus fiables, ça tient dans le temps. Qu'est-ce qui a évolué ces dernières années ? Qu'est-ce que vous avez apporté comme nouveauté, en fait ?
5: On a commencé effectivement tout simplement avec les ampoules, comme vous le citiez, mais ensuite il y a tout le pôle divertissement autour de home cinéma, la musique, qui vient vraiment créer aussi des ambiances immersives qu'on n'avait pas auparavant et qu'on va continuer de déployer là sur les fins d'année et les années à venir.
0: Et comment ça marche, ça ?
5: Alors là, c'est le côté divertissement. Il faut vous imaginer sur votre canapé, parce que la lumière, il faut la vivre. Donc vous êtes sur votre canapé en train de regarder soit un match de foot ou un film. Vous avez la capacité aujourd'hui de propager les couleurs de votre écran sur les murs via les rubans connectés ou d'autres accessoires que vous l'avez connecté justement avec votre pont. Et donc, vous êtes complètement en immersion dans votre salle.
0: C'est-à-dire que je suis en train de regarder un match de foot, donc tout est vert.
5: Voilà.
0: Et je vais me retrouver avec mes ampoules Philips Hue qui sont autour, en fait, de la télé, qui vont reproduire cette teinte verte en temps réel.
5: Reproduire la teinte verte pour le bas, vous avez le ciel bleu, et puis vous allez avoir un carton rouge, vous allez pouvoir avoir aussi la lumière rouge qui se met en place. Aujourd'hui, on a même des modules sportifs avec les drapeaux, le but de la France, bleu, blanc, rouge qui se met dans votre salle.
0: Okay.
5: Vous rentrez vraiment en immersion dans le film ou en tout cas dans le match que vous êtes.
0: C'est intéressant et c'est à ne pas confondre avec les Philips Ambilight, les télé Philips Ambilight qui font peu ou prou ce que vous faites, mais qui est, on va dire, une autre division qui n'a strictement rien à voir.
5: Qui sont aujourd'hui divisées, effectivement, Philips a scindé cette activité. Donc nous, on a cette capacité à reproduire par des rubans et à l'enrichir avec des lampes et des poseurs.
0: Et alors évidemment, ça prend tout son sens dans le jeu vidéo.
5: Exactement, le gaming est un vrai support aujourd'hui.
0: Et il y a beaucoup de gens qui utilisent ça, en fait. Vous avez des retours de clients
5: Comme je disais, 10% aujourd'hui, ça reste peu, mais parce que c'est des niches encore très expertes, parce que ça demandait effectivement à des populations de s'équiper jusqu'à présent avec ce fameux pont, avec ces différents modules. Aujourd'hui, on rentre à l'IFA, comme on l'a annoncé, c'est qu'on va lancer 2 nouveaux accessoires. Une caméra, donc la Philips PlayScreen, qui va se brancher sur votre télé, screener votre téléviseur en temps réel et propager cette lumière, comme on le citait, sur les murs. Et le petit boîtier qui va effectivement être lancé pour le câblage HDMI, mais qui vont pouvoir être utilisés sans le pont. Donc ça permet vraiment à une cible qui veut tester ce gaming ou cette sensation immersive sans avoir à s'équiper complètement directement.
0: Donc, en fait, vous simplifiez la possibilité d'avoir des ambiances colorées dans le salon c'est ça, ce que vous avez annoncé à l'IFA permet de faire ça plus simplement.
5: Exactement. Et puis on fait tout de suite l'essai, et nous, moi, je suis convaincue, et on est convaincue chez Signify, l'essai en fait se transformera ensuite par une volonté de vouloir l'étendre à différentes pièces de la maison. Mais pour ceux qui ont cet intérêt, ça va leur permettre de tester facilement.
0: Alors, vous êtes quand même dans un domaine aussi hautement concurrentiel, parce que, évidemment, il y a beaucoup d'acteurs, et notamment chinois, qui proposent des lumières connectées beaucoup moins chères que vous, parce que c'est pas donné, Philips Hue. Enfin, je veux dire, vous êtes plutôt dans le haut de gamme de la lampe connectée. Ça coûte combien, un écosystème Philips Hue?
5: Alors, jusqu'à présent, effectivement, on était sur un écosystème plus élevé, puisque vous aviez donc ce pont qu'il fallait s'équiper. Alors, vous en avez à 80 euros, vous avez le Bridge Pro qui va être à 150 euros. Vous avez vos ampoules, mais au-delà de ces produits, j'ai envie de dire, le plus important, et ce qui coûte le plus cher, c'est l'écosystème que vous avez derrière notre application. C'est 4 à 5 % de tous nos revenus qui sont réinvestis tous les ans en R&D. Parce que ce qui est important, c'est d'avoir une application qui est stable et un système, un écosystème que vous allez pouvoir garder, comme vous le disiez, sur des dizaines d'années. Et c'est la grande différence avec potentiellement la plupart de nos concurrents. Et c'est très simple, le marché s'élargisse, parce que ça permet de découvrir un marché nouveau quand même en France. Mais à partir du moment où vous voulez quelque chose de fiable et qui va durer dans le temps, vous avez cette fiabilité qu'on apporte avec la marque Philips Hue.
0: On n'a pas parlé de la musique, non?
5: On n'a pas encore parlé, mais il y a plein de choses qui arrivent, effectivement.
0: Alors, je peux transformer mon salon en boîte de nuit
5: J'imagine que vous le faisiez déjà, mais on peut vous accompagner avec la lumière.
0: Je ne peux rien vous cacher, Stéphanie.
5: Non, mais effectivement, Philips Hue, finalement, est leader, mais depuis le démarrage, et vous le citiez aussi, on a voulu avoir la volonté d'ouvrir notre écosystème et pas d'être resté sur un écosystème très fermé. On travaille avec Apple, on travaille avec Google, on avait effectivement Spotify depuis des années. Ça veut dire qu'aujourd'hui, vous lancez votre musique.
0: Vous êtes compatible avec le protocole Matter aussi.
5: Effectivement, on est compatible avec les protocoles. On va étendre ces partenariats encore cette année. On a annoncé un nouveau partenariat avec Sonos, donc les enceintes.
0: OK.
5: Que par la même application, en fait, encore une fois, d'un point de vue consommateur, vous êtes chez vous, vous n'avez pas forcément envie de switcher d'une app à l'autre pour tout changer. De par l'application Hue, vous allez pouvoir lancer votre playlist préférée, vous allez pouvoir augmenter votre volume tout en pilotant votre lumière d'un seul geste. On va également intégrer Nanolif, ces fameux panneaux lumineux aujourd'hui qui font fureur à la maison, vont rentrer dans l'écosystème Hue pour, pareil, d'un point de vue consommateur, piloter d'un seul bouton.
0: C'est-à-dire que vous voulez être une espèce d'application qui peut piloter d'autres produits,
5: oui,
0: c'est ça ?
5: Oui, en tout cas, on a la volonté de se mettre d'un point de vue consommateur encore une fois. Le consommateur, il n'en a un peu rien à faire de la guerre des marques.
0: Mais bien sûr.
5: Il est chez lui et il veut pouvoir faciliter son utilisation.
0: C'est peut-être ce qui a ralenti justement l'adhésion de tous ces produits dans la maison connectée.
5: Nous, on est convaincus qu'il faut rester sur des écosystèmes assez ouverts. Et l'IA va être aussi un des leviers pour accélérer.
0: Et justement, comment embrassez-vous cette technologie d'intelligence artificielle qui aujourd'hui bouleverse en fait tous les secteurs?
5: Oui, alors vous en parlez tous les jours, je pense, de l'IA, et on en parle tous. On va être au-delà d'un simple chatbot, c'est que l'IA va rentrer dans le Bridge Pro, et on parlait de la complexité des paramétrages au début, qui effectivement demande un petit effort pour certains, et qui peut en fait freiner l'utilisation.
0: Entrer le Wi-Fi, etc.
5: Entrer le Wi-Fi, paramètres. En fait, quand vous rentrez, il faut paramétrer chacune de vos ampoules, chacune de vos chambres, ou pour mettre en place vos routines.
0: En fait,
5: c'est l'avantage et c'est tout le confort que vous apportez. Avec l'IA, vous allez pouvoir transformer un besoin en une application. C'est-à-dire que vous allez pouvoir lui dire, taper simplement, je souhaite que les ampoules de la chambre 1 s'éteignent tous les jours ou s'allument tous les matins à 6 heures pour me réveiller. Automatiquement, les paramétrages vont être appliqués par l'IA. Donc, on rentre vraiment dans une IA d'application qui va simplifier pour moi tout le paramétrage, encore une fois, et la mise en route de votre écosystème.
0: Et donc, il suffit de parler, en fait.
5: Vous allez le taper dans l'application Hue.
0: Ah.
5: Aujourd'hui, on va le taper, mais on en parlera. Demain, ça sera la voix.
0: Ça sera la voix, forcément.
5: Mais
0: ça sera
5: on va venir, effectivement, développer toute cette approche. Mais je pense vraiment que ce frein de cette complexité va être levé avec l'intégration de l'IA.
0: C'est clair, mais l'IA qui arrive aussi dans les assistants vocaux, on le voit, hein. Alexa a lancé Alexa Plus, Google met du Gemini dedans, on attend Siri AI, etc.
5: Aujourd'hui, on est déjà compatible en plus avec Alexa, par exemple, ou Google Home, ça veut dire que si vous êtes équipé d'Alexa, vous pouvez très bien commander à la voix votre lumière, ça c'est le fait. Là, on parle vraiment du paramétrage pour mettre telle luminosité, telle couleur, et de rentrer dans le paramétrage de base. Et ensuite, le pilotage, ça fait effectivement avec Google.
0: Ça coûte combien pour rentrer dans l'écosystème Philips Hue? Il faut compter combien à peu près?
5: Après,
0: tout dépend combien, tout dépend
5: En fait, selon votre maison ou les appartements, mais le pont, vous avez des points
0: partir de 80
5: euros.
0: Sûr que si on a Versailles, ça va coûter un peu cher.
5: À Versailles, ça va être compliqué, mais on peut accueillir entre jusqu'à 50 ou 150 points lumineux avec les ponts aujourd'hui. Donc selon la taille de vos maisons, ensuite vous allez mettre en place, mais il n'y a pas que les ampoules, vous avez aussi les lampes à poser, vous pouvez avoir des luminaires, vous rentrez dans un écosystème ensuite très complet.
0: Mais ça coûte combien par exemple une ampoule connectée?
5: Une ampoule, vous allez arriver à autour de 20 euros.
0: 20 euros, d'accord.
5: On va voir.
0: Ok. Et après, évidemment, on peut choisir les tons de couleurs,
5: exactement,
0: etc. Enfin, ça fait partie du plaisir qu'on peut avoir de se créer une ambiance
5: en fait,
0: sympathique.
5: Les maisons aujourd'hui, on y vit, mais on y travaille pour la plupart.
0: Oui, c'est vrai.
5: On reçoit nos invités le soir. On a vraiment des moments de vie complètement différents. Moi, je suis une fan de cuisine. Au-delà de la poêle et de la casserole, je me suis équipée de plein de robots, mais c'est du plaisir, c'est du gain de temps, c'est du confort que vous apportez. Et c'est vraiment le même parallèle avec la lumière connectée.
0: Très bien. Bon, vous n'êtes pas encore dans la cuisine chez Philips Hue.
5: Non. Qui sait,
0: demain. Peut-être demain.
5: On connectera peut-être les cuisines. On a des lumières dans les cuisines, si vous voulez, mais pas encore les robots.
0: Ben, en tout cas, merci beaucoup. Voilà un petit refresh d'un produit que vous utilisez peut-être, ou que vous avez peut-être envie d'utiliser. Il s'agit de Philips Hue. Merci beaucoup, Stéphanie Henri Pascon. Vous êtes Country Leader Consumer France et Italie chez Signify. Merci d'être passé par De
5: François,
0: quoi je
5: me mêle.
0: Et à très bientôt. Voilà, ce De quoi je me mêle est terminé. Merci de nous écouter, de nous regarder comme chaque week-end. Les quelques minutes supplémentaires vous attendent sur le podcast audio avec Gonzague Drambicourt et Olivier Frigara. Et on se retrouve pour ma part dès la semaine prochaine, bien évidemment. Salut à tous.
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1: On poursuit nos entretiens autour de ce sommet spatial, sommet international de l'espace qui se déroulait cette semaine à Paris. David Cavaillolès. Bonjour. Merci beaucoup d'être avec nous. Vous êtes le président exécutif d'Arianespace. Vous avez clairement tiré votre épingle du jeu cette semaine. On va y revenir très largement. Avec nous, Michel Cabirol, pour vous interroger, rédacteur en chef à la Tribune, en charge du pôle aérospatial, défense et transport. Bonjour Michel.
6: Bonjour Jean-Baptiste.
1: David Cavaillolès, je disais, vous avez quand même joué un très très joli coup cette semaine, puisque vous avez engrangé 10 lancements supplémentaires dans votre carnet de commandes, dont 6 pour la constellation Amazon Leo. Et ce qui est quand même particulièrement croustillant, c'est que pendant que le rapport de force se durcit dans le spatial avec les Américains, on a un géant américain qui vient contribuer directement à sécuriser en fait, l'accès souverain à l'espace. Est-ce que vous êtes satisfait de cette semaine ?
7: Ouais, je crois que c'est une semaine exceptionnelle pour nous. On a fait un très beau début d'année avec 4 lancements réussis d'Ariane 6. Et finalement, on confirme cette dynamique cette semaine avec quasiment 10 lancements supplémentaires qui ont été signés. Et ce qui est très important, et vous l'avez souligné, c'est qu'on a une très grande diversité de clients. Clients américains, Amazon, clients coréens, des clients européens, des missions souveraines, des missions d'exploration. Et donc finalement, Ariane 6, c'est l'illustration d'une polyvalence qui est fantastique.
1: Amazon Leo, client évidemment prestigieux pour vous. Les premiers tirs se sont très bien déroulés parce qu'ils vous en recommandent d'autres. Quelles sont les prochaines échéances justement de lancement ? Est-ce qu'il y a vous avez déjà des dates pour les prochains lancements ?
7: Alors déjà, je pense qu'il est important de rappeler qu'initialement, on avait signé 18 lancements avec Amazon. C'était notre plus gros contrat, le plus gros contrat de l'histoire d'Arianespace. Et donc aujourd'hui, on est à 24. En réalité, on est même à 21, puisque finalement, il y a 3 vols qui se sont passés au début de l'année. On a déployé 100 satellites pour Amazon Leo. Nous, notre objectif, il est double. Évidemment, c'est de réussir les lancements les uns après les autres. Et donc, bien entendu, on est d'ores et déjà focalisé sur le prochain tir pour Amazon. Et en même temps, vous l'avez souligné, c'est désormais un partenariat de long terme. Et donc, pour nous, l'objectif est, d'une mission à l'autre, d'améliorer en continu la performance du lanceur, la manière dont on prépare les missions pour être toujours plus efficace et pour accélérer le déploiement de cette constellation.
6: Pour poursuivre sur ce thème, puisque Jean-Baptiste l'a abordé, il est toujours prévu pour Arianespace de lancer cette année 7 à 8, de faire 7 à 8 lancements ou pas ? C'est toujours le cas ?
7: Alors, on est au milieu d'une montée en cadence qui, pour l'instant, se passe très bien. On est sur la montée en cadence la plus rapide à ce stade pour un lanceur lourd. L'an dernier, on avait fait 4 vols. On confirme que dès l'an prochain, on sera à notre cadence cible. De 9 à 10 vols par an, cadence cible pour le moment, mais peut-être qu'on portera cette cible à un niveau encore plus élevé.
6: On va en parler.
7: Au début de cette année, on a donné une ambition de 7 à 8 lancements. C'est toujours l'ambition. Les 600 entreprises qui concourent au programme Ariane sont calées sur cette ambition. Évidemment, une montée en cadence, c'est des défis au quotidien. Notre job, notre mission, c'est de surmonter ces défis. Donc il est encore un peu tôt pour donner le nombre exact de lancements qu'on fera cette année, mais en tout cas, tout ça va dans le bon sens.
6: Mais 7-8, c'est...
7: Ça reste l'ambition.
6: Ça reste l'ambition. Alors, hier, il y a un contrat qui a été annoncé important pour la souveraineté de l'Europe, c'est IRIS Square. Alors, évidemment, vous êtes, j'imagine, en discussion avec la Commission pour savoir comment cette constellation va être lancée. Est-ce que vous avez déjà des projections de lancement pour Ariane Espace et combien faudrait-il d'Ariane 6 pour lancer, en tout cas, la constellation Léo et la constellation Méo d'Iris Square?
7: Alors, Iris Square, c'est un projet dont on parle depuis plusieurs années. Ce sera probablement le projet spatial le plus ambitieux jamais porté par la Commission européenne. Et en tant que citoyen, c'est un programme qui nous touche, qui nous parle, puisqu'on est vraiment dans la souveraineté, dans la capacité à offrir des services de télécommunication de manière totalement autonome. Et donc, c'est crucial. La bonne nouvelle, c'est qu'après des années d'efforts, un jalon majeur a été franchi cet été. Et je pense qu'on peut dire que maintenant, le programme est irréversible. Il est lancé, prêt à décoller. Pour nous, c'est une opportunité et en même temps un engagement extrêmement important. On parle à ce stade de plusieurs dizaines de lancements. Le nombre exact sera à définir, puisque vous avez probablement vu que de plus en plus d'États souhaitent rejoindre IRIS², souhaitent parfois augmenter le nombre de satellites. Et donc pour nous, ce sera une activité très importante. Et d'ores et déjà, on se met évidemment en disposition de répondre à ces besoins qui commenceront en densité très importante. Et d'ores et déjà, on se met évidemment en disposition de répondre à ces besoins qui commenceront en 2029.

0: utilisés, ils le seront, et ils le seront utilisés aussi vite que possible. Dès 2029, on a de la place dans notre carnet de commandes, précisément pour être en disposition de lancer IRIS² à pleine vitesse. En 2030, plus encore. Néanmoins, évidemment, devant la dynamique très forte du marché, on se pose aujourd'hui la question d'aller au-delà d'une cadence de 10 qui avait été déterminée lorsque le programme a été lancé.
1: Vous parlez de chaîne industrielle. Je repense à ce qu'a dit d'ailleurs Christophe Bruno, le patron d'Ariane Group, en début de semaine. Très imagé, très efficace. Passer de la haute couture au prêt-à-porter, hein, c'est-à-dire pouvoir produire beaucoup plus de fusées. Mais il a dit, on fait du Dior. Ça doit rester du Dior. Comment on arrive à augmenter les cadences et à conserver une qualité qui soit absolument parfaite?
0: On est au milieu d'un défi qui est passionnant, mais qui est complexe, qui est que comme on est au début de l'exploitation d'Ariane 6, à chaque vol, on apprend des choses. À chaque vol, on a des idées pour améliorer le fonctionnement de la fusée. Et en même temps, le but est aussi que la production soit la plus standardisée possible pour diminuer les coûts et pour gagner en vitesse. C'est un défi, mais on s'y attelle. Et l'objectif, est effectivement de pouvoir figer au maximum la configuration d'Ariane 6 pour être à même d'entrer dans cette production en série qui sera génératrice d'économies.
2: Alors justement, cette montée en cadence pour monter à, alors vous allez nous le dire, jusqu'à combien? Ça peut être 12 lancements par an, 15 lancements par an, mais ça nécessite de lourds investissements industriels. Est-ce qu'aujourd'hui vous sentez la supply chain, en tout cas la chaîne industrielle d'Ariane Group et pour Ariane 6, prête à faire ce bond qui est quand même pas négligeable?
0: Vous savez, il y a encore quelques années, beaucoup d'observateurs étaient sceptiques sur la montée en cadence d'Ariane 6, sur notre capacité à remplir le carnet de commandes. Certains se disaient, cibler une cadence 10, c'est beaucoup trop ambitieux. Aujourd'hui, on voit que la cadence 10... pourrait ne pas suffire, ce qui est un bon problème à avoir, évidemment. Maintenant, pour lancer davantage, effectivement, il va falloir augmenter certains moyens industriels, notamment tout ce qui est la production des propulseurs à poudre, les fameux boosters, produits en Europe continentale et en Guyane. Au-dessus d'une certaine cadence, il faudrait un second pas de tir, ce qui représente un investissement important. Donc le travail qu'on fait aujourd'hui, c'est d'un côté de consolider la demande. On travaille avec nos clients sur des engagements à plus long terme, parce que nous, pour investir, on a besoin de cette visibilité pluriannuelle. Et de l'autre côté, on travaille avec la chaîne industrielle pour minimiser les investissements nécessaires, pour réussir à augmenter au maximum la cadence avec les moyens industriels existants aujourd'hui, pour que l'équation économique soit viable in fine.
2: Alors comment vous allez faire pour arbitrer ce dilemme, hein, parce que aujourd'hui vous y réfléchissez, pour le remplacement d'Ariane 6 à l'horizon 2035, et donc il faut un lanceur plus performant, plus compétitif et aussi réutilisable. Et justement, lancer des investissements industriels lourds, c'est quoi cet arbitrage?
0: Je crois qu'aujourd'hui, ce qu'on constate, c'est qu'Ariane 6 trouve son marché, remplit toutes les missions. Hormis le vol habité, peut-être qu'on y reviendra, mais c'est quelque chose qu'on a également dans le viseur. Donc le but est de prolonger l'exploitation d'Ariane 6, puisqu'il y a un lanceur qui a fait ses preuves. En revanche, ce serait une erreur de se dire que parce qu'on a une excellente fusée, on en reste là et on l'utilise le plus longtemps possible. Je pense qu'au contraire, partout dans le monde, les cycles d'innovation se raccourcissent. On a des nouveaux acteurs extrêmement innovants qui arrivent sur le marché. Et donc le fait de chercher à faire monter en puissance Ariane 6 n'empêche pas, bien au contraire, de réfléchir à la suite. À la fin, pour moi, le juge de paix, c'est le client. Si les demandes très importantes qu'on entrevoit au tournant de la décennie se confirment, je pense qu'on aura la base nécessaire pour investir dans une augmentation de cadence d'Ariane 6, ce qui n'empêche pas, bien au contraire, de préparer la suite. Puisque quand on parle d'augmentation de cadence d'Ariane 6, on parle de cadence 12, 15, peut-être demain, il faudrait aller bien plus loin. Et là, un nouveau lanceur réutilisable serait la bonne solution.
2: Puisqu'on est à l'heure du déjeuner, c'est fromage et dessert, donc.
0: C'est un bon challenge à avoir, ça nous motive. Et revenant de 2 jours au sommet spatial, je peux vous dire que les énergies sont plus fortes que jamais pour surmonter ces challenges.
1: Dans ces augmentations de cadence, quelle place, alors vous avez évoqué peut-être un deuxième pas de tir, quelle place pour Kourou? Je sais que le président de la République a reparlé du centre spatial guyanais en disant qu'il fallait encore investir. Il y a eu beaucoup d'investissements ces dernières années, tout a été modernisé, mais il y a encore du travail. Est-ce que Kourou est prêt à suivre cette augmentation des cadences que vous appelez de vos voeux, que vous souhaitez en tout cas pour Ariane Espace?
0: Vous savez, aujourd'hui, on a une multiplication dans le monde des bases spatiales, mais Kourou joue un rôle très particulier. Vous avez des aéroports de province, vous avez Roissy-Charles.

0: Charles de Gaulle, Kourou, c'est le roi, c'est Charles de Gaulle du spatial, c'est une infrastructure gigantesque, mais au-delà des infrastructures, c'est des équipes qui cumulent une expérience spatiale phénoménale. Et donc nous, notre ligne est très simple. Kourou aujourd'hui monte en cadence et ça se passe bien. Kourou est le bon endroit géographiquement, technologiquement et humainement pour aller encore plus loin, pour demain le poste Ariane 6, pour demain le vol habité. Kourou est en pleine ébullition.
1: Et la logistique autour de Kourou est suffisante aujourd'hui ou elle aurait besoin de monter en puissance elle aussi dans les années qui viennent?
0: Vous savez, il y a des liens très forts entre la base spatiale et la Guyane. Et plus le spatial est en forme, mieux se porte l'économie guyanaise. Avec la montée en cadence, on a de plus en plus de missions. On a de plus en plus d'équipes, on a de plus en plus de clients qui passent du temps à Kourou et en Guyane. Et tout ça tire vers le haut le tissu économique. Et donc, les infrastructures montent, elles, également en puissance. Et je pense qu'on n'est pas au bout du chemin.
2: Le discours d'Emmanuel Macron hier très bien pour l'Europe spatiale. Il a parlé de préférence européenne. C'est quelque chose qui, évidemment, sonne bien dans votre esprit.
0: Ce qui est très important, c'est de ne pas confondre préférence européenne et une logique d'autarcie. Nous, ce qu'on demande, ce n'est pas un monopole, c'est simplement de jouer avec les mêmes règles du jeu que tous nos grands compétiteurs. Aujourd'hui, le marché américain, le marché institutionnel américain, il est réservé aux acteurs américains. Nous, Ariane Espace, on n'est même pas consulté par la NASA ou par le département de la défense américain pour des appels d'offres. Ça n'existe pas. En Chine, en Russie, la situation est évidemment la même. Et en Europe, il y a une exception. Le marché est ouvert aux quatre vents. On a non seulement un marché institutionnel qui, pour le moment, est beaucoup plus faible que chez nos grands compétiteurs, mais en plus, ce marché est ouvert à la concurrence internationale avec des règles de concurrence qui, par ailleurs, sont parfois biaisées. Et donc, le président de la République et la présidente de la Commission européenne ont eu des mots très forts sur la mise en place d'un vrai marché souverain en Europe, un marché avec plus de volume, un marché qui permette l'émergence d'acteurs européens capables ensuite de rayonner à l'échelle mondiale, parce que le but n'est pas de se couper du monde. Le contrat avec Amazon en est la meilleure illustration.
2: Mais cela dit, au cœur de l'été, Joseph Aschbacher, le directeur général de l'ESA, avait dit il y aura certainement une pénurie de lanceurs en 2030. Donc, forcément, on a l'impression que l'ESA déjà anticipe des lancements demandés à des concurrents européens.
0: Au contraire, ce qu'on voit, c'est qu'après des années de relatif calme, avec peu de lancements institutionnels. Je vous rappelle que sur les prochaines années, on a en moyenne 3 missions institutionnelles par an. On voit que tout ça est en train de changer d'échelle, que l'Europe prend conscience de l'importance du spatial et prévoit beaucoup plus de missions. Nous, notre responsabilité, en lien avec l'Agence spatiale européenne, avec la Commission et avec l'ensemble des États membres, c'est d'être à la hauteur du moment et donc c'est de nous mettre en mesure de lancer. Mais pour être proche de ces dossiers, je peux vous affirmer de manière très claire que tous les acteurs européens sont attachés à ce que des satellites souverains soient lancés par des lanceurs souverains et donc européens.
2: Et avec toutes ces constellations, que ce soit IRIS², Galileo pour le renouvellement des satellites, EOGS et d'autres, et même la constellation allemande, vous allez lancer, en tout cas, il y aura combien de lancements? Est-ce que vous avez estimé le nombre de lancements qu'il pourrait y avoir à l'horizon 2030 grâce à toutes ces constellations européennes?
0: Alors, c'est évidemment des choses qu'on regarde. Dans les projets que vous citez, certains sont extrêmement concrets, d'autres sont en devenir. Les dates exactes sont elles aussi à consolider. Ce qui est certain, c'est que lorsqu'on sera à cadence 10, on pourra lancer plus de 200 tonnes par an avec Ariane 6, ce qui est considérable, et donc on pourra absorber l'essentiel de la demande. Néanmoins, encore une fois, on peut probablement aller au-delà. Maintenant, ce qui est très important pour nous en tant qu'industriel, c'est de passer des déclarations, c'est de passer des promesses au contrat. Et donc, ce qu'on veut, c'est un maximum de pragmatisme, c'est pouvoir avoir des engagements fermes, signer des contrats de lancement pour réserver des créneaux dans notre manifeste de lancement et surtout pour être capable, derrière, d'alimenter toute notre chaîne industrielle.
1: Il y a une des thématiques très fortes de ce sommet qui est l'exploration et, en l'occurrence, le vol habité. Est-ce qu'Ariane 6 pourrait être capable, dans les années qui viennent, finalement, d'être reconfiguré, retransformé pour pouvoir envoyer des équipages? Et qu'est-ce qu'il faut faire concrètement?
0: Alors, Ariane 6, dès le premier jour, a été conçue pour l'exploration et notamment pour l'exploration humaine. Nous, c'est un projet qui nous motive énormément. Certaines adaptations seraient nécessaires, principalement à Kourou, pour permettre de prendre en compte les astronautes, de les préparer. Et ensuite, pour leur permettre d'effectuer la mission de façon sécurisée, et notamment pour faire du vol habité, il faut la capacité à éjecter les astronautes en début de vol en cas de défaillance sur la fusée. Ça requiert des adaptations, et c'est des sujets qu'on est en train d'explorer avec l'Agence spatiale européenne.
1: Combien de temps il vous faudrait pour arriver à adapter c'est pas évident comme question, mais voilà, adapter les pas de tir à l'exploration, adapter la fusée. Enfin, on est en année.
0: Avant toute chose, ce qui compte, c'est une décision politique. Ce genre de programme, ça représente des investissements, ça nécessite un soutien majeur. On parle de plusieurs années, on parle de projets qui, par essence, sont multilatéraux. Le jour où le politique voudra qu'on envoie des astronautes avec Ariane 6, on répondra présent.
2: Est-ce qu'on a une évaluation des financements pour justement qu'Ariane 6 ait cette capacité de vol habité ?
0: C'est des sujets qu'on est en train de regarder. Ce qu'on veut, c'est d'abord définir la bonne solution technique. Il est un peu tôt pour donner des estimations de financement, mais ce sont des sujets sur lesquels on travaille.
2: Alors justement, je voulais revenir sur un contrat que vous avez signé hier avec The Exploration Company. Qu'est-ce que ça apporte pour vous, Ariane Espace, ce nouveau contrat qui a été signé hier au Grand Palais ?
0: C'est un contrat qui est très emblématique de la nouvelle dynamique en Europe, puisque autour de ce projet de capsule, vous avez une start-up, The Exploration Company, vous avez Arianespace, vous avez l'Agence spatiale européenne et plusieurs États membres. Et on voit que tous ensemble, en unissant nos forces, on arrive à faire quelque chose qui est unique. Ce sera une grande première sur Ariane 6. Et bien sûr, lancer une capsule vers la station spatiale européenne, vers la station spatiale internationale, pardon, c'est une première étape. L'idée derrière est d'ouvrir la voie à du vol habité, à de l'exploration lointaine. Et pour nous, évidemment, c'est d'autant plus plaisant que c'est finalement un cas d'usage de plus pour Ariane 6. On aura lancé des satellites militaires, des satellites de télécommunication. Demain, on lancera des capsules et peut-être des astronautes.
1: Ariane 6 a procédé il y a quelques jours à l'envoi d'un satellite météo. Je signale ça parce que c'était pour Ariane 6 la première mise à poste en géostationnaire à 36 000 km. Quelle est aujourd'hui la répartition entre la basse orbite et le géostationnaire ? Est-ce que le géostationnaire est mort ? Non, mais...
0: Cette mission a été intéressante pour nous puisque finalement, les missions géostationnaires, c'était le cœur de métier d'Ariane 5. Pendant des années, pendant des décennies, Ariane 5 a principalement effectué des missions géostationnaires. Et donc, chez Ariane Espace, c'était vraiment notre quotidien. Et puis finalement, le marché se transformant, on s'est mis à lancer des satellites scientifiques, des satellites météo et beaucoup de constellations de télécommunications en orbite basse. Donc renouer avec le géostationnaire, ça nous a fait très plaisir. Évidemment, le marché se transforme. On voit qu'aujourd'hui, les constellations en orbite basse sont le secteur de marché le plus dynamique. C'est ce qui tire la demande. Néanmoins, on pense que le géostationnaire continuera de susciter de la demande dans la durée, ne serait-ce que pour les besoins militaires. En fin d'année dernière, on a signé deux lancements pour l'armée allemande, pour deux gros satellites géostationnaires. Ce besoin-là, on le voit continuer très longtemps.
1: Et il faut conserver du géostationnaire. C'est souverain, j'allais vous dire.
0: Exactement. Et ce que nous disent les clients, c'est qu'aujourd'hui, une stratégie multi-orbite avec une constellation en orbite basse, mais la capacité à avoir également des actifs sur des orbites beaucoup plus éloignées, est la stratégie la plus robuste, la plus résiliente.
2: Est-ce qu'après une telle semaine, le patron d'Ariane Espace est un homme heureux ?
0: Absolument, j'étais déjà heureux il y a une semaine après le lancement réussi de ce satellite météorologique. Mais effectivement, on voit que la dynamique aujourd'hui est exceptionnelle. Les attentes, la pression sont exceptionnelles aussi, puisqu'on nous demande maintenant de faire plus. Mais en tout cas, on voit qu'après des années de développement, après des années à investir dans Ariane 6, le succès est là et c'est une fantastique nouvelle pour nous, mais plus largement pour toute la filière.
1: David Cavaillolès, c'était le mot de la fin. Un grand merci d'avoir été avec nous. Vous êtes le président exécutif d'Ariane Espace. Merci beaucoup d'avoir fait ce détour par nos studios. Et pour finir bien cette émission à Derrière la Défense, on va écouter quelqu'un que vous connaissez bien, David Cavaillolès, c'est Chris Weber, qui est l'un des responsables de la constellation Amazon Leo et qui était invité de Tech & Co cette semaine. On l'écoute.
3: Oui, alors, nous pensons ainsi, nous nous concentrons sur les clients, leurs besoins, nous essayons de servir les personnes qui n'ont pas accès à Internet ou peu accès à Internet. Et du côté business, du côté réglementaire et du côté client, c'est les trois dimensions. Si on commence du côté réglementaire et business, il y a trois choses qui nous différencient. De un, la performance. Nous avons annoncé que pour sur notre terminal ultra, comme on l'appelle. Nous pourrons livrer un gigabit sur le débit descendant et des centaines de mégas sur le montant. Et c'est bien plus puissant que Starlink. La performance est importante et c'est différenciant. Deuxième point, la sécurité. Sécurité très importante. Nous allons avoir un chiffrement de bout en bout et avec notre connexion avec AWS. Quand nous construisons un réseau de communication très novateur, AWS a un service très performant et justement ça apporte beaucoup de sécurité. Les clients vont pouvoir ajouter une option pour passer en privé leur réseau. Ça donne une couche supplémentaire de sécurité. On peut se connecter directement des stations, des antennes, de réseau AWS, un réseau privé sans devoir se connecter à un réseau public ou partagé. Ça, c'est très différenciant et je pense que les clients valideront. Et troisième point, nous construisons un service un peu qui ressemble à AWS. Nous pensons à l'installation, nous pensons au service après-vente, les conventions commerciales pour avoir toutes sortes d'accords sur le montant et le descendant. Je crois que ça, c'est différenciant aussi. Nous avons de nombreux contrats déjà signés. Certains ont été annoncés AT&T aux États-Unis, Delta Airlines pour avoir du Wi-Fi dans les avions. Donc, les clients votent déjà par des contrats et ça nous différencie. Du côté consommateur, nous penchons sur trois dimensions, la valeur, les prix, performance, efficacité et les avantages. Et ici, nous allons vraiment nous appuyer sur la dimension d'Amazon. Nous allons fournir un prix intéressant. Ensuite, il y a la manière d'accéder à Internet. Et nous construirons quelque chose de similaire à ce que propose Amazon, quelque chose d'ergonomique. Et troisième point, il y a beaucoup d'opportunités qui s'offrent à nous, nous permettant d'utiliser différents actifs, Prime Video, les routeurs, pour pouvoir lier tout cela à Léo et fournir de nouveaux services, ce que nous sommes ravis de faire. Je pense que nous pourrons nous différencier de cette manière.
2: Alors, ce qu'il y a d'intéressant aussi, c'est que finalement, vous arrivez et vous avez pas mal de retard par rapport à Starlink, malgré tout. C'est une constatation. Aujourd'hui, Starlink est un réseau qui fonctionne bien. Il y a plusieurs milliers de satellites qui sont en orbite et ça s'accélère puisque, effectivement, l'écosystème d'Elon Musk fait qu'il a ses propres lanceurs pour lancer ses propres satellites. Est-ce que, à votre avis, il y a la place pour deux acteurs, voire peut-être même plusieurs, parce que en Chine, évidemment, tout ça va s'accélérer aussi, en Europe aussi. Est-ce que vous pensez que finalement Léo va arriver à trouver sa place dans ce marché qui va devenir concurrentiel finalement ?
3: Oui, évidemment, nous sommes deuxième dans le marché après Starlink qui a fait un très bon travail. Donc, il y a assez d'espace pour plus d'acteurs. Je crois que les clients l'ont exprimé. Ils veulent une alternative, une autre offre. Et je parlais du passé. Nous devons fournir un service différenciant pour les consommateurs, les entreprises et les gouvernements. Et on en a parlé et je pense qu'on peut le faire. Ensuite, ce qui sera important, c'est que les clients voient un autre service, mais on a une marque, un logo Amazon. Ça, c'est très important de se montrer sous notre meilleur jour. Il faut un service différenciant, une bonne qualité, et ce qui compte, je pense, un produit que nos clients adoreront. C'est ce qu'on fait, nous lançons ce service, mais il y aura beaucoup d'opportunités de servir cette base de clients, et il nous faut travailler sur la différenciation et la qualité.
2: Chris Weber, est-ce que tout ça arrive dans un contexte un peu favorable géopolitique? On a l'impression que les relations, on va dire, entre les États-Unis et d'autres pays se tendent. On voit que, par exemple, le gouvernement Trump a déconseillé certaines entreprises américaines de venir à ce sommet de l'espace. Ce n'est pas le cas. Hein. Vous avez fait le déplacement parce que j'imagine que vous avez annoncé ce partenariat avec Arianespace. On parle aussi de souveraineté, beaucoup en Europe, avec un propre réseau d'Internet haut débit qui va être lancé avec Iris Carré. Est-ce que tout ça n'est pas en train de chambouler vos plans, finalement ?
3: Alors, il est important d'être ici. Il y a trois choses qui comptent. L'Europe, être un marché très important, très large pour nous. C'est important de marquer notre présence ici. Deux, l'annonce de notre partenariat avec une grande compagnie européenne et française. Cette annonce était très importante. Et ensuite, nous pensons que le dialogue compte pour résoudre les problèmes. Donc, ces trois éléments expliquent notre présence ici. Je dirais aussi que nous avons montré que nous sommes en Europe via Amazon.com, le réseau de distribution au détail ou AWS. Nous comprenons les réglementations du marché européen et on va continuer sur cet élan. Donc nous sommes ravis d'être ici, c'est un marché important et nous venons d'annoncer un partenariat très important hier.
1: C'est la fin d'Air à Défense pour cette semaine. 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
7: Bonjour à tous, bon réveil et bienvenue dans la matinale de l'écho. Il est 6h sur BFM Business et RMC Live, canal 25. Très heureuse de vous retrouver comme chaque matin avec toute l'équipe, nos chroniqueurs, nos experts pour faire le tour de l'actualité. Nous sommes ensemble jusqu'à 9h et c'est Good Morning Business. Alors au sommaire de ce mardi 15 septembre, les taux français à 10 ans s'envolent et dépassent les 4,5%. Une première depuis 2008, le spread avec l'Allemagne s'approche des 100 points de base. Vous y reviendrez dans le journal, Léo Dumas.
8: Oui, et d'abord aux États-Unis où là le 10 ans a franchi les 5% en clôture et hier soir, la pression est clairement en train de monter avant la Fed.
7: Et oui, les taux qui renchérissent la dette de la France et compliquent l'équation budgétaire de Sébastien Lecornu, bien décidé à mettre à contribution les retraités, travailler plus longtemps. C'est l'avis d'Antoine Fouché, président de Quintet et ancien directeur de cabinet de la ministre du Travail, Muriel Pénicaud, dans un rapport pour le Haut Commissariat à la Stratégie et au Plan. Il sera l'invité du grand entretien à 7h45. À la une de l'actualité aussi, les critiques des acteurs du logement à la proposition de Marine Le Pen de supprimer la loi SRU. Marie Cœur de Roy a recueilli les réactions pour BFM Business. Le tour de l'actu ce matin, c'est aussi le monde qui bouge. Avec vous, Annalisa Capellini, bonjour. Le thème incontournable à la une de la presse internationale.
9: C'est la bataille qui se joue en ce moment à Bruxelles sur les sanctions européennes contre la Russie. Au cœur de cette bataille, il y a un oligarque russe et c'est la position française qui étonne beaucoup de capital.
7: On y revient juste après le journal Culture IA, c'est avec vous. Bonjour Anthony Morel.
10: Bonjour.
7: Les drones sauvent la vie?
10: Oui, c'est ça, on parle beaucoup des drones dans le secteur de la défense en ce moment, mais vous allez voir qu'ils révolutionnent aussi le secteur médical, des drones ambulances équipés de défibrillateurs. Ça y est, ils arrivent en France.
7: Il est 6h sur BFM Business, RMC Live, canal 25, c'est le journal Léo Dumas.
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7: La pression monte avant la Fed.
8: Oui, le 10 ans américain a franchi les 5% pour la première fois depuis 2007. Hier, en clôture, en fait, à mesure que le pétrole monte, les marchés anticipent de plus en plus une politique ferme de la part de la Réserve fédérale, Étienne Bras.
11: La probabilité d'une hausse de taux n'a jamais été aussi forte. Ce matin, nous sommes à 92% sur le baromètre FedWatch. 92% de probabilité d'une hausse de taux demain soir de 25 points de base de la part de Kevin Warsh. Le baril de pétrole a dépassé hier les 109$ en séance et ces dernières semaines, ce sont bien les cours du pétrole qui partent le marché obligataire. Au début du conflit, il faut se souvenir que le scénario central, c'était un retour à la normale à la fin de l'été. Bon, bah là, on est mi-septembre, pas de retour à la normale et chacun a bien conscience que ce conflit va encore perdurer plusieurs semaines. Donc forcément, vous avez un marché qui s'ajuste, que ce soit sur les matières premières, mais aussi donc sur le marché obligataire. La plupart des investisseurs sont très prudents aujourd'hui. Priorité aux obligations à court terme et aux obligations d'entreprise, car il faut bien comprendre que si vous achetez une obligation et que son rendement sur le marché secondaire continue de progresser, votre obligation en portefeuille, elle, elle se déprécie. Hein, typiquement, si vous achetez une obligation à 4 et que demain elle vaut 5, bah, vous avez une moins-value latente. Donc aujourd'hui, personne ne se précipite pour acheter des obligations d'entreprise, que ce soit aux États-Unis à l'approche des midterms, mais aussi en France, avec toutes les incertitudes politiques que l'on connaît. Raison pour laquelle, hier, le 10 ans français a touché les 4,5% en séance, une première depuis 2008, quand l'écart de taux entre la France et l'Allemagne a frôlé les 100 points de base. Seuil psychologique, hein, bien sûr, mais on était quand même hier à 97 points de base en séance.
8: Merci Étienne Braque. Et alors sur les flux de pétrole, l'Arabie Saoudite cherche à rediriger ses exportations vers le détroit d'Ormuz, cette fois selon Bloomberg, depuis la fermeture de son oléoduc qui permettait de contourner le détroit qui débouche en mer Rouge, là où les Houthis du Yémen sont en train de gagner du terrain. Ils ont revendiqué de nouvelles attaques sur l'Arabie Saoudite ces dernières heures. Téhéran, de son côté, dément être impliqué dans ce conflit. L'Iran, qui par ailleurs est soutenu par la banque russe VTB pour échapper aux sanctions, c'est ce qu'affirme Washington, où le ministère américain des Finances vient de placer l'établissement déjà sanctionné dans une toute nouvelle catégorie destinée à assécher les ressources de Téhéran. Et puis entre l'Ukraine et la Russie, il n'y aura plus de frappe sur les infrastructures énergétiques, affirme Donald Trump, qui écrit sur son réseau social que les deux parties ont accepté. Kiev ne confirme pas, mais se dit prêt à des mesures de désescalade en cas de réciprocité à Moscou.
7: En attendant, la bonne nouvelle en France, c'est que les entreprises prévoient d'augmenter les salaires l'an prochain.
8: C'est le constat de l'étude Alixio ce matin en exclusivité sur BFM Business, le cabinet qui nous dit toutefois que ces évolutions ne seront pas forcément à la hauteur des attentes. Astré Olivier.
12: Les incertitudes poussent les entreprises à la prudence. Leur budget moyen pour les augmentations salariales s'établit à 2,3% pour l'année prochaine. C'est 0,4 points de plus qu'en 2026, mais inférieur à l'inflation prévue à 2,9% en fin d'année. La tension monte dans les entreprises, selon Ludovic Wolf, directeur chez Alixio.
13: On aura une perte de pouvoir d'achat entre les budgets d'augmentation salariale et l'inflation. Bien évidemment, les entreprises le traduisent et elles se disent on risque d'avoir un climat social tendu pour une raison toute simple. Il faudrait que ce soit les entreprises qui comblent le gap. Mais leur trésorerie ne leur permet pas toujours.
12: Près de la moitié des entreprises anticipent aussi la directive européenne sur la transparence salariale qui devrait être appliquée en France d'ici à 2028. Pour lisser les rattrapages des salaires, les entreprises sanctuarisent déjà des enveloppes dans leur budget.
13: Et je peux vous dire que nos clients se préparent parce que ça n'est pas en un seul exercice d'aller rattraper des éventuelles situations d'écart inexplicables. On passe des mots aux managers et on leur dit « faites attention quand même à l'écart de rémunération entre les femmes et les hommes qu'on ne pourrait pas expliquer ».
12: Côté effectif, les entreprises ne comptent pas réduire leur masse salariale. Elles préfèrent parier sur le redémarrage de l'activité dans un contexte économique incertain.
7: Le budget à présent, et Sébastien Lecornu peut-il obtenir un compromis sur la question des retraites?
8: Il veut les mettre à contribution, les retraités, dans son budget. Objectif 6 milliards d'euros d'efforts l'an prochain et deux pistes principales, le gel des pensions ou la remise en cause de l'abattement de 10%. Jean-Pierre Farandou, par ailleurs, lui évoque une possible hausse du taux de CSG. Le ministre du Travail, qui avec David Amiel et Laurent Panifou, va mener des consultations cette semaine avec les différents groupes politiques sur ce volet. Mais ça s'annonce déjà délicat, Caroline Morisseau.
14: Si Marine Le Pen a dit qu'elle préférait un budget imparfait plutôt que rien du tout, le RN pose tout de même des conditions. Et pour le député Jean-Philippe Tanguy, ne pas toucher aux retraites en est une.
15: C'est une ligne rouge parce que Marine Le Pen a aussi précisé qu'elle n'accepterait aucune injustice ou aucune hausse d'impôts contre la France du travail, donc la France qui travaille aujourd'hui, les actifs, ou la France qui a travaillé dur, les retraités.
14: Pour le RN, cela vaut même si le gouvernement ne touche qu'aux pensions au-delà de 3 000 euros. Quant aux socialistes, les présidents de groupe au Sénat et à l'Assemblée hésitent encore à participer à ces discussions. Et quoi qu'il en soit, le PS place la barre très haut. Si les retraités doivent être mis à contribution, pour eux c'est uniquement à partir de 4 voire 5 000 euros de pension et uniquement s'ils obtiennent d'importantes contreparties, notamment une taxe sur les gros patrimoines. Un haut responsable de la droite républicaine enfin résume, on a déjà retourné le problème dans tous les sens lors des derniers budgets, il n'y a pas de majorité pour voter une telle mesure.
8: Et dans ce débat, la réaction de Patrick Martin hier soir, le président du MEDEF qui sur France 5 appelle à plus de cohérence, écoutez-le.
16: Ce qui est envisagé pour sous-indexer ou désindexer les retraites ou remettre en cause en tout ou partie cette niche fiscale, c'est une exacte contrepartie à l'euro près de ce que coûte la suspension des réformes des retraites Borne et Touraine, à l'euro près. Et donc ceux qui ont poussé à ça ont pris une très grave responsabilité. Mais ce ne sont pas les derniers à s'émouvoir qu'on doive, à partir de là, sous-indexer ou désindexer les retraites.
7: Et travailler 3 ou 4 ans de plus, c'est la proposition d'Antoine Fouché, président de Quintet et ancien directeur de cabinet de Muriel Pénicaud. Il sera notre invité dans le grand entretien à 7h45.
8: Mais d'abord à 6h07, c'est une journée de grève qui démarre dans le secteur de l'énergie. Électriciens et gaziers se mobilisent en fait pour défendre le tarif agent. Avantage historique et conséquent dont bénéficient 300 000 salariés et ex-salariés sur leur facture d'énergie. Et c'est ce matin dans le viseur du gouvernement qui a été appelé cet été par la Cour des comptes à réformer ce dispositif, Margot Fodéré.
17: Un coût démesuré pour EDF, dénonce la Cour des comptes. Selon les auteurs, le tarif agent a coûté plus de 700 millions d'euros sur l'année 2024. Dans leur rapport, les magistrats affirment aussi que les bénéficiaires de ce tarif préférentiel acquittent désormais moins de 2% des tarifs moyens de l'électricité ou du gaz payés par les consommateurs. Un avantage que ne conteste pas Fabrice Coudour, le secrétaire général de la FNME-CGT.
18: Nos grilles salariales démarrent en dessous du SMIC depuis l'origine. La première ministre, Elisabeth Borne, s'était offusquée de ça et avait sommé les employeurs de trouver des solutions d'ici à juin 2024. Nos grilles démarrent toujours en dessous du SMIC et donc c'est le tarif agent, c'est par déclinaison un élément de rémunération complémentaire par ces salaires qui sont trop bas.
17: Au printemps 2011, la dernière fois que le tarif agent avait été menacé, le taux de grévistes avait atteint 86% dans les entreprises des industries électriques et gazières selon les syndicats. Cette fois-ci, le sujet pourrait à nouveau mobiliser les troupes en masse au moment où les tensions énergétiques se multiplient déjà sous l'effet du conflit au Moyen-Orient.
8: Dans le secteur auto, voilà le camion 100% électrique de Tesla pour la toute première fois en Europe. Le constructeur d'Elon Musk a dévoilé son modèle hier au salon d'Hanovre. Une déclinaison précisément pensée pour le vieux continent qui devrait être commercialisé l'an prochain. On la découvre à Hanovre avec Julien Bonnet, Jean-David Duhart et Justine Vasseuil.
19: Elon Musk parlait déjà de son semi en 2017. Cette année, il est enfin produit à grande échelle dans le Nevada. Et aujourd'hui, voilà donc dévoilé sa version européenne. 9000 kg à vide, 550 km d'autonomie. Trois moteurs électriques installés sur les essieux arrière. Le premier camion 100% électrique de Tesla est reconnaissable par son long nez. Un profil aérodynamique futuriste que Tesla a pu finalement conserver pour l'Europe. La réglementation autorise maintenant un allongement des cabines pour les véhicules zéro émission. Le constructeur n'a pas encore donné de prix pour son semi-européen, mais il devrait s'avérer très compétitif, de quoi faire trembler les fabricants européens historiques qui voient aussi la concurrence chinoise frapper à leur porte. BYD, par exemple, est sur le créneau. Ses nouveaux entrants pourraient s'accaparer 30% de parts de marché en Europe d'ici à 2030.
7: Et puis pour finir, les tours opérateurs français confiants pour l'hiver prochain.
8: Hiver porteur d'espoir, disent-ils, alors que s'ouvre ce matin le salon des professionnels du tourisme à Paris. Et après un été pénalisé par la hausse des prix et les tensions géopolitiques, les réservations sont en train de repartir à la hausse pour les prochains mois, Clara Bideau.
20: Cet été, les Français ont privilégié la proximité. En juillet et août, le long courrier a chuté de 12%, tandis que l'Hexagone gagnait 5,4% de voyageurs. Une réaction liée aux tensions géopolitiques actuelles, selon Patrick Karadec, président du CETO.
21: Réassurance, volonté de rester proche de chez soi. C'est pas forcément un choix budgétaire, hein, vous avez pu le remarquer, puisque franchement, partir en France, c'est souvent légèrement plus cher que de partir avec un avion dans des destinations étrangères, mais de proximité comme la Grèce, l'Espagne, voire la Tunisie.
20: Autre tendance, des réservations très tardives et un net recul des circuits, en baisse de 37%, surtout vers l'Asie et les États-Unis, plombés par le prix des billets. Pour cet hiver, en revanche, le marché redémarre, 640 millions d'euros sont déjà engrangés.
21: Je pense à l'Égypte en particulier, qui reprend une croissance assez intéressante. Je pense à la France et le ski dans les montagnes françaises est en croissance de 8% au moment où on se parle pour les départs de l'hiver prochain. Le prix moyen payé par un vacancier pour partir l'hiver prochain, il est en augmentation de près de 5% par rapport à la même période l'année dernière.
20: Des premiers chiffres encourageants, à la fin août, les tours opérateurs avaient déjà réalisé plus de 20% du chiffre d'affaires enregistré sur l'ensemble de l'hiver dernier.
7: Merci Léo Dumas et on vous retrouve à 6h30 pour toute l'actualité économique. Mais tout de suite, c'est le Morning Briefing avec Étienne Brack. Étienne, Wall Street a très bien résisté aux avertissements des patrons de la tech qui veulent lever le pied sur le déploiement de l'IA. Le Nasdaq n'a cédé que 0,8%.
11: Alors que souvenez-vous, hier matin, sur le futur, en matinale, on perdait plus de 1,5%. Ça veut dire qu'une nouvelle fois, il y a des investisseurs qui ont ramassé chaque baisse à Wall Street. Quand vous regardez l'indice Dow Jones, il n'a perdu que 0,3%. Le S&P 500, 0,5% de baisse. Certes, les Nvidia, TSMC, Broadcom ou AMD, qui sont au cœur de ces data centers, ont perdu plus de 3% en séance, voire même à la clôture. Mais dans le même temps, les GAFAM ont très bien tenu et ils ont même clôturé dans le vert. C'est notamment le cas de Alphabet ou encore de Apple. Pourquoi ? Parce que dans un environnement où on a un marché obligataire qui est délaissé, les GAFAM aujourd'hui apportent malgré tout de la croissance et de la visibilité. Et donc le marché aujourd'hui, ce qu'il veut, c'est de la visibilité. Et vous avez quand même des GAFAM qui aujourd'hui affichent une croissance insolente.
7: Et puis en Chine, les prix de l'immobilier continuent de baisser dans le neuf.
11: C'est quand même le 38e mois consécutif de baisse. Moins 3% pour les prix de l'immobilier dans le neuf en Chine le mois dernier. Et cela participe bien sûr au fait que le consommateur chinois soit de plus en plus prudent et peine à dépenser. Les données de consommation ont également été publiées cette nuit et les ventes au détail manquent à l'appel. Seulement plus 0,4% au mois d'août sur un an, après plus 0,6% au mois de juillet. Ce plus 0,4%, il manque à l'appel dans le sens où le consensus tablait sur une hausse de 0,8%. Le plus frappant, surtout dans ces ventes au détail, c'est le segment automobile haut de gamme, moins 18% au mois d'août en Chine. Pourquoi ? Parce que pour boucler la boucle, vous avez des prix de l'immobilier qui baissent. Et quand vous êtes un ménage et que vous voyez de mois en mois le prix de votre appartement ou le prix de votre maison baisser, vous n'avez pas envie vraiment de casser la tirelire, de vous acheter une voiture neuve ou faire des folies. Et donc aujourd'hui, vous avez des ménages qui continuent d'épargner et une consommation qui continue d'être très restreinte en Chine.
7: Merci Étienne Braque. On vous retrouve bien sûr à 6h40 pour un nouveau point sur les marchés. Restez avec nous sur BFM Business et RMC Life, canal 25. Il est 6h13. Dans un instant, le monde qui bouge avec Annalisa Cappellini. On va faire le tour de la presse internationale. Elle nous parlera notamment des désaccords sur les sanctions européennes contre la Russie. À tout de suite.
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7: avec Annalisa Capellini. Les sanctions européennes contre la Russie devraient être renouvelées, Annalisa, mais les 27 n'ont pas réussi à s'entendre hier. Au cœur du blocage, il y a le cas de l'oligarque russe Alisher Usmanov, que la France et la Slovaquie voudraient enlever de la liste des sanctions.
1: Ça étonne beaucoup la presse internationale, notamment le Financial Times qui titre ce matin sur la démarche française qui est astonishing, étonnante selon plusieurs diplomates cités par le journal. Oui, en effet, la France et la Slovaquie aimeraient enlever cet oligarque russo-ouzbek de la liste des sanctions. On n'a pas la raison officielle côté français. On sait en revanche, selon les infos du FT, que Paris fait pression sur les pays de l'UE pour essayer en effet de l'enlever, et la France serait donc dans une démarche de marchandage diplomatique. Toujours selon le FT, la France serait prête à offrir quelque part de la protection hein, à Alisher Usmanov en échange de la libération de plusieurs Français détenus en Azerbaïdjan. Ce qui est très surprenant, c'est que jusque-là, ce genre de demande venait plutôt de la Slovaquie, de Robert Fico, de la Hongrie, de Viktor Orban, jamais de gouvernement pro-européen comme celui de Paris. En tout cas, ce veto risque de poser un vrai problème parce que les sanctions expirées aujourd'hui, bon, elles ont été prolongées d'une semaine seulement jusqu'au 22 septembre. Et ensuite, il va bien falloir se mettre d'accord et surtout, potentiellement, trouver un compromis sur cet oligarque pour avancer sur tout le reste. C'est assez inconcevable hein, pour les Ukrainiens. Le Kyiv Independent, notamment, a un regard beaucoup plus critique sur ce qui se passe à Bruxelles. C'est un média ukrainien qui met en avant la réaction de Volodymyr Zelensky, le président ukrainien, selon qui, à l'heure où Moscou continue de frapper le territoire ukrainien avec des centaines de drones par jour, ce n'est pas le moment pour protéger les oligarques russes, je cite le président ukrainien.
7: Non, c'est vrai que c'est assez astonishing, hein, comme dit la presse américaine. Pendant que les Européens se divisent, eux, donc, sur la réponse à la Russie, il y a une autre question de cohésion qui se pose, cette fois à l'intérieur même de l'Europe. En Grande-Bretagne, les dirigeants de l'Écosse, du Pays de Galles et de l'Irlande du Nord se sont réunis hier à Cardiff et c'est une réunion qui fait beaucoup réagir la presse britannique et irlandaise.
1: Absolument, parce qu'ils ont signé un accord commun pour défendre le droit à l'autodétermination et pour réclamer à Londres la possibilité d'organiser des référendums. Si vous lisez la presse du côté britannique ce matin, vous allez trouver énormément de titres qui disent « Ouais, Westminster time is coming to an end. Le temps de Westminster touche à sa fin. Ça y est, en gros, l'analyse générale, c'est que c'est la première fois que les trois nations sont dirigées par des leaders favorables à l'indépendance et ça affaiblit inévitablement Londres, le pouvoir central, à tel point que Andy Burnham pourrait être le dernier Premier ministre du Royaume-Uni. Ce sont les mots, en tout cas, de John Swinney, le dirigeant écossais, cité par The Independent, je vais y arriver, qui se concentre aussi d'ailleurs sur la réaction du Premier ministre. Il est encore Premier ministre hein, pour l'instant, Andy Burnham. Il est attaqué très directement donc par par les trois leaders. Donc sa réponse, en quelque sorte, il esquive. Il préfère s'occuper du pouvoir d'achat et du coût de la vie. Il préfère passer à un autre dossier. Derrière cette bataille, d'ailleurs, il y a un autre projet très intéressant. C'est un projet européen, c'est ce qu'on lit dans la presse irlandaise, dans deux journaux notamment. Oui, parce que dans leur déclaration commune, les dirigeants ne parlent pas seulement d'indépendance, ils affirment que l'avenir de leur nation appartient à l'Union européenne.
7: Vous dites comment ?
1: Independent.
7: Eh ben voyez, on y arrive. Merci Annalisa. On s'entraîne et puis on vous retrouve à 8h35. À 7h15, la Finlande se range derrière la proposition française de dissuasion nucléaire élargie en Europe. Au moment où la pression russe s'accentue en Arctique, ce sera le parti pris de Mathieu Jolivet. Il est 6h20 sur BFM Business, RMC Life et Canal 25. Et tout de suite, c'est le plus.
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7: Prévoir la météo plus vite et détecter plus tôt certaines catastrophes, c'est la promesse de nouveaux modèles d'intelligence artificielle développés en Suisse. Des chercheurs de l'École Polytechnique Fédérale de Zurich s'appuient sur des quantités gigantesques de données et sur l'un des supercalculateurs les plus puissants au monde. Regardez et écoutez, c'est avec Axel Aragon.
3: 100 pétaoctets de données, 6 milliards de fichiers et des milliers de processeurs dédiés à l'intelligence artificielle. À Lugano, au sud de la Suisse, les chercheurs disposent désormais d'une machine de guerre pour faire parler les données climatiques. Ces données viennent notamment de la NASA. Il a fallu près d'un an pour les transférer vers les serveurs du Centre Suisse de Calcul Scientifique installé juste à côté d'Alps, le supercalculateur. Cette proximité entre les données et la machine change complètement la donne pour Thomas Schultes, le dirigeant du centre.
4: Ce
5: qui est vraiment unique, c'est d'avoir ce type de données et cette quantité de données si près d'une telle machine. Nous avons la bande passante et la capacité nécessaire pour transférer les données d'ici à là-bas. Vous savez, s'il fallait passer par Internet, autant oublier. Ce serait beaucoup trop long. La puissance de calcul est considérable. Les chercheurs disposent de 11 000 GPU, des processeurs spécialement conçus pour l'IA, bien plus que nos ordinateurs, souligne Thomas Schultes. Dans votre ordinateur portable, vous avez une version réduite de ces GPU, peut-être 10 fois moins puissante, et nous en avons 11 000 là-bas. C'est donc environ 100 000 fois plus puissant que votre ordinateur portable. Avec autant de puissance et de données, l'IA peut désormais chercher des schémas dans le climat que les méthodes traditionnelles auraient beaucoup plus de mal à repérer. Une prévision mondiale sur plusieurs jours prend environ une minute et cette vitesse permet surtout de multiplier les calculs pour vérifier l'évolution d'une situation météorologique. Les chercheurs veulent aussi utiliser ces modèles pour repérer plutôt certains signes annonceurs de catastrophes naturelles. Rento Knutti, professeur de physique, cite notamment l'exemple de Blaten en Suisse où 10 millions de mètres cubes de roches de glace ont englouti le village. Toutes les catastrophes ne sont évidemment pas prévisibles, mais celles liées à la géologie, glissement de terrain, coulées de boue, glaciers, effondrements rocheux sont souvent détectables tôt. Le phénomène de Blatten était visible sur les données satellites plus d'un an avant l'événement. On voit le sol bouger lentement, on comprend que quelque chose se prépare, et cela peut servir de système d'alerte précoce s'il est utilisé correctement par les gouvernements ou les municipalités pour avertir la population, évacuer les zones à risque. Le principe est donc simple, plus les machines peuvent traiter rapidement les données, plus les chercheurs peuvent multiplier les scénarios et chercher les signaux faibles. Cette technologie pourrait donc changer la manière dont on anticipe les risques, mieux surveiller, alerter plus tôt et dans certains cas donner davantage de temps aux populations pour évacuer.
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7: Avec Anthony Morel. Alors Anthony, en ce moment, quand on parle de drones, on pense plutôt à la guerre. Mais vous nous parlez de drones qui sauvent des vies. Cet été, pour la première fois en France, on vient de tester des drones équipés de défibrillateurs cardiaques. Et les premiers résultats sont très prometteurs. Juste une chose, vous avez un t-shirt avec un petit cœur.
9: Bah évidemment, j'essaye de faire matcher la thématique de la chronique avec la thématique des t-shirts.
7: Très,
9: vous n'aviez pas remarqué
7: réussi.
9: Encore.
7: Si, mais alors là, c'est très réussi.
9: Ça fonctionne pas tous les jours.
7: Ce petit cœur qui bat là.
9: Voilà. Mais c'est vraiment ça, parce que alors on pourrait appeler ça des drones ambulances, des drones défibrillateurs cardiaques, effectivement. Et ça a été officialisé pour la première fois par le SAMU de Rouen cet été, après plusieurs mois de tests. Donc l'utilisation d'un drone qui est capable d'acheminer, mais de manière extrêmement rapide, un défibrillateur là où on en a besoin. En gros, aujourd'hui, quand vous appelez 15 parce que quelqu'un fait un malaise cardiaque à côté de vous, qu'est-ce qui se passe? Eh bien, vous allez avoir un opérateur qui va vous répondre, qui va vous guider. Mais là, le truc en plus, c'est qu'on va pouvoir envoyer, s'il y a donc une suspicion d'arrêt cardiaque, eh bien, un drone qui va partir du CHU, qui va s'envoler, j'allais dire foncer à vol d'oiseau, c'est la définition du drone, donc en ligne droite, très très rapidement, jusqu'à l'endroit où se trouve la victime. Et là, vous avez un système de filin qui va faire descendre le défibrillateur pour qu'il puisse être utilisé le plus rapidement possible. 65 km/h, c'est la vitesse de ce drone. Il fonctionne de jour comme de nuit, même quand il y a des intempéries. Et donc, l'avantage, c'est qu'on va gagner de précieuses minutes, voire de précieuses secondes. Vous savez que dans ces circonstances-là, chaque seconde compte. Je vous donne un ou deux chiffres. Mais chaque minute qui passe, ce sont 10% de chances de survie qui s'envolent. Le risque de séquelles sont extrêmement lourdes. Et si on utilise un défibrillateur, eh bien, on multiplie par 6 les chances de survie. Et puis, il y a un paradoxe en France, c'est qu'on a plein de défibrillateurs. En fait, il y en a dans l'espace public, il y en a dans les entreprises. Il y en a beaucoup, mais 80% des arrêts cardiaques, ça se passe à la maison. Et là, forcément, on n'est pas équipé, d'où l'intérêt d'avoir ces drones. Alors, qui, je le précise, c'est très important, ne remplace évidemment pas les secours humains. On envoie en même temps une ambulance, mais le drone,
7: parce
9: lui,
7: qu'il faut
9: va
7: savoir
9: arriver.
7: S'en servir du défibrillateur.
9: Alors oui, normalement, c'est plutôt bien fait, on vous guide aussi à la voix, mais l'avantage, c'est qu'il va arriver ce drone avant l'ambulance humaine, en moyenne 4 fois plus rapidement, et ces petites minutes-là, eh ben, elles peuvent vous sauver la vie en fait.
7: Alors les drones pourraient devenir donc un vrai outil médical. Il n'y a pas que les défibrillateurs, parce qu'on s'en sert aussi pour transporter en urgence des médicaments et même, plus surprenant, des organes.
9: Oui, bien sûr, on a beaucoup parlé des drones de livraison, des expérimentations d'Amazon, notamment pour livrer des colis. Bon, ça fonctionne plus ou moins bien, mais là où ça pourrait être une vraie révolution, ces colis, ces drones de livraison, c'est dans le médical. Et là aussi, on a des expérimentations. Là aussi, la Normandie est en pointe, avec notamment la première ligne aérienne entre l'hôpital de Verneuil dans l'Eure et un laboratoire médical de L'Aigle dans l'Orne. Et donc là, ce sont des drones qui volent en mode autonome, avec quand même une supervision humaine, et qui vont être capables d'acheminer de manière extrêmement rapide des échantillons médicaux. Donc c'est des drones avec un petit compartiment réfrigéré, donc ça peut être par exemple des prélèvements qu'on a besoin d'analyser en urgence pour diagnostiquer un infarctus ou une embolie pulmonaire. Aujourd'hui, on fait ça par coursier, on peut être pris dans les embouteillages. Évidemment, avec les drones, c'est plus efficace, et on va s'en servir également pour effectivement des organes, pour transplanter d'urgence. On va pouvoir les transporter d'un hôpital à un autre pour être le plus efficace possible. Donc là aussi, hein, y a un avantage très très concret et des vies qui pourraient être sauvées.
7: Ouais, c'est vraiment génial. Alors là où ces drones pourraient vraiment changer la donne, c'est aussi dans les déserts médicaux. Parce que là, les secours, les laboratoires sont parfois très très loin.
9: Oui, j'allais dire presque plus que dans les villes. Tout ce qui est villages isolés, montagnes, les îles également. C'est vrai que ça va rapprocher virtuellement finalement une zone isolée d'un hôpital. Alors, je vous parle de ça. C'est quand même assez largement des expérimentations pour l'instant. Tout n'est pas parfait. Forcément, vous avez encore des problèmes techniques. Quand il y a des grosses intempéries, du vent, de la pluie, c'est un peu compliqué. Faut aussi créer des couloirs aériens spécifiques, parce qu'on ne fait pas voler ça comme un drone de loisir dans les rues. Mais globalement, on peut imaginer que d'ici quelques années, on ait des vrais réseaux de drones médicaux au-dessus de nos têtes.
7: Sacrée avancée. Merci en tout cas, Anthony Morel. On vous retrouve à 8h15 hein, pour l'actualité tech. Dans un instant, c'est toute l'actualité avec Léo Dumas. 6h28 sur BFM Business, RMC Live, Canal 25.
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7: 6h30 sur BFM Business, RMC Live, Canal 25, c'est le journal avec Léo Dumas.
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8: Et trois titres à la une. Tollé d'abord chez les bailleurs sociaux après les propositions de Marine Le Pen. On fera également le point sur le programme des autres candidats. Les craintes sur l'IA sont un canular, dit Donald Trump. Microsoft, de son côté, annonce un premier code de conduite et puis Sanofi cède 20 vieux médicaments.
7: Levée de bouclier dans le secteur du logement après les propositions de Marine Le Pen.
8: Bailleurs sociaux, promoteurs, professionnels de l'immobilier ancien, les réactions se multiplient depuis dimanche. Et le discours de la candidate RN qui a persisté avec l'idée de priorité nationale dans le logement social et qui, au-delà de ça, Marie Cœur de Roy veut aussi supprimer la loi SRU.
7: Oui, on va passer là-dessus. On va voir concrètement ce que ça donnerait quand même et la réponse qu'apportent les bailleurs sociaux à cette proposition de Marine Le Pen, donc supprimer la loi SRU parce qu'elle considère qu'elle n'a pas produit ses effets. Réponse du parc HLM, de l'Union sociale pour l'habitat qui représente les bailleurs sociaux, bah en fait, depuis 2001 et la création de la loi SRU, ce sont 1 million de logements sociaux qui ont vu le jour. Donc, eux considèrent qu'au contraire, la loi SRU a porté ses fruits. D'autant qu'en plus, on parle de 1 million de logements sociaux, mais quand on fait un programme immobilier dans son ensemble, je vous le rappelle, il n'y a pas que du logement social, il y a aussi du logement privé. Donc, la patronne de l'Union sociale pour l'habitat, Emmanuelle Cosse, dit que c'est 1 million de logements sociaux, sans compter tous les logements privés qui sont nés avec. Donc, c'est un vrai sujet. D'ailleurs, elle rappelle que les bailleurs sociaux sont quand même venus épauler les promoteurs immobiliers au moment de la crise inflationniste liée au déclenchement de la guerre en Ukraine. Côté promoteur, justement, une réaction sur ce sujet de la suppression potentielle de la loi SRU, qui a quand même un effet, selon le patron de la Fédération des promoteurs immobiliers, sur le prix de sortie que vont payer les accédants à la propriété. Lui rappelle quand même que quand ils vendent aux bailleurs sociaux, les promoteurs immobiliers, ils vendent moins cher. Et donc, un système de péréquation s'engage. Et donc, ils tarifent 5 à 15% plus cher les accédants à la propriété. Donc, il y a quand même un sujet sur cette loi SRU. Lui, nous dit-il, il pense qu'il y a des totems auxquels il faudra toucher. Alors justement, au chapitre des totems, Marie, Marine Le Pen veut aussi s'attaquer au DPE.
2: Oui, c'est parce qu'on a parlé du logement social hier sur toutes les antennes, mais il y a quand même un vrai sujet autour du diagnostic de performance énergétique. Pas de surprise, hein, le Rassemblement National dit depuis le début qu'effectivement, il faut supprimer les obligations de rénovation énergétique et donc la sortie des passoires du parc locatif qui est d'ores et déjà prévue. Donc pas de surprise, n'empêche quand même, le patron de la FNAIM, donc, qui représente les agents immobiliers en France, nous a expliqué quand même que ce n'était pas forcément une bonne chose de revenir complètement sur les objectifs de décarbonation. D'ailleurs, le calendrier est en passe d'être assoupli, donc c'est déjà quelque chose qu'ils ont obtenu et ils considèrent que ça pourrait être largement suffisant. Et puis, il y a un sujet aussi autour de la suppression de MaPrimeRénov', hein, qui aide à la rénovation et donc à la sortie de ces passoires du parc. Donc, Marine Le Pen dit qu'elle veut supprimer MaPrimeRénov' au profit d'un système de prêt à taux zéro pour financer les travaux. Alors d'abord, les professionnels du secteur nous disent qu'il existe déjà un éco-PTZ pour financer le reste à charge. Et surtout, le problème, c'est qu'on a tout un tas de ménages. Combien même le taux serait à 0%, ils ne peuvent pas prendre de crédit, en l'occurrence. Et puis, il y a le sujet de financement, hein, de cette mesure, puisqu'on rappelle que ce serait à l'État de compenser entre 0% et les taux du moment. Ça n'aura échappé à personne qui écoute BFM Business que les taux sont largement en train d'augmenter. Donc, ça aura un coût de plusieurs milliards, pour ne pas dire dizaines de milliards d'euros, en fonction du nombre de personnes qui solliciteraient ce dispositif.
8: Merci, Marie Cœur de Roy. Et alors, toujours dans ce chapitre du logement, on va regarder ce que disent les autres candidats avec vous, Eva Serraiol. Déjà, quels sont les projets sur la loi SRU ?
11: Eh bien, comme Marine Le Pen, Éric Zemmour veut la supprimer. À droite, Bruno Retailleau veut la réviser radicalement, en revoyant à la baisse notamment le quota de logements sociaux. Au contraire, la gauche veut préserver cette loi SRU. Raphaël Glucksmann propose de durcir les amendes financières pour les communes qui ne respecteraient pas leur quota. Marine Tondelier et Jean-Luc Mélenchon veulent quant à eux construire 200 000 logements sociaux par an, pendant 5 ans. En ce qui concerne l'encadrement des loyers, de façon générale et sans trop de surprises, à droite, on veut les supprimer, à gauche, on veut le généraliser.
7: Et qu'est-ce qu'il propose, Eva, sur le DPE, justement ?
11: Là aussi, comme Marine Le Pen, Éric Zemmour veut lever les interdictions de location des passoires thermiques. Édouard Philippe, quant à lui, craint un risque de blocage locatif majeur. Il propose de réviser le calendrier d'interdiction, d'ores et déjà prévu dans le projet de loi logement porté par l'actuel gouvernement. Marine Tondelier a, elle, pour objectif d'éradiquer complètement les passoires thermiques à horizon 2030. Ce sont donc les logements classés de F à G, en supprimant totalement le reste à charge des travaux pour les plus modernes. Même chose pour les plus modestes. Même chose du côté de Jean-Luc Mélenchon, qui propose de rénover 700 000 logements par an. Pour ça, une majorité de candidats est favorable au maintien du dispositif MaPrimeRénov'. C'est le cas donc de Jean-Luc Mélenchon, de Marine Tondelier et même à droite de Bruno Retailleau.
7: Merci Eva Serraiol. On en vient maintenant au débat sur la régulation de l'IA. Donald Trump persiste et signe.
8: Oui, à coups de messages sur ses réseaux sociaux, le président américain a notamment qualifié de canular l'hypothèse selon laquelle l'IA pourrait anéantir l'humanité. Ce sont les mêmes qui prétendaient que le monde serait anéanti par le réchauffement climatique, écrit-il en s'en prenant par ailleurs à Google, à qui il demande de renoncer à son plan d'investissement de 15 milliards de dollars en Finlande. Par ailleurs, dans ce débat, toujours sur la régulation, s'est exprimé aussi le patron de Thales hier, Patrice Kane, qui en appelle au gouvernement. Écoutez.
14: Je suis tout à fait convaincu qu'il existe des moyens techniques de maîtriser ce type de technologie, mais cela ne suffit pas. Nous avons besoin d'un cadre et cette responsabilité incombe clairement au pouvoir public. Je ne peux pas m'exprimer au nom du gouvernement, c'est à lui d'établir ce cadre.
8: Voilà, Patrice Kane hier, et dans le même temps, c'est Microsoft qui a publié un code de conduite qui garantit que son intelligence artificielle restera contrôlée par des humains afin d'améliorer leur vie, explique le groupe, qui dit s'attendre à ce que l'IA dépasse les performances humaines pour la plupart des tâches au cours des 10 ans qui viennent. Et puis dans la santé, pour finir, il y a Sanofi qui poursuit son désengagement des vieux médicaments. Hier, le laboratoire français a annoncé prendre 26% du capital de l'allemand, d'un groupe allemand, mais aussi lui transférer 20 médicaments matures, François-Xavier Roux.
15: Trois usines en Hongrie, à Singapour et dans le Morbihan et près de 600 collaborateurs seront transférés dans l'entreprise allemande Schepla Pharm qui s'engage à le conserver sur 3 ans minimum. Mais pour Sanofi, cet accord dépasse la simple opération industrielle transférée dans l'entreprise allemande Schepla Pharm qui s'engage à le conserver sur 3 ans minimum.

0: car l'entreprise allemande est spécialisée dans ce type de traitement, dont les brevets sont généralement arrivés à expiration. En 2025, elle a réalisé 1,6 milliard d'euros de chiffre d'affaires et comptait plus de 800 collaborateurs.
1: Merci Léo Dumas. Rendez-vous à 7h pour un nouveau journal. Tout de suite, c'est le point sur les marchés avec Étienne Brack. Étienne, retour sur les propos de Christine Lagarde hier qui disait depuis Vienne « L'Europe risque de financer l'IA américaine sans en récolter les bénéfices ».
2: Oui, Christine Lagarde qui regarde un petit peu ce qui se passe aujourd'hui en Europe, qui voit que les ménages de la zone euro détiennent environ 440 milliards d'euros d'actions des géants de la tech américaine, qui voit également qu'aujourd'hui les coûts de financement sur le marché obligataire se sont renchéris car en plus des États, les entreprises de la tech lèvent massivement des capitaux. On en parle souvent sur ce plateau, pour rappel, les hyperscalers, donc les grands noms de la tech aux États-Unis dans l'IA, vont lever cette année entre 250 et 350 milliards de dollars cette année. Et donc, au bout du compte, l'Europe supportera une partie du coût de ce boom à travers ses propres coûts d'emprunt. On parlait tout à l'heure du 10 ans français à 4,5%. C'est très factuellement vrai qu'aujourd'hui, si vous avez des coûts d'emprunt qui se renchérissent, c'est parce que vous avez une demande qui est de plus en plus forte. Et donc, Christine Lagarde qui s'interroge, est-ce que l'Europe va bénéficier de la croissance de l'IA? Question ouverte, sans réponse hier de la présidente de la BCE. Mais quand vous cherchez dans les études de la Banque Centrale Européenne, les gains de productivité seront longs dans un premier temps en ce qui concerne l'IA. Une adoption rapide de l'IA pourrait relever le niveau de productivité de la zone euro jusqu'à 4% sur 10 ans. Donc vous voyez, ça sera très progressif. En fait, ce que souhaite faire vraiment à court terme Christine Lagarde, la présidente de la BCE, c'est de dire il faut se prendre en main. Elle le disait encore ce week-end dans West France. Je pense que la politique américaine qui a dramatiquement changé ces dernières années doit nous engager à une réaction vigoureuse et rapide.
1: Merci Étienne Brack et on se retrouve bien sûr à 7h10 pour le Morning Briefing. Dans un instant le pitch, nous recevrons Simon Duchesne, fondateur de Toolsy, c'est le spécialiste de la location de matériel de bricolage entre particuliers.
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5: 6h44 sur BFM Business, RMC Live, Canal 25. Tous les jours, on s'intéresse à un secteur en particulier. Et le mardi, c'est l'IMO avec Marie Cœur de Roy. Rebonjour Marie.
6: Rebonjour.
5: Vous nous dites qu'en faisant des travaux, on peut vite passer d'une passoire thermique à une bouilloire thermique.
6: Mais oui, on va les appeler les travaux mal calibrés. Si je vous dis qu'à peu près un tiers des audits pour la rénovation de nos passoires, ils transforment nos passoires en bouilloire, ça fait un petit peu peur. Et je vais vous dire comment l'éviter d'ailleurs.
5: Bon, vous nous détaillez ça dans quelques instants. Vous restez avec nous. Anthony Morel nous a rejoint parce que c'est le pitch dans un tout petit instant et nous allons interviewer le fondateur de Toolsy, les spécialistes de la location d'outils entre particuliers. À tout de suite.
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5: Bonjour, je suis Simon Duchesne, fondateur de Toolsy. Vous avez une minute pour pitcher votre entreprise et puis on en débat ensemble juste après.
7: Bonjour, je vous remercie pour votre invitation. En quelques mots, je vais vous raconter une histoire pour vous expliquer ce qu'est Toolsy. Il y a 2 semaines, j'ai dû refaire avec ma compagne le plafond dans ma chambre, typiquement, parce qu'on est en pleine rénovation. Et pour refaire ce plafond, on a besoin de lever des plaques de placo. Je ne sais pas si vous savez ce que c'est qu'une plaque de plâtre, mais c'est quelque chose de relativement grand, relativement lourd. Et quand on doit le porter à 3 mètres de haut, si on a un outil adapté, c'est encore mieux. Cet outil, je ne l'avais pas. C'est ce qu'on appelle un lève-plaque. Et neuf, c'est une valeur à peu près de 850 euros. Donc très simplement, en fait, j'ai été sur Toolsy, et c'est une histoire vraie. Je l'ai loué pour 2 jours, 44 euros, à la place de 850 euros. Donc Toolsy, c'est une réponse à un besoin d'acheter systématiquement des objets qu'on sous-utilise. Et donc la location est une des réponses que j'apporte. C'est un site web, une application, et maintenant un connecteur aussi pour les intelligences artificielles, pour que les particuliers puissent proposer à la location leurs outils et les louer à d'autres particuliers, à proximité.
5: Voilà, vous aviez encore quelques secondes. Concrètement, avec l'IA, donc on peut aller sur ChatGPT et dire « Trouve-moi une perceuse dans le 15e arrondissement de Paris » et ça y est, il va nous sortir quelqu'un qui peut nous louer ça ?
7: Exactement. Pas simplement dans ChatGPT, mais dans plus de 600 intelligences artificielles, on a développé un connecteur qui permet en fait de vérifier la disponibilité et directement de procéder à toutes les étapes jusqu'à la réservation.
5: Et vous avez lancé aussi, à la fin du mois, là, vous lancez Renomate,
7: oui,
5: pour accompagner les particuliers dans leurs travaux. Pourquoi il n'y a pas tout simplement un agent conversationnel à qui on dit « dis-moi comment je dois faire, quelle mèche je dois mettre dans ma perceuse
7: ?» Exactement, donc c'est l'idée de cette nouvelle entreprise Renomate que je suis en train de créer avec un associé. L'idée, c'est de passer simplement de qu'est-ce que je peux louer, mais vraiment côté projet. Donc, qu'est-ce que je vais avoir besoin de louer, d'acheter et ensuite comment faire. Donc, c'est toute cette maîtrise-là du projet qu'on va proposer avec Renomate. Donc, on a besoin d'une structure un petit peu différente puisque les missions ne sont pas totalement les mêmes. L'une se focalise typiquement que sur la location. Donc, vraiment, la mission est simple. L'autre, c'est plus dans l'accompagnement, on va dire, D'où les deux structures différentes.
5: Du projet.
8: Oui, parce que le système, enfin, l'application de location, une sorte d'Airbnb de la perceuse, si on peut le dire comme ça, c'est, vous n'êtes pas les premiers à essayer ça. Ouais. Ça n'a jamais vraiment fonctionné parce qu'il y a un sujet, c'est celui de la densité d'utilisateurs. C'est-à-dire que si moi, je cherche demain une ponceuse et que j'habite dans un petit village, c'est quoi la probabilité pour qu'il y ait vraiment quelqu'un à proximité qui puisse me prêter précisément l'outil dont j'ai besoin? Comment vous enclenchez cette dynamique? Parce que finalement, ça peut fonctionner que s'il y a plein de gens qui sont sur la plateforme.
7: Bah, vous avez résumé ma problématique actuelle, c'est cette thématique de densité. C'est l'œuf et la poule, c'est l'offre et la demande.
8: C'est ça.
7: Donc, moi, mon objectif, c'est de séduire des propriétaires. À partir du moment où on construit un catalogue, on a mis en place des mécaniques qui permettent d'être de mieux en mieux référencés. Plus on a d'annonces, plus on va être visible en fait, auprès des moteurs de recherche et des IA. Donc la question, c'est comment aller séduire des propriétaires. Et ça, c'est en rencontrant les gens, en téléphonant, vraiment en se levant comme quand on va chercher des clients, sauf que moi, ce sont des utilisateurs. Et de penser à des méthodes assez larges pour automatiser ça le plus possible.
5: Ah, il faut que ce soit incitatif au niveau du prix aussi.
7: Exactement, exactement. Donc déjà, nous, les propriétaires, on a fait le choix de ne pas leur ponctionner de commission sur leur loyer. Ce sont les locataires qui vont payer une commission. Le propriétaire, lui, il demande 20 euros par jour pour la location de sa perceuse dans le 15e. Il va recevoir 20 euros par jour. Donc on a pensé ça le plus simple possible. Et aussi en termes de garantie et d'assurance, parce qu'il y a des problématiques. C'est la première question qu'on nous pose. C'est
5: est-ce que ça va pas revenir abîmé, quoi, c'est
7: exactement.
5: Ça.
7: Exactement. Ouais. Et ça s'entend. Je veux dire, souvent, on aime bien nos petits outils.
5: Même si on s'en sert jamais.
7: Même si on s'en sert jamais, mais c'est une peur qui est légitime parce que c'est des gens qu'on connaît pas forcément. Et du coup, depuis quelques semaines, on a lancé la couverture Toolsy, qui est en association, enfin en partenariat avec un partenaire assureur qui du coup garantit chacune des locations.
6: Moi j'ai juste une question parce que c'est quand même mon sujet, celui de la rénovation de nos logements. Aujourd'hui, compte tenu de la disponibilité des artisans, des prix, on sait que MaPrimeRénov n'est pas forcément en bonne grâce auprès de tous les candidats à l'élection présidentielle. On a tous tendance à vouloir faire les travaux nous-mêmes. Est-ce que c'est ça votre business model, de se dire en fait on sait que la rénovation elle prend, on n'a pas forcément les artisans ou les moyens de se les payer. Donc là-dessus, il y a quand même un créneau et quelque chose à récupérer, quoi.
7: Alors, vous avez complètement misé juste, c'est-à-dire qu'aujourd'hui, il me semble, la statistique, c'est près qu'on est, je crois, plus de 60% des Français à se sentir à l'aise avec le bricolage. Et quand on voit effectivement l'auto-rénovation, souvent, ça permet quasiment de diviser par 3 le prix de sa rénovation. Moi, je suis actuellement en plein dedans, hein, pour être franc. Et il y a un côté passion. Vous baladez dans les grandes surfaces de bricolage un dimanche matin, les gens sont heureux en fait, de réaliser leurs projets. On entend beaucoup parler de do it yourself. Il y a toute cette sphère qui se développe également sur les réseaux sociaux. Donc, il y a vraiment une conjoncture, j'ai l'impression, sur ce côté do it yourself, rénovation et bricolage.
5: Merci Simon Duchesne d'avoir été avec nous ce matin. Donc, fondateur de Toolsy, je rappelle que c'est déjà un succès parce qu'il y a plus de 10 000 utilisateurs et 2 000 outils disponibles. C'est une interview à retrouver en podcast et en replay sur l'application BFM Business. Et puis, le mardi, on vous le disait, focus sur le secteur de l'IMO et c'est avec Marie Cardora.
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5: Et aujourd'hui, Marie, vous nous dites que près d'un tiers des travaux de rénovation recommandés transforment nos passoires en bouilloire.
6: Et oui, c'est l'une des conclusions de la plateforme argile.ai qui est un peu un spécialiste de la data immobilière et de la data immobilière sur la réno. Près de 700 000 audits, Brigitte, ont été analysés par la plateforme. 31% précisément d'entre eux nous disent quoi ? Nous disent que les travaux recommandés conduisent nécessairement à une augmentation des températures que vous allez avoir en intérieur post-travaux pendant les périodes les plus chaudes de l'année. Comptez précisément 1 à 5 degrés de plus dans 26,5% des cas. Et 4% des cas nous amènent à une augmentation de la température supérieure à 5 degrés pendant les périodes les plus chaudes.
5: Bon, on imagine quand même que tous les travaux de rénovation ne transforment pas nécessairement notre logement en bouilloire.
6: Alors, sinon... vous avez la combinaison horrible. C'est ça, c'est les deux travaux à ne surtout pas faire ensemble. Sinon, vous avez vraiment toutes les chances du monde d'avoir une augmentation de vos températures. C'est quoi ? C'est l'isolation par l'intérieur et l'isolation du plancher bas. En fait, à partir de là, vous êtes quasiment sûr, dans 8 fois sur 10 à peu près, d'avoir une augmentation des températures intérieur pendant les périodes les plus chaudes de l'année.
8: Et ça, l'artisan, il vous le dit pas, ou le maître d'œuvre?
6: Alors ça, le problème, c'est que t'as pas beaucoup le choix en fait, Anthony. Et c'est ça le sujet, c'est que parfois on peut pas faire les travaux d'isolation par l'extérieur parce qu'il y a la copro, parce qu'il y a le plan local d'urbanisme, par les architectes des bâtiments de France. Donc si on veut véritablement gagner des notes de diagnostic de performance énergétique,
5: on est parfois plus chaud et on fait moins de chauffage l'hiver.
6: Exactement, d'en passer par là. Alors, je vous donne quand même un exemple concret parce que celui-là, il m'a un peu frappé. Donc on est à Vernouillet dans les Yvelines avec une petite cette maison en pierre, l'audit remonte à 2024, sans travaux. La température intérieure durant la semaine la plus chaude de notre canicule, là qu'on vient d'avoir, c'était au mois de juin, elle serait montée au plus à 35 degrés. Avec les travaux recommandés, on a une augmentation des températures qui monte à 44 degrés. Donc là, on est sur l'exemple.
5: 9 degrés de plus.
6: Hein, énorme. 9 degrés de plus.
5: Ouais. Alors, il y a un autre élément intéressant de cette analyse, c'est l'aspect géographique. Parce que les territoires où il fait traditionnellement le plus chaud ne sont pas les plus exposés à ce phénomène de passoire transformé en bouilloire par les travaux.
6: Exactement. Le sud-ouest est le moins exposé, nous dit Argile. Dans les Landes, la Gironde ou le Gers, on a environ 15% seulement des travaux recommandés qui conduisent à une augmentation des températures pendant les périodes les plus chaudes. À l'inverse, 41% des rénovations préconisées dans les Côtes d'Armor aggravent le fameux confort d'été. Et alors là, vous allez voir, c'est plus de la moitié ou environ la moitié en Île-de-France. Paris, 53%. Dans les Hauts-de-Seine, 48%. Et dans le Val-de-Marne, 45% des travaux recommandés qui conduisent à des augmentations de température pendant l'été.
5: Alors quand même, un élément positif, hein, Marie. L'étude montre aussi qu'on peut nettement atténuer les effets de ces travaux mal calibrés les jours les plus chauds.
6: Oui, alors là, je vais m'en prendre plein la tête. Hein. Je l'avais anticipé. Parce que je vais vous parler des bons gestes. Vous savez, les gestes de bon sens, fermer les volets la journée, ouvrir quand il fait plus froid, etc. Bon, on est d'accord, ça vaut pas une bonne clim, je l'attends à la référence, mais quand même, Argile a quand même testé ces gestes sur notre capacité à améliorer notre confort d'été. Alors nous, on va pas baisser drastiquement la température intérieure, mais on va réduire le temps où notre logement est à plus de 28 degrés à l'intérieur. Dans un été normal sans grosse canicule, notre maison, elle passe en moyenne 94 heures au-dessus de 28 degrés sans les gestes. Avec les gestes, on passe à seulement 20 heures. C'est la même chose en période de canicule. On a une vraie réduction finalement du nombre d'heures passées au-delà de 28 degrés en intérieur. Donc certes, les gestes, c'est pas la clim, mais quand même, ça permet d'améliorer un petit peu notre confort d'été. Et si on fait la combinaison, on peut même effacer nos fameux mauvais gestes, là, mauvais travaux mal calibrés.
5: Merci Marie. Dans un instant, bon, cette chronique évidemment on peut la retrouver hein,
6: évidemment.
5: En podcast, en replay sur l'application BFM Business et puis on vous retrouve tous les jours à 11h.
6: Mais oui,
5: de 11h à
6: 10h30 à 11h. On
5: 10h30
6: est
5: à 11h.
6: Oui,
5: on est complètement perdu.
6: Mais
5: ça dure rien qu'une demi-heure, podcast, on est d'accord.
6: Ça dure une demi-heure.
5: Voilà,
6: pour l'instant,
5: on verra. Dans un instant, c'est l'actualité avec Léo Dumas puisqu'il sera presque 7h et il reviendra sur le 10 ans américain qui a franchi les 5%. Ce qui devrait encourager la Fed à relever ses taux. La décision tombera demain. Reste avec nous sur BFM Business et RMC Live, canal 25.
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17: Bienvenue dans Trajectoire, la chronique des entrepreneurs. Aujourd'hui, je reçois Augustin Vaquier, directeur commercial d'Imopa, d'une société spécialisée dans le secteur de l'immobilier. Bonjour Augustin.
18: Bonjour Karine.
17: Alors, comment est-ce que la dématérialisation et l'IA transforment la gestion des états des lieux ?
18: Alors, la dématérialisation permet de travailler sur des outils comme les tablettes ou les smartphones, de faire des photos qui sont intégrées directement dans les documents, de signer électroniquement et d'archiver de manière sécurisée les rapports qui sont produits. L'IA, quant à elle, permet, par exemple, à partir d'une simple photo, de pré-remplir un rapport directement sans autre intervention. Donc, ce sont deux révolutions qui viennent améliorer la productivité de nos clients professionnels de l'immobilier.
17: Alors, souvent, le suivi et le chiffrage sont des travaux complexes. Quelle est votre approche ?
18: Alors, c'est vrai que le chiffrage et l'estimation des remises en état ou des désordres locatifs, c'est toujours un sujet douloureux. Donc, on a monté une application qui s'appelle Smart Pilot et qui permet de faire collaborer le gestionnaire et l'ensemble de ses artisans pour estimer les remises en état, les chiffrer et conduire les travaux.
17: Quelle est votre ambition au sein d'Imopad sur cette question de l'extension de terrain qui est indispensable des outils de gestion ?
18: Alors, en fait, on a une double ambition. La première, c'est de faire reconnaître Imopad comme l'outil terrain et intuitif qui permet de capter la réalité des immeubles et du terrain. Et notre deuxième ambition qui est liée, c'est de faire en sorte que cette réalité terrain soit intégrée dans l'outil métier de nos clients. Donc on travaille beaucoup sur l'interopérabilité d'Immopad et des solutions, des logiciels métiers de nos clients.
17: Merci Augustin Vaquier d'être venu nous parler d'Immopad dans Trajectoire.
18: Merci Karine.
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5: Bonjour à tous, bon réveil et bienvenue dans la matinale de l'écho. Il est presque 7h sur BFM Business, RMC Live, Canal 25 et nous sommes en direct jusqu'à 9h pour Good Morning Business. Au sommaire de ce mardi 15 septembre, les taux français à 10 ans s'envolent et dépassent les 4,5%, une première depuis 2008. Le spread avec l'Allemagne s'approche des 100 points de base. Les taux à 10 ans s'envolent aussi aux États-Unis. Léo Dumas, vous y reviendrez dans le journal.
29: Oui, 5% pour le 10 ans américain hier en clôture, une première depuis 2007. Alors la pression est maximale avant la décision de la Fed.
5: Les taux qui renchérissent la dette et de la France et compliquent l'équation budgétaire de Sébastien Lecornu, bien décidé à mettre à contribution les retraités. Travailler plus longtemps, c'est l'avis d'Antoine Fouché, président de Quintet et ancien directeur de cabinet de la ministre du Travail Muriel Pénicaud, dans un rapport pour le Haut Commissariat à la Stratégie et au Plan. Il sera notre invité dans le grand entretien à 7h45. À la une de l'actualité aussi, les critiques des acteurs du logement à la proposition de Marine Le Pen de supprimer la loi SRU. Marie Cœur de Roy a recueilli les réactions pour BFM Business. 7h20, parole de patron, nous recevrons Cyril Chiche, le cofondateur et directeur général de Lydia, application de virement entre particuliers et de Canote en ligne, un secteur florissant mais concurrentiel. Le tour de l'actu ce matin, c'est aussi le monde qui bouge. Mathieu Jolivet, votre parti pris ce matin.
30: La Finlande vient de se ranger sous le parapluie nucléaire français. Ça, c'est un signal fort face à la menace russe. Et moi, je vais vous parler d'un petit archipel norvégien, le Svalbard, où vous verrez, là-bas, la tension est montée d'un cran entre la Russie et l'OTAN.
5: 7h40, ce sera la tribune écho d'Éric Heyer de l'OFCE. Et puis, il est 7h sur BFM Business RMC Live, le journal Léo Dumas.
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5: La pression monte avant la Fed.
29: Oui, le 10 ans américain a franchi les 5% pour la première fois depuis 2007, hier à la clôture, à mesure que le pétrole monte. En fait, les marchés anticipent de plus en plus une politique ferme de la part de Kevin Warsh, Étienne Braque.
32: Et ce matin, la probabilité d'une hausse de taux est de 92%. 92% de probabilité d'une hausse de taux demain soir de 25 points de base de la part de la Banque Centrale Américaine. Hier, le baril de pétrole a dépassé les 109 dollars en séance et ces dernières semaines, ce sont bien les cours du pétrole qui portent le marché obligataire. Il faut se souvenir qu'au début du conflit en Iran, le scénario central était celui d'un retour à la normale à la fin de l'été. Aujourd'hui, on est 15 septembre. Et chacun a bien compris que ce conflit va perdurer. On rentre désormais dans un autre scénario, ce qui a bien sûr un impact sur le pétrole, mais également bien sûr sur le marché obligataire. Les investisseurs sont très prudents aujourd'hui. Priorité aux obligations à court terme, priorité également aux obligations d'entreprise, et les obligations d'État sont un petit peu délaissées en ce moment, ce qui explique pourquoi le 10 ans américain a franchi hier les 5%. Il y a de l'attentisme. Pourquoi ? Parce qu'aujourd'hui, si vous détenez une obligation et que demain, son rendement sur le marché secondaire continue de s'apprécier, votre obligation, vous, en portefeuille, elle va se traduire par une dépréciation, par une moins-value latente. Beaucoup d'attentisme, donc, et ce qui amène le 10 ans français à franchir les 4,5% hier, quand le spread entre la France et l'Allemagne était de 97 points.
29: Merci Étienne Brack. Sur les flux de pétrole, Bloomberg nous dit ce matin que Riyad cherche maintenant à rediriger ses exportations vers le détroit d'Ormuz après la fermeture de son oléoduc qui permettait de le contourner et qui débouche sur la mer Rouge, là où les Houthis du Yémen gagnent du terrain. Ils ont revendiqué de nouvelles attaques sur l'Arabie Saoudite ces dernières heures. Téhéran dément toute implication dans ce conflit. L'Iran, qui est soutenu par une banque russe, VTB, pour échapper aux sanctions, c'est Washington qui l'affirme. Le ministère américain des Finances vient donc de placer l'établissement déjà sanctionné dans une nouvelle catégorie destinée à assécher les ressources de Téhéran. Entre l'Ukraine et la Russie, il n'y aura plus de frappe sur les infrastructures énergétiques. Ça, c'est Donald Trump qui l'affirme et qui écrit sur son réseau social que les deux parties ont accepté. Kiev ne confirme pas, mais se dit prêt à des mesures de désescalade en cas de réciprocité de Moscou. Et puis, sur les sanctions européennes là contre la Russie, il y avait un renouvellement qui était attendu hier soir. Il a finalement été repoussé, Annalisa Capellini, à la demande de la France.
0: Oui, en effet, selon des sources diplomatiques, Paris demande que l'oligarque russo-ouzbek Alisher Usmanov soit retiré de la liste des sanctions. Et c'est bien ce veto français, appuyé par la Slovaquie, qui bloque le renouvellement du régime des sanctions. Il n'y a pas d'explication officielle pour l'instant de cette demande côté français, mais selon plusieurs diplomates, Paris aurait invoqué des raisons de sécurité nationale et la volonté de répondre positivement aux partenaires internationaux qui démarchent Paris au sujet de Monsieur Usmanov. Alors plus concrètement, selon des informations du Financial Times, la France serait en train de faire pression sur ses partenaires européens pour obtenir plus facilement un accord de libération de prisonniers français détenus en Azerbaïdjan. Les Européens donc se donnent une semaine de plus pour négocier, puisqu'à défaut d'un accord unanime entre les 27, tous les individus et entités sur la liste des sanctions en seraient exemptés. C'est un scénario inacceptable pour Bruxelles, puisque le renouvellement des sanctions est essentiel pour continuer à saper la machine de guerre russe. Ce sont les mots d'un porte-parole de l'Irlande qui assure actuellement la présidence du Conseil des ministres.
5: Merci Annalisa Capellini. Dans l'actualité également, une bonne nouvelle en France. Les entreprises prévoient d'augmenter les salaires l'an prochain.
29: Oui, c'est le constat de l'étude Alixio ce matin en exclusivité pour BFM Business. Le cabinet nous dit toutefois que ces évolutions ne seront pas forcément à la hauteur des attentes, Astré Olivier.
1: Les incertitudes poussent les entreprises à la prudence. Leur budget moyen pour les augmentations salariales s'établit à 2,3% pour l'année prochaine. C'est 0,4 points de plus qu'en 2026, mais inférieur à l'inflation prévue à 2,9% en fin d'année. La tension monte dans les entreprises, selon Ludovic Wolf, directeur chez Alixio.
2: Tout le monde aura une perte de pouvoir d'achat entre les budgets d'augmentation salariale et l'inflation. Bien évidemment, les entreprises le traduisent et elles se disent on risque d'avoir un climat social tendu pour une raison toute simple. Il faudrait que ce soit les entreprises qui comblent le gap, mais leur trésorerie ne leur permet pas toujours.
1: Près de la moitié des entreprises anticipent aussi la directive européenne sur la transparence salariale qui devrait être appliquée en France d'ici à 2028. Pour lisser les rattrapages des salaires, les entreprises sanctuarisent déjà des enveloppes dans leur budget.
2: Et je peux vous dire que nos clients se préparent parce que ça n'est pas en un seul exercice d'aller rattraper des éventuelles situations d'écart inexplicables. On passe des mots aux managers et on leur dit « faites attention quand même à l'écart de rémunération entre les femmes et les hommes qu'on ne pourrait pas expliquer ».
1: Côté effectif, les entreprises ne comptent pas réduire leur masse salariale. Elles préfèrent parier sur le redémarrage de l'activité dans un contexte économique incertain.
5: Emmanuel Le Chip, vous nous avez rejoint sur ce plateau.
3: Bonjour à tous.
5: Voilà, on vient de voir cette étude d'Alixio pour BFM Business. Les salaires vont augmenter moins vite que l'inflation. Le débat qui va vous opposer à Jean-Marc Daniel, c'est faut-il ou pas augmenter les salaires, quoi.
3: Alors Jean-Marc Daniel, je vous préviens, il a une position qui va mettre le feu total. Jean-Marc Daniel.
5: Alors c'est assez disruptif.
3: C'est son obsession sur la compétitivité, etc. Il dit, vu la situation économique de la France, ce qu'il faut faire, c'est serrer la vis aux bas salaires et augmenter les hauts salaires.
5: Oui, ça va faire
3: vous
5: du
3: voyez
5: bruit.
3: Le genre.
5: Ça va faire du bruit.
3: Vous voyez le genre. Voilà. Et moi, je défends la solution exactement inverse. Alors oui, bien sûr, à long terme, on peut pas déconnecter l'augmentation des salaires de l'augmentation de la productivité. Mais qui vous dit que il faut pas donner plus aux uns qu'aux autres? Et moi, je pense que macroéconomiquement, on aurait tout intérêt, au contraire, dans un pays qui a pas de croissance, à augmenter plutôt les petits salaires qui dépensent tout ce qu'ils gagnent, donc ce serait bon pour la consommation, alors que qui épargne aujourd'hui et que ça sert à rien à l'économie, c'est les hauts salaires. Donc moi je défends la position absolument inverse. En moyenne, les salaires augmentent comme la productivité, d'accord, mais on donne plus aux petits salaires qu'aux hauts salaires. Et il va pas se laisser faire, Jean-Marc Daniel.
5: On le connaît.
3: Donc, à 8h40, ça va saigner.
5: Voilà, face à le Chypre, donc, avec Jean-Marc Daniel. Merci, Emmanuel. Sébastien Lecornu, peut-il obtenir un compromis sur la question des retraités? C'est la question qui se pose ce matin.
29: Et il veut, oui, car il veut les mettre à contribution dans son budget. Objectif 6 milliards d'euros d'efforts. Deux pistes principales, le gel des pensions, la remise en cause de leur abattement à 10%. Par ailleurs, Jean-Pierre Farandou lui évoque une possible hausse du taux de CSG, le ministre du Travail, qui, avec David Amiel et Laurent Panifou, va mener des consultations cette semaine avec les différents groupes politiques. Et ça s'annonce déjà délicat de les convaincre, Caroline Morisseau.
4: Si Marine Le Pen a dit qu'elle préférait un budget imparfait plutôt que rien du tout, le RN pose tout de même des conditions. Et pour le député Jean-Philippe Tanguy, ne pas toucher aux retraites en est une.
6: C'est une ligne rouge parce que Marine Le Pen a aussi précisé qu'elle n'accepterait aucune injustice ou aucune hausse d'impôts contre la France du travail, donc la France qui travaille aujourd'hui, les actifs, ou la France qui a travaillé dur, les retraités.
4: Pour le RN, cela vaut même si le gouvernement ne touche qu'aux pensions au-delà de 3 000 euros. Quant aux socialistes, les présidents de groupe au Sénat et à l'Assemblée hésitent encore à participer à ces discussions. Et quoi qu'il en soit, le PS place la barre très haut. Si les retraités doivent être mis à contribution, pour eux c'est uniquement à partir de 4 voire 5 000 euros de pension, et uniquement s'ils obtiennent d'importantes contreparties, notamment une taxe sur les gros patrimoines. Un haut responsable de la droite républicaine enfin résume, on a déjà retourné le problème dans tous les sens lors des derniers budgets, il n'y a pas de majorité pour voter une telle mesure.
29: Et dans ce débat, la réaction de Patrick Martin hier soir, le président du MEDEF qui sur France 5 appelle à un peu plus de cohérence générale, écoutez-le.
7: Ce qui est envisagé pour sous-indexer ou désindexer les retraites, ou remettre en cause en tout ou partie cette niche fiscale, c'est l'exacte contrepartie à l'euro près de ce que coûte la suspension des réformes des retraites Borne et Touraine, à l'euro près. Et donc ceux qui ont poussé à ça ont pris une très grave responsabilité. Mais ce ne sont pas les derniers à s'émouvoir qu'on doive, à partir de là, sous-indexer ou désindexer les retraites.
5: Travailler 3 à 4 ans de plus, c'est d'ailleurs ce que propose Antoine Fouché dans une note au Commissariat Général au Plan. C'est le président de Quintet, l'auteur de « Pour que nos enfants vivent mieux que nous ». Il sera l'invité du grand entretien à 7h45.
29: Et à 7h10, c'est une journée de grève qui démarre ce matin dans le secteur de l'énergie. Électriciens et gaziers se mobilisent pour défendre leurs tarifs agents. Cet avantage historique est conséquent, dont 300 000 salariés, ex-salariés, bénéficient sur leurs factures d'énergie. Alors, il est désormais dans le viseur du gouvernement, appelé cet été par la Cour des comptes à réformer le dispositif. Margot Fodéré.
8: Un coût démesuré pour EDF, dénonce la Cour des comptes. Selon les auteurs, le tarif agent a coûté plus de 700 millions d'euros sur l'année 2024. Dans leur rapport, les magistrats affirment aussi que les bénéficiaires de ce tarif préférentiel acquittent désormais moins de 2% des tarifs moyens de l'électricité ou du gaz payés par les consommateurs. Un avantage que ne conteste pas Fabrice Coudour, le secrétaire général de la FNME-CGT.
9: Nos grilles salariales démarrent en dessous du SMIC depuis l'origine. La première ministre, Elisabeth Borne, s'était offusquée de ça. Il avait sommé les employeurs de trouver des solutions d'ici à juin 2024. Nos grilles démarrent toujours en dessous du SMIC et donc c'est le tarif agent, c'est par déclinaison un élément de rémunération complémentaire par ces salaires qui sont trop bas.
8: Au printemps 2011, la dernière fois que le tarif agent avait été menacé, le taux de grévistes avait atteint 86% dans les entreprises des industries électriques et gazières selon les syndicats. Cette fois-ci, le sujet pourrait à nouveau mobiliser les troupes en masse au moment où les tensions énergétiques se multiplient déjà sous l'effet du conflit au Moyen-Orient.
29: Et puis dans le secteur auto, voilà pour la toute première fois en Europe le camion 100% électrique de Tesla. Le constructeur d'Elon Musk a dévoilé son modèle hier au salon poids lourd d'Hanovre. Une déclinaison précisément pensée pour le vieux continent qui devrait être commercialisé l'an prochain, mais on la découvre déjà à Hanovre avec Julien Bonnet, Jean-David Duhart et Justine Vassogne.
10: Elon Musk parlait déjà de son semi en 2017. Cette année, il est enfin produit à grande échelle dans le Nevada. Et aujourd'hui, voilà donc dévoilé sa version européenne. 9000 kg à vide, 550 km d'autonomie. Trois moteurs électriques installés sur les essieux arrière. Le premier camion 100% électrique de Tesla est reconnaissable par son long nez. Un profil aérodynamique futuriste que Tesla a pu finalement conserver pour l'Europe. La réglementation autorise maintenant un allongement des cabines pour les véhicules zéro émission. Le constructeur n'a pas encore donné de prix pour son semi-européen, mais il devrait s'avérer très compétitif, de quoi faire trembler les fabricants européens historiques qui voient aussi la concurrence chinoise frapper à leur porte. BYD, par exemple, est sur le créneau. Ses nouveaux entrants pourraient s'accaparer 30% de parts de marché en Europe d'ici à 2030.
5: Merci Léo Dumas et rendez-vous à 7h30 pour un nouveau journal et toute l'actualité économique. Tout de suite, c'est le Morning Briefing avec Étienne Brack.
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5: Etienne, Wall Street a très bien résisté aux avertissements des patrons de la tech qui veulent lever le pied sur le déploiement de l'IA. Le Nasdaq 100 n'a cédé que 0,8% finalement.
32: Alors, hier matin, il cédait quasiment 1,5%. Une nouvelle fois, chaque baisse est ramassée. Le Dow Jones n'a perdu que 0,3%. Le S&P 500, moins 0,5%. Certes, Nvidia, TSMC, Broadcom ou encore AMD ont perdu plus de 3%. Car si ralentissement des capacités d'investissement dans l'IA, ces entreprises sont en première ligne. Mais dans le même temps, les GAFAM, eux, ils ont clôturé dans le vert avec aujourd'hui un marché qui continue de se porter sur ces valeurs liées à l'intelligence artificielle. Si vous regardez les résultats du troisième trimestre qui seront publiés fin octobre, la croissance des profits des GAFAM est attendue de plus 8 chez Apple à quasiment 20% chez Alphabet, Amazon ou encore Meta. Et donc un marché aujourd'hui qui est en plein doute, on le voyait sur le marché obligataire au début de ce journal, se tourne aujourd'hui sur des entreprises qui ont de la visibilité et donc sur ces GAFAM.
5: En Chine, les prix de l'immobilier continuent aussi de baisser dans le neuf.
32: Ouais, là par contre, la visibilité est toujours très floue en Chine en ce qui concerne la consommation. C'est quand même le 38e mois consécutif de baisse des prix de l'immobilier dans le neuf. Vous avez aujourd'hui une moyenne qui a été réalisée sur les 70 plus grandes villes chinoises. En moyenne, les prix de l'immobilier ont reculé de 3% au mois d'août par rapport à l'année dernière. Cela participe bien sûr au fait que la consommation en Chine est en berne. Là aussi, données de la nuit, vente au détail, seulement plus 0,4% au mois d'août sur un an, après plus 0,6% au mois de juillet. Plus 0,4%, c'est encore en dessous des attentes. Le consensus attendait 0,8%. Quand vous regardez dans le détail, là aussi, vous avez des ventes sur le segment automobile, notamment sur le haut de gamme qui décroche de 18%. Tout le monde a bien compris que quand vous avez votre bien immobilier qui n'arrête pas de baisser de mois en mois, bah vous épargnez et vous n'investissez pas, vous ne consommez pas et ça se voit une nouvelle fois dans les données de la nuit.
5: La consommation qui déçoit donc encore en Chine. Merci beaucoup Étienne Brack. On vous retrouve à 7h40 pour un nouveau point sur les marchés. À l'international, l'Europe élargit de la dissuasion nucléaire face à la menace russe. C'est le parti pris de Mathieu Jolivet.
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5: Mathieu, la Finlande s'est rangée derrière la proposition française d'une dissuasion nucléaire élargie en Europe. Un signal fort face à une pression russe, vous nous le dites, qui est de plus en plus forte, et notamment dans la région arctique. Dans votre parti pris, focus ce matin sur un petit archipel norvégien, le Svalbard, qui pourrait devenir un jour un point de confrontation directe entre la Russie et l'OTAN.
12: Oui, parce qu'on a appris ces derniers jours qu'au printemps dernier, l'OTAN a réussi à déjouer une opération sous-marine russe ultra sensible. Pour comprendre, d'abord, il faut situer le Svalbard. C'est un archipel norvégien entre le Groenland et la Norvège, coincé entre la mer de Barents et l'océan Arctique à seulement 1300 km du pôle Nord. Et donc là-bas, des sous-marins russes auraient testé une technologie secrète capable de mettre hors d'usage des câbles sous-marins, tout en rendant très difficile l'identification de l'auteur du sabotage. Des bâtiments britanniques, norvégiens, américains ont alors convergé vers cette zone. Comprenant qu'ils étaient repérés, les Russes ont interrompu leur exercice.
5: Et si cette opération inquiète autant l'OTAN, c'est parce que ces câbles sont particulièrement stratégiques.
12: Oui, il faut imaginer le Svalbard relié à la Norvège continentale
30: par deux câbles sous-marins longs d'environ 1400 km. Ce cordon numérique fait circuler énormément de données satellitaires. Parce qu'au Svalbard, vous avez aussi Svalsat. Il s'agit de la plus grande station commerciale de satellites au monde. Imaginez des dizaines de grandes sphères blanches posées sur une montagne au milieu de l'Arctique. À l'intérieur, des antennes communiquent avec des satellites en orbite polaire. Comme ces satellites y passent près des pôles, ça rend la communication avec cette base très efficace. Voilà pourquoi cet endroit est aussi stratégique. Des stratèges militaires de l'OTAN soupçonnent donc Moscou d'avoir testé cette technologie secrète dans le cadre d'un scénario où la Russie serait en conflit direct avec l'OTAN et chercherait à fragiliser l'Alliance en rendant inactifs ses câbles sous-marins.
5: Et la particularité du Svalbard, c'est aussi qu'il y a déjà une présence russe sur cet archipel norvégien.
30: Oui, et c'est là que l'histoire devient encore plus intéressante parce qu'au Svalbard, il existe ce qui ressemble presque à un petit bout de Russie. À Barentsburg, une implantation russe exploite depuis des décennies une mine. Là-bas vivaient essentiellement des Russes et des Ukrainiens du Donbass. Vous avez même un buste de Lénine qui trône au cœur de la localité. Pourtant, juridiquement, le Svalbard est bien norvégien. Mais un traité de 1920, le traité de Svalbard, permet aux États signataires d'y exercer des activités économique. Et donc le scénario qui inquiète, c'est celui où Vladimir Poutine affirmerait que cette population russe au Svalbard est menacée et qu'il faut la protéger. Parce que cet argument de la protection des populations russes à l'étranger, Moscou l'a déjà utilisé avant l'annexion de la Crimée en 2014, puis pour justifier la guerre contre l'Ukraine.
5: Et puis derrière le Svalbard, vous dites, Mathieu, qu'il y a une question encore plus large qui est celle d'une possible partage de l'article en zone d'influence.
30: Oui, et il y a une déclaration de Vladimir Poutine qui prend aujourd'hui une résonance particulière. À Mourmansk en 2025, il s'exprimait sur les velléités territoriales de Trump au Groenland et il ne les condamnait pas. Poutine expliquait en substance que c'est une affaire entre les États-Unis et le Danemark, que cela ne regarde pas la Russie. Alors forcément, quand on voit Trump qui regarde vers le Groenland, la Russie qui accentue sa pression autour du Svalbard, on se demande si on ne rentre pas dans une logique de sphère d'influence qui pourrait être « tu ne contestes pas ma zone, je ne conteste pas la tienne ». Et c'est aussi dans ce contexte, qui n'est pas bien sûr le seul, mais qu'il faut comprendre cette décision de la Finlande de se ranger derrière la proposition française d'une dissuasion nucléaire élargie. Face à cette possible logique de sphère d'influence dans l'Arctique, les Européens cherchent eux aussi à resserrer les rangs.
5: Oui, de toute façon, on voit bien que la Russie pousse et menace de plus en plus l'OTAN. Merci Mathieu Jolivet. C'est une chronique à retrouver, bien sûr, en podcast et en replay sur l'application BFM Business. 7h19 sur BFM Business, RMC Live, Canal 25. On s'intéresse maintenant au business du virement entre particuliers et de la cagnotte en ligne que vous abondez certainement pour faire un cadeau commun.
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5: Bonjour Cyril Chiche.
13: Bonjour.
5: Vous êtes cofondateur et directeur général de Lydia Solutions. On le dit fréquemment, est-ce que tu nous as fait un Lydia ? Voilà, ça c'est ce qu'on se dit pour faire un virement entre particuliers ou participer à une cagnotte. Alors 15 ans après sa création, Lydia atteint sa rentabilité avec un produit net bancaire de 25 millions en hausse de 10% en 2025. Qu'est-ce qui tire votre business finalement ?
13: Alors Lydia Solutions, c'est évidemment l'application Lydia, comme vous l'avez mentionné, mais c'est aussi une activité de compte courant sous la marque Sumeria. Et c'est ces deux activités, Lydia, l'activité historique, est devenue rentable en 2025, et l'application Sumeria, donc les services bancaires du groupe Lydia Solutions, qui sont eux devenus rentables en 2026 et qui rendent l'ensemble de l'entreprise bancaire. C'est évidemment principalement les services bancaires autour de la marque Sumeria qui ont porté cette croissance et cette rentabilité, puisque la monétisation d'un compte courant, même si notre offre est très resserrée autour d'un compte courant innovant avec Sumeria, c'est ça qui a porté la rentabilité globale de l'entreprise.
5: Et pourtant, je disais que vous aviez 40% de part de marché dans les cagnottes.
13: En effet, alors ça, c'est ce qui a porté la rentabilité du produit historique, Lydia. C'est ça qui a transformé cette activité en une activité rentable en 2025.
5: Vous êtes très concurrencé aujourd'hui là-dessus.
13: Oui, on est très concurrencé, mais il ne faut pas oublier que cette concurrence existe depuis toujours. Nombre de solutions ont existé. Aujourd'hui, on parle de Wiro. Il faut savoir que Wiro était Paylib entre 2013 et 2023. Il y a eu des dizaines de solutions qui ont émergé. Je crois que ça ne nous a jamais empêché ni de nous développer, ni de devenir le fameux...
5: Mais comment vous vous démarquez justement d'un Wiro qui est un concurrent sérieux, par exemple ?
13: Très sérieux. Alors, c'est la différence entre les deux solutions, c'est toujours la même, c'est la simplicité d'usage, l'expérience utilisateur. Et aujourd'hui, dans Lydia, on ne fait plus des 06, on parle à son application et on lui dit « Envoie 20 euros à Brigitte, à Jean-Paul, à quelqu'un pour cet argent. » Et ça part automatiquement.
5: Il trouve lui-même l'IBAN, etc. Il fait le virement entre les banques instantanément.
13: Exactement. Et la couverture totale, puisque la solution fonctionne avec 100% des banques européennes. Et enfin, des fonctionnalités qui n'existent pas chez nos concurrents. Alors, la cagnotte est évidemment un très bon exemple, mais aussi la possibilité d'encaisser, par exemple, dans des activités de vide-grenier, dans des activités de coach sportif, et donc pour tout un tas de petits activités professionnelles.
5: Et vous voulez le développer, ouais, c'est ça, chez les indépendants, chez les petits professionnels ?
13: Absolument.
5: C'est votre objectif de développement futur
13: pour Lydia.
5: Pour Lydia. Vous nous parliez de Sumeria, donc 2 millions de clients, un taux d'abonnement de 20%. C'est une néobanque. Il y a déjà beaucoup de concurrence sur ce marché. Boursorama Bank, Revolut. Qu'est-ce qui fait qu'on va chez Sumeria ?
13: Alors, c'est effectivement un marché très disputé, mais en vérité, on est rentré dans un marché très disputé depuis le premier jour où on a créé cette entreprise. Donc, là, c'est pas qu'il n'y avait pas des solutions pour se rembourser entre amis au moment où on est arrivé. Les gens se remboursaient depuis des millénaires. Et donc, on a créé une solution qui, sans doute, les régalait un peu plus que.
5: Mais
13: que
5: donc, qu'est-ce que vous allez proposer de plus?
13: On propose
5: chez Sumeria.
13: Avec Sumeria, c'est vraiment une approche très différente. On l'a vu dans des reportages ce matin. Il y a vraiment une grosse anxiété autour de l'argent, des problèmes pour boucler les fins de mois, des problèmes pour gérer son budget. Or, cette approche de gestion de budget n'existe nulle part dans le monde bancaire. On vous donne une grande enveloppe qui s'appelle FR76 et débrouillez-vous. Nous, on a pris le contre-pied, on a pris l'idée d'aider les gens, d'accompagner avec des outils, mais aussi avec des choses comme l'Académie du budget dans l'organisation de leur argent, c'est-à-dire créer des enveloppes dans lesquelles on peut organiser son budget, se fixer des objectifs, voir les dépenses à venir et donc passer d'une situation à « mince, est-ce qu'il me reste assez tout de suite pour payer ?» à « est-ce que je peux… » Combien je peux dépenser, par exemple, ce week-end pour arriver jusqu'à la fin du mois sereinement. Et donc, recréer une situation où, grâce à des outils simples, grâce à une solution...
5: On aide vraiment, à la gestion de son budget, c'est ce que vous dites.
13: On aide à comprendre son argent. L'autre sujet qui est vraiment important, c'est qu'on rémunère les comptes courants. Le compte courant...
5: À combien ?
13: À 1% aujourd'hui, 2% les trois premiers mois. Mais l'idée, c'est de suivre l'évolution de la courbe des taux. Ouais.
5: Sumeria a demandé une licence bancaire début 2025. Quand est-ce que vous espérez l'obtenir? Et puis surtout, ça changerait quoi d'avoir cette licence?
13: Alors, avoir une licence d'établissement de crédit, ça permet de faire, comme son nom l'indique, du crédit. Du crédit, mais aussi des produits d'épargne réglementés type livret. Et donc, ça permettrait à Sumeria de proposer à ses clients des produits connexes au compte courant rémunéré, qui est aujourd'hui le cœur de l'offre, qui permettrait d'avoir finalement une couverture des besoins bancaires beaucoup plus large et qui va avec l'évolution des besoins de notre clientèle. Aujourd'hui, notre clientèle est jeune, principalement entre 18 et 35 ans, mais ces besoins augmentent au fur et à mesure qu'ils avancent dans leur vie, des besoins de crédit conso, des besoins de crédit immobilier, mais aussi des besoins d'outils d'épargne. Et c'est pour répondre à cette demande et pour continuer ce chemin qui doit nous permettre de couvrir l'ensemble des besoins bancaires de nos clients pour passer de la situation où aujourd'hui on est pour la plupart leur compte primaire, en moyenne 26 transactions sur les cartes Sumeria par mois, à une situation où on est leur banque primaire. Et donc, évidemment, ça changerait tout.
5: Merci Cyril Chiche d'avoir été notre invité ce matin, cofondateur, directeur général de Lydia Solutions. C'est une interview à retrouver en podcast et en replay sur l'application BFM Business. Il est 7h25 sur BFM Business, RMC Live, Canal 25. Dans un instant, le journal Léo Dumas.
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5: Il est tout juste 7h30 sur BFM Business RMC Live, Canal 25, et c'est le journal avec Léo Dumas.
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29: Les trois titres à la une, un tollé d'abord chez les bailleurs sociaux après les propositions de Marine Le Pen. On fera aussi le point sur le programme des autres candidats. Les craintes sur l'IA sont un canular, dit Donald Trump quand Microsoft annonce un premier code de conduite et puis Sanofi cède 20 vieux médicaments.
5: Levée de bouclier dans le secteur du logement après les propositions de Marine Le Pen.
29: Bailleurs sociaux, promoteurs, professionnels de l'immobilier ancien, les réactions se multiplient depuis dimanche. Et le discours de la candidate RN qui persiste avec l'idée de préférence nationale dans le logement social et qui, au-delà de ça, Marie-Cœur de Roy veut aussi supprimer la loi SRU.
5: Oui, et du coup, on a voulu essayer de comprendre si véritablement, comme le dit Marine Le Pen, la loi SRU n'aurait pas fait ses preuves. On a interrogé évidemment d'abord l'Union sociale pour l'habitat qui représente les bailleurs sociaux. Et ce qui nous donne, c'est un chiffre, 1 million. 1 million de logements sociaux qui sont nés, qui sont sortis de terre grâce à la loi SRU depuis 2001. Il rappelle aussi que c'est par le logement social que naît aussi le logement privé, puisqu'on le rappelle, dans un programme immobilier, il y a du logement social et privé. Quand il n'y a pas le logement social, parfois c'est tout le programme qui sort pas de terre. D'ailleurs, on a interrogé les promoteurs immobiliers, notamment le patron de la fédération du secteur, qui nous rappelait quand même qu'il y avait aussi un effet inflationniste sur les prix des particuliers quand ils achètent un logement neuf, puisque comment ça se passe? Eh bien, quand ils vendent aux bailleurs sociaux, ils vendent moins cher. Pour un équilibre financier de l'opération, ils ont tendance à renchérir les prix de sortie pour ceux qui accèdent à la propriété dans le logement neuf. Ça peut quand même représenter un surcoût de 5 à 15%, nous disait Pascal Boulanger, le patron de la Fédé des promoteurs immobiliers.
0: Alors, au chapitre des totems, Marine Le Pen veut aussi s'attaquer aux DPE.
5: Oui, alors elle dit qu'elle veut supprimer les obligations de rénovation énergétique. Elle dit précisément qu'il faut qu'il ne soit qu'indicatif, ce diagnostic de performance énergétique. On s'y attendait un peu. En revanche, ce qu'on attendait moins, c'est que les professionnels de l'immobilier ancien ne soient pas satisfaits. En réalité, ils disent, bah, finalement, nous, on ne veut pas qu'on revienne sur les objectifs de décarbonation. On voulait simplement un ajustement du calendrier qui est en train d'être acté par l'actuel gouvernement via le projet de loi logement de Vincent Jeanbrun. Premier élément. Deuxième élément sur la rénovation. Elle veut supprimer MaPrimeRénov au profit d'un éco-PTZ, d'un prêt à taux zéro. Sauf qu'il existe déjà cet éco-PTZ et que les professionnels du secteur et de la rénovation nous rappellent qu'en fait, c'est bien justement le problème. C'est que les ménages les plus modestes n'ont même à 0%, même pas les moyens d'accéder à un prêt immobilier. En plus de ça, on vous passe l'aspect finance publique, puisque je vous rappelle que ce serait à l'État de compenser les taux de marché versus le taux à 0%. Et les taux, ils ont une fâcheuse tendance à augmenter ces derniers mois.
29: Oui, merci Marie Cœur de Roy. Alors toujours dans ce chapitre du logement, on va regarder ce que disent aussi les autres candidats avec vous, Eva Sérieul. Déjà sur la loi SRU, quels sont les projets?
1: Eh bien, comme Marine Le Pen, Éric Zemmour veut la supprimer. À droite, Bruno Retailleau veut la réviser de façon radicale en revoyant à la baisse notamment le quota de logements sociaux. Au contraire, la gauche veut préserver cette loi SRU. Raphaël Glucksmann propose de durcir les amendes financières pour les communes qui ne respecteraient pas leur quota. Marine Tondelier et Jean-Luc Mélenchon, quant à eux, veulent construire 200 000 nouveaux logements sociaux par an pendant 5 ans. En ce qui concerne l'encadrement des loyers, de façon générale et sans trop de surprise, à droite, on veut le supprimer, à gauche, on veut le généraliser.
0: Alors, qu'est-ce qu'il propose, Eva, sur le DPE?
1: Là aussi, comme Marine Le Pen, Éric Zemmour veut lever les interdictions de location des passoires thermiques. Édouard Philippe, quant à lui, craint un blocage, un risque de blocage locatif majeur. Il propose de réviser le calendrier d'interdiction d'ores et déjà prévu dans le budget, dans le projet de loi logement porté par l'actuel gouvernement. Marine Tondelier a, elle, pour objectif d'éradiquer complètement les passoires thermiques, donc les logements classés F, A, G à horizon 2030, en supprimant totalement le reste à charge des travaux pour les plus modestes. Même chose pour Jean-Luc Mélenchon, qui propose de rénover 700 000 logements. Pour ça, une majorité de candidats est favorable au maintien du dispositif MaPrimeRénov. C'est le cas donc de Jean-Luc Mélenchon, de Marine Tondelier et même de Bruno Retailleau à droite.
0: Merci Eva Sérieul. On en vient maintenant au débat sur la régulation de l'IA. Donald Trump persiste et signe.
29: À coup de messages sur ses réseaux sociaux, le président américain qui a notamment qualifié de canular l'hypothèse selon laquelle l'IA pourrait anéantir l'humanité. Ce sont les mêmes qui prétendaient que le monde serait anéanti par le réchauffement climatique, écrit-il. Et puis dans ce débat aussi s'est exprimé ces dernières heures le patron de Thales, Patrice Kane, qui lui en appelle au gouvernement. Écoutez.
2: Je suis tout à fait convaincu qu'il existe des moyens techniques de maîtriser ce type de technologie, mais cela ne suffit pas. Nous avons besoin d'un cadre et cette responsabilité incombe clairement au pouvoir public. Je ne peux pas m'exprimer au nom du gouvernement, c'est à lui d'établir ce cadre.
29: Et en attendant, Microsoft s'est chargé de publier son propre code de conduite pour garantir que son intelligence artificielle restera contrôlée par des humains afin d'améliorer leur vie, explique le groupe, qui dit s'attendre à ce que l'IA dépasse les performances humaines sur la plupart des tâches au cours des 10 ans qui viennent. Et puis, dans la santé, pour finir, il y a Sanofi qui poursuit son désengagement des vieux médicaments. Hier, le laboratoire français a annoncé prendre 26% du capital d'un groupe allemand, mais aussi lui transférer 20 médicaments anciens, François-Xavier Roux.
3: Trois usines en Hongrie, à Singapour et dans le Morbihan et près de 600 collaborateurs seront transférés dans l'entreprise allemande Schaeffler Farm qui s'engage à le conserver sur 3 ans minimum. Mais pour Sanofi, cet accord dépasse la simple opération industrielle. Le laboratoire veut simplifier son portefeuille de médicaments anciens pour consacrer davantage de moyens à l'innovation thérapeutique. Et pour cela, il s'appuie sur ce partenaire déjà bien connu. Depuis 2014, Schaeffler Farm a déjà repris 28 médicaments au groupe français. Le transfert commercial des 20 médicaments supplémentaires doit s'échelonner sur les 3 premiers trimestres de 2027, parmi eux l'anticoagulant Lovenox. En échange, le français prendrait 26% au capital de l'allemand pour rester associé à cette activité, tout en laissant Schaeffler Farm gérer ses médicaments matures. Car l'entreprise allemande est spécialisée dans ce type de traitement, dont les brevets sont généralement arrivés à expiration. En 2025, elle a réalisé 1,6 milliard d'euros de chiffre d'affaires et comptait plus de 800 collaborateurs.
0: Merci Léo Dumas et on vous retrouve à 8h pour un prochain journal. Étienne Braque tout de suite avec les marchés. Etienne, AXA tient sa journée investisseur aujourd'hui. L'assureur a mis à jour à 7h, donc il y a un peu plus d'une demi-heure, sa feuille de route pour 2029. Qu'est-ce qu'il faut en retenir ?
4: Que la croissance sera meilleure que prévue pour les 3 prochaines années. Le groupe annonce ce matin que la croissance du résultat opérationnel par action sera de 7 à 9%. Et pour 2026, cette croissance sera même dans le haut de la fourchette. L'absence de catastrophes naturelles depuis le début de l'année, croissance bien sûr qui est importante pour les assureurs. Vous avez eu assez peu de catastrophes naturelles, notamment aux États-Unis, fait que l'année devrait être plutôt bonne pour AXA comme pour l'ensemble des assureurs. D'autant plus que ce soit pour le secteur bancaire, mais également pour les assureurs, la remontée des taux longs ces 2-3 dernières années est une bonne nouvelle. Il faut voir que ça améliore significativement les marges. Et en ce qui concerne les assureurs, eh bien, ils ne sont pas obligés de déprécier leur portefeuille d'obligations, notamment les obligations souveraines. C'est un sujet en ce moment, quand vous voyez le 10 ans français à 4,5%, cela de déprécier leur portefeuille d'obligations, notamment les obligations souveraines. C'est un sujet en ce moment, quand vous voyez le 10 ans français à 4,5%,

0: Vos rendez-vous dans Good Morning Business. Avec vous, Éric Heyer, directeur du département analyse et prévision de l'OFCE. Bonjour.
1: Bonjour.
0: Alors, le pétrole est de retour à 100 dollars. À chaque flambée, on entend deux choses. D'abord, que c'est un peu comme une hausse d'impôts. Et ensuite, que l'État s'en met plein les poches grâce aux taxes sur les carburants. Alors, qu'est-ce qui est vrai ?
1: Ben, rien n'est vrai. Donc effectivement, commençons par la comparaison avec un impôt. Un impôt, rappelons-le, c'est l'État français qui prélève sur des ménages ou des entreprises françaises. Donc l'État français récupère de l'argent et donc peut l'utiliser soit pour le redistribuer, soit pour investir dans les services publics, soit même pour réduire son déficit. Mais alors oui, contrairement à une hausse d'impôt, c'est un prélèvement, mais pas de l'État français, mais des pays producteurs. Et donc c'est bien un transfert de l'économie française vers les pays producteurs. Donc on perd, on s'appauvrit. Et donc vous voyez, un ordre de grandeur, quand on passe de 60 dollars le baril à 100 dollars le baril, c'est une perte de 20 milliards d'euros qui part à l'extérieur, chez les pays producteurs. Et donc, vous voyez, aujourd'hui, il est faux de penser que l'État s'enrichit. Pourquoi ? Parce que globalement, lorsque la consommation chute, lorsque l'investissement des entreprises chute, ben, les recettes publiques chutent. Et de l'autre côté, puisque une hausse du baril, c'est aussi inflationniste, et qu'un grand nombre de dépenses publiques sont indexées sur l'inflation, les dépenses publiques augmentent. Donc vous avez des dépenses publiques qui augmentent, des recettes publiques qui baissent. Ben, vous voyez, y compris les finances publiques se dégradent avec un choc pétrolier.
0: Bon, on le voit, la France qui s'appauvrit, donc, mais qui paye cette facture ?
1: C'est ça la vraie question. Et vous voyez, il y a même deux questions de politique économique qu'il va falloir résoudre. La première question, à très court terme, c'est qui absorbe ce choc entre les ménages, les entreprises et les finances publiques. Mais il y a une question encore plus délicate. Et vous voyez, c'est ce qu'on appelle les effets de second tour. Et donc, globalement, c'est se dire, est-ce que la période suivante, l'acteur qui a perdu ne va pas demander à un autre acteur, de compenser sa perte au risque finalement de déclencher une spirale inflationniste. Et c'est là où la Banque centrale, la semaine dernière, a répondu à cette deuxième question.
0: Merci Éric Heyer. Une chronique à retrouver en podcast et en replay sur l'application BFM Business. Restez avec nous à 7h45, ce sera le grand entretien. Antoine Fouché, président de Quintet, ancien directeur de cabinet de la ministre du Travail, Muriel Pénicaud.
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6: Antoine Fouché, bonjour.
7: Bonjour.
6: Président de Quintet, auteur de Pour que nos enfants vivent mieux que nous aux éditions de l'Aube qui est sorti début septembre. Et puis vous avez piloté aussi un rapport pour le Haut Commissariat à la stratégie au plan où vous préconisez de travailler davantage parce qu'en 2050, il y aura 2,2 actifs pour un retraité. Vous préconisez de travailler 3 à 4 ans de plus. En gros, vous visez les 70 ans pour ceux qui ont commencé à travailler à 23-24 ans. C'est une proposition qui est quand même assez explosive dans cette campagne présidentielle. Présidentielle qui s'ouvre. Quand on voit le mouvement qu'il y a eu contre la réforme Borne, comment vous faites accepter ça dans l'opinion ?
7: En essayant de montrer que cette proposition-là, prise toute seule, elle est injuste, absurde, et donc elle n'a pas à alimenter le débat public. Elle a, c'est la contrepartie à la vraie proposition. Du rapport, comme la vraie proposition du bouquin que vous avez présenté, c'est pas de travailler plus longtemps, c'est soit dans le cadre du bouquin d'essayer de créer les conditions pour que nos enfants vivent mieux que nous, soit dans le cas du rapport de travailler autrement, c'est-à-dire d'avoir davantage de droits pour changer d'emploi, d'avoir une meilleure éducation, de faire en sorte de redevenir l'une des populations les plus compétentes du monde et de faire en sorte d'avoir l'une des meilleures écoles du monde. Si on veut faire ça, et c'est, je pense, assez consensuel ou assez majoritaire de faire ça, alors il faut qu'on travaille plus longtemps. Voilà. Mais travailler plus longtemps, pour travailler plus longtemps, c'est masochiste, inutile et absurde. Donc
6: d'accord.
7: C'est pas ça le sujet du rapport, c'est pas ça le sujet du bouquin. Le sujet, c'est vraiment que si on veut, me semble-t-il, hein, dans les ordres de grandeur, si on veut vivre mieux, il n'y a pas d'alternative à cause des ordres de grandeur pour vivre mieux que de financer en fait cet effort d'investissement par un travail plus long et également aussi par une limitation un alignement du niveau de vie des retraités par rapport aux actifs sur le niveau européen.
6: Donc ça veut dire qu'il faut sous-indexer les retraites ou ça veut dire qu'il faut supprimer l'abattement fiscal
7: et pas seulement un an en fait. Ça, ce qu'on essaye de montrer, c'est que on a fait un choix collectif depuis une cinquantaine d'années qui caractérise en fait et qui est démocratique, hein, qui est notre idéal collectif, qui est de partir le plus tôt possible à la retraite et d'avoir les retraites les plus élevées d'Europe. Et on a réussi. On a la durée la plus longue à la retraite d'Europe, la deuxième du monde, et on a le niveau de vie le plus élevé d'Europe
6: et du monde. Et on a un déficit de 6,8 milliards attendu en 2030.
7: Oui, mais et ça, à la limite, 6,8 milliards sur un an, c'est pas... Si c'était qu'un an, c'est pas grave. C'est que, en fait, quand on prend du recul et qu'on prend les 50 dernières années, en fait, on a affecté 90% de nos impôts supplémentaires et de nos dépenses supplémentaires à cet idéal-là. On a augmenté nos dépenses publiques depuis 50 ans.
6: Effectivement, ouais. Nos dépenses, ouais.
7: Ça fait fait 11 points de PIB, en fait. On, par rapport à 1975, la France de 2025, elle a augmenté ses dépenses publiques de 11 points de PIB et elle a augmenté ses impôts de 8 points de PIB. Et donc, et où est-ce qu'est allé cet argent? C'est ça la question. Il n'est pas allé à l'école, il n'est pas allé à l'éducation, pas à la formation, pas au transport, pas au logement, le sujet que vous faisiez juste avant, pas au service public en général. Il est allé à notre idéal, et c'est normal, puisqu'on est une démocratie, qui est de partir le plus longtemps possible, le plus tôt possible à la retraite et d'avoir le meilleur niveau de vie. Ça, c'est 90% de ces 11 points de PIB. Et donc, la question, c'est que ces ressources-là, ces impôts supplémentaires, ces dépenses supplémentaires qu'on a mis sur la retraite, on les a pas mis ailleurs. Et d'autres pays les ont mis ailleurs. Et c'est ça qui explique, me semble-t-il, le fait que, étude PISA de la semaine dernière, on est maintenant une école très moyenne, on est une des populations actives très moyennes en matière de compétences, on a été complètement désindustrialisé, etc. Et donc, il faut qu'on discute de ce choix-là. Et je pense que c'est pour ça, pour revenir à votre première question, pourquoi est-ce que c'est pas dans la campagne présidentielle, pourquoi c'est explosif? Parce que, en fait, tout le monde essaye d'aller à la facilité, ou pour l'instant, la grande majorité des candidats essayent d'aller à la facilité en disant on peut mieux vivre sans effort. Soit en faisant porter l'effort sur la population immigrée, soit en faisant porter l'effort sur les riches, soit sur les entreprises. Mais en fait, tout ça, dès qu'on regarde les ordres de grandeur, ça ne tient pas la route. On ne vivra pas mieux en France s'il n'y a pas un effort collectif
6: donc
7: historique.
6: Donc, plus et mieux.
7: Et oui, avoir un niveau de vie à la retraite qui ne soit pas le même que celui qu'on a quand on travaillait. On est un cas unique en Europe avec l'Espagne et l'Italie là-dessus. En Allemagne, en Danemark, en Suède, en Autriche, etc., il y a les personnes à la retraite ont un niveau de vie équivalent à 80% de celui des actifs, et c'est pas la barbarie, ça reste la civilisation, et on vit très bien avec 80%, même si c'est une moyenne, évidemment.
6: On a déjà acheté son logement.
7: Exactement, que les études des enfants sont payées, etc. Et donc, il y a un choix d'idéal à faire, et j'espère que c'est cet
6: arbitrage qu'il faut faire.
7: Exactement.
6: Alors, vous, donc, dans votre livre, vous avancez des pistes pour que nos enfants vivent mieux, et vous mettez le paquet sur l'éducation. Or, on voit qu'aujourd'hui, le diplôme, c'est plus une garantie. Qu'est-ce qui peut garantir que nos enfants ne seront pas déclassés ?
7: Que les diplômes vaillent quelque chose, non pas seulement sur le marché français, ce qui est toujours un peu le cas, mais sur le marché européen et mondial. Parce qu'en fait, ce qui s'est passé, il y a un paradoxe dans la situation actuelle, qui est que les enfants des travailleurs d'aujourd'hui, qui ont une vingtaine d'années aujourd'hui, qui rentrent sur le marché du travail, ils sont plus diplômés que leurs parents. Et pourtant, ils vivent moins bien. On n'a jamais été aussi diplômé en France. Il y a 53% d'une génération maintenant qui est diplômée de l'université. C'était une vingtaine de pourcents il y a 50 ans. Donc, ils sont plus diplômés. Quand on fait des tests sur les compétences et qu'on fait passer les mêmes tests, ça aussi, c'est PISA, à 20 ans, à 30 ans, à 40 ans, à 50 ans. Ceux qui réussissent le mieux, qui ont les meilleures notes ou les meilleurs résultats au test, c'est ceux qui ont 30 ans. Et donc, c'est-à-dire qu'ils ont un peu fait d'études plus à tester ces études-là, ces compétences là dans la vie active. Donc le niveau de compétence de la population française, il augmente.
6: Mais et le pourtant travail c'est ne paye des, pas.
7: Et pourtant
6: ne
7: oui,
6: paye, ne paye plus, c'est
7: oui,
6: ce
7: et surtout ils sont déclassés. Et comment ça se fait qu'ils sont déclassés alors qu'ils sont plus compétents et plus diplômés? C'est parce qu'ils ne sont pas dans le même monde, ils sont dans une compétition internationale avec des Chinois, des Indiens, des Américains et d'autres pays en Europe et dans le monde qui non, ça c'est une autre question.
6: Faut être plus compétitif.
7: Non, c'est une autre question aussi. Il faut être mieux formé, mais être mieux formé, c'est pas seulement être mieux formé que ses parents, c'est être toujours faire partie de l'élite éducative mondiale qui a changé parce que les Chinois, qui ne formaient pas d'ingénieurs il y a 50 ans, forment aujourd'hui 4 millions d'ingénieurs par an qui sont aussi compétents que les 4 millions d'ingénieurs qu'il y a en stock dans l'économie française. Et donc, ça veut dire investir à fond sur l'éducation pour rester à niveau, non pas seulement en tant que Français, parce que la compétition, elle n'est pas...
6: Monter en compétence,
7: mais au niveau européen et au niveau mondial. Et ça, on ne l'a pas fait. Et ça, encore une fois, c'est un choix. Qu'est-ce qui permet de dire que c'est un choix? C'est simplement les comparaisons de dépenses de la France dans l'OCDE sur l'éducation. On n'en a pas tellement conscience, mais on dépense moins que la moyenne de l'OCDE pour éduquer nos enfants.
6: Juste une question, il y a l'IA qui devrait détruire beaucoup d'emplois et augmenter la productivité. Est-ce que votre diagnostic, il n'est pas déjà obsolète ?
7: Non, je ne pense pas, parce que j'ai de longues pages dans le bouquin sur l'IA pour dire qu'en fait, l'enjeu, c'est de faire en sorte que la productivité de l'IA que vous évoquez elles restent en Europe et elles partent pas aux États-Unis. Parce que ce qui se passe aujourd'hui, on a tous nos smartphones, on utilise Internet, l'IA, maintenant de plus en plus, tous les jours, etc. Mais il y a déjà aujourd'hui 300 milliards d'euros par an qui partent vers les États-Unis pour l'usage de toutes les licences de l'écosystème numérique. Et Arthur Mensch, le patron de Mistral, disait il y a quelques mois à l'Assemblée que dans 3 ans, avec l'IA, ça peut passer à 1000 milliards. Et donc, en fait, la question qui se pose, c'est que l'IA nous rend productifs. On va plus vite, tous, pour faire ce qu'on a à faire. Sauf qu'au lieu que cette productivité augmente nos salaires, parce qu'on va plus vite, donc on peut faire plus de choses dans le même temps de travail, ça part en licence aux États-Unis. Et donc, c'est là que le point est fondamental, me semble-t-il, c'est qu'il faut qu'on ait notre écosystème numérique pour que la valeur supplémentaire qu'on crée avec l'IA, elle reste en Europe et elle aille dans nos salaires et pas dans la rémunération de la big tech américaine, comme c'est le cas depuis plusieurs années.
6: Merci Antoine
7: Merci à vous.
6: D'avoir été avec nous ce matin, président de Quintet, auteur de Pour que nos enfants vivent mieux que nous aux éditions de l'Aube, qui est déjà en librairie. C'est une interview à retrouver en podcast et en replay sur l'application BFM Business. Dans un instant, c'est le retour de l'écho avec Léo Dumas, les marchés avec Étienne Brack et la tribune politique de Soisic Kemener. Restez avec nous.
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17: Bonjour à tous, forte chaleur au programme de ce mardi. Évidemment, hydratez-vous bien, pensez à vous rafraîchir régulièrement. On ira quand même jusqu'à 35-36 degrés dans le sud-ouest. Côté ciel, c'est très lumineux ce matin, même si on a quelques brouillards, quelques nuages bas entre la Bretagne, les Hauts-de-France. Quelques-uns aussi pourraient vous concerner si vous habitez la Lorraine, le golfe du Lion avec ce vent de temps à 40 km/h. L'après-midi, nouvelle dégradation qui arrive par les côtes de la Manche avec beaucoup de gris, des pluies de faible intensité et ces nuages qui pourraient également arriver par le sud des côtes aquitaines et un ciel un petit peu laiteux vers le Grand Est. Vos températures dès votre réveil, comptez de 12 à 21 degrés pour vous dans le secteur de Nice. Et l'après-midi, on ira jusqu'à 35-36 degrés localement dans le sud-ouest, à Bordeaux ou encore à Toulouse, 33 degrés du côté de Bourges et 32 degrés dans les rues de la capitale. Demain, cette perturbation qui arrive cet après-midi, eh bien, elle va gagner du terrain et elle fera à son passage baisser les températures. Par endroits, on va perdre jusqu'à 10 degrés.
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6: Bonjour à tous, bienvenue dans la matinale de l'écho. Il est 8h sur BFM Business, RMC Live, canal 25. Nous sommes en direct jusqu'à 9h pour Good Morning Business. Alors au sommaire de ce mardi 15 septembre, les taux français à 10 ans s'envolent et dépassent les 4,5%, une première depuis 2008. Le spread avec l'Allemagne s'approche des 100 points de base. Et côté taux américain, ça monte aussi, Léo Dumas.
18: Au-delà des 5% hier soir en clôture pour le 10 ans américain, c'est une première depuis 2007, ce qui veut dire que la Fed est sous pression. On verra ça avec Étienne Braque.
6: Une décision demain pour la Fed. À la une de l'actualité, critique des acteurs du logement à la proposition de Marine Le Pen de supprimer la loi SRU. Marie Cœur de Roy a recueilli ses réactions pour BFM Business. 8h20, French Tech, nous recevrons Alexis Normand. Il est cofondateur, directeur général de Greenly qui comptabilise le carbone pour les entreprises. Un enjeu autant écologique que réglementaire. Et puis le tour de l'actu ce matin, culture IA. Avec vous, Anthony Morel, les drones sauvent des vies.
19: Oui, quand on pense aux drones en ce moment, on pense défense. Je vais vous expliquer qu'on peut aussi penser médical avec des drones ambulances équipés de défibrillateurs. C'est absolument incroyable et c'est en train d'arriver en France.
6: À la tribune politique, nouveau rendez-vous dans Good Morning Business. Bonjour Sozik Kemener de la tribune dimanche. Alors, les retraités vont-ils faire tomber Sébastien Lecornu à moins que Marine Le Pen ne vienne au secours du Premier ministre?
20: Oui, je vais vous expliquer à quel point cette semaine est une semaine à haut risque sur le front du budget pour le Premier ministre Sébastien Lecornu, un obstacle par jour à peu près.
6: Ne manque pas à 8h40 face à le Chypre avec Jean-Marc Daniel. Faut-il augmenter les salaires? Ils en débattront. Il est donc 8h tout pile sur BFM Business RMC Live. C'est le journal de Léo Dumas.
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6: La pression monte avant la Fed.
18: Oui, le 10 ans américain a franchi les 5% pour la première fois depuis 2007. Hier, en clôture, à mesure que le pétrole monte, en fait, les marchés anticipent de plus en plus une politique ferme de la part de la Réserve fédérale, Étienne Braque.
22: Et la probabilité d'une hausse de taux demain soir de la part de Kevin Warsh n'a jamais été aussi forte. Nous sommes ce matin à 92% de probabilité d'une hausse de 25 points de base demain soir. Pourquoi ? Parce que le baril de pétrole est sur des plus hauts du printemps. $109 hier en séance et ces dernières semaines, ce sont bien les cours du pétrole qui portent le marché obligataire. Au début du conflit en Iran, le scénario central était celui d'un retour à la normale à la fin de l'été. Nous sommes désormais mi-septembre et chacun a bien compris que ce conflit n'allait pas se résoudre du jour au lendemain. Donc aujourd'hui, vous avez des investisseurs qui sont prudents, priorité aux obligations de court terme, donc sur quelques mois, allez, un an, deux ans maximum, les obligations d'entreprise qui tiennent très bien. Et puis, à l'inverse, les obligations d'État sont très largement délaissées. Concrètement, si vous achetez aujourd'hui une obligation française à 4,5% et que demain on va à 5%, vous avez une moins-value latente. Donc personne ne se précipite parce que tout le monde a bien conscience que la situation ne va pas s'arranger à court terme. Et donc aujourd'hui, il y a beaucoup d'attentisme sur ce marché obligataire. 4,5% en séance donc pour le 10 ans français. C'est une première depuis 2008. 5% pour le 10 ans américain. Et puis surtout, ce qui est inquiétant, c'est l'écart de taux entre la France et l'Allemagne qui continue de se tendre. Hier, nous étions proches des 100 points de base pour la première fois depuis 2012.
18: Merci Étienne Braque. Alors sur les flux de pétrole, Bloomberg nous dit ce matin que Riyad cherche à rediriger à nouveau ses exportations vers le détroit d'Ormuz depuis la fermeture en fait de l'éléoduc qui permettait de le contourner, qui débouche en mer Rouge, là où les Houthis du Yémen gagnent du terrain. Ils revendiquent de nouvelles attaques sur l'Arabie Saoudite ces dernières heures. Téhéran dément toute implication dans ce conflit. Et puis entre l'Ukraine et la Russie, il n'y aura plus de frappe sur les infrastructures énergétiques. C'est Donald Trump qui l'affirme, en tout cas sur son réseau social, et qui dit que les deux parties ont accepté. Kiev ne confirme pas, mais se dit prêt à des mesures de désescalade en cas de réciprocité à Moscou.
6: En attendant, en France, une bonne nouvelle, c'est que les entreprises prévoient d'augmenter les salaires l'an prochain.
18: Oui, constat de l'étude d'Alixio, révélée en exclusivité sur BFM Business ce matin, le cabinet qui nous dit en revanche que ces évolutions ne seront pas forcément à la hauteur des attentes, Astrid Olivier.
0: Les incertitudes poussent les entreprises à la prudence. Leur budget moyen pour les augmentations salariales s'établit à 2,3% pour l'année prochaine. C'est 0,4 points de plus qu'en 2026, mais inférieur à l'inflation prévue à 2,9% en fin d'année. La tension monte dans les entreprises, selon Ludovic Wolf, directeur chez Alixio.
1: On aura une perte de pouvoir d'achat entre les budgets d'augmentation salariale et l'inflation. Bien évidemment, les entreprises le traduisent et elles se disent on risque d'avoir un climat social tendu pour une raison toute simple. Il faudrait que ce soit les entreprises qui comblent le gap, mais leur trésorerie ne leur permet pas toujours.
0: Près de la moitié des entreprises anticipent aussi la directive européenne sur la transparence salariale qui devrait être appliquée en France d'ici à 2028. Pour lisser les rattrapages des salaires, les entreprises sanctuarisent déjà des enveloppes dans leur budget.
1: Et je peux vous dire que nos clients se préparent parce que ça n'est pas en un seul exercice d'aller rattraper des éventuelles situations d'écart inexplicables. On passe des mots aux managers et on leur dit « faites attention quand même ». À l'écart de rémunération entre les femmes et les hommes qu'on ne pourrait pas expliquer.
0: Côté effectif, les entreprises ne comptent pas réduire leur masse salariale. Elles préfèrent parier sur le redémarrage de l'activité dans un contexte économique incertain.
18: Dans la préparation du budget à 8h04, il y a des niches fiscales dans le viseur de Bercy. C'est le ministre David Amiel lui-même qui a dit cibler celles qui concernent uniquement les plus aisés. Alors c'est la filière de l'emploi à domicile qui craint une nouvelle fois d'être la cible des débats, Margot Fodéré.
2: Ces trois dernières années, trois rapports ont successivement épinglé le crédit d'impôt pour l'emploi à domicile, dénonçant l'étendue de son périmètre, mais aussi son coût pour les finances publiques, plus de 6 milliards d'euros par an, selon le député centriste Charles de Courson. Alors, la filière craint de voir le sujet revenir dans les débats budgétaires pour 2027, même si le gouvernement assure vouloir de la stabilité, précise Loïc Gobet, le président de la Fédération des entreprises de services à la personne.
23: Cette année, on sent qu'il y a vraiment une recherche d'économie à faire, des économies rapides, des économies visibles, qui nous ont quand même indiqué qu'ils ne seraient pas forcément maîtres de ce qui va se passer dans l'hémicycle. Et certains amendements ou certaines envies de modification de notre périmètre pourraient être invoquées par des députés ou des sénateurs.
2: L'année dernière, plusieurs amendements déposés au Sénat proposaient de modifier le dispositif. L'un recommandait par exemple de réserver le crédit d'impôt aux personnes âgées ou handicapées pour certains types d'activités. Un autre proposait plutôt de réduire le taux du crédit d'impôt de 50 à 45%. Et le simple fait d'évoquer des rabots potentiels sur les niches fiscales impacte déjà l'activité du secteur. En cette rentrée, les entreprises de services à la personne enregistrent une baisse des demandes dans l'attente de clarifications sur le sujet.
18: 8h06, c'est dans le secteur automobile. Voilà pour la toute première fois en Europe le camion 100% électrique de Tesla. Le constructeur d'Elon Musk a dévoilé son modèle hier au salon des poids lourds à Hanovre. Alors cette déclinaison a été précisément pensée pour le vieux continent. Elle sera commercialisée l'an prochain et on la découvre déjà à Hanovre avec Julien Bonnet, Jean-David Duarte et Justine Dasseuil.
24: Elon Musk parlait déjà de son semi en 2017. Cette année, il est enfin produit à grande échelle dans le Nevada. Et aujourd'hui, voilà donc dévoilé sa version européenne, 9000 kg à vide, 550 km d'autonomie, trois moteurs électriques installés sur les essieux arrière. Le premier camion 100% électrique de Tesla est reconnaissable par son long nez, un profil aérodynamique futuriste que Tesla a pu finalement conserver pour l'Europe. La réglementation autorise maintenant un allongement des cabines pour les véhicules zéro émission. Le constructeur n'a pas encore donné de prix pour son semi-européen, mais il devrait s'avérer très compétitif, de quoi faire trembler les fabricants européens historiques qui voient aussi la concurrence chinoise frapper à leur porte. BYD, par exemple, est sur le créneau. Ces nouveaux entrants pourraient s'accaparer 30% de parts de marché en Europe d'ici à 2030.
6: Et puis pour ce journal, avant de terminer, les tours opérateurs français confiants pour l'hiver prochain.
18: Hiver porteur d'espoir, disent-ils déjà, alors que s'ouvre ce matin le salon des professionnels du tourisme à Paris. Et après un été pénalisé par la hausse des prix et les tensions géopolitiques, les réservations repartent à la hausse dans les mois qui viennent, Clara Bidot.
25: Cet été, les Français ont privilégié la proximité. En juillet et août, le long courrier a chuté de 12%, tandis que l'Hexagone gagnait 5,4% de voyageurs. Une réaction liée aux tensions géopolitiques actuelles, selon Patrick Karadec, président du CETO.
26: Réassurance, volonté de rester proche de chez soi.
4: C'est pas forcément un choix budgétaire, hein, vous avez pu le remarquer, puisque franchement, partir en France, c'est souvent légèrement plus cher que de partir avec un avion dans des destinations étrangères, mais de proximité comme la Grèce, l'Espagne, voire la Tunisie.
25: Autre tendance, des réservations très tardives et un net recul des circuits, en baisse de 37%, surtout vers l'Asie et les États-Unis, plombés par le prix des billets. Pour cet hiver, en revanche, le marché redémarre, 640 millions d'euros sont déjà engrangés.
4: Je pense à l'Égypte en particulier, qui reprend une croissance assez intéressante. Je pense à la France et le ski dans les montagnes françaises est en croissance de 8% au moment où on se parle pour les départs de l'hiver prochain. Le prix moyen payé par un vacancier pour partir l'hiver prochain, il est en augmentation de près de 5% par rapport à la même période l'année dernière.
25: Des premiers chiffres encourageants, à la fin août, les tours opérateurs avaient déjà réalisé plus de 20% du chiffre d'affaires enregistré sur l'ensemble de l'hiver dernier.
18: Et la bonne nouvelle peut-être pour le secteur du tourisme, l'été prochain, c'est la tournée mondiale désormais confirmée par Oasis, le groupe britannique qui va s'arrêter au Stade de France à Paris les 23 et 24 juillet 2027. Les inscriptions pour la billetterie sont déjà lancées, elles restent ouvertes jusqu'à jeudi soir seulement.
6: Merci Léo Dumas, vous avez pris vos places ?
18: Je suis inscrit.
6: Je suis inscrit à 8h08 sur BFM Business et RMC Life, Canal 25 tout de suite, et l'actualité des marchés avec Étienne Brack.
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6: Etienne, Wall Street a très bien résisté aux avertissements des patrons de la tech qui veulent lever le pied sur le déploiement de l'IA. Le Nasdaq s'en a cédé 0,8%.
22: Oui, on se souvient ce week-end que le patron de Anthropic a dit qu'il fallait un petit peu lever le pied sur le développement d'intelligence artificielle. Tout cela a eu un impact sur des valeurs comme Nvidia, TSMC ou encore AMD qui ont perdu plus de 3% à la clôture. Mais le Nasdaq s'en a très bien résisté, seulement 0,8% de baisse hier soir, alors que hier matin, on était sur une baisse de 1,4-1,5% pour la simple et bonne raison que les GAFAM ont très bien tenu hier soir à la clôture. Même chose pour le CAC 40, seulement 0,7% de baisse alors que Schneider Electric a perdu plus de 6%. Les relais de croissance sont là à court terme. En tout cas, en ce moment, s'il y a des relais de croissance qui manquent, ils sont en Chine. Quand vous regardez les ventes au détail, donc la consommation dans le pays, seulement 0,4% de progression au mois d'août par rapport à l'année dernière. Le consensus s'attendait à 0,8%. La raison est simple, les prix de l'immobilier continuent de baisser en Chine, moins 3% dans le au mois d'août par rapport à l'an passé. C'est le 38e mois consécutif de baisse des prix de l'immobilier en Chine. Et tout cela, bien sûr, focalise l'attention des ménages qui, à court terme, épargnent et ne consomment pas.
6: Merci Étienne Brack. Rendez-vous à 8h40 pour un nouveau point sur les marchés. 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
6: Soizig, vous nous dites ce matin que sur le front du budget, Sébastien Lecornu va connaître une semaine à haut risque.
20: Oui, quelle est longue la route qui mène jusqu'au budget 2027. Et cette semaine ressemble pour Sébastien Lecornu à une interminable course d'obstacles jusqu'à la transmission, on le sait, de la copie initiale de la prochaine loi de finances au Haut Conseil des Finances Publiques. Alors c'est quoi ? Cet organisme indépendant devra juger de la crédibilité du scénario macroéconomique anticipé par le gouvernement pour l'année prochaine, avec en tête un premier très mauvais signal. La croissance pour 2026 va s'établir à 0,5%, soit deux fois moins que prévu en début d'année par l'équipe Lecornu. C'est dire si la situation est tendue et si le chef du gouvernement marche sur des œufs.
6: Alors, quels sont justement les obstacles que le Premier ministre va devoir franchir ?
20: Alors, dès demain, Sébastien Lecornu déjeune avec le président du Sénat, Gérard Larcher, ainsi que Mathieu Darnaud et Hervé Marseille, qui sont respectivement patrons des groupes LR et UDI au Palais du Luxembourg. Et il pourrait bien les braquer. Pourquoi ? Parce qu'il va demander des efforts aux collectivités locales. On le sait, Roland Lescure l'a dit ce week-end, il faut réunir autour de 30 milliards d'économies. Jeudi, autre ambiance pas plus réjouissante pour le Premier ministre, avec un séminaire gouvernemental qui doit permettre de fixer les derniers arbitrages, en particulier sur l'épineuse question des retraites. Qui va être concerné par les efforts annoncés par Roland Lescure ? À partir de quel seuil n'est-on plus un retraité modeste ? Trois ministres ont été chargés de sonder les groupes parlementaires, entre autres, sur ce sujet. Il n'y a que des coups à prendre dans ce débat piégeux, sans compter qu'une autre pression s'exerce, venue de l'extérieur de la classe politique, la colère qui gronde chez les automobilistes en regardant grimper le prix du litre de carburant à la pompe.
6: Est-ce que Sébastien Lecornu va devoir y répondre ?
20: Alors pour le moment, le Premier ministre poursuit sa stratégie fixée depuis le déclenchement de la guerre en Iran. Pas de baisse des taxes, mais des aides ciblées pour les travailleurs modestes. Mais pourra-t-il tenir quand on annonce déjà un prix du litre qui finira par atteindre les 3 euros ? Dans le baromètre Ipsos BVA pour la Tribune Dimanche publié ce week-end, Sébastien Lecornu dégringole de 7 points depuis juillet, la traduction de cette rentrée très tendue sur le plan du pouvoir d'achat.
6: Et il n'a aucun atout dans sa manche, Sébastien Lecornu ?
20: Alors, ça paraît tout à fait paradoxal, mais Marine Le Pen lui a accordé un instant de répit samedi en annonçant qu'il valait mieux à ses yeux un budget imparfait qu'elle pourrait rectifier si elle est élue en mai plutôt qu'une loi spéciale. Elle semble ouvrir la voie à une abstention de ses troupes. Si c'était le cas, le budget pourrait passer. Mais Marine Le Pen a ses lignes rouges et on le sait, la quête de sérieux et de respectabilité vient souvent heurter chez elle le désir de prendre ses adversaires à revers. En témoigne sa candidature à la présidentielle malgré sa condamnation en appel dans l'affaire des assistants parlementaires du RN. Bref, en résumé, à ce stade, les nuages noirs s'amoncellent, mais Sébastien Lecornu peut encore éviter la foudre.
6: Merci à Swazik Kemener. On sait que souvent femme varie et Marine Le Pen prendra sa décision comme toujours au dernier moment et par surprise. 8h15, Culturia sur BFM Business et RMC Life. Anthony Morel nous parle des drones ambulances.
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6: Avec Anthony Morel. Alors Anthony, en ce moment, quand on parle de drones, on pense plutôt à la guerre. Mais vous, vous nous parlez des drones qui sauvent des vies. Cet été, pour la première fois en France, on vient de tester des drones équipés de défibrillateurs cardiaques. Et les premiers résultats sont vraiment très prometteurs.
4: Oui, c'est ça, ce qu'on pourrait appeler des drones ambulances, des drones d'urgence. Première réalisée, officialisée par le SAMU de Rouen après plusieurs mois de tests. En gros, le principe, c'est un drone qui est capable d'acheminer extrêmement rapidement un défibrillateur cardiaque. Là, où se trouve une victime. Donc quand on passe un coup de fil, qu'on est évidemment dans l'urgence au 15 parce qu'il y a une personne à côté de nous qui fait un malaise cardiaque, eh bien on va être redirigé vers un opérateur, il va nous guider évidemment, il va nous géolocaliser et si il y a besoin, eh bien on va envoyer ce défibrillateur qui va partir du CHU, qui va filer à vol d'oiseau, c'est l'avantage du drone évidemment, il file à toute vitesse, 65 km/h, même par temps mauvais, intempérie, de jour comme de nuit, il arrive, il y a un petit filin qui permet de faire descendre le défibrillateur vers la victime et vers la personne surtout qui va administrer le soin, l'idée étant eh bien, de gagner, de grappiller quelques précieuses minutes ou précieuses secondes, puisque je rappelle ces chiffres, chaque minute qui passe ce sont 10% de chances de survie qui s'envolent, risque de séquelles très lourdes, et quand on utilise un défibrillateur, on multiplie par 6 les chances de survie. Je précise, et c'est très important, que ça ne remplace évidemment pas les secouristes humains. C'est-à-dire que là, quand on vous envoie le drone défibrillateur, on envoie aussi une ambulance en même temps, mais le temps que l'ambulance arrive, bah, le drone a déjà fait, et le défibrillateur a déjà fait son office. Puisque sur les tests qui ont été réalisés, on divise par 4 à peu près le temps d'intervention. Le paradoxe étant que des défibrillateurs, il y en a partout en France, il y en a autour de 500 000, mais 80% des accidents cardiaques se déroulent à la maison, et là, on n'est pas équipé forcément.
6: Alors les drones pourraient devenir donc un vrai outil médical. Il n'y a pas que les défibrillateurs, puisqu'on s'en sert aussi pour transporter en urgence des médicaments et même des organes.
4: Oui, c'est ça. Et là, c'est une vraie révolution. C'est-à-dire qu'on a beaucoup parlé des drones de livraison pour les colis testés par Amazon notamment. Bon, ça fonctionne plus ou moins bien. Mais là, pour le coup, ça pourrait être extrêmement intéressant d'utiliser des drones, et c'est déjà le cas d'ailleurs, avec des petits compartiments réfrigérés qui vont permettre de transporter de manière extrêmement efficace. Alors, ça peut être des échantillons médicaux, par exemple. Là aussi, c'est testé du côté de la Normandie. Il y a eu des expérimentations, une ligne aérienne qui a été lancée entre l'hôpital de Verneuil dans l'Eure et un laboratoire médical de L'Aigle dans l'Orne. Donc on prend des échantillons médicaux pour par exemple diagnostiquer un infarctus ou une embolie pulmonaire, il faut qu'on ait les résultats très très rapidement. Et bien ce drone, plutôt que d'utiliser un coursier qui va être pris dans les embouteillages, il va arriver beaucoup beaucoup plus vite. On va pouvoir aussi s'en servir et bien effectivement pour des greffes d'organes en urgence, on va pouvoir transporter un organe d'un hôpital à un autre. Là encore, potentiellement, ce sont des vies qui pourraient être sauvées.
6: Et là où ces drones peuvent vraiment changer la donne, c'est dans les déserts médicaux, hein, parce que là où les secours et les laboratoires sont très loin parfois.
4: En fait, ça a même presque plus de sens qu'en ville, où c'est parfois compliqué de mettre en place en plus des couloirs aériens, déjà qu'on a du mal à faire circuler des drones, y compris des drones de loisirs. Donc je vous laisse imaginer si on devait avoir des centaines de drones au-dessus de la tête. Mais sur des villages, des zones isolées, de montagnes, des îles, là ça pourrait être vraiment très intéressant, évidemment, puisque ça permet de raccourcir virtuellement le trajet entre un hôpital et puis une zone isolés. Alors, je vous dis pas que tout ça est fait, hein. Il y a beaucoup d'expérimentation, c'est pas parfait d'un point de vue technologique, quand il y a beaucoup de pluie, beaucoup de vent, c'est compliqué. C'est aussi voilà, il faut créer des couloirs aériens spécifiques. Donc ça prend du temps d'un point de vue réglementaire, mais la technologie est prête ou en tout cas presque prête et on peut imaginer d'ici quelques années avoir de véritables essaims de drones médicaux au-dessus de nos têtes.
6: Ouais, ça va nous sauver des vies et nous changer la vie. Merci à vous Anthony Morel, une chronique évidemment à retrouver sur BFM Business dans l'application en replay et en podcast. Vous restez avec nous aussi parce que dans un instant nous recevons Alexis Normand, cofondateur directeur général de Greenly.
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6: Bonjour Alexis Normand.
7: Bonjour.
6: Vous êtes leader mondial de la comptabilité carbone pour les entreprises. Donc vous calculez leur bilan carbone, mais est-ce que vous leur apportez aussi du conseil ? C'est quoi finalement le spectre de votre offre client ?
7: Bien sûr, l'objectif pour les entreprises, c'est d'aligner leurs intérêts économiques avec une trajectoire net zéro à horizon 2050. Et donc, pour définir cette trajectoire, il faut comptabiliser les émissions directes, électricité, fuel et indirectes, ce qu'on appelle le scope 3. Et c'est en analysant finement ces émissions, notamment celles de sa chaîne d'approvisionnement, qu'on peut faire les choix qui vous permettent de réduire.
6: Et donc, vous mesurez véritablement l'impact que ça a de réduire le carbone ?
7: Précisément, en fait, c'est une plateforme qui absorbe toutes les données de l'entreprise, les données physiques, les données de chaîne d'approvisionnement, les données financières, qui convertit ça en carbone et qui vous dit, voilà, vous auriez pu choisir ce fournisseur plutôt que celui-ci parce que votre tonne d'acier, en fait, elle n'utilise pas la même énergie. Et en faisant le même objet, vous allez pouvoir le faire avec beaucoup moins d'émissions.
6: Mais vous pouvez aussi aider sur la stratégie industrielle, par exemple, dire, voilà, vous devriez plutôt vous réorienter comme ça parce que vous produiriez de la même façon, mais en décarbonant ?
7: Exactement. En fait, les choix des moyens de production n'ont pas le même impact carbone. Donc, si vous avez un four pour faire du verre, il peut être alimenté au fioul ou il peut être alimenté à l'électricité. Si vous utilisez un acier, il peut être à base de matériaux recyclés. Vous pouvez utiliser des sources d'énergie électrique, etc. Donc, c'est de la stratégie industrielle de décarboner.
4: Est-ce que votre business a de l'avenir ? Je pose la question parce qu'on a vu ces derniers temps, c'est assez cash, hein, mais il y a les nouvelles obligations réglementaires et environnementales qui vous ont pas mal aidé. On a l'impression d'un retour en arrière. C'est vrai, en Europe, je disais que les informations obligatoires sont réduites de plus de 60% maintenant. Et de l'autre côté de l'Atlantique, Donald Trump va aussi dans la même direction. Donc, est-ce que finalement, tout ça, ça va pas menacer à terme votre business et transformer, y compris la priorité des entreprises par rapport à ce calcul carbone ?
7: Je retournerai un peu à la question. Est-ce qu'il y a des business qui ont de l'avenir sans être alignés avec une trajectoire net zéro ? Je pense que non. Par contre, si on regarde la croissance de notre activité, c'est plus 50% l'année dernière. Je pense qu'on va encore faire une très très bonne année. Donc au-delà du bruit politique peut-être, la réalité c'est que dans les chaînes d'approvisionnement, vous ne gagnez plus un marché public sans montrer que votre solution, elle contribue à la décarbonation. Et donc ça, c'est une contrainte économique qui fait que les entreprises, elles veulent décarboner indépendamment de ce que peut raconter Donald Trump ou je sais qui.
4: Mais vous n'avez pas l'impression quand même qu'il y a eu un shift, un changement, même dans la mentalité des entreprises? On a l'impression qu'il y a quelques années, et on le voyait y compris ici sur le plateau, sur BFM Business, il y avait vraiment une énorme focale mise sur le RSE, toutes les dispositions en faveur de la transition écologique, et qu'aujourd'hui, maintenant, la thématique, c'est la défense. Alors, je caricature à des dessin, mais qui a vraiment eu une transformation de ce point de vue-là. Vous le ressentez quand même ou pas du tout, vous ?
7: Si, bien sûr. Il y a évidemment des modes chez les investisseurs, chez les hommes politiques. On a prétexté la déréglementation américaine pour avoir un agenda pro-compétitivité. Tout ce qui ressemble à une régulation est mal vu. Mais je pense que quand on regarde ce qui se passe vraiment au niveau des entreprises, les marchés publics, les marchés privés, ils continuent de demander aux fournisseurs de décarboné. Donc ça, c'est la réalité business. C'est pour ça que nous, on continue de faire de la croissance. Donc évidemment qu'il y a un avenir à la comptabilité carbone. Et je dirais même qu'il y aura bientôt plus d'entreprises qui ne suivra pas et ses résultats financiers et ses émissions carbone.
6: Et puis de toute façon, il y a une conformité réglementaire dans laquelle il faut absolument entrer.
7: Voilà, il y a eu un ralentissement réglementaire, mais la CSRD qui attend que les grandes entreprises suivent leurs émissions a été décalée de 2 ans, mais elle est quand même en train d'arriver. En fait, en France, on était en avance, il y a une réglementation sur le bilan carbone. En Allemagne, ils ont attendu beaucoup plus longtemps que les Français pour imposer à leurs entreprises de suivre leurs émissions. Et donc, c'est eux qui ont fait le pushback sur la CSRD, mais elle arrive. Elle n'arrive pas sur 10 000 entreprises en Allemagne comme était prévu, mais quand même sur 2 000. Et donc, les Allemands commencent à suivre leurs émissions carbone. Et vous avez cette extension partout en Europe. Donc, en fait, même d'un point de vue réglementaire, il y a une extension des obligations imposées aux entreprises pour suivre leurs émissions.
6: Vous avez annoncé le 10 septembre une fusion avec le suédois Normative. Ce rapprochement, est-ce que c'est une nécessité dans un marché qui est un peu en voie de rétrécissement?
7: Alors, le marché est en expansion, hein, au moins de 30 à 40%.
6: Il y a beaucoup de fusions, beaucoup de rapprochements dans ce secteur.
7: C'est-à-dire que, effectivement, si l'humeur change, c'est plus compliqué de lever des financements. À partir du moment où il y a quelques plateformes qui sont devenues plus grosses que les autres, le marché attend plutôt une consolidation. Et donc, si, on est quand même sur un produit très sophistiqué, où il faut investir beaucoup dans la tech. Et donc, vous avez besoin d'avoir une certaine taille. Donc, ça faisait sens. Et puis, du point de vue de l'expérience client, la comptabilité carbone est beaucoup mieux faite quand vous avez comme client toutes les entreprises d'une certaine verticale. Dans l'automobile, il faut avoir toutes les données des fournisseurs automobiles carbone pour savoir exactement l'empreinte carbone d'une entreprise avec toutes ses pièces détachées. Donc, vous avez intérêt aussi à fusionner les bases de données. Et ça, je pense que c'est le sens de l'histoire. Faut quelqu'un qui agrège toutes les données carbone. Et donc, au-delà du fait que c'est une très bonne opération financière, c'est une très bonne opération pour la comptabilité carbone en elle-même.
6: Merci Alexis Normand d'avoir été notre invité ce matin. C'est une interview à retrouver en podcast et en replay sur l'application BFM Business. Il est presque 8h30. On se retrouve dans une poignée de secondes pour le journal Le Point Bourse. Et puis, face à le Chypre avec Jean-Marc Daniel, ce sera 8h40. Alors que l'inflation repart, faut-il augmenter les salaires ou serrer la vis? À tout de suite sur BFM Business et RMC Live Canal 25.
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6: Il est tout pile 8h30 sur BFM Business, RMC Live Canal 25 et c'est le journal de Léo Dumas.
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2: Et donc à la une, cette levée de bouclier dans le secteur du logement après les propositions de Marine Le Pen, bailleurs sociaux, promoteurs, professionnels de l'immobilier ancien. Les réactions se multiplient depuis dimanche et ce discours de la candidate RN qui persiste avec l'idée de priorité nationale dans le logement social et qui, au-delà de ce point, Marie Cœur de Roy veut aussi supprimer la loi SRU.
17: Oui, et c'est le gros sujet puisque Marine Le Pen estime que cette fameuse loi SRU n'aurait pas produit les effets escomptés. Or, la réponse de l'Union sociale pour l'habitat, elle tient en un chiffre, 1 million. 1 million de logements sociaux ont été construit grâce à la loi SRU depuis l'application de la loi SRU. C'était au début des années 2000. 1 million de logements sociaux, mais attention, c'est sans compter les logements privés qui vont avec, puisque je vous le rappelle, quand on construit un programme immobilier, il y a du logement social et du logement privé. Sur ce logement privé, quand même un mot de ce que me disait hier le patron de la Fédération des promoteurs immobiliers, qui considère quand même que cette loi SRU a tendance à renchérir les prix pour ceux qui accèdent à la propriété dans le logement neuf privé. Pourquoi ? Parce qu'ils achètent moins cher, les bailleurs sociaux aux promoteurs promoteurs immobiliers pour l'équilibre financier du programme. Les promoteurs vont donc avoir tendance à augmenter les tarifs des accédants dans le privé de 5 à 15%, me disait Pascal Boulanger, le patron de la Fédération des promoteurs immobiliers, qui me disait quand même qu'il s'agissait d'un totem auquel il faudrait sans doute toucher ces prochaines années.
6: Alors, au chapitre des totems, hein, Marine Le Pen veut aussi s'attaquer au DPE.
17: Oui, alors pas de surprise, hein, on savait que le Rassemblement National était opposé aux interdictions allouées des passoires thermiques, les logements F et G. Pour autant, on s'attendait à ce qu'il y ait beaucoup de professionnels de l'immobilier ancien qui soient favorables à la suppression des obligations. En réalité, ils se disent qu'il fallait plutôt rester sur les obligations de rénovation, simplement assouplir le calendrier. Ce sera chose faite dans quelques semaines avec le projet de loi logement porté par l'actuel ministre du Logement, Vincent Jeanbrun. Autre élément sur cette rénovation, Marine Le Pen veut donc supprimer MaPrimeRénov' au profit d'un prêt à taux zéro pour financer le reste à charge. Alors d'abord, il existe déjà un éco-PTZ et ensuite, la plupart des professionnels de la rénovation nous disent quoi ? Bah, que c'est bien le problème de ceux qui rénovent, c'est le reste à charge et que même à 0% d'intérêt, ils n'arrivent pas à prendre un crédit à la banque. Et en plus de ça, il y aura le sujet du financement global et des finances publiques puisque ce serait à l'État de compenser entre le taux de marché et ce fameux taux à 0%. Or, ça ne vous a pas échappé, les taux de marché ont une fâcheuse tendance à augmenter ces derniers mois.
2: Merci Marie-Cœur de Roy. 8h33, c'est aussi une journée de grève qui démarre dans le secteur de l'énergie. Électriciens et gaziers se mobilisent pour défendre le tarif agent, avantage historique et conséquent dont bénéficient 300 000 salariés et ex-salariés sur leur facture d'énergie. Alors, comme souvent par le passé, le dispositif revient dans le viseur du gouvernement en quête d'économie. Gouvernement aussi appelé cet été par la Cour des comptes à réformer ce dispositif, Margot Fodéré.
13: Un coût démesuré pour EDF, dénonce la Cour des comptes. Selon les auteurs, le tarif agent a coûté plus de 700 millions d'euros sur l'année 2024. Dans leur rapport, les magistrats affirment aussi que les bénéficiaires de ce tarif préférentiel acquittent désormais moins de 2% des tarifs moyens de l'électricité ou du gaz payés par les consommateurs. Un avantage que ne conteste pas Fabrice Coudour, le secrétaire général de la FNME-CGT.
14: Nos grilles salariales démarrent en dessous du SMIC depuis l'origine. La première ministre, Elisabeth Borne, s'était offusquée de ça. Il avait sommé les employeurs de trouver des solutions d'ici à juin 2024. Nos grilles démarrent toujours en dessous du SMIC et donc c'est le tarif agent, c'est par déclinaison un élément de rémunération complémentaire par ces salaires qui sont trop bas.
13: Au printemps 2011, la dernière fois que le tarif agent avait été menacé, le taux de grévistes avait atteint 86% dans les entreprises des industries électriques et gazières selon les syndicats. Cette fois-ci, le sujet pourrait à nouveau mobiliser les troupes en masse au moment où les tensions énergétiques se multiplient déjà sous l'effet du conflit au Moyen-Orient.
2: Et puis, dans l'actualité des entreprises, une annonce de Total Energy et Mistral AI. Ce matin, les deux groupes français vont collaborer afin de développer des modèles d'IA qui seront dédiés à l'exploration et au développement des réservoirs de pétrole et de gaz. C'est là que l'IA peut créer le plus de valeur pour nos activités, explique Patrick Pouyanné. 100 millions d'euros seront investis sur 3 ans dans le cadre de ce partenariat.
6: Merci Léo Dumas. Prochain journal à 9h et tout de suite les marchés avec Étienne Brack. Etienne AXA tient sa journée investisseur aujourd'hui. L'assureur a mis à jour à 7h ce matin sa feuille de route pour 2029. Que faut-il en retenir ?
15: Que la croissance sera meilleure qu'anticipée sur les 3 prochaines années. Croissance du résultat opérationnel par action entre 7 et 9%. Et en ce qui concerne 2026, le groupe annonce ce matin que son résultat opérationnel sera même dans le haut de la fourchette. Le groupe bénéficie de la remontée des taux longs. C'est une bonne nouvelle pour les banques, pour les assureurs. Et puis surtout, on a eu un premier semestre où il n'y a pas eu de grande catastrophe naturelle, notamment aux États-Unis. Et ça, c'est quand même une bonne nouvelle pour les assureurs parce que forcément, il y a moins de clients à indemniser. Le titre est en hausse d'un peu plus de 1% ce matin en préouverture. Plus 1%, c'est-à-dire mieux que le CAC 40 qui est en baisse de 0,2% ce matin en préouverture car le baril de pétrole est toujours au-delà des 107$. Et puis surtout, la pression obligataire est toujours marquante ce matin. 97 points de base, c'est l'écart entre la France et l'Allemagne. Le 10 ans français qui est toujours sur des plus hauts de 2008 au-delà des 4,5%, 4,51 précisément.
6: Merci Étienne Brack. 8h36 sur BFM Business, RMC Live, Canal 25. Rendez-vous à 9h avec vous pour Good Morning Market. L'international à présent avec Annalisa Capellini. Des désaccords sur les sanctions européennes contre la Russie.
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6: Annalisa Capellini. Donc les sanctions européennes contre la Russie devaient être renouvelées hier, mais les 27 n'ont pas réussi à s'entendre. Alors au cœur du blocage, il y a le cas de l'oligarque russe qui s'appelle Alisher Usmanov, que la France et la Slovaquie voudraient enlever de la liste des sanctions.
18: Exactement, et ça étonne beaucoup la presse internationale, à commencer par le Financial Times, qui qualifie la démarche française de astonishing, donc de étonnante, selon plusieurs diplomates cités par le journal. Oui, en effet, la France et la Slovaquie aimeraient enlever cet oligarque russo-ouzbek de la liste des sanctions. Et donc, on n'a pas la raison officielle côté français, mais on comprend que Paris fait pression sur les pays de l'Union européenne pour arriver à l'enlever. En réalité, la France serait dans une démarche de marchandage diplomatique. C'est ce qu'on comprend en lisant le FT ce matin. C'est que la France essaierait de mieux négocier la libération de plusieurs Français détenus encore aujourd'hui en Azerbaïdjan. Ce qui est très étonnant, c'est que jusque-là, ce genre de demande venait de la Slovaquie de Robert Fico, de la Hongrie de Viktor Orban, donc jamais d'un gouvernement pro-européen comme celui de Paris. Dans tous les cas, ce veto risque de poser un très sérieux problème, puisque les sanctions, effectivement, expirées aujourd'hui. Là, elles ont été prolongées d'une semaine jusqu'au 22, mais ensuite, il va bien falloir se mettre d'accord pour arriver à avancer et donc peut-être trouver un compromis sur cet oligarque pour avancer sur tout le reste des sanctions. Évidemment, c'est assez inconcevable pour les Ukrainiens, avec le Kyiv Independent qui adopte un regard très critique sur ce qui est en train de se passer à Bruxelles et qui parle de la réaction de Volodymyr Zelensky, le président ukrainien. Selon lui, à l'heure où Moscou continue de frapper l'Ukraine avec des centaines de drones par jour, ce n'est pas le moment pour protéger les oligarques russes.
6: Oui, étonnante, effectivement, réaction de la France. Pendant que les Européens se divisent sur leur réponse à la Russie, une autre question de cohésion se pose cette fois à l'intérieur même de l'Europe. En Grande-Bretagne, les dirigeants de l'Écosse, du Pays de Galles et de l'Irlande du Nord se sont réunis hier à Cardiff, et une réunion qui fait beaucoup réagir la presse britannique et irlandaise.
18: Oui, parce qu'à Cardiff, ils ont signé un accord commun pour défendre leur droit à l'autodétermination et réclamer à Londres la possibilité d'organiser des référendums. Donc, oui, parce qu'à Cardiff, ils ont signé un accord commun pour défendre leur droit à l'autodétermination et réclamer à Londres la possibilité d'organiser des référendums.

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1: Face à le chip, Jean-Marc Daniel qui nous a rejoint sur ce plateau. Bonjour à tous les deux.
2: Bonjour à tous.
1: Voilà, le pouvoir d'achat a baissé de 0,4% en 2025. Il est aussi attendu en baisse de 0,4% en 2026, nous dit l'INSEE. L'inflation repart, la BCE vient de relever d'un quart de point son principal taux directeur. Les taux d'intérêt remontent. Alors dans ce contexte, faut-il oui ou non augmenter les salaires? Je me tourne vers vous, Jean-Marc Daniel. Est-ce que c'est une bonne idée ou pas?
3: Alors je pense que dans les circonstances actuelles, même si c'est une idée sympathique à laquelle tout le monde devrait adhérer, je pense que ce serait une erreur. Quand on parle de pouvoir d'achat, moi je pense que le problème du pouvoir d'achat, c'est qu'il y en a trop. Il y en a trop dans le pays, parce qu'un pays qui a un déficit extérieur qu'il n'arrive pas à résorber, et en plus, alors le déficit extérieur et le déficit commercial, contrairement à ce qu'on peut lire dans certains journaux, c'est pas la même chose. Donc le déficit extérieur, c'est la balance des paiements courants. On aura eu un déficit l'année dernière de 12 milliards d'euros, et on est plutôt vers une tendance au creusement de ce déficit. Et le déficit commercial, qui est plus représentatif de la réalité de la dépense des ménages, lui, il n'arrête pas de s'aggraver, on est aux alentours de 70-80 milliards d'euros.
2: Donc il y a... Pourquoi vous dites ça, Jean-Marc? Juste une précision, parce que les paiements courants, ça prend en compte les services.
3: Les paiements courants, ça prend les services.
2: Or, dans la consommation des ménages, il y a aussi beaucoup de services.
3: Oui, il y a les services, mais surtout quand on regarde le poste des paiements courants de la France, ce qui permet à la France de réduire considérablement son déficit de la balance des paiements courants par rapport à son déficit commercial, c'est le revenu des entreprises. C'est-à-dire, c'est le fait que le CAC 40 ne produit pratiquement plus en France, produit à l'étranger, et donc assure une contribution à la richesse française par la réalisation de travail et de production à l'étranger.
1: Quand vous dites trop de pouvoir d'achat, ça dépend pour qui?
3: Alors après, effectivement, après, il faut rentrer dans les détails. Alors, sur l'idée que, donc, c'est macroéconomiquement, il y a trop de pouvoir d'achat. Après, quand on rentre dans les détails, on s'aperçoit d'abord qu'effectivement, la population a toujours une perception assez négative de son pouvoir d'achat. À l'époque où il y avait un commissariat au plan, on faisait une enquête régulièrement sur à combien il faudrait vous verser pour que vous ayez une vie normale et décente. Et Jean Fourastier, qui est célèbre pour avoir écrit le livre sur les 30 Glorieuses, racontait que systématiquement, les gens réclamaient 15% de revenus supplémentaires. Quand ils avaient atteint les 15% en question, ils disaient, mais il me manque encore 15%. Il manque toujours 15% de revenus en termes de pouvoir d'achat.
1: Là, les Français, ils disent en moyenne 500 euros.
3: Oui, 500 euros. Donc, et donc, par-delà cette perception, quand on regarde effectivement sur la réalité de la distribution des salaires, on s'aperçoit que dans des circonstances où outre le déficit extérieur, on a un chômage qui augmente, ça veut dire que le coût du travail devient pénalisant, ce que dit d'ailleurs la commission en charge de l'évolution du SMIC, qui dit qu'on ne peut pas donner de coup de pouce au SMIC, parce que vu les circonstances dans lesquelles nous sommes, tout coup de pouce se traduirait par une aggravation encore de la situation de l'emploi. On est à un peu plus de 8% maintenant. Alors après, quand on regarde dans les détails, on s'aperçoit que pourquoi on pourrait faire augmenter certains salaires? Normalement, c'est un vieux principe d'économie, le salaire doit évoluer comme la productivité marginale du travail. Et donc, sur longue période, depuis la mise en place des 35 heures, la productivité augmente de 0,6% par an, alors que les salaires, en moyenne, augmentent de 1,1% par an en pouvoir d'achat. Donc, on a une déconnexion entre l'évolution de la productivité et l'évolution des salaires, ce qui se traduit par ce déficit extérieur et ce niveau élevé de chômage. Je reviens à l'idée qu'il faut rentrer dans les détails. Quand on regarde dans les détails, les entreprises disent on manque de cadres supérieurs, nos ingénieurs partent aux États-Unis, le ministère de l'Éducation nationale dit je ne trouve pas de professeurs de mathématiques. La bonne solution, c'est quand on est avec des métiers en tension, eh bien il faut augmenter les salaires de ces métiers en tension. Donc il faut augmenter les salaires des ingénieurs, les salaires des enseignants, les salaires des plongeurs dans la restauration, les salaires dans les endroits où effectivement...
1: Il y a des métiers en tension,
3: c'est-à-dire il faut replacer l'évolution du salaire dans une logique de marché, c'est-à-dire dire aux entreprises, vous augmentez les salaires si vous ne trouvez pas de main-d'œuvre. En revanche, dans la situation actuelle, vous avez plutôt tendance, et vous aurez tendance, et vous avez intérêt à limiter l'augmentation des salaires, voire à essayer, dans les nouvelles embauches, de faire en sorte que le coût du travail n'augmente pas. Alors, pour me résumer, un, il y a trop de pouvoir d'achat. Deux, les salariés bien formés ne sont pas assez payés. Trois, les salariés mal formés sont trop payés et il faut les former.
1: Ah oui, ça dépend parce que le plongeur, il n'est pas forcément trop formé.
3: Non, mais il faut regarder le marché. Voilà. Et donc, en moyenne, c'est plutôt les salariés.
1: C'est en moyenne.
3: Mais effectivement, le plongeur, il faut l'augmenter.

0: Emmanuel Le Chibou, vous n'êtes pas d'accord, hein ?
1: Alors, deux îlots d'accord sur un océan de désaccord. les deux îlots d'accord, c'est effectivement, c'est un principe, c'est une loi d'airain de l'économie. Les salaires ne peuvent pas diverger durablement de l'évolution de la productivité en moyenne. Et deux, effectivement, le piège dans lequel il ne faut pas tomber, c'est que augmenter les bas salaires ne veut pas dire forcément augmenter le SMIC pour tout le monde, puisque là, effectivement, on tombe dans la logique de Jean-Marc, qui est une augmentation du coût du travail, etc. Pour le reste...
0: Donc c'est quoi, c'est les salaires qui sont un peu au-dessus du SMIC ?
1: Non, mais ça dépend aussi. Après, moi, je pense qu'il faut les augmenter, effectivement, avec des négociations de branches, etc., pour voir dans chaque secteur. Après, je suis en total désaccord avec Jean-Marc. C'est-à-dire que je pense qu'il faut même faire exactement l'inverse. C'est-à-dire que sur un plan macroéconomique, la rationalité impose effectivement sur une augmentation des salaires moyenne qui suit celle de la productivité, mais j'ai bien dit moyenne, ça veut dire que pour moi, il faut augmenter beaucoup plus les petits salaires que les hauts salaires. Vous avez d'abord un bienfait macroéconomique à ça. C'est qu'aujourd'hui, quand vous voyez que les hauts salaires épargnent presque un tiers de leurs revenus dans un pays qui trône déjà sur un matelas d'épargne absolument considérable, alors que les petits salaires n'épargnent pas, si vous voulez avoir un impact positif sur la croissance et la consommation, il faut augmenter les bas salaires. Donc là, vous relancez la consommation. Alors après... Je vois, je connais Jean-Marc dans sa tête, il se dit, mais attendez, si c'est pour acheter des automobiles ou des smartphones chinois, mais la réalité, c'est qu'aujourd'hui, on est dans une consommation qui est de plus en plus une consommation de services. Les bas salaires, ils ont besoin de gagner plus pour faire quoi ?
0: Petit ou gros salaire, on va quand même acheter
1: de l'alimentation, etc.
0: Des téléphones étrangers.
1: Donc, oui, mais la part aujourd'hui de leur salaire qu'ils dépenseraient en service, s'ils gagnaient plus, ce serait une très grosse part de ce salaire. Ensuite, il y a quand même un problème de cohésion sociale, encore une fois. Moi, je veux bien, mais le climat social, ça compte. Et puis, encore une fois aussi, on a effectivement ce piège dans lequel il ne faut pas tomber, et ça, je suis d'accord avec Jean-Marc, c'est qu'il ne faut pas considérer qu'il faut augmenter le SMIC. Mais il y a plein de façons d'augmenter les salaires sans augmenter le SMIC. Donc, je pense que il faut... Et puis, si on suit la logique de marché de Jean-Marc, votre objection est tout à fait juste. Il faut augmenter. Il y a plein... Aujourd'hui, dans l'hôtellerie-restauration, etc., il y a plein... de gens qui ne gagnent pas assez et les métiers ne sont pas assez attractifs. Donc, augmenter les petits salaires, aujourd'hui, ce n'est pas un problème pour la compétitivité. C'est plus de consommation intérieure, c'est plus de services, c'est plus d'apaisement social. Donc, moi, je ne vois que des avantages à augmenter davantage les petits salaires que les gros.
0: Est-ce qu'il y a un risque spirale, prix, salaire, comme on a pu connaître ces fameux effets de second tour ?
1: Avec votre enquête, là.
0: Alors, l'enquête Alixio, elle montre effectivement que... les salaires vont assez peu augmenter.
2: Oui, alors pour répondre et réagir à la fois à ce que vient de dire Emmanuel et à votre question, d'abord, je suis obligé de rappeler ce que je fais régulièrement, c'est qu'un pays qui a un déficit extérieur de sa balance des paiements courants, pas commercial, sa balance des paiements courants, j'insiste encore une fois sur la différence entre les deux, est un pays qui manque d'épargne. Or, quand nous avons un déficit, dire qu'il y a trop d'épargne est une aberration sur le plan de la comptabilité nationale. Le deuxième élément que je mettrai en avant, c'est le fait que l'argument sur la consommation est un argument... Enfin, je vais pas revenir à 1981. Vous savez, on augmente la consommation, c'est-à-dire on remplit les caddies pour vider les ANPE. Donc les caddies, ça a disparu, la ANPE aussi, c'est devenu France Travail. Mais on a rempli les caddies de magnétoscopes chinois et de tout un tas de produits. Donc on a achevé de déséquilibrer les comptes extérieurs du pays à l'époque. Donc, on est dans une situation où, malgré ce que vient de dire Emmanuel, je pense qu'augmenter la consommation, c'est augmenter encore les importations. Alors ensuite, sur la boucle prix-salaire, effectivement, et ça c'est un événement important, il n'y a plus de boucle prix-salaire, et ce qui fait que la dynamique qui consiste à parler d'inflation...
0: Parce que les salaires sont plus indexés sur l'inflation ?
2: Non, les salaires augmentent en général en pouvoir d'achat, même si là, sur les deux dernières années, globalement, le revenu a baissé de pouvoir d'achat, mais les salaires augmentent beaucoup plus vite que, justement, la production et l'inflation. Quand je dis que les salaires ont augmenté de 1,1% depuis 2000, c'est en pouvoir d'achat. C'est-à-dire que c'est... En plus, il faudrait rajouter l'inflation pour avoir l'augmentation nominale de ces salaires. Et donc, en réalité, effectivement, il n'y a pas de véritable boucle prix-salaire, ce qui fait qu'on n'est pas dans la situation d'inflation des années 60-70, ce qui fait que les politiques monétaires qui sont en réponse à l'inflation actuelle, à la hausse des prix actuels, ne sont pas adaptées à ce que nous vivons. Je maintiens que le véritable enjeu dans un pays qui vit globalement au-dessus de de ses moyens et qui réclame d'avoir plus de moyens encore, c'est de travailler davantage. Je vais faire une citation là qui n'est pas de 81, mais qui est dans les Écritures. Vous savez, c'est dans les Écritures, c'est saint Paul qui dit « Tout travail mérite salaire ». Ce qu'on ne sait pas, c'est que la phrase se continue. Et ensuite, il dit « Tout salaire exige travail ». Et cette phrase que reprenait régulièrement, de façon plus récente, ouais. Yvon Gattaz, ouais, quand il absolument. Était président de l'époque, ça s'appelait encore le CNPF. Ouais. Et donc, je pense que des enjeux, si on veut véritablement augmenter durablement les salaires, si on veut véritablement répondre aux angoisses des Français en termes de pouvoir d'achat, c'est leur demander de travailler davantage.
0: Oui, ouais, mais on a l'IA
1: mais
0: pour ça.
1: Mais ça, là-dessus, tout le monde est d'accord.
0: L'IA après, va régler le problème.
1: Après sur la vision, alors Jean-Marc Daniel, il a toujours sa vision très 18e siècle de l'équation dans laquelle, quand vous avez un déficit extérieur, ça veut dire que...
2: elle n'est pas 18e siècle, elle est éternelle, cette équation.
1: Non, mais justement, elle n'est pas éternelle, Jean-Marc.
2: Ah, mais S-moi-ci, plus C-moi-G égale X-moi-Z, c'est de la comptabilité nationale.
1: Oui,
2: c'est pas de la théorie économique.
1: La comptabilité nationale, c'est comme la loi, c'est comme toutes les règles, on peut les interpréter. Et moi, je veux bien que Jean-Marc...
2: Je vous laisse la paternité mais de exactement. Cette formule.
1: Jean-Marc, vous pouvez toujours dire qu'on consomme trop et qu'on dépense trop. On peut aussi prendre le problème par l'autre bout, qui est de dire on ne produit pas et on n'exporte pas assez.
2: Oui, tout à fait.
1: Voilà, donc ça.
2: Mais c'est pour ça que je dis qu'il faut produire plus, travailler plus.
0: Travailler plus, plus de productivité.
1: Et puis l'argument fallacieux qui consiste à dire oui, mais attendez, si on donne plus de pouvoir d'achat aux ménages modestes, ils vont se ruer sur les produits bon marché.
0: Sur les produits,
1: d'ailleurs, et ça va creuser notre déficit commercial. Mais cette épargne, cette surépargne même, accumulée par les hauts revenus, qui nous dit qu'elle va servir à financer des actifs français ? Qui nous dit qu'elle va servir à financer des entreprises françaises ? Donc, moi, cet argument...
0: Qui nous dit qu'elle n'est pas investie dans la tech, déjà.
1: Le patriotisme de l'investisseur,
0: on va s'arrêter
1: franchement,
0: là.
1: Il n'est pas plus, louable que le patriotisme.
0: Bon, on ne vous mettra pas d'accord une fois de plus, mais voilà. C'est normal. Merci à vous. Merci Jean-Marc Daniel. Merci Emmanuel Le Chip. C'était le débat face à Le Chip. C'est la fin de Good Morning Business. On se retrouve dès demain, 6h, pour une nouvelle matinale de l'écho sur BFM Business. RMC Live, Canal 25. Je vous souhaite une excellente journée à tous.
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11: Bonjour à tous, forte chaleur au programme de ce mardi. Évidemment, hydratez-vous bien, pensez à vous rafraîchir régulièrement. On ira quand même jusqu'à 35-36 degrés dans le sud-ouest. Côté ciel, c'est très lumineux ce matin, même si on a quelques brouillards, quelques nuages bas entre la Bretagne, les Hauts-de-France. Quelques-uns aussi pourraient vous concerner si vous habitez la Lorraine, le golfe du Lion avec ce vent de temps à 40 km/h. L'après-midi, nouvelle dégradation qui arrive par les côtes de la Manche avec beaucoup de gris, des pluies de faible intensité et ces nuages qui pourraient également arriver par le sud des côtes aquitaines et un ciel un petit peu laiteux vers le Grand Est. Vos températures dès votre réveil, comptez de 12 à 21 degrés pour vous dans le secteur de Nice. Et l'après-midi, on ira jusqu'à 35-36 degrés localement dans le sud-ouest, à Bordeaux ou encore à Toulouse, 33 degrés du côté de Bourges et 32 degrés dans les rues de la capitale. Demain, cette perturbation qui arrive cet après-midi, eh bien, elle va gagner du terrain et elle fera à son passage baisser les températures. Par endroit, on va perdre jusqu'à 10 degrés.
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12: C'est parti pour Good Morning Market. Dans un instant, il sera question du marché obligataire avec deux spécialistes, Ronan Blanc de Montpensier Arbevel et Frédéric Loisel de Coaero Capital. Alors que ce matin, le 10 ans américain est au-delà des 5%, 5,03. C'est une première depuis 2007. En France, le 10 ans français a touché hier en séance les 4,5%. Le spread entre la France et l'Allemagne tutoie les 100 points de base. Est-ce qu'il faut s'inquiéter ou est-ce qu'à l'inverse, il faut se poser la question. Ce n'est pas une opportunité aujourd'hui sur ces niveaux. Élément de réponse dans la première partie de Good Morning Market. Et puis, à partir de 9h20, c'est Paul Marcel de l'atelier des options qui nous accompagnera afin de revenir sur ce CAC 40 qui est encore à la peine sur des plus bas de la fin du mois de mai avec LVMH qui continue de tomber. Est-ce que c'est un couteau qui tombe ou est-ce que c'est une opportunité? Élément de réponse à partir de 9h20. 9h30, 10h30, les experts. Avec
0: oui, est-ce qu'on va vers une crise financière? On posera la question à nos invités. Adina Grigoriou, présidente et fondatrice d'Active Asset Allocation. François Asselin, l'ancien président de la CPME, va nous rejoindre et on sera avec le professeur Jean-Marc Daniel. Évidemment, on parlera taux, on parlera pétrole, on parlera logement également, crise financière, crise sociale. Est-ce que c'est ce qui nous attend dans les prochaines semaines en France?
12: En attendant, il est 9h et c'est toute l'information du jour avec Léo Dumas.
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13: Mais c'est non pour l'Iran. Il n'y aura aucune discussion tant que nos conditions ne sont pas remplies. Point final, écrit un responsable du Conseil suprême en réponse à Donald Trump sur ses réseaux sociaux. Le président américain, qui avait une nouvelle fois affirmé ces dernières heures, est ouvert à la discussion avec Téhéran en réaffirmant que l'Iran veut conclure un accord. Dans le même temps, entre l'Ukraine et la Russie, il n'y aura plus de frappe sur les infrastructures énergétiques. Là aussi, c'est Donald Trump qui l'affirme et qui dit sur son réseau social que les deux parties ont accepté. Kiev ne confirme pas, mais se dit prêt à des mesures de désescalade en cas de réciprocité à Moscou. Dans l'actualité des entreprises, ce matin, une annonce aussi de Total Energy et Mistral AI, les deux groupes français qui vont collaborer afin de développer des modèles d'IA dédiés à l'exploration et au développement de réservoirs de pétrole et de gaz. C'est là que l'IA peut créer le plus de valeur pour nos activités, explique Patrick Pouyanné. 100 millions d'euros seront investis sur 3 ans dans ce partenariat. Et puis, la journée investisseur d'AXA aussi ce matin, l'assureur qui a mis à jour sa feuille de route pour 2029 et qui anticipe une croissance plus forte que prévue avec un résultat opérationnel par action en hausse de 7 à 9% en moyenne contre 6 à 8 actuellement alors qu'AXA s'apprête à déployer systématiquement l'IA dans ses activités.
12: Et le marché achète cette nouvelle. Le titre AXA est dans le vert ce matin. C'est l'un des rares titres à être en territoire positif. Plus 0,4%. Eurofins et Thales sont les deux seuls autres hausses ce matin à l'ouverture. À l'inverse, le secteur bancaire ferme la marge. BNP Paribas ou encore Société Générale cède plus de 1%. 72,49 pour Société Générale. BNP 101,30€. LVMH L'Oréal cède également plus d'1% ce matin. Justement, on reparlera de LVMH dans une quinzaine de minutes. Le titre est toujours sur ses plus bas de Covid, à 412€. Hors CAC 40, a souligné Ubisoft, qui reprend un peu plus de 3%, au-delà des 5,50€. Et puis, donc, en ce qui concerne le marché du pétrole, le Brent est toujours au-delà des 107$ quand le WTI, le baril américain, est à 103$. Un baril de pétrole qui continue de pousser le marché obligataire sur ses plus hauts, avec donc un 10 ans américain qui est ce matin au-delà de la barre des 5% à 5,03. Justement, dans un instant, on fera un focus sur ce marché obligataire avec nos deux invités, Ronan Blanc de Montpensier Arbevel et Frédéric Loisel de Quaero Capital.
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12: Et ce 10 ans américain qui est donc sur des plus hauts de 2007 ce matin, au-delà des 5%, 5,03. Pour évoquer ce sujet en plateau, Ronan Blanc. Bonjour Ronan.
26: Bonjour.
12: Vous êtes gérant obligataire chez Montpensier Arbevel et un autre gérant obligataire, donc deux spécialistes des taux. Ça tombe bien au vu de l'actualité ce matin. Frédéric Loisel, gérant de portefeuille chez Quaero Capital. Merci bonjour également de nous accompagner, Frédéric. Oui, 10 ans américain au-delà des 5%. On aura peut-être l'occasion de parler du 10 ans français hier qui a tapé les 4,5. Ronan Blanc, aujourd'hui, on voit bien que c'est les matières premières hein, qui continuent un petit peu de pousser les taux longs sur des plus hauts et surtout qui font dire aux investisseurs que demain, la Fed n'aura pas le choix. Hein. Ce matin, quand vous regardez le baromètre FedWatch, 92% de probabilité d'une hausse de taux demain soir de la part de Kevin Warch.
26: Ouais, après, ça va vite. Hein. La semaine dernière, on était un peu plus autour de 50-60%. Mais c'est plutôt une bonne nouvelle. Pourquoi ? Parce que monter les taux, c'est déjà prendre acte de ce qui se passe. Hein. Il y a une thématique inflation qui est quand même présente. On n'était pas très loin de la surchauffe sur l'économie américaine. Hein. On rappelle que la partie investissement est un moteur pleinement allumé aux US, nourri par toutes les dépenses liées à l'IA, ça on le sait tous. Sur l'obligataire, de manière générale, il y a un double choc, un choc d'offre et choc de demande. On n'a jamais eu autant besoin de lever de la dette. Donc les Américains sont aussi lotis à la même enseigne. Hein. On a le cas français évidemment en tête que vous avez évoqué, mais les Américains c'est un petit peu pareil. Donc monter les taux courts, c'est une manière d'essayer de tenir, comme on dit un petit peu dans le jargon, les parties longues de courbe qui étaient particulièrement attaqué et sensible à cette thématique inflation. Je pense que le scénario du pire aurait été de voir la Fed finalement continuer à être très laxiste et nous dire que circuler, il n'y a rien à voir et finalement on fait ce que Trump nous a demandé de faire. Donc il y avait une rhétorique autour de l'indépendance de la Banque centrale, sa capacité à agir et avoir le bon diagnostic. Donc ça, globalement, on va dire que c'est plutôt derrière nous, donc tant mieux. Et maintenant, il faut voir quels mots ils mettent sur cette hausse de taux. Est-ce que c'est simplement un petit ajustement monétaire ou est-ce qu'ils vont rester vigilants face à ce scénario de reprise ? Nous, on a plutôt tendance à penser que la croissance va nous aider dans les prochains mois, à savoir qu'on commence à voir un petit ralentissement se dessiner et que peut-être que ce ralentissement fera une partie du job de la Fed.
1: 5,03 donc pour le 10 ans. Quand on regarde le 2 ans américain, 4,67. C'est lequel le plus intéressant entre les deux aujourd'hui, Frédéric Loisel ? Le marché a fait son choix ces dernières semaines. Il se porte sur les taux courts.
2: Oui, alors c'est pour rebondir sur ce que disait Ronan, qui est très important, c'est effectivement un des seuls moyens à court terme de calmer la hausse des taux et la flambée des taux, c'est la conviction que partagent les investisseurs que la Banque centrale, elle est là pour réagir au danger inflationniste. Et donc généralement, historiquement, ce qu'on voit, c'est lorsque les taux directeurs montent, la Banque centrale monte ses taux, la partie des longues de la courbe des taux réagit plutôt bien et rebaisse. Donc aujourd'hui, effectivement, si vous pensez qu'on est sur pas un cycle, un cycle plein de hausse des taux, vous allez effectivement sur le 2 ans. Et c'est la partie assez centrale pour la Fed, hein. Les États-Unis, il faut bien se souvenir que la dette moyenne, la maturité moyenne de la dette, et on est légèrement en dessous de 6 ans. Donc c'est moins la partie longue qui est importante pour eux que la partie courte. La Fed est en train racheter de la partie longue pour émettre beaucoup plus de titres à court terme. Donc je ne pense pas effectivement qu'avec cette gouvernance et ce nouveau président de la Fed, on en est pour plusieurs hausses des taux à la suite. Donc effectivement, j'irais plutôt sur la partie courte des États-Unis.
1: Aujourd'hui, ce sont l'ensemble des parties longues des taux, hein, qui sont sur des plus hauts aux États-Unis, en Europe, au Japon. Ouais. Si on regarde le cas français, hier 4,5, écart de taux qui a frôlé les 100 points en séance. On est ce matin plutôt aux alentours des 90 points. 4,47 là pour le 10 ans français, 3,56 pour le Bund pour le 10 ans allemand. Quand vous regardez un petit peu les carnets d'ordre, Ronan Blanc, c'est quoi ? C'est un manque de conviction, beaucoup d'attentisme, ou est-ce que à l'inverse, ce sont plutôt des investisseurs qui vendent ce papier parce qu'ils se disent que la situation va pas s'améliorer à court terme. C'est un manque d'acheteurs ou trop de vendeurs?
26: C'est les deux, mon capitaine. C'est un double choc. Encore une fois, il n'y a jamais eu autant de besoin de lever de la dette, hein. La France en particulier, mais pas seulement. Vous évoquiez l'Allemagne. L'Allemagne, aujourd'hui, est en train de faire ce qu'ils ont dit qu'ils feraient il y a quelques années, c'est-à-dire appuyer sur l'accélérateur de la dépense. On pense à l'armement en particulier. Et puis, choc de demande en face. C'est-à-dire qu'il y a des gens qui traditionnellement, sont quand même friands de dettes d'État. On pense aux faux souverains. On pense notamment à certains pays du Moyen-Orient. On pense au Japon. On nous a toujours dit que le Japon était le banquier du monde. Ces gens-là sont soit tentés de rapatrier des capitaux chez eux, ou soit eux-mêmes sont dans une logique de dépense. L'Arabie Saoudite va sans doute émettre de la dette pour financer l'effort de guerre. Enfin, c'est quand même assez fou avec la hausse du baril qu'on a connu. Donc ce double choc, malheureusement pour nous, arrive au pire des moments, parce qu'il y a une défiance qui est en train de s'installer sur notre signature, qui est réelle, faut pas la masquer. Et en plus, le champ des possibles est très large. C'est-à-dire que vous avez les Norvégiens qui vous disent, nous, notre fonds souverain, on va retoiletter un petit peu les allocations stratégiques, hein. C'est pas juste du tactique à quelques mois, c'est les allocations stratégiques, parce que quelque part, on a plus confiance dans ce que font les entreprises que les États souverains. Et ça, c'est une tendance de fond, hein. C'est ce que, on prend le chemin un petit peu des pays émergents. Alors, je vais être provocateur, c'est un mouvement de tiers-mondisation de nos économies occidentales, mais ça en a quand même quelques symptômes, à savoir que les investisseurs étrangers donnent une prime positive aux dettes d'entreprise plutôt qu'aux dettes souveraines. Et ça, je pense qu'on ne l'a pas complètement intégré dans notre schéma de réflexion.
1: Et une prime également pour les pays de l'Europe du Sud. Quand vous voyez ce matin le Portugal qui est à 3,92, l'Espagne à 4,02, quand la France est à 4,47... Frédéric Loisel, certes, on n'est pas sur la même profondeur de marché, hein, il faut un petit peu relativiser tout cela, mais ça n'empêche qu'aujourd'hui, ces pays se financent moins cher que la France sur le marché secondaire, peut-être parce qu'il y a plus de croissance. Hein. C'est vrai que la semaine dernière, Christine Lagarde, elle a dit qu'il y aura plus d'inflation, mais il y aura également plus de croissance. Bon, pour la France, c'est un petit peu la double peine, mais si on regarde les autres pays de la zone euro, il y a de l'attrait aujourd'hui.
2: Alors, ils ont du mal quand même. Hein. La zone euro aujourd'hui se finance à 4%. Donc l'Espagne, effectivement, qui a des éléments macroéconomiques qui sont bien supérieurs à ceux de la France, la Grèce ou le Portugal ou l'Italie, pareil. Mais l'ensemble des pays de la zone euro se finance à 4%, donc c'est un vrai souci. Et pour la volatilité des taux aujourd'hui, il y a plein d'éléments en fait que Ronan a bien rappelé. le point fondamental à retenir quand même, c'est que toute cette hausse des taux, cette envolée des taux, elle a démarré le 27 février. Et c'est l'élément central, en fait. C'est parce que, effectivement, les voies du pétrole sont bouchées qu'on a effectivement ce choc sur les taux d'intérêt. Alors, effectivement, il y a beaucoup d'effets d'éviction dont Renan parlait, parce qu'effectivement, le capital devient, l'épargne est moins abondante dans le monde, donc le capital devient plus rare, devient plus cher. Même aux États-Unis, hein, on a eu le secrétaire d'État qui a demandé hier aux entreprises de la tech d'arrêter d'émettre trop, d'envahir les parties longues des courbes américaines d'abord, voire des courbes mondiales ensuite, puisqu'effectivement, il y a un effet de concurrence qui est assez central. Toutes ces entreprises commencent à émettre en dessous des dettes d'État. Donc du Google en euros à 10 ans émet en dessous de la France. Donc effectivement, ça participe de cette espèce de nouvelle géographie de la dette. On est un peu dans un monde de la rente balzacienne où effectivement on pouvait arbitrer entre une rente privée et une rente publique, avec effectivement des rentes privées, donc les entreprises, les obligations des entreprises, qui affichaient souvent des taux en dessous des taux d'État. Mais encore une fois, dans la séquence, c'est véritablement le choc pétrolier qui explique l'envolée des taux. Et nous, de notre côté, on n'est pas forcément sûr que la croissance, et notamment en Europe, pourra tenir assez longtemps pour effectivement justifier des taux longs aussi importants. Donc Christine Lagarde a marqué une grande surprise, effectivement, jeudi dernier lors de sa conférence de presse. Ils ont eu effectivement la satisfaction de ne pas avoir géré la politique monétaire d'une zone en schéma de stagflation, qui est extrêmement compliqué effectivement à gérer pour une banque centrale. On n'est pas forcément convaincu que ça va se poursuivre sur les deuxième et troisième et quatrième trimestres. Il faut bien se rappeler que le chiffre du deuxième trimestre, qui a surpris tout le monde, il est largement dû à l'aberration de la croissance irlandaise.
1: Mais quand vous regardez 2027, la BCE prévoit 1,4% de croissance versus 0,8-0,9 cette année.
2: Alors oui, la semaine dernière effectivement, et deux jours après, l'Allemagne a commencé à dire qu'ils allaient réviser peut-être pour le troisième trimestre les chiffres de croissance. La France les a coupés la semaine dernière également. Donc ça, c'est très évolutif.
26: Oui, ils ne sont pas faillibles, hein, ça ne serait quand même pas la première fois que la BCE se trompe. Mais un autre élément qui est très différenciant de l'Europe du Sud, c'est qu'il y a 10-15 ans, ils ont fait des efforts de dingue. Souvenez-vous, quand la Troïka était en Grèce et a tapé à la porte d'autres pays de la périphérie de la zone, on leur a demandé de baisser les salaires des fonctionnaires, de baisser les pensions. Tout ça a permis aujourd'hui d'avoir un certain nombre d'amortisseurs que nous, on n'a pas. Donc, la vraie question, c'est est-ce que la France fera les mêmes efforts qu'on a demandé aux pays du sud de l'Europe? Je n'ai pas la réponse aujourd'hui.
2: C'est un point très important, en fait. Effectivement, si on se mettait dans un cas de figure de crise obligataire, en fait, qui n'est pas forcément très éloigné, avec une envolée du spread contre l'Allemagne à 10 ans, au-delà de la fameuse barrière psychologique des 100 points de base, il n'est pas sûr que la Banque Centrale Européenne, qui a ses outils d'intervention, hein, depuis 2022, c'est assez nouveau, on ne les avait pas pendant la crise des dettes souveraines il y a une dizaine d'années, il n'est pas sûr que la Banque Centrale vienne au chevet tout de suite.
1: Ça va pas assez mal.
2: Non, ça veut dire que la France n'est pas éligible. Elle est en procédure de déficit excessif. Renan le rappelait très bien, elle a fait aucun des efforts que tous les pays du sud, en fait, de l'Europe a fait. Donc effectivement, elle ne viendrait pas tout de suite.
1: L'autre sujet de ces dernières heures, c'est OpenAI, la maison mère de ChatGPT, qui reporte son introduction en bourse. Dans le même temps, plusieurs déclarations ce week-end, à commencer par Anthropic, la maison mère de Claude, qui appelle un petit peu à calmer le jeu dans les dépenses liées aux intelligences artificielles. Hier, typiquement, les ASML, les Schneider Electric, etc., ont perdu 5-6%. Du côté de Wall Street, les AMD, les Nvidia, etc., ont perdu plus de 3%. Est-ce que, en ce qui concerne votre marché, le marché obligataire, ce serait un petit peu une bonne nouvelle qu'on calme un petit peu le jeu? Je regardais ce matin les hyperscalers, les grands noms de la tech, ils vont émettre entre 250 et 350 milliards, hein, c'est une fourchette assez large, de dettes cette année. Si d'un seul coup on lève un petit peu le pied, ça serait quand même une bonne nouvelle, non Frédéric Loisel?
2: Oui, absolument. Alors depuis le début de l'année, on en est à 700. Hein, quand on prend l'ensemble des dettes, et pas forcément des dettes très liquides, des fameux hyperscalers, puisqu'effectivement on a également de la levée de dettes plutôt sur les marchés privés, mais effectivement ça soulagerait énormément, notamment les États. Encore une fois, on commence à voir un petit effet d'éviction. Et on se rappelle que juste après l'IPO de SpaceX, l'entreprise est venue sur l'ensemble des marchés obligataires lever de la dette. Et on peut raisonnablement penser en fait, que ça sera la même chose pour Anthropic.
26: Ouais, c'est pas un coup d'arrêt, c'est on lève un ralentissement peu le pied sur l'accélérateur.
1: Ouais. Voire même peut-être un exercice de communication. Il faudra voir comment ça se traduit dans les prochaines semaines.
26: Tout qui est mélangé, encore une fois en finance, ce qui importe c'est la dérivée première. Donc si on relève un peu le pied de l'accélérateur, globalement ça redonne un petit peu d'air dans un contexte où on en a besoin. Est-ce que c'est vraiment une mauvaise nouvelle? Je ne suis pas complètement convaincu. Nous, ça n'a pas empêché le Crédit Européen de continuer à avoir des portes quand même globalement ouvertes sur les émissions nouvelles. Sur le yield européen, hier, on a eu 7 émissions. On n'est pas sur des niveaux records, mais pas très très loin. Donc c'est vrai qu'il y a une sorte de, un petit peu hermétique au bruit ambiant. Alors vous allez me dire, oui, jusqu'au moment où la hausse des taux souverains finira par faire basculer tout ça. Bon, on ne joue pas non plus la surenchère. Peut-être qu'on arrivera à se stabiliser autour des 4,70 sur le 10 ans français. On se souvient quand même qu'en 2011-2012, il avait fallu attendre les plus de 7% sur le 10 ans italien pour voir la BCE être un petit peu plus vocale avec le « Believe me, it will be enough » de Mario Draghi. Bon, Christine Lagarde n'est pas Mario Draghi et sans doute, on l'a encore rappelé, que ça viendra avec un catalogue d'efforts à faire dont on n'a pas fait le dixième de la totalité.
1: Sur la partie action, hier soir, Wall Street a plutôt bien résisté. Le Nasdaq 100, seulement 0,8% de baisse, Dow Jones 0,3%, S&P 500 0,5%. Visiblement, pour l'instant, on encaisse le choc. Le marché est un petit peu immunisé à ces mauvaises nouvelles, entre guillemets, comme on vient de le souligner. Est-ce que ça peut encore durer longtemps? C'est-à-dire que pour l'instant, tout tient autour de l'IA. On voit quand même que ce
4: sont... l'énergie.
1: Et de l'énergie. Ouais. Aujourd'hui, vous trouvez que le marché est complaisant ou non? Au contraire, il a raison de se réfugier sur ces valeurs dans le sens où elles apportent de la visibilité, de la croissance. On le verra encore au troisième trimestre. Mais quand vous regardez les taux de croissance attendus pour les GAFAM, on est entre 10 minimum pour Apple à 20-30% pour Amazon et compagnie.
4: C'est assez rationnel. Quand on regarde sur les marchés européens ou sur les marchés américains, on a les mêmes secteurs qui trustent, qui poussent les indices. On a l'énergie, on est à 50% ou pas loin, entre 45 et 50% sur l'Eurostock 50 et sur le S&P. Et vous avez les technologies, en fait, ce qu'on appelle les TMT, qui sont juste derrière. Donc, on a également en Europe, en fait, un vivier de croissance sur les equities et qui a été largement exploité par tous les investisseurs. Ce sont les banques. Les banques, effectivement, continuent leur belle performance. Et on a un environnement qui, ne serait-ce que pour tout ce qui est financier, justifie cette hausse, en fait. On a des taux très hauts, on a des courbes qui ont été bien repentifiées. Et vous avez, pour l'heure, rien qui n'indique qu'il y a un arrêt sur la distribution des crédits aux entreprises. Même si, effectivement, les banques resserrent leurs critères, vous avez toujours, effectivement, des productions de prêts qui sont intéressantes. Et d'ailleurs, sur les prêts, quand on regarde la partie hypothécaire, alors qu'on devrait effectivement voir en France, voir en Europe, avec la flambée des taux longs, un arrêt, un coup d'arrêt sur la production, c'est pas du tout ce qu'on voit. Les banques ont un intérêt, effectivement, à faire de la production à distribuer des prêts hypothécaires et n'ont toujours pas modifié leur taux. BNP qui
1: refinance. Il n'y a pas de pricing power.
4: Non, BNP, on a hier à refinancer, ou il y a quelques jours à refinancer, en fait, son stock, une partie de ses stocks de prêts hypothécaires à 30 à 40 points de base en dessous du taux français. Vous voyez, donc il y a quelque chose en fait qui tient encore et rien. Donc le marché est très rationnel en fait.
1: Dans un instant, on fera un point sur la séance, mais le mot de la fin, Ronan Blanc, elles sont où aujourd'hui les opportunités? Alors j'imagine que vous allez me dire sur la partie crédit, sur la dette d'entreprise, ça n'empêche quand même que vous l'avez souligné, ces entreprises parfois se financent moins cher que la France. Est-ce que ces opportunités sont de réelles opportunités? Est-ce que le crédit n'est pas un peu trop cher là aujourd'hui à court terme?
26: Alors, et puis c'est pas du tout incompatible avec la partie action. Encore une fois, ce qui est bon pour le crédit est bon pour les actions et inversement. Du high yield européen, aujourd'hui, ça tourne à 5,5-6 de rendement. On a un peu d'inflation. On pense qu'on devrait se stabiliser autour des deux. Donc, net de l'inflation, on est sur des niveaux plutôt corrects. Mais clairement, il y a de l'appétit aussi sur la partie action parce que la croissance est là, parce que le canal du crédit, vous l'avez évoqué, est ouvert et qu'ils ont assaini les bilans. Il n'y a pas de mouvement massif pour re-leverager, pour se réendetter massivement, céder aux sirènes du M&A. Il y a quelques opérations d'acquisition, quelques notamment transatlantiques, etc. Mais on n'est pas du tout sur une thématique de surchauffe, à la différence de toutes les thématiques IA qu'on a déjà évoquées.
1: J'imagine que vous partagez ce point de vue, Frédéric Loisel.
4: Mais complètement.
1: Elles sont où aujourd'hui les opportunités? Où est-ce que vous arrivez à capter du rendement?
4: Alors plutôt effectivement, et je vais dans le sens de Ronan, plutôt effectivement, alors dans ma partie obligataire, bien sûr, en fait, sur le crédit. Le crédit, il est un peu immunisé. les primes de risque, hein, vous savez, le taux d'une entreprise s'est construit à partir d'un taux dit sans risque et une prime de risque en fonction du risque de l'entreprise. Et ben, les primes de risque sont très serrées. Maintenant, avec le mouvement général de hausse des taux, vous avez en fait des taux absolus, des taux nominaux qui sont très intéressants. Et ce que vient de dire Ronan est fondamental. Les bilans sont assainis dans quasiment tous les secteurs. Vous avez des leviers financiers qui ne sont pas ceux qu'on avait juste après la crise financière. On est plutôt dans une situation pré-crise financière avec des secteurs assainis et qui vous donnent en fait des bonnes perspectives avec des taux de croissance dans les économies qui sont encore assez importants.
1: Merci à tous les deux de nous accompagner ce matin. Frédéric Loisel pour Coeuro Capital et Ronan Blanc pour Montpensier Arbevel. 9h22, le CAC 47, 0,6%.
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1: Moins 0,6% sous les 8100 points, 8068 points. L'Eurostock 50 de son côté s'échange à 6225 points. Pour décrypter la séance en cours, c'est Paul Marcel qui nous attend depuis l'atelier des options. Bonjour Paul, dans un instant nous allons parler d'LVMH, un couteau qui tombe ou une opportunité. Juste avant, comment vous regardez là, la séance en cours à Paris, le CAC 40 qui n'est pas encore en danger mais presque les 8000 points?
5: Oui, bonjour Étienne. Écoutez, les marchés ont eu la gueule de bois hein, en ouvrant hier matin. Les OAT à 10 ans sont passés au-dessus des 4,5%. L'indicateur Fed Watch Tool du CME indique une hausse probable des taux de la Fed, donc ce mercredi, de 92%, alors qu'on était seulement à 60% la semaine dernière. Donc le conflit au Moyen-Orient, les inquiétudes sur l'IA et les inquiétudes sur les prochaines élections françaises pèsent sur le CAC 40. Alors pour se remonter le moral, il faut savoir que les statistiques sont quand même plutôt bonnes, puisque depuis 19 ans, si on avait acheté le CAC 40 le 15 septembre à la clôture et revendu le 7 décembre, on aurait obtenu une performance de réussite de 79%. Alors cependant, d'un point de vue graphique, c'est moins bon. Depuis le 10 août, le CAC 40 évolue dans un canal baissier très étroit, mais très puissant. Il y a deux semaines, je vous disais que le CAC 40 cassait le support de 8259 points, il irait probablement chercher les 8080 points. Et là, bon, au moment où on se parle, il est à 8066, donc on a atteint cette cible. Il y a encore un petit potentiel baissier jusqu'à 8040 points qui correspondent à l'oblique de la vague de Wolf. Maintenant, donc, si on casse cette oblique, on pourrait aller chercher à la baisse encore plus bas sur les 7919 points. Par contre, donc, si il y a un rebond et qu'on arrive à sortir de ce canal baissier très puissant, ça nous permettrait de rebondir jusqu'à la résistance de 8259 points. Et il faudrait ensuite une très nette amélioration de la situation géopolitique pour avoir un objectif plus ambitieux à 8435 points.
1: En ce qui concerne l'Eurostock 50, hier l'indice européen a été très fortement pénalisé par ASML qui a perdu plus de 7%. Est-ce que d'un point de vue technique c'est mieux? Est-ce qu'il y a plus de potentiel, en tout cas à la hausse?
5: Bah écoutez, oui, l'Eurostock c'est quand même un peu plus en forme que le CAC 40 parce que depuis les points hauts du mois d'août, le stock n'est en baisse que de 5,5% environ alors que le CAC 40 est en baisse de 8%. Là encore, les statistiques sont bonnes, hein, puisque on aurait battu le CAC 40 en termes de taux de réussite. Les pots de call ratio sont très intéressants. Alors, j'ai calculé un pot de call ratio de 1,25 sur l'expiration des quatre sorcières, donc de cette semaine, et 2,16 sur l'expiration du mois d'octobre. Alors, les opérateurs sont extrêmement pessimistes, surtout sur l'expiration du mois d'octobre. Alors, ce qui laisse à penser quand même que le potentiel baissier est relativement limité. Maintenant, d'un point de vue graphique, il y a une figure potentielle de retournement, justement. En effet, encore une vague de Wolf. Donc, tant que les cours restent au-dessus du support de 6202 points, il y a un rebond potentiel jusqu'à 6405 points qui pourrait être envisagé. Et par contre, si les cours venaient à casser ce support de 6202 points, alors la baisse pourrait se poursuivre et s'accélérer jusqu'au prochain support à 6073.
1: 6230 pour le cash Eurostock 50 à l'instant qui cède 0,5%. Et il nous reste, allez, une minute. Je vous lance un défi, Paul Marcel, répondre à une question que beaucoup d'investisseurs se posent. Est-ce que LVMH est un couteau qui tombe ou est-ce que, à l'inverse, c'est une opportunité? Le titre perd encore 2% ce matin à 408,90 €.
5: Bah écoutez, d'un point de vue graphique, LVMH évolue dans un grand canal baissier depuis 2023 et a touché, lors de ses dernières séances, un point bas depuis 2020. Donc la cassure du très important support de 433,50 n'est pas bon signe. Tant qu'on reste sous ces 433,50, alors il est à craindre une poursuite de la baisse jusqu'à 356 €. Maintenant, si on est optimiste et qu'on souhaite investir sur du long terme, on pourrait, à partir du moment où on repasse au-dessus de 433,50, tenter de rejoindre ensuite les 510,50 € et le haut de ce grand canal baissier. et puis encore une hausse plus prononcée et cassure de ce canal pourrait alors voir une cible de long terme viser les 644 €.
1: En tout cas, ce matin, nous sommes à 408,75, moins 2% pour LVMH qui est à la traîne, tout comme Société Générale ou encore BNP Paribas qui signe les plus fortes baisses de titres qui cèdent un peu plus de 2%. Merci beaucoup Paul Marcel de nous avoir accompagné ce matin, cofondateur de l'Atelier des Options, pour nous signer une lecture graphique du CAC 40, de l'Eurostock 50 et de LVMH. Il est 9h27, dans une poignée de secondes, vous retrouvez l'heure closier pour les experts, 9h30, 10h30, séance à suivre avec Antoine Larigauderie à partir de 15h30. Pour USA Today. Les indices américains sont en très légère baisse sur les futurs, moins 0,3% pour le S&P ou encore pour le Nasdaq 100. Tout ça, ça sera bien sûr à confirmer tout à l'heure à l'ouverture. Et nous, on se retrouve demain à 9h pour Good Morning Market. Très bonne journée.
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0: Il est 9h30 sur BFM Business. Bonjour à tous, bienvenue dans Les Experts. On a aujourd'hui encore une fois pas mal de conjonctures à débriefer ensemble avec ces taux à 10 ans qui continuent de grimper. On est au-dessus des 4,50. La prime de risque sur la France commence à peser lourd. On va en débattre avec nos invités. Le pétrole, est-ce qu'on va vers $120 le baril? C'est possible, hein, ça continue de grimper. Aucune chance que ça baisse dans ces prochains jours, hein, contrairement au printemps où on avait encore deux amortisseurs, la compensation américaine. Et puis le puisage dans les réserves chinoises, ça a disparu. On atteint ce matin des nouveaux records, notamment sur le gallon américain qui dépasse les $6. C'est particulièrement difficile sur le diesel. En France, on commence à voir les premières manifestations. Les pêcheurs qui bloquent ce matin le dépôt de carburant de Fos-sur-Mer. Combien de temps avant que le gouvernement baisse les taxes ou ne décide de nouvelles aides pour les professions ciblées? On va en discuter ensemble. On parlera également logement. Marine Le Pen lance le débat. Est-ce qu'elle a raison? Oui, quand on voit l'état du logement en France, ça pèse quand même quasiment 30% du budget des ménages. Il est quand même grand temps qu'on ait des propositions. Est-ce que ce sont les bonnes? On verra ça avec nos invités. Je vous les présente. On est avec Adina Grigoriou. Bonjour, vous êtes la présidente et fondatrice d'Active Asset Allocation. À côté de vous, François Asselin, bonjour. On est ravis de vous retrouver, dirigeant d'entreprise, ancien président de la CPME et Jean-Marc Daniel, évidemment, bien connu sur BFM Business, éditorialiste chez nous. Bon, ce matin, Jean-Marc, on était au-dessus des 4,5%, un peu comme hier, mais ça s'aggrave encore un peu ce matin sur l'OAT. Est-ce que vous craignez, comme Bruno Le Maire, qui l'a dit hier sur BFM TV, une crise financière qui arrive là, lui, il dit carrément avant la fin de l'année?
3: Écoutez, non, ce genre de propos est d'autant plus surprenant qu'à une époque, quand il était ministre, qu'on lui posait ce genre de questions, il disait « Je ne suis pas Madame Irma ».
0: Oui, oui, mais il a changé.
3: Citation que je reprenais bien volontiers, donc il a changé de statut. Donc je crains que ce genre de déclaration soit plus warholienne. On fait parler de soi au travers de déclarations catastrophistes.
0: Catastrophiste, 4,52.
3: Alors 4,52, effectivement, c'est une... Mais ça ne veut pas dire qu'il y aura une crise financière. Ce que, pour moi, ça m'inspire comme toujours trois réflexions très rapides. La première réflexion, c'est qu'il y a quand même un problème de crédibilité, non pas tellement de la France en tant que telle, mais de la gouvernance de la zone euro. Je rappelle quand même qu'en 2007, juste avant la crise financière, les taux d'intérêt en Allemagne étaient à 4,5% et en Grèce à 4,7%. Et on connaissait la situation de l'économie grecque, c'est-à-dire on avait la conviction que les solidarités internes de la zone euro faisaient qu'il y avait une forme d'uniformisation du marché financier européen. Or, la façon dont a été traité le problème des dettes publiques et puis l'appel in fine en catastrophe à la Banque centrale montre qu'il y a une forme de non-achèvement de la zone euro. La zone euro n'a pas tenu les promesses qu'elle devait faire. Je crois qu'il y a une clarification qui est absolument indispensable. La deuxième remarque que je ferai, c'est que le taux d'intérêt, normalement, doit être égal au taux de croissance en valeur. La croissance, donc depuis 2000, la croissance moyenne en France en volume a été de 1,1% et l'inflation aux alentours de 1,8-1,9%. Donc on a une croissance en valeur qui tourne autour de 3%. Là, on est dans des zones où on est plutôt vers 0,7% de volume. Et si on, donc on est aux alentours de 3%. Le taux d'intérêt devrait être normalement à 3%. Et donc, ça veut dire qu'il y a une sorte de prime de risque qui est en train de naître.
0: Spécifique sur la France, quand même.
3: Spécifique sur la France, qui montre bien que la crédibilité, là aussi, de notre politique budgétaire est totalement entamée. Donc, il va falloir prendre des mesures qui sont des mesures, non pas de mensonges, parce que dire qu'on va faire 30 milliards d'économies, c'est par rapport à une tendance, tout ça. Personne ne s'y retrouve. Donc, il y a 1720 milliards de dépenses publiques dans ce pays. Il va falloir dire un bon jour. Notre objectif, c'est 1700 milliards, 1680, 1650, et annoncer une sorte de progression vers la baisse des dépenses publiques. La dernière réflexion que je ferai, c'est que, à l'heure actuelle, on a, sur cette réponse en termes de finances et tout ça, on a toujours une réponse qui consiste à appauvrir les uns pour essayer de préserver les autres.
0: On ne toujours pas sur l'augmentation du gâteau.
3: On n'augmente pas le gâteau, alors que la bonne solution, c'est d'augmenter le gâteau. C'est de faire de la croissance. 0,7%. Notre ministre de l'économie dit « Ah, mais ce sera même 0,5%. » Mais la vraie priorité, ce serait au lieu de dire « Je vais taper sur les riches, je vais taper sur les vieux. »
0: Mon but, c'est d'augmenter la croissance à deux, quoi.
3: On va avoir une politique de croissance.
0: François Asselin, je ne vous ai pas vu depuis 18 mois.
26: Oui, c'est vrai.
0: Je pense qu'on avait déjà cette conversation il y a 18 mois quand vous étiez à la CPME.
26: Exactement, parce que lorsque j'étais en fin de mandat à la CPME, eh bien, j'ai vécu la dissolution. Voilà. Et depuis ce moment-là, eh bien, évidemment, toute réforme dite structurelle est impossible, vu le contexte politique. Voilà. Donc, créer de la croissance, c'est faire appel à des réformes structurelles. Or, vu le contexte politique, eh bien, on ne peut pas y arriver. Si bien que là, on va essayer d'enjamber le budget pour arriver au présidentiel, pour espérer au présidentiel que le candidat ou la candidate élue soit la bonne personne pour retourner la France. Parce que lorsqu'une entreprise est en difficulté, on dit qu'il faut la retourner. Eh bien, la France, c'est la même chose.
0: Elle a besoin d'un... Oui, mais il faut qu'elle fasse défaut avant ou...
26: J'espère pas. Mais il faut que on puisse prendre les bonnes décisions pour faire en sorte que nous ne soyons pas acculés au défaut. Parce qu'effectivement, on peut très bien se dire 4,5%, c'est absorbable. Sauf que ça complexifie énormément la tâche actuelle du gouvernement dans l'élaboration du budget. Et puis, il ne faut pas oublier une chose, c'est que derrière l'augmentation de ces taux, vous avez toute l'économie qui, en cascade, va être touchée, impactée. Déjà que les entreprises ralentissent leurs investissements...
0: Avec de l'argent plus cher pour tout le monde.
26: L'argent est plus cher pour tout le monde. Ça va être très compliqué. Avec un faible taux de croissance, eh bien effectivement, on est dans une espèce de situation qui est extrêmement désagréable, extrêmement aussi, je pense, périlleuse, malgré tout. C'est-à-dire qu'il ne faut pas, entre guillemets, effectivement, qu'au niveau de l'exécutif, il y ait le moindre faux pas.
0: Oui, mais c'est quoi un faux pas ? Ça veut dire... Parce que vous voyez, quand on dit qu'on va désindexer les retraites, hurlements de sous. On ne dit pas qu'on va baisser les pensions, on dit qu'on va désindexer.
10: Mais vous savez, lorsqu'il faut retourner l'entreprise, entre guillemets, tout le monde doit faire un effort. De la tête du chef d'entreprise aux salariés, tout le monde est obligé de faire un effort, y compris parfois les créanciers à qui on demande d'étaler les dettes. Donc, au niveau de la France, ça sera exactement la même chose. Si vous voulez qu'on puisse en sortir...
0: Mais quelqu'un nous pousse, comme dans un retournement d'entreprise, à un moment donné, c'est le tribunal de commerce qui vous oblige, quoi.
10: Ah ben, c'est ce qui peut arriver... dans une autre méthode à la France, quelque part, effectivement, de l'extérieur, c'est ce qui se passait en Grèce, on peut lui demander de prendre des solutions, nous imposer de prendre des solutions radicales, nous n'en sommes pas là, mais, comme je vous le dis, le moindre faux pas pourrait nous emmener vers cette situation.
0: Adina Grigoriou, est-ce que vous craignez, vous, une crise financière d'ici la fin de l'année ?
11: Alors, non, j'ai un peu envie de donner la même réponse. Je ne pense pas qu'on puisse parler là des prémices d'une crise financière, et d'ailleurs, moi non plus, je n'ai pas la boule de cristal de Madame Irma. Par contre, ce qui est certain, c'est que les situations économiques dans lesquelles les marchés sont au plus haut, les marchés financiers, et les taux d'emprunt sont au plus haut aussi, il y a quelque chose qui devrait fléchir à un moment donné. Et si ce n'est pas les taux d'intérêt, ça pourrait potentiellement être le marché des actions. Après, j'ai envie de prendre une autre vision sur, sur ce niveau de rémunération donc de la dette française. C'est vrai qu'il est élevé, mais ils sont tous élevés. C'est-à-dire l'Europe emprunte assez cher, même les États-Unis empruntent à 5%. Donc, je veux dire, dans l'absolu, c'est cher. Est-ce que ça ne pourrait pas être, et là, j'en appelle aux économistes présents, est-ce que ça ne pourrait pas être aussi l'opportunité pour les Français qui, par ailleurs, épargne beaucoup, de profiter un petit peu de ce niveau de taux d'intérêt qu'on est obligé de payer aujourd'hui, puisque c'est le marché qui l'exige. Mais combien de cette épargne profite au final de ce niveau de taux, profite aux étrangers ? C'est plus de 55% de la dette française qui est détenue par les étrangers. Alors qu'en France, on a plus de 6 500 milliards d'épargne. Alors, je ne dis pas que tout n'est pas... Enfin, faudrait pas.
0: Et on a déjà pas mal d'assurance vie.
11: Mais il y a notamment, d'état. Je pense, autour de 700 milliards qui sont à zéro rendement. Donc, on a, en fait, en France, parmi l'épargne la plus importante, on a en moyenne 17% d'épargne, etc. Mais c'est une épargne courte. Alors qu'en face, on a à couvrir des risques longs. Donc, on a un passif très long. Et on n'arrive pas à faire ce match entre...
0: C'est un peu ce qu'a dit Christine Lagarde hier quand elle dit on va passer à côté du train de l'IA parce qu'on n'a pas d'épargne de long terme. C'est un peu ce qu'elle dit hier.
11: Oui, et c'est un peu... j'ai l'impression que tous les sujets tournent un petit peu autour de ça. Une épargne abondante, mais qu'on n'arrive pas à faire matcher par rapport à des besoins de logement, par rapport à des besoins de préparation de retraite, qui sont des besoins à très long terme.
0: Mais Jean-Marc, je ne veux pas vous affoler, mais à quel niveau de spread entre la France et l'Allemagne vous commencez un peu à vous tendre ? On est à 95, non ?
3: Oui, ce n'est pas tellement les spreads et tout ça qui m'inquiète. Encore une fois, la dette publique, alors c'est toujours ce qui m'agace un peu, ce n'est pas la dette de la France, c'est la dette de l'État. Hein, parce que si on commence à dire que c'est la dette de la France.
0: Mais ça veut dire
3: que moi, je suis la France, je ne suis pas l'État. Et donc, ce n'est pas ma dette, c'est la dette de l'État, donc c'est à lui de régler ce problème.
0: Mais vous avez peut-être eu quelques dépenses publiques.
3: Mais j'ai bénéficié des dépenses publiques. J'étais fonctionnaire et je suis retraité de la fonction publique, donc je bénéficie. Mais ce n'est pas ma dette, c'est ça que je voulais dire. Donc, pour revenir sur...
0: C'est pas ma dette. Pour revenir... Vous faire des t-shirts.
3: Voilà, c'est pas ma dette. C'est la leur. C'est la dette du roi. Il y avait un grand débat en 1789. La dette, est-ce que c'est la dette de la nation ou la dette du roi ?
0: Donc vous ne voulez pas qu'on prenne sur votre épargne ?
3: Oui, c'est la dette du roi et ce n'est pas la dette de la nation. Pour revenir sur, effectivement, la menace de banqueroute et la grande différence, justement, par rapport à 1789, c'est qu'on devait de l'or. Et l'or, il y en avait une quantité limitée. Là, nous devons des euros et des euros... Il y en a une quantité illimitée. Il suffit que la Banque centrale récupère la dette. Bon. Et donc, le véritable enjeu, c'est la décision partagée par l'ensemble de l'Union européenne de renouveler le quoi qu'il en coûte de Mario Draghi les années...
0: Mais juste pour nous, du coup.
3: 2000, alors, effectivement.
0: Juste pour la France.
3: Ouais, alors, effectivement, le problème, c'est est-ce qu'on le fait que pour la France? Il y a d'autres pays qui sont dans des situations tendues, mais qui disent, mais nous, on a parlé de la Grèce et de l'Espagne, qui dit, écoutez, nous, on a fait les efforts, pourquoi les Français ne les feraient pas? Donc, il y a un véritable problème qui est moins un problème de comptabilité qu'un problème de... politique et de l'image de la France. Et parce que la banqueroute, normalement, avec une banque centrale, la banqueroute ne devrait pas exister. Alors, la deuxième remarque que je ferai, c'est sur cette histoire d'épargne.
0: On ne fera jamais défaut, quoi.
3: On ne fera jamais défaut. Sauf si la banque centrale décide...
0: Dit non. Enfin, on est un peu trop gros, non, pour ça.
3: C'est un peu le discours, d'ailleurs. Je ne partage pas toujours l'opinion de Mélenchon. C'est un peu le discours de Mélenchon. C'est on ne va pas nous foutre dehors. Ils n'ont pas réussi à mettre dehors les Grecs. Ils ne vont pas nous foutre dehors.
0: Non, mais
3: à nous.
0: C'est pas faux.
3: Exactement. Non, mais c'est pas faux. Donc, on est pas...
11: Après, les Grecs ont fait des grands efforts.
3: Ah, oui,
0: bien sûr. À quel prix?
3: Bon, donc, ils vont pas essayer, ils vont pas arriver à nous faire le sort des Grecs, mais le sort ultime, ça aurait été de les sortir. Ils y sont pas arrivés. Donc, nous, on est sauvés. On sera pas sortis, on sera pas traités comme les Grecs. Alors, après, sur les histoires d'épargne et tout ça, vous connaissez mon discours très rapidement. Quand on a un pays qui a un déficit, ça balance des paiements courants, 12 milliards l'année dernière, c'est qu'on manque d'épargne. C'est-à-dire que cette épargne est effectivement

0: rémunérés que ce que rapportent les entreprises françaises qui sont à l'étranger.
1: Donc c'est plus intéressant.
0: Donc c'est plus intéressant d'avoir dit, écoutez, on donne de la dette publique aux fonds souverains norvégiens, et puis nous, on achète des usines aux États-Unis. Et
1: bon. Donc, mais vous, vous dites qu'il faut mieux continuer.
0: Alors, il faut, sauf qu'à partir du moment où les taux d'intérêt montent, progressivement, il y a un moment où...
1: Ça devient intéressant,
2: on se réduit.
0: Voilà, cet avantage se réduit. Et donc, je pense qu'un des enjeux de la politique économique, c'est effectivement de jouer, non pas sur le discours, il va y avoir la crise financière et tout ça, mais d'essayer d'expliquer que normalement, les taux d'intérêt devraient plafonner, qu'on a un objectif de taux d'intérêt, pas un objectif de solvabilité. On est solvable par définition. Mais un objectif de niveau de taux d'intérêt. D'autant plus que ces taux d'intérêt, encore une fois, ça modifie les arbitrages entre l'intérieur et l'extérieur. Et puis, on l'a dit, l'OAT sert de référence à tout un
1: tas. Donc, vous voulez un objectif de croissance?
0: Et un objectif,
1: de taux d'intérêt. Objectif de croissance 2.
0: Ah, mais
1: objectif de taux d'intérêt, combien?
0: Écoutez, égal au taux de croissance, c'est-à-dire 4% au maximum.
1: Ah oui, donc, ok.
0: Donc, concrètement,
1: sur la croissance,
0: croissance à 0,7%, pour doubler le PIB, il faut 100 ans.
1: Ah oui, on a 0,4.
0: Et on est à 0,4. Mais 0,7, c'est l'objectif. On est à 0,4 à un moment, mais 0,7, c'est ce que le gouvernement considère comme étant la croissance potentielle.
3: Il en demeure François. Pour continuer à placer sa dette. Il faut à terme, je dis bien à terme parce que le contexte politique est très complexe, il faut à terme rassurer ses créanciers. Rassurer ses créanciers, c'est simplement dire « je sais tenir mes comptes ».
0: Or, non, juste, encore une fois, je maintiens, rassurer ses créanciers, c'est dire « si vous avez un doute, il y a quelqu'un qui vous rachètera ». Et on rejoint l'histoire
1: donc
0: de la
1: Banque
0: centrale.
1: Donc la BCE suffit.
0: Voilà, oui, c'est la BCE qui rassure les créanciers.
1: Il a raison,
0: c'est
1: François, il y a un risque France aujourd'hui. La BCE.
3: Ok, vous avez le flux et le stock. Alors effectivement, le stock, on peut le traiter. Mais le flux, si jamais vous n'arrivez à équilibrer ou à tenir vos comptes, il y a un moment, vos créanciers vont continuer, entre guillemets, à vous faire payer votre risque. Et puis un moment où ça risque de se cracher. Quoi. Donc,
0: si non, mais encore une fois, si la Banque centrale dit, quoi qu'il arrive, de toute façon, moi, je rachèterai si jamais il y a le moindre problème de la dette. Le véritable enjeu,
3: oui,
0: même
3: alors,
0: le flux...
3: Est... Jean-Marc Daniel, vous créez quoi? Vous créez des billets, vous créez de la monnaie.
0: Ah ben oui.
1: Oui,
0: ah oui, je suis d'accord.
3: Ah,
0: oui,
3: et là, on est dans le risque inflationniste, c'est là où on
0: je suis tout à fait d'accord.
3: Pauvriser toute la population.
0: Ah oui, ça
1: il est d'accord. François, vous qui avez discuté avec les politiques pendant 10 ans de mandat à la CPME, qu'est-ce qui fait qu'aujourd'hui, on n'arrive pas à mettre en place la moindre réforme? Parce que c'est ça que price quand même les marchés sur le risque France, c'est notre incapacité à se réformer. Qu'est-ce qui fait aujourd'hui? Il y a cette question de courage, ok, mais rien ne passe.
3: Il me semble, alors c'est assez présomptueux de dire ça de ma part, mais j'ai eu l'impression qu'on avait perdu le bon sens paysan, ce que moi j'appelais le bon sens PME, voilà, et de se dire, bah, après tout, tant que ça tient, ça tient, voilà, on regarde à court terme. Je me suis trouvé dans des situations où, avec les partenaires sociaux, par exemple, vous négociez autour de l'UNEDIC, autour des retraites, et vous négociez sur des milliards. Et parfois, j'étais assez interloqué de me dire, mais quand moi, je négocie un prêt pour mon entreprise, j'engage les actifs de mon entreprise, j'engage parfois mon propre patrimoine, si je suis caution. Là, entre partenaires sociaux, vous négociez, vous ne mettez pas d'accord, bon, c'est pas grave, l'État est garant. Mais je trouve que quelque part, on est dans un système qui déresponsabilise tous ceux qui sont aux affaires. Il y a une idée que je ne trouve pas si idiote que ça, de dire, écoutez, si un Parlement ou si des ministres n'arrivent pas à tenir les finances du pays, eh bien écoutez, on rabote leurs émoluments, ben pourquoi pas? Dans une entreprise, quand ça ne va pas, eh ben, tout le monde serre les boulons. Et bien souvent, dans la PME, c'est le chef d'entreprise qui est le premier, baisse sa rémunération. Et parfois, il ne se paye pas pour payer ses salariés avant lui-même. Mais écoutez, là, on est dans un système où, effectivement, tout est déresponsabilisant. Donc, il faudrait remettre de la responsabilité à tous les niveaux, retrouver ce bon sens qu'on a dans les PME, que ce bon sens paysan, comme je l'appelle. Parce que tout simplement, effectivement, et derrière, c'est du courage. Parce qu'on s'affranchit du principe de réalité. Et ça, c'est mortifère. L'économie est une science, plus ou moins exacte, mais ça reste une science. Et on sait très bien que si on ne met pas, entre guillemets, les choses d'une façon logique, cohérente, eh bien, on va droit à la catastrophe.
1: Vous ne dites pas qu'il faudrait les augmenter, les payer très cher pour prendre les meilleurs, ce qui est le raisonnement
3: Je pense qu'ils doivent être payés à la hauteur de leurs compétences. Donc, je ne trouve pas qu'ils sont payés si cher que ça par rapport à ce qu'ils pourraient avoir, effectivement, dans d'autres secteurs. Mais peut-être relier leur rémunération à leur performance. Pourquoi pas? Y compris, entre guillemets, à ceux qui votent les lois au Parlement. Parce que, ben, si vous voulez, tout le monde est déresponsabilisé. C'est comme ça que, pour faire plaisir à un électorat, on dit on ne veut pas toucher aux retraités. C'est pour ça que, pour faire plaisir à un électorat, on dit, ben, écoutez, on demande la suspension.

0: pensions, la réforme des retraites, alors que je trouve que pour le pays, pour la France, ben, quelque part, c'est criminel. Parce que le principe de réalité fait que quand on regarde l'évolution démographique, pour les retraites, il y a un vrai sujet. Voilà. Et quel que soit le candidat qui fait de belles et des magnifiques promesses, si demain il est aux affaires, il aura exactement ce même principe de réalité. Entre les mains, il faudra bien qu'il traite. Et là, bah écoutez, il est minimum 5.
1: Alina Grigoriou, on a raison de comparer l'État et l'entreprise dans le fonctionnement ou pas ?
2: Alors, moi j'aimerais beaucoup qu'on aille beaucoup plus loin là-dedans, parce qu'en entreprise, comme le disait François, quand on emprunte, en fait, on emprunte parce qu'on pense qu'on va avoir un taux de croissance qui va être supérieur au taux d'emprunt. Et d'ailleurs, la banque, elle ne va pas nous ouvrir le chéquier en disant « Vous voulez combien ? Pourquoi ?»« Ah, comme ça, juste pour payer vos salaires ? Ah, d'accord, pas de problème. » Non, ça ne marche pas du tout comme ça. Donc, il faut avoir un plan, il faut s'y tenir et il faut prouver qu'on a une capacité de croissance qui est supérieure à celle de ce taux d'intérêt. Donc, je pense que l'État devrait prendre exemple sur cette manière de fonctionner. Et effectivement, quand l'entreprise va mal, eh bien, le chef d'entreprise, parfois, ne se paye pas pour pouvoir payer ses créanciers, ses salariés.
1: Faire ça avec les députés, alors aussi, il faut faire large. Hein. Ben oui, ministre et député, hein, François, ouais, on fait tout le monde. Hein.
2: Plus, hein.
0: Tous ceux qui sont responsabilités, quoi. Et il est où le problème entre nous, quoi. Enfin, voilà, quoi. C'est assez vertueux, moi, je trouve. Ça serait assez vertueux.
1: Bah, c'est que déjà, on n'arrive pas à attirer les meilleurs, alors je sais pas si...
0: Ben,
1: sur le recrutement...
0: Vous savez, les meilleurs, ils n'ont pas peur d'aller dans ce genre, entre guillemets, de contrat. Voilà, en disant, bah écoutez...
1: Vous leur faites du variable, un gros variable, quoi.
0: Et pourquoi pas. Alors, ceci dit, si okay. Vous voulez, une fois qu'on dit ça, c'est un peu anecdotique, parce qu'on sait très bien que les enjeux sont vraiment macroéconomiques, et que s'il n'y a pas de réforme systémique de l'action publique, on ne peut pas s'en sortir. Moi, en tant que chef d'entreprise, en tant que patron de la CPME, comme je l'ai été, finalement, mon discours, c'est de dire, mais moi, secteur marchand, foutez-moi la paix. Oui. Mais vous... qu'est aux affaires. Il y a une chose que vous pouvez faire et que moi, je ne peux pas faire à votre place, c'est réformer l'action publique. Quand vous pensez que dans la on parle des fonctionnaires, hein, mais vous regardez entre 2011 et 2021, ça date un petit peu, mais 110 000 fonctionnaires territoriaux de plus, sans transfert de compétences de l'État. Est-ce que pour autant, l'action publique était plus efficace dans les territoires ? Tout le monde se pose la question, bien sûr que non. Donc, voyez-vous, je ne dis pas qu'il faut faire la chasse aux fonctionnaires, c'est pas ça, mais on a un vrai problème d'organisation systémique, et là, bien évidemment, ben, comme dans une entreprise qui ne va pas bien, il faut retourner les choses, revoir le système, sans pour autant, entre guillemets, effrayer tout le monde, mais donner des perspectives et faire en sorte de prendre les décisions courageuses dont le pays a profondément besoin. Alors, le contexte politique actuel, malheureusement, ne le permettra pas.
1: Qui va faire ça, Jean-Marc ? Ce soir, il y a un face à BFM, face à François Hollande. Alors, parfois, je me dis, quand je regarde ce qu'il propose, il n'est pas candidat, mais il fait campagne. Donc, bon, est-ce que c'est notre Mario Monti, François Hollande ?
3: Ah non, pas du tout, parce que je pense que Mario Monti, d'abord, avait une cohérence intellectuelle. Je rappelle que l'élément clé du nouveau programme de François Hollande, c'est d'augmenter la TVA, sachant que la première mesure qu'il a prise...
1: Qu'il a lui-même réduite.
3: Qu'il a été élu président de la République, ça a été de la réduire et de supprimer la hausse qui avait été prévue par le gouvernement.
1: Peut-être que ça lui a fait du bien, l'exercice du pouvoir.
3: Oui, exactement. Je pense qu'il n'y a que
1: les imbéciles... Vous êtes contre la TVA sociale.
3: Oui, tout à fait. Il n'y a que les imbéciles qui ne changent pas d'idée. Donc, effectivement, il est manifestement très intelligent. Mais ce que je voudrais dire, c'est qu'effectivement, dans tous les enjeux qu'on entend, la règle d'or, la responsabilisation des ministres, on pourrait arrêter le ministre des Finances. Vous savez, Marco Polo raconte que quand il arrive à Pékin, donc Marco Polo, on est au XIIIe siècle, et donc il y a une grande fête, et il demande pourquoi, et on vient d'exécuter le ministre des Finances. Alors il va voir Kubilai Khan, qui est l'empereur mongol de l'époque, l'empereur chinois était d'origine mongole, et il dit oui, de temps en temps, on prend un ministre des Finances, ça calme la population, et bon. Mais je pense que...
1: J'espère qu'on va pas en arriver là, Jean-Marc.
3: Je pense que ce genre d'idée de démarche n'est pas forcément... parce qu'on l'a appliqué, quand vous regardez la liste des ministres des Finances, il y en a beaucoup qui sont... Le premier ministre des Finances à avoir porté le titre sous la République, qui s'appelait Clavien, a fini évidemment guillotiné. C'était un personnage qu'on a guillotiné parmi les premiers. Donc, je pense que vouloir donner des sanctions aux hommes politiques, la sanction normale en démocratie, c'est de ne pas les réélire. C'est-à-dire, donc, une des questions qui se pose, c'est pourquoi on en arrive à ce problème de blocage politique dans un mécanisme, qui est un mécanisme, normalement, c'est le peuple à la fin qui décide. Alors ensuite, sur l'idée qu'il peut y avoir une assimilation de l'État à l'entreprise, ce que dit la théorie économique, c'est que l'État, justement, est à côté de l'entreprise, il n'a pas les mêmes objectifs. Et donc, ça s'est traduit par le fait que quand on regarde des textes européens qui ont été votés par nos parlementaires, donc ils devraient appliquer. Ils acceptent, dans le traité de référence, il y a l'acceptation d'un déficit conjoncturel qui répond à l'évolution du cycle, qui répond aux difficultés momentanées de l'économie, mais il y a le refus d'un déficit structurel, et en particulier, il y a cette idée que la dynamique d'investissement doit être portée par le secteur privé, et que le secteur public, lui, doit porter la dynamique de lissage de la conjoncture, de réponse aux enjeux de la conjoncture, mais pas de mesures structurelles qui, elles, doivent être portées essentiellement par le secteur privé. Concrètement, et là aussi c'est une idée ancienne, parce qu'on a déjà ça au Moyen-Âge avec saint Thomas, l'investissement, c'est l'entrepreneur et... la trésorerie au quotidien, c'est l'État, parce que sinon, l'économie se défait. Bon. Donc, je pense qu'il en faudrait en revenir à ça. Or, qu'est-ce qu'on constate ? C'est qu'on a un déficit conjoncturel qui est d'environ 20-30 milliards et un déficit structurel de 120 milliards. C'est là-dessus qu'il faut taper, c'est sur ce déficit structurel. Et prétendre qu'il a servi à faire des investissements, c'est totalement à côté de la plaque. Parce que ces investissements, on ne sait pas quels ils sont. Et puis je vais conclure là-dessus, vous avez une analyse célèbre des investissements faits par l'État japonais, que je cite assez souvent. Ils avaient fait un vaste programme de réfection de leurs ponts quand ils ont eu fini. Ils ont dit,
1: ils ont recommencé.
3: Ils se sont mis à construire de nouveaux ponts. Et puis, ils se sont aperçus que ces ponts étaient sur des routes qui menaient nulle part. Donc, ils ont élargi les routes pour pouvoir justifier. Il n'y avait toujours pas de gens. Et surtout, ils se sont aperçus que les ponts étaient au-dessus de rivières qui n'existaient pas. Donc, ils ont fait un vaste programme de réorganisation du réseau hydrographique pour faire passer des rivières sous les ponts. Tout ça, c'est de l'investissement. Donc, tout ça, en réalité, ça n'a pas de sens. Ce qui est le véritable sens, c'est d'avoir un déficit structurel égal à zéro. Et c'est dans le texte européen. C'est pas la peine de dire, on va faire une règle d'or et tout ça.
1: Adina.
3: On a voté ce texte.
2: Et peut-être que là, on peut encore se reporter quand même à comment fonctionne l'entreprise, qui doit anticiper sur le long terme. Moi, ce qui me gêne un peu dans tout ce débat, c'est qu'on essaye à chaque fois de dire « Ah ben, il manque 6 milliards là, il manque X milliards là, etc. » Comme si on découvrait le problème.
1: Mais un budget, c'est sur l'année. C'est bien pour ça que...
2: c'est sur l'année, mais on peut pas... Il y a un déficit structurel, donc on peut pas juste dire... tous les ans, je vais rafistoler en fonction de ce qui s'est mal passé, que j'avais pas anticipé, la croissance qui est pas là, le prix du pétrole qui explose, etc., etc. Alors que, par exemple, si on prend la retraite, bon, on le sait tous que on va dans le mur. On y est quasiment dans le mur. Eh bien, on est encore le seul pays, grand pays, qui n'avons pas introduit de paramètres dans l'ajustement de la retraite. Un paramètre qui...
1: Démographique.
2: Démographique, par exemple. Donc, il y a d'autres pays qui l'ont fait et qui ont permis notamment de faire des indexations négatives dans des pensions.
0: L'espérance de vie, par exemple.
2: L'espérance de vie en est un autre. La croissance peut être un paramètre. Et puis, nous n'avons pas... Et puis, nous n'avons pas diversifié. C'est-à-dire que tout est dans... cette répartition, 98%, puisqu'il reste à peu près 2% de capitalisation. Donc la capitalisation existe en France. Hein. L'ERAF est un exemple qui d'ailleurs montre que ça fonctionne très bien. Donc il suffirait d'étendre ce régime, pour moi, de manière à ce qu'on puisse monter en puissance la capitalisation, parce que sinon, on ne va pas y arriver. Vous avez eu un intervenant très intéressant ce matin, dont le nom m'échappe, mais qui disait que dans les 10 dernières années, 90% de la dépense publique, c'était pour les retraites.
1: Cette société, quand même, François Asselin, alors François-Édouard Gallo disait on devient une gérontocratie, c'est-à-dire qu'on est obsédé par les retraités, on ne voit plus que ça, avec une incapacité à réformer. C'est quand même fou, vous qui êtes à la tête d'une boîte, on n'arrive pas à penser aux jeunes, c'est-à-dire qu'on est coincé maintenant en France.
0: Alors moi, je ne pense qu'à ça, aux jeunes, dans mon entreprise. Parce que quand un salarié part en retraite, c'est une compétence que l'on perd et qu'on a beaucoup de mal à remplacer. Voilà. Donc nous, on pense beaucoup aux jeunes. Et l'ADN d'une PME, souvent, c'est l'apprentissage, c'est l'alternance. Donc ça fait des décennies, ou dans l'entreprise Asselin, eh bien, on est à fond sur l'apprentissage, parce que trouver quelqu'un qualifié, disponible sur le marché du travail, qui a entre 30 et 45 ans,
1: ça même avec la baisse pas. Des aides, vous êtes resté, vous avez conservé votre niveau d'apprenti.
0: Parce que c'est, si vous voulez, moi, je ne vends que du savoir-faire dans mon métier. Donc, si je perds ce savoir-faire, je suis mort. Voilà. Et souvent, ce qui peut ralentir ma croissance, c'est mon manque de main-d'œuvre qualifiée. Donc, c'est un enjeu premier. L'autre élément qui pourrait vraiment nous aider, là je vais un petit peu faire de la bifurcation, mais il y a un candidat présidentiel qui propose ça et que je trouve très intelligent, hein, c'est de pouvoir libérer les heures supplémentaires. Hein. Moi, quand je fais un devis, je ne le fais pas avec des heures supplémentaires à plus 25%. Par contre, si j'ai un surcroît d'activité, eh bien, je suis obligé de contingenter mes heures, parce que sinon, mon prix de vente eh bien, va être moins fort que mon prix de revient. Si, imaginons que ma 36e heure, oui, moi en tant qu'employeur, ne me coûtait pas plus cher que ma 35e heure, et que le salarié... Eh bien,
1: il touche la même chose.
0: Il touche plus 25%, mais... voilà. Eh bien, j'aime mieux vous dire que ça ferait un effet de booster la productivité des entreprises et des salaires et des rémunérations d'une façon tout à fait considérable. Quand nous sommes passés de 39 heures à 35 heures, payés 39, nous avons perdu immédiatement 11,4% de productivité. Alors, on ne s'en est pas tellement aperçu, parce qu'il y a plein, il y a eu plein d'effets d'amortissement. Il y a eu les lois Aubry, il y a eu après les aménagements Fillon, hein. Tout ça fait qu'on l'a payé, ce manque de productivité, par nos impôts, voilà, et par l'augmentation des charges sociales. Hein. Donc, tout ça fait que si demain, eh bien, on libérait la possibilité de travailler plus sans que le coût du travail explose, eh bien, on aurait un levier de productivité formidable. Et en plus, ça serait extrêmement vertueux parce que les Français gagneraient du pouvoir d'achat en produisant. Ça, c'est une idée extrêmement importante qu'il faut absolument.
1: Mais ça, c'est pousser. Travailler plus pour gagner plus de Sarkozy. Enfin, c'est, là, on n'est pas.
0: C'est dans cet esprit. Mmh. C'est dans cet esprit, mais c'est extrêmement vertueux parce qu'on s'est tout le temps attaché à se dire oh, je peux peut-être gagner autant, sinon plus, en travaillant moins. Ben non, non, non, non. Ça existe dans les contes de fées, mais dans la vraie vie, eh bien, ça finit par être extrêmement délétère pour l'activité économique du pays.
1: On va voir ce qu'en pense Jean-Marie Daniel dans un instant, mais pour l'instant, les 9h59 sur BFM Business. On marque une pause, on revient, ne bougez pas.
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1: Il est 10h02 sur BFM Business. Nos experts du jour, Adina Grigoriou, François Asselin et Jean-Marc Daniel. On est toujours en train de discuter de nos questions budgétaires, évidemment, en France, avec cette question de travailler plus. Alors là, on disait avec François Asselin, est-ce qu'on ne pourrait pas défiscaliser à nouveau les heures supplémentaires en mode travailler plus pour gagner plus de Nicolas Sarkozy. Est-ce qu'aujourd'hui, Jean-Marc Daniel, on utilise tous les leviers pour faire en sorte qu'on travaille plus ? Vous n'êtes pas, vous, pour attaquer les retraités, ça je sais bien. Il y a un contrat qu'il faut garder, mais c'est quoi les solutions ?
3: Oui, alors... il y a un contrat, juste sur les retraités, il y a un contrat. Et en outre, le fait qu'ils soient indexés sur l'inflation, alors qu'avant, ils étaient indexés sur le salaire, donc sur le revenu de l'ensemble de l'économie. C'est-à-dire qu'on a marginalisé la population âgée. Et là, quelqu'un qui est, je vais prendre un exemple simple, c'est depuis 1993, quelqu'un qui prend sa retraite en 1993, a à l'heure actuelle le pouvoir d'achat de 1993. Or, vous regardez le SMIC de 1993, en pouvoir d'achat, il était l'équivalent de 8,80 €. Or, le SMIC aujourd'hui est à 12 €. C'est-à-dire que le SMIC a considérablement augmenté son pouvoir d'achat, alors que le retraité, lui, a été maintenu.
1: Mais je comprends pourquoi, parce qu'il est indexé sur l'inflation. Donc, comment ça se fait que ça ne monte pas?
3: Mais on est resté en pouvoir d'achat.
1: Il a exactement le
3: même pouvoir d'achat qu'en 1993. Alors que le SMICard, lui, il a pris 40% de pouvoir d'achat, 30% de pouvoir d'achat. Et donc.
2: Ses cotisations ont doublé.
3: Ah, mais. Le véritable enjeu. Non, ces cotisations n'ont pas doublé. Et en plus, le SMICAR paie de moins en moins de cotisations. Vous regardez le déficit des finances publiques, on peut dire c'est la retraite et tout ça. Vous regardez qu'est-ce que c'est à l'heure actuelle. Les 150 milliards de déficit de l'État, c'est 70 milliards d'intérêts et 80 milliards d'allègements de cotisations sociales. C'est-à-dire qu'on ne fait pas payer à la population la réalité de l'État-providence dont elle bénéficie. Et ça, c'est effectivement mortifère parce que on ne peut pas donner du pouvoir d'achat sans travail, on ne peut pas donner du pouvoir d'achat uniquement par du déficit et de la dette. Alors, pour revenir à la quantité de travail, effectivement, je crois qu'il faut quand même distinguer production et productivité. Il y a un peu une confusion entre les deux mots. La productivité, c'est l'efficacité du travail. Et donc, quand on est passé aux 35 heures, on n'a pas baissé la productivité, on a baissé la production. Parce que l'efficacité du travail est restée la même, mais on a mobilisé le travail moins longtemps. Or, la productivité, cette efficacité du travail, n'est plus au rendez-vous. Elle augmente en moyenne de 0,6 à 0,7% par an, et donc la seule façon de l'augmenter, ce serait de faire des innovations, du progrès technique. Franchement, à part de l'incantation, on n'obtient pas des augmentations de la productivité, on n'obtient pas d'augmentation de l'efficacité du travail.
1: Donc il faut augmenter la production.
3: Donc pour augmenter la production, si on n'augmente pas l'efficacité, il faut augmenter la quantité. Si on n'augmente pas la qualité du travail, il faut augmenter la quantité. Et donc là, je rejoins ce que disait François, c'est-à-dire qu'effectivement, l'enjeu, c'est de se débarrasser des 35 heures. L'enjeu, c'est de faire ce que proposait il y a un an de cela François Bayrou, quand il disait qu'il faut supprimer 2 jours fériés. L'enjeu, c'est effectivement d'augmenter la quantité de travail. Or, que fait le gouvernement? Le gouvernement, il veut appauvrir une partie de la population.
1: Les retraités.
3: Les retraités. Et au lieu de dire, on va travailler plus longtemps en reportant l'âge de départ à la retraite, il dit, j'arrête la réforme des retraites. Donc, vous avez une stratégie qui est une stratégie qui est intellectuellement, économiquement et moralement totalement aberrante. C'est-à-dire, je vais appauvrir des gens plutôt que de résoudre le problème par plus de travail, plus de dynamisme économique, plus de mobilisation du travail. Concrètement, mon grand slogan maintenant, même si c'est assez vulgaire, c'est que j'ai dit il faut arrêter de pourchasser les boomers pour pourchasser les glandeurs.
0: Moi, j'ai tendance à dire que les Français sont des bosseurs, à condition, mais comme tout être humain, de les mettre dans un environnement qui leur donne envie de travailler.
3: Et tout à fait.
0: Voilà.
1: Et où on se dit quand même qu'on va être rémunéré correctement pour son travail. Parfois,
0: Mais bien sûr, quand vous avez un salaire modeste, le SMIC, c'est 9,74 € net aujourd'hui de l'heure. Hein. Si demain, vous faites vos 35 heures, si demain, vous pouvez faire 39 heures sans être assujetti aux charges salariales et l'employeur aux charges patronales, ça fait, j'ai calculé, tous les mois, 200 € net par mois, c'est un 13e, voire un demi-14e mois.
1: Ça ne me règle pas mon problème de déficit, François. Ça ne me règle pas mon problème de déficit, parce que là, m'enlevez de la cotisation.
0: Non, ça n'enlève pas de cotisation. Pourquoi? Parce que d'abord, vous n'avez qu'à peu près 50% des salariés du secteur marchand en France qui font des heures supplémentaires. Ça veut dire qu'il y a 50% d'heures qui ne sont pas produites. Et sur les 50% qui font les heures supplémentaires, vous en avez à peu près la moitié qui font 39 heures. L'autre moitié fait beaucoup moins de 39 heures. Donc finalement, vous n'enlevez quasiment rien à qui que ce soit. Et l'idée qui est portée par un des candidats, Bruno Retailleau, pour ne pas le citer, eh bien, je la trouve assez pertinente et intelligente, c'est de dire, aujourd'hui, on a annualisé par an 1603 heures. On rajoute 16 heures de travail par an, ça fait une demi-heure par semaine. On devrait pouvoir survivre. Hein. Et à partir de ces 1607 plus ces 16 heures supplémentaires, toutes les heures qui vont au-dessus, donc les heures supplémentaires, eh bien, sont exonérées de charges salariales et de charges patronales. Ça veut dire que vous avez déjà compensé vos deux jours fériés, sauf que là, ils sont rémunérés, hein, en production, qui ne sont pas produits aujourd'hui, et donc le plafond des heures supplémentaires commence après ces 16 heures annuelles supplémentaires. C'est un petit peu compliqué ce que j'essaie de vous expliquer.
1: Non, moi, j'arrive à suivre, je me dis juste...
0: C'est très vertueux, ça veut dire que si je travaille plus que ce que je ne travaille aujourd'hui, je vais franchement passer un palier dans mon pouvoir d'achat, 200 euros net par mois pour quelqu'un qui est au SMIC, c'est considérable. Et si je suis employeur, surtout je garde ma compétitivité intacte et je peux, entre guillemets, booster la machine. Écoutez, je trouve que c'est plutôt vertueux, plutôt que d'aller faire la poche des uns pour essayer de combler un trou des autres.
1: François Asselin, on se souvient quand même que LR, ok, ça c'est peut-être une bonne proposition, mais alors ils ont quand même bien milité contre la réforme des retraites, pour les aides à l'énergie, enfin on est...
2: Mais il faut prendre le bon avis quand même.
1: Non mais d'accord, mais dans ces cas-là, il faut faire un patchwork quoi, pour le gouvernement Adina.
0: Je ne suis pas en train de, entre guillemets, de faire un comparatif entre telle ou telle écurie présidentielle, mais ce que je veux dire, c'est que les bonnes idées, là où elles sont, il faut absolument les adopter.
1: Adina.
2: Oui, exactement. Et pour rebondir sur ce que dit François, ce genre de mesure où on peut travailler plus de manière un peu exonérée de taxes, c'est encore plus important sur les petites entreprises, les PME, etc., là où parfois on n'a qu'une personne pour faire une tâche. Donc en cas de croissance de l'activité, etc., on se retrouve complètement bloqué parce qu'il n'y a pas de quoi embaucher une personne supplémentaire. Et puis, on ne peut pas non plus forcer les gens à des... Et puis après, la différence quand même entre le coût pour l'entreprise d'un salarié et ce qui va dans la poche du salarié, c'est quand même... si vous n'êtes pas patron, vous ne le savez pas.
1: Alors, Jean-Marc est contre la TVA sociale, mais est-ce que vous, Adina, François, vous, c'est quelque chose que vous défendez, François ?
0: Je m'interroge quand même. Je m'interroge parce que augmenter la TVA de 2 points, 3 points, à mon avis, il ne faudrait pas aller au-delà. Les produits de première nécessité, s'ils ne sont pas concernés par cette augmentation de TVA...
1: Personne ne propose de les concerner. Hein.
0: Voilà. Donc, c'est-à-dire que quand on dit souvent que l'augmentation de la TVA va appauvrir les foyers modestes, sachant qu'une grosse partie du pouvoir d'achat est consacrée aux produits de première nécessité, je pense que l'amortissement est factuel par rapport aux foyers modestes, si on augmente la TVA. D'autre part, effectivement, il y a des secteurs qui sont soumis à la concurrence, qui bien évidemment être obligés de prendre sur leur marge pour rester dans la compétition, et d'autres, là effectivement, qui sont moins soumis à la concurrence et qui pourront répercuter sur les prix de vente. Je crois que par le passé, lorsqu'il y avait eu des augmentations de taux de TVA, mais là je m'adresse à un éminent spécialiste, beaucoup plus éminent que moi-même, expert, je pense que l'inflation qui avait été mesurée n'était absolument pas en adéquation avec l'augmentation des taux de TVA. C'est-à-dire qu'elle était beaucoup plus inférieure que l'augmentation, entre guillemets, de la TVA. L'autre point, si on fait cette augmentation-là, mais pour en face, eh bien, retrouver de la compétitivité, hein, eh bien, je pense que là encore, ce qu'on risque de payer d'un côté, on va le récupérer de l'autre. Si, par exemple, on utilise cela pour baisser le coût du travail en France ou, par exemple, les impôts de production, on va retrouver la compétitivité au niveau des entreprises, pour financer tout simplement le fait que certains vont payer globalement un peu plus de TVA.
1: Alors avant que Jean-Marc réponde, Adina, sur la TVA sociale, c'est quoi votre point de vue ?
2: Alors moi je suis par principe plus adepte d'une augmentation de la capacité de production. C'est-à-dire que là, typiquement, ce que nous permettrait de faire les heures supplémentaires, c'est de vraiment produire plus pour augmenter notre compétitivité globale par rapport au reste du monde. Et si on produit plus, ça veut dire qu'on dépense plus, et donc effectivement, l'État encaisse plus aussi. Donc,
1: donc pour vous, on n'a pas besoin, en fait.
2: Je laisse les grands économistes s'exprimer.
1: Jean-Marc est contre.
3: Alors, d'abord, encore une fois, je crois que tout le monde est à peu près d'accord sur ce plateau pour dire qu'il faut pourchasser les glandeurs, qu'on ne travaille pas assez, donc il faut augmenter. Mais augmenter la production, augmenter la durée du temps de travail pour augmenter la production, c'est pas un problème de compétitivité, c'est véritablement un problème de production. On a besoin de production. Et je crois que là, tout le monde est d'accord là-dessus. Alors, pourquoi la TVA sociale a été assez unanimement condamnée par les économistes depuis même les années 80? 80. Je rappelle que l'origine de la CSG, c'est des travaux qui ont été faits dans les années 80 pour expliquer comment, effectivement, on devait financer la protection sociale à une époque où la gauche commençait à réaliser que le passage aux 60 ans pour la retraite et aux 39 heures n'avait pas résolu le problème du chômage, mais avait généré un problème d'équilibre des comptes sociaux. Et donc, la critique sur la TVA sociale, il y a de nouveau trois éléments que je vais mettre à l'avant, toujours trois éléments. Le premier élément, c'est que, effectivement, la TVA, c'est un impôt, et normalement, l'État-providence, il y en a une partie qui est une partie assurantielle et une partie qui est une partie de solidarité. La partie assurantielle doit être payée par les gens qui en bénéficient en tant qu'assurés. Un assuré...
1: là, c'est trop large, l'assiette.
3: Là, ça devient trop large, et là, surtout, ça déconnecte complètement ce qui est déjà plus ou moins le cas. C'est-à-dire que la santé est devenue gratuite pour les bas salaires, alors que vous avez un problème qui est un problème de conformité entre le financement et la dépense telle qu'elle est réalisée. Donc, cette idée, c'est de garder des cotisations sociales sur le travail pour les choses qui correspondent à l'assurance du travailleur. Et mettre en place une CSG, c'est-à-dire un impôt qui est sur l'ensemble des revenus, qui est proportionnel à l'ensemble des revenus, qui n'est pas progressif.
1: Donc là, vous mettez la famille, pour la famille et le reste.
3: Pour la famille, mais sur le chômage, sur la vieillesse, sur la santé, il est normal qu'on paye des cotisations sociales parce qu'on a un service en regard. Parce que sinon, après, on va dire, écoutez, l'assurance auto, ça nous coûte cher aussi, ce serait pas mal de mettre une TVA pour payer l'assurance auto.
1: Et puis, donc ça, vous laissez sur les salaires.
3: Et puis, quand il pleut, j'achète un imperméable, je trouve que c'est excessif, on pourrait payer l'imperméable par la TVA.
1: Ajoutons une taxe sur les salaires.
3: Voilà, donc on arrête tout ça, on dit il y a une logique d'assurance. Deuxièmement, sur la TVA en tant qu'outil, les critiques qui ont été faites et qui sont dont on parlait avec François, c'est le fait qu'effectivement la façon dont est répercutée cette TVA, c'est-à-dire que le secteur concurrentiel lui en général absorbe la TVA, l'augmentation de TVA, alors que le secteur abrité répercute immédiatement sur ses prix. Donc vous avez un déséquilibre qui apparaît dans l'organisation de la distribution des prix entre le secteur abrité et le secteur concurrentiel. Alors, on a intérêt en économie à plutôt favoriser le secteur concurrentiel que le secteur abrité. On a plutôt intérêt à faire en sorte que les gens qui soient en monopole passent progressivement dans le secteur concurrentiel. Si vous mettez en place un dispositif qui dit dans le secteur concurrentiel, vous allez en prendre plein la figure, alors que dans le secteur abrité, les gens vont se concentrer, vont agir pour se maintenir, pour faire en sorte de préserver ce secteur abrité. Et le troisième élément, c'est que vous avez des indexations. Donc, on parle des retraites, mais il n'y a pas que les retraités qui sont indexés. Vous avez tout un tas de... Les loyers sont indexés sur l'inflation. Vous avez tout un tas de revenus qui sont directement indexés sur l'inflation. Et donc, au moment des travaux des années 80, il y avait un grand discours qui était le discours de la désindexation, qui était porté par Delors, qui avait dit la pire chose que l'on doit faire, ce serait de reporter sur les prix, avec des mécanismes d'indexation que nous démantelons, les modes de financement, qui sont des modes de financement qui relèvent plutôt du transfert sur les revenus. Et donc, la bonne façon, c'est effectivement de créer la CSG. Donc moi, ce que je pense, c'est qu'il faut travailler plus. Si on doit effectivement compenser le déficit de la sécurité sociale, il faut faire le partage entre l'assurance et la solidarité. Et la solidarité relève de la CSG.
1: Donc vous ne faites pas forcément baisser les cotisations sociales ni le coût sur le travail.
3: Non, parce que cette différence, cette obsession entre le brut et le net est totalement artificielle. Parce qu'on a l'impression qu'avec la différence, les gens n'obtiennent rien. Encore une fois, quand vous allez dans l'hôpital,
1: c'est
3: la différence entre le brut et le net qui est là, vous le mesurez, la différence entre le brut et le net, elle est là. Et donc, avec ce débat, c'est que les gens, au lieu de dire « Ah, regardez ce que paye vraiment le chef d'entreprise », vous pourrez leur dire « Écoutez, regardez ce que vous obtenez en réalité, regardez ce que vous avez en regard ». D'ailleurs, c'était le débat sur la franchise, quand on a passé la franchise de 100 à 140 euros, ça correspondait avant à ce qu'on appelait le ticket modérateur d'ordre public, c'est-à-dire de faire percevoir à la population que derrière leur cotisation, il y a tout un système qui est, pour l'instant, sinon gratuit, pratiquement gratuit. Et donc, de lui dire, écoutez, there is no free lunch, comme disent les économistes.
1: François, vous voulez réagir à prendre par
3: chose au moment où il faut payer.
0: Ce qu'aborde Jean-Marc, c'est un sujet énormissime, je trouve. C'est-à-dire qu'on a perdu la notion du bien commun.
3: Oui, exactement.
0: Voilà. Et ça, c'est très dangereux, parce que quand on perd la notion du bien commun, eh ben, on perd la notion de nation, tout simplement. Voilà. Pourquoi, entre guillemets, ben, mon salaire, j'ai une partie redistributive pour que ce qui est autour de moi fonctionne. Il suffit de changer de pays, pays anglo-saxon. J'aime mieux vous dire que quand vous êtes malade ou vous avez des enfants à mettre à l'école,
1: c'est... Mais toute une partie de la droite ici, aujourd'hui, dit on vous vole. C'est de l'argent qu'on vous vole. Sarah Knafo, le casse du siècle, c'est ça, c'est ce qu'elle dit. Hein.
0: Non, c'est pas de l'argent qu'on vole. Il n'y a pas d'initiative économique, son corollaire de solidarité. Voilà. C'est comme ça que doit fonctionner. fonctionne une société. Ceci dit, si cet argent est mal employé, oui, ça revient quelque part à voler quelque part. Hein.
3: Mais oui, c'est exactement.
0: Il y aura besoin tout le temps de solidarité, sauf qu'il faut mieux l'employer. Je me rappelle des fois de débats que je trouvais assez cocasses, sinon absurdes. C'était, par exemple, sur l'assurance chômage. Quand vous aviez des gens qui vous disaient, bah, écoutez, je cotise, donc j'ai droit. Ben non, c'est une assurance. C'est fait pour pallier un problème de parcours professionnel.
1: C'est pas un tirage,
0: parcours professionnel, voilà. Donc, si à chaque fois que je cotise, j'ai un droit en face, le système s'écroule.
1: Mais c'est comme les retraites. Les gens pensent qu'il y a une caisse dans laquelle on cotise et puis on la récupère à la retraite. Adina.
0: Mais c'est tout ce qui fait qu'à force de savoir que tout est gratuit. Enfin, vous allez chez le médecin, vous donnez votre carte, entre guillemets, votre carte verte, votre carte vitale. Effectivement, si vous ne faites pas attention dans votre compte Amélie de savoir combien ça vous coûte, vous ne saurez jamais combien ça vous a coûté, si vous voulez. Et puis, c'est comme au moment de la crise Covid. Là, je m'étais opposé, je me souviens à l'époque, au Premier ministre de l'époque, où, par exemple, lorsque, en France, eh bien, un salarié était pris en charge par la nation, le chômage de longue durée, ce qui était très bien, eh bien, vous aviez 80, je parle de mémoire, 86 ou 87% de votre net. En Allemagne, c'était 68%. Mais quelque part, quand vous êtes pratiquement avec le même salaire chez vous, vous ne subissez pas le poids de la crise, si vous voulez. Vous ne subissez pas le poids de la crise. L'économie s'arrête, que vous soyez retraité, que vous soyez salarié du secteur marchand, que vous soyez même demandeur d'emploi, même indépendant, ça tombe à la fin du mois. Et quand vous êtes fonctionnaire, c'était 100% du traitement. Mais au bout d'un moment, mais quand on sort de cette crise, tout le monde est encore plus ingrat qu'il ne l'était avant.
1: Et ça permet de faire un peu d'épargne. Avec le Covid, ça a aussi permis de faire un peu d'épargne.
0: Voilà, tout à fait.
1: Du coup.
0: Donc on a la mémoire courte quand même.
1: Oui. Adina.
2: Non, donc c'est tout ce qu'évoque François. C'est aussi un problème d'abus, quelque part. C'est quand on prend une assurance donc, pour un droit. C'est-à-dire qu'on se dit, j'ai payé pendant 20 ans, donc maintenant j'ai droit à rester chez moi pendant X temps. C'est pas fait pour ça,
0: ben non.
2: En fait. Et donc, ça peut s'appliquer à tout un tas d'autres...
1: Il y a une question de sens du collectif aussi, aujourd'hui, quand même. Perdu question... même dans les entreprises.
0: Ah oui, exactement. Mais oui, bien sûr.
2: Mais ça doit s'appliquer aussi du côté de ceux qui dépensent. Mmh. Parce qu'il y a des abus aussi.
1: Mmh. François.
0: Oui, c'est... Vous savez, le nombre moyen d'arrêt de travail dans la fonction publique, je parle de mémoire, donc il faudra pas m'ouvrir, je crois que c'est des chiffres qui dataient de 2024. C'est environ 15 jours. Dans le secteur marchand, c'est 12 jours. Les indépendants, il y en a 4 millions en France, c'est 2 jours et demi. Comme quoi,
1: faut dire,
0: si vous voulez rester en bonne santé,
1: parce qu'ils se payent tout seuls. Non mais c'est parce qu'ils se payent tout seuls. Enfin, quand vous êtes enceinte et que vous êtes indépendante, vous allez jusqu'à la dernière minute.
0: Parce que vous n'avez pas le choix, voyez-vous.
1: Et
0: que la bobologie, vous l'intégrez parce que de toute façon, si vous fermez entre guillemets votre boulangerie, vous n'avez pas de recette. Voilà, tout simplement. Donc vous êtes moins malade que les autres. Et pour autant, vous en supportez certainement un peu plus que les autres. Je ne dis pas entre guillemets que tout le monde doit être entre guillemets à la même sauce que les indépendants. Le sujet n'est pas là. Mais on a cette perte de bien commun, et ça, c'est un vrai sujet.
1: Je voudrais qu'on dise un mot du logement. On avait ces chiffres qui sont tombés, mais qui ne sont pas nouveaux hein, d'hier, comme quoi c'est 28% du budget des ménages aujourd'hui. Donc évidemment, ça contraint le pouvoir d'achat. François Asselin, on n'a pas eu de politique du logement pendant 10 ans. En tant que chef d'entreprise, c'est quelque chose qui a un impact. C'est-à-dire que...
0: Énorme.
1: Énorme. Pourquoi on est passé à côté à ce point-là, moi ? Ça, j'arrive pas à comprendre. On a eu quoi, 10 ministres du logement en 10 ans ?
0: Alors d'abord, vous avez un président de la République qui, sur ce sujet, j'ai souvent partagé avec lui, a tout le temps considéré que tout ce qui était bien immobilier, finalement, ne participait pas au développement économique de la nation parce que c'était statique, voilà. Et donc, il disait, c'est un marché qui marche cul par-dessus tête, je me souviens très bien de son expression, parce que c'est un marché qui est extrêmement subventionné, voilà, pour pouvoir, entre guillemets, faire en sorte de construire. Et donc, il parlait bien évidemment des 80-quelques milliards, grosso modo, d'argent public qui était injecté dans le secteur du logement, sans réfléchir, entre guillemets, aux recettes liées quand même à la construction de logement, et puis à leur entretien, et puis à la fiscalité, on va dire, annuelle. Vous payez votre taxe d'habitation.
1: Sur ce que rapporte le logement, quoi.
0: Ce que rapporte le logement. Donc, il y a eu déjà cet état de fait qui fait que finalement, on s'est très peu intéressé à la politique du logement. Et puis après, vous avez eu, entre guillemets, ce que j'appellerais un petit peu tout le camp des environnementalistes, où on s'est dit, à juste titre, quelque part, on a des passoires thermiques, et si on veut réduire la facture énergétique du pays, il faut rénover. Et là, on a pris la chose complètement à l'envers, en disant, on va mettre des contraintes pour obliger les gens à faire les travaux. C'est le fameux DPE, le diagnostic de performance énergétique, où seule la France en Europe a mis des mesures coercitives. C'est-à-dire que si vous n'avez pas atteint telle note, eh bien,
1: vous sortez des logements.
0: Voilà, vous sortez des logements du marché. Je ne connais pas, entre guillemets, un seul marché où quand vous enlevez, entre guillemets, de l'offre, vous allez voir, entre guillemets, les prix baisser. C'est tout l'inverse qui s'est passé. Et en plus, vous ruinez quelque part les petits propriétaires, pas les grosses foncières. Mais moi, à la CPME, cette question m'est arrivée d'une façon complètement détournée, où des retraités commerçants artisans nous ont appelés au secours en disant « Écoutez, le seul bien que j'ai en complément de retraite, parce qu'ils ont une toute petite retraite, c'est l'appartement que j'ai eu mille malles dans lequel j'ai investi, et qu'aujourd'hui, une passoire thermique, et on me demande de faire 70 000 euros, 80 000 euros de travaux, j'ai pas les moyens. » Il faut arrêter cette absurdité. Donc, bien évidemment, il faut, à mon avis, libérer toutes ces contraintes. Voilà. Le DPE, maintenant, on peut très bien le laisser comme une notation de performance énergétique du logement.
1: Pour le prix, sans faire varier le prix.
0: Pour faire, effectivement, pour ajuster le prix, mais sans en faire une mesure coercitive. Hein. Et puis, ben, pour le reste, il faut, enfin, je veux dire, énormément simplifier l'acte de construire. En plus, il faut rétablir le lien qui était... Alors, écoutez, je ne suis pas pour le rétablissement de la taxe d'habitation. Hein. Elle a été enlevée, donc je ne vais pas redemander un impôt supplémentaire. Mais ça a quand même été une belle bêtise, parce que pendant ce temps-là, la taxe foncière a flambé. Hein. Il faut retrouver un lien entre l'intérêt qu'a un maire à faire des constructions dans sa commune, car aujourd'hui, il n'a plus aucun intérêt à faire des constructions dans sa commune.
1: Notamment rapporter de la taxe, quoi.
0: Pas que.
1: Jean-Marc, sur le logement, on a oublié que c'était un marché. C'est-à-dire qu'on a bousillé les règles.
3: Oui, je pense qu'il y a un problème du logement en France depuis un siècle, depuis qu'on a créé le ministre du logement. D'ailleurs, c'était...
1: Quand on crée un ministère, c'est toujours un mauvais...
3: C'est le début des ennuis, c'est le début de la pénurie. Et donc, en plus, le premier...
1: Personne n'a été guillotiné.
3: Non, mais le premier... Qui s'appelait Arthur Levasseur, qui était député de l'endroit où est installé en ce moment BFM, donc qui était député du 15e arrondissement, avait d'ailleurs cette formule géniale. Il avait dit « Je serai le ministre des locataires, car être ministre du logement, ce n'est pas être le ministre des propriétaires. » Et donc, à partir
1: du l'erreur moment, commence là.
3: Là, à partir du moment où on ne respecte pas la logique de la propriété privée, de la dynamique du marché, on rentre effectivement dans une zone qui se termine par de la pénurie. Alors, par rapport à ça, les remarques complémentaires, c'est d'abord le fait que la part de l'augmentation du logement dans le budget des ménages, c'est aussi la traduction de la baisse du prix des autres objets. C'est-à-dire que le prix du mètre carré n'a pas tellement augmenté, ce qui a baissé...
1: Pour le prix de votre manteau, ça a baissé.
3: Le prix du textile a considérablement baissé. Quand vous achetez du Shein, ça allège considérablement les contraintes sur le plan budgétaire. Et donc, et ensuite, alors la deuxième remarque, c'est que quand vous regardez le prix du logement, il a augmenté de façon inhomogène. C'est-à-dire qu'au moment où, par exemple, Alstom voulait concentrer ses usines dans le nord de l'Alsace et fermer Belfort, un certain nombre d'ouvriers, d'ailleurs dans la logique aussi du retraité qui ne peut pas payer le DPE, un certain nombre d'ouvriers ont dit « Moi, je suis propriétaire de mon logement à Belfort, je n'arrive pas à vendre. Oui. » C'est-à-dire que le prix du logement est nul dans certains endroits.
1: C'est ce qui va arriver avec la canicule, à certains endroits.
3: Oui. Je rappelle quand même régulièrement qu'une ville importante dans l'histoire de l'humanité et dans mon histoire personnelle,
1: Bordeaux,
3: a connu pour la première fois cette année un prix du mètre carré au-dessus de 10 000 euros. On a vendu un appartement dans le quartier ultra chic de Bordeaux, le quartier historique, le quartier du XVIIIe siècle. Plus de 10 000 euros du mètre carré. À Paris, 10 000 euros du mètre carré, c'est pas un événement.
1: Non.
3: C'est la vie quotidienne. Et Bordeaux, et donc Belfort, c'est... Donc je pense qu'il y a aussi un problème de politique d'aménagement du territoire. C'est-à-dire toute une partie de cet argent qui est consacré au logement pourrait être consacré plutôt à l'aménagement du territoire.
1: Oui, mais là, c'est de la concentration économique. C'est-à-dire que vous êtes là où il y a eu travail, non ? Même le problème à Belfort.
3: Oui, mais j'entends bien, mais le développement du télétravail, un certain nombre de choses ferait qu'on pourrait se poser la question de savoir si cette concentration, qui est une concentration, qui est d'ailleurs plus ou moins organisée, parce que le TGV ne va pas partout, parce que, effectivement, les transports en commun fonctionnent plus ou moins bien, est-ce qu'on ne pourrait pas avoir une politique d'aménagement du territoire ? Enfin, la dernière chose, je pense effectivement que la taxe d'habitation était un impôt idiot, Oui. Et que le supprimer était une autre idiotie. C'est-à-dire qu'il aurait fallu la réformer, mais la supprimer, d'autant plus que, si vous regardez dans les évaluations de la présidence du...
1: Ça n'a rien rapporté.
3: Emmanuel Macron, sur le
1: même
3: plan
1: pas
3: de
1: bénéfice
3: la...
1: bénéfice sur le plan électoral,
3: sur le plan de la popularité du président et de son parti, c'est totalement nul. Donc c'est véritablement une mesure totalement ridicule.
1: Adina, un mot sur le logement ?
2: Oui, peut-être un dernier mot complètement différent du vôtre. C'est qu'on oublie quand même... quand on parle logement, on parle social, on parle fiscalité et on oublie que en fait l'immobilier c'est une classe d'actifs avec une particularité qui est celle d'être un actif long. Et donc là c'est l'occasion, l'immobilier est l'occasion de faire converger en fait le passif qui est le nôtre, qui est un passif long, puisqu'on doit notamment s'assurer qu'à la retraite on va avoir de quoi survivre avec notre investissement. Donc, je pense que là, il y a peut-être des choses à
1: imaginer. Oui, mais comme vous ne pouvez pas louer très cher, très vite...
2: Après, on rentre dans des problématiques d'attractivité des territoires. Moi, je suis à Nice. À Nice, on a du mal à loger les actifs.
3: C'est pas Belfort. À Nice, voilà, c'est pas Belfort.
1: Mais à Nice, d'ailleurs, on ne construit pas. Je pense que c'est quand même le sujet. C'est qu'à la fin, il faut construire. Voilà. Sinon, on fait juste gérer la pénurie.
0: Complètement.
1: Vous n'avez pas fini d'entendre parler d'immobilier, puisque dans un instant, sur BFM Business, Marie Cœur de Roy et ses experts vont prendre la place. Adina Grigoriou, François Asselin et Jean-Marc Daniel, un grand merci d'être venus ce matin dans Les Experts. On se retrouve demain. Nouvelle émission, 9h30, 10h30 sur BFM Business et en podcast et en replay. Bonne journée à demain.
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1: Et il est 10h30 tout pile sur BFM Business, l'heure des experts de l'IMO. Mais avant cela, un rappel de l'actualité du jour. Et d'abord, la réponse de l'Iran à Washington. Il n'y aura aucune discussion tant que nos conditions ne sont pas remplies. Point final. Voilà ce qu'écrit un haut responsable iranien sur les réseaux sociaux en réponse à Donald Trump. Le président américain avait une nouvelle fois affirmé ces dernières heures être ouvert à la discussion avec Téhéran, réaffirmant que l'Iran souhaitait toujours conclure un accord. Donald Trump qui redonne également de la voix sur le conflit entre l'Ukraine et la Russie. Il n'y aura plus de frappe sur les infrastructures énergétiques. Le président américain assure sur son réseau social que les deux parties ont accepté. Pas de confirmation de l'Ukraine qui se dit tout de même prête à des mesures de désescalade en cas de réciprocité de Moscou. Enfin, en bref, dans l'actualité des entreprises, notez cette annonce de Total Energy et Mistral AI ce matin. Les deux groupes vont collaborer pour développer des modèles d'intelligence artificielle dédiés à l'exploration et au développement des réservoirs de pétrole et de gaz. À la clé, un investissement de 100 millions d'euros sur 3 ans. Allez, c'est l'heure des experts de l'IMO.
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1: Et les experts de l'IMO, c'est tous les jours sur BFM Business, une demi-heure pour parler de notre immobilier, de nos logements. Et comme tous les jours, ça démarre par cette séquence qui vous concerne, amis professionnels de ce secteur de l'immobilier, et qui nous concerne, usagers de cet immobilier. Et attention aujourd'hui, une alerte à toutes les petites copros de France, il va falloir vous lancer dans le 3PT. Vous ne savez pas ce que c'est ? C'est dommage, il est obligatoire depuis un an et demi, on vous dira tout dans quelques instants. Ensuite, retour en plateau, à propos de 3PT, vous verrez que ça les concerne directement. On va parler rénovation aujourd'hui. Bah oui, où est-ce qu'on en est des aides à la rénovation ? Où est-ce qu'on en est du diagnostic de performance énergétique ? Bon, on va pas se mentir, ça y est, c'est le concours Lépine des propositions de nos candidats à l'élection présidentielle. On va essayer de débunker tout ça dans quelques instants, mais avant cela, c'est l'heure du Pro de l'Immo, donc.
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1: Et on est en ligne avec Mathieu Ledrezen, directeur développement d'Albert. Bonjour Mathieu.
16: Bonjour.
1: Alors je le disais, aujourd'hui, aussi sexy soit-il, vous allez nous parler du 3PT, le PPPT. Qu'est-ce que le PPPT ?
16: Et là, c'est le projet de plan pluriannuel de travaux, l'obligation pour la copropriété d'avoir de la visibilité sur les travaux à réaliser dans les 10 années pour l'immeuble.
1: Bon, et là,
16: on a besoin de réparer, de rénover, etc.
1: Et là, ça a l'air un peu technico-technique comme ça, mais enfin, le sujet, c'est que c'est un peu obligatoire maintenant et qu'on a une
16: Exactement.
1: Extrême minorité de copros qui sont lancés dans ce fameux PPPT.
16: Tout à fait. On a une obligation qui, aujourd'hui, concerne toutes les copropriétés de plus de 15 ans au 1er janvier 2025. Et l'estimation, c'est environ 70% des copropriétés qui ne l'ont pas réalisé.
1: 70%
16: pour les petites copros.
1: 90% des petites copros n'ont pas fait leur 3PT, là, justement.
16: C'est ça. Ça fait à peu près 500 000 copros en France qui ne l'ont pas.
1: Bon, on pourrait se dire que ce n'est pas très, très grave, sauf que ce que vous nous dites, en fait, si, c'est que ça devient un tout petit peu grave, notamment quand on veut vendre.
16: Ben, en fait, la problématique, c'est effectivement de se retrouver dans une situation où on va envisager des travaux sans avoir une feuille de route claire sur quels travaux sont à réaliser et dans quel ordre, et pour quel budget, avec quelles aides, etc., quelle performance énergétique également, comme vous en parliez juste avec ça va être en plateau. L'autre sujet, effectivement, c'est que on commence à avoir des problématiques de retard ou de blocage sur les ventes dues à des notaires qui le demandent puisque c'est un document obligatoire, des banques qui, pour financer, veulent avoir l'information sur les besoins de la copropriété en termes de travaux. Donc, on a des exemples quasiment tous les jours de personnes qui nous demandent des devis en disant il faut absolument réaliser le 3PT dans un délai très court parce que je suis bloqué pour ma vente.
1: Alors, juste Mathieu, je vous pose la question, mais pourquoi en fait c'est pas fait ? Est-ce que c'est parce que les gens ne savent pas, les copros ne le savent pas ? Ou est-ce que ça coûte de l'argent ? Je salue Alban, notre réalisateur en régie, qui me posait la question et qui me dit ça a peut-être un coût ce 3PT, et c'est peut-être pour ça qu'il n'est pas fait en fait.
16: Alors oui, exactement. Alors il y a trois raisons majeures. La première, c'est un manque d'informations. Les petites copropriétés notamment, c'est pas forcément là où vous avez le plus d'informations sur les obligations réglementaires de l'immeuble. Donc il y a un défaut d'information. On cherche à corriger cela. Le deuxième sujet, c'est de réussir à mettre d'accord les copropriétaires en assemblée générale sur le fait de prendre la décision de réaliser cette étude.
1: Mais enfin, c'est pas quand même au syndic de copro de les alerter. Pardon, je vous pose la question. Mais
16: oui, si, bien sûr, si, tout à fait. Et aujourd'hui, je pense que majorité des copropriétés qui sont gérées par les syndics professionnels ont été informées, puisque c'était aussi une obligation pour les syndics de le mettre à l'ordre du jour, mais c'est pas la totalité des copros de France qui sont gérés par les syndics professionnels, ce qui explique notamment dans les petites copros qu'il y ait du retard entre guillemets à l'allumage. Et puis le troisième sujet, vous en avez parlé, c'est que il y a aussi une notion budgétaire. Les 3PT, c'est une étude avec le déplacement d'un expert sur site, des calculs, et ça coûte un peu d'argent. Et les copropriétaires, en ce moment, pas certains qu'ils aient envie de dépenser de l'argent sur ce sujet.
1: Combien, Mathieu ? Mathieu, j'ai Alban qui est très intéressé. Il me demande combien ça coûte.
16: Globalement, on avait une fourchette d'à peu près de 3000 euros pour réaliser ces études il y a encore quelques temps. Et avec la digitalisation du process, notamment en gagnant du temps sur le temps administratif, récupération des documents, analyse des documents, on arrive aujourd'hui à être sur des offres beaucoup plus optimisées, qui sont de l'ordre de 1500 à 2000 euros.
1: 1500 à 2000 euros par copropriétaire ou par copropriété?
16: Non, pour un immeuble.
1: Ah,
16: pour
1: un immeuble. Bah ça va, Alban, non? Non, il me répond. Ah, il me dit ça va,
16: dépense.
1: Finalement.
16: C'est une dépense, mais aujourd'hui, c'est une dépense intelligente quand on envisage de faire des travaux et qu'on veut que son immeuble soit valorisé.
1: Mais bien sûr, mais bien sûr. Merci pour votre témoignage, Mathieu. Si on a encore des petites copros qui nous écoutent, voilà, penchez-vous sur le 3PT, c'est obligatoire. Et si vous cherchez à vendre, ça pourrait accélérer le processus. Mathieu Le Drezen, directeur développement d'Albert. Merci d'avoir été avec nous. Et si, comme Mathieu, vous avez un témoignage à nous apporter, n'hésitez pas à nous écrire. On a une adresse mail, les experts de l'IMO@bfmbusiness.fr. Allez, c'est l'heure du débat.
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1: Une émission 100% réno. Et à mes côtés, Audrey Zermati, la directrice de la stratégie Défi. Bonjour Audrey.
17: Bonjour Marie.
1: Et à mes côtés également, Mihai Gavriloiu, le CEO de GoFlint.
18: Bonjour Marie. Mihai.
1: À chaque fois, il me fait un petit acquiescement comme ça, parce que maintenant, j'arrive à prononcer son prénom et son nom de famille sans trop d'erreurs. Je suis assez fière de moi. Ça fait un petit paquet d'années, tout comme Audrey, que vous venez sur le plateau. Bon, au départ, je m'étais dit, on va démarrer par on en est où des aides à la réno. Bon, on va rester dans l'actu. On a eu quand même pas mal d'annonces du côté d'une candidate, en particulier à l'élection présidentielle, en l'occurrence Marine Le Pen, pendant le week-end. On va pas revenir sur le logement social, c'est bon, on a fait le tour. Par contre, il y a quand même pas mal d'annonces impactantes sur cette rénovation du programme du Rassemblement National. D'abord, on a, et on va commencer par un petit bout qui est le gros bout, je pense, la suppression du DPE en termes d'obligation de rénovation pour le parc locatif. Bonne ou mauvaise idée? Franchement, je vous pose la question en connaissant votre réponse, mais on va un petit peu aller un peu plus loin que ce n'est pas une bonne idée. Audrey?
17: Alors, il y a plusieurs éléments d'ailleurs dans ce qu'elle a proposé. Hein. Elle a effectivement proposé de supprimer cette interdiction, cette obligation de travaux, mais aussi de rendre le DPE, de revenir en fait à ce qu'était le DPE avant, c'est-à-dire qu'il soit indicatif,
1: purement indicatif
17: et plus opposable. Et donc, c'est vraiment ces deux aspects, parce que en fait, ça s'est fait progressivement. Il est d'abord devenu opposable, et c'est parce qu'il comptait qu'il était devenu opposable qu'on pouvait s'y accrocher pour avoir des interdictions sur la location. Faut le savoir déjà. Je vais peut-être rappeler où on en est aujourd'hui sur cette interdiction de location. Donc, vous savez, on avait des dates. Hein, 1er janvier 2028, interdiction des logements classés F, et 2034, des logements classés E. Il y a une loi qui est en préparation, loi logement, loi Jean Brun, qui prévoit de transformer cette interdiction de location en autorisation de location sous condition de travaux.
1: Ouais, on rappelle, c'est une prolongation finalement qu'on donne aux propriétaires bailleurs. La loi n'est pas encore votée complètement, mais elle est sur le point de l'être.
17: C'est ça, et donc vous aurez, quand vous serez en maison, si vous êtes classé en passoire énergétique, vous aurez 3 ans pour réaliser les travaux, et en copropriété, 5 ans. Donc on est déjà sur une version, je vais dire, quand même beaucoup plus...
1: Allégé, voilà, on a allégé le calendrier.
17: La version initiale de la loi climat et résilience. Donc ça, c'est déjà le premier point. Deuxième point, en fait, le fait d'avoir rendu ce DPE opposable et lui donner vraiment une fonction, ça a quand même permis d'avoir une réflexion sur le patrimoine et sur la décence énergétique. Et donc, en fait, souvent, on oublie de rappeler pourquoi on a mis en place cette logique. Il faut savoir, un logement F, c'est, je vais parler du F, puisque les légers sont déjà en interdiction de location.
1: Donc, le 1er janvier 2025.
17: C'est ça. Et donc, ce sera, c'est aujourd'hui entre 60 et 80% de plus en consommation énergétique qu'un logement classé D. Donc, en fait, ce qu'elle a rappelé aussi, je vais le dire, elle a dit, je veux des logements qui soient beaux, sûrs, confortables et économes en énergie. Donc, quand on est dans une passoire, soit on est confortable, mais on se surchauffe, donc on n'est pas économe, soit on est économe parce qu'on ne se surchauffe pas et on n'est pas confort. Donc, en fait, il y a quelque chose qui ne va pas dans les propositions de Marine Le Pen.
18: Juste pour ajouter un mot, parce que tout ce que vous dites Audrey, je suis d'accord, c'est qu'on est dans un... Par ailleurs, on nous dit le pétrole coûte cher, les hydrocarbures coûtent cher, on ne maîtrise pas le coût de ces énergies. On est là où on en est, qui est peut-être pas très loin dans le parc nucléaire français, qui est pourtant une source d'électricité. Et en fait, avoir des logements qui sont de moins en moins énergivores, c'est quand même quelque chose, indépendamment même de la décence pour vivre, ou si on parle de souveraineté économique d'un pays, c'est important. parce que ça compte.
1: Elle a parlé d'électrification aussi, Marine Le Pen, hein, mais effectivement, elle va de pair aussi avec la rénovation des logements.
18: Et finalement, le DPE, bah, c'était le fil qui avait été mis en place pour suivre cette performance au niveau du parc résidentiel du pays.
1: Mais Mia, vous avez une casquette très particulière chez Gofflin, c'est que vous, jusqu'à présent, vous estimez la valeur du patrimoine en fonction de ce diagnostic de performance énergétique. Je vais mettre les pieds dans le plat. Est-ce que si demain, il n'y a plus ce côté obligatoire du DPE, ces interdictions de location, est-ce que toute cette valeur verte qui s'est créée avec les obligations de rénovation, elle ne va pas disparaître ?
18: Alors, je pense que c'est comme tout, le DPE a mis du temps pour s'imposer comme facteur de discrimination au niveau du prix. Ça n'est pas forcément un facteur de choix, mais c'est un facteur de négociation et de discussion sur le prix. Il faudra éventuellement du temps aussi, peut-être, pour qu'il disparaisse si on retire complètement tout le caractère, on va dire, discriminant que le DPE peut avoir sur un bien immobilier. Mais est-ce que cela signifie qu'on dit « faites ce que vous voulez, faites n'importe quoi avec le parc résidentiel, avec des conséquences économiques qui vont être certaines et qui vont être néfastes par ailleurs ?» Et dans ce cas-là, le DPE peut effectivement avoir son effet s'estomper. En revanche, il est vraisemblable que les gens vont quand même, les acheteurs, regarder la consommation énergétique d'un bien en se disant « si ça me coûte 5 à 6 fois plus cher, je caricature, pardon, mais 5 à 6 fois plus cher de choper mon bien », ah, peut-être que je vais chercher quand même à récupérer quelque chose.
1: Vous voulez dire
18: que prix.
1: La conscience, aujourd'hui, la prise de conscience, elle est quand même réelle et que ce n'est pas le DPE opposable ou non qui changera la donne sur cette valeur verte ?
18: Tout à fait. Et plus l'énergie va coûter cher, plus de toute façon l'acquéreur, lui, va intégrer comme il peut ce critère dans sa détermination de prix. Aujourd'hui, le DPE permet d'avoir une base de discussion. Vous avez un mauvais DPE, je suis acheteur, et vous avez une idée de ce que je vais vous demander comme effort sur le prix de vente. Demain, on aura peut-être en fait un facteur de lecture et de détermination du prix qui partira en fumée. Et en fait, on aura peut-être plus de difficultés à faire des transactions immobilières.
1: Mais ça n'empêchera pas qu'on aura toujours cette conscience-là en tant qu'acheteur de se dire...
18: Tout à fait.
17: Ouais. Alors, c'est vrai, et d'autant plus, alors aujourd'hui, les dépenses énergie dans un logement, c'est à peu près 15% des dépenses. Mais ça, c'est effectivement une moyenne, donc dans les passoires, c'est beaucoup plus. Et puis, on a, et vous le rappeliez tout à l'heure en début dans le journal, sur tous les jours, j'ai l'impression qu'il y a des nouvelles annonces sur un nouveau...
1: nouveau conflit.
17: Le conflit en début dans le journal, sur tous les jours, j'ai l'impression qu'il y a des nouvelles annonces sur un nouveau...
1: nouveau conflit.

0: Donc de toute façon, c'est logique énergétique, cette performance énergétique, qu'elle soit sur la partie dépenses énergétiques ou qu'elle soit sur la partie confort d'hiver ou d'été, en fait, ça, maintenant, c'est rentré quand même dans la tête des Français. Après, c'est sûr qu'un DPE qui devient indicatif et qui ne compte plus, c'est pas exactement la même chose, parce que ne serait-ce que sur la fiabilité du DPE, on a mis quand même du temps à rendre des DPE fiables et à faire des contrôles sur les DPE, etc. Si on revient à une logique indicative, on risque d'avoir finalement un thermomètre qui sera plus forcément aussi fiable qu'avant.
1: Dieu sait que notre thermomètre, bon, bref, il a changé, le thermomètre. Bon, alors il y a le DPE et puis il y a tout ce qu'il faut pour pouvoir rénover, parce que même si j'ai encore cette conscience qu'il faut que je rénove, encore faut-il que j'ai les moyens de le faire. Et alors là, c'est l'autre proposition, suppression de ma prime rénove en faveur d'une espèce de prêt à taux zéro, un éco-PTZ qui existe déjà. Pareil, même chose, je voudrais votre avis sur le sujet.
2: Alors,
0: vas-y,
1: battez-vous.
2: Alors ça, c'est intéressant comme proposition, parce qu'elle va toucher deux choses. C'est qu'on parle de prêt à taux zéro, mais en fait, le zéro, quelqu'un va le payer, ce zéro.
1: L'État.
2: Exactement. Donc, si on prend une hypothèse, on prend par exemple l'ANA, dit qu'elle a fait à peu près 307 000
1: L'ANA, dossiers. C'est l'Agence Nationale de l'Habitat qui distribue MaPrimeRénov.
2: L'ANA évoquait 307 000 dossiers pour 2025. Si on prend une moyenne de budget de 30 000 euros, qui serait, ne serait plus MaPrimeRénov, mais serait du coup un crédit supplémentaire, d'une part, on va gréver la capacité d'emprunt de l'acquéreur, puisque la banque va lui dire, bah, tu prends autant pour acheter, et puis tu as ce crédit-là qui vient derrière, donc ça rentre dans tes calculs de ratio.
1: Ouais.
2: Et l'État, si on prend 300 000 dossiers par an, 30 000 euros de travaux en moyenne, avec un taux à 4 % qui est plus bas que le taux aujourd'hui pour la France, l'État se retrouve à devoir sortir 4,2 milliards d'euros par an pour compenser.
1: 4,2 milliards, mais ça me paraît un petit peu plus que MaPrimeRénov', ça.
2: C'était 3,8. Le dernier budget qu'a évoqué justement l'ANA, cette agence, c'était 3,8. Donc ça revient finalement potentiellement plus cher d'un côté pour l'État français. Et on va se retrouver avec des acquéreurs qui peuvent perdre sur un bien de 200 à 250 000 euros, qui est le bien, on va dire, typiquement éligible pour MaPrimeRénov'. On peut perdre 7 à 8% de valeur aussi, parce que du coup, l'acquéreur, lui, va se retrouver à dire bah, « je peux emprunter moins, donc je peux payer moins ». Donc, ça n'est pas certain que le calcul fonctionne
1: correctement,
2: bien tel que présenté.
1: D'autant, Audrey, qu'on le rappelle, la plupart de la problématique des ménages modestes, c'est précisément ce fameux reste à charge et l'accès à un prêt supplémentaire, quand bien même il sera à 0% d'intérêt.
0: Tout à fait. Alors, bah merci pour cette proposition, Marine Le Pen. On n'a pas attendu qu'elle le propose pour que ça existe, en fait. Et ce n'est pas distribué. Enfin, c'est peu distribué par rapport à toutes les autres aides de subvention. En fait, aujourd'hui, il y a 120 000 éco-PTZ qui sont distribués par an. Faudrait voir aussi à qui ils sont distribués.
1: Mais voilà, c'est pas forcément aux ménages qui en ont le plus besoin, non ?
0: Et donc, exactement. Donc, en fait, évidemment, on prête pas aux pauvres. Donc, il faut effectivement voir à qui s'adresse cette proposition qui est censée être.
1: Alors, il disait sans condition de ressources, mais en l'occurrence, encore faut-il que les banques.
0: En fait, c'est des banques privées, en fait. Bah, contrairement aux subventions, qui sont des subventions qui sont distribuées, MaPrimeRénov', qui est distribuée effectivement par l'ANA, qui est une agence de l'État. Là, on va faire confiance aux banques pour accepter de manière assez discrétionnaire, sur des critères prudentiels qui sont logiques, qui sont dans la logique des banques, pour prêter pour ce type de travaux. Alors peut-être qu'elles vont demain prendre en compte la consommation du bien, qu'elles ne font absolument pas aujourd'hui, pour se dire le taux d'endettement, ce n'est pas simplement le revenu et les autres crédits, c'est aussi les charges du ménage, les charges énergétiques du ménage. Aujourd'hui, elles ne le font pas et ce n'est pas faute de l'avoir beaucoup demandé depuis des années chez EFI. Mais donc ce sujet, ça pourrait être un beau sujet si effectivement on était persuadé que ça marche. Il y a effectivement en Allemagne des logiques de crédit, mais en France, en tout cas, ça n'a jamais vraiment fonctionné. Donc, ça ne pourra évidemment pas remplacer ce qui existe déjà en termes d'incitation. Et puis, autant les banques, on sait qu'au moment d'une transaction, quand un crédit
1: immobilier... Au moment de l'achat, ouais.
0: Exactement, elles peuvent faire ce type de prêt. Dans une rénovation où on a des restes à charge, dont on parle aujourd'hui, une pompe à chaleur, allez, 12 000 euros, enfin, qui restent par rapport à un prêt immobilier ou des microcrédits. En fait, pour une banque, c'est beaucoup plus simple de faire des prêts à la conso. Des prêts de travaux, en réalité, que des prêts éco-PTZ.
1: Et d'ailleurs, Alban me le rappelait à juste titre, parce qu'il est personnellement concerné, c'est que même si c'est un éco-PTZ, eh ben vous avez des frais qui vont avec, et notamment une assurance aussi. Donc, c'est ça aussi qu'il faut envisager. C'est-à-dire que ce n'est pas totalement avec 0%, il n'y a pas que le capital que vous allez rembourser. Donc, c'est un vrai sujet de savoir comment sera fabriquée cette proposition. Bon, on refera le tour régulièrement, puisque, encore une fois, c'est ce que je disais en préambule, je pense que ça va être le concours Lépine des bonnes et des mauvaises idées. Maintenant, on va se parler réellement de où est-ce qu'on en est aujourd'hui sur ce segment de la rénovation. Audrey, vous parliez des pompes à chaleur, ça a été quand même le sujet, j'ai envie de dire, de l'été ou des

0: ces derniers mois. Alors, on a deux types de pompes à chaleur. Juste d'un mot, puisque vous parliez de l'été caniculaire, les fameuses pompes à chaleur réversibles qui font la clim, là. Alors, on nous a baissé la TVA, ou on va le faire, là, incessamment sous peu, depuis le 1er septembre, je crois, ouais, c'est ça. Ça y est, les prix ont baissé.
1: Alors, en fait, non, les prix pour l'instant n'ont pas
0: complètement baissé. Oh, mais quelle surprise ! Incroyable, Audrey.
1: Après, il y a vraiment un enjeu. On a beaucoup parlé des pompes à chaleur pendant l'été pour faire la partie froid et climatisation. Ouais. Je pense que c'est intéressant aussi que ces pompes à chaleur, celles-là, les pompes à chaleur, les paquets RR, on puisse en parler aussi pendant l'hiver. Parce qu'en fait, quand vous faites cet investissement en hiver dans une logique de chauffage, en fait, bonus, vous avez aussi la clim pour l'été prochain. Donc en fait, c'est vrai qu'on en parle beaucoup en été et on a un afflux de demandes avec des difficultés en plus souvent à suivre pour pouvoir faire les installations de manière immédiate pour soulager les ménages qui le demandent durant les canicules. Alors qu'en réalité, si vous anticipez, vous le faites en hiver pour avoir une logique de chauffage et pour économiser sur votre chauffage, puisque ce sont des équipements qui sont particulièrement performants, notamment par rapport à vos chauffages électriques convecteurs, en fait, vous avez cet avantage d'avoir cette...
0: Mais c'est intéressant ça, de dire, à chaque fois, on le rappelle, de manière contre-intuitive, il faut vraiment faire les travaux de confort d'été l'hiver et inversement, quoi. C'est à peu près ça le sujet. Ça y est, les pompes à chaleur réversibles, quand bien même elles sont moins subventionnées que les autres, et on parlait des autres, ça commence à avoir une valeur dans le DPE, je ne sais pas, parce que c'est quand même, on peut potentiellement passer à l'électrique à travers les packs réversibles, mais enfin, est-ce que voilà, il y a un sujet autour des packs réversibles, de la clim?
2: Alors, le quantifier, on ne le voit pas. En revanche, en parlant avec les agents et les professionnels de l'immobilier, on voit que dans les discussions, c'est plutôt un point positif pour les acquéreurs. Donc en fait, ça peut aider la liquidité du bien, ouais, sans forcément pouvoir dire c'est 0,5%, 1% sur le prix, mais ça va aider sa liquidité.
0: Mais ça peut aider à faire gagner des notes de DPE si je suis, par exemple, chauffé au gaz et que je passe avec... Enfin, s'il y a un sujet aussi. Et donc là, effectivement, on en est où là de la valeur du patrimoine en fonction du DPE? Je m'adresse à Miaille parce qu'en fait, Gofflin fait régulièrement...
2: Alors, quand on exclut Paris, qui a sa propre dynamique par rapport au DPE, aujourd'hui, on a toujours environ 30-33% de décote entre un bien AB et son jumeau qui serait FG. Avec ensuite une ventilation plus normale entre ces deux bornes. Donc la décote du DPE est stable, donc elle s'est plutôt bien introduite sur le marché français. On a ces 33%. Paris, pour vous donner une indication, c'est plutôt 11%. Ouais. Donc c'est pour ça que c'est très différent du reste de la France aussi. C'est aussi lié à la composition du parc parisien. Si on veut acheter un appartement, vraisemblablement, on sera sur un DPE faible. Ouais. Il y a assez peu de développement de neuf. Je crois que 3% du stock parisien seulement est postérieur à 2000.
0: Mais donc, il n'y a pas vraiment eu d'écart qui se serait resserré, quand bien même on a eu toutes les fluctuations d'aide.
2: On a des petites variations. Alors, ça va être plus 0,5%, moins 0,5% d'un trimestre à l'autre, mais ça n'est pas une tendance de fond. Et on voit que parfois, les A et B vont peut-être prendre 1%, les F et G vont perdre 0,5%, et puis vont se rééquilibrer sur le trimestre suivant.
0: Mais il y a vraiment quelque chose qui est inscrit dans le temps, c'est intéressant.
2: En revanche, ce qui commence à être de plus en plus visible, c'est que le DPE commence à être aussi une sorte de note de crédit pour les banques, puisque certaines banques vont bonifier ou vont malifier,
0: c'est le terme, non, mais si, c'est vrai.
2: Les taux de crédit. Donc, on peut avoir des écarts de 20 à 30 points de base. Une fois de plus, si on prend un bien à 200 000 euros, c'est à peu près 9 000 euros d'écart du coût du crédit.
0: Mais bien sûr, c'est pas rien. Audrey, on a parlé, on reparlera de ces packs réversibles et on fera un vrai topo une fois que notre baisse de TVA sera installée dans le temps pour voir si véritablement on peut avoir l'espoir que les prix baissent. Mais bon, aujourd'hui à date quand même, la PAC la plus subventionnée, c'est l'autre. Et ça y est là, ça y est, on a le leasing social qui sort.
1: Alors, c'est pas encore officiellement...
0: on se rappellera alors.
1: Non, effectivement, donc il y a eu la phase de remise des candidatures est passée, puisque c'était le 31 août. Nous, EFI, on a remis une candidature pour pouvoir proposer une offre de cette leasing social de PAC. Hein, donc ça, c'est le nom un peu commun. On aura normalement les résultats fin de semaine, semaine prochaine, voilà. Donc, normalement, fin de semaine, on devrait savoir qui pourra proposer ces offres pour pouvoir être prêt pour les proposer, en fait, début d'hiver, hein, puisque... Même si effectivement on incite les gens à se doter de ce type d'équipement pendant l'été,
0: à être contracyclique.
1: Ce qui va vraiment pousser aujourd'hui aussi le sujet, c'est bien sûr les prix du gaz, comme je l'évoquais tout à l'heure, ou les prix du fuel. Mais c'est sûr qu'il faut pas attendre d'avoir cette logique, c'est-à-dire 15 octobre, hein, quand on rallume le chauffage, de se dire j'ai pas rempli ma cuve.
0: Mais là quand même, Audrey, compte tenu du fait qu'en plus EFI est candidat pour ces offres en leasing social, ma question c'est, est-ce que là celles et ceux messieurs qui doutaient et qui disaient peut-être je me lance maintenant ou est-ce que j'attends les offres. Est-ce que vous pensez que stratégiquement c'est quand même un petit peu mieux d'attendre que les offres sortent? Est-ce qu'il va y avoir quand même des offres un peu pimpées par rapport à ce qu'on peut avoir aujourd'hui?
1: Alors c'est sûr que vous, en tout cas pour un certain public, puisque vous savez, donc c'est un appel d'offres et une offre qui sera réservée au public modeste et très modeste. Donc pour ce public-là, effectivement, les offres peuvent être très intéressantes. L'avantage de ces offres, c'est qu'elles vont coupler à la fois la partie évidemment équipement, maintenance obligatoire pendant 3 ans, et puis derrière la fourniture et dans une logique de prêt avec donc du financement. Et l'enjeu, c'est faire en sorte que la pompe à chaleur, l'installation de l'équipement et la facture d'électricité soient pendant 3 ans moins importantes que la facture de gaz initiale. Donc, c'est sûr que dans cette réflexion-là de se dire finalement on n'a rien à sortir et on va être mensualisé pendant 3 ans avec un montant qui sera moins important que la facture d'avant, c'est très intéressant pour les ménages qui ont du mal à avoir à sortir un investissement initial et qui vont pouvoir après ces 3 ans ne payer que leur facture d'électricité qui sera plus basse.
0: Bon, il nous reste que 2 minutes 30, mais j'ai envie de vous dire encore faut-il que ça fonctionne cette installation, parce que si j'ai pas isolé, qu'est-ce qui se passe ?
2: Elle va travailler plus.
0: Non, parce que je pose la question parce que 1er septembre, on a eu aussi la sortie de oui. l'isolation des combles en monogeste subventionnée par MaPrimeRénov'. Déjà qu'on avait sorti l'isolation des murs en monogeste. Voilà. Est-ce que c'est pas un peu... idiot.
2: Est-ce que ça n'est pas fait pour limiter justement l'enveloppe de MaPrimeRénov'?
0: Ah, vous voulez dire que là, il y a un sujet d'économie budgétaire?
2: Parce que finalement, on sent que MaPrimeRénov, ça fait des années qu'elle est trifouillée, qu'elle est parfois suspendue,
0: ouais,
2: qu'elle revient, et peut-être qu'elle devient aussi un peu moins lisible, puisqu'on a aussi un sujet sur les pompes à chaleur hybrides,
0: ouais.
2: qui, pareil, sont exclues, ou celles qui ont le backup thermique,
0: ouais.
2: qui peut s'activer également.
0: Mais du coup, ça veut dire quoi, en fait, techniquement? Si je dois conseiller les gens, là, je leur dis quoi? Faites-vous installer une PAC, tant pis pour le reste?
1: En fait, aujourd'hui, en tout cas dans l'appel à projet, mais de manière même générale, l'important, ça va être le dimensionnement de la PAC. Donc effectivement, il va falloir dimensionner la PAC en fonction de votre logement et de la performance initiale de votre logement. On n'ira pas installer des PAC partout et il faudra pouvoir aussi réorienter les ménages, et c'est ce qui est prévu aussi dans l'appel à projet, réorienter les ménages vers des parcours plus de rénovation globale. Là où 2 gestes d'isolation sont obligatoires et que depuis là quelques semaines, en fait, on ne peut plus intervenir sur ce parcours dès lors qu'on n'a pas changé son système de chauffage fossile. Donc, c'est sûr qu'aujourd'hui, on va avoir des gens qui vont être dans des installations de PAC parce que le logement le permet et parce que on va pouvoir ne pas surdimensionner leur PAC par rapport aux besoins. Et vous allez avoir des gens qui vont pouvoir être rentrés dans la logique partout court accompagnée. Encore faut-il que MaPrimeRénov' soit au bon niveau budgétaire, puisque le budget sera présenté le 30 septembre.
0: On en reparlera la prochaine fois, parce que là aussi, vaste sujet. Hein.
1: Et qu'il soit voté en temps et en heure pour être prêt au 1er janvier.
0: Et qu'on puisse rouvrir le robinet de l'Agence nationale de l'habitat. Juste un mot quand même pour terminer, Mia. Et du coup, encore une fois, ma question, c'est si je n'ai pas isolé, est-ce que je fais quand même installer ma PAC?
2: C'est une question difficile, parce que ça dépend de votre
0: avis. C'est mieux quand même.
2: Moi, je dirais peut-être pas. Ou alors, si c'est le moment de vous poser la question, regardez ce que vous coûterait l'isolation pour avoir une enveloppe globale et peut-être essayer d'être éligible pour MaPrimeRénov' tant qu'elle est là.
1: Peut-être rappeler qu'il y a des isolations qui aujourd'hui, notamment l'isolation des combles perdus, qui sont très peu chères et qui permettent d'avoir un gain déjà de 30%.
0: C'est intéressant de le dire. On peut aussi le faire soi-même, non? Je sais pas, je dis ça comme ça, mais parce que moi je connais pas mal de gens.
2: Moi je ne le ferai pas.
0: Non, mais je connais pas mal de gens.
1: Après voilà, pour être sûr de la performance que ça va donner, c'est peut-être pas mal d'avoir fait.
2: Oui.
0: On n'est pas tous Bob le bricoleur, mais quand même il y a quand même voilà, et le sujet il est là, et puis je peux peut-être installer ma PAC tant que j'ai les aides, et c'est ce qu'on disait, et puis envisager l'isolation. Moi je me souviens d'un jour vous me disiez au téléphone, Audrey, attention, on va avoir un retour de bâton. Là, c'est tous sur la pompe à chaleur. Demain, ça sera peut-être tous sur l'isolation quand on verra s'il y a des contre-performances liées à ces installations. En tout cas, merci à tous les deux. Merci à Audrey Zermati, directrice de la stratégie Défi, et Mia et Gavril Oyu, le CEO de GoFlint, d'avoir été avec nous dans les experts de l'IMO qui reviennent demain sur BFM Business.
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8: Et soyez tous les bienvenus, bienvenue à toutes et tous pour TPI, tout pour investir. Évidemment, on est à la radio, en télé, en web, en podcast, en replay, mais ce sera 30 minutes chrono, archi concentré toute cette saison pour vos finances personnelles, votre patrimoine, vos petits trésors. Bon, arrêtez bien cette rentrée, hein, bien musclé, bien costaud, mais dites donc, ça a été la vie d'imposition ? Pas de mauvaise surprise ? Bon, on va quand même regarder tout ça à la loupe, parce que pour certains d'entre vous, ça arrive, hein, c'est la douche froide. Alors, après avoir bougonné tout un week-end, vous allez sans doute vouloir rectifier un certain nombre de choses. On va vous aider à bien le faire, à préparer votre grande rectification. Olivier Jeannoret du Rock Partner qui est avec nous pour ouvrir la boîte à outils. L'immobilier, évidemment, au cœur de vos finances personnelles, au cœur de votre patrimoine, au cœur du débat public, évidemment, en ce moment. Mais surtout, cette impression tenace que l'immobilier, finalement, c'est une rente. Et du coup, bah, l'État, comme le particulier, on prend des biais comportementaux sur cette idée qui est quand même fausse. Hein. L'immobilier, c'est quelque chose de dynamique, qui vit, qui se valorise, qui change de main. Et en ça, on va essayer un peu de briser les idées reçues ce matin et de repartir sur de nouvelles bases. Marc Bertrand de Premia REIM avec nous dans le placement à suivre. Et puis l'or, alors décidément drôle de rentrée hein, pour un de vos placements favoris. Univers de taux qui grimpe, de dollars en délicatesse, de banque centrale très interventionniste. Au milieu de tout ça, le calme sur l'or en ce moment est-il un faux calme? Les réponses d'Antoine André Agnier d'XTB avec qui on va ouvrir le coffre-fort en fin d'émission. D'ici là, vous pouvez nous joindre par email direct à bfmbusiness.fr. Vous pouvez nous envoyer un SMS au 73216, tapez le mot-clé business suivi de votre message et puis sinon directement sur mes comptes Twitter et LinkedIn. Allez, la boîte à outils, on l'ouvre tout de suite.
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8: Olivier Jeannoret du Rock Partners, bonjour.
9: Bonjour.
8: Merci de faire votre rentrée avec nous. Et je le disais, souvent c'est un peu le stress quand on rentre de vacances, on va à la boîte aux lettres. Et là, bon, c'est le ministère de l'économie et des finances, et on ouvre et... Oh ! Ah mais je sais, j'avais pas du tout commandé ça. Non, la déclaration d'impôt, l'avis d'imposition... Là, vous avez les cheveux qui se dressent sur la tête en vous disant « Non, il y a un truc qui est pas au point, c'est pas possible. » Et donc, on a cette possibilité, toujours, de rectifier sa déclaration d'impôt. Alors, une fois qu'on a reçu l'avis d'imposition, bon, c'est toujours un petit peu compliqué à gérer comme moment. Alors, globalement, comment on fait ? On se pose déjà, on réfléchit, et quelles sont les premières choses à faire, Olivier Jeannoret ?
9: Exactement, on rentre de vacances et même si ce n'est pas une surprise, c'est toujours surprenant.
8: Des fois, ça l'est.
9: On reçoit notre avis d'imposition.
8: On a changé de tranche, genre de... Ah !
9: Exactement. Alors, c'est un peu moins une surprise. Pourquoi ? Parce que normalement, quand vous avez fait votre déclaration, maintenant, l'administration, l'espace Internet vous propose, en tout cas,
8: une simulation
9: et le montant que vous aurez à payer d'impôt ou le montant que vous allez recevoir comme remboursement. Donc, ça peut être une mauvaise nouvelle, mais ça peut être aussi parfois une bonne nouvelle.
8: Ouais.
9: Et encore une fois, c'est la continuité de ce qu'on a fait en mai, en juin. On a déclaré nos revenus comme on le fait chaque année.
8: Ça peut arriver qu'il y ait une très grosse différence entre la simulation et l'avis d'imposition qui vous arrive ?
9: Normalement, non. En réalité, sur les dizaines de millions de déclarations qu'il y a par an, déjà, il y en a un certain nombre qui sont dites simples. C'est-à-dire que la déclaration était pré-remplie, on a simplement vérifié les montants, on a validé. Donc, celles-ci peuvent être processées assez automatiquement. L'intelligence artificielle aide beaucoup l'administration en la matière. Il y a des déclarations qu'on va dire complexes, quand il y a une multiplicité de revenus de différentes natures, des revenus fonciers d'un côté, des revenus professionnels qui ne sont pas forcément des revenus salariaux.
8: L'administration, des actions, voilà, des dividendes.
9: Exactement. L'administration ne se lance pas dans une simulation immédiate. Et donc là, la surprise peut se faire entre les calculs qu'on avait faits sur son tableau Excel et ce qu'on reçoit.
8: Voilà.
9: Après, il peut y avoir des erreurs, surtout. Des erreurs de votre fait, des erreurs qu'on pense ne pas avoir fait et qu'on impute à un bug informatique.
8: Oui.
9: Mais on se retrouve avec un montant qui n'était pas celui qu'on avait anticipé. Donc la première chose, naturellement, c'est d'analyser cet avis d'imposition et de voir s'il y a un couac quelque part, si un montant n'a pas été indiqué, a été transformé. Parfois, il y a un peu la dyslexie des chiffres. On les change de place et bizarrement...
8: Ça arrive au meilleur. Hein,
9: voilà, ça impacte énormément le montant.
8: On se trompe de case, on...
9: Ce qu'il faut savoir, c'est qu'aujourd'hui, en 2026, et l'administration, quand vous avez reçu votre avis, elle vous envoie aussi des mails et elle vous parle de corriger votre déclaration fiscale. Ouais. C'est pas quelque chose de nouveau, ça date pas d'il y a un an, deux ans.
8: Non, bien sûr.
9: En soi, ça a une petite dizaine d'années. Il y a une loi en 2018 qui avait pour objectif de faire plus simple et de faire confiance. Faire plus simple et faire confiance, c'est d'éviter le contrôle à tout va et d'aller plutôt dans un accompagnement de l'administration fiscale auprès du contribuable. Et dans ce faire plus simple et faire confiance, il y a une idée, c'est que personne n'est parfait et qu'on peut faire des erreurs. Et quand on fait une erreur, c'est pas forcément avoir voulu truander l'administration fiscale, le trésor public. Et il y a un droit à l'erreur qui a été instauré à ce moment-là. Et ce droit à l'erreur est très important parce que il nous permet d'éviter, nous contribuables, les sanctions liées à un redressement fiscal. Mmh. Et quelles sont-elles, ces sanctions-là ? L'intérêt de retard, c'est le coût du temps, assez classique, 2,40 par an, plutôt faible aujourd'hui vu les taux. C'était 4,80 il y a une dizaine d'années, mais quand les taux ont chuté, ce taux-là aussi a été impacté.
8: Oui, alors attention, les taux ont tendance à remonter.
9: On pourrait imaginer que l'administration fiscale se pose la question inverse aujourd'hui. Et surtout, il y a une pénalité de 10%. Et cette pénalité, elle est tout à fait désagréable, comme on peut le concevoir.
8: Ça, généralement, c'est quand on ne déclare pas à temps, on a laissé passer la date.
9: On ne déclare pas à temps où il y a un revenu qui nous a échappé, un loyer qu'on a perçu et dans, on va dire, le marasme de la déclaration pris par plusieurs feux en même temps, on a oublié d'intégrer tout ça.
8: Donc là, automatiquement, c'est plus 10.
9: C'est plus 10, mais c'est plus 10 aujourd'hui si l'administration vient et vous contrôle, qu'au moment du contrôle, vous ne dites rien, vous n'essayez pas de corriger. Et à ce moment-là, toutes les pénalités s'appliquent.
8: D'accord.
9: Le droit à l'erreur, c'est de dire si de façon spontanée, avant même qu'un contrôle soit engagé, ou dans le cadre des prémices d'une discussion avec l'administration, ce qu'on appelle une demande de renseignement, vous dites « stop, je me suis trompé ». Si c'est la première fois, ça va fonctionner. Quand je dis « ça va fonctionner », il y aura deux effets. Vous n'aurez pas la pénalité de 10% et vous aurez des intérêts de retard minorés de 50 à 30% en fonction des situations. Ça fonctionne si c'est la première fois, vous n'êtes pas récidiviste, si vous n'êtes pas dans une fraude ou si vous n'êtes pas dans ce qu'on appelle un manquement délibéré, une mauvaise foi criarde, mais c'est à l'administration fiscale de prouver cette mauvaise foi.
8: Ouais.
9: Et donc c'est là où il faut quand même l'utiliser de façon intelligente, naturellement. Quand on a fait une erreur grossière, il faut prendre son courage à deux mains et chercher à rectifier, parce qu'encore une fois, les conséquences sont beaucoup moins graves si c'est nous qui allons voir l'administration que si c'est l'inverse qui se passe. Il faut savoir que c'est une rectification. Et une rectification, d'un point de vue technique, c'est déjà une réclamation, ce qu'on appelle contentieuse. Donc il faut imaginer que l'administration va nous répondre et potentiellement nous poser des questions.
8: Oui, on est dans un autre registre.
9: Exactement, qu'on n'aurait pas eu dans la déclaration initiale. Normalement, la déclaration initiale, elle suit son cours dans l'année qui suit, et souvent avant le délai de prescription de 3 ans, l'administration peut venir nous voir. Mais compte tenu du nombre de contribuables, on sait très bien que tout le monde n'est pas regardé. Et donc là, c'est un peu différent, parce qu'à partir du moment où vous corrigez, vous demandez à l'administration fiscale de s'assurer que quelque part, ce que vous avez fait est correct.
8: Oui.
9: Donc il faut s'attendre à des questions, mais il ne faut pas en avoir peur pour autant. Il faut savoir qu'aujourd'hui, sur les 30 millions à peu près de déclarations de revenus, il y en a 3-4% qui sont corrigés chaque année. C'est
8: oui,
9: peu.
8: C'est pas beaucoup. Oui.
9: Mais en même temps, il faut le mettre encore une fois en exergue par rapport au fait que beaucoup de déclarations sont dites simples, avec un type de revenus, des revenus salariaux, où il n'y a pas grand-chose à faire et grand-chose à contrôler non plus.
8: Ouais. Donc, globalement, plus de peur que de mal. Et puis, voilà, il faut juste faire acte de bonne foi et généralement demander la rectification de soi-même, ça peut aider. Est-ce que ça arrive parfois que, vous savez, c'est comme au Monopoly, erreur du fisc en votre faveur? Alors, il y a les remboursements juste avant les vacances, hein, généralement c'est en juillet, je crois, c'est fin juillet. Est-ce que ça peut arriver que le fisc vous rembourse un peu d'argent et après vous redites « Ah oui, non mais on s'est gouré, en fait vous en devez un peu plus ».
9: C'est là où la question, c'est d'où vient l'erreur.
8: Voilà.
9: Soit on est responsable de cette erreur, et là, normalement, c'est normal que l'impôt ne soit pas sur votre avis d'imposition. Qu'il y ait des erreurs, on va dire, informatiques de traitement, il y en a.
8: Ouais.
9: Normalement, il n'y en a pas sur les revenus, on va dire, simples, qui sont télédéclarés, les revenus salariaux, les dividendes de versés par des banques françaises. Mmh. Après, sur des revenus de typologie un peu particulière, l'actionnariat salarié, par exemple, où il y a eu beaucoup de nouveautés, chaque année il y a des nouveautés, on sait que le système déclaratif est perfectible en la matière, et donc parfois l'erreur n'est pas de notre fait. Et la tentation peut être grande de ne pas se réveiller, puisqu'on va se dire qu'à ce moment-là, c'est l'administration qui est responsable et pas nous.
8: Olivier Jeanneret du Rock Partners, merci infiniment d'avoir été avec nous, et donc paniquez pas, rectifiez, et puis votre bonne foi va compter à ce niveau-là. Allez, tout de suite, on passe à la suite.
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8: Et l'immobilier, alors toujours au cœur de vos préoccupations, de l'actualité, de votre patrimoine et aussi du discours des candidats à la présidentielle. Hein, ça reste quand même un placement, une pierre de touche, hein, sans mauvais jeu de mots, de votre patrimoine. Pour en parler, Marc Bertrand de Praemia REIM. Bonjour.
10: Bonjour.
8: Merci d'être avec nous. Alors, il y a une sorte de biais comportemental quand même qu'on a toujours autour de l'immobilier, quel que soit le point de vue, qui est, voilà, c'est une rente l'immobilier. C'est un gros truc qui rapporte du rendement, c'est accessoirement le toit qu'on a au-dessus de la tête. C'est un placement, c'est de la rente, c'est du capital un petit peu passif, on va dire. Ben non. Non, non, l'immobilier, ça vit, ça prend de la valeur, ça se valorise, on l'entretient, il change de main. C'est un actif dynamique. Et est-ce que vous ne pensez pas que, en cette rentrée, il faudrait peut-être finalement changer un petit peu d'optique autour de l'immobilier, alors dont le marché est en pleine recomposition en ce moment, et se mettre dans la tête que voilà, c'est un actif dynamique et ce n'est pas une rente?
10: Vous parlez d'or, hein. C'est-à-dire que l'immobilier rentier, c'est une ritournelle que l'on entend chez beaucoup de politiques et en fait de pas mal de bords différents, mais l'immobilier est tout sauf un placement passif. C'est-à-dire, un, du point de vue du comportement de l'investisseur, parce qu'il doit acheter, il doit entretenir, il doit chercher des locataires, il doit faire l'entretien, l'adaptation, énergétique, j'en passe, c'est des meilleurs, hein, puisqu'il y a énormément d'actions à mener pour entretenir et faire vivre l'immobilier locatif. Et puis le deuxième point, c'est que c'est un inducteur d'emploi incroyable dans les territoires en France, hein, et non délocalisable en plus. Donc, et je dirais, on ne pourrait pas du tout en dire autant de tous les produits d'épargne. Donc, sans faire de la comparaison inutile, je vous laisse imaginer entre de l'immobilier et l'achat d'une obligation, qui est le plus actif en termes d'investisseurs. Voilà, ne serait-ce que pour donner cet exemple.
8: Oui, mais c'est vrai qu'autour de la table, y a énormément de professionnels de la gestion de patrimoine qui nous disent « Mais regardez aussi l'immobilier comme un projet qui a du sens, un produit qui a du sens et qui va dans tout un tas de... qui est inclus dans tout un tas de dynamiques vraiment très actives, hein, autour de l'économie générale. » Alors, est-ce qu'on peut brosser un petit peu aussi un panorama du marché des SCPI? On le sait, les SCPI, c'est un moyen un peu liquide, un petit peu pointu, d'investir dans l'immobilier. Quelle place prennent les SCPI dans ce marché, là, en ce moment, à l'instant T, en cette rentrée?
10: La collecte est à peu près sur le marché, à peu près sur le même rythme que l'exercice précédent, c'est-à-dire de 2025, à savoir de l'ordre de 4 milliards d'euros par an. Donc c'est un rythme non négligeable. Quelques traits saillants. Le premier, c'est le rendement, c'est-à-dire que les produits qui collectent ont un rendement qui commence par 6 et plus. Pourquoi ? Parce que il faut en fait une prime de risque par rapport aux autres produits de placement. Et donc aujourd'hui, l'exigence en termes de rendement est forte. Ce qui est assez saillant, c'est que l'exigence de rendement est forte. quitte à avoir des produits probablement un peu plus risqués qu'ils n'étaient pas par le passé. Et il y a une acceptation du risque, mais il faut le rendement en face. Voilà. Deuxième fait saillant, c'est que le terrain de jeu s'est vraiment élargi, c'est-à-dire qu'aujourd'hui, c'est vraiment la prime à la diversification des secteurs. Longtemps, le bureau a tenu le haut du panier en termes de collecte, et aujourd'hui, ce sont plutôt les SCPI diversifiés, mais surtout, c'est diversifié géographiquement, c'est-à-dire que il y a vraiment une prime à l'Europe et à l'investissement hors de France. Aujourd'hui, 80% des investissements des SCPI se font en dehors de la France, pour des raisons de diversification, pour des raisons aussi de dynamique de croissance, qui ne sont pas les mêmes dans les pays hors de France, notamment à l'Est. Et puis, disons-le très simplement aussi, pour des raisons fiscales, c'est-à-dire que l'investisseur français en France est plus maltraité que l'investisseur français qui investit en Europe sur de l'immobilier. Donc ça, c'est très clair. Voilà. Alors, donc on est aussi sur des modèles de gestion, ça c'est moins, comment dire, évident, mais ce qu'on observe beaucoup entre professionnels, c'est que les SCPI investissent aujourd'hui pour des horizons de détention des immeubles qui sont plus courts que par le passé, avec une gestion beaucoup plus active et une plus forte rotation du portefeuille.
8: Voilà, encore une fois, c'est un actif dynamique et la SCPI en est la meilleure expression. Alors, où est-ce qu'on investit aujourd'hui en définitive ?
10: Bon, pour ce qui nous concerne, chez Premia, on gère un peu plus de 30 milliards d'euros. Donc, on investit dans les principaux marchés européens. Donc, nous avons une présence physique avec, comme disent les Anglais, des bottes underground, boots underground, donc des gens sur place en Allemagne, en Italie, en Espagne, au Royaume-Uni. Bref, nous avons aujourd'hui des capacités d'investissement dans la plupart de ces des pays, on va dire de l'Ouest européen, l'Ouest et Sud européen, qu'on dessert à partir de nos implantations locales. Voilà. Donc, nous cherchons, en fait, très schématiquement, plus des actifs qui sont liés à la croissance démographique, aux structures de la population dans l'Ouest de l'Europe. Donc, nous avons une très grande spécialité, notamment dans les actifs de santé. Actifs de santé, c'est les hôpitaux, ce sont les cliniques et les établissements de type EHPAD, hein, maison de retraite. Donc, vous voyez, des actifs qui vont être plutôt à l'évolution de la démographie et plutôt aller chercher dans l'est de l'Europe, hein, donc alors que ce soit de la Pologne, enfin et tous ces pays qui sont en phase de convergence européenne, on pense que véritablement la présence de l'Europe est un facteur puissant de rééquilibrage de la richesse. Regardez la trajectoire en termes de consommation et de croissance économique. Je prenais l'exemple de la Pologne. C'est un facteur puissant de création de valeur sur des actifs de type commerce, de type bureau. Et après, il y a quelques classes d'actifs de type, par exemple, logistique, qui là suivent des règles particulières, mais qui sont plutôt liées à la technologie. Voilà. Donc, on va mixer la démographie, la croissance économique et la technologie pour driver nos investissements.
8: Super intéressant hein, cet aspect, l'Europe qui lisse un petit peu le risque du marché. Et effectivement, c'est une piste très intéressante pour les SCPI, pour le marché immobilier qui doit rester un marché dynamique aussi bien pour vous qu'au cœur de l'économie, bien sûr. Merci infiniment Marc Bertrand de Praemia REIM. Tout de suite, on ouvre le coffre-fort.
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8: Antoine Andréani d'XTB France. Bonjour Antoine.
11: Bonjour Antoine.
8: Bon, on va... Ça fait toujours drôle à chaque fois.
11: Je sais, c'est un peu comme des jumeaux.
8: Voilà, c'est un peu ça. On va se concentrer sur l'or, hein, bien évidemment, parce que c'est une drôle de rentrée autour de l'or et on ouvre le coffre-fort avec vous. Déjà, il y a eu une remontée et puis un nouveau point mort depuis cet été. On se retrouve avec une conjonction de facteurs. Interventionnisme des banques centrales, faiblesse du dollar, ajustement monétaire à tous les niveaux. Et en gros, ben, l'or s'est retrouvé une seconde jeunesse et un petit peu d'allant après une grosse période de correction qui succédait à deux années de remontée fulgurante. Et c'est vous qui nous aviez mis les stats sous les yeux. En gros, ça n'a pas arrêté de monter depuis... l'avènement d'OpenAI, il n'y a rien d'autre à dire. C'est exactement comme ça que ça s'est passé. Alors, où en est-on ? Que veut dire la phase actuelle autour de l'or? Est-ce que c'est un calme trompeur? Est-ce qu'il y a des choses qui se passent en coulisses? Dites-nous.
11: Alors, il s'est passé beaucoup de choses, mon cher Antoine, pendant ces vacances, pendant ce mois d'août. Grosso modo, au mois d'août, le dollar a baissé. Mécaniquement, l'or est monté. On connaît les mécanismes, hein, la corrélation négative. On avait, pour les techniciens qui nous regardent, l'or qui effectuait un biseau baissier. Moi, j'en avais parlé durant mon émission. Et donc, on avait un petit peu anticipé ce mouvement à la hausse. Alors, ce mouvement à la hausse était avant tout technique. Et puis, il y a Scott Bessent, le secrétaire au Trésor américain, le 19 août, qui a fait une déclaration surprise concernant les rachats d'obligations, jusqu'à 4 milliards de dollars en plus par opération. Et il a prononcé des mots très forts. Il a dit que les rendements ne reflétaient pas les fondamentaux, donc il parlait des taux d'intérêt en général et obligataires aux États-Unis. Et il a dit surtout « we have a big toolkit ». C'est-à-dire qu'on a un bel arsenal d'outils, un petit peu un whatever it takes, un mini whatever it takes. Ouais. Et donc ça, les marchés ont beaucoup aimé. Et donc l'or est monté, mais les actifs risqués ensemble également. Il y a eu de la tension à Hormuz à partir du 15 août jusqu'au 20. Et puis depuis juin 2026, on n'en a pas trop parlé, mais il y a beaucoup d'importations d'or venant de la Chine. La Chine achète beaucoup à une cadence qui est doublée par rapport à l'année dernière. 865 tonnes achetées pour l'instant au premier semestre. Contre 470 l'an dernier. Donc la cadence est très forte. Et à partir du 28 août, on est arrivé à une résistance à 4 700 $. Et on a eu le discours assez restrictif de Kevin Warsh à Jackson Hole, qui lui a dit que la baisse de l'inflation n'était pas encore suffisante, que la Fed avait encore du travail à faire. Et là, les prix de l'or ont basculé à la baisse. On est dans une petite correction théoriquement. On est à un niveau clé, on n'est pas loin de 4 230 $ l'once. Si jamais on basculait en dessous de 4 200, on pourrait s'orienter vers les fameux niveaux que je vous avais avant l'été mentionnés, c'était vers les 3 760 $. Ouais. Mais si jamais ça tient à 4 205, 4 200, eh bien on pourrait repartir violemment à la hausse avec un événement fondamental. Et direction les 6 500 $, une cible institutionnelle majeure.
8: D'autant que, enfin, on reste globalement dans un climat d'incertitude totale, avec des banques centrales qui patinent un petit peu pour savoir quoi faire. Vous nous parliez de Kevin Warsh et de son interventionnisme, ça a même provoqué des possibilités d'achat de bons du Trésor américain pour un petit peu calmer les marchés de taux. Bon, ça a eu un effet déplorable, en fait. Ça a plus été une sorte de défiance des marchés, c'est-à-dire que ça a un petit peu détendu la situation, puis ensuite c'est reparti totalement à la hausse, un petit peu comme ce qui s'est passé autour du yen, où il y a eu des interventions concertées américaines et japonaises pour soutenir le yen. On voit que bon, ça peut avoir un effet genre bien, et ensuite défi total des marchés qui contredisent les positions des institutions monétaires. Au milieu de tout ça, l'or tient toute sa place. On voit que les banques centrales sont acheteuses, on voit qu'il reste un climat qui est quand même passablement positif pour l'or. Un petit peu comme si des forces s'annulaient, mais qui provoquent cette fermeté des cours.
11: Alors vous le savez, Antoine, moi je suis vraiment un technicien des marchés, donc pour moi c'est les maths qui dirigent les marchés. Ouais. Le marché est technique, il réagit à des zones très précises, comme moi je le montre dans mon émission le matin. Par contre, je pense qu'il faut davantage... écoutez Scott Bessent. Scott Bessent, c'est vraiment pas n'importe qui. C'est vraiment la voix de Trump quand il s'agit de la finance. Cet été, l'événement de l'été, pour moi, ça a été que la dette américaine a dépassé les 40 000 milliards de dollars. Titanesque, 40 000 milliards de dollars. Et dans ce contexte, on a Scott Bessent qui est passé à la télévision, qui est passé à Fox News, notamment le 14 juillet, et qui a balancé des petites pilules, des petites graines pour le futur. Des choses que normalement un ministre de la Finance ne dit pas.
8: Ben non.
11: Et par exemple, le 14 juillet, il nous a dit à la télé, devant des millions de téléspectateurs, le dollar autrefois était adossé à l'argent et à l'or. Et ça, il n'avait pas de raison de le dire, la journaliste ne lui a pas posé la question. Donc ça, c'était un temps avant 71, avant Bretton Woods, des temps anciens, mais voilà, il l'a mentionné. Autre élément intéressant, il a parlé de son audit qu'il a demandé des réserves à Fort Knox.
8: C'est vrai, on n'a toujours pas le résultat.
11: Et il en a parlé le 14 juillet, donc en prime à la télévision. Il a dit, l'or est présent, comptabilisé et vaudrait 1 000 milliards de dollars, donc première réserve mondiale. Okay. Mais il a surtout dit... il a surtout dit « cet or ne garantit actuellement pas le dollar ». Il n'avait aucune raison de le dire. La journaliste ne lui a pas posé la question. Donc tout ça pour vous dire que l'or, semble-t-il, est en train de devenir un instrument stratégique, même lié à la sécurité nationale, lié à la géopolitique, parce qu'après coup, le 24 août, Scott Bessent est revenu à la charge et il a parlé de son opération économique Outcast. Un ensemble de sanctions visant tout pays ou entité surpris à collaborer avec l'Iran dans le domaine du transport, de maritime, de l'aviation, évidemment du pétrole, des crypto-devises et de l'or. Et là où est la nouveauté, c'est qu'il a parlé du secteur aurifère. Ça n'était jamais intervenu par le passé. Il a eu cette intervention le 24 août, trois jours après la très très forte poussée de Bitcoin, de 27% en quelques jours, pendant que l'or montait un petit peu moins. Donc j'avais des confrères qui disaient, je ne pense pas que ce soit le cas, ils disaient que l'Iran était en train de vendre son or pour acheter du Bitcoin, pour éviter les sanctions.
12: Oui, alors là, c'est un peu de la finance-fiction, là, quand même.
11: Mais attention, Scott Bessent, c'est la voix de Trump. Et vous savez, Trump, ce qu'il disait, il dit souvent que la règle d'or pour le succès des négociations, c'est celui qui possède l'or fixe les règles. Et Scott Bessent, il faut l'écouter.
12: Oui, on est d'accord. Mais de la même manière, il est quand même capable de nous sortir concernant les problèmes de change dollarienne. Les marchés peuvent parier contre moi, c'est moi qui tiens le casino. Enfin, on a quand même des institutions monétaires autour du dollar qui en sont à un niveau de volatilité, on va dire poliment, qui font que l'or garde vraiment tout son intérêt.
11: Vous avez d'un côté les banquiers centraux qui ont un vocabulaire assez technique, un verbe un petit peu technique, un petit peu nous, les amoureux de la finance. Et de l'autre côté, vous avez Bessent qui essaye de parler au peuple, notamment parce que Trump, on ne le dit pas assez souvent, et c'est vraiment le président le plus incompris de l'histoire. Il essaye beaucoup d'éduquer le peuple, et Scott Bessent essaie de le faire, peut-être pour préparer un nouveau monde dans la finance d'ici la fin du quinquennat de Trump, avec un dollar qui serait peut-être, pourquoi pas, adossé à l'or à nouveau.
12: Waouh ! Une sorte de nouveau paradigme là, mais bon, on va regarder ça avec attention, c'est super intéressant. Merci infiniment Antoine Andréani, XTB France, merci d'avoir été avec nous. TPI, c'est fini pour aujourd'hui, je vous retrouve à 15h30 pour USA Today et entre 16 et 18h aux côtés de Guillaume Sommerer pour BFM Bourse. À tout à l'heure.
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0: La Tribune Écho, nouveau rendez-vous dans Good Morning Business. Avec vous, Éric Heyer, directeur du département analyse et prévision de l'OFCE. Bonjour.
15: Bonjour.
0: Alors, le pétrole est de retour à 100 dollars. À chaque flambée, on entend deux choses. D'abord, que c'est un peu comme une hausse d'impôts. Et ensuite, que l'État s'en met plein les poches grâce aux taxes sur les carburants. Alors, qu'est-ce qui est vrai ?
15: Rien n'est vrai. Donc effectivement, commençons par la comparaison avec un impôt. Un impôt, rappelons-le, c'est l'État français qui prélève sur des ménages ou des entreprises françaises. Donc l'État français récupère de l'argent et donc peut l'utiliser soit pour le redistribuer, soit pour investir dans les services publics, soit même pour réduire son déficit. Mais alors oui, contrairement à une hausse d'impôt, c'est un prélèvement, mais pas de l'État français, mais des pays producteurs. Et donc c'est bien un transfert de l'économie française vers les pays producteurs. Donc on perd, on s'appauvrit. Et donc vous voyez un ordre de grandeur, quand on passe de 60 dollars le baril à 100 dollars le baril, c'est une perte de 20 milliards d'euros qui part à l'extérieur, chez les pays producteurs. Et donc, vous voyez, aujourd'hui, il est faux de penser que l'État s'enrichit. Pourquoi ? Parce que globalement, lorsque la consommation chute, lorsque l'investissement des entreprises chute, ben les recettes publiques chutent. Et de l'autre côté, puisque une hausse du baril, c'est aussi inflationniste, et qu'un grand nombre de dépenses publiques sont indexées sur l'inflation, les dépenses publiques augmentent. Donc, vous avez des dépenses publiques qui augmentent, des recettes publiques qui baissent. Ben, vous voyez, y compris les finances publiques se dégradent avec un choc pétrolier.
16: Bon, on le voit, la France qui s'appauvrit, donc, mais qui paye cette facture ?
15: Ben c'est ça la vraie question. Et vous voyez, il y a même deux questions de politique économique qu'il va falloir résoudre. La première question, à très court terme, c'est qui absorbe ce choc entre les ménages, les entreprises et les finances publiques. Mais il y a une question encore plus délicate. Et vous voyez, c'est ce qu'on appelle les effets de second tour. Et donc, globalement, c'est se dire, est-ce que la période suivante, l'acteur qui a perdu ne va pas demander à un autre acteur, de compenser sa perte ? Au risque finalement de déclencher une spirale inflationniste. Et c'est là où la Banque centrale, la semaine dernière, a répondu à cette deuxième question.
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20: Bonjour à tous, je suis ravie de vous retrouver pour cette nouvelle émission BFM Entreprise, l'émission qui plonge au cœur de la vie des boîtes tout au long de la semaine. Le lundi, vous le savez, on parle de leadership, le mardi des outils RH, le mercredi de croissance, le jeudi de transmission. Les outils RH aujourd'hui et cette fonction si présente dans les entreprises depuis quelques années, le manager de transition. À quoi sert-il ? Comment le devenir ? Quelle est la carrière et la vie d'un manager de transition ? On va essayer de répondre à toutes ces questions avec mes invités aujourd'hui. Pour en parler, Sophie Sanchez, fondatrice et CEO de Leaders. Bonjour Sophie, ravie de vous avoir dans cette émission. Bernard Coulatti est à vos côtés, professeur de management à l'ESSEC Business School et auteur de ce livre. C'est le dernier Bernard, hein, c'est ça. Engagé pour transformer. Et Malik Douaoui, associé au cabinet d'avocats de Deloitte. Bonjour Malik, tout ça pour les questions juridiques évidemment. BFM Entreprise, les outils RH, les managers de transition. C'est parti.
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20: Alors, j'avais envie de poser la première question à Sophie sur comment on devenait manager de transition. Mais Sophie, vous qui connaissez très bien cette fonction, vous allez peut-être nous rappeler ce que c'est qu'un manager de transition.
21: Oui. Alors, un manager de transition est souvent un dirigeant qui intervient très vite dans une entreprise pour régler un problème. Donc, c'est de la rapidité, c'est une durée contrainte.
20: Oui, c'est ça, c'est l'entreprise qui, sur un poste de DRH, sur un poste de directeur commercial, tout ça, a besoin vraiment pendant quelques mois, c'est ça, en réalité ?
21: Oui, en général, c'est 6 à 9 mois, ça peut aller au-delà. Donc, ça peut être du remplacement, mais ça peut être aussi pour gérer différents projets.
20: Et Bernard, on le voit dans les émissions, qu'on en parle de plus en plus du manager de transition. Il y a 5 ans, on n'en parlait pas.
22: Ah oui, alors c'est effectivement un sujet qui monte. On confond souvent avec l'intérim de cadre, le management de transition, le conseil. Enfin, on hésite parfois quand on est en fin de carrière ou quand on a plus de 50 ans, aller vers ce genre de choses.
20: Ouais.
22: Mais en fait, il y a des jeunes aussi qui arrivent aussi, des jeunes expérimentés, on va dire, qui arrivent vers ces choses-là. Et je rajouterai un point sur la définition. Il y en a sûrement plusieurs des définitions. C'est aussi que la différence avec un intérim ou un remplacement normal, c'est qu'il y a une notion de transformer quelque chose, de transformation, pas seulement de remplacement d'un congé maternité ou autre, ou de remplacement. Il y a une notion de je gère une transition et ensuite je m'en vais. Et je laisse à l'entreprise des choses pour que l'entreprise soit plus autonome sur un certain nombre de choses. Donc, il y a un petit côté valeur ajoutée supplémentaire, je trouve. Moi, j'ai utilisé souvent des managers de transition dans le passé, quand j'étais DRH. Et il y a un petit côté valeur supplémentaire à un intérimaire cadre ou un... Voilà, il y a un côté... C'est pas un consultant non plus, parce que lui, il fait son rapport, il s'en va. Il n'est pas intervenu. C'est un opérationnel.
21: Il y a de l'opérationnel,
22: Opérationnel, avec un budget, une équipe, etc. Et qui va quand même accompagner l'entreprise.
0: Lui faire passer une étape en réalité, Malik.
1: Ouais, tout à fait. Bon, j'allais dire qu'il y a plusieurs cas. J'allais dire, à la fois Sophie et Bernard ont évoqué les différents cas, mais il y a le management de relais, comme on l'appelle dans le jargon, autrement dit, c'est le remplacement d'une personne qui est partie en congé maternité ou d'une personne qui est malade. Il y a la transformation de l'entreprise où là, on doit conduire un projet.
0: Ouais.
1: Et puis, il y a aussi, on en parle aussi de temps en temps, la crise. La crise, une réduction d'effectifs, le retournement d'entreprise. Mmh. C'est les trois cas dans lesquels le manager de transition intervient. Il arrive comme un outsider. Je pense qu'il doit devenir un insider pour réussir, autrement dit s'intégrer dans la structure et avoir un vrai rôle opérationnel.
0: Alors justement, il y a Stéphane qui nous demande dans quel cas précis les entreprises font-elles appel à un manager de transition, Sophie. Je veux dire, par exemple, là on dit que c'est pas un simple remplacement. Ça veut dire qu'un manager de transition peut peut-être s'ajouter à une équipe existante déjà, mais pour apporter quelque chose, une valeur ajoutée.
21: Oui, tout à fait, c'est ce qu'on attend de lui. Donc on attend de lui de diriger une équipe ou diriger un projet. Donc comme on le disait, ça peut être du remplacement, mais le modèle évolue en France. On est vraiment plus sur un outil maintenant stratégique. Donc, on fait appel aux managers de transition pour gérer des projets de transformation également. Donc, on accompagne les entreprises dans des moments de croissance, de recul de résultats aussi. Et effectivement, on a des cas un peu plus complexes à gérer, comme des restructurations ou des crises.
0: Oui, c'est ça, des restructurations. Vous êtes particulièrement spécialisé dans les RH. Ça va dire soit... Voilà, faut embaucher beaucoup ou faut enlever beaucoup de masse salariale.
21: Et c'est sur l'organisation.
0: Ce moment de crise-là auquel on fait attention. Bernard, il y a Ethan qui nous demande en quoi le management de transition diffère-t-il d'une mission de conseil ou l'intérim de cadre et quelles compétences font la différence entre un bon et un mauvais manager de transition. Ça fait deux questions en une, ça.
22: Oui, alors sur la première question, on a un peu répondu tout à l'heure. Effectivement, la différence avec l'intérim, le conseil et autres. Je pense que sur les bons ou mauvais, quelles sont les qualités nécessaires? Il y en a plusieurs. Je crois que la première, c'est, vous disiez, insider. Enfin, l'outsider devient insider. Je rajouterais, mais pas trop, parce qu'il s'en va après.
0: Ouais.
22: Donc, c'est comment, c'est un peu schizophrénique, s'intégrer rapidement, la rapidité de l'intégration. Comment sentir très vite les jeux d'acteurs, sur qui je peux compter, encore plus que si on est permanent, c'est-à-dire où sont mes amis, mes ennemis, ceux qui peuvent m'aider à ma mission et ceux qui vont bloquer. Ça existe, des personnes ont ces qualités-là. C'est rare, mais ça existe. Voilà. Et comment je m'intègre très vite, je prends des décisions très vite aussi sur... J'ai pas toutes les informations, c'est pas grave, il faut que je décide vite et on attend des résultats de moi, c'est pas juste occuper un poste. Et puis je suis expandable, c'est-à-dire je m'en vais à un moment donné, donc je dois laisser derrière moi, non pas me rendre indispensable pour que les gens me gardent derrière. Il y a sûrement aussi des stratégies individuelles de dire j'essaie de faire mon trou, peut-être qu'ils vont me garder après, etc. Il faut oublier tout ça.
0: C'est une possibilité.
22: Ça pourrait, mais ce n'est pas l'objectif initial et ce n'est même pas très sain parce qu'effectivement...
0: Ce n'était pas le deal de départ.
22: Ce n'est pas le deal de départ. Donc le contrat de départ est très important aussi pour ne pas affoler les gens en interne, les collaborateurs que vous rejoignez, qui se disent c'est qui celui-là qui arrive de l'extérieur, il va prendre ma place ou il va devenir mon chef. Il faut très vite être très clair, je trouve, sur
21: la mission,
22: pourquoi on est là, pourquoi on n'est pas là. Donc voilà, bon, mauvais, c'est vraiment aussi rapidité d'intégration, les jeux d'acteurs et savoir qu'on ne va plus être là et quand même se faire des alliés pour travailler, pour avoir des résultats.
0: Dit comme ça, ce n'est pas simple, en réalité. Comment on organise ça juridiquement dans une entreprise, la venue de ces managers qui à la fois vont devoir faire partie de la masse salariale et complètement intégrer la culture d'entreprise en un temps très très court?
1: Alors Malik. En fait, derrière la question, il y a plusieurs questions différentes.
0: Oui.
1: La première, c'est d'abord... quel va être le statut juridique du manager de transition lui-même? Comment il va exercer son activité? Et là, il y a plusieurs situations. Un, j'allais dire, d'abord, c'est un freelance. Donc, c'est un entrepreneur individuel. Il est TNS, travailleur non salarié. Deux, il va créer sa propre structure. Et créer sa propre structure, ça donne un peu plus de solidité et d'image à l'égard de l'entreprise. Il est sérieux, il a une entreprise. Et l'entreprise, c'est soit une ERL, soit mieux une SASU, donc ce qu'on appelle une société par action simplifiée unipersonnelle, qui est la version à associé unique de l'ASAS. Ça, c'est vraiment bien. Et puis, troisième hypothèse aussi, auquel recourent souvent les jeunes managers de transition qui ne sont pas encore aguerris, c'est le portage salarial. C'est-à-dire qu'à ce moment-là, le manager de transition, il est porté par une structure qu'on appelle une entreprise de portage. Il est salarié de cette société et c'est cette société qui va conclure un contrat dit commercial avec l'entreprise cliente. Et dans cette hypothèse-là, le manager de transition n'a pas de statut lui-même dans l'entreprise. Mmh. Ça, c'est, j'allais dire, c'est sur la structuration globale. Après, sur le marché, j'allais dire, et les différents acteurs qui interviennent, on l'a dit, il y a évidemment le manager de transition, il y a forcément l'entreprise cliente, et souvent, parce que c'est quand même une sorte de domination, c'est un marché, j'allais dire, intermédiaire, comme on dit dans le jargon, c'est le cabinet de management de transition. Ouais. C'est à peu près 70% du marché. Hein. Mmh.
20: Comment on devient, Sophie, manager de transition ? Moi, dans l'idée que je m'en fais et de ce que je vois dans cette émission consacrée aux entreprises, c'est souvent des gens qui ont été longtemps dans une entreprise eux-mêmes et qui, à un moment, sont sortis d'une façon ou d'une autre et qui se disent « bon, bah, c'est le moment, je me lance ».
21: Oui, le manager de transition, par définition, est quelqu'un d'expérimenté. Donc, pour ma part, moi, j'ai passé 25 ans d'entreprise comme DRH et DG. Et à un moment donné, d'une part, j'ai eu envie d'entreprendre et puis je voulais également changer de positionnement dans l'entreprise et c'est ce que permet ce métier. Je voulais apporter un regard extérieur, le partager avec le chef d'entreprise que j'accompagne pour lui permettre aussi de prendre du recul sur les événements qu'il a à gérer. Et ça, on ne le retrouve pas forcément quand on est salarié. Donc moi, c'est ça qui m'a séduit dans ce métier.
20: Le recul, oui, je vous confirme, effectivement. C'est... Donc finalement, ce qu'on disait tout à l'heure, ne pas faire partie de l'entreprise est un réel avantage quand on est manager de transition.
21: Ça fait partie.
20: Une des qualités.
21: Oui, ça fait partie. Ben, on ne fait pas partie des dynamiques internes de l'entreprise. On n'est pas pris dans des enjeux de carrière. On a une feuille de route claire. Ouais. Bon, après, le revers de la médaille, c'est qu'il faut aller vite. Donc, il faut comprendre le fonctionnement de l'entreprise très, très rapidement. Il faut avoir des résultats très vite aussi. Donc, ça peut être un sujet quand on gère, par exemple, des projets de transformation. La transformation demande un temps assez long avec un respect pour les collaborateurs du temps aussi qu'il leur faut pour face au changement. Donc c'est des sujets qui peuvent être appréhendés par les managers.
20: Bernard.
22: D'ailleurs, on pourrait inverser, on pourrait dire le management de transition est un modèle, est presque un modèle pour un manager tout court. C'est-à-dire que parfois, les managers de transition, je trouve, sont vraiment à l'essentiel. Ne s'embarrassent pas de process qui ne servent à rien, de choses qui sont vraiment mineures. Ils sont sur une mission. Et qu'est-ce qu'on reproche souvent aux managers normaux, j'allais dire, qui sont tous les jours, c'est justement de s'encombrer de trop de bureaucratie, ou ça les rache, peut-être aussi on rajoute, hein, ça peut arriver. Et donc ils perdent parfois la vue sur l'essentiel et sur les vraies transformations à mener. Ils font de la gestion courante de leurs collaborateurs, alors que le manager transition, parce qu'il sait qu'il a une vie limitée, parce qu'il sait qu'il a un résultat qui est attendu, il va avoir ce mindset, je trouve, supplémentaire. Donc c'est presque vertueux, je trouve, comme, enfin, dans le meilleur des cas. Hein.
21: Dans le
22: meilleur des cas, c'est vertueux et ça pourrait devenir un modèle.
20: Il y a Sylvie qui vous demande, est-ce un choix de carrière assumé ou plutôt une reconversion après un licenciement ? Quand j'entends ce que vous dites, vaut mieux que ce soit assumé quand même, parce que ça n'a pas l'air facile.
22: Je pense que ma collègue de gauche sera plus experte que moi, mais je pense qu'il y a les deux. Hein.
21: Il y a les deux, en fait. Il y a effectivement des personnes qui le subissent, ouais. Qui, après un licenciement, aimeraient retrouver un emploi en CDI, mais pour des raisons qu'on connaît, s'oriente vers l'entrepreneuriat, mais on switche pas l'un de facilement en fait, et vaut mieux se préparer et se faire accompagner pour ça.
20: On disait tout à l'heure qu'il y avait parfois la possibilité qu'un manager de transition, qui est donc aimé et apprécié justement pour son regard extérieur, puisse potentiellement à un moment rester dans l'entreprise, Malik, parce que bah, il fait l'affaire et puis finalement il y a de la place et puis finalement on a bien envie de continuer avec lui. Est-ce que juridiquement c'est possible et comment on transforme son contrat de l'un à l'autre ?
1: Alors j'allais dire tout est possible et ça va dépendre, j'allais dire, du statut de manager de transition. On a parlé du portage salarial tout à l'heure en disant qu'il pouvait avoir un statut de salarié, mais c'est un statut de salarié d'une entreprise de portage. Il peut être aussi salarié de l'entreprise cliente elle-même. Ça arrive aussi. Soit dans le cadre d'un CDI, c'est plus rare parce qu'à la fin, il faut rompre le CDI, la rupture du CDI va couper. Écoutez, soit tout simplement dans le cadre d'un CDD, contrat de travail à durée déterminée. Il est là pour une mission, accroissement temporaire d'activité. Bah, fermer un site, c'est un vrai accroissement temporaire d'activité.
20: Ouais.
1: Donc c'est une mission à part entière. Donc s'il était salarié, au fond, son statut de salarié va se poursuivre et le cas échéant, il y aura un avenant à son contrat de travail. Si en revanche, c'était un tiers à l'entreprise, ce qu'il est généralement, soit dans le cadre d'un contrat de prestation de service conclu avec la société cliente, soit alors il n'y a pas de rapport du tout. Il n'y a pas de rapport du tout parce que, j'allais dire, il a été fourni, entre guillemets, par un cabinet de management de transition. C'est le cabinet de management de transition qui a conclu un contrat de prestation de service avec l'entreprise d'accueil et lui, il n'a pas de rapport juridique direct. Et dans cette hypothèse-là, c'est pas un problème, on conclura un contrat de travail pour lui donner une nouvelle mission qui sera nécessairement différente de la mission initiale parce que comme on l'a dit tout à l'heure, il vient pour un boulot déterminé, ouais. Le boulot déterminé est fini et il repart avec ses valises, ou alors il reste dans l'entreprise.
20: Sophie, alors qu'il nous demande quelles compétences et qualités faut-il pour devenir manager de transition. On a commencé à y répondre, mais on va les lister quand même, pour ceux qui sont intéressés. Dites-nous.
21: Alors, faut être expérimenté, hein, puisque l'objectif, c'est de régler une situation rapidement dans une entreprise du fait de son expérience. Mais il faut un certain nombre de qualités. Il faut être réactif. Et il faut surtout avoir une grande capacité à s'adapter. Il faut s'adapter à différents environnements professionnels. Il faut s'adapter aussi aux aléas de la mission, parce que dans la vraie vie de manager, la mission est différente, et souvent différente du départ.
20: Ouais.
21: Et puis, il faut arriver avec une certaine dose d'humilité. On a son expérience, certes, mais on ne connaît pas l'entreprise. Ce sont les collaborateurs qui la connaissent, donc il faut être humble face à ça.
20: C'est très intéressant. Et à l'inverse, une fois qu'on est dans l'entreprise, il y a Franck qui demande comment un manager de transition qui débarque dans une entreprise, Bernard, gère-t-il sa légitimité justement face à des équipes qui sont entreprises. Il y a Franck qui demande comment un manager de transition qui débarque dans une entreprise, Bernard, gère-t-il sa légitimité justement face à

0: Ouais. Voilà, ça y va. Donc, il faut éviter ce côté machine à café. Et puis ensuite, oui, cette dose d'humilité et de humilité et aussi courage, parce que parfois, il faut aussi aller être en conflit avec des personnes qui jouent pas le jeu dans la transformation qu'on a à mener. Quand on est déjà permanent, c'est peut-être plus facile parce qu'on connaît les gens. Là, quand on les connaît pas et qu'on doit avoir des résultats rapides, il faut rapidement se faire des vrais amis et gérer ses ennemis. Et gérer les personnes qui vont contrecarrer. Donc ça, c'est une qualité aussi. Il faut pas avoir froid aux yeux. Parfois, je pense aussi être assez... d'où l'expérience. D'ailleurs, quand on a de l'expérience, oui. C'est une primo senior aussi qui ont vraiment roulé leur boss et qui connaissent leur sujet. Donc, ils vont en imposer par leur expertise.
1: Oui, c'est ça. Malik, je vous vois acquiescer.
2: C'est absolument voilà. Ce que j'allais dire. Et bon, on a tout dit, c'est que, il en impose par ses compétences, voilà. Ses expertises. Et Sophie insistait, et elle a complètement raison, les résultats. Il est jugé sur ses performances. On est là pour fermer un site. Si BFM passe son temps à interviewer le DRH sur qu'est-ce qui se passe et pourquoi il y a une grève, c'est que forcément la fermeture du site a déraillé. Mmh. Mmh. Donc vraiment juger résultat, résultat, résultat.
1: Mmh. Oui, effectivement. Une fois dans l'entreprise, vous demande Raphaël, Sophie, quels sont les avantages et les inconvénients à être dans cette mission finalement?
3: L'avantage, c'est ce qu'on s'est dit tout à l'heure, c'est la liberté de positionnement qu'offre ce métier, parce que encore une fois, on est complètement neutre, mais on arrive pour un objectif bien bien déterminé. La contrepartie, faut aller vite, donc obtenir un résultat rapidement, c'est pas facile. Et puis on travaille pas seul, on travaille avec les équipes, donc il faut vraiment avoir les capacités de s'intégrer, mais tout de suite, il faut travailler avec les équipes pour instaurer la confiance.
1: Bernard, vous disiez tout à l'heure qu'il y avait de jeunes managers de transition. Alors là, si les jeunes s'y mettent, je veux dire, ça ne va plus du tout. On était censé être sur une mission où justement l'expérience avait réellement du poids. Qu'est-ce que vous voulez dire par là? C'est quoi déjà un jeune?
0: Des jeunes de 35-40 ans.
1: Oui, voilà, d'accord, ok.
0: Expérimenté quand même. Oui. C'est ça que je veux dire. On voit effectivement des nouvelles populations... Et je crois qu'il ne faut pas y aller trop tard dans le management de transition non plus. Des personnes qui ont 55 ans, qui quittent leur boîte et qui ont quand même encore 10 ans à faire.
1: Elles sont super bien positionnées.
0: Normalement, oui, mais il faut déjà avoir le mindset de pourquoi je fais ça et c'est pas par défaut.
1: Il ne faut pas le subir, donc.
0: Voilà.
1: On est
0: alors
1: bien
0: que
1: d'accord.
0: Les plus jeunes en font presque un choix de carrière avec un style de vie. Moi, j'ai vu ça, des personnes de 35-40 ans qui disent « Moi, je veux pas bosser à 100%. » Ça rejoint les jeunes générations, d'ailleurs. « Je veux être libre de mon pas de mon temps, parce que je vais bosser fort pendant un moment, ouais. Puis après je vais peut-être me reposer entre deux missions, et puis je vais revenir, etc. Et au moins je serai sur des sujets nobles et centraux, et pas sur la paperasse et sur l'admin. Ça attire aussi, le fait que, par rapport au rôle de manager, on dit que les jeunes ne veulent plus manager, effectivement, si on leur dit, il y a des missions sur le fond, qui transforment l'entreprise, qui sont là pour aider, et vous n'aurez pas tout le quotidien qui sera laissé, etc. Vous allez vous concentrer là-dessus, et puis c'est pour un temps donné, vous pourrez faire autre chose après.
1: Bon, c'est ça l'argument numéro un, c'est le temps donné, c'est-à-dire que c'est limité.
0: Exactement, hein. La liberté que ça...
1: La liberté.
0: On est dedans, mais quand même on se sent plus libre que si on était purement hiérarchique, oui. En CDI, vous voyez, donc quelque part ça a plein d'avantages en réalité.
1: Après, il faut avoir cette légitimité à 35 ans qu'une personne de 55 aura peut-être d'emblée parce qu'elle est plus senior. Il y a une question très intéressante de Régine qui nous dit « Quel rôle le manager de transition peut-il jouer juridiquement dans l'entreprise Malik ? Signer des contrats, des accords collectifs, recruter, licencier des salariés, présider le CSE, y participer ? C'est-à-dire, est-ce que juridiquement, il a les mêmes droits et les mêmes capacités de signature qu'une personne permanente ?
2: Ouais. Ça, c'est un vrai casse-tête juridique. C'est un vrai casse-tête juridique parce que souvent, le manager de transition... Alors, il y a plusieurs hypothèses. D'abord, il est salarié de l'entreprise. Si les salariés de l'entreprise, en particulier dans le cas d'un CDD, c'est facile. C'est facile, il peut tout faire. Puisqu'au fond, il est le représentant de l'employeur. Au fond, il est DRH. Il est DRH chargé d'une mission, par exemple, ou chargé du retournement de l'entreprise, peu importe. Ça, c'est facile. Donc, il peut signer des contrats, il peut signer des accords collectifs, il peut licencier des salariés, il peut en engager. Il peut tout faire, comme n'importe quel salarié représentant son employeur. Deuxième situation, c'est un tiers extérieur à l'entreprise. Et en règle générale, il est précisément tiers extérieur à l'entreprise. Et là, c'est tout le problème. Comment un tiers extérieur à l'entreprise peut engager l'entreprise? Et là, il y a différents cas. Le premier cas, par exemple, et c'est un vrai sujet, c'est présider le CSE. Si je suis DRH et que ma mission, c'est précisément de fermer le site, il faut que je mène des opérations d'information, consultation avec mon CSE et que je négocie avec mes organisations syndicales. Est-ce que je peux présider le CSE? On n'aime pas beaucoup, parce que normalement, celui qui préside le CSE, nous, l'école du travail, c'est soit l'entreprise,

0: employeur soit son représentant. Et la question, c'est ce que un tiers extérieur peut être le représentant. Alors là-dessus, les juges hésitent, etc. Mais on n'aime pas beaucoup. Ce qui est important, on dit que c'est peut-être possible. Ça a été jugé à propos d'un salarié qui était mis à disposition. Ce qui est important, c'est une délégation de pouvoir. Il faut impérativement une délégation de pouvoir qui donne pouvoir, j'allais dire, à celui qui va présider le CSE et qui est un tiers, de pouvoir le faire.
1: Et ça, ça se négocie dès le départ, dans ce à quoi j'ai droit pour appliquer la mission que vous m'avez
0: j'allais
1: donnée.
0: J'allais dire que ça, très vite, ça va venir sur le tapis. Oui. C'est-à-dire qu'effectivement, il y a le contrat, et puis j'allais dire que c'est votre mission, et dans le cadre de votre mission, c'est comment vous allez l'exécuter. Et si mon rôle, c'est, j'allais dire, de fermer un site, je vais devoir négocier avec les représentants, signer le cas échéant, et la question se posera de la même manière pour la signature d'un accord collectif, et présider les réunions du CSE. Mmh. Donc la délégation de pouvoir, elle est absolument clé. Autre rôle aussi, alors là encore, on a toujours des réticences à l'admettre, c'est par exemple, est-ce que je peux convoquer un salarié à un entretien préalable? Est-ce que je peux signer la lettre de licenciement du salarié? Là, on a plus de réticences à l'admettre, parce qu'en règle générale, celui qui le fait, c'est soit un salarié, soit alors c'est quelqu'un qui est mis à disposition, typiquement par exemple c'est le DRH Group, donc la jurisprudence le reconnaît pleine compétence, donc on a plus de mal à l'admettre. Mais là encore, ce qui est absolument essentiel, c'est d'avoir une délégation de pouvoir. C'est sûr que si les salariés de l'entreprise, la question ne se pose pas, ouais. Il peut tout faire.
1: Ouais. Sur comment trouver ces missions, vous avez commencé à en parler tout à l'heure, Malik, et il y a Marine qui veut se lancer. Alors, Sophie, on fait comment? On se lance toute seule? On se lance avec un cabinet de manager de transition? Comment on fait pour faire son réseau?
2: Il y a plusieurs options. Ouais. Effectivement, on peut trouver sa mission directement avec son propre réseau. On peut contractualiser avec l'entreprise en direct quand on a sa structure, ou comme le disait Malik tout à l'heure, en passant par une société de portage salarial.
1: Ouais.
2: Sinon, on peut s'adresser à des entreprises spécialisées, hein, des entreprises de management de transition qui propose des missions. On peut solliciter aussi des cabinets de chasse de tête qui développent cette activité. Oui. Et puis les cabinets de conseil aussi commencent à constituer leur propre pool de managers.
1: Ça veut dire qu'il y en a de plus en plus. Oui. Juliette nous demande quel type de missions reviennent le plus souvent, Bernard? Gestion de crise, transformation, remplacement au pied levé?
3: Ben, il y a un peu tout ça. Alors, il faudrait voir le classement d'ailleurs dans les statistiques. Qu'est-ce qui vient en premier? Mais il y a les trois qui sont nommés là. Il y a crise, transformation, et la troisième, c'est le remplacement. Bon, le remplacement, c'est plus simple. Bon, au pied levé. Alors, dans le pied levé, moi, ce que je voudrais dire aussi, c'est que dans le pied levé, un départ soudain, voire brutal, on a besoin d'un agent de transition. Dans les grands groupes, pour ce genre de choses-là, on aime bien avoir des transitions internes aussi. C'est-à-dire de dire, on a un stop gap, comme on dit. C'est-à-dire, on va appeler à quelqu'un qui est intéressant, qui a le profil, qui a le potentiel, qui va venir aider 6 mois entre deux postes, etc. Donc, avant d'aller à l'extérieur. Donc, déjà, la partie remplacement, si un système RH qui est un peu défaillant et qui fonctionne pas bien, évidemment, on va toujours aller à l'extérieur, ce qui n'est pas un aveu d'échec, forcément. Des fois, il faut, mais quand même, il faut déjà revoir en interne qui on a. 6 mois de transition, honnêtement, c'est une super opportunité pour former un potentiel, quelqu'un qui est évolutif, qu'on va tester sur une mission de transition en interne avant de le nommer ailleurs. Franchement, faut pas hésiter. Transformation, deuxième élément, oui, alors transformation, c'est la transfo digitale qui a beaucoup marché ces dernières années, maintenant il y a l'IA qui arrive, donc il y a forcément des transitions autour de ça. C'est les transformations aussi, moi j'ai vécu ça dans les post-acquisitions, hein, les merge acquisitions, c'est-à-dire on acquiert une nouvelle entreprise, il faut changer de culture, il y a des transitions culturelles et autres à mener, ça c'est un beau sujet sympa de transition également. Et puis après, il y a toutes les fonctions qui se développent, la fonction RH, la fonction finance, la fonction supply chain qui sont en refonte. Et donc, on va appeler l'expert extérieur. Alors, on prend un consultant externe qui fait une mission, mais soit on prend un manager de transition qui va refondre, aider à refondre la fonction, refaire un référentiel de compétences et autres. Voilà. Donc, ça tourne autour de ça. Et gestion de crise qu'on a nommé aussi tout à l'heure, les PSE, tout ça, ça c'est classique. Je ferme une usine, je reclasse les gens. Voilà, ça effectivement, heureusement et malheureusement, mais ça existe et c'est très, très utile dans des groupes qui ont une dimension sociale en particulier, qui veulent donner des moyens pour que leur PSE se passe bien et qu'on puisse s'occuper des gens, etc. C'est pas que juridique, hein, c'est aussi l'image d'entreprise.
1: J'ai une dernière question, et elle est importante si on veut prendre cette décision. Sophie, à quoi ça ressemble la vie d'un manager de transition? Dans la mesure où, justement, on attend les missions, il y a des périodes qui sont un peu plus longues, et puis il y a des périodes où on est, au contraire, extrêmement occupé dans l'entreprise. C'est un peu comme les pigistes en journalisme, c'est-à-dire qu'il y a des phases de suractivité, puis des phases plus calmes.
2: Oui, c'est ça, c'est la vie d'un manager de transition, c'est être en transition, et puis ne pas avoir de mission, donc être en intermission. Mais ce sont des moments indispensable pour le manager, parce que faire une mission de management de transition, c'est très intense. On dépense beaucoup d'énergie.
1: Ouais.
2: Donc, il faut le temps pour se ressourcer. Il faut aussi prendre soin de soi pour prendre soin des autres. Et puis, c'est un moment où il faut prendre du recul sur ce qu'on a fait. C'est important pour préparer la prochaine. Il faut continuer à se former et puis développer son réseau.
1: Et ben voilà, maintenant, vous avez toutes les clés pour devenir vous-même manager de transition, que vous soyez extrêmement jeune, à 35 ans ou senior, comme c'est le cas la plupart du temps. Merci en tout cas d'avoir répondu à ces questions sur le management de transition. Sophie Sanchez, fondatrice et CEO de Leaders, merci d'avoir été avec nous. Bernard Coulati, professeur de management à l'ESL Business School et auteur de ce livre engagé pour transformer, et Malik Douaoui, avocat associé au cabinet d'avocats Deloitte. Merci beaucoup à tous les trois d'être venus dans cette émission, à retrouver à 11h30, à 23h30 et aussi en podcast et en replay. Très bonne journée sur BFM Business.
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10: Bonjour à tous, forte chaleur au programme de ce mardi. Évidemment, hydratez-vous bien, pensez à vous rafraîchir régulièrement. On ira quand même jusqu'à 35-36 degrés dans le sud-ouest. Côté ciel, c'est très lumineux ce matin, même si on a quelques brouillards, quelques nuages bas entre la Bretagne, les Hauts-de-France. Quelques-uns aussi pourraient vous concerner si vous habitez la Lorraine, le golfe du Lion, avec ce vent de temps à 40 km/h. L'après-midi, nouvelle dégradation qui arrive par les côtes de la Manche avec beaucoup de gris, des pluies de faible intensité et ces nuages qui pourraient également arriver par le sud des côtes aquitaines et un ciel un petit peu laiteux vers le Grand Est. Vos températures dès votre réveil, comptez de 12 à 21 degrés pour vous dans le secteur de Nice. Et l'après-midi, on ira jusqu'à 35-36 degrés localement dans le sud-ouest, à Bordeaux ou encore à Toulouse, 33 degrés du côté de Bourges et 32 degrés dans les rues de la capitale. Demain, cette perturbation qui arrive cet après-midi, eh bien, elle va gagner du terrain et elle fera à son passage baisser les températures. Par endroit, on va perdre jusqu'à 10 degrés.
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11: Bonjour, bonjour et bienvenue dans La France à tout pour réussir. Chaque semaine, vous le savez, un concentré d'économie positive sur BFM Business. Au sommaire, cette semaine, le Cannes Yachting Festival, un des plus importants rendez-vous français du nautisme. Plus de 50 000 visiteurs attendus cette année encore près de la Croisette. L'occasion de dresser un bilan d'un marché qui évolue. Nous parlerons aussi du succès des bateaux Made in France. Et ma première invitée pour en parler en duplex de Cannes sera Constance Brément, la directrice du Yachting Festival. On parlera ensuite de Charles et Alice. Vous connaissez forcément cette marque de compote qui fête cette année ses 15 ans. Charles et Alice est installé dans la Drôme. 70% de ses produits sont à base de fruits exclusivement français. La marque s'est aussi lancée sur le très prometteur marché de la compote en gourde. De tout cela, nous parlerons avec Laurent Huyn. C'est le directeur général de Charles et Alice. Enfin, nous irons au boulevard Beaumarchais à Paris où le magasin Paul Becher a finalement rouvert ses portes quelques mois seulement après sa liquidation judiciaire. La célèbre enseigne de musique a été reprise par une passionnée qui est en train de diversifier et de réinventer la marque. Un reportage de Paul Valeur à suivre à la fin de l'émission. Mais tout d'abord, même si la croissance décroche, même si le chômage augmente et même si l'inflation revient, il y a toujours, c'est le cœur de cette émission, de bonnes raisons et des bonnes nouvelles pour l'économie française. Mardi dernier, Mistral AI, le champion français de l'intelligence artificielle, annonçait une levée de 3 milliards d'euros avec notamment l'entrée de Samsung dans son capital. L'information a bien évidemment fait l'ouverture des journaux dans Good Morning Business avec Brigitte Boucher et Léo Dumas.
1: Mistral AI lève 3 milliards.
12: C'est la plus grosse levée jamais réalisée en Europe, annonce ce matin de la pépite française, qui est donc désormais valorisée plus de 21 milliards d'euros. Et Étienne Braque, il y a encore du beau monde qui a remis au pot.
13: Avec notamment Samsung, Salesforce, ASML qui ont participé à ce nouveau tour de table, sachant que les fonds spécialisés dans la tech, tels que le suédois Equity, l'américain PSG Equity ou encore la BPI en France, ont également participé à ce tour de table. Aujourd'hui, la maison mère du chat est valorisée 21 milliards d'euros, c'est-à-dire 10 milliards de plus qu'il y a un an. Et donc, vous l'avez souligné, aujourd'hui, c'est la société technologique en Europe qui est de loin la plus valorisée. Alors, 21 milliards, ça peut paraître beaucoup. Si on compare aux concurrents américains, malheureusement, il y a un petit peu de quoi se désoler, puisque pour rappel, Anthropic, la maison mère de Claude ou encore OpenAI affichent aujourd'hui des valorisations de plus de 1000 milliards de dollars. Pour l'instant, une introduction en bourse n'est pas le sujet, dit le directeur financier de Mistral. Néanmoins, le sujet n'est pas écarté. Il pourrait venir ultérieurement. Donc, ce n'est pas un sujet tabou, une introduction en bourse de Mistral. Grâce à cette levée de fonds de ce matin, bien sûr, l'objectif, c'est de recruter des ingénieurs, mais aussi d'augmenter la puissance de calcul. Celle-ci devrait être de 200 MW d'ici à 2027 et puis surtout après un bond significatif avec un objectif de 1 gigawatt d'ici à 2030.
11: Voilà, Étienne Braque dans Good Morning Business mardi dernier. Mistral a précisé que l'entreprise resterait française et indépendante malgré ces nouveaux groupes étrangers qui entrent dans son capital. Direction Cannes à présent, à l'occasion du traditionnel Yachting Festival qui se déroule en ce moment même. C'est la 49e édition. On va en parler avec la nouvelle directrice de l'événement. Bonjour Constance Brément.
14: Jérôme Tichet, bonjour.
11: Vous êtes en duplex de Cannes, je dis nouvelle, même si c'est votre deuxième année au Yachting Festival. Vous avez rejoint l'événement en 2025 en tant que directrice adjointe et depuis vous avez pris la suite de Sylvie Ernoux, partie à la retraite et visage emblématique du Yachting Festival depuis de nombreuses années. On va parler bien sûr de cette édition 2026, les chiffres clés, combien de bateaux présents, combien de visiteurs attendus jusqu'à dimanche sur la Côte d'Azur.
14: Alors, le Cannes Yachting Festival, c'est 700 bateaux, une véritable exposition à flot entre deux ports, le Vieux-Port et Port-Canton. Vous avez des yachts de 13 à 50 mètres au Vieux-Port et également des bateaux à voile, catamarans ou monocoques à Port-Canton, 120, un quai broker, des toys, une power marina à Port-Canton également. Donc vraiment, un ensemble d'exposants également dans le palais qui constitue et qui représente la filière nautique au niveau international.
11: Alors en 2025, 56 000 visiteurs, quels sont les objectifs pour cette édition qui a commencé c'était le 8 et qui se termine ce dimanche?
14: On est sur les mêmes objectifs, on constate aujourd'hui une légère augmentation du nombre de visiteurs, mais vous savez que c'est très fluctuant en fonction du temps. Donc, je resterai prudente. Mais les exposants ont, ont une belle sensation de visiteurs qualitatifs, ce qui est quand même l'essentiel de leurs préoccupations.
11: Un visitorat, vous le dites, qualitatif, avec, d'ailleurs, je crois, c'est une des premières fois, un accès VIP par la mer pour leur faciliter l'accès aux stands et aux entreprises qui les intéressent.
14: Ah oui, tout à fait. On essaye de faire en sorte que les accès soient nombreux, fluides, et qu'on permette également aux propriétaires qui sont également à bord des bateaux de venir facilement avec leur propre tender sur le salon.
11: Le visitorat qualitatif, c'est quel type de visitorat, venu de quel pays? J'imagine qu'il y a une population étrangère importante au Yachting Festival.
14: Ouais, effectivement, c'est une des chances que nous avons au Canyoning Festival, c'est d'avoir, au fur et à mesure des années, attiré un visitorat extrêmement international. On a environ 130 pays représentés et l'ensemble de la filière, comme je le disais, au niveau des exposants et des équipementiers.
11: Comment se porte le marché mondial du nautisme? Est-ce qu'il va bien? On sait, on le dit souvent sur cette antenne, il n'a pas retrouvé donc encore son niveau avant le Covid. On en est où en cette année 2026? Est-ce que les choses vont mieux? Est-ce qu'il y a des marchés plus en recul, des marchés plus porteurs? C'est quoi l'état du marché en cette rentrée 2026?
14: Alors, comme vous le dites, le marché, la situation s'est stabilisée. Néanmoins, il y a des segments qui sont plus challengés que d'autres, notamment les bateaux entre 8 et 12 mètres et les voiliers. On note quand même un intérêt toujours aussi présent pour la navigation de plaisance, avec une augmentation assez forte, en France en tout cas, du nombre de locations.
11: Donc moins d'achats-ventes, mais plus de locations.
14: Moins, je dirais pas moins, enfin c'est un peu plus, voilà, c'est pas dramatique. On est revenu, les exposants parlent d'ailleurs, les équipementiers, de la nouvelle normalité. C'est-à-dire que après un phénomène de crise économique et une euphorie post-Covid, on revient à une situation un peu normalisée, on va dire.
11: Les tendances quand même du marché, les tendances brutes, si je ne me trompe pas, donc il y a moins d'achats de bateaux neufs, ce qui veut dire que l'occasion est de plus en plus présente, mais aussi ce qu'on appelle le refit, les bateaux rénovés. Est-ce que ça, c'est une tendance de fond du secteur du nautisme? Et est-ce que vous, en tant que directrice de cet événement, vous surfez sur ces nouvelles tendances?
14: Alors, une nouvelle tendance, en effet, on est là surtout pour représenter les chantiers, afin d'avoir en effet des ventes de bateaux neufs qui eux-mêmes proposent de plus en plus de services de refit. Donc c'est tout l'écosystème finalement de la filière nautique qui s'enrichit. Et en France, on a des entreprises qui représentent la filière avec énormément d'excellence. Vous connaissez le groupe Beneteau,
11: qui Canada, est votre ancien Catana, groupe d'ailleurs, hein, je crois. Tout à fait.
14: J'ai passé plus de 10 ans, voilà. On a aussi Fontaine Pajot, Catana, Outre-mer. Enfin, on a des fleurons de l'industrie française présente ici et qu'on se doit de soutenir, évidemment, au sein du Canyoning Festival.
11: Est-ce que vous avez les chiffres de la filière française sur le nombre de bateaux produits, sur le nombre d'emplois? Est-ce que vous avez ces chiffres-là sur l'importance de cette filière pour l'économie française?
14: Oui, alors c'est une filière qui regroupe un peu plus de 6000 entreprises, 42 000 salariés, si mes souvenirs sont exacts, et près de 6 milliards d'euros de chiffre d'affaires. Donc c'est une industrie qui est extrêmement importante à soutenir, rendre visible au niveau international, industriellement très présente dans l'ouest de la France et dans le sud de la France, comme vous pouvez vous l'imaginer, est proche de la mer.
11: Et selon les chiffres de la Fédération, je crois que la France a produit en 2025, alors je crois qu'on parle de saison en fait, 2024-2025,
14: oui,
11: 1,5 milliard d'euros de chiffre d'affaires de bateaux de plaisance, et qu'elle exporte surtout, et c'est important dans une balance commerciale qui a tendance à souffrir, 80% de sa production.
14: Bien évidemment. Le marché du nautisme, et d'où l'importance de leur présence et de leur valorisation au sein du Canyoning Festival, le marché est extrêmement international. Et comme je vous le disais, nous avons 55 000 visiteurs et une représentation de 130 nationalités sur le salon. Donc c'est un vrai soutien en termes de notoriété, de valorisation des innovations et du futur de l'industrie et de la filière nautique française.
11: Vous parliez des innovations de transition toutes faites pour parler de ce dispositif Innovation Route qui a été reconduit, je crois, pour la deuxième année. Ça veut dire que l'édition du Cannes Yachting Festival met l'accent sur toutes ces innovations faites par les constructeurs présents.
14: Bien sûr, au-delà des avant-premières que nous avons sur le salon, on compte à peu près 150 avant-premières de bateaux. On se doit également d'incarner les tendances dont vous parliez tout à l'heure. Et c'est vrai que dans les tendances, bien sûr, nous avons énormément d'innovations liées au respect de l'environnement et à une plaisance plus vertueuse. Et l'Innovation Route, qui est donc le concept qu'on soutient, qu'on développe depuis 2 ans, est un dispositif qui sélectionne des entreprises qui, elles-mêmes, ont lancé, développé des produits, des bateaux, des solutions plus vertueuses.
11: Un mot encore, je l'ai dit en début de cette émission, c'est la 49e édition. Par définition, si je compte bien, ce sera la 50e l'année prochaine. Est-ce qu'il y a des choses de prévues pour cette date un peu symbolique?
14: Alors, on en saura plus l'année prochaine.
11: Mais en effet,
14: c'est un marqueur très important. Tout n'est pas encore défini, donc je vais avoir plus de mal à vous donner des pistes. Mais c'est vrai que pour moi, ce qui est important, c'est de se dire qu'aussi, c'est un événement qui dure dans le temps. Un événement essentiel qui lance la saison. Et on sait que la plaisance a toujours besoin d'attirer de nouveaux visiteurs et de nouveaux plaisanciers vers ce loisir qui est absolument exceptionnel. Donc c'est notre travail de le mettre encore plus en valeur et cet anniversaire est une occasion supplémentaire de valoriser notre filière.
11: Eh bien voilà, c'est ce qu'on a essayé de faire aussi en vous donnant ces quelques minutes dans La France a tout pour réussir. Merci beaucoup Constance Brément d'avoir été l'invitée pour cette 49e édition du Cannes Yachting Festival qui a lieu jusqu'à dimanche. Et j'espère qu'il fera un peu meilleur.
14: Et nous vous attendons sur le salon.
11: Voilà, qu'il fera un peu meilleur. Là, je vois qu'il y a quelques nuages, mais les nuages ne durent jamais très longtemps du côté de Cannes. Non. Merci beaucoup.
14: Merci à vous.
11: Eh bien, après Cannes, on reste en Provence, mais loin de la mer. Direction à présent la Drôme. On dit souvent en effet que c'est la porte de la Provence. On va parler de dessert aux fruits avec une marque très connue des Français qui fête cette année ses 15 ans. Bonjour Laurent Huyne.
15: Bonjour Monsieur Tichy.
11: Vous êtes le directeur général de Charles et Alice, donc marque, je le disais, très connue des consommateurs. Est-ce que vous avez le taux de notoriété de votre marque?
15: La marque Charles et Alice est connue par 75% des Français.
11: 75% des Français, alors qu'elle n'a donc, on rappelle, que 15 ans d'existence. Justement, un petit peu d'histoire, on se replonge en 2011. Oui. Cette marque Charles et Alice, elle est née, je crois, de la fusion, du rapprochement de deux autres marques.
15: Absolument, elle est née
11: racontez-nous l'histoire. Oui,
15: de l'union d'une société qui s'appelait Charles Faro, qui est basée à Monteux, dans le Vaucluse.
11: Dans le Vaucluse, oui.
15: Et puis de la société Héro, qui est dans la Drôme, qui était basée dans la Drôme. Et de ce mariage est née la marque Charles et Alice.
11: Alors Charles, je comprends, ça vient de Charles Faro, Alice.
15: Alors Charles Faro avait des parents qui s'appelaient Charles et Alice, et donc la marque Charles et Alice est venue du prénom des parents de Monsieur Charles Faro.
11: Vous êtes à la tête de l'entreprise depuis un peu plus d'un an, depuis juillet 2025. Vous êtes conscient d'hériter d'une marque qui a surfé avant les autres sur la mode des prénoms un peu rétro, un petit peu anciens. Maintenant, quand on voit des jeans, même parfois des salles de bain. Elles portent des noms comme Auguste, Alphonse et tout. Vous, c'était pas vous à cette époque, mais vous avez hérité d'une marque qui déjà surfait sur la tendance du retour à ces vieux prénoms.
15: Alors, c'est une marque qui a été précurseur sur de nombreux sujets, hein, puisque effectivement sur la tendance des prénoms et qui était liée à une histoire familiale, mais également qui a été précurseur sur le sans sucre ajouté, puisque ça a été la marque qui a initié le segment du sans sucre ajouté dans les desserts fruitiers en France.
11: Alors Charles et Alice, on a fait du 2011, on revient en 2026, les chiffres clés en termes de chiffre d'affaires, de salariés et de sites de production?
15: Alors, c'est deux sites de production, comme on l'a évoqué, un à Monteux, l'autre à Alex, au milieu du verger français du sud-est. On est aujourd'hui 570 collaborateurs, c'est 220 de plus qu'il y a 15 ans, et on a un chiffre d'affaires qui a doublé en 15 ans également, puisqu'on est passé de 210 millions à un peu plus de 220 millions l'année dernière.
11: Et c'est plutôt stable, j'ai vu 222 en 24, 221 en 25.
15: Absolument.
11: Pourquoi cette stagnation?
15: La stabilité, elle vient d'un marché qui a été un tout petit peu plus compliqué. mais on est reparti en croissance depuis ce début 2026 sur des tendances qui sont comparables à celles des 15 années qu'on vient de passer.
3: Alors même si la marque est très connue, vous l'avez dit, 75% de taux de notoriété, on rappelle quand même ce que vous faites chez Charles et Alice. Moi j'ai l'image, vous en avez d'ailleurs quelques exemplaires devant vous, des compotes en pot. Est-ce qu'on ne fait que ça et que sous la marque de Charles et Alice dans vos usines?
15: Alors on fait historiquement le cœur de l'activité de Charles et Alice, ce sont effectivement les pots en plastique vendus au rayon frais. On vient de se lancer en 2025 sur des gourdes dans le rayon épicerie, avec l'idée de proposer à nos consommateurs de pouvoir emmener en fait Charles et Alice, une compote Charles et Alice, soit au bureau, soit à l'école, ce qui était plus compliqué dans nos pots plastiques vendus au rayon frais.
3: Le secteur de la compote en gourde est déjà très rempli, j'ai envie de dire il y a plein de marques, on a tous en tête Pompote, il y a la marque Materne, etc. Votre objectif en entrant sur ce nouveau marché depuis 2025?
15: Notre objectif, il est surtout pour nos utilisateurs existants, de leur offrir l'opportunité d'emporter avec eux du Charles et Alice, comme je vous l'expliquais.
3: Et en part de marché, votre objectif?
15: En termes de part de marché, on a un objectif qui est d'atteindre 5% de part de marché dans les 2-3 prochaines années.
3: Et pour cela, vous avez mis les moyens. Donc, ces gourdes, elles sont produites sur le site de Monteux, avec un lourd investissement, je crois, sur ce site-là. Donc, de l'investissement purement industriel, mais aussi en com et en marketing.
15: Alors, effectivement, on a investi dans une nouvelle ligne de production sur notre site de Monteux, qui a démarré cette année, pour pouvoir répondre à la demande sur ce marché des gourdes qui est en croissance. Et également, on a décidé d'investir en marketing et en commercial pour faire connaître ce produit, parce que on a 75% de notoriété, mais essentiellement sur nos pots plastiques. Et aujourd'hui, il y a encore beaucoup de consommateurs qui ne savent pas qu'il existe des gourdes Charles et Alice.
3: J'en fais partie. Je l'ai découvert en préparant cette émission. L'autre point, quand même, c'est votre feuille de route à vous. Vous êtes arrivé, je l'ai dit, en 2025. Vous êtes passé par différents endroits, L'Oréal, Danone, Mars, Lustucru, Björk, etc. En rejoignant cette entreprise qui fête ses 15 ans, c'est quoi votre feuille de route, à part la diversification vers les gourdes? Est-ce qu'il y a de l'export? Est-ce qu'il y a de l'implantation à l'international?
15: Alors, la feuille de route, elle est surtout de continuer à construire une entreprise pérenne en partenariat avec nos arboriculteurs pour refruitaliser la France. C'est ça, on est entreprise à mission depuis 2024. Oui. Entreprise à mission, ça veut dire bien évidemment de l'économique, mais ça veut dire aussi préserver l'environnement.
3: Les valeurs aussi.
15: Le bien vivre ensemble avec l'ensemble de nos collaborateurs, et puis de façon très importante au moment où on se parle, nos arboriculteurs
3: qui ont passé un été difficile, très difficile, des
15: canicules à répétition.
3: Et ça a un impact, vous, sur votre production?
15: Aujourd'hui, nous, ça a un impact sur la production de pommes des arboriculteurs, bien évidemment. La chance, entre guillemets, qu'on a, ou en fait le côté peut-être sans doute visionnaire de notre président, est d'avoir construit des partenariats sur le long terme, avec des contrats longs, avec la plus grande partie de nos arboriculteurs. Ce qui veut dire que quand une année est difficile, on les accompagne, et quand une année est plus prospère pour eux, ils nous accompagnent aussi. C'est une sorte de gagnant-gagnant pour construire dans la pérennité. Parce que ce qu'il faut qu'on comprenne bien, c'est qu'on est dans un temps long. Un arbre, un pommier, quand vous le plantez, pendant 5 ans, il ne va rien donner. Et donc, ils ont besoin de visibilité, nos partenaires arboriculteurs, et ces contrats longs leur donnent cette visibilité.
3: Et les arboriculteurs, ils sont dans quel rayon? Vous les choisissez tous en Auvergne-Rhône-Alpes, ou vous descendez dans la région sud, où il y en a plus, évidemment?
15: Alors, nos pommes sont des pommes françaises, pour la marque Charles et Alice à 100%, et on s'approvisionne dans un rayon de 200 km autour de nos deux sites de fabrication.
3: Et quand vous dites, je le disais dans le sommaire, que 70% de vos produits sont exclusivement à base de fruits français, oui. Les 30 autres pourcents, ça vient d'où?
15: Ben, par exemple, on utilise dans nos mélanges de fruits des fruits qui ne sont pas produits en France, qui ne poussent pas en France, type la mangue.
3: C'est où, de l'Espagne ou des choses un peu plus lointaines?
15: Par exemple, la mangue, on va la chercher en Inde. Une partie de nos mangues, on va aller chercher en Inde, qui est un gros producteur de mangue. L'Espagne commence à se développer sur la mangue, donc on est en train de regarder ça. Le jour où on est capable de faire de la mangue en France, notre volonté sera bien évidemment de prendre de la mangue en France. Je vais vous citer un exemple aujourd'hui. On a on manque de poires Williams en France. Mm-hmm. Et donc, on a instauré en 2021 un partenariat avec 5 jeunes arboriculteurs.
3: Dans le Gard, je crois.
15: Oui, pour planter 10 hectares de poires, dont on a récupéré les premières récoltes 5 ans après, donc pour cette année. Et le partenariat se passe tellement bien qu'on a rajouté 5 hectares ensemble. Donc, quand on parle de refruitalisation, c'est ça. On a travaillé sur la pêche également, où on manque aussi un petit peu de pêche en France, pour pouvoir, sur des partenariats longs, pouvoir remettre de la pêche française.
3: Entreprise à mission, ça veut dire aussi donc de faire attention à vos modes de production, avec une forte réduction, je crois, qui est en cours, de vos méthodes de production pour réduire notamment l'eau.
15: Alors, c'est un sujet qui nous préoccupe depuis très longtemps, l'eau, pour une raison bien simple, c'est qu'on préfère la laisser à nos arboriculteurs. Le jour où les arboriculteurs n'ont plus d'eau,
3: la filière s'éteint et eux-mêmes s'éteignent. Ouais.
15: Donc, on a réduit déjà de 50% nos consommations d'eau depuis 2019. L'objectif est de refaire un moins 50% sur les 5 prochaines années. Ça passe par des investissements qui sont lourds, mais ça fait partie de l'entreprise à mission. Et puis, c'est important pour l'ensemble de la filière.
3: Un mot, il nous reste moins d'une minute sur la stratégie de la marque. Est-ce qu'il y a une implantation à l'étranger qui est en cours? Et est-ce que l'export, ça compte dans votre entreprise?
15: Alors, l'export n'était pas forcément une priorité tant qu'on était avec des pots plastiques, puisqu'en fait, c'est une occasion de consommation qui est en fin de repas, qui existe, qui est très forte en France, qui est ancrée en France, mais qui existe assez peu chez nos voisins, terminée par une note sucrée son repas. Le fait de s'être lancé sur les gourdes à notre marque nous ouvre effectivement des opportunités sur un marché un peu différent qui s'appelle le marché du snacking et sur lesquels les pays voisins sont plutôt plus développés.
3: Merci beaucoup donc Laurent Huyne d'avoir été l'invité de la France à tout pour réussir. J'aimerais qu'on diffuse, si la régie les a, quelques images quand même. Vous avez fêté vos 15 ans au Meurice, c'était au mois de juillet, enfin c'était juste avant l'été, voilà. Et c'était en présence de jolis fruits qui ont été créés par Cédric Grolet, chef pâtissier de l'établissement. Bon anniversaire à Charles et Alice et à toutes vos équipes. Merci beaucoup d'avoir été l'invité de la France à tout pour réussir. Et j'ai souhaité à présent terminer cette émission par la renaissance d'une marque française bien connue des amateurs de musique, c'est Paul Becher, le mythique magasin parisien d'instruments de musique, fondé en 1850, avait fermé ses portes en novembre dernier, emporté par la concurrence d'Internet et par des marges devenues trop faibles. Placée en liquidation judiciaire, l'enseigne a finalement été reprise et elle a rouvert ses portes juste avant l'été avec une offre élargie et diversifiée. Le reportage à deux pas de la Bastille à Paris est signé Paul Valère.
16: C'est pas simplement un magasin, quoi.
17: Près de la place de la Bastille, la façade de Paul Becher et ses lettres en capitale n'ont pas bougé. Mais à l'intérieur, l'enseigne historique joue sur un nouveau tempo depuis juin, avec un lieu de vie musical de 2000 m² sur 3 étages. À l'origine de cette nouvelle partition, un investisseur spécialisé dans le retail et une entrepreneuse et musicienne, Céline Perrin.
18: Je suis arrivée ici, j'ai vu cet espace de 2000 m² et je me suis dit, c'est incroyable, il y a un tout petit espace qui est exploité, tout le reste c'est du stockage ou c'est des bureaux. Il y a moyen de faire vraiment la maison de la musique et de rajouter d'autres verticales qui vont nous permettre de penser le business autrement.
17: Salle de répétition, atelier de lutherie, artiste en résidence, salle de concert pour des masterclass, Becher se transforme en lieu de rencontre entre les professionnels du secteur et le public.
19: On a eu l'occasion de participer à plein de trucs sympas, donc un concert de musique argentine ici à Paul Becher. C'était une répétition et donc on a pu parler avec les artistes et tout, c'était super cool.
17: Autre exemple récent, une ukulélé partie.
18: On a fait ça avec un éditeur, donc on a présenté une méthode. C'est la personne qui a écrit la méthode, Alex, qui est venue. On a mis à disposition des ukulélés, il y avait 50 personnes. On a appris à jouer un morceau pendant une heure. On a vendu une vingtaine de méthodes en sortie d'événements et des ukulélés.
17: Des événements qui ramènent les gens en magasin. Ici, tapis persan, espace de jeu pour enfants, mobilier de seconde main et toujours des doigts pour gratter les cordes. Un cocon imaginé devant la concurrence d'Internet alors que la France a perdu plus de la moitié de ses magasins de musique depuis une quinzaine d'années. Louis Gilloire est vendeur au rayon guitare.
20: Une bonne guitare, une bonne basse, c'est comme une paire de chaussures. Si vous ne l'essayez pas, vous ne pourrez pas savoir à quoi vous attendre. Ce qui se perd souvent, c'est d'avoir quelqu'un de physique en face de vous qui peut vous montrer les instruments, vous montrer la manière dont ils ont été fabriqués, aussi les bois, la qualité.
17: Avec une plus-value, 4 petites salles pour tester l'instrument. Vincent Guerrier, responsable guitare et basse du magasin, trouve que cette initiative est une chance pour les musiciens.
0: Ce que j'aurais adoré quand j'étais jeune, c'est de pouvoir venir dans des pièces comme ça, où je peux m'isoler, où je suis tranquille, où aussi je peux pousser un petit peu les amplis. Ici, on peut vraiment tester vraiment différents amplis. On est tranquille, il n'y a personne qui nous observe si on n'a pas envie.
17: L'enseigne capitalise aussi sur la location de ses murs en espace de coworking. Récemment, c'est Quest TV, plateforme de streaming spécialisée dans la musique et les concerts, qui s'est installée dans ses locaux. Le réseau d'artistes de la plateforme cofondée par Reza Akbar Ali va pouvoir profiter à Becher.
21: On a déjà ramené ici, Monty Alexander, qui était un des pianistes de Frank Sinatra. On a bossé avec des gens comme Herbie Hancock, comme Marcus Miller. L'idée, c'est que Quest TV puisse derrière filmer pour pouvoir diffuser à un plus grand nombre via son réseau. Quand on va à New York, par exemple, celui qui aime la musique va au Hard Rock Café. Moi, j'espère bien qu'un jour, quelqu'un qui passe par Paris, il aime la musique, il se dit « Ah, je dois aller chez Paul Becher ».
17: Le coût total des travaux est compris entre 500 et 700 000 euros, montant que l'enseigne veut voir amortir sur 7 ans, avec déjà en tête l'ouverture d'un Paul Becher à l'étranger.
11: Signé Paul Valère. Voilà, donc on a parlé de musique, on a parlé compote de fruits, on a parlé de nautisme. C'est comme chaque semaine, tout cela, la diversité de la France a tout pour réussir. L'émission est disponible en replay sur le site et l'appli de BFM Business. Je vous souhaite un bon week-end, une bonne semaine. La prochaine émission sera consacrée au patrimoine français à l'occasion des Journées européennes du patrimoine. Très belle semaine donc et à bientôt sur BFM Business.
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22: Mathieu, la Finlande s'est rangée derrière la proposition française d'une dissuasion nucléaire élargie en Europe. Un signal fort face à une pression russe, vous nous le dites, qui est de plus en plus forte, et notamment dans la région arctique. Dans votre parti pris, focus ce matin sur un petit archipel norvégien, le Svalbard, qui pourrait devenir un jour un point de confrontation directe entre la Russie et l'OTAN.
23: Oui, parce qu'on a appris ces derniers jours qu'au printemps dernier, l'OTAN a réussi à déjouer une opération sous-marine russe ultra sensible. Pour comprendre, d'abord, il faut situer le Svalbard. C'est un archipel norvégien entre le Groenland et la Norvège, coincé entre la mer de Barents et l'océan Arctique à seulement 1300 km du pôle Nord. Et donc là-bas, des sous-marins russes auraient testé une technologie secrète capable de mettre hors d'usage des câbles sous-marins, tout en rendant très difficile l'identification de l'auteur du sabotage. Des bâtiments britanniques, norvégiens, américains ont alors convergé vers cette zone. Comprenant qu'ils étaient repérés, les Russes ont interrompu leur exercice.
22: Et si cette opération inquiète autant l'OTAN, c'est parce que ces câbles sont particulièrement stratégiques.
23: Oui, il faut imaginer le Svalbard relié à la Norvège continentale par deux câbles sous-marins longs d'environ 1400 km. Ce cordon numérique fait circuler énormément de données satellitaires. Parce qu'au Svalbard, vous avez aussi Svalsat. Il s'agit de la plus grande station commerciale de satellites au monde. Imaginez des dizaines de grandes sphères blanches posé sur une montagne au milieu de l'Arctique. À l'intérieur, des antennes communiquent avec des satellites en orbite polaire. Comme ces satellites y passent près des pôles, ça rend la communication avec cette base très efficace. Voilà pourquoi cet endroit est aussi stratégique. Des stratèges militaires de l'OTAN soupçonnent donc Moscou d'avoir testé cette technologie secrète dans le cadre d'un scénario où la Russie serait en conflit direct avec l'OTAN et chercherait à fragiliser l'Alliance en rendant inactifs ses câbles sous-marins.
22: Et la particularité du Svalbard, c'est aussi qu'il y a déjà une présence russe sur cet archipel norvégien.
23: Oui, et c'est là que l'histoire devient encore plus intéressante parce qu'au Svalbard, il existe ce qui ressemble presque à un petit bout de Russie. À Barentsburg, une implantation russe exploite depuis des décennies une mine. Là-bas vivaient essentiellement des Russes et des Ukrainiens du Donbass. Vous avez même un buste de Lénine qui trône au cœur de la localité. Pourtant, juridiquement, le Svalbard est bien norvégien. Mais un traité de 1920, le traité de Svalbard, permet aux États signataires d'y exercer des activités économiques. Et donc le scénario qui inquiète, c'est celui où Vladimir Poutine affirmerait que cette population russe au Svalbard est menacée et qu'il faut la protéger. Parce que cet argument de la protection des populations russes à l'étranger, Moscou l'a déjà utilisé avant l'annexion de la Crimée en 2014, puis pour justifier la guerre contre l'Ukraine.
22: Et puis derrière le Svalbard, vous dites, Mathieu, qu'il y a une question encore plus large qui est celle d'une possible partage de l'article en zone d'influence.
23: Oui, et il y y a une déclaration de Vladimir Poutine qui prend aujourd'hui une résonance particulière. À Mourmansk en 2025, il s'exprimait sur les velléités territoriales de Trump au Groenland et il ne les condamnait pas. Poutine expliquait en substance que c'est une affaire entre les États-Unis et le Danemark, que cela ne regarde pas la Russie. Alors forcément, quand on voit Trump qui regarde vers le Groenland, la Russie qui accentue sa pression autour du Svalbard, on se demande si on ne rentre pas dans une logique de sphère d'influence qui pourrait être « tu ne contestes pas ma zone, je ne conteste pas la tienne ». Et c'est aussi dans ce contexte, qui n'est pas bien sûr le seul, mais qu'il faut comprendre cette décision de la Finlande de se ranger derrière la proposition française d'une dissuasion nucléaire élargie. Face à cette possible logique de sphère d'influence dans l'Arctique, les Européens cherchent eux aussi à resserrer les rangs.
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24: Je suis ravie de vous retrouver pour Iconic Business, cette émission dédiée à l'univers du luxe sur BFM Business. Et on a trouvé l'antidote, l'antidépresseur de la rentrée, la joaillerie. Le segment luxe décroissance a deux chiffres, y compris aux États-Unis et en Asie d'ailleurs. Une dynamique qui profite à tous, les grands groupes qui trustent l'offre, Richemont en tête et sa pépite Cartier, les marques indépendantes et le marché du vintage, ainsi que du marché de la seconde main. Camille Weber a relancé la Maison Weber en 2021. Où en est-elle aujourd'hui? Comment se différencier? Comment se positionner dans cette offre riche? On en parle avec elle. Charlotte Rey, elle est à la tête de Castafiore, une marketplace dédiée au vintage. Il y a une forte appétence pour le bijou en général. On en parle dans un instant. À suivre également un nouveau rendez-vous avec Juliette Weiss, journaliste BFM Business. Elle lance un nouveau podcast luxe, Business Class, avant-goût. Dans un instant, c'est Iconic Business. Bienvenue. Alors, pour débuter cette saison, on a de quoi se réjouir avec une dynamique pour le luxe, une industrie et un segment particulièrement qui est en pleine forme, la joaillerie. Camille Weber, directrice générale de Weber, bonjour.
25: Bonjour.
24: Et Charlotte Rey, fondatrice de la plateforme Castafiore, bonjour.
25: Bonjour.
24: Et toutes les deux, on vous a découvert dans Iconic Business il y a quelques années déjà. Depuis, vos business se sont développés. Charlotte Rey, c'est lié à la balance prix-valeur, ce qui n'est plus le cas dans la mode et la maroquinerie. C'est pour ça que ça va si bien ?
25: Alors, moi, je pense que ça va si bien, en effet, parce que les motivations pour acheter de la joaillerie et le vintage que je connais bien, évidemment, il y a la valeur prix, mais il y a la valeur beauté, savoir-faire, singularité, en effet, du vintage qu'on a du mal à retrouver, évidemment, aujourd'hui, dans les grandes maisons qu'on connaît bien. Donc, en effet, il y a la valeur, il y a la pérennité. Il y a le fait qu'en effet, la joaillerie ne se démode pas. C'est quand même un intemporel, c'est universel. Et je pense qu'en effet, ça participe et ça bénéficie à tous les acteurs du secteur.
24: Camille Weber, on peut justifier le prix et sa variation pour un bijou, vous le disiez, parce que c'est un objet pérenne, aspirationnel, plus que pour un sac à présent.
26: Et je crois que la grande différence dans la joaillerie aussi, c'est qu'il y a une valeur vraiment émotionnelle. C'est-à-dire qu'un bijou, c'est quelque chose qu'on transmet, donc qui par définition, en effet, est pérenne. Et en effet, la composition du bijou est faite à partir de métaux précieux, mais également à partir d'expertise humaine absolument incroyable. C'est ce qu'on appelle l'intelligence de la main. Donc tous ces éléments font que, en effet, c'est un marché qui est robuste. Et qui est en croissance.
24: Un segment performant, certes trusté par les grandes maisons, on parlait de Richemont et sa pépite Cartier, dans une moindre mesure Kering d'ailleurs, qui a organisé sa division, et de Boucheron, LVMH et Bulgari entre autres, mais performance et désirabilité aussi, vous en êtes la preuve Camille Wever, pour les marques indépendantes, vous avez fait votre place au terme de ces années ?
26: Oui, alors nous, c'est vrai qu'on a un peu cette singularité. J'aime bien utiliser cet oxymore, une start-up de 200 ans. C'est-à-dire que Wever est un grand nom de la joaillerie. Donc là, en effet, on peut voir des bijoux d'archives de la maison Wever. Et donc, avec une cote également très élevée sur le marché des ventes aux enchères, des bijoux partout présents dans le monde. Donc, on a aussi ce côté, finalement, investissement, valeur patrimoniale qui va rassurer, en fait, les personnes. Et ensuite, en se réveillant, forcément, on propose une offre qui est différente. Une offre quelque part assez niche, puisque finalement, les bijoux Wever, on ne les voit pas encore forcément partout. Oui. C'est ce qu'aiment également les personnes. Et puis également, un engagement très important. On est la première maison de joaillerie à être entreprise à mission. Donc, on propose une joaillerie respectueuse de l'humain et de la nature. Tous nos bijoux sont réalisés avec de l'or recyclé, des diamants naturels recyclés, et tous nos bijoux sont fabriqués en France. Donc, on va toucher des personnes qui aiment la joaillerie, mais qui, en plus, vont être sensibles, finalement, à cette démarche.
24: Et c'est comme ça que vous vous en sortez en termes de positionnement et en termes de différenciation.
26: Alors, la différenciation, donc, en effet, clairement, sur les valeurs de l'entreprise, comme je vous l'ai expliqué, et aussi parce qu'on a une communication extrêmement ciblée auprès de nos clients. On appelle, en fait, Persona. On crée vraiment une communauté. Donc, par exemple, moi, j'ai créé un podcast qui s'appelle « Les voies de l'audace », qui a lieu au sein du showroom Wever.
24: Entrer dans une communauté au-delà de l'expérience d'achat.
26: C'est rentrer dans une communauté avec une histoire, avec des valeurs qui sont partagées. Parce que c'est vrai que les personnes qui achètent des bijoux Wever sont des personnes qui peuvent se les acheter également elles-mêmes. Ce sont toutes des personnes qui sont extrêmement éduquées, pour qui l'impact, le savoir-faire français sont très importants.
24: Il faut que ça résonne.
26: Ça résonne. Donc elles viennent, elles sont heureuses finalement de pouvoir participer aussi à ce type d'événement. Et puis voilà, c'est comme ça qu'on crée cette communauté. Et ce sont des personnes qui sont très prescriptrices. Donc elles vont en parler également auprès d'elles. Et puis après, on se développe également sur les marchés qui sont en forte croissance et où il y a une appétence particulière pour la joaillerie et également pour l'univers artistique de Wever.
24: C'est une démarche similaire pour Castafiore, Charlotte Rey. Il y a quoi ? Il y a l'idée aussi d'un investissement parfois, mais d'avoir un public très initié qui va aller choisir, qui va sélectionner, d'autant que quand on est dans le vintage, il faut avoir justement un public initié.
1: Oui, alors chez Castafiore, on a en effet cette clientèle très initiée qui va venir chercher des pièces vintage signées ou non signées. C'est aussi une des particularités de la joaillerie, c'est qu'il y a une grande partie du chiffre d'affaires qui est fait par de la joaillerie non signée, qu'on retrouve évidemment dans l'art déco, l'avant-guerre, l'après-guerre, etc.
24: C'est une proportion équilibrée en termes de vente sur
1: la plateforme ? En termes de vente, oui, on est à peu près 50-50.
24: D'accord.
1: Alors, en particulier en valeur, en volume, on fait un petit peu plus de non signés que de signés. Mais dans la joaillerie de manière générale, le non signé représente 70%. Donc, c'est vrai qu'il y a encore beaucoup de ces pièces qui sont présentes.
24: Et il y a encore beaucoup de choses dans les coffres, finalement, qui font la santé de plateformes seconde main vintage.
1: Exactement. Et donc, en effet, pour revenir à cette clientèle, la clientèle qui aime le vintage, signé ou non signé, de forte valeur, en effet, va être clientèle qui est très initiée. Après, on va avoir une jeune clientèle qui va être plus... Sa motivation va être plus d'avoir un achat éco-responsable. Donc, elle va, avec un panier moyen un petit peu plus faible, et en effet, une jeune clientèle qui va s'acheter une petite bague marguerite, un petit joint diamant, etc. Donc là, on va être un petit peu plus faible. Mais ce ne sera pas forcément une clientèle initiée. Et puis après, on aura la cliente qui va chercher plutôt de la pièce iconique à un moindre coût. Mais en effet, les motivations sont quand même toutes assez différentes.
24: Et donc, on est moins sur un segment de spéculation comme a connu et comme connaît encore l'horlogerie ?
1: Alors, tout dépend de la marque. En effet, il y a des marques ou des maîtres joailliers qui n'existent plus aujourd'hui, qui ont une cote très forte, en particulier quand leur poinçon est apposé à un autre poinçon de maître. Et donc là, en effet, on voit des cotes qui augmentent. Et donc, il peut y avoir un petit peu de spéculation. Les grandes maisons, évidemment,
25: enfin, participent à cette spéculation. Enfin, en effet, les marques du groupe Richemont, il y a quand même pas mal de spéculation sur leurs pièces vintage en fonction des années.
8: Oui.
25: Et même du groupe Kering. Mais voilà, on n'est pas, comme il y a quand même une grande partie de non-signés dans la joaillerie, on n'est pas sur un marché totalement spéculatif.
8: Plus de temps pour s'installer et rentabiliser, Camille Weber, du fait des barrières à l'entrée qui sont élevées, d'où l'importance des grandes marques et des grandes maisons sur le marché. La dynamique profite à tous, mais il faut jouer des coudes. C'est dur de s'imposer, vous le vivez encore ?
26: C'est sûr que le marché de marque, donc comme le disait Charlotte, c'est 30% du marché de la joaillerie, mais c'est un marché qui vraiment surperforme avec des barrières à l'entrée qui sont extrêmement importantes parce que sur ce marché de marque, vous avez tous les plus grands que vous avez cités, Richemont, LVMH, et puis Kering. Ils ont des moyens financiers qui sont colossaux, ça demande aussi un financement en stock très important, des investissements en communication qui sont très importants, mais une fois qu'ils sont installés, j'ai envie de dire, c'est vraiment la vache à lait et les chiffres, en effet, le démontrent. Donc, pour pouvoir arriver à rentrer sur ce marché de marque et capitaliser sur cette marque, sur cette notoriété, en effet, il faut énormément d'investissements, que ce soit en communication, que ce soit en stock, en expérience client, et bien évidemment, très peu de marques peuvent se l'offrir. Donc souvent, il faut en effet lever des fonds pour pouvoir financer ces investissements qui sont très importants. Et quand on a l'histoire de Weber, c'est bien évidemment un avantage concurrentiel qui est très important, puisque nous, on va justement bénéficier d'une très belle exposition au musée de Metz, qui est la ville d'origine de Weber.
8: Et puis ça permet aussi d'aller chercher, comme de grandes maisons, toute cette profondeur culturelle. Vous parliez de la recherche de l'œuvre, de l'intelligence de la main, mais il y a cette profondeur culturelle que les grandes maisons mettent en avant avec de nombreuses expositions. D'ailleurs, il y a un vrai phénomène d'expo, que ce soit dans la mode ou la joaillerie. Et c'est ça, ce plus, qui va vous permettre aussi de passer des étapes ?
26: Tout à fait, en fait, on en parlait tout à l'heure, dans le bijou, il y a une vraie valeur émotionnelle, en fait. Il y a une histoire derrière tout ça. Les personnes, pour eux, c'est très important, en fait, de comprendre d'où vient le bijou, quelle est l'histoire qu'il y a derrière, ce qu'on appelle, entre guillemets, en anglais, le storytelling. Et nous, on a cette chance, en fait, d'avoir cette histoire absolument extraordinaire depuis plus de 200 ans. Et ensuite, c'est le génie de la directrice créative, Sandrine Delage, qui va parvenir à réinventer finalement cet héritage et à le remettre justement, entre guillemets, au bout du jour.
8: Mais
26: le réinventer, tout en respectant l'ADN. Donc, c'est vrai que Weber, c'était le pionnier de l'art nouveau. L'art nouveau, c'est la faune, la flore et la femme. Et donc, on reprend ces thématiques, justement, dans l'univers artistique contemporain de Weber.
8: Et donc, il y a aussi travaillé, on parlait de communauté tout à l'heure, de transmission, il y a travaillé le lien qui a été un moment peut-être distendu avec la clientèle et de renouer ce lien.
26: Alors, c'est vrai que quand on s'est relancé en 2021, sincèrement, les clients de Weber étaient quand même relativement très âgés, on va dire, et c'était une clientèle qui était plutôt traditionnelle. Donc, en effet, il faut tout reconstruire from scratch. Mais on a énormément de clientes Weber qui, en fait, sont des amoureuses de la joaillerie et qui sont clientes également d'autres grandes maisons de la place Vendôme.
8: Et puis, il y a le côté, Charlotte Rey, c'est vrai aussi, d'être à même d'avoir déniché la marque, la maison, un peu coup de cœur qu'on ne voit pas partout et de devenir prescripteur de goût, presque.
25: Mm-hmm. Après, ce n'est pas tant la marque que la pièce en tant que telle.
8: Oui.
25: C'est vrai que nous, on a la chance de voir des bijoux qui proviennent soit de particuliers, soit de revendeurs professionnels, hein, qui peuvent être des antiquaires ou autres, et qui ont en effet des pépites dans leur coffre. On voit en effet parfois des particuliers qui viennent avec des pièces qui sont signées ou non. Parfois, ils savent même pas qu'elles sont signées, ils connaissent pas la signature, pas le poinçon. Et donc, en effet, on a la chance de découvrir des pièces extraordinaires. En effet, la joaillerie regorge de créativité, de pièces avec énormément de matière aussi. Je pense que c'est un des points très très positifs des pièces vintage. Il y avait beaucoup de matière, beaucoup de couleurs qu'on peut plus tellement utiliser aujourd'hui. Donc voilà une Et c'est ça une palette qui est extraordinaire.
24: Et c'est ça aussi qui se joue et qui peut jouer en termes de, d'achat qui se déclenche avec le cours de l'or qui explose, des prix qui suivent cette cour, mais qu'on arrive à expliquer ce qu'on disait, mais avec des bijoux vintage qui ont plus de matière. Et ça, c'est un argument.
25: Oui, c'est un argument parce que c'est vrai que nos clientes, elles viennent chercher en effet des pièces, on va dire singulières, plus rares, et avec en effet une vraie valeur perçue. Après, c'est aussi le rôle de Castafiore hein, qu'on fait Anne et moi, mon associé. On connaît très bien la joaillerie, on a vraiment à cœur de présenter des pièces avec une forte valeur perçue. En fait, le stock de joaillerie est colossal, hein. Donc on va dire que le pire côtoie le meilleur. Donc nous on est vraiment prescripteurs pour apporter à nos clientes des jolies pièces, qu'elles soient signées ou non, et qu'elles puissent porter de façon très facile.
24: C'est comme ça que vous faites votre sélection?
25: Oui, on essaye vraiment de démocratiser cette joaillerie vintage. On n'y touche pas du tout, parce que elle est très belle. Parfois on n'a vraiment pas besoin d'y toucher, hein. C'est vraiment notre ADN. Et en effet, il faut qu'elle soit portée de façon simple, hyper actuelle. On fait beaucoup de shooting avec des mannequins pour montrer en effet que cette joaillerie, elle est vraiment portable comme du contemporain aujourd'hui.
24: Il y a une forte appétence dans tous les cas pour le bijou en général. Vous avez vu sur ces 4 années de Castafiore une réelle dynamique. On en parle, les chiffres en parlent, mais vous l'avez vu, vous l'avez senti dans ce réflexe d'achat?
25: Oui, alors en effet, toutes les générations confondues, donc ça c'était vraiment quelque chose d'assez intéressant à voir. On a un panier moyen qui ne cesse d'augmenter, ouais. Alors qu'on pensait en effet qu'on allait au départ avoir une clientèle plutôt jeune et avec un panier moyen faible, en fait pas du tout. Tout est en train d'augmenter, à la fois en termes d'âge. On pensait en effet qu'on allait au départ avoir une clientèle plutôt jeune et avec un panier moyen faible, en fait pas du tout. Tout est en train d'augmenter, à la fois en termes d'âge et évidemment.

0: cœur aussi d'avoir un service client très très fort. Donc nos clients reviennent. Et puis je pense qu'une fois qu'on met la main dans le vintage, oui. Voilà, c'est tellement riche. Qu'en fait, voilà, ça devient une habitude qu'on ait 18 ans ou 70 ans.
1: Alors, un panier qui augmente, une cible qui s'élargit finalement parce que c'est générationnel, c'est multigénérationnel. Est-ce qu'en termes de marché quand même, de géographie, ça reste quoi ? L'Asie, et c'est là où il y a une dynamique alors que pour la mode et la maroquinerie, c'est plus compliqué. Et les États-Unis ?
0: Alors, d'un point de vue international, en effet... l'Asie est un marché qui est très important, avec lequel nous on travaille, mais plutôt d'un point de vue professionnel, plutôt en B2B. Les États-Unis, la clientèle américaine est hyper initiée, adore le côté French taste et French touch. Donc en effet, elles aiment bien venir chez nous. Elles ont un panier moyen qui est très important.
1: Oui, parce que c'est
0: un pouvoir d'achat très
1: c'est
0: important.
1: C'est la population donc, qu'elle voilà. est plus ouais. haut revenu dans
0: Exactement,
1: tous les cas.
0: Ouais. Donc voilà, donc en effet, se développer à l'international est une évidence. Hein, je pense comme tous les marchés, mais enfin comme tous les business, mais en effet dans la joaillerie c'est important. Après la France aujourd'hui a quand même, même si le panier moyen est plus bas, il y a quand même une très forte dynamique. Donc mais voilà, c'est évidemment nos objectifs.
1: Camille Weber, vous retrouvez à peu près le même découpage. Ce sont les États-Unis et l'Asie, particulièrement le Japon, parce qu'il y a cette tradition aussi d'un marché très initié, très proche du marché français pour la bijouterie, pour la joaillerie et l'horlogerie d'ailleurs initialement.
2: Oui, tout à fait. L'Asie-Pacifique, c'est 65% du marché de la joaillerie. Les États-Unis, c'est 20%. L'Europe, c'est 10%. Et en effet, le Japon connaît une croissance très importante, mais notamment liée à la faiblesse du yen. Oui. Donc, forcément, quand on relance une société, la première chose qu'il faut faire, c'est être fort sur son marché domestique. Donc, c'est ce qu'on fait avec Weber, où on se développe vraiment en France dans de nombreux distributeurs en province, que ce soit chez Lepage dans le Nord, Doux dans le Sud et un peu partout. Mais on va également sur les marchés en croissance. Donc, en effet, on vient d'ouvrir un point de vente à Osaka. On va ouvrir un autre là au Japon. On a ouvert également en Corée. On arrive également là aux États-Unis là en septembre. Le Japon, pour nous, c'était assez évident d'y aller. Alors, bien sûr, c'est un marché qui est en croissance, mais c'est aussi parce qu'il y a des vraies synergies avec l'histoire de Weber. Weber, c'est le pionnier de l'art nouveau. Et l'art nouveau est influencé par le japonisme. Et Henri Weber, qui est la grande figure de la maison, était un fervent japonisant. Et c'est lui qui a introduit le japonisme en France.
1: Et là, on boucle le storytelling.
2: Exactement.
1: Dans tous les cas. Il y a aussi un projet rue de la Paix, parce qu'on n'oublie pas, et pour les joailliers, c'est important.
2: Oui, alors oui, donc en effet, il y a un projet, on va ouvrir en effet un flagship rue de la Paix, là, en 2027. Parce que pour le moment, on est au 9 rue de la Paix, en étage, c'est très expérientiel. Donc ça nous permet vraiment de construire cette communauté, mais c'est aussi important d'avoir son propre flagship et c'était très important de revenir en effet rue de la Paix.
1: Le potentiel joaillerie n'est clairement pas épuisé, toutes les deux selon vous, les perspectives sont très très positives pour vos business respectifs d'ailleurs Charlotte.
0: Oui tout à fait, ouais. En effet les projections de chiffres sont très bonnes hein, évidemment pour le vintage. Le taux de croissance est au-delà de 25% par an, en tout cas projeté jusqu'à 2030.
1: Et vous faites rentrer, en termes de stock justement, et pour voir un peu le roulement, vous faites rentrer combien de pièces et à quelle régularité ?
0: On fait rentrer à peu près une centaine de pièces. Alors tout dépend, parce qu'en effet, si c'est un particulier ou un professionnel, on va dire au-delà de 200 pièces par mois à peu près. Voilà, on essaye d'avoir ce que je vous disais, une curation. Donc, on a cette volonté d'avoir ce stock qui augmente, tout en gardant une sélectivité sur.
1: Faut jouer des coudes avec les grandes maisons qui veulent récupérer leurs archives ou au contraire,
0: non,
1: ça vous permet d'en bénéficier.
0: Non, et ils sont très contents de venir chez nous pour. On peut justement avoir ce rôle un peu de sourcing pour eux. Donc en effet, certaines grandes maisons sont venues acheter des pièces chez Castafiore. Nous, on a la chance en effet d'avoir un accès évidemment aux professionnels et aux particuliers. Donc les particuliers, c'est un accès tout à fait exclusif hein, à leurs pièces. Et donc en effet, quand ils n'ont pas forcément l'œil partout et quand ils voient des pièces intéressantes chez nous, on a des très bonnes relations et ils viennent acheter leurs pièces chez Castafiore.
1: Camille Weber, les perspectives.

0: perspective et le potentiel, tout est au vert.
1: Ben, à l'infini. Non, mais nous, en fait, il y a une analyse pro forma et puis où on est vraiment, en effet, sur une croissance organique qui est positive à double chiffre, mm-hmm. mais aussi on a un impact ouverture. Ah, donc, ce qui fait qu'en effet, on a un chiffre d'affaires qui se développe beaucoup. Donc voilà, on est ravis.
0: Et il y a encore des business qui se développent, il faut le dire. Quand on est une start-up de 200 ans, c'est ça la dynamique. Merci beaucoup à toutes les deux. Camille Weber, directrice générale de Weber, Charlotte Rey, fondatrice de la plateforme Castafiore, d'avoir été dans Iconic Business pour cette reprise, cette rentrée, avec un peu d'optimisme sur le marché de la joaillerie. Tout de suite, les désirables de la semaine, tout ce qui nous a fait envie, séduit et intrigué ces derniers jours. Les désirables de la semaine, je vous le disais, tout ce qui nous a fait envie, séduit, intrigué ces derniers jours. Bon, c'est un choix complètement arbitraire et on a un désirable que j'ai vraiment choisi. On vous retrouve Juliette Weiss, journaliste BFM Business, spécialiste luxe, qui lance un nouveau podcast. Ça s'appelle Business Class. On écoute la bande-annonce et on en parle dans un instant.
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0: On a planté le décor, Juliette. C'est l'envers même du décor. C'est tous ceux qui font briller l'industrie, qui font briller le luxe, qui savent créer le désir, susciter la désirabilité. C'est ça l'objectif de ces rencontres et de ce podcast ?
3: Exactement, l'idée c'était de pouvoir, à travers le podcast, qui est un format plus long, de pouvoir développer justement ces coulisses, le côté peut-être un peu caché parfois, et souvent ce que ne veulent pas nous dire les entrepreneurs. Souvent on a un discours un petit peu où on cache les choses. Ici c'est vraiment, on ouvre.
0: Parce que c'est très codifié et c'est un discours très verrouillé en termes de communication, et surtout quand on veut susciter la désirabilité, on ne va pas fouiller trop ce qui se passe à l'intérieur. Là on va quoi ? Comme on a du temps long, on va chercher les anecdotes, on va chercher les secrets de construction.
3: C'est ça, exactement, et même parfois l'intime, le côté un peu plus personnel. On va parler de défaites, on va parler de sacrifices et pas seulement de choses qui brillent, de choses qui fonctionnent et de success stories. Et c'était ça qui était intéressant, c'est d'avoir un peu la vision, prendre le contre-pied de cette vision du luxe, parfois un peu lisse, parfois un peu trop parfaite. Et c'est ce que j'ai voulu démontrer dans ce podcast.
0: Bon, finalement, ça reste une industrie, donc on est dans quelque chose de très opérationnel. Donc on va vraiment voir ceux qui mettent les mains dans le cambouis, et notamment avec les premiers épisodes concoctés que vous allez pouvoir tous découvrir d'ailleurs, consommer. Au lieu d'aller consommer des séries, eh bien vous allez consommer tous les podcasts d'un seul coup. Trois déjà à disposition de Business Class. Mathieu Chollet, qui est le fondateur de Spotly. Faut nous expliquer un peu qui il est.
3: Oui, alors on le connaît pas comme ça. Quand on vous dit
0: non,
3: Mathieu Chollet, c'est pas un nom qui résonne. Et pourtant, Spotlist, c'est plus d'un million d'abonnés sur Instagram. C'est des vidéos qui sont vraiment virales. Tout le monde se les envoie. On voit ces hôtels, ces destinations d'exception.
0: On voit les images si vous nous regardez.
3: On les voit. Et alors, je peux vous dire qu'on se les envoie en DM. Voilà, c'est vraiment quelque chose qui fait le buzz sur les réseaux sociaux. Et on se demande toujours, mais qui est derrière ces vidéos? Qui filme? Qui a la chance d'être un touriste à plein temps? C'est comme ça qu'il se définit lui-même.
0: Je crois que d'ailleurs, on a un extrait.
4: On va poster une vidéo, tu vois, d'un lieu, d'un établissement. Ça va être un établissement dans le sud de la France, par exemple. Je pense à la Marantine, c'est un établissement qui a trois villas un peu insolites avec des piscines privées, des lits extérieurs. Enfin, c'est absolument sublime. Bon, je suis allé sur place, j'ai pris des vidéos partagées sur Spotlist. Et derrière, en fait, le propriétaire t'appelle et te dit, concrètement, là aujourd'hui, on a eu une réservation, deux réservations, trois réservations.
3: Donc tu vois les retombées.
4: Tu vois les retombées
3: directement.
4: Il y a un côté un peu qui te frappe un petit peu, où tu dis en fait les gens, au-delà de rêver, prennent aussi leur carte bleue et réservent.
0: Vous avez aussi finalement décortiqué ce qu'était l'influence pour le segment voyage et pour le segment tourisme. On va aussi dans d'autres univers. D'ailleurs, c'est un duo qu'on connaît, qu'on avait reçu dans Iconic Business, et un duo d'architectes d'intérieur de l'agence Join Mon Coup. Ils sont très complémentaires.
3: Absolument, et c'était ça qui était aussi amusant, c'est que souvent on a la figure du créateur unique quand on est dans le design. Là, c'est un duo, un duo avec deux personnalités très fortes, et ils collaborent ensemble depuis plus de 20 ans maintenant. Ils sont à l'origine du parc Hayat de Tokyo, de la réhabilitation de la maison des peuples à Clichy, donc vraiment des institutions. Et c'est vraiment les coulisses de leur métier, avec un côté vraiment économique. C'est-à-dire combien ça coûte de refaire un palace, combien ça coûte de créer un objet.
0: Il y a l'enjeu des matières et d'un cahier des charges aussi.
3: Absolument, très précis, un cahier des charges très précis. Et c'était ça là-dessus, un petit peu ces détails-là qui étaient très intéressants. On se dit, mais quel sublime endroit, mais en fait, qu'est-ce qui se cache derrière? Comment est-ce qu'on a rendu cet endroit aussi sublime? Eh bien, ils nous répondent.
0: Eh bien, quand on a envie aussi d'avoir les secrets, les coulisses, on adore aller auprès des entrepreneurs et chocolatiers, comme un très, très connu Pierre Marcolini, que vous avez aussi rencontré.
3: Oui, alors ça m'a particulièrement touchée parce que Pierre Marcolini, il a un côté très humain. Tous, mais alors lui particulièrement, il m'a vraiment raconté des anecdotes sur sa vie, sur son enfance, sur son parcours. Il a un business florissant, il a des boutiques à l'international, et pourtant il reste très terre à terre.
0: Juliette Weiss, c'est la nouvelle confidente, qui pour le prochain rendez-vous d'un mot?
3: Alors, je vous fais une confidence, et bien ce sera Tiphaine Cogez-Rousseau, qui est la créatrice parfumeuse de la marque Brume Hors Pain. Elle va tout nous raconter sur ces secteurs qu'on connaît, mais finalement, en fait, il y a beaucoup de choses qu'on va découvrir. Hein.
0: Parfum de niche?
3: Parfum de niche, évidemment. Combien ça coûte? Comment on le fait? Et quelle est un petit peu la concurrence? Comment est-ce qu'on gère cette concurrence dans un marché qui est quand même très, très, très développé?
0: Alors, Business Class avec Juliette Weiss. On retrouve sur toutes les plateformes.
3: Toutes les plateformes, tous les mois, c'est le rendez-vous à ne pas manquer, Audrey.
0: Bon, vous avez déjà 3 épisodes à consommer, bientôt le prochain. Merci beaucoup, Juliette.
3: Merci à vous.
0: Iconic Business, c'était la reprise. Le luxe par BFM Business, on se retrouve très vite. Et on se retrouve d'ores et déjà en replay, en podcast, le vendredi également à 21h en TV et en radio.
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14: Bonjour à tous, forte chaleur au programme de ce mardi. Évidemment, hydratez-vous bien, pensez à vous rafraîchir régulièrement. On ira quand même jusqu'à 35-36 degrés dans le sud-ouest. Côté ciel, c'est très lumineux ce matin, même si on a quelques brouillards, quelques nuages bas entre la Bretagne, les Hauts-de-France. Quelques-uns aussi pourraient vous concerner si vous habitez la Lorraine, le golfe du Lion, avec ce vent de temps à 40 km par heure. L'après-midi, nouvelle dégradation qui arrive par les côtes de la Manche avec beaucoup de gris, des pluies de faible intensité et ces nuages qui pourraient également arriver par le sud des côtes aquitaines et un ciel un petit peu laiteux vers le Grand Est. Vos températures dès votre réveil, comptez de 12 à 21 degrés pour vous dans le secteur de Nice et l'après-midi, on ira jusqu'à 35-36 degrés localement dans le sud-ouest, à Bordeaux ou encore à Toulouse, 33 degrés du côté de Bourges et 32 degrés dans les rues de la capitale. Demain, cette perturbation qui arrive cet après-midi, eh bien elle va gagner du terrain et elle fera à son passage baisser les températures par endroit, on va perdre jusqu'à 10 degrés.
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15: Il est 9h30 sur BFM Business. Bonjour à tous, bienvenue dans Les Experts. On a aujourd'hui encore une fois pas mal de conjonctures à débriefer ensemble avec ces taux à 10 ans qui continuent de grimper. On est au-dessus des 4,50. La prime de risque sur la France commence à peser lourd. On va en débattre avec nos invités. Le pétrole, est-ce qu'on va vers 120$ le baril? C'est possible, hein, ça continue de grimper. Aucune chance que ça baisse dans ces prochains jours, hein, contrairement au printemps où on avait encore deux amortisseurs, la compensation américaine. Et puis le puisage dans les réserves chinoises, ça a disparu. On atteint ce matin des nouveaux records, notamment sur le gallon américain qui dépasse les 6$. C'est particulièrement difficile sur le diesel. En France, on commence à voir les premières manifestations. Les pêcheurs qui bloquent ce matin le dépôt de carburant de Fos-sur-Mer. Combien de temps avant que le gouvernement baisse les taxes ou ne décide de nouvelles aides pour les professions ciblées? On va en discuter ensemble. On parlera également logement. Marine Le Pen lance le débat. Est-ce qu'elle a raison? Oui, quand on voit l'état du logement en France, ça pèse quand même quasiment 30% du budget des ménages. Il est quand même grand temps qu'on ait des propositions. Est-ce que ce sont les bonnes? On verra ça avec nos invités. Je vous les présente. On est avec Adina Grigoriou. Bonjour, vous êtes la présidente et fondatrice d'Active Asset Allocation. À côté de vous, François Asselin, bonjour. On est ravis de vous retrouver, dirigeant d'entreprise, ancien président de la CPME et Jean-Marc Daniel, évidemment, bien connu sur BFM Business, éditorialiste chez nous. Bon, ce matin, Jean-Marc, on était au-dessus des 4,5%, un peu comme hier, mais ça s'aggrave encore un peu ce matin sur l'OAT. Est-ce que vous craignez, comme Bruno Le Maire, qui l'a dit hier sur BFM TV, une crise financière qui arrive là, lui, il dit carrément avant la fin de l'année?
16: Écoutez, non, ce genre de propos est d'autant plus surprenant qu'à une époque, quand il était ministre, qu'on lui posait ce genre de questions, il disait « Je ne suis pas Madame Irma ».
15: Oui, oui, mais il a changé.
16: Citation que je reprenais bien volontiers, donc il a changé de statut. Donc je crains que ce genre de déclaration soit plus warholienne. On fait parler de soi au travers de déclarations catastrophistes.
15: Catastrophiste, 4,52.
16: C'est... Alors 4,52, effectivement, c'est une... Mais ça ne veut pas dire qu'il y aura une crise financière. Ce que, pour moi, ça m'inspire... comme toujours, trois réflexions très rapides. La première réflexion, c'est qu'il y a quand même un problème de crédibilité, non pas tellement de la France en tant que telle, mais de la gouvernance de la zone euro. Je rappelle quand même qu'en 2007, juste avant la crise financière, les taux d'intérêt en Allemagne étaient à 4,5% et en Grèce à 4,7%. Et on connaissait la situation de l'économie grecque, c'est-à-dire on avait la conviction que les solidarités internes de la zone euro faisaient qu'il y avait une forme d'uniformisation du marché financier européen. Or, la façon dont a été traité le problème des dettes publiques et puis l'appel in fine en catastrophe à la Banque centrale montre qu'il y a une forme de non-achèvement de la zone euro. La zone euro n'a pas tenu les promesses qu'elle devait faire. Je crois qu'il y a une clarification qui est absolument indispensable. La deuxième remarque que je ferai, c'est que le taux d'intérêt, normalement, doit être égal au taux de croissance en valeur. La croissance, donc depuis 2000, la croissance moyenne en France en volume a été de 1,1% et l'inflation aux alentours de 1,8-1,9%. Donc on a une croissance en valeur qui tourne autour de 3%. Là on est dans des zones où on est plutôt vers 0,7% de volume et si on, donc on est aux alentours de 3%. Le taux d'intérêt devrait être normalement à 3%. Et donc ça veut dire qu'il y a une sorte de prime de risque qui est en train de naître.
15: Spécifique sur la France quand même.
16: Spécifique sur la France qui montre bien que la crédibilité là aussi de notre politique budgétaire est totalement entamée, donc il va falloir prendre des mesures qui sont des mesures non pas de mensonge, parce que dire qu'on va faire 30 milliards d'économies, c'est par rapport à une tendance, tout ça. Personne ne s'y retrouve. Donc, il y a 1720 milliards de dépenses publiques dans ce pays, qu'il va falloir dire un beau jour. Notre objectif, c'est 1700 milliards, 1680, 1650, et annoncer une sorte de progression vers la baisse des dépenses publiques. La dernière réflexion que je ferai, c'est que, à l'heure actuelle, on a, sur cette réponse en termes de finances et tout ça, on a toujours une réponse qui consiste à appauvrir les uns pour essayer de préserver les autres.
15: On ne toujours pas sur l'augmentation du gâteau.
16: On n'augmente pas le gâteau, alors que la bonne solution, c'est d'augmenter le gâteau. C'est de faire de la croissance, 0,7%. Notre ministre de l'économie dit, ah, mais ce sera même 0,5%. Mais la vraie priorité, ce serait au lieu de dire, je vais taper sur les riches, je vais taper sur les vieux.
15: Mon but, c'est d'augmenter la croissance à deux, quoi.
16: On va avoir une politique de croissance.
15: François Asselin, je ne vous ai pas vu depuis 18 mois.
17: Oui, c'est vrai.
15: Je pense qu'on avait déjà cette conversation il y a 18 mois quand vous étiez à la CPME.
17: Exactement, parce que lorsque j'étais en fin de mandat à la CPME, eh bien, j'ai vécu la dissolution. Voilà. Et depuis ce moment-là, eh bien, évidemment, toute réforme dite structurelle est impossible, vu le contexte politique. Voilà. Donc, créer de la croissance, c'est faire appel à des réformes structurelles. Or, vu le contexte politique, eh bien, on ne peut pas y arriver. Si bien que là, on va essayer d'enjamber le budget pour arriver au présidentiel, pour espérer au présidentiel que le candidat ou la candidate élue soit la bonne personne pour retourner la France. Parce que lorsqu'une entreprise est en difficulté, on dit qu'il faut la retourner. Eh bien, la France, c'est la même chose.
15: Elle a besoin d'un... Oui, mais il faut qu'elle fasse défaut avant ou...
17: J'espère pas, mais il faut que on puisse prendre les bonnes décisions pour faire en sorte que nous ne soyons pas acculés au défaut. Parce qu'effectivement, on peut très bien se dire 4,5%, c'est absorbable, sauf que ça complexifie énormément la tâche actuelle du gouvernement dans l'élaboration du budget. Et puis, il ne faut pas oublier une chose, c'est que derrière l'augmentation de ces taux, vous avez toute l'économie qui, en cascade, va être touchés, impactés. Déjà que les entreprises ralentissent leurs investissements.
15: Avec de l'argent plus cher pour tout le monde.
17: L'argent est plus cher pour tout le monde. Ça va être très compliqué. Avec un faible taux de croissance, eh bien effectivement, on est dans une espèce de situation qui est extrêmement désagréable, extrêmement aussi, je pense, périlleuse, malgré tout. C'est-à-dire qu'il ne faut pas, entre guillemets, effectivement, qu'au niveau exécutif, il y ait le moindre faux pas.
15: Oui, mais c'est quoi un faux pas ? Ça veut dire... Parce que vous voyez, quand on dit qu'on va désindexer les retraites, hurlements dessus. Ah oui, on ne dit pas qu'on va baisser les pensions, on dit qu'on va désindexer.
17: Mais vous savez, lorsqu'il faut retourner l'entreprise, entre guillemets, tout le monde doit faire un effort. De la tête du chef d'entreprise aux salariés, tout le monde est obligé de faire un effort, y compris parfois les créanciers à qui on demande d'étaler les dettes. Donc, au niveau de la France, ça sera exactement la même chose. Si vous voulez qu'on puisse en sortir...
15: Mais il faut que quelqu'un nous pousse, comme dans un retournement d'entreprise, à un moment donné, c'est le tribunal de commerce qui vous oblige, quoi.
17: Ah ben, c'est ce qui peut arriver dans une autre méthode à la France, quelque part, effectivement, de l'extérieur, c'est ce qui se passait en Grèce, on peut lui demander de prendre des solutions, nous imposer de prendre des solutions radicales, nous n'en sommes pas là, mais, comme je vous le dis, le moindre faux pas pourrait nous emmener vers cette situation.
15: Alina Grigoriou, est-ce que vous craignez, vous, une crise financière d'ici la fin de l'année ?
1: Alors, non, j'ai un peu envie de donner la même réponse. Je ne pense pas qu'on puisse parler là des prémices d'une crise financière, et d'ailleurs, moi non plus, je n'ai pas la boule de cristal de Madame Irma. Par contre, ce qui est certain, c'est que les situations économiques dans lesquelles les marchés sont au plus haut, les marchés financiers, et les taux d'emprunt sont au plus haut aussi, il y a quelque chose qui devrait fléchir à un moment donné. Et si ce n'est pas les taux d'intérêt, ça pourrait potentiellement être le marché des actions. Après, j'ai envie de prendre une autre vision sur ce niveau de rémunération donc de la dette française. C'est vrai qu'il est élevé, mais ils sont tous élevés, c'est-à-dire l'Europe emprunte assez cher, même les États-Unis empruntent à 5%. Donc je veux dire, dans l'absolu, c'est cher. Est-ce que ça ne pourrait pas être, et là j'en appelle aux économistes présents, est-ce que ça ne pourrait pas être aussi l'opportunité pour les Français qui, par ailleurs, épargne beaucoup, de profiter un petit peu de ce niveau de taux d'intérêt qu'on est obligé de payer aujourd'hui, puisque c'est le marché qui l'exige. Mais combien de cette épargne profite au final de ce niveau de taux, profite aux étrangers? C'est plus de 55% de la dette française qui est détenue par les étrangers. Alors qu'en France, on a plus de 6 500 milliards d'épargne. Alors, je ne dis pas que tout n'est pas... Enfin, faudrait pas.
15: Et on a déjà pas mal d'assurance vie.
1: Mais il y a notamment, je pense, autour de 700 milliards
18: qui sont à zéro rendement. Donc on a en fait en France parmi l'épargne la plus importante, on a en moyenne 17% d'épargne, etc. Mais c'est une épargne courte. Alors qu'en face, on a à couvrir des risques longs, donc on a un passif très long, et on n'arrive pas à faire ce match entre...
19: C'est un peu ce qu'a dit Christine Lagarde hier quand elle dit on va passer à côté du train de l'IA parce qu'on n'a pas d'épargne de long terme. C'est un peu ce qu'elle dit hier.
18: Oui, et c'est un peu... j'ai l'impression que tous les sujets tournent un petit peu autour de ça. Une épargne abondante, mais qu'on n'arrive pas à faire matcher par rapport à des besoins de logement, par rapport à des besoins de préparation de retraite, qui sont des besoins à très long terme.
19: Mais Jean-Marc, je ne veux pas vous affoler, mais à quel niveau de spread entre la France et l'Allemagne vous commencez un peu à vous tendre? On est à 95, non?
16: Oui, ce n'est pas tellement les spreads et tout ça qui m'inquiète. Encore une fois, la dette publique, alors c'est toujours ce qui m'agace un peu, ce n'est pas la dette de la France, c'est la dette de l'État. Hein, parce que si on commence à dire que c'est la dette de la France.
19: Oui, mais
16: ça veut dire que moi, je suis la France, je ne suis pas l'État. Et donc, ce n'est pas ma dette, c'est la dette de l'État, donc c'est à lui de régler
19: ce problème. Mais vous avez peut-être eu quelques dépenses publiques.
16: Mais j'ai bénéficié des dépenses publiques. J'étais fonctionnaire et je suis retraité de la fonction publique, donc je bénéficie. Mais ce n'est pas ma dette, c'est ça que je voulais dire. Non, pour revenir sur.
19: C'est pas ma dette. Pour revenir. Vous faire des t-shirts.
16: C'est pas ma dette. C'est la leur. C'est la dette du roi. Il y avait un grand débat en 1789. La dette, est-ce que c'est la dette de la nation ou la dette du roi?
19: Vous ne voulez pas qu'on prenne sur votre épargne?
16: Oui, c'est la dette du roi et ce n'est pas la dette de la nation. Et donc, pour revenir sur, effectivement, la menace de banqueroute et la grande différence, justement, par rapport à 1789, c'est qu'on devait de l'or. Et l'or, il y en avait une quantité limitée. Là, nous devons des euros et des euros... Il y en a une quantité illimitée. Il suffit que la Banque centrale récupère la dette. Bon. Et donc, le véritable enjeu, c'est la décision partagée par l'ensemble de l'Union européenne de renouveler le quoi qu'il en coûte de Mario Draghi des années...
19: Mais juste pour nous, du coup.
16: Alors, effectivement.
19: Juste pour la France.
16: Ouais, alors, effectivement, le problème, c'est est-ce qu'on le fait que pour la France? Il y a d'autres pays qui sont dans des situations tendues, mais qui disent, mais nous, on a parlé de la Grèce et de l'Espagne qui dit, écoutez, nous, on a fait les efforts. Pourquoi les Français ne les feraient pas? Donc, il y a un véritable problème qui est moins un problème de comptabilité qu'un problème de... politique et de l'image de la France. Et parce que la banqueroute, normalement, avec une banque centrale, la banqueroute ne devrait pas exister. Alors la deuxième remarque que je ferai, c'est sur cette histoire d'épargne.
19: On ne fera jamais défaut, quoi.
16: On ne fera jamais défaut. Sauf si la banque centrale décide...
19: Dis non, on est un peu trop gros, pour ça.
16: C'est un peu le discours, d'ailleurs, je ne partage pas toujours l'opinion de Mélenchon, c'est un peu le discours de Mélenchon, c'est on ne va pas nous foutre dehors. Ils n'ont pas réussi à mettre dehors les Grecs, ils ne vont pas nous foutre dehors.
19: C'est pas faux.
16: Exactement. Non, mais c'est pas faux. Donc on n'est pas.
18: Après, les Grecs ont fait des grands efforts.
19: Bien sûr. À quel prix?
16: Bon, donc ils vont pas essayer, ils vont pas arriver à nous faire le sort des Grecs. Mais le sort ultime, ça aurait été de les sortir. Ils y sont pas arrivés. Donc nous, on est sauvés. On sera pas sortis, on sera pas traités comme les Grecs. Alors après, sur les histoires d'épargne et tout ça, vous connaissez mon discours très rapidement. Quand on a un pays qui a un déficit, ça balance des paiements courants, 12 milliards l'année dernière, c'est qu'on manque d'épargne. C'est-à-dire que cette épargne est effectivement détruite par l'État, mais alors assez paradoxalement, et vous l'avez rappelé, beaucoup de la dette publique est détenue par des étrangers. Si vous regardez les comptes de la France est détenue par les étrangers à hauteur de 800 milliards. La différence entre ce que nous avons à l'étranger et ce que les étrangers détiennent en France, c'est 800 milliards d'euros. Sur ces 800 milliards d'euros, en fait, ils sont la combinaison de deux éléments. 1500 milliards, c'est la dette publique qui est détenue par les étrangers. Et 700 milliards, c'est ce que nos entreprises essentiellement du CAC 40 ont placé à l'étranger. Et donc, pour l'instant, la dette publique détenue par les étrangers est moins bien rémunérée que ce que rapportent les entreprises françaises qui sont à l'étranger.
19: Donc c'est plus intéressant.
16: Donc c'est plus intéressant d'avoir dit, écoutez, on donne de la dette publique au fonds souverain norvégien, et puis nous, on achète des usines aux États-Unis.
19: Mais vous dites qu'il faut mieux continuer.
16: Alors, sauf qu'à partir du moment où les taux d'intérêt montent, progressivement, il y a un moment où...
19: Ça devient intéressant,
18: ça se réduit.
16: Cet avantage se réduit. Et donc, je pense qu'un des enjeux de la politique économique, c'est effectivement... de jouer non pas sur le discours, il va y avoir la crise financière et tout ça, mais d'essayer d'expliquer que normalement, les taux d'intérêt devraient plafonner, qu'on a un objectif de taux d'intérêt, pas un objectif de solvabilité. On est solvable par définition. Mais un objectif de niveau de taux d'intérêt. D'autant plus que ces taux d'intérêt, encore une fois, ça modifie les arbitrages entre l'intérieur et l'extérieur. Et puis, on l'a dit, l'OAT sert de référence à tout un
19: tas. Donc, vous voulez un objectif de croissance
16: et un objectif
19: de taux d'intérêt. Objectif de croissance 2.
16: Ah ben
19: objectif
16: je pense...
19: de taux d'intérêt, combien?
16: Écoutez, égal au taux de croissance, c'est-à-dire 4% au maximum.
19: Ah oui, donc, ok.
16: Donc, concrètement, sur la croissance à 0,7%, pour doubler le PIB, il faut 100 ans.
19: Ah oui, on a 0,4.
16: Et on est à 0,4. Mais 0,7, c'est l'objectif, on est à 0,4 à un moment, mais 0,7, c'est ce que le gouvernement considère comme étant la croissance potentielle.
17: Il en demeure François. Pour continuer à placer sa dette. Il faut à terme, je dis bien à terme parce que le contexte politique est très complexe, il faut à terme rassurer ses créanciers. Rassurer ses créanciers, c'est simplement dire « je sais tenir mes comptes ».
16: Or, non, juste, encore une fois, je maintiens, rassurer ses créanciers, c'est dire « si vous avez un doute, il y a quelqu'un qui vous rachètera ». Et on rejoint l'histoire
19: donc
16: de la
19: Banque
16: centrale.
19: Donc la BCE suffit.
16: Voilà, oui, c'est la BCE qui rassure les créanciers.
19: Il a raison,
16: c'est
19: François, il y a un risque France aujourd'hui. De la BCE.
17: Ok, vous avez le flux et le stock. Alors effectivement, le stock, on peut le traiter. Mais le flux, si jamais vous n'arrivez à équilibrer ou à tenir vos comptes, il y a un moment, vos créanciers vont continuer, entre guillemets, à vous faire payer votre risque. Et puis un moment où ça risque de se cracher. Quoi. Donc,
16: mais encore une fois, si la Banque centrale dit, quoi qu'il arrive, de toute façon, moi, je rachèterai si jamais il y a le moindre problème de la dette. Le véritable enjeu, oui, même alors, le flux...
17: Est... Jean-Marc Daniel, vous créez quoi? Vous créez des billets, vous créez de la monnaie.
16: Ah ben oui.
19: Oui,
16: ah oui, oui, je suis d'accord. Ah, oui.
17: Et là, on est dans le risque inflationniste.
16: Ah, je suis tout à fait d'accord.
17: Pauvriser toute la population.
16: Ah oui, ça
19: il est d'accord. François, vous qui avez discuté avec les politiques pendant 10 ans de mandat à la CPME, qu'est-ce qui fait qu'aujourd'hui, on n'arrive pas à mettre en place la moindre réforme? Parce que c'est ça que price quand même les marchés sur le risque France, c'est notre incapacité à se réformer. Qu'est-ce qui fait aujourd'hui? Il y a cette question de courage, ok, mais rien ne passe.
17: Il me semble, alors c'est assez présomptueux de dire ça de ma part, mais j'ai eu l'impression qu'on avait perdu le bon sens paysan, ce que moi j'appelais le bon sens PME, voilà, et de se dire, bah, après tout, tant que ça tient, voilà, on regarde à court terme. Je me suis trouvé dans des situations où, avec les partenaires sociaux, par exemple, vous négociez autour de l'UNEDIC, autour des retraites, et vous négociez sur des milliards. Et parfois, j'étais assez interloqué de me dire, mais quand moi, je négocie un prêt pour mon entreprise, j'engage les actifs de mon entreprise, j'engage parfois mon propre patrimoine, si je suis caution. Là, entre partenaires sociaux, vous négociez, vous ne mettez pas d'accord, bon, c'est pas grave, l'État est garant. Mais je trouve que quelque part, on est dans un système qui déresponsabilise tous ceux qui sont aux affaires. Il y a une idée que je ne trouve pas si idiote que ça, de dire, écoutez, si un Parlement ou si des ministres n'arrivent pas à tenir les finances du pays, eh bien écoutez, on rabote leurs émoluments, ben pourquoi pas? Dans une entreprise, quand ça ne va pas, eh ben, tout le monde serre les boulons. Et bien souvent, dans la PME, c'est le chef d'entreprise qui est le premier, baisse sa rémunération. Et parfois, il ne se paye pas pour payer ses salariés avant lui-même. Mais écoutez, là, on est dans un système où, effectivement, tout est déresponsabilisant. Donc, il faudrait remettre de la responsabilité à tous les niveaux, retrouver ce bon sens qu'on a dans les PME, que ce bon sens paysan, comme je l'appelle. Parce que tout simplement, effectivement, et derrière, c'est du courage. Parce qu'on s'affranchit du principe de réalité. Et ça, c'est mortifère. L'économie est une science, plus ou moins exacte, mais ça reste une science. Et on sait très bien que si on ne met pas, entre guillemets, les choses d'une façon logique, cohérente, eh bien, on va droit à la catastrophe.
19: Vous ne dites pas qu'il faudrait les augmenter, les payer très cher pour prendre les meilleurs, ce qui est le raisonnement
17: Je pense qu'ils doivent être payés à la hauteur de leurs compétences. Donc, je ne trouve pas qu'ils sont payés si cher que ça par rapport à ce qu'ils pourraient avoir, effectivement, dans d'autres secteurs. Mais peut-être relier leur rémunération à leur performance, pourquoi pas, y compris, entre guillemets, à ceux qui votent les lois au Parlement. Parce que, ben, si vous voulez, tout le monde est déresponsabilisé. C'est comme ça que, pour faire plaisir à un électorat, on dit on ne veut pas toucher aux retraités. C'est pour ça que, pour faire plaisir à un électorat, on dit, ben, écoutez, on demande la suspension de la réforme des retraites. Alors que je trouve que pour le pays, pour la France, ben, quelque part, c'est criminel. Parce que le principe de réalité fait que, quand on regarde l'évolution démographique, pour les retraites, il y a un vrai sujet. Voilà. Et quel que soit le candidat qui fait de belles et des magnifiques promesses, si demain il est aux affaires, il aura exactement ce même principe de réalité. Entre les mains, il faudra bien qu'il traite. Et là, bah écoutez, il est minimum 5.
19: Adina Grigoriou, on a raison de comparer l'État et l'entreprise dans le fonctionnement ou pas?
18: Alors, moi, j'aimerais beaucoup qu'on aille beaucoup plus loin là-dedans, parce qu'en entreprise, comme le disait François, quand on emprunte, en fait, on emprunte parce qu'on pense qu'on va avoir un taux de croissance qui va être supérieur au taux d'emprunt. Et d'ailleurs, la banque, elle ne va pas nous ouvrir le chéquier en disant « Vous voulez combien ? Pourquoi ?» Ah, comme ça, juste pour payer vos salaires ? Ah, d'accord, pas de problème. Non, ça ne marche pas du tout comme ça. Donc, il faut avoir un plan, il faut s'y tenir et il faut prouver qu'on a une capacité de croissance qui est supérieure à celle de ce taux d'intérêt. Donc, je pense que l'État devrait prendre exemple sur cette manière de fonctionner. Et effectivement, quand l'entreprise va mal, eh bien, le chef d'entreprise, parfois, ne se paye pas pour pouvoir payer ses créanciers, ses salariés.
19: Faut faire ça avec les députés, alors aussi, il faut faire large. Hein. On fait ministre et député, François, on fait tout le monde.
17: Tous ceux qui sont responsabilités, quoi. Et il est où le problème entre nous, quoi. Enfin, voilà, quoi. C'est assez vertueux, moi, je trouve. Ça serait assez vertueux.
19: Bah, c'est que déjà, on n'arrive pas à attirer les meilleurs, alors je ne sais pas si...
17: Bah,
19: sur le recrutement...
17: Vous savez, les meilleurs, ils n'ont pas peur d'aller dans ce genre, entre guillemets, de contrat. Voilà, en disant, bah, écoutez...
19: Vous leur faites du variable, un gros variable, quoi.
17: Pourquoi pas ? Alors, ceci dit, si okay. vous voulez, une fois qu'on dit ça, c'est un peu anecdotique, parce qu'on sait très bien que les enjeux sont vraiment macroéconomiques, et que s'il n'y a pas de réforme systémique de l'action publique, on ne peut pas s'en sortir. Moi, en tant que chef d'entreprise, en tant que patron de la CPME, comme je l'ai été, finalement, mon discours, c'est de dire, mais moi, secteur marchand, foutez-moi la paix. Oui. Mais vous qu'êtes aux affaires. Il y a une chose que vous pouvez faire et que moi je ne peux pas faire à votre place, c'est réformer l'action publique. Quand vous pensez que dans on parle des fonctionnaires, hein, mais vous regardez entre 2011 et 2021, ça date un petit peu, mais 110 000 fonctionnaires territoriaux de plus, sans transfert de compétences de l'État. Est-ce que pour autant l'action publique était plus efficace dans les territoires ? Tout le monde se pose la question, bien sûr que non. Donc, voyez-vous, je ne dis pas qu'il faut faire la chasse aux fonctionnaires, c'est pas ça. Mais on a un vrai problème d'organisation systémique. Et là, bien évidemment, ben, comme dans une entreprise qui ne va pas bien, il faut retourner les choses, revoir le système, sans pour autant, entre guillemets, effrayer tout le monde, mais donner des perspectives et faire en sorte de prendre les décisions courageuses dont le pays a profondément besoin. Alors, le contexte politique actuel, malheureusement, ne le permettra pas.
19: Qui va faire ça Jean-Marc. Ce soir, il y a un face à BFM, face à François Hollande. Alors parfois, je me dis, quand je regarde ce qu'il propose, il n'est pas candidat, mais il fait campagne. Donc bon, est-ce que c'est notre Mario Monti, François Hollande ?
16: Ah non, pas du tout, parce que je pense que Mario Monti, d'abord, avait une cohérence intellectuelle. Je rappelle que l'élément clé du nouveau programme de François Hollande, c'est d'augmenter la TVA, sachant que la première mesure qu'il a prise...
19: Qu'il a lui-même réduite.
16: Qu'elle a été du président de la République, ça a été de la réduire et de supprimer la hausse qui avait été prévue par le gouvernement.
19: Peut-être que ça lui a fait du bien, l'exercice
16: Oui, exactement. Je pense qu'il n'y a que
19: les imbéciles... Vous êtes contre la TVA sociale.
16: Oui, tout à fait. Il n'y a que les imbéciles qui ne changent pas d'idée. Donc, effectivement, il est manifestement très intelligent. Mais ce que je voudrais dire, c'est que effectivement, dans tous les enjeux qu'on entend, la règle d'or, la responsabilisation des ministres, on pourrait arrêter le ministre des Finances. Vous savez, Marco Polo raconte que quand il arrive à Pékin, donc Marco Polo, on est au XIIIe siècle, et donc il y a une grande fête, et il demande pourquoi, et on vient d'exécuter le ministre des Finances. Alors il va voir Kubilai Khan, qui est l'empereur mongol de l'époque, chinois était d'origine mongole, et il dit oui, de temps en temps, on prend un ministre des Finances, ça calme la population, et bon.
19: J'espère qu'on va pas en arriver là, Jean-Marc. Je pense que
16: ce genre d'idée de démarche n'est pas forcément... parce qu'on l'a appliqué, quand vous regardez la liste des ministres des Finances, il y en a beaucoup qui sont... Le premier ministre des Finances à avoir porté le titre sous la République, qui s'appelait Clavière, a fini évidemment guillotiné. C'était un personnage qu'on a guillotiné parmi les premiers. Donc, je pense que vouloir donner des sanctions aux hommes politiques, la sanction normale en démocratie, c'est de ne pas les réélire. C'est-à-dire, donc, une des questions qui se posent, c'est pourquoi on en arrive à ce problème de blocage politique dans un mécanisme, qui est un mécanisme, normalement, c'est le peuple à la fin qui décide. Alors ensuite, sur l'idée qu'il peut y avoir une assimilation de l'État à l'entreprise, ce que dit la théorie économique, c'est que l'État, justement, est à côté de l'entreprise, il n'a pas les mêmes objectifs. Et donc, ça s'est traduit par le fait que, quand on regarde les textes européens qui ont été votés par nos parlementaires, donc ils devraient appliquer, ils acceptent dans le traité de référence, il y a l'acceptation d'un déficit conjoncturel qui répond à l'évolution du cycle, qui répond aux difficultés momentanées de l'économie, mais il y a le refus d'un déficit structurel, et en particulier, il y a cette idée que la dynamique d'investissement doit être portée par le secteur privé, et que le secteur public, lui, doit porter la dynamique de lissage de la conjoncture, de réponse aux enjeux de la conjoncture, mais pas de mesures structurelles qui, elles, doivent être portées essentiellement par le secteur privé. Concrètement, et là aussi c'est une idée ancienne, parce qu'on a déjà ça au Moyen-Âge avec Saint Thomas, l'investissement, c'est l'entrepreneur et la trésorerie au quotidien, c'est l'État, parce que sinon l'économie se défait. Bon, donc je pense qu'il en faudrait en revenir à ça. Or, qu'est-ce qu'on constate ? C'est qu'on a un déficit conjoncturel qui est d'environ 20-30 milliards et un déficit structurel de 120 milliards. C'est là-dessus qu'il faut taper, c'est sur ce déficit structurel. Et prétendre qu'il a servi à faire des investissements, c'est totalement à côté de la plaque. Parce que ces investissements, on ne sait pas quels ils sont. Et puis je vais conclure là-dessus, vous avez une analyse célèbre des investissements faits par l'État japonais, que je cite assez souvent. Ils avaient fait un vaste programme de réfection de leurs ponts quand ils ont eu fini. Ils ont dit,
19: ils ont recommencé, non ?
16: Oui. Ils se sont mis à construire de nouveaux ponts. Et puis, ils se sont aperçus que ces ponts étaient sur des routes qui menaient nulle part. Donc, ils ont élargi les routes pour pouvoir justifier. Il n'y avait toujours pas de gens. Et surtout, ils se sont aperçus que les ponts étaient au-dessus de rivières qui n'existaient pas. Donc, ils ont fait un vaste programme de réorganisation du réseau hydrographique pour faire passer des rivières sous les ponts. Tout ça, c'est de l'investissement. Donc, tout ça, en réalité, ça n'a pas de sens. Ce qui est le véritable sens, c'est d'avoir un déficit structurel égal à zéro. Et c'est dans le texte européen. C'est pas la peine de dire on va faire une règle d'or et tout ça.
19: Adina.
16: On a voté ce texte.
18: Et peut-être que là, on peut encore se reporter quand même à comment fonctionne l'entreprise, qui doit anticiper sur le long terme. Moi, ce qui me gêne un peu dans tout ce débat, c'est qu'on essaye à chaque fois de dire « Ah ben, il manque 6 milliards là, il manque X milliards là, etc. » Comme si on découvrait le problème.
19: Mais un budget, c'est sur l'année. C'est bien pour
18: un
19: ça
18: budget,
19: que...
18: c'est sur l'année. Mais on peut pas... Il y a un déficit structurel. Donc, on ne peut pas juste dire « Tous les ans, je vais rafistoler en fonction de ce qui s'est mal passé, que je n'avais pas anticipé, la croissance qui n'est pas là, le prix du pétrole qui explose, etc. etc. » Alors que, par exemple, si on prend la retraite, bon, on le sait tous qu'on va dans le mur. On y est quasiment dans le mur. Eh bien, on est encore le seul pays, grand pays, qui n'avons pas introduit de paramètres dans l'ajustement de la retraite. Un paramètre qui...
19: Démographique.
18: Démographique, par exemple. Donc, il y a d'autres pays qui l'ont fait et qui ont permis notamment de faire des indexations négatives dans des pensions.
17: L'espérance de vie, par exemple.
18: L'espérance de vie en est un autre. La croissance peut être un paramètre. Et puis... nous n'avons pas diversifié, c'est-à-dire que tout est dans cette répartition, hein, 98%, puisqu'il reste à peu près 2% de capitalisation. Donc la capitalisation existe en France. Hein. L'ERAF est un exemple qui d'ailleurs montre que ça fonctionne très bien. Donc il suffirait d'étendre ce régime, pour moi, de manière à ce qu'on puisse monter en puissance la capitalisation, parce que sinon on ne va pas y arriver. Vous avez eu un intervenant très intéressant ce matin, dont le nom m'échappe, mais qui disait que dans les 10 dernières années, 90% de la dépense publique, c'était pour les retraites.
19: Cette société, quand même, François Asselin, alors François-Édouard Gallo disait on devient une gérontocratie, c'est-à-dire qu'on est obsédé par les retraités, on ne voit plus que ça, avec une incapacité à réformer. C'est quand même fou, vous, qui êtes à la tête d'une boîte, on n'arrive pas à penser aux jeunes, c'est-à-dire qu'on est coincé maintenant en France.
17: Alors, moi, je ne pense qu'à ça, aux jeunes, dans mon entreprise. Parce que quand un salarié part en retraite, c'est une compétence que l'on perd et qu'on a beaucoup de mal à remplacer. Voilà. Donc nous, on pense beaucoup aux jeunes. Et l'ADN d'une PME, souvent, c'est l'apprentissage, c'est l'alternance. Donc ça fait des décennies, ou dans l'entreprise Asselin, eh bien, on est à fond sur l'apprentissage, parce que trouver quelqu'un qualifié, disponible sur le marché du travail, qui a entre 30 et 45 ans,
19: ça même avec la baisse des aides, vous êtes resté, vous avez conservé votre niveau d'apprenti.
17: Parce que c'est, si vous voulez, moi, je ne vends que du savoir-faire dans mon métier. Donc, si je perds ce savoir-faire, je suis mort. Voilà. Et souvent, ce qui peut ralentir ma croissance, c'est mon manque de main-d'œuvre qualifiée. Donc, c'est un enjeu premier. L'autre élément qui pourrait vraiment nous aider, là, je vais un petit peu faire de la bifurcation, mais il y a un candidat présidentiel qui propose ça que je trouve très intelligent. Hein. C'est de pouvoir libérer les heures supplémentaires. Hein. Moi, quand je fais un devis, je ne le fais pas avec des heures supplémentaires à plus 25%. Hein. Par contre, si j'ai un surcroît d'activité, eh bien, je suis obligé de contingenter mes heures, parce que sinon, mon prix de vente va être moins fort que mon prix de revient. Si, imaginons que ma 36e heure, moi, en tant qu'employeur, ne me coûtait pas plus cher que ma 35e heure, et que le salarié eh bien...
19: Ils touchent la même chose.
17: Ils touchent plus 25%. Mais... Voilà. Eh bien, j'aime mieux vous dire que ça ferait un effet de booster la productivité des entreprises et des salaires et des rémunérations d'une façon tout à fait considérable. Quand nous sommes passés de 39 heures à 35 heures, payés 39, nous avons perdu immédiatement 11,4% de productivité. Alors, on ne s'en est pas tellement aperçu, parce qu'il y a plein, il y a eu plein d'effets d'amortissement. Il y a eu les lois Aubry, il y a eu après les aménagements Fillon. Hein. Tout ça fait qu'on l'a payé, ce manque de productivité, par nos impôts, voilà, et par l'augmentation des charges sociales. Hein. Donc, tout ça fait que si demain, eh bien, on libérait la possibilité de travailler plus sans que le coût du travail explose, eh bien, on aurait un levier de productivité formidable. Et en plus, ça serait extrêmement vertueux parce que les Français gagneraient du pouvoir d'achat en produisant. Ça, c'est une idée extrêmement importante qu'il faut absolument...
19: Mais ça, c'est le travailler plus pour gagner plus de Sarkozy. Enfin, là, on n'est pas...
17: C'est dans cet esprit. C'est dans cet esprit, mais c'est extrêmement vertueux parce qu'on s'est tout le temps attaché à se dire « Oh, je peux peut-être gagner autant, sinon plus, en travaillant moins. » Ben non, non, non, non. Ça existe dans les contes de fées, mais dans la vraie vie, eh bien, ça finit par être extrêmement délétère pour l'activité économique du pays.
19: On va voir ce qu'en pense Jean-Marie Daniel. Dans un instant, mais pour l'instant, il est 9h59 sur BFM Business. On marque une pause, on revient, ne bougez pas.
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19: Il est 10h02 sur BFM Business, nos experts du jour, Adina Grigoriou, François Asselin et Jean-Marc Daniel. On est toujours en train de discuter de nos questions budgétaires, évidemment en France, avec cette question de travailler plus. Alors là, on disait avec François Asselin, est-ce qu'on pourrait pas défiscaliser à nouveau les heures supplémentaires en mode travailler plus pour gagner plus de Nicolas Sarkozy. Est-ce qu'aujourd'hui, Jean-Marc Daniel, on utilise tous les leviers pour faire en sorte qu'on travaille plus? Vous n'êtes pas, vous, pour attaquer les retraités, ça je sais bien, il y a un contrat qu'il faut garder, mais c'est quoi les solutions?
16: Alors, il y a un contrat, juste sur les retraités, il y a un contrat. Et en outre, le fait qu'ils soient indexés sur l'inflation, alors qu'avant, ils étaient indexés sur le salaire, donc sur le revenu de l'ensemble de l'économie. C'est-à-dire qu'on a marginalisé la population âgée. Et là, quelqu'un qui est, je vais prendre un exemple simple, c'est depuis 1993, quelqu'un qui prend sa retraite en 1993, a à l'heure actuelle le pouvoir d'achat de 1993. Or, vous regardez le SMIC de 1993, en pouvoir d'achat, il était l'équivalent de 8,80€. Or, le SMIC aujourd'hui est à 12€. C'est-à-dire que le SMIC a considérablement augmenté son pouvoir d'achat, alors que le retraité, lui, a été maintenu.
19: Mais je comprends pourquoi, parce qu'il est indexé sur l'inflation, donc comment ça se fait que ça ne monte pas?
16: Mais on est resté en pouvoir d'achat.
19: Il a exactement le
16: même pouvoir d'achat qu'en 1993, alors que le SMICard, lui, il a pris 40% de pouvoir d'achat, 30% de pouvoir d'achat. Et donc,
18: cotisation au doublé.
16: Ah mais Le véritable enjeu. Non, ces cotisations n'ont pas doublé. Et en plus, le SMICAR paie de moins en moins de cotisations. Vous regardez le déficit des finances publiques, on peut dire c'est la retraite et tout ça. Vous regardez qu'est-ce que c'est à l'heure actuelle. Les 150 milliards de déficit de l'État, c'est 70 milliards d'intérêts et 80 milliards d'allègements de cotisations sociales. C'est-à-dire qu'on ne fait pas payer à la population la réalité de l'État-providence dont elle bénéficie. Et ça, c'est effectivement mortifère parce que on ne peut pas donner du pouvoir d'achat sans travail, on ne peut pas donner du pouvoir d'achat uniquement par du déficit et de la dette. Alors, pour revenir à la quantité de travail, effectivement, je crois qu'il faut quand même distinguer production et productivité. Il y a un peu une confusion entre les deux mots. La productivité, c'est l'efficacité du travail. Et donc, quand on est passé aux 35 heures, on n'a pas baissé la productivité, on a baissé la production. Parce que l'efficacité du travail est restée la même, mais on a mobilisé le travail moins longtemps. Or, la productivité, cette efficacité du travail, n'est plus au rendez-vous. Elle augmente en moyenne de 0,6 à 0,7% par an, et donc la seule façon de l'augmenter, ce serait de faire des innovations, du progrès technique. Franchement, à part de l'incantation, on n'obtient pas des augmentations de la productivité, on n'obtient pas d'augmentation de l'efficacité du travail.
19: Donc il faut augmenter la production.
16: Donc pour augmenter la production, si on n'augmente pas l'efficacité, il faut augmenter la quantité. Si on n'augmente pas la qualité du travail, il faut augmenter la quantité. Et donc là, je rejoins ce que disait François, c'est-à-dire que effectivement, l'enjeu, c'est de se débarrasser des 35 heures. L'enjeu, c'est de faire ce que proposait il y a un an de cela François Bayrou, quand il disait qu'il faut supprimer 2 jours fériés. L'enjeu, c'est effectivement d'augmenter la quantité de travail. Or, que fait le gouvernement? Le gouvernement, il veut appauvrir une partie de la population.
19: Les retraités.
16: Les retraités. Et au lieu de dire, on va travailler plus longtemps en reportant l'âge de départ à la retraite, il dit, j'arrête la réforme des retraites. Donc vous avez une stratégie qui est intellectuellement, économiquement et moralement totalement aberrante. C'est-à-dire, je vais appauvrir des gens plutôt que de résoudre le problème par plus de travail, plus de dynamisme économique, plus de mobilisation du travail. Concrètement, mon grand slogan maintenant, même si c'est assez vulgaire, c'est que j'ai dit il faut arrêter de pourchasser les boomers pour pourchasser les glandeurs.
17: Moi, j'ai tendance à dire que les Français sont des bosseurs, à condition, mais comme tout être humain, de les mettre dans un environnement qui leur donne envie de travailler.
16: Et tout à fait.
17: Voilà.
19: Et où on se dit quand même qu'on va être rémunéré correctement pour son travail. Parfois,
17: Mais bien sûr, quand vous avez un salaire modeste, le SMIC, c'est 9,74 € net aujourd'hui de l'heure. Si demain, vous faites vos 35 heures, si demain, vous pouvez faire 39 heures sans être assujetti aux charges salariales et l'employeur aux charges patronales, ça fait, j'ai calculé, tous les mois, 200 € net par mois, c'est un 13e, voire un demi-14e mois.
19: Ça ne me règle pas mon problème de déficit, François. Ça ne me règle pas mon problème de déficit, parce que là, vous m'enlevez de la cotisation.
17: Non, ça n'enlève pas de cotisation. Pourquoi ? Parce que d'abord, vous n'avez qu'à peu près 50% des salariés du secteur marchand en France qui font des heures supplémentaires. Ça veut dire qu'il y a 50% d'heures qui ne sont pas produites. Et sur les 50% qui font les heures supplémentaires, vous en avez à peu près la moitié qui font 39 heures. L'autre moitié fait beaucoup moins de 39 heures. Donc finalement, vous n'enlevez quasiment rien à qui que ce soit. Et l'idée qui est portée par un des candidats, Bruno Retailleau, pour ne pas le citer, eh bien, je la trouve assez pertinente et intelligente, c'est de dire, aujourd'hui, on a annualisé par an 1603 heures. On rajoute 16 heures de travail par an, ça fait une demi-heure par semaine. On devrait pouvoir survivre. Et à partir de ces 1607 plus ces 16 heures supplémentaires, toutes les heures qui vont au-dessus, donc les heures supplémentaires, eh bien, sont exonérées de charges salariales et de charges patronales. Ça veut dire que vous avez déjà compensé vos 2 jours fériés, sauf que là, ils sont rémunérés, en production qui ne sont pas produits aujourd'hui, et donc le plafond des heures supplémentaires commence après ces 16 heures annuelles supplémentaires. C'est un petit peu compliqué ce que j'essaie de vous expliquer.
19: Non, moi, j'arrive à suivre, je me dis juste...
17: C'est très vertueux, ça veut dire que si je travaille plus que ce que je ne travaille aujourd'hui, je vais franchement passer un palier dans mon pouvoir d'achat, 200 euros net par mois pour quelqu'un qui est au SMIC, c'est considérable. Et si je suis employeur, surtout je garde ma compétitivité intacte et je peux, entre guillemets, booster la machine. Écoutez, je trouve que c'est plutôt vertueux, plutôt que d'aller faire la poche des uns pour essayer de combler un trou des autres.
19: François Asselin, on se souvient quand même que LR, ok, ça c'est peut-être une bonne proposition, mais alors ils ont quand même bien milité contre la réforme des retraites, pour les aides à l'énergie, enfin on est...
18: Mais il faut prendre le bon avis quand même. Hein. Sens, quand même.
19: Non mais d'accord, mais dans ces cas-là, il faut faire un patchwork quoi, pour le gouvernement Adina.
17: Écoutez, je ne suis pas en train de, entre guillemets, de faire un comparatif entre telle ou telle écurie présidentielle, mais ce que je veux dire, c'est que les bonnes idées là où elles sont, il faut absolument les adopter.
19: Adina.
18: Oui, exactement. Et pour rebondir sur ce que dit François, ce genre de mesures où on peut travailler plus de manière un peu exonérée de taxes, c'est encore plus important sur les petites entreprises, les PME, etc. Là où, parfois, on n'a qu'une personne pour faire une tâche. Donc, en cas de croissance de l'activité, etc., on se retrouve complètement bloqué parce qu'il n'y a pas de quoi embaucher une personne supplémentaire. Et puis, on ne peut pas non plus forcer les gens à des... Et puis après, la différence quand même entre le coût pour l'entreprise d'un salarié et ce qui va dans la poche du salarié, c'est quand même... si vous n'êtes pas patron, vous ne le savez pas.
19: Alors, Jean-Marc est contre la TVA sociale, mais est-ce que vous, Adina, François, vous, c'est quelque chose que vous défendez, François ?
17: Alors, je m'interroge quand même. Je m'interroge parce que augmenter la TVA de 2 points, 3 points, à mon avis, il ne faudrait pas aller au-delà. Les produits de première nécessité, s'ils ne sont pas concernés par cette augmentation de TVA...
19: Personne ne propose de les concerner. Hein.
17: Voilà. Donc, c'est-à-dire que quand on dit souvent que l'augmentation de la TVA va appauvrir les foyers modestes, sachant qu'une grosse partie du pouvoir d'achat est consacrée aux produits de première nécessité, je pense que l'amortissement est factuel par rapport aux foyers modestes, si on augmente la TVA. D'autre part, effectivement, il y a des secteurs qui sont soumis à la concurrence, qui bien évidemment vont être obligés de prendre sur leur marge pour rester dans la compétition, et d'autres, là effectivement, qui sont moins soumis à la concurrence et qui pourront répercuter sur les prix de vente. Je crois que par le passé, lorsqu'il y avait eu des augmentations de taux de TVA, mais là je m'adresse à un éminent spécialiste, beaucoup plus éminent que moi-même, expert, je pense que... l'inflation qui avait été mesurée n'était absolument pas en adéquation avec l'augmentation des taux de TVA. C'est-à-dire qu'elle était beaucoup plus inférieure que l'augmentation de la TVA. L'autre point, si on fait cette augmentation-là, mais pour en face, retrouver de la compétitivité, je pense que là encore, ce qu'on risque de payer d'un côté, on va le récupérer de l'autre. Si, par exemple, on utilise cela pour baisser le coût du travail en France ou, par exemple, les impôts de production, on va retrouver la compétitivité au niveau des entreprises pour financer tout simplement le fait que certains vont payer globalement un peu plus de TVA.
19: Alors avant que Jean-Marc réponde, Adina, sur la TVA sociale, c'est quoi votre point de vue ?
18: Alors moi je suis par principe plus adepte d'une augmentation de la capacité de production. C'est-à-dire que là, typiquement, ce que nous permettrait de faire les heures supplémentaires, c'est de vraiment produire plus pour augmenter notre compétitivité globale par rapport au reste du monde. Et si on produit plus, c'est-à-dire qu'on dépense plus, et donc effectivement, l'État encaisse plus aussi. Donc,
19: donc pour vous, on n'a pas besoin, en fait.
18: Je laisse les grands économistes s'exprimer.
19: Jean-Marc
18: sur la question.
19: Est contre.
16: Alors, d'abord, encore une fois, je crois que tout le monde est à peu près d'accord sur ce plateau pour dire qu'il faut pourchasser les glandeurs, qu'on ne travaille pas assez, et donc il faut augmenter. Mais augmenter la production, augmenter la durée du temps de travail pour augmenter la production, c'est pas un problème de compétitivité, c'est véritablement un problème de production. On a besoin de production, et je crois que là, tout le monde est d'accord là-dessus. Alors pourquoi la TVA sociale a été assez unanimement condamnée par les économistes depuis même les années 80. Je rappelle que l'origine de la CSG, c'est des travaux qui ont été faits dans les années 80 pour expliquer comment, effectivement, on devait financer la protection sociale à une époque où la gauche commençait à réaliser que le passage aux 60 ans pour la retraite et aux 39 heures n'avait pas résolu le problème du chômage, mais avait généré un problème d'équilibre des comptes sociaux. Et donc, la critique sur la TVA sociale, de nouveau trois éléments que je vais mettre à l'avant, toujours trois éléments. Le premier élément, c'est que, effectivement, la TVA, c'est un impôt, et normalement, l'État-providence, il y en a une partie qui est une partie assurantielle et une partie qui est une partie de solidarité. La partie assurantielle doit être payée par les gens qui en bénéficient en tant qu'assurés. Un assuré...
19: là, c'est trop large, l'assiette.
16: Là, ça devient trop large et là, surtout, ça déconnecte complètement ce qui est déjà plus ou moins le cas. C'est-à-dire que la santé est devenue gratuite pour les bas salaires alors que vous avez un problème qui est un problème de conformité entre le financement et la dépense telle qu'elle est réalisée. Donc, cette idée, c'est de garder des cotisations sociales sur le travail pour les choses qui correspondent à l'assurance du travailleur. Et mettre en place une CSG, c'est-à-dire un impôt qui est sur l'ensemble des revenus, qui est proportionnel à l'ensemble des revenus, qui n'est pas progressif.
19: Donc là, vous mettez la famille, et le reste.
16: Pour la famille, mais sur le chômage, sur la vieillesse, sur la santé, il est normal qu'on paye des cotisations sociales parce qu'on a un service en regard. Parce que sinon, après, on va dire, écoutez, l'assurance auto, ça nous coûte cher aussi, ce serait pas mal de mettre une TVA pour payer l'assurance auto.
19: Et puis, donc ça, vous laissez sur les salaires.
16: Et puis, quand il pleut, j'achète un imperméable, je trouve que c'est excessif, on pourrait payer l'imperméable par la TVA.
19: Ajoutons une taxe sur les salaires.
16: Voilà, donc on arrête tout ça, on dit il y a une logique d'assurance. Deuxièmement, sur la TVA en tant qu'outil, les critiques qui ont été faites et qui sont dont on parlait avec François, c'est le fait qu'effectivement la façon dont est répercutée cette TVA, c'est-à-dire que le secteur concurrentiel lui en général absorbe la TVA, l'augmentation de TVA, alors que le secteur abrité répercute immédiatement sur ses prix. Donc vous avez un déséquilibre qui apparaît dans l'organisation de la distribution des prix entre le secteur abrité et le secteur concurrentiel. On a intérêt en économie à plutôt favoriser le secteur concurrentiel que le secteur abrité. On a plutôt intérêt à faire en sorte que les gens qui soient en monopole passent progressivement dans le secteur concurrentiel. Si vous mettez en place un dispositif qui dit dans le secteur concurrentiel, vous allez en prendre plein la figure, alors que dans le secteur abrité, les gens vont se concentrer, vont agir pour se maintenir, pour faire en sorte de préserver ce secteur abrité. Et le troisième élément, c'est que vous avez des indexations. Donc, on parle des retraites, mais il n'y a pas que les retraités qui sont indexés. Vous avez tout un tas de... Les loyers sont indexés sur l'inflation. Vous avez tout un tas de revenus qui sont... Donc, on parle des retraites, mais il n'y a pas que les retraités qui sont indexés. Vous avez tout un tas de... Les loyers sont indexés sur l'inflation. Vous avez tout un tas de revenus qui sont...

0: la solidarité, et la solidarité relève de la CSG.
1: Donc vous ne faites pas forcément baisser les cotisations sociales ni le coût sur le travail.
0: Non, parce que cette différence, cette obsession entre le brut et le net est totalement artificielle. Mmh. Parce qu'on a l'impression qu'avec la différence, les gens n'obtiennent rien. Encore une fois, quand vous allez dans l'hôpital,
1: c'est
0: la différence entre le brut et le net qui est là, vous le mesurez, la différence entre le brut et le net, elle est là. Et donc, avec ce débat, c'est que les gens, au lieu de dire « Ah, regardez ce que paye vraiment le chef d'entreprise », on pourrait leur dire « Écoutez, regardez ce que vous obtenez en réalité, regardez ce que vous avez en regard ». D'ailleurs, c'était le débat sur la franchise, quand on a passé la franchise de 100 à 140 euros, ça correspondait avant à ce qu'on appelait le ticket modérateur d'ordre public, c'est-à-dire de faire percevoir à la population que derrière leur cotisation, il y a tout un système qui est, pour l'instant, sinon gratuit, pratiquement gratuit. Et donc, de lui dire, écoutez, there is no free lunch, comme disent les économistes.
1: François, vous voulez réagir à prendre
2: quelque chose au moment où il faut payer. Ce qu'aborde Jean-Marc, c'est un sujet énormissime, je trouve. C'est-à-dire qu'on a perdu la notion du bien commun.
0: Oui, exactement. Voilà.
2: Et ça, c'est très dangereux parce que quand on perd la notion du bien commun, eh ben, on perd la notion de nation, tout simplement. Voilà. Pourquoi, entre guillemets, ben, mon salaire, j'ai une partie redistributive pour que ce qui est autour de moi fonctionne. Il suffit de changer de pays, pays anglo-saxon. J'aime mieux vous dire que quand vous êtes malade ou vous avez des enfants à mettre à l'école,
1: c'est. Mais toute une partie de la droite ici, aujourd'hui, dit on vous vole. C'est de l'argent qu'on vous vole. Sarah Knafo, le casse du siècle. C'est ça, c'est ce qu'elle dit. Hein.
2: Non, c'est pas de l'argent qu'on vole. Il n'y a pas d'initiative économique sans corollaire de solidarité. Voilà, c'est comme ça que doit fonctionner une société. Ceci dit, si cet argent est mal employé, oui, ça revient quelque part à voler quelque part. Hein.
0: Mais oui, c'est exactement.
2: Il y aura besoin tout le temps de solidarité, sauf qu'il faut mieux l'employer. Je me rappelle des fois de débats que je trouvais assez cocasses, sinon absurdes. C'était, par exemple, sur l'assurance chômage. Quand vous aviez des gens qui vous disaient, bah, écoutez, je cotise, donc j'ai droit. Ben non. C'est une assurance. C'est fait pour pallier un problème de parcours professionnel.
1: C'est pas un tirage,
2: parcours professionnel. Voilà. Donc, si à chaque fois que je cotise, j'ai un droit en face, le système s'écroule.
1: Mais c'est comme les retraites. Les gens pensent qu'il y a une caisse dans laquelle on cotise et puis on la récupère à la retraite. Adina.
2: Mais c'est tout ce qui fait que, à force de savoir que tout est gratuit, enfin, vous allez chez le médecin, vous donnez votre carte, entre guillemets, votre carte verte, votre carte vitale. Effectivement, si vous ne faites pas attention dans votre compte Amélie de savoir combien ça vous coûte, vous ne saurez jamais combien ça vous a coûté, si vous voulez. Et puis, c'est comme au moment de la crise Covid. Là, je m'étais opposé, je me souviens à l'époque, au Premier ministre de l'époque, où, par exemple, lorsque, en France, eh bien, un salarié était pris en charge par la nation, le chômage de longue durée, ce qui était très bien, eh bien, vous aviez 80, je parle de mémoire, 86 ou 87% de votre net. En Allemagne, c'était 68%. Mais quelque part, quand vous êtes pratiquement avec le même salaire chez vous, vous ne subissez pas le poids de la crise, si vous voulez. Vous ne subissez pas le poids de la crise. L'économie s'arrête, que vous soyez retraité, que vous soyez salarié du secteur marchand, que vous soyez même demandeur d'emploi, même indépendant, ça tombe à la fin du mois. Et quand vous êtes fonctionnaire, c'était 100% du traitement. Mais au bout d'un moment, mais quand on sort de cette crise, tout le monde est encore plus ingrat qu'il ne l'était avant.
1: Et ça permet de faire un peu d'épargne. Avec le Covid, ça a aussi permis de faire un peu d'épargne.
2: Voilà, tout à fait.
1: Du coup.
2: Donc on a la mémoire courte quand même.
1: Ouais. Adina.
3: Non, donc c'est tout ce qu'évoque François. C'est aussi un problème d'abus, quelque part. C'est quand on prend une assurance donc, pour un droit. C'est-à-dire qu'on se dit, j'ai payé pendant 20 ans, donc maintenant j'ai droit à rester chez moi pendant X temps. C'est pas fait pour ça,
2: ben non.
3: En fait. Et donc, ça peut s'appliquer à tout un tas d'autres.
1: Il y a une question de sens du collectif aussi, aujourd'hui, quand même. Perdu question... même dans les entreprises.
2: Ah oui, exactement. Mais oui, bien sûr.
3: Mais ça doit s'appliquer aussi du côté de ceux qui dépensent. Parce qu'il y a des abus aussi.
1: François.
2: Oui, c'est. Vous savez, le nombre moyen d'arrêt de travail dans la fonction publique, je parle de mémoire, donc il faudra pas m'ouvrir, je crois que c'est des chiffres qui dataient de 2024. C'est environ 15 jours. Dans le secteur marchand, c'est 12 jours. Les indépendants, il y en a 4 millions en France, c'est 2 jours et demi. Comme quoi,
1: faut dire,
2: si vous voulez rester en bonne santé,
1: parce qu'ils se payent tout seuls. Non mais c'est parce qu'ils se payent tout seuls. Enfin, quand vous êtes enceinte et que vous êtes indépendante, vous allez jusqu'à la dernière minute.
2: Parce que vous n'avez pas le choix, voyez-vous. Et que la bobologie, vous l'intégrez parce que de toute façon, si vous fermez entre guillemets votre boulangerie, vous n'avez pas de recette. Voilà, tout simplement. Donc, vous êtes moins malade que les autres. Et pour autant, vous en supportez certainement un peu plus que les autres. Je ne dis pas entre guillemets que tout le monde doit être entre guillemets à la même sauce que les indépendants. Le sujet n'est pas là. Mais on a cette perte de bien commun, et ça, c'est un vrai sujet.
1: Je voudrais qu'on dise un mot

0: du logement. On avait ces chiffres qui sont tombés, mais qui ne sont pas nouveaux, hein, d'hier, comme quoi c'est 28% du budget des ménages aujourd'hui. Donc évidemment, ça contraint le pouvoir d'achat. François Asselin, on n'a pas eu de politique du logement pendant 10 ans. En tant que chef d'entreprise, c'est quelque chose qui a un impact. C'est-à-dire que...
1: Énorme.
0: C'est-à-dire que... Énorme. Pourquoi on est passé à côté à ce point-là, moi ça, j'arrive pas à comprendre. On a eu quoi, 10 ministres du logement en 10 ans?
1: Alors d'abord, vous avez un président de la République qui, sur ce sujet, j'ai souvent partagé avec lui, a tout le temps considéré que tout ce qui était bien immobilier, eh bien, finalement, ne participait pas au développement économique de la nation, parce que c'était statique, voilà. Hein. Et donc, il disait, c'est un marché qui marche cul par-dessus tête, je me souviens très bien de son expression, parce que c'est un marché qui est extrêmement subventionné, voilà, pour pouvoir, entre guillemets, faire en sorte de construire. Hein. Et donc, il parlait bien évidemment des 80 quelques milliards, de, grosso modo, d'argent public qui était injecté dans le secteur du logement, sans réfléchir, entre guillemets, aux recettes liées quand même à la construction de logement, et puis à leur entretien, et puis à la fiscalité, on va dire, annuelle. Vous payez votre taxe d'habitation.
0: Sur ce que rapporte le logement, quoi.
1: Ce que rapporte le logement. Donc, il y a eu déjà cet état de fait qui fait que finalement, on s'est très peu intéressé à la politique du logement. Et puis après, vous avez eu, entre guillemets, ce que j'appellerais un petit peu tout le camp des environnementalistes, où on s'est dit, à juste titre, quelque part, on a des passoires thermiques, et si on veut réduire la facture énergétique du pays, il faut rénover. Et là, on a pris la chose complètement à l'envers, en disant, on va mettre des contraintes pour obliger les gens à faire des travaux. C'est le fameux DPE, le diagnostic de performance énergétique, où seule la France en Europe a mis des mesures coercitives. C'est-à-dire que si vous n'avez pas atteint telle note, eh bien...
0: Vous sortez des logements.
1: Voilà, vous sortez des logements du marché. Je ne connais pas, entre guillemets, un seul marché, où quand vous enlevez, entre guillemets, de l'offre, vous allez voir, entre guillemets, les prix baisser. C'est tout l'inverse qui s'est passé. Et en plus, vous ruinez quelque part les petits propriétaires, pas les grosses foncières. Mais moi, à la CPME, cette question m'est arrivée d'une façon complètement détournée, où des retraités commerçants artisans nous ont appelés au secours en disant « Écoutez, le seul bien que j'ai en complément de retraite, parce qu'ils ont des toutes petites retraites, c'est l'appartement que j'ai eu mille malles dans lequel j'ai investi, et qu'aujourd'hui, une passoire thermique, et on me demande de faire 70 000 euros, 80 000 euros de travaux, j'ai pas les moyens. » Il faut arrêter cette absurdité. Donc, bien évidemment, il faut... à mon avis, libérer toutes ces contraintes. Voilà. Le DPE, maintenant, on peut très bien le laisser comme une notation de performance énergétique du logement.
0: Pour le prix, sans faire varier le prix.
1: Pour ajuster le prix, mais sans en faire une mesure coercitive. Hein. Et puis, pour le reste, il faut énormément simplifier l'acte de construire. En plus, il faut rétablir le lien qui a été... Alors, écoutez, je ne suis pas pour le rétablissement de la taxe d'habitation. Hein. Elle a été enlevée, donc je ne vais pas redemander un impôt supplémentaire. Mais ça a quand même été une belle bêtise, parce que pendant ce temps-là, la taxe foncière a flambé. Hein. Il faut retrouver un lien entre l'intérêt qu'a un maire à faire des constructions dans sa commune, car aujourd'hui, il n'a plus aucun intérêt à faire des constructions dans sa commune.
0: Notamment rapporter de la taxe, quoi.
1: Pas que.
0: Jean-Marc, sur le logement, on a oublié que c'était un marché. C'est-à-dire qu'on a complètement bousillé les règles.
2: Oui, je pense qu'il y a un problème du logement en France depuis un siècle, depuis qu'on a créé le ministre du logement. D'ailleurs, c'était...
0: Quand on crée un ministère, c'est toujours un mauvais...
2: C'est le début des ennuis, c'est le début de la pénurie. Et donc, en plus, le premier...
0: Personne n'a été guillotiné.
2: Non, mais le premier qui s'appelait Arthur Levasseur, qui était député de l'endroit où est installé en ce moment BFM, donc qui était député du 15e arrondissement, avait d'ailleurs cette formule géniale. Il avait dit « Je serai le ministre des locataires, car être ministre du logement, ce n'est pas être le ministre des propriétaires. » Et donc, à partir
0: l'erreur commence là.
2: À partir du moment où on ne respecte pas la logique de la propriété privée, de la dynamique du marché, on rentre effectivement dans une zone qui se termine par de la pénurie. Alors, par rapport à ça, les remarques complémentaires, c'est d'abord le fait que la part de l'augmentation du logement dans le budget des ménages, c'est aussi la traduction de la baisse du prix des autres objets. C'est-à-dire que le prix du mètre carré n'a pas tellement augmenté, ce qui a baissé...
0: Pour le prix de votre manteau, ça a baissé.
2: Le prix du textile a considérablement baissé. Quand vous achetez du Shein, ça allège considérablement mes contraintes sur le plan budgétaire. Et donc, la deuxième remarque, c'est que quand vous regardez le prix du logement, il a augmenté de façon inhomogène. C'est-à-dire qu'au moment où, par exemple, Alstom voulait concentrer ses usines dans le nord de l'Alsace et fermer Belfort, un certain nombre d'ouvriers, d'ailleurs dans la logique aussi du retraité qui ne peut pas payer le DPE, un certain nombre d'ouvriers ont dit « Moi, je suis propriétaire de mon logement à Belfort, je n'arrive pas à vendre. Oui. C'est-à-dire que le prix du logement est nul dans certains endroits.
0: C'est ce qui va arriver avec la canicule, à certains endroits.
2: Oui, oui. Je rappelle quand même régulièrement qu'une ville importante dans l'histoire de l'humanité et dans mon histoire personnelle,
0: Bordeaux
2: a connu pour la première fois cette année un prix du mètre carré au-dessus de 10 000 euros. On a vendu un appartement dans le quartier ultra chic de Bordeaux, le quartier historique, le quartier du XVIIIe siècle. Plus de 10 000 euros du mètre carré. À Paris, 10 000 euros du mètre carré, c'est pas un événement.
0: Non.
2: C'est la vie quotidienne. Et Bordeaux, et donc Belfort, c'est... Donc je pense qu'il y a aussi un problème de politique d'aménagement du territoire. C'est-à-dire toute une partie de cet argent qui est consacré au logement pourrait être consacré plutôt à l'aménagement du territoire.
0: Oui, mais là, c'est de la concentration économique. C'est-à-dire que vous êtes là où il y a du travail, non ? C'est même le problème à Belfort.
2: Oui, mais j'entends bien, mais le développement du télétravail, un certain nombre de choses ferait qu'on pourrait se poser la question de savoir si cette concentration, qui est une concentration, qui est d'ailleurs plus ou moins organisée, parce que le TGV ne va pas partout, parce que effectivement les transports en commun fonctionnent plus ou moins bien, est-ce qu'on ne pourrait pas avoir une politique d'aménagement du territoire ? Enfin, la dernière chose, je pense effectivement que la taxe d'habitation était un impôt idiot,
0: ouais,
2: et que le supprimer était une autre idiotie. C'est-à-dire qu'il aurait fallu la réformer, mais la supprimer, d'autant plus que, si vous regardez dans les évaluations de la présidence du...
0: Ça n'a rien rapporté.
2: Emmanuel Macron, sur
0: même
2: le plan
0: de la... sur le plan électoral.
2: Sur le plan de la popularité du président et de son parti, c'est totalement nul. Donc c'est véritablement une mesure totalement ridicule.
0: Adina, un mot sur le logement ?
3: Oui, peut-être un dernier mot complètement différent du vôtre. C'est qu'on oublie quand même... quand on parle logement, on parle social, on parle fiscalité et on oublie que en fait l'immobilier c'est une classe d'actifs avec une particularité qui est celle d'être un actif long. Et donc là c'est l'occasion, l'immobilier est l'occasion de faire converger en fait le passif qui est le nôtre, qui est un passif long, puisqu'on doit notamment s'assurer qu'à la retraite on va avoir de quoi survivre avec notre investissement. Donc, je pense que là, il y a peut-être des choses à
0: imaginer. Oui, mais comme vous pouvez pas louer très cher, très vite...
3: Après, on rentre dans des problématiques d'attractivité des territoires. Moi, je suis à Nice. À Nice, on a du mal à loger les actifs.
2: C'est pas Belfort. À Nice,
3: voilà, c'est pas Belfort.
0: Mais à Nice, d'ailleurs, on construit pas. Je pense que c'est quand même le sujet. C'est qu'à la fin, il faut construire. Sinon, voilà, on fait juste gérer la pénurie.
4: Eh, complètement. Oui.
0: Vous n'avez pas fini d'entendre parler d'immobilier, puisque dans un instant, sur BFM Business, Marie Cœur de Roy et ses experts vont prendre la place. Adina Grigoriou, François Asselin et Jean-Marc Daniel, un grand merci d'être venus ce matin dans Les Experts. On se retrouve demain. Nouvelle émission, 9h30, 10h30 sur BFM Business et en podcast et en replay. Bonne journée, à demain.
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10: Bonjour à tous, je suis ravie de vous retrouver pour une toute nouvelle émission de Focus Retail. Et aujourd'hui, place au retail média qui prend de plus en plus d'ampleur en France. Il est devenu un enjeu pour les marques entre visibilité, ciblage, proximité et ultra-personnalisation. L'intérêt ne cesse de grandir. Nous ferons le point sur ce marché en croissance avec mon premier invité, Alban Schleuniger. Il est directeur de l'activité Retail Média France chez Values. Et puis, une question, sommes-nous déjà entrés dans l'ère du commerce agentique? C'est la question que nous poserons à Roxane L'Aigle. Elle est cofondatrice et directrice générale de la Ditech Lemrock, une technologie qui permet aux enseignes de figurer sur les plateformes LLM et qui permettront aux consommateurs à terme de faire leur shopping sur ChatGPT. Restez avec nous, Focus Retail, c'est parti.
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10: Et c'est un marché en pleine expansion qui pèse déjà plus d'un milliard d'euros en France, en croissance de 18% sur la première partie de l'année selon des chiffres de la FEVAD. Pour tout comprendre au Retail Media, j'ai le plaisir d'accueillir Alban Schleuniger. Vous êtes le directeur de l'activité Retail Media France chez Values. Et puis également à mes côtés, Claire Koraleski, notre experte retail qui connaît tout de ce secteur-là que vous suivez depuis ses débuts. Bonjour Claire. Bonjour. C'est un plateau que vous connaissez, alors bienvenue. Effectivement, peut-être un mot pour comprendre ce qu'est le retail média. C'est donc la stratégie publicitaire qu'une marque met en place directement sur les sites des distributeurs, mais aussi dans les magasins. Alors Alban, on en parle comme d'une tendance depuis plusieurs années, mais le retail média est clairement en train de changer de dimension. Où est-ce qu'on en est aujourd'hui en France? Est-ce que le marché est vraiment mature aujourd'hui?
11: Bonjour, merci pour l'invitation. Effectivement, c'est une tendance de fond. C'est un marché qui est très dynamique, hein, je le rappelle. C'est un marché qui permet à un distributeur, à une enseigne, de mettre une marque en contact directement avec ses clients. Sur la France, la dynamique, elle est bien plus forte qu'en Europe. On a un marché du retail média qui est en croissance et qui évolue quatre fois plus vite que le marché traditionnel publicitaire. Et voilà, c'est une fierté nationale. On a vraiment des acteurs français qui poussent ce marché depuis maintenant 4 ans. Mais on ne peut pas parler de maturité. C'est un marché qui va continuer à évoluer. Les croissances, elles sont attendues dans les 4 prochaines années jusqu'en 2030. Mm-hmm. C'est un marché aux États-Unis qui a déjà dépassé le marché de la publicité télé. Donc il y a de beaux jours à venir, notamment en France.
10: Claire
12: Koraleski. Oui, ben justement, quand on parle de la publicité télé, est-ce qu'à horizon 3 ans, 5 ans, est-ce qu'on dira c'est un média ou on dira encore c'est du retail média?
11: Alors, certains acteurs parlent de commerce média, puisque quand on est un distributeur, quand on prend une enseigne comme Intermarché, par exemple, ce sont des millions de personnes qui fréquentent cette enseigne chaque semaine. Donc, ça devient un média de masse, hein, donc un magasin, lorsqu'il est équipé d'écran, hein, donc le DOH, c'est un moyen de contacter pour une marque des dizaines de millions de foyers. Donc, ça devient une audience équivalente à ce qu'on peut trouver dans les grandes chaînes de télé traditionnelles.
10: Alors, on parle d'un marché. On disait que ce marché était fragmenté. Or, il est vraiment en train de se consolider. Depuis la fusion entre Values, filiale donc, de l'association de la familiale Mullier et celle des Mousquetaires, donc Infinity Advertising, il y a un an, quel est le premier bilan que vous tirez?
11: Alors le premier bilan, il est déjà humain, hein. C'est d'avoir rassemblé plusieurs équipes en un seul lieu, mais également au niveau de l'offre qu'on peut adresser et qu'on peut proposer aux marques, notamment sur la verticale alimentaire, hein, des marques comme Danone, Coca-Cola, aujourd'hui bénéficient grâce à cette alliance d'un guichet unique. C'était ça la promesse initiale lors de l'alliance il y a un petit peu moins d'un an. Et donc cette cette promesse, elle a donné toutes ses preuves. On est aujourd'hui capable de toucher un foyer sur trois. Quand on fait l'addition des différentes enseignes dans cette verticale alimentaire, hein, Chrono Drive, Auchan, Intermarché. Donc ça, c'est une vraie force de frappe et c'est surtout un moyen de simplifier l'accès à ces leviers publicitaires.
10: Alors effectivement, vous le dites, un value, ce n'est pas que de l'alimentaire. En tout, il y a 18 enseignes. Est-ce que le retail média se développe de la même manière dans le bricolage et l'électroménager par rapport aux produits de grande consommation? C'est-à-dire que, est-ce que la data d'un panier de bricolage, par exemple, elle s'exploite de la même manière que un paquet de pâtes en supermarché?
11: Alors, d'un point de vue offre au sein de Values, on a traité l'ensemble des verticales. Donc, vous avez parlé de bricolage, mais aussi on peut parler de sport avec Decathlon, on peut parler de textile, lifestyle avec Kiabi. Toutes ces offres-là, on les a unifiées. Ensuite, effectivement, il y a des maturités différentes entre des annonceurs sur les leviers alimentaires. Mm-hmm. Je pense, ça fait parmi des annonceurs qui ont très très tôt, puisque le retail média, ça paraît nouveau, mais quand vous repensez à ce qui se faisait dans les années 90, les fameuses têtes de gondole, c'est du retail média. Donc ce levier-là, il a davantage été pris par ces marques-là. Et aujourd'hui, on est en train de suivre la même montée en puissance sur toutes les verticales. L'électronique grand public, chez Values, avec une enseigne comme Boulanger, il y a un dynamisme qui est exceptionnel.
10: Vous parlez effectivement de retail média en magasin des années 80. C'est vrai qu'on peut aussi penser au caddie à l'époque où il y avait des plaquettes qui étaient affichées.
11: Toujours.
10: C'est finalement, toujours. C'est ça le retail média. Et c'est tout, vieux comme
11: tout
10: le monde,
11: fait,
10: finalement.
11: Tout à fait. C'est vraiment les moyens publicitaires qu'une enseigne peut développer sur son site, sur ses magasins. Et la promesse, elle est simple, hein, c'est obtenir le meilleur moyen de toucher le consommateur final. Il y a une compétition folle entre les marques dans un magasin et il faut, ce qu'on appelle nous, trouver de la part de voix. Donc c'est ce que permet le retail média.
10: Alors c'est vrai qu'on appelle ça le retail média in-store, donc ça touche à environ 90% des consommateurs dans les rayons, mais il est encore peu développé par rapport au web. Est-ce que le magasin est en train de revenir en force? Est-ce que c'est en train de dépasser ce qu'on fait sur le web?
11: Aujourd'hui, le magasin se digitalise fortement, notamment au travers d'applications fidélité. Vous aviez encore il y a 10 ans les programmes de fidélité qui étaient essentiellement concentrés dans des cartes. Aujourd'hui, le compagnon mobile, il est omniprésent et ça aussi c'est un nouveau canal au sein du magasin. On peut interagir avec des produits, on peut interagir avec des publicités. Et puis vous le voyez, vous avez quand même nombreuses chaînes de magasins qui installent des écrans avec des formats différents. Et ça aujourd'hui, pour une marque de pouvoir communiquer avec cette puissance, mais aussi avec cette réactivité. Il n'y a rien de plus rapide, de plus simple que de pousser une publicité sur un écran. Ce qui, par rapport à votre exemple du caddie avec le papier publicitaire, beaucoup plus long en termes de mise en place. Donc la réactivité au niveau du digital, elle est vraiment très très forte et c'est accueilli très fortement.
10: Il y a le digital et il y a aussi l'audio qui est en train de se mettre en place. Il y a eu des tests notamment dans une cinquantaine de magasins boulangers. Où est-ce que vous en êtes aujourd'hui? Est-ce que ça fonctionne vraiment? Comment est-ce qu'on arrive à l'analyser d'ailleurs?
11: Alors, sur la chaîne Boulanger, effectivement, on a aujourd'hui une offre qui est complète. Au sein de Values, cette enseigne, c'est aujourd'hui un petit peu notre success story. Vous allez avoir en magasin avoir une capacité au niveau du visuel publicitaire avec des écrans, mais également, comme vous l'avez dit, avec de l'audio.
10: Justement, est-ce que vous pouvez juste nous expliquer comment ça fonctionne? Qu'est-ce que le retail média audio? Parce que du coup, dans les magasins, on a de la radio,
11: oui,
10: on a de la musique. Là, ça veut dire qu'on a des spots publicitaires.
11: Absolument.
10: Qui sont ciblés, par exemple, si je suis dans le rayon des vis ou de peut-être...
11: L'annonceur, tout ce réseau audio, il est accessible en programmatique, hein, donc ça démultiplie la capacité de réactivité. C'est assez simple de programmer une campagne et vous allez pouvoir choisir les magasins d'un point de vue géographique. Les marques ont des objectifs différents d'une région à une autre, des prix différents, donc vous pouvez choisir un code postal, une ville, mais vous allez pouvoir aussi effectivement choisir un rayon. Et aujourd'hui, ce levier audio, ce qui est intéressant, c'est qu'il n'est pas préempté uniquement par des marques captives, hein, donc pour Boulanger, du Samsung, etc. Vous avez également du hors captif, et vous avez par exemple des concessions automobiles.
12: De la boulangerie, voilà. ce genre de choses.
11: Et donc par exemple, les concessions de la marque MG Motors ont testé ce levier-là et ont pu mesurer, grâce à des boîtiers en magasin, ont pu mesurer comment cette publicité impactait la visite dans leur concession.
12: Et alors, diagnostic, ça fonctionne ?
11: Ça fonctionne très très bien et on est capable de mesurer que le coût unique d'une visite dans ces concessions MG est inférieur à 2 euros. Et donc ça, c'est grâce à ces fameux boîtiers que vous retrouvez dans les magasins boulangers et qu'on avait installés également dans les concessions MG.
12: Claire. Alors, on vient de parler effectivement d'un certain nombre de leviers, on vient de parler du site web, on vient de parler de la radio, on vient de parler du magasin. Alors, on a, des campagnes aussi autour de l'omnicanalité. Alors, est-ce que vous pouvez nous en dire un petit peu plus? Et puis, cette mesure, parce que c'est vrai que je pense que les marques, elles ont envie de comprendre s'il vaut mieux prendre 3 leviers, 2 leviers, 1 levier.
11: C'est une très bonne question et c'est vraiment la feuille de route de Values sur cette année 2026, mais également sur 2027. Elle est centrée, focalisée sur l'omnicanalité. L'exemple de Boulanger, encore une fois, il a été testé par... il y a plus de 20 marques, hein, qui ont testé ce concept d'omnicanalité, qui est de toucher, de multiplier les contacts avec leurs clients, avec de l'in-store, avec les écrans, mais également avec de l'audio en magasin, mais aussi le site internet de Boulanger. Et maintenant, la force qu'on a chez Values, c'est de pouvoir toucher le client aussi à l'extérieur de tous ces leviers-là, donc ce qu'on appelle l'extension d'audience. Vous êtes chez vous, vous regardez une vidéo sur YouTube, grâce à la carte de fidélité, lorsqu'on a le consentement, bien entendu, on peut cibler la publicité dans cet environnement d'extension d'audience. Et donc, on va multiplier ces touchpoints, ce qui va permettre de massifier les points de contact et de massifier le retour sur investissement. Comment on fait ? C'est assez technique, hein, mais je vais essayer de le simplifier. On va être capable, grâce à la carte de fidélité, encore une fois, hein, si vous n'avez pas cette carte de fidélité où on va retrouver les passages en magasin, les visites sur le site, on va être capable d'isoler chaque touchpoint. Qu'est-ce qu'a apporté le magasin avec sa publicité ? Qu'est-ce qu'a apporté le site avec sa publicité ? Et donc, chez Values, on va unifier cette mesure pour mesurer l'incrément et bien sûr pour la marque son retour sur investissement.
12: Alors rapidement Alban, puisqu'il nous reste une minute, mais vous disiez que la France était quand même très en avance quand on regarde l'Europe. Mm-hmm. Vous êtes présent dans quelques pays autres en Europe. Quelle est l'ambition dans les années à venir d'ici à 2030, puisque vous nous évoquiez des chiffres qui allaient jusqu'en 2030. C'est quoi la suite logique là ?
11: Alors aujourd'hui on accélère très très fort, hein. On a déjà ouvert 4 bureaux au niveau européen, donc l'Espagne, l'Italie, la Pologne. On a également une présence qui s'est accélérée ces derniers mois, puisqu'on a 8 territoires aujourd'hui, l'Angleterre, la Belgique, l'Allemagne. Ça, c'est un levier de croissance qui est très fort pour Values. Et bien entendu, si on veut offrir au paysage européen, aux annonceurs, une alternative à Amazon, hein, parce qu'on parle de ça aujourd'hui, d'un marché qui est quand même globalement dominé par un unique acteur, hein. 70% tout à fait. Nous, c'est l'ambition qu'on a, hein, c'est d'apporter une alternative européenne. Et donc, on a effectivement cette ambition de continuer à ouvrir des territoires, et ça se passe très bien.
12: Merci beaucoup Alban Schleninger. Restez avec nous, on va continuer de parler Retail Media.
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12: Alors c'est vrai, quand on parle Retail Media, le grand gagnant c'est toujours Amazon. On le disait avec Alban, il occupe 70% du marché. Est-ce qu'il est encore possible de le concurrencer aujourd'hui, Claire ?
13: Alors on va y voir, oui. Alors ce qui est intéressant, c'est vraiment cette dichotomie entre de se dire, bon, en France c'est 70%, aux États-Unis c'est encore 80% du marché du Retail Media qui est capté par Amazon. Donc, alors que Amazon ne représente que 5,2% des ventes, si on regarde en tant que retailer. Donc là, on se rend bien compte qu'il y a complètement une dichotomie. Alors, c'est aujourd'hui la force d'Amazon, c'est d'avoir su vendre des produits, mais donner la data, les insights, la mesure, pour pouvoir effectivement être très bon en retail media. Mais aux questions suivantes, vous verrez qu'on a, on a des réponses.
14: Justement, est-ce qu'on a les armes, nous, en France, pour rivaliser ?
13: Alors, bien sûr, on a les armes pour rivaliser. Pourquoi ? Parce que ça a été un peu évoqué. En France, c'est vrai que le retail média, il est par nature très vite devenu omnicanal. On a très vite fait rentrer le magasin, alors avec le shopper marketing avant, mais en tout cas, le magasin est rentré dans le retail média. Les retailers français sont assez équipés en écran par rapport aux États-Unis. Donc, beaucoup de retailers français ont installé des écrans pour des publicités. Et on exploite notre data, puisque les retailers français avaient des programmes de fidélité, donc ont de la data shopper. Donc, si on regarde effectivement ce que la clé de succès d'Amazon, on a fait entrer l'omnicanalité, on a la data et on a l'audience massive. Effectivement, Alban, vous venez de le dire, le samedi de la rentrée des classes, si on regarde le nombre de clients qui ont été exposés à des écrans publicitaires chez Auchan ou chez Intermarché cumulés, bah, ça dépasse l'audience de The Voice Kids. Donc, on est vraiment dans un média massif possible aujourd'hui en magasin.
14: Si on élargit à l'Europe, donc on le disait, la France est plutôt bien placée. Est-ce qu'il y a d'autres pays qui progressent quand même ?
13: Alors effectivement, en Europe, on est le plus avancé. Et derrière, on pourrait dire que c'est peut-être la Pologne. Alors la Pologne, on retrouve aussi des retailers français qui ont su apporter le modèle du retail média omnicanal. Donc on va avoir effectivement la Pologne et puis l'Espagne. On va dire que c'est à peu près le podium. Là où l'Angleterre, l'Allemagne, pour des raisons différentes, on voit du média, mais c'est assez porté dans les contreparties. Donc plutôt dans les échanges marchandises, donc c'est pas exactement du retail média. Et puis en Italie, au Portugal, c'est autre chose. Il y a quand même la fragmentation du commerce physique qui donne pas la même puissance. Et si on reparle des États-Unis, en termes d'in-store, il faut pas oublier qu'aux États-Unis, ils étaient à l'origine assez avancés avec tout le print, avec effectivement tous les publicités papier, et ils n'ont pas évolué.
14: Alors ils sont restés au papier.
13: Voilà, il y a pas beaucoup de retailers qui ont généralisé tout leur parc en DOH. Alors, il y a certainement un problème de scalabilité, vu la taille des États-Unis. Mais là encore, les Français, on est devant les États-Unis sur le retail media in-store.
14: Eh bien, quelle bonne nouvelle. Merci beaucoup, Claire, pour votre expertise. On passe tout de suite au pitch de notre start-up.
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14: Près de 60% des consommateurs déclarent utiliser l'IA pour leur shopping en ligne. Alors, c'est plutôt avant d'acheter, finalement, l'intelligence artificielle, c'est un moyen de présélectionner nos objets, ce qu'on achète, en tout cas. Roxane Leck, vous êtes cofondatrice et directrice générale de Lemrock, que vous avez cofondé en 2025. Première question, est-ce que ça y est, on est rentré dans l'ère du commerce agentique ?
16: Bien, la réponse est oui. Vous avez cité un chiffre qui est 40%. Parfois, certaines études vont jusqu'à 60%.
14: 60.
16: Voilà, c'est ça. Donc, entre 40 et 60% en fonction des études. Aujourd'hui, il y a de plus en plus de consommateurs qui utilisent l'IA, effectivement, pour prendre une décision d'achat, pour comparer des produits. Et maintenant, depuis récemment, donc depuis quelques mois, et c'est tout l'objet de Lemrock, on est capable de vendre aussi à l'intérieur des IA conversationnelles. C'est ce qu'on appelle le commerce agentique. Et donc, c'est le fait que les utilisateurs ne vont plus forcément aller uniquement sur les sites des retailers, des marchands pour acheter, mais vont pouvoir le faire à l'intérieur des IA conversationnelles.
14: Donc, c'est-à-dire que vous connectez les catalogues de marques, comme d'ailleurs vous travaillez avec une centaine de marques aux États-Unis et en France, Maison du Monde, Darty, Cdiscount. Donc, vous les connectez directement aux plateformes LLM. Et pourtant, vous dites effectivement faire son shopping sur ChatGPT, ça, c'est pas encore d'actualité. On est bien d'accord.
16: En fait, ce qui est possible aujourd'hui, c'est d'ouvrir des encarts commerciaux à l'intérieur de ChatGPT et d'autres IA conversationnelles. Déjà, la première chose à comprendre quand on parle de ce marché, c'est que tous les yeux sont focalisés sur les big tech, ChatGPT, etc. Mais en fait, le conversationnel, il y en a partout. Il y en aura sur les sites des retailers de plus en plus. Donc, on en a parlé juste avant dans l'émission. C'est vraiment une nouvelle interface qui va commencer à se démocratiser aussi sur les sites, par exemple, des retailers, par exemple, boulangers, on travaille avec eux. Aussi, partout sur le web. Donc, ça, c'est vraiment un premier point à avoir en tête. Les conversations sont partout. Mm-hmm. Donc, ça, c'est le premier point. Le deuxième point à avoir en tête, c'est que, effectivement, on a une différence entre ce qu'on appelle le GEO, vous en avez peut-être entendu parler, et le commerce agentique. Le GEO, c'est vraiment le début du funnel, c'est le fait que ChatGPT va parler de votre produit. Et donc là, l'enjeu pour les marques, c'est d'influencer la façon dont le LLM parle du produit. Nous, on ne fait pas ça. Nous, on va vraiment compléter la réponse du LLM avec des encarts commerciaux dans lesquels on va être capable de pousser le bon produit au bon moment à la bonne personne. Et ensuite, la fin du parcours, donc vraiment la partie transactionnelle, va s'opérer sur les sites des marchands en question.
17: Donc, c'est comme une vitrine, finalement, où vous pushez des objets de biens de consommation, enfin, en tout cas, en fonction de la recherche qu'on fait.
16: Exactement.
12: Alors, je pense que c'est intéressant, l'exemple, par exemple, de boulanger. On voit bien dans cette relation, il y a à la fois le retailer qui vend le produit, et il y a là, potentiellement, le produit qui va être mis en avant. Donc, soit c'est du private label, et dans celle-là, ce n'est plus qu'un, en MDD, soit c'est une marque. Alors, comment vous gérez? Parce que, encore une fois, boulanger, il veut que quand il met en avant un produit, le bénéfice, il soit pour chez lui après. Je sais pas si
16: c'est une très bonne question. Effectivement, on a parlé beaucoup du retail média juste avant. En fait, on assiste à un nouvel inventaire de retail média qui est en train de s'ouvrir. Donc, on a parlé de l'audio. Donc ça, c'est effectivement une mutation qui a eu lieu il y a quelques années, mois. Maintenant, le conversationnel est une nouvelle surface qui peut être investie par les retailers comme surface de retail média off-site. Donc, je vous donne un exemple. Par exemple, on a un retailer qui vend à un fournisseur, fournisseur 1. Le retailer va être capable d'ouvrir des encarts conversationnels sur ChatGPT, autre IA conversationnelle, et de vendre le fait pour le fournisseur 1 d'apparaître de façon privilégiée dans l'encart du retailer à l'intérieur de cette IA conversationnelle. Donc, ça, c'est vraiment des choses qui commencent à émerger, mais on travaille déjà avec des acteurs du secteur pour ouvrir cette nouvelle surface de retail média conversationnel.
17: Ce qui est intéressant aussi, c'est l'hyper-personnalisation des parcours des consommateurs sur ChatGPT et également des intentions d'achat. Ça, c'est ce que vous monétisez finalement.
16: Tout à fait. En fait, c'est un nouveau paradigme où jusqu'à présent, les consommateurs allaient chercher eux-mêmes, taper des keywords dans une barre de recherche et aller chercher le produit. Maintenant, c'est vraiment un nouveau paradigme où finalement, c'est le marchand qui doit venir au consommateur final. Et c'est là où tout est le cœur en fait et l'enjeu. C'est qu'en fait, on va être capable de personnaliser en fonction de chaque utilisateur le produit qu'on pousse et à quel moment. Et nous, c'est vraiment ça qu'on construit chez Lemrock. C'est ce modèle d'intelligence. Donc, on est labellisé Deep Tech, on a levé des fonds pour faire ça, pour être capable de construire un graphe qui pousse le bon produit au bon moment dans une conversation donnée en temps réel. Et c'est vraiment la valeur qu'on va avoir pour tous nos clients.
17: Alban, je vois que vous acquiescez. Vous avez une question ?
11: Non, mais ça me fait réagir sur ce qu'on a vécu finalement il y a une dizaine d'années avec Google, son moteur de recherche, où il fallait pour un retailer, pour une enseigne, alimenter avec les bonnes données pour être présent dans Google Shopping. On retrouve exactement les mêmes enjeux. Le retailer aujourd'hui avec son catalogue de produits. Le type de marque, le prix du moment, son état de stock. Il faut répliquer ce réflexe et il va falloir alimenter. Il faut déjà le faire. Hein. On va arriver dans une période phare sur cette fin d'année avec le Black Friday et la période de Noël. On a déjà eu des chiffres l'année dernière sur justement l'impact de ces LLM, hein, et c'est aujourd'hui ça sert majoritairement à avoir des recommandations pour faire de la comparaison. J'ai un besoin, quel est le meilleur conseil, quel est le meilleur produit. Donc ça, c'est une obligation du point de vue retailer d'alimenter avec les bons chiffres, les bonnes datas, le bon catalogue produit. Ensuite derrière, est-ce que ça a tout de suite un impact sur les ventes? Nous aujourd'hui on a un baromètre chez Values, comme vous l'avez dit, qui mesure ce GEO, donc le trafic que les moteurs apportent, mais du coup ces moteurs ne vont pas jusqu'à la transaction. C'est ce qui manque pour faire la boucle. Et moi je m'interroge aujourd'hui sur une verticale comme l'alimentaire, où une grosse part quand même du panier est liée à une carte de fidélité avec des promotions, c'est-à-dire qu'un client qui ne pourra pas appliquer ces réductions sur sa carte de fidélité ne va pas aller au bout de son achat. Donc comment cette remise fidélité aujourd'hui elle pourrait être prise en compte dans un LLM? Aujourd'hui pour moi c'est pas possible, et je le précise quand même parce que c'est important, on en parle beaucoup. Chez un retailer aujourd'hui sur son trafic e-commerce, c'est même pas 1% aujourd'hui qui est apporté par des LLM. Donc c'est en forte progression, mais ça reste encore tout petit, donc on a le temps de se préparer et c'est un sujet d'actualité, il faut le faire parce que ça va arriver, ça grossit vite, mais aujourd'hui c'est minuscule.
18: Mais peut-être juste pour rebondir sur quelques points qui ont été mentionnés. En fait, effectivement, aujourd'hui, le seul levier jusqu'à très récemment qui était disponible, c'est le GIO. Et ce qui fait qu'en fait, effectivement, la part du trafic était limitée. Maintenant, avec le fait que les encarts commerciaux s'ouvrent à l'intérieur de ces surfaces, on s'attend à ce que le 1% croît très fortement dans le futur. Et ce que je trouve hyper intéressant avec ce qui a été mentionné, c'est que globalement, on parle beaucoup de ChatGPT, de ces big tech, mais en fait, aujourd'hui, il y a plein d'autres interfaces conversationnelles. Et dans l'alimentaire, par exemple, nous, on travaille avec Marmiton, l'interface conversationnelle de Marmiton, où à l'intérieur, en fait, on va pouvoir pousser le bon produit au bon moment à la bonne personne, peut-être de façon même encore plus qualifiée qu'à l'intérieur de ces IA conversationnelles-là. Donc, tu parlais de la comparaison avec Google. En fait, à la différence de Google où c'était un monopole, aujourd'hui c'est fragmenté. Et c'est pour ça aussi que des solutions comme Lemrock sont utilisées. C'est pour pousser le bon produit à l'intérieur de l'ensemble du réseau conversationnel.
19: Merci beaucoup Roxane Legle. On avait encore plein de questions, mais on passe tout de suite à l'actu de la semaine. Claire, Céline Dion donnera le premier de ses 16 concerts à Paris ce week-end. Alors après les grands événements sportifs, les méga-concerts, sont-ils devenus le nouvel Eldorado du retail et des marques ?
13: Alors tout à fait. Si on se souvient, effectivement, on était tous à regarder les chiffres, qu'est-ce que les JO avaient apporté. Et on commence à voir, la Banque de France a estimé que les JO ont apporté 0,25 points de PIB au troisième trimestre 2024 en France. Donc on sait que ça a un impact économique. Et on sait aujourd'hui que ça ne s'arrête pas là. L'entertainment, c'est pas que le sport, c'est aussi les concerts. Aux États-Unis, on a aussi mesuré, je n'ai pas le chiffre, mais l'impact des concerts de Taylor Swift. Et là, on attend beaucoup de Céline Dion. On sait déjà que la réservation hôtelière à Paris a effectivement multiplié par 900% par rapport à 2025 sur la même période. Et on estime à une remontée à peu près de 300 millions d'euros de retombées économiques. Il y a 500 000 spectateurs qui vont venir la voir. Et la plupart, un tiers seront étrangers.
19: Alors, en dehors du tourisme, est-ce qu'il y a d'autres acteurs qui vont bénéficier de cet immense afflux de fans, finalement ?
13: Alors, complètement, on va voir, on va parler d'enseignes, on va parler de marques. On sait aujourd'hui qu'il y a une grande corrélation entre les fans qui vont aller voir Céline Dion et ceux qui vont passer aux Galeries Lafayette. Les Galeries Lafayette l'ont bien compris. Ils ont fait un pop-up store dédié, du merchandising dédié, avec une collaboration avec Maje et Pierre Hermé pour le concert de Céline Dion. La Fnac aussi sort deux pop-up stores autour de ce concert avec La Défense et le Forum des Halles. Et on voit aussi donc la mise en avant dans la Fnac d'un certain nombre d'animations et de concours sur les loges de Céline Dion et autres.
19: Elle ne va pas venir chanter dans les rayons de la Fnac ?
13: Non,
19: pas encore, dommage. En dehors des distributeurs, il y a aussi les marques, les industriels. Là, qu'est-ce qui se passe ?
13: Alors, tout à fait. Alors, JC Deco, donc là, on est plutôt effectivement sur l'afficheur qui a décidé de proposer aux marques la Céline Paris Expérience. Donc effectivement, vous pouvez vous retrouver devant tous les panneaux publicitaires où vont passer les fans pour aller au concert. Donc on comprend bien vraiment que vous êtes en média utile sur la bonne cible. De l'aéroport, les étrangers qui arrivent, jusque la salle de concert. On a aussi effectivement Coca-Cola zéro sucre et zéro caféine, qui est partenaire officiel du concert de Céline Dion. Donc là, effectivement, il y a une revendication de ce partenariat en point de vente chez les retailers et bien évidemment sur place lors du concert. Et d'après une étude AEG, effectivement, on se rend compte que un fan de musique live sur deux déclare avoir déjà acheté un produit à la suite de sponsoring de marque. Donc on voit bien que ça a un impact sur le chiffre d'affaires. Et dans la Gen Z, on est à 3 sur 4. Donc dans effectivement la population la plus jeune, les marques présentes dans ces événements ont un impact derrière clairement sur les ventes.
19: Merci beaucoup Claire pour cette expertise. Vous allez aller la voir ou pas, Céline Dion ?
13: Ah oui, j'ai la chance d'aller la voir.
19: Merci beaucoup d'avoir été avec nous sur ce plateau. Merci à vous également de nous avoir suivis pour cette émission spéciale Retail Media. On se donne rendez-vous la semaine prochaine pour une toute nouvelle émission. On sera sur le salon de la NRF à Paris. Je vous souhaite un excellent week-end à tous.
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24: Oui, je sais, le niveau de nos élèves s'est effondré. D'ailleurs, comme notre économie, et je pense que c'est lié, mais moi j'ai trois bonnes raisons, trois bonnes nouvelles pour vous. C'est votre argent, c'est votre week-end et c'est une émission exceptionnelle. Exceptionnelle, pourquoi allez-vous me dire ? Parce qu'on va faire le point sur les événements économiques et financiers de la semaine. Au sommaire aujourd'hui, ça va être chaud. Le mot de la semaine, évidemment, c'est la dette. Le chiffre de la semaine, dramatique. La nouvelle prévision de croissance pour la France de l'INSEE, 0,4%, je suis même pas sûr qu'on y arrive. Le parti pris de la semaine, oui, la BCE s'est encore trompée pour la deuxième fois. En deuxième partie de l'émission, où va la bourse et le CAC dans ce contexte ? La question d'argent, quel est le placement de la semaine qu'on vous recommande ? Le top ou le flop de la semaine, le top 3 des gérants, les actions à acheter ou vendre, mais pour une émission exceptionnelle. Il faut des invités exceptionnels. J'ai donc le plaisir de vous présenter nos Jedi de l'économie et de la finance. Elle explique, elle m'explique surtout, avec talent, tous les mécanismes de l'économie. Anna Boata, c'est bien ce que vous faites, hein, j'arrive à comprendre. Merci. Directrice de la recherche macroéconomique d'Alliance Trade. Comment ça va ?
25: Ça va.
24: Mieux que la France ?
25: Mieux que la France.
24: Bon,
25: il y a du travail, en tout cas, comme pour la France.
24: Ouais, mais le problème, c'est qu'on n'a personne pour le faire. Il co-dirige une des plus belles success stories de la gestion en France. Sébastien Lavé, comment ça va ?
26: Très bien.
24: Je rappelle que vous êtes directeur général de Montpensier-Herbevel. Comment va la maison de Montpensier-Herbevel ?
26: En croissance.
24: En croissance, il faut, hein. Donc pas comme la France.
26: Qui n'avance pas recul.
24: Bah oui, comme la France. Elle continue sa progression fulgurante. Vous l'avez connue. Bon, elle venait ici, elle nous faisait les cafés. Hein. Vous rappelez, Emmanuel ?
27: Ouais, après elle nous vendait quelques trucs.
24: Après elle nous vendait.
27: Vaguement écolo.
24: Ouais, après elle nous a parlé de trucs. Elle venait en verre, parler de fond. Je sais pas, on se rappelait même pas.
27: Ouais, la marguerite
24: après,
27: entre les
24: bancs.
27: Elle
24: est devenue gérante et puis patronne de gérante. Et puis là, maintenant, carrément, la voilà qui devient directrice générale de Mirova, c'est pas n'importe quoi, Léa Dunant-Châtelet, bravo d'abord.
25: Merci.
24: Donc c'est une très belle boîte, hein. 40 milliards d'actifs, 300 personnes, bravo.
25: Ok, j'ai changé de maison mais pas d'ambition. Ouais.
24: C'est quoi Mirova, vous nous dites deux mots ?
25: Bien sûr, Mirova c'est donc un des affiliés du groupe Natixis Investment Manager, dont c'est un des groupes BPCE, et qui est spécialisé dans la finance durable, hein, qui est mon domaine d'expertise depuis toujours.
24: Ça existe toujours ça ?
25: Évidemment, ouais. Et ça va même rebondir. Et donc, qui est spécialisé sur deux types de gestion, des gestions listées classiques qu'on connaît, actions-obligations, et aussi non listées, les infrastructures de transition énergétique.
24: Bravo, en tout cas, on est très contents pour vous et très fiers de savoir qu'on vous a vu démarrer, hein, toute jeune. Hein. Elle était en short. Vous vous rappelez ?
25: Je savais que
24: petite basket, tout ça, avec son. Elle sortait de l'école, elle venait avec son cartable.
27: Elle venait en vélo à l'époque.
24: Elle venait en vélo à l'époque, ouais. Maintenant, elle a chauffeur, mais en voiture électrique. Hein. Je débat avec lui tous les vendredis matin et je me demande à chaque fois comment on peut être aussi compétent
0: aussi sympathique, mais avoir autant de mauvaise foi, notre ami Emmanuel Le Chip.
3: Bonjour.
0: Toujours un plaisir.
3: Partagez, Marc.
0: C'est sympa, ce truc du vendredi, là. On va essayer de monter un peu en puissance et d'agiter un peu tout ça. Allez, on démarre tout de suite avec la dette. Ouais, j'ai cherché une musique et en pensant à la dette, j'ai pensé au Titanic, vous avez compris. Le monde sombre sous la dette. En tête, les États-Unis, évidemment, vous avez vu ce chiffre, on en a parlé la semaine dernière, de 40 000 milliards. Mais nous ne sommes pas mal non plus avec notre dette qui s'envole mois après mois. Alors, quand les taux d'intérêt étaient à zéro ou négatifs, c'était sympa. Puis on avait de dette, puis on gagnait d'argent parce que les taux d'intérêt étaient négatifs. Sauf qu'il s'est passé un petit truc, c'est que les taux d'intérêt, on va en parler très largement dans la deuxième partie de l'émission, en parlant des marchés, ont tout simplement explosé, puisqu'on arrive quasiment à 5% sur le taux de référence, le taux 10 ans américain. Revenons à la base, j'aime bien faire ça avec vous Anna, l'endettement massif, au niveau mondial, dans toutes les économies développées, ça a quel impact sur l'économie ?
4: Tout simplement, en fait, ça réduit la marge de manœuvre d'un État pour faire de la dépense essentielle. Par exemple, on peut penser aux dépenses dans l'éducation, dans la santé, dans tout ce qui est protection sociale, puisqu'on le voit même en France, la question se pose sur la réallocation de la dépense. Et aussi, ça réduit la marge de manœuvre future si jamais on rentre dans un cycle défavorable, par exemple une récession. Puisqu'aujourd'hui, on le voit, en fait, c'est une dette qui était déjà là auparavant, avant 2019, mais qui s'est amplifiée avec la crise du Covid, avec le début de la guerre en Ukraine, et avec toutes les aides qu'on a pu donner, surtout aux agents privés, puisqu'il ne faut quand même pas oublier, les ménages et les entreprises dans le monde, et surtout en Europe, ont quand même été bien soutenus pendant ces deux chocs. Ça n'a pas été le cas sur les deux dernières années, parce qu'on a commencé à resserrer les vis, et on a eu aussi la hausse des taux, donc ce qui a un petit peu changé un peu les équilibres, mais si vous voulez, en économie, on regarde les balances en fait, des soldes, des capacités de financement ou d'emprunt par agent économique. Donc, il y a les ménages, il y a les entreprises non financières, les entreprises financières et l'État. Et en fait, si vous voulez, les courbes, c'est quand même assez parlant, parce qu'on accuse souvent l'État, mais en fait, in fine, il faut regarder où est l'argent, puisque l'argent est quelque part. Et donc, les ménages, ce sont ceux qui ont le plus aujourd'hui, en excédent, donc 157 milliards sur un an en France, alors que l'État, c'est celui qui est le plus déficitaire. Les entreprises non financières ont aussi encaissé, bien sûr, des subventions, des aides, mais ça s'est arrêté depuis à peu près 2-3 trimestres où ils sont déficitaires.
0: D'accord.
4: Donc, ça avait
0: là, vous parlez en France. Hein.
4: En France. Mais c'est un peu le cas partout. Hein. D'ailleurs, même aux États-Unis, c'est la même chose.
0: J'ai une question. On va reparler de la France avec Emmanuel et tout à l'heure, on va parler de la croissance française. Mais aux États-Unis, ça marche bien, il y a de la croissance. Pourquoi la dette augmente ? C'est ça qu'on n'arrive pas à comprendre. On comprend que la dette augmente, j'ai compris ce que vous avez dit, le Covid, les difficultés, des plans d'aide. Mais là, ça tourne. Pourquoi la dette augmente ?
4: Tout simplement parce que la dette, c'est quelque chose qui augmente avec ton déficit public. Donc, si tu es un État qui dépense plus que ce qu'il puisse encaisser, forcément, si ton déficit augmente chaque année, en fait, aux États-Unis, on est à 7,5% du PIB.
0: Malgré une croissance économique qui fonctionne relativement bien.
4: La croissance économique n'est pas assez forte.
27: La croissance économique, elle vient en partie
0: De l'endettement.
27: Du creusement du déficits, puisqu'en fait, les États-Unis ont quand même fait l'équivalent d'une relance budgétaire massive. Donc c'est pour ça que ça a un impact.
4: Oui, mais aujourd'hui, c'est l'IA aussi. Effectivement, oui, mais aujourd'hui, les moteurs de croissance, quand même, aux États-Unis sont un peu différents. Aujourd'hui, il faut choisir entre financer l'IA ou financer la dette américaine. Hein,
0: au niveau mondial, cet endettement, ça nous plombe ?
27: Alors,
0: Emmanuel.
27: Alors, globalement, bon, il y a aucun travail académique qui montre qu'il y a un niveau d'endettement, puisqu'on parle de l'endettement public, public qui est une frontière infranchissable pour la croissance. Il y avait eu des vagues travaux dans les années 90, avec Rogoff notamment et Reinhardt, mais bon, leurs travaux ont été un peu discrédités, donc globalement, on n'a pas de choses là-dessus. La deuxième chose qu'il faut regarder, et là, on peut peut-être un peu plus s'inquiéter, c'est quel est le rendement de cet endettement.
0: C'est ça.
27: C'est-à-dire qu'au regard de cet endettement,
0: c'est ça.
27: Combien vous mettez de nouveaux PIB créés. Et là, effectivement, on a des choses qui sont un peu différentes selon les régions. C'est vrai qu'aux États-Unis, par exemple, vous avez
0: parce que c'est de l'investissement.
27: Une part de cet endettement investi qui est quand même assez spectaculaire. L'inquiétude pour un pays comme la France, c'est que si vous regardez depuis 30 ans, c'est très simple. L'augmentation des déficits, l'augmentation de la dette, pas un euro n'est allé dans des dépenses d'avenir. Pas un euro n'est allé à l'éducation.
0: Donc vous dites, pas un euro supplémentaire. On a juste financé la consommation.
27: On a juste financé notre système social.
25: Mais voilà. Ça, c'est le problème de l'euro.
27: Et donc, ça, c'est le problème aussi de l'Europe en général. Et puis, ce qu'il faut regarder aussi pour s'inquiéter de la dette ou pas, c'est ce qu'on appelle le taux d'intérêt apparent, c'est-à-dire parce que c'est bien beau de s'inquiéter de sur la dette qu'on émet aujourd'hui, mais ce qui compte c'est quel est le taux moyen de notre dette.
0: Et il montre.
27: Et c'est vrai que ce qui est intéressant c'est de voir que par exemple en 1996 on était à plus de 6%, c'est-à-dire que ça coûtait cher de s'endetter. On est tombé en 2020 à 1,5%. Et ça, c'était donc complètement indolore. Et là, on remonte progressivement. Alors, on est maintenant à plus de 2%. Donc, c'est quelque chose qu'il faut surveiller et qui est pour le coup assez préoccupant. Moi, c'est ça que je regarde.
0: Sébastien, ça vous inspire quoi?
5: Ça m'inspire quoi? Ça m'inspire qu'en fait, déjà, il y a effectivement le problème que j'ai avec le débat actuel en France sur la dette, c'est qu'on cherche des moyens de la combler. Mais une fois encore, on réfléchit beaucoup à la façon dont on dépense l'argent. Il y a un déficit budgétaire de 5% par an qui s'accumule, hein, c'est pour ça que la dette augmente, mais on se pose assez peu, comme l'a dit Emmanuel, sur le rendement de cette dépense.
0: On commence à en parler,
5: On commence à en parler, mais ça fait un petit moment que ça dure, et c'est tout le sujet aussi, pour ceux qui nous écoutent et qui nous regardent par rapport au fait de pouvoir supprimer cette espèce de foutaise de dire qu'on va supprimer de la dette. Il ne faut pas oublier qu'il y a le stock de dette et le flux. Le flux, c'est 350 milliards par an.
0: De dettes nouvelles
5: qu'il faut refinancer. Donc c'est du supplémentaire et du refinancement. Et bizarrement, c'est les mêmes personnes qui détiennent le stock que ceux qui pourraient accessoirement nous financer demain. C'est-à-dire que si vous dites, tiens, j'ai une mauvaise nouvelle, tu détenais 100 dettes, ben elles ne valent plus que 50, eh ben, ils ne vont pas s'endetter, tu ne vas pas t'endetter à 4%, tu vas t'endetter
0: C'est-à-dire qu'on va peut-être régler, entre guillemets, un peu le problème de stock, mais on ne réglera pas le problème de flux.
5: C'est là où c'est comme pour les retraites, où on avait un problème de mathématiques. C'est-à-dire que quand tu dois refinancer 350 milliards par an, que ton taux, si tu coupes la dette, eh ben, il monte de 10%, donc ta dette, plutôt t'endetter à 4, tu t'endettes à 14. 10% par an sur 350 milliards, c'est-à-dire que la première année, ce choix te coûte 35 milliards d'intérêts en plus, 70 milliards la deuxième année, parce que c'est cumulatif. Donc en fait, ce que tu as économisé te revient en boomerang fois 10.
0: Léa, un mot ?
25: Ce que disait Emmanuel est important, je pense, parce qu'en fait, notre...
0: Oui. Bon. Une fois.
27: Merci.
25: Toujours à sa place, Emmanuel. Non, ce qui est important, c'est l'horizon, en fait, dans la remontée des taux. Et on va être, en fait, sur une vraie problématique plutôt en 2030. Donc là, dans l'immédiat, ça n'a pas un effet très conséquent. D'ailleurs, on voit les agences de notation qui ont maintenu les ratings. Oui. Mais l'effet cumulatif, il va être vu à plein s'il n'y a pas de correction d'ici plutôt 3-4 ans.
0: Enfin, on le voit déjà, on va en parler tout de suite, parce que c'est un des points d'Emmanuel sur la croissance française. On voit déjà que ça a un impact sur la croissance française.
25: Oui, en tout cas, ce qui est sûr, c'est que dans cet équilibre budgétaire qui est le fond du problème, on est plus dans une recherche en France, malheureusement, de trouver des nouvelles recettes. Je pense à l'épargne salariale, cette annonce un peu brève qui a été faite, plutôt qu'à, effectivement, trouver une sorte de productivité.
5: Très rapidement. Il faut bien comprendre, c'est que là où le monde a changé, c'est que sur la dette souveraine, donc la dette des États, il y a aujourd'hui une vraie concurrence sur où est-ce qu'on met l'argent. Aux États-Unis, par exemple, les hyperscalers, c'est 30% d'émissions de dette investment grade.
0: D'accord. Ça veut dire qu'il y a beaucoup d'emprunteurs avec des gens qui ont des qualités de signature qui sont parfois meilleures que celles des États.
5: Je termine là-dessus parce que je suis bavard. Dans les pays émergents, les entreprises s'endettent à des taux moins élevés que l'État. Ouais. En France, c'est le cas. Nexans a émis à 4,25.
0: On est devenu
27: le vrai indicateur qu'il faut surveiller, hein, rappelez-vous, c'est toujours cet arbitrage entre la croissance nominale, qui est donc en gros croissance potentielle plus inflation, et les niveaux des taux d'intérêt. Et on dit toujours que quand les taux d'intérêt deviennent supérieurs à ce taux de croissance nominale, on bascule de monde, on change de monde, puisque une unité de PIB ne suffit plus finalement à enrayer la hausse de l'endettement. Alors, on n'y est pas encore, parce que si on regarde...
0: On n'est pas loin.
27: Moi, je pense qu'il faut regarder... Alors, si vous regardez le taux d'emprunt instantané aujourd'hui, on est à plus de 4%, alors que notre croissance nominale, c'est à peu près autour de 2,5-3%. si on regarde ce qu'on disait tout à l'heure, c'est-à-dire le taux apparent, on n'y est pas encore. Okay. Mais l'horizon de 2030 qui a été évoqué, on y sera bien avant.
0: Alors on passe justement aux chiffres de la semaine qui est tombé en fin de semaine. La prévision de l'INSEE de croissance pour 2026, 0,4%. Je suis malade, Dalida a raison. La France est à l'arrêt, complètement à l'arrêt. L'INSEE prévoit plus que 0,4% de croissance. Et une nouvelle, ce que j'ai trouvé assez terrible, nouvelle dégradation du chômage. On paye l'immobilisme depuis la dissolution, on paye l'immobilisme avant les élections et on va payer bientôt le prix, vous l'avez dit, de la hausse des taux d'intérêt. J'ai trouvé intéressant, Emmanuel, ce que vous disiez, c'est que aujourd'hui, en plus, cette croissance, elle commence à marquer le pas parce qu'on n'a plus le moyen de l'alimenter avec du déficit.
27: En fait, ce qui est vraiment nouveau dans le paysage, c'est qu'il faut remonter sans doute. Rappelez-vous les crises des années 92-93, c'est-à-dire crise européenne plus récession de 1993. Il faut remonter à cette époque-là pour retrouver des marges de manœuvre budgétaires aussi faibles. Rappelez-vous que toutes les crises d'après, plus ça a été, plus on a eu d'intervention publique. Si vous regardez la crise des années, la bulle Internet en 2000, la crise financière de 2007-2008, et je parle même pas du Covid, on a eu des interventions massives de l'État. Là, ce qu'on voit, c'est qu'on n'a pas de moyens d'intervention massive de l'État.
0: C'est le sujet de la dette.
27: Et là où c'est inquiétant, c'est qu'effectivement, peut-être que ça aurait été le moment, je pense notamment à la problématique des carburants et du pouvoir d'achat, de pouvoir faire un petit geste alors qu'on ne peut pas pouvoir, on ne va pas pouvoir le faire. Ce qui est très préoccupant en termes de climat social, je vous rappelle quand même que l'INSEE calcule un indicateur de pouvoir d'achat des hydrocarbures. Et quand vous regardez le niveau actuel, on est au plus bas niveau historique et on est même 20% en dessous le niveau de la fin des années 70 quand on avait... On est au plus bas niveau historique et on est même 20% en dessous le niveau de la fin des années 70 quand on avait

0: de la croissance. D'ailleurs, nous, on était à 0,5 depuis juin, donc le fait que le gouvernement révise aujourd'hui à 0,5...
1: Mais on y sera, à 0,4, on y arrivera, parce que je vois même pas où ils vont les trouver.
0: 0,4, 0,5, oui, bien sûr, parce qu'on est déjà à des effets
2: d'agglomération qui
0: se rapprochent.
1: Bah, en pourquoi fait, ça peut être moins?
2: Ça peut être moins,
1: non, mais ça peut être moins, oui, c'est ça.
0: Il ne faut pas oublier les exportations. Les exportations ont quand même été très dynamiques cette année. Il y a effectivement l'effet de la de la défense qui joue en faveur de la France, mais ce qui est inquiétant, c'est effectivement tout ce qui est lié aux consommateurs. La consommation des ménages, l'investissement résidentiel et l'investissement tout court.
1: Parce et avec que même la hausse des taux, la consommation, la taux, on est mort, et l'immobilier, on est mort.
0: Et les entreprises non plus, puisqu'en fait, quand on regarde l'impact de 100 points de base sur les taux bancaires, sur les marges des entreprises, l'Europe déjà est plus touchée que les États-Unis, et on est à plus d'un demi-point sur les marges qui sont de toute façon en dessous de ce qu'ils ont pu être dans un niveau record. Et aux États-Unis, on est à 0,2 versus 0,6. Et en fait, eux, ils sont à un niveau record. Donc, on part pas déjà du même niveau et l'impact, il est plus fort. Donc, c'est sûr que ça va être compliqué pour les entreprises dans un environnement où, de toute façon, on voit bien qu'il y a des inégalités, même au sein des entreprises. Et les très grandes vont très bien et les très petites vont très mal.
1: Et que les consommateurs sont plus là.
0: Les consommateurs sont plus là, mais après, encore une fois, il y a aussi un effet confiance, puisque le pouvoir d'achat, bah, effectivement, évidemment, temporairement, il se dégrade, mais il y a quand même toute cette épargne qui est dormante quelque part, qui ne fait rien. Et
1: qui continue à augmenter. Nous, on voit bien la
2: collecte. Parce qu'on parle pas des mêmes populations.
0: Mais il ne faut pas oublier qu'il y a
2: le choc énergétique. Ce qu'il faut bien voir, c'est qu'il vous.
0: C'est ce que j'allais dire.
2: Il vous crée une palette de taux d'inflation. C'est-à-dire qu'en gros, vous avez des familles françaises qui subissent une inflation de 1,5%.
0: Oui, bien sûr.
2: Et puis, si vous habitez en ville, chauffé à l'électrique, vous n'avez pas de voiture, et les familles, etc., vous êtes à 9-10%.
0: Oui, il faut faire de la redistribution. Donc,
1: ça accroît.
0: Voilà, la moitié de la redistribution,
1: on fait que ça toute la journée. Sébastien, juste très rapidement, les entreprises, vous sentez que ça, quand vous êtes rentré de vacances, vous avez parlé aux chefs d'entreprise dans lesquels vous investissez en France, vous avez senti un peu de flottement?
3: Le problème des entreprises, c'est que ça fait des années qu'elles gèrent des crises tout le temps. Donc en réalité, et la plupart des entreprises qu'on voit, généralement elles ont des très bonnes gouvernances. Ouais, c'est-à-dire qu'elles sont très bien gérées depuis longtemps.
1: Contrairement
3: aux États. Ce qui veut dire qu'en réalité, alors c'est vrai aux États-Unis c'est le pire, mais on est en pic de marge historique. En Europe, eh ben en fait, il y a beaucoup de sociétés qui sont sur des niveaux de marge très élevés historiquement. Pourquoi? Parce qu'elles se restructurent depuis des années en réalité.
1: Donc elles ont de la marge encore.
3: Les grosses, les petites, les moyennes et même moites sont les small cap, ce qu'on connaît bien. Mais le problème, c'est que les small cap, c'est des sociétés qui ont des capitalisations au-delà de 500 millions, plusieurs milliards. Ouais. Donc en fait, en réalité, c'est des grosses PME. Ouais. Donc au niveau des grosses PME, c'est très bien géré.
1: PME, ça se
3: le petit problème, c'est les petites. C'est les sous-traitants, où là, c'est plus compliqué.
4: Ouais, allez. J'ajouterais quand même que, surtout au-delà de ça, elles sont restructurées, c'est la visibilité. On rentre dans des périodes électorales rendent l'environnement totalement flou. Donc ça rajoute encore à cet attentisme avec des entreprises qui ne nous disent pas grand-chose. Ça fait des années qu'elles n'ont rien à nous
1: dire. Heureusement qu'il fait beau ce week-end.
3: L'économie, c'est vivant. Donc ça veut dire que ça vit, ça ressent. Le stress qu'on entend, qu'on voit d'en haut, rejaillit.
1: Allez, défouloir, là, pour moi, le parti pris de la semaine, c'est oui, la BCE se trompe encore, j'ai décidé de ne plus m'énerver quand la BCE relève ses taux, mais juste d'essayer d'expliquer que relever les taux n'a jamais fait baisser le cours du pétrole, ni n'a jamais permis de réouvrir le détroit d'Ormuz, et qu'en plus, ça plombe encore plus une économie en zone euro, mais en France, qui est déjà plombée. Mmh. Oui, la BCE se trompe, ou non, Anna Boita?
0: Je pense que la BCE a appris de ses erreurs de 2022, à être trop lente, à augmenter les taux par petite dose.
1: Mais on n'est pas dans la même...
0: on est dans la même configuration. Dans une configuration où
1: c'est
0: on ne sait pas quand le détroit...
1: C'est vous-même qui m'avez expliqué les différentes composantes de l'inflation.
0: Ouais, mais aujourd'hui...
1: Et aujourd'hui, on n'a pas d'inflation par la demande. On n'a pas d'inflation par les salaires.
0: Pour l'instant, mais regardons les enquêtes des entreprises. La plupart des entreprises veulent augmenter des prix. Pourquoi? Parce qu'ils ont des pressions sur les marges et qu'ils n'ont plus envie d'absorber ces hausses des prix entrants. Là, aujourd'hui,
1: vous me le dites vous-même, vous avez une consommation qui n'est pas là. Donc, ça veut dire que quand vous montez les taux, c'est pour casser un peu la dynamique de demande quand il y a de la surchauffe, ce qui était le cas en 2022. On était en post-Covid.
0: Des effets secondaires de transmission de cette hausse de l'inflation.
1: Oui, mais aujourd'hui, vous pouvez pas, les salaires augmentent pas, parce qu'avec l'IA et avec
0: le salaire. Les salaires augmenteront un peu plus, parce que justement, les entreprises ont fait des restructurations.
1: Donc, vous dites,

0: pour donner un petit peu plus. Donc peut-être qu'il y a effectivement, déjà de toute façon, les ménages vont demander plus d'augmentation des impôts.
1: Ce qui est quand même difficilement compréhensible.
2: Oui ou non, est-ce que la BCE se trompe?
1: Oui, mais là où c'est difficilement compréhensible, c'est que dans ses écrits, la BCE semblait indiquer qu'elle avait appris de ses erreurs de 2022. Dans sa stratégie monétaire, par exemple, elle nous dit que on peut laisser passer les chocs temporaires d'offres afin d'éviter une volatilité inutile de l'activité et de l'emploi. Je la cite, c'est dans sa stratégie
2: et
1: monétaire.
2: Elle fait le contraire.
1: Bon, et attendez, elle nous dit aussi, elle a fait une étude récemment qui nous dit que la faible indexation des salaires, l'ancrage des anticipations d'inflation et les aides publiques ont empêché l'apparition en 2022 d'une spirale prix-salaire, contrairement à ce qui s'était produit après les chocs pétroliers des années 70. Je ferme les guillemets, j'étais en train de citer. Donc, quand on voit qu'en 2022, on a eu des pointes d'inflation à 10%, que là, on est à 3, d'où est qu'il y a une spirale prix-salaire.
0: Ils font 50 points de base, c'est juste pour donner signal.
2: Mais quel signal? Mais c'est un très mauvais signal, c'est un mauvais signal.
1: On rajoute du récessif sur le récessif.
2: Exactement, vous avez des consommateurs qui ne consomment pas, donc maintenant, ils vont payer leur crédit à la consommation plus cher, leur immobilier plus cher, des entreprises qui vont prendre leur dette plus cher, dans un contexte qui est déjà mauvais, ça n'a pas d'impact.
0: Je ne dis pas qu'il n'y aura pas d'impact, et je ne dis pas oui ou non, je dis juste quelle est la stratégie d'une institution qui
2: surtout que ça me rassure.
0: Prenez l'inflation. Et l'inflation hors énergie, elle est à 2,3 en 2028, attendue, donc au-dessus de 2%.
2: D'accord, dans les 2,3.
0: Dans les prévisions de la BCE. Mais il faut comprendre la BCE, c'est
2: non,
0: pas.
2: Mais moi, je cherche pas la.
0: Ça sert à rien de la juger. Il faut comprendre l'institution.
2: Je peux la juger parce
0: mais,
2: que je.
0: Mais Marsh va augmenter les taux probablement en septembre avant les élections, puisqu'il a dit qu'il veut contrôler l'inflation. Ouais. Certes, l'inflation est plus problématique aux États-Unis qu'en Europe, mais il va le faire.
2: S'il tient à sa liche,
0: je suis pas sûr.
2: Juste très rapidement, oui ou non, elle se trompe?
3: Mais évidemment qu'elle se trompe, mais le sujet, c'est que nos
2: la
3: amis.
2: La position d'Anna est difficile, mais c'est bien.
3: Mais le problème.
2: Mais on a besoin de vous.
3: Le problème, c'est que c'est la Banque Centrale européenne.
2: Ouais.
3: Et le sujet qu'on a aujourd'hui, c'est que ça redémarre en Allemagne grâce à un stimuli budgétaire. Et on sait que nos amis allemands ont un petit peu un côté psychorigide sur le sujet de l'inflation.
2: Vous dites qu'elle reste allemande, la BCE.
3: C'est que factuellement, quand vous lisez les commentaires des différents intervenants de la BCE, il y en a plusieurs qui sont totalement arc-boutés là-dessus. Donc c'est malheureusement un compromis et qui généralement va plutôt du côté allemand que français.
4: Alors oui, elle a raison.
2: Elle a raison,
4: oui.
0: Ah, merci,
4: Léa. Parce qu'en fait. Tout le monde a oublié ce qui est sorti quelques semaines après le début du conflit. Ouais. Et dans les différents scénarios, il y avait celui dans lequel on est maintenant. C'est-à-dire, en gros, ce conflit-là ne s'est pas arrêté. Et ce n'est pas qu'une question de conflit. Cette hausse de taux, elle vient aussi répondre au stress qu'il peut y avoir sur toute la partie obligataire. On ne peut pas continuer à faire comme si de rien n'était. Donc, je pense qu'il y a une forme d'anticipation effectivement liée à... s'est trompé par le passé.
2: Léa, regardez ce qui s'est passé.
1: La réalité, c'est les taux courts qui font les taux longs aujourd'hui.
2: Exactement. Regardez ce qui s'est passé jeudi. Ils ont monté les taux d'intérêt.
1: Ouais.
2: D'accord. Normalement, pour rassurer les investisseurs et donc provoquer une baisse des taux à long terme. Derrière, il y a eu une hausse des cours du pétrole. Et en fait, les investisseurs, ils se foutent complètement de l'indépendance de la Banque Centrale Européenne, qui est du pipeau
1: aux États-Unis même.
2: Et les taux sont remontés.
1: Si vous comparez,
4: c'est une histoire de crédibilité.
1: Ouais. Si vous comparez,
4: et si on considère effectivement que monter de 50 BP pour aller un petit peu à l'encontre de vos deux propos, c'est insignifiant. Alors, quelque part, l'impact financier que vous êtes en train de décrire, il est aussi
2: insignifiant. Mais il n'est pas insignifiant parce que 0,5% dans un contexte qui est déjà un contexte qui est mauvais, c'est 0,5% de trop. C'est une charge pour les consommateurs, c'est une charge pour les industriels. Très rapidement, Emmanuel,
1: Regardez, pour avoir une idée des anticipations d'inflation, l'écart entre les taux obligataires classiques et celles indexées sur l'inflation aux États-Unis, vous voyez bien que depuis le début de l'année, ça n'a pas changé.
2: Ah oui.
1: Les anticipations d'inflation, on est toujours autour de 2,5%. Donc ça veut bien dire qu'aujourd'hui les taux courts n'ont pas d'impact sur les taux longs. C'est des raisons qui sont différentes, c'est des raisons plus géopolitiques,
2: et de crédibilité budgétaire. Allez, en deuxième partie de l'émission, on va se demander justement où va la bourse. Elle n'était pas terrible cette semaine. Quel placement de la semaine, le top ou le flop de la semaine, le top 3 des gérants, les actions à acheter ou vendre? À tout de suite.
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0: placement de la semaine, le top ou le flop de la semaine, le top 3 des gérants, les actions à acheter ou vendre, à tout de suite.
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0: Ça fait mal au cœur, ça me perturbe. Alors, je voulais vous parler d'un sujet, évidemment, je vais vous demander ce que vous pensez, surtout aux gérants, même aux directeurs généraux de boîtes de gestion, je ne sais plus si on peut dire gérant maintenant. Je voulais vous parler de ce que j'avais remarqué, c'est cette divergence assez rare actuellement sur les marchés, avec des taux qui montent, des indices boursiers, certes, qui ont baissé un peu cette semaine, mais pas beaucoup, ils sont proches de leur record de hausse. Alors, c'est arrivé, évidemment, on le sait tous, à quelques reprises, quand il y avait une surchauffe de la croissance, qui était évidemment positif pour les taux et positif pour les résultats des entreprises. Donc ça, c'était pas trop grave. Et puis les veilles de crack. Léa, est-ce qu'on est à la veille d'un crack? Trompe en fait. C'est les taux ou les actions?
2: Ouais, mais ça, c'est une très bonne question.
0: En réalité,
2: veille de crack, ça fait quand même un moment qu'on l'attend. Et là, on commence à avoir beaucoup d'ingrédients sur la table qui font penser à ça. La décorrélation là que vous évoquez, ça fait quand même aussi très longtemps qu'on l'a.
0: Pas tant que ça.
2: La décorrélation?
0: Oui, l'accélération de la hausse des taux, oui.
2: Oui, là, ça s'est fait en très très peu de temps. Et cette décorrélation, elle aurait dû être beaucoup plus massive. Mais en réalité, ce qui se passe sur le marché aujourd'hui dans les entreprises avec lesquelles on parle, c'est que ça va encore bien. Donc, c'est pour ça que personne ne s'inquiète. Et on l'a dit, ça fait des mois qu'on explique que les résultats des entreprises seront très importants pour pouvoir orienter les investissements. Et pour l'instant, on n'a pas de signaux négatifs.
0: C'est ça la clé, en fait.
2: Mais oui. Ouais. Mais quand même, quand on est un investisseur un peu averti, quand on entend ce qui se passe en termes de géopolitique, la persistance effectivement de ces problèmes, on parlait du CAC 40 qui est à zéro, c'est quand même à l'image de ce qui est en train de se passer sur le territoire français. Quels investisseurs?
0: Pas que, après, c'est à l'image de la répartition de notre indice. On a un indice qui n'est absolument pas techno, oui. Il n'y a pas d'IA, on n'a que du luxe, et quand LVMH est plombé, malheureusement.
2: Oui, et n'oublions pas que dans cet indice, c'est des entreprises internationales, donc en général, elles ne sont pas que liées à l'économie française, loin de là.
0: On est lié à un ou deux secteurs qui ne sont pas les secteurs
2: qui ont la cote. Et au momentum négatif sur la France. Donc quand
0: vous pensez que c'est lié à ça quand
2: même?
0: C'est
2: évident, on voit bien.
0: C'est évident. C'est évident pour vous, Sébastien? Parce que moi, je me suis dit, en fait, le CAC 40, si on est plombé, c'est parce qu'on est surreprésenté dans des secteurs qui n'ont pas la cote.
3: Principalement, mais au niveau des...
0: Par exemple, LVMH perd 50%.
3: Non, mais je sais, mais c'est parce qu'effectivement, la répartition sectorielle de la France n'a rien à voir avec l'Eurostox, parce que la première pondération de l'Eurostox, c'est ASML, qui est à peu près 9% de l'indice, et ASML, donc, qui fait des machines pour les machines, pour les semi-conducteurs, et ils ont une roadmap à 2038. D'accord. C'est-à-dire que si vous posez des questions sur le prochain trimestre d'ASML, ben vous avez d'autres sujets plus importants que ça.
0: D'accord.
3: Alors qu'en France, effectivement, nos principaux fleurons, LVMH, un peu compliqué. Donc, par contre, sur les plus petites valeurs, moi, je pense, et c'est ma peur aujourd'hui, c'est que sur la France, on n'a rien vu. C'est-à-dire que le risque politique qu'on a vraiment vu le jour de l'idée géniale de la dissolution, dans les semaines qui ont suivi, il y a une décote française qui a été massive, qui me rappelait la décote liée aux bêtises de François Hollande.
0: Comme Léa, vous dites, s'il y a une décote française.
3: Mais elle n'est pas arrivée encore.
2: Oui.
0: Elle n'est pas arrivée.
3: Elle a commencé.
0: Ah, c'est sympa.
3: Elle a commencé, mais factuellement,
0: quand vous parlez aux
3: intervenants, notamment les hedge, les gens qui ont beaucoup d'argent actif et mobile, on est encore un peu loin de la date de l'élection. Le sujet français n'est pas encore là.
0: Donc décorrélation aujourd'hui un peu macro entre les taux et les indices, ça vous frappe ou pas? Quand on a vu la journée de jeudi, par exemple, avec une accélération de la hausse des taux qui était spectaculaire, quand même, et on a vu les indices américains perdre un petit pourcent.
3: Marc, je vais reprendre la même chose, c'est qu'on est toujours dans des marchés aujourd'hui dont les drivers et dont les flux sont essentiellement algo passifs, c'est-à-dire les mêmes causes ont des effets 10 fois plus puissants qu'avant.
0: Oui,
3: donc si on regarde les taux et le pétrole, l'accélération qu'on a eue en quelques jours, avant on n'avait jamais ça, ça mettait beaucoup de temps à se passer. Donc aujourd'hui on se dit, catastrophe, 5% c'est une horreur, il n'y a rien, si ça se calme à Hormuz, après c'est de la géopolitique, on est peut-être à 4,5 dans 10 jours.
0: Ouais.
3: Donc en fait la vérité d'aujourd'hui, c'est pour ça que tout est extrêmement rapide. Mais
0: accélérer
3: 10 fois plus vite.
0: D'un point de vue macro, cette dichotomie divergence entre les taux, c'est-à-dire des taux qui montent et des indices boursiers qui restent relativement stables et assez élevés, c'est choquant d'un point de vue macro ou pas?
4: Ça montre les déséquilibres aujourd'hui, puisqu'en fait, effectivement, la plupart de la croissance des indices boursiers, ça vient par l'IA. Et effectivement, aujourd'hui, l'IA prend de plus en plus de place dans le financement. Il y a même des effets un petit peu crowding out. Ça veut dire que si tu es une entreprise un peu dans un secteur,

0: secteur traditionnel, même si tu as une trajectoire de croissance intéressante, même si tu es investment grade, tu n'attires pas le même taux de financement qu'une entreprise dans l'IA. Tu n'attires pas les mêmes capitaux. Et effectivement, on en parlait tout à l'heure sur cette différence entre les taux et à quel point les États des arrivent à attirer le capital. Et d'ailleurs, il y a beaucoup de déséquilibres qui continuent à croître, puisque je voyais justement aussi la bourse en Chine. Il ne faut pas oublier quand même que la Chine prend de plus en plus de poids dans l'IA aussi, oui, puisqu'elle représente presque 20% des biens exportés liés à l'IA. Et son surplus commercial, il est de 1% du PIB. Donc en fait, ils vont continuer à challenger, si vous voulez, le modèle américain, le prix, la compétitivité du modèle américain. La question va se poser vraiment sur quoi choisir entre un modèle américain et un modèle chinois.
1: Sébastien, votre perception sur l'évolution de la bourse dans les mois qui viennent, on parle de la bourse française, donc si je vous entends bien, vous nous dites aux abris.
2: Non, ce que je dis, c'est qu'en tant que gérant d'actifs et en tant que client de produits de gestionnaire d'actifs, il est important aujourd'hui d'avoir une vision géographique. C'est-à-dire qu'avant, il y avait beaucoup de fonds qui étaient pure France, par exemple. Aujourd'hui, je pense que c'est une erreur fondamentale d'acheter un produit purement français.
1: Il y en a encore ?
2: Il y en a de moins en moins, et il faut raisonner au niveau européen en tant que...
1: Vos produits, par exemple, sont tous
2: même les produits small, qui sont entre guillemets les produits les plus locaux, sont aujourd'hui foncièrement européens.
1: D'accord.
2: Et si vous regardez le poids de la France dans les indices, en réalité, dans les indices small cap, c'est moins de 20%.
1: Léa, c'est pareil chez vous ?
3: Oui, absolument. J'aime beaucoup cette idée d'absence de régionalisation, parce que les portefeuilles aujourd'hui, c'est la diversification qui fait la différence, on le voit bien. Et malheureusement, c'est sûr que les valeurs françaises, bien qu'elles ne soient pas liées qu'à l'économie française, ça j'insiste, ça va être très compliqué pour ces marchés de momentum.
1: Y compris les grandes valeurs.
3: Oui. Bien sûr. Surtout Emmanuel, les grandes valeurs.
1: Emmanuel, ça vous inspire quoi un peu ce qui se passe sur les bourses par rapport au taux d'intérêt, par rapport à l'environnement, par rapport à ce qu'on vient d'entendre quand même, sur lequel je n'étais pas totalement persuadé qu'il y avait un risque déjà politique dans le pricing des actions françaises.
4: Le risque politique, vous le retrouvez dans ce qu'on pourrait appeler finalement un risque de plus macro, de compétitivité globale. C'est-à-dire ce qu'il y a dans ce risque politique, c'est qu'est-ce qui va se passer sur le plan réglementaire. Or, on sait que tout ce qui est réglementation, etc., c'est un des aspects de la compétitivité des entreprises. Qu'est-ce qui va se passer sur le plan fiscal dans un pays où on vous agite en permanence la taxation des grandes entreprises, des grandes fortunes, voilà. Je pense que c'est pas neutre si cette semaine, par exemple, est à contretemps par rapport à l'agenda politique, alors que l'urgence réclamerait, par exemple, un petit soutien à la consommation, c'est pas neutre si, au contraire, la seule mesure qu'annonce le Premier ministre, c'est d'envoyer une lettre au chef d'entreprise pour dire on va baisser la surtaxe sur l'IS, etc. C'est-à-dire que là, il y a un vrai danger sur la compétitivité de l'entreprise France au sens large, avec le risque de voir effectivement des entreprises ne pas venir. Et c'est ça qui est le plus terrible, en fait. C'est qu'en fait, une entreprise, une usine qui ne se crée pas, ça se voit pas. Un emploi qui n'est pas créé, personne n'ira défiler quelque part pour le défendre. Et c'est ça qui est compliqué. Et même dans le discours aujourd'hui sur la fiscalité des plus riches, on voit bien qu'il va y avoir il y a une grande offensive Zucman qui se prépare à nouveau, pour etc. Le danger, moi, ce qui m'inquiète, c'est pas les riches d'aujourd'hui, c'est plutôt
1: ceux qui sont capables de créer de la richesse
4: et qui vont aller la créer ailleurs,
1: qui vont la créer ailleurs ou qui vont pas la créer en se disant c'est même pas la peine.
4: Ce risque macro global, il existe aujourd'hui.
1: Dans ce contexte, on va essayer quand même de vous trouver un placement là. Est-ce que vous nous avez apporté un petit placement qu'il faudrait privilégier, Léa? Tiens, on commence par vous.
3: Oui.
1: Eh ben dans la corbeille Rova, est-ce qu'il y a un petit truc
3: Oui, je mettrai quand même de côté de manière assez globale les actions là, au moins temporairement. Vu les niveaux des marchés, même si effectivement là ça vient de baisser, ça reste quand même dans ce contexte actuel compliqué. Les taux, c'est pareil. Toute la partie crédit corporate, il va y avoir quand même des points de vigilance. Ça ne veut pas dire qu'il faut tout vendre, mais en tout cas, je ne reviendrai pas tout de suite. Je commencerai à regarder un peu plus les actifs longs, je vous en parlais. Les actifs longs, c'est toutes ces infrastructures qu'il va falloir financer. 80% du financement des infrastructures à venir va passer par l'argent privé. Et les rendements, sont déjà d'une part intéressants, mais surtout ce qui moi m'intéresse le plus, c'est qu'en fait on sort de cette logique de marché extrêmement court-termiste. On est sur effectivement des investissements.
1: Moi qui ai lâché un job. Hein.
3: Ouais. Mais oui, non, mais je découvre quelque chose que je connaissais bien sûr, mais que je n'avais pas regardé autant en profondeur.
1: Alors pour les gens qui nous écoutent, ça veut dire quoi? Parce que c'est quoi les produits?
3: C'est des produits. Alors il y a le private equity, mais il y a surtout des fonds d'infrastructure. Oui,
1: des fonds d'infrastructure. Oui. D'accord. Oui. Ça existe.
3: Qui financent les entreprises soit par la dette, soit par les actions, mais qui ne sont pas cotés.
1: Des fonds de dette privés.
3: Exactement.
1: Alors, qu'on peut
3: avoir. Trouver, oui, bien sûr.
4: Et infrastructure, c'est quoi? C'est des routes?
3: Alors, il y a tout type d'infrastructure, c'est une très bonne question. Ça peut être. Voilà, exactement. Alors, l'infrastructure telle qu'on entend habituellement, c'est effectivement les stades, les hôpitaux, les écoles, etc. Mais il y a des fonds plus spécialisés. Nous, on fait de la transition énergétique, mais on s'élargit aussi vers d'autres sujets. Il y a des fonds sur la défense, hein. Il y en a qui sont sortis sur la data, la sécurité informatique.
1: Tout ça, c'est. J'essaye d'être pratique, hein. Tout ça, ça se trouve où?
3: Ça se trouve dans les réseaux qui les ont référencés. D'accord. Bien sûr. Hein.
1: Et on peut les mettre dans de l'assurance vie, on peut les mettre dans des
3: alors,
1: PER.
3: Ça dépend de la manière dont ils ont été construits. Là, on rentrerait de manière très technique, mais oui, il y a différents moyens de pouvoir rentrer. Et d'ailleurs, j'allais dire la retailisation, hein, pardon pour l'anglicisme, va être un enjeu, parce que capter cette épargne vers ce type de projet long.
1: Bon, il y a déjà beaucoup de produits retail d'infrastructure.
3: Oui, il y en a, absolument.
1: Donc, vous, c'est l'infrastructure. Ça y est, on voit qu'elle a changé de maison. Hein. Sébastien, elle est passée de gérante à il faut voir long, il ne faut pas être collé au marché. C'est pas mal, hein. Sébastien, c'est quoi le placement?
2: Mais le paradoxe.
1: Pour Emmanuel Le Chypre, là, qui vient d'engranger des primes monstrueuses.
2: Le paradoxe de cette période instable, c'est qu'il n'y a jamais, à mon avis, rarement eu autant de possibilités structurelles.
1: C'est-à-dire?
2: C'est-à-dire que, bon, malheureusement, la défense est devenue aujourd'hui un endroit où on peut investir de façon structurelle. Et l'intelligence artificielle, aujourd'hui, les blocages, ils sont, comme elle a dit à juste titre, l'infrastructure et l'énergie. Si on met bout à bout tous les projets d'investissement des GAFA et des hyperscalers, le nombre de centrales nucléaires à construire dans les 4-5 prochaines années se compte en centaines.
1: D'accord, mais moi pratiquement mais pour les gens qui m'écoutent, là, qui nous écoutent, qu'est-ce qu'on leur dit? C'est quoi?
2: Aujourd'hui, chez Montpensier Arbevel, il y a deux classes d'actifs sur lesquelles on a collecté cette année de façon importante. C'est des obligations convertibles.
1: Okay.
2: C'est un produit hybride qui est à la fois un peu de l'action et de l'obligataire.
1: D'accord.
2: Qui représente un compromis rentabilité.
1: Côté ou non côté?
2: Côté.
1: Ok.
2: Et on collecte aussi pas mal sur la partie micro, small cap. Pourquoi?
1: Ah bon?
2: Parce que, oui. Une raison simple, c'est qu'en réalité, effectivement, on ne maîtrise pas à court terme le marché, mais quand vous avez un point d'entrée, vous achetez des sociétés 5, 6, 7 fois les bidas, vous savez que vous achetez pas cher. Okay. Et quand on achète pas cher et qu'on se positionne à 4-5 ans, vous dites ça peut planter demain, mais mon argent, je le retrouverai.
1: Européen ou mondial?
2: Là, nous, c'est des produits européens.
1: Okay.
2: Mais donc, je vous dis là où on collecte en ce moment et où les gens se
1: sont positionnent. Intéressés. Top ou flop de la semaine? On commence par vous, Anna. Top ou flop?
0: Top. Et je pense que
1: Christine
0: Léa
1: Lagarde
0: va aimer. Elle
4: sort un livre, hein, bientôt.
0: Je ne commente pas.
1: Ouais.
0: Donc, je pensais à un top parce qu'il y a beaucoup de flops en ce moment. Donc,
1: ouais, il faut remonter le moral des gens qui nous écoutent.
0: Il y a aussi des choses qui vont bien parce qu'en fait, on cherche un titre pour expliquer aux gens pourquoi c'est résilient. Et c'est qu'en fait, il y a une économie à plusieurs vitesses. Et il y a vraiment des secteurs qui vont bien, à part l'IA. Et un qui va bien en ce moment, c'est le renouvelable.
1: Okay.
0: Parce qu'on a besoin de diversifier. Et moi, je suis contente aussi, puisque je pense à l'avenir de l'Europe qui n'est pas dans le pétrole, pas seulement dans le gaz. Donc
1: on est bon là-dessus sur les renouvelables?
0: On commence à avoir de la profitabilité. Okay. C'est ça mon top. Parce qu'en fait, il y avait du renouvelable, mais il y avait aussi des défauts dans le secteur. Donc, c'était quand même compliqué. Et là, en fait, sur les 12 mois à venir, la croissance de la profitabilité, ce qu'on appelle le earning growth, c'est attendu à 40%. Et c'est le top.
1: C'est le secteur. Donc, c'est un secteur qui peut-être un jour va devenir rentable.
0: Bon, en tout cas, ça serait bien, puisqu'en fait, en Asie, on a bien compris qu'il faudrait diversifier ses sources d'énergie. Et ils le font beaucoup plus vite que nous. Donc, ça serait bien qu'on agisse aussi. Puisqu'on n'est pas mieux placé qu'eux en termes de dépendance énergétique.
1: Sébastien, top ou flop?
2: Les deux.
1: Les deux, mon général.
2: Pas souvent, donc j'en profite. Le flop, ça a été un choix des années 80 sous les gouvernements socialistes du refus de la sélection à l'université, qui a, à mon avis, à une époque où on avait 30% de succès d'une génération qui arrivait au baccalauréat, le refus de la sélection, c'est le nivellement par le bas. Et quand on a des scores PISA aussi pourris, c'est juste parce qu'on refuse la sélection et on refuse l'excellence. Donc le nivellement par le bas n'est jamais une solution, surtout quand le reste du monde n'a pas cette philosophie.
1: Et le top ?
2: Ça, c'était le flop. Et le top, alors c'est un peu un paradoxe, c'est le fait que OpenAI a publié le fait que son nouveau modèle, enfin pas celui qui est public, mais un qui n'est pas public, a cassé un problème de mathématiques qui n'était pas résolu depuis 90 ans, en 10 jours, avec l'aide de 90 agents. Ce que ça m'inspire, c'est que je pense qu'on n'a rien vu en termes de développement santé et de nouveaux médicaments dans les années à venir. Il y a des raisons d'être positif, même si le gars qui a dit que l'IA allait tous nous tuer a fait 150 millions de vues en quelques jours. Donc le problème de l'IA à moyen terme, ça va être l'acceptation par les gens. On ne l'a pas vu et ça va monter fort.
1: Léa.
3: Alors d'abord, ça va être un flop, mais en partie pris par Sébastien. Mais je vais d'abord remercier Anna parce qu'elle est une très bonne ambassadrice. Et je ne voulais pas remettre la couche de il y a un investissement qui marche bien, c'est effectivement la transition énergétique. Le flop, c'est PISA. PISA, c'est je viens de l'éducation nationale, j'ai été professeur et c'est catastrophique en fait. Et c'est à l'image de tout ce qui a été dit en introduction en fait dans la partie dépenses publiques. Et donc ça veut dire que si on pousse le trait encore plus loin, moi je me pose cette question, on va avoir l'ensemble de nos services publics, et c'est déjà le cas pour un certain nombre d'entre eux, qui se dégradent. Mais dont on a vu une dégradation lente, c'est une crevaison lente en fait. Et là on est en train d'en voir maintenant les conséquences. Et je dirais même le résultat, mais en fait ça a commencé il y a bien plus longtemps que les discussions qu'on a là. Et ça c'est des générations entières sacrifiées.
1: Ce qui est intéressant et déprimant, c'est que j'ai vu le parallèle entre en fait, la dégradation scolaire et la dégradation économique. C'est-à-dire que notre classement au PIB par habitant, il suit presque la dégradation de notre classement PISA, c'est-à-dire à 4-5 ans près. Donc les deux sont liés. Et donc, ce n'est pas très bon pour notre avenir, malheureusement. Emmanuel,
4: il faut rappeler qu'un des grands moteurs des gains de productivité et du progrès au XXe siècle, ça a été l'élévation du niveau mondial d'éducation. Là, on est dans une dégradation du niveau mondial d'éducation et ça va être très compliqué. Allez-moi un petit top.
1: Allez, franchement, c'est un peu déprimant. Là.
4: Il ne faut pas se laisser abattre. J'ai bien aimé la façon dont l'Union européenne est en train de revoir sa stratégie de commande publique pour être un peu moins naïf et défendre un peu plus le MED in Europe. C'est 2500 milliards par an, la commande publique. C'est 15% du PIB européen, je crois. Et il était temps quand même d'être un peu moins naïf face aux Américains et aux Chinois.
1: Pratiquement, qu'est-ce qui va se passer? Ça va être un
4: Ça veut dire qu'il y a des nouveaux critères. Europe. En gros, avant, la philosophie de l'Europe, c'était on achète le moins cher possible parce que ça fait du pouvoir d'achat et c'est bon pour le consommateur. Maintenant, on se rend compte que la stratégie d'acheter le moins cher possible, c'est pas forcément celle qui est la meilleure pour l'économie européenne. Donc, il y a des nouveaux critères dans lesquels on pondère un peu moins le prix et il faut que ce soit un peu plus fabriqué en Europe. Donc, à la limite, si c'est pour acheter du produit chinois, au moins qu'ils viennent le fabriquer en Europe.
0: Mais
4: donc,
0: c'est le cas déjà sur la défense.
4: Alors, c'est le cas déjà sur la défense.
0: 50% d'entrants européens. Même si on n'y arrive pas.
4: Et là, voilà, moi je trouve que ça va dans le bon sens.
1: Allez, on passe tout de suite au top 3 des gérants. En tête, Frédéric Rosier, 20,7%. Alain Pitou, qu'on salue, 16,6%. Bon, on salue tout le monde d'ailleurs. Pas que Alain Pitou, 16,6%. Pierre Chang, 13,2%. Alors Léa, qu'est-ce qu'on fait? Parce qu'on avait votre portefeuille. Ça y est, on met tout à plat.
3: Ah oui,
1: allez, on repart à zéro. Allez, on y va. Donc, on repart avec un nouveau portefeuille de Léa. Léa, déjà, expliquez-nous l'esprit général. On va pas rentrer, on n'aura pas le temps dans toutes les entreprises. C'est quoi l'esprit général?
3: L'esprit général, c'est alors de la diversification dans les secteurs. C'est pour ça. J'avais plein d'idées sur l'IA pour reprendre le thème qui effectivement fonctionne bien. Plein d'idées sur l'énergie aussi, mais il faut pas mettre tous ses œufs dans le même panier. Et l'IA, je reste un peu prudente. On a eu quelques soubresauts avant l'été, donc on va y aller tranquillement. Un peu de défensif quand même, parce que moi je trouve les marchés
1: par exemple défensif dans votre portefeuille.
3: Du Colgate Palmolive par exemple, du EDP dans l'énergie, du AstraZeneca exactement, parce que c'est tout ça qui a pas très bien encore que AstraZeneca a bien fonctionné, mais ces secteurs, notamment la santé, qui sont tellement à la peine.
1: Alors on passe en revue très rapidement, sans le commenter. Donc Hitachi, Palo Alto, EDP, TSMC, First Solar, Iberdrola, donc des secteurs qui vous sont chers, du renouvelable, AstraZeneca, Lilly, Nexans et Colgate Palmolive. Molif, c'est ça?
3: Oui, exactement.
1: Est-ce qu'il y a une valeur sur laquelle vous voulez faire un focus ou une valeur supplémentaire que vous voulez faire en
3: focus? Moi, je peux faire un focus sur Iberdrola parce que vraiment, c'est ma marotte et ça se trouve, ça se regarde dans les performances de cette entreprise depuis des années. Vous voulez une valeur sûre? Iberdrola, c'est une valeur sûre. C'est l'énergie, c'est la production d'énergie électrique. C'est une société espagnole, mais qui est représentée dans le monde entier et qui évidemment bénéficie de la tendance de l'augmentation des besoins en électricité pour les data centers, mais qui surtout a eu la stratégie verte la plus pionnière et qui aujourd'hui est d'une compétitivité incroyable et qui a en plus devant elle quelque part un pipe de projets extrêmement important puisqu'il va falloir renouveler les réseaux. C'est accompagné par les États.
1: Ça, c'est une boîte par exemple qui progresse chaque année.
3: Qui progresse chaque année depuis des années et qui surtout n'a pas d'à-coups. Et c'est vrai que dans la gestion de conviction, avoir des à-coups liés soit à des contextes externes ou pas, c'est compliqué.
1: Est-ce que vous pouvez mettre une petite musique pour que je fasse peur à notre ami Sébastien? Alors Sébastien, on va prendre votre portefeuille, vous allez dire ce qu'on fait. On a du Selectis, on a du Unify, vous m'arrêtez si vous voulez céder quelque chose, on a du SMCP, on a du Valourec, on a du Soprasterien, on a du FDE, on a du ID Logistique, on a du Téléperformance, on a du Zalendo, de l'Infineon, de l'Ipsos, d'Energie AG, du Vestas et du Metso. Ouais. On garde tout ça?
2: Ouais.
1: D'accord.
2: C'est un équilibre entre
1: des valeurs vertes, vous faites ce que vous voulez.
2: Du décoté.
1: Qu'est-ce qu'on achète aujourd'hui?
2: Et c'est un portefeuille qui a bien marché l'année dernière, hein, et je pense que ça marchera encore un peu dans les années à venir. Donc moi, je vais rajouter une banque et une banque grecque.
3: Ah ouais.
1: Si on nous avait dit, Emmanuel, on nous avait dit qu'un jour...
4: Comme quoi, rien n'est jamais perdu.
1: C'est dingue, hein. Si on nous avait dit qu'un jour, il y aurait un gérant qui viendrait nous recommander ici, à l'émission, et qu'on parle de la Grèce en disant qu'elle emprunte moins cher que la France, enfin que ça devient un exemple, c'est quand même assez incroyable. Et j'ai vu, enfin, je fais juste une parenthèse, qu'il y a maintenant des fonds, des hedge funds, qui veulent se transférer à Athènes, et qui ont des conditions fiscales extrêmement favorables.
2: C'est pour ça qu'on fait un métier formidable, c'est-à-dire, et notamment avec l'IA, il y a plein de secteurs qui étaient considérés comme tout pourris dans les années passées, comme par exemple les utilities, c'est assez pénible et tout.
1: C'est quoi les utilities?
2: C'est les
3: Iberdrola.
1: D'accord.
2: Et voilà. Et en fait, le vrai blocage de l'IA, c'est l'énergie et les terrains. Donc
1: Optima Bank, ils font quoi?
2: Optima, c'est une petite banque qui fait 3 milliards de capitalisation boursière, qui est spécialisée sur les PME. C'est la banque grecque la plus spécialisée sur ce sujet-là. C'est aussi une des plus rentables dans un pays qui fait de la croissance et qui, malgré tout ça, a une grosse décote par rapport au reste des banques européennes.
1: Parce qu'il y a encore cette décote des banques grecques, oui, bien sûr.
2: Donc, exactement. Donc, le PIB de petit, grec. Et donc, pour l'instant.
1: Par exemple, c'est liquide comme valeur ou pas très?
2: C'est quand même ces 3 milliards de capitalisation boursière.
1: Il y a des échanges.
2: Oui, mais évidemment, oui. Ouais. Et puis surtout, c'est l'avantage des petites capitalisations. C'est quand vous y arrivez. Aujourd'hui, à 3 milliards, il y a plein d'investisseurs qui ne peuvent pas y aller. Mais quand ça atteindra 5, il y en a de nouveaux qui iront. Et le truc s'auto-entretient.
1: Et ça a fait quoi depuis le début de l'année? Ça marche bien. Il y a
2: un broker qui l'a initié il n'y a pas très longtemps. Donc vous voyez la dynamique positive qui est en train de se mettre petit à petit.
1: On taquine un peu nos amis grecs, là, ça se traite à la corbeille, à l'ancienne.
2: Exactement. Ils s'envoient des papiers. Donc, c'est une
1: banque grecque, voilà, on finit. Donc voilà, tout n'est pas perdu pour nous, parce que peut-être que dans 10 ans, on dirait qu'il faut acheter des banques françaises. Merci de nous avoir suivis, merci à tous nos invités. On se retrouve la semaine prochaine et on me dit tout de suite que l'émission va être exceptionnelle. Surtout, n'oubliez pas que vous pouvez nous écouter, nous voir, nous réécouter en replay, en podcast sur toutes les plateformes. Et surtout, n'oubliez pas la librairie de l'écho qui...
4: Cette semaine, effectivement, on parle tout ce que l'IA change. Et alors, notamment dans la formation des prix, c'est-à-dire l'IA est en train de révolutionner toutes les théories qu'on avait sur les prix, quel est le pouvoir du consommateur, quel est le pouvoir de l'entreprise. Est-ce que demain, on paiera tous des prix différents? Peut-être. Et qu'est-ce que ça veut dire quand on paye tous des prix différents, la notion de pouvoir d'achat, par exemple?
1: Quel teasing! Bravo, Emmanuel!
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8: Bienvenue dans ce programme En route vers les grands prix BFM Business des ETI. Ce sera le grand prix qui aura lieu le 13 octobre. Notre programme en partenariat avec Palatine. Cette semaine, place à la catégorie des trophées RSE. Avec vous, Rocco Pacchioni. Bonjour.
9: Bonjour, Frédéric.
8: Merci d'être avec nous. Vous êtes directeur général de Pure Essentiel. Alors évidemment, on vous connaît dans les huiles essentielles. Fondé en 2005, spécialiste donc de cette santé naturelle à travers ces huiles essentielles. Et vous me l'avez appris hors micro. Les Chinois sont parmi vos plus gros clients d'anti-moustiques. Donc en Chine, donc voilà, vous êtes un exportateur, 110 millions d'euros de chiffre d'affaires, 40% à l'export, vous êtes présent dans 80 pays et pratiquement 100% de votre production en France, et c'est important. Et avec nous Vladimir Queret. Bonjour Vladimir.
10: Bonjour Frédéric.
8: Chargé d'affaires entreprise senior chez Palatine. Rocco, vos huiles essentielles, vous travaillez en direct avec vos producteurs, vous travaillez aussi avec dans la sous-traitance industrielle avec Fareva dans le Vaucluse depuis une quinzaine d'années. Est-ce que c'est ça, ces circuits courts, tout ça, c'est au cœur de votre stratégie? C'est ça qui fait que vous êtes une entreprise voilà très ancrée autour de la RSE?
9: Bah, vous l'avez dit en introduction, on fait 110 millions d'euros de chiffre d'affaires, mais ça veut dire aussi qu'on doit fabriquer 22 millions de produits par an. Et donc c'est un enjeu pour nous de toujours avoir des partenariats très forts avec nos producteurs afin d'avoir le plus de flexibilité, de qualité et de traçabilité. Et c'est aussi un enjeu pour nous de continuer à fabriquer en France, parce que comme ça, on peut bénéficier de toute l'expertise de nos partenaires comme Fareva, parce qu'on est une entreprise de santé. Mm-hmm. Ça veut dire qu'on doit fabriquer des dispositifs médicaux, on doit fabriquer des biocides, et c'est pour ça qu'on a besoin d'usines qui sont au niveau pharmaceutique aussi.
8: C'est ce qui fait votre particularité par rapport au secteur pharmaceutique, qui, lui, est autour de la chimie de synthèse?
9: Le postulat de base de Pure Essentiel, c'est de faire des produits de santé naturels, à l'efficacité prouvée, et donc quand on est dans la santé, le plus important, c'est de pouvoir montrer qu'on a une efficacité comparable à des produits chimiques ou des produits de synthèse. Vous avez parlé des anti-moustiques par exemple, on est capable aujourd'hui d'être le numéro un des anti-moustiques naturels en France et d'être un acteur majeur en Europe des produits anti-moustiques, toujours avec des produits naturels, avec des études d'efficacité.
8: Et alors racontez-nous aussi cette histoire de la fondation Pure Essentiel, c'est créé en 2018, 22 projets dans 14 pays, vous avez planté plus de 1,6 million d'arbres, vous avez protégé près de 12 millions d'abeilles. Comment une ETI familiale construit ce type de fondation?
9: On est une entreprise naturelle et une entreprise aussi 100% familiale, et donc dès le départ, on a souhaité aussi transmettre nos valeurs à travers cette fondation. Donc on a créé une fondation d'entreprise, mais aussi sur notre ADN familial, avec un engagement sur la protection de la nature, qui fait partie de la marque, bien évidemment. Un engagement aussi sur la protection de l'enfance, c'est quelque chose qu'on veut transmettre. Et aussi l'accès aux soins de santé. Donc on a tout de suite défini trois axes prioritaires qu'on voulait défendre, qui correspondaient à nos valeurs familiales et d'entreprise. Et c'est pour ça qu'on a créé cette fondation Pure Essentiel.
8: Fondation Pure Essentiel, donc créée en 2018. Vladimir Queret de Banque Palatine, Pure Essentiel, donc achète 82% de ses huiles essentielles en direct aux producteurs, dans des zones souvent fragiles économiquement. Comment vous accompagnez, vous, ce type d'initiative avec Palatine?
10: Alors déjà, ce qu'il faut avoir en tête, c'est qu'à la Banque Palatine, on ne finance pas seulement nos clients. On soutient leur modèle économique, et d'autant plus lorsqu'ils sont vertueux et durables. Le cas de Pure Essentiel est particulièrement concret, puisque acheter 82% de ces huiles essentielles directement auprès des producteurs, c'est un choix qui réunit à la fois la performance et la durabilité. Notre rôle, dans ce cas-là, c'est d'apporter les financements nécessaires à Pure Essentiel pour qu'ils puissent régler leurs fournisseurs dans les délais. Et c'est particulièrement important, puisqu'un certain nombre d'entre eux sont fragiles économiquement,
8: comme vous l'avez dit, Frédéric. Dans ces circuits courts et locaux.
10: Exactement. Oui. Et c'est aussi le centre de notre démarche, puisque à la Banque Palatine, on est acteur de la stratégie financière et extra-financière de nos clients.
8: Eh bien, merci à tous les deux. Vladimir Queret, chargé d'affaires entreprise senior chez Palatine. Et vous, Rocco Pacchioni, directeur général de Pure Essentiel, donc dans cette catégorie RSE. Et je suis sûr, voilà, ça a été court, mais on fera un peu plus attention quand on regarde vos produits en pharmacie, parapharmacie.
9: Exactement.
8: C'est là où on peut les trouver dans plus de 80 pays. Eh bien, bonne chance pour ce concours Grand Prix des ETI avec la Banque Palatine qui aura lieu le 13 octobre. Allez, à très bientôt pour une nouvelle présentation d'entreprise.
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13: C'est parti pour une nouvelle édition d'USA Today, votre direct quotidien, une demi-heure concentrée, 100% Wall Street à l'ouverture des marchés américains. Autant dire qu'il y a encore un menu extrêmement copieux aujourd'hui qui va tourner un peu autour des problématiques du moment, bien sûr. Alors premièrement, les marchés obligataires. Oui, le 10 ans américain semble s'être bien ancré au-delà des 5%. Mais ce n'est pas que la dette américaine qui voit son rendement grimper de cette manière-là. C'est toutes les maturités qui sont concernées, et en particulier, on va le voir notamment avec John Plassard, une des principales implications, c'est le marché du crédit hypothécaire. On est au-delà des 7% désormais. Se loger aux États-Unis devient-il un luxe ? C'est toutes les questions qu'on va se poser aujourd'hui. Et puis l'autre grand sujet, évidemment, c'est l'IA. Qu'est-ce qui se passe autour de l'IA ? Est-il possible, techniquement, de freiner le développement de ces dynamiques extrêmement puissantes, au dire des responsables, des grands architectes de l'IA, on est quand même au bord d'une catastrophe si on modère pas un petit peu les choses. On va étudier tout ça, il y a eu beaucoup de déclarations ces dernières heures. Pour l'instant, l'ouverture des marchés américains, vous la voyez en direct avec un Dow Jones qui perd 0,32%. On est à 52 253 points du côté de l'indice traditionnel américain. Le Nasdaq, lui, quasiment à l'équilibre, on est sur une baisse de 0,17%, ce qui nous donne un S&P 500, l'indice large, l'indice pondéré américain, qui lui perd 0,14%. USA Today, c'est parti. Tout de suite.
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13: Et en plateau avec nous, Christian Fontaine du magazine Le Revenu. Bonjour.
14: Bonjour Antoine.
13: On est en petit comité aujourd'hui. Ça fait du bien, on va pouvoir avoir le temps de bien s'expliquer. John Plassard, Cité Gestion, notre grand témoin de l'actualité des marchés américains. Bonjour John.
15: Bonjour Antoine.
13: Alors, c'est la question qui se pose, qu'on pose jour après jour aux spécialistes qui sont réunis, aussi bien sur BFM Bourse que dans Tout pour Investir, que pour USA Today. Finalement, est-ce qu'il y a une cote d'alerte ? Est-ce qu'il y a une véritable cote d'alerte alors qu'on a l'impression que toutes les limites sautent ? Là, c'est quand même très symbolique, des 5% de rendement sur le 10 ans américain, preuve que ça continue à se tendre. Où en est-on ? Quel est le sentiment de marché à ce niveau ?
15: Alors, évidemment, la question psychologique. Si on regarde, et je regardais juste avant le graphique, avant qu'on discute ensemble, eh bien, on voyait qu'en 2023, en octobre 2023, on avait flirté avec ces 5%, et après, on était descendu en dessous des 4%. Ça avait été assez rapidement. Et donc, on voit ici que psychologiquement, évidemment, c'est de dire si on dépasse ces 5%, eh bien, on pourrait arriver sur des chiffres qui nous rappellent ce qu'on a eu durant les très grandes crises. Alors, évidemment, on en parle tous les jours, on sait que cette hausse, elle reflète la hausse du prix du baril, l'inflation américaine qui est plus résistante, hein, pas l'inflation américaine qu'on a eue selon CPI la semaine passée qu'on a commenté, et puis l'anticipation d'une hausse des taux de la Fed demain. Et ça, c'est assez important parce que on est dans une situation où, cerise sur le gâteau, on a aussi les taux longs qui reflètent le déficit public américain qui monte, les émissions massives de dettes du gouvernement, mais aussi des entreprises d'intelligence artificielle. Et on se souvient, la dernière fois, lorsqu'on avait flirté avec les 5% et qu'on était en train de remonter, on était à 4,75, je crois, vous aviez le patron de JP Morgan, Jamie Dimon, qui avait appelé Donald Trump directement. Pourquoi ? Quel est le problème pour les banques, les grandes banques américaines européenne, c'est qu'évidemment, lorsque vous avez cette hausse des rendements, ben, ça renchérit immédiatement les coûts immobiliers. Vous l'avez dit, Antoine, 7% sur les taux hypothécaires américains. Évidemment, ça renchérit aussi les obligations d'entreprise, les prêts automobiles, lorsque vous achetez une automobile, et puis les coûts de refinancement de l'État. De plus, et ça c'est très important, lorsque on a historiquement une hausse qui est brutale, eh bien, on a un danger qui devient aussi technique. Alors, je m'explique, c'est parce que lorsqu'on passe ce type de seuil, vous avez des appels de marge, vous avez des débouclages de position effet de levier. Et donc, on arrive dans une situation où la hausse des rendements, eh bien, elle s'auto-entretient. Et puis, finalement, et j'arrête ici parce qu'il y a tellement à dire sur ce 5%, eh bien on sait qu'à 5%, eh bien les valorisations boursières deviennent de plus en plus difficiles à justifier. Et donc, on a vu ça un peu hier. Bon, il y avait la question de l'intelligence artificielle, mais sur le long terme, au moyen terme en tout cas, eh bien on peut avoir cette pression vendeuse sur certains titres cycliques ou extrêmement endettés.
8: Ah oui, finalement, c'est la même chose que les prix du pétrole. C'est pas tellement la flambée, c'est le fait qu'elle se poursuive sur le long terme et commence à avoir un impact. Et c'est un petit peu ce qui est en train de se passer sur les taux d'intérêt, disons américains, toujours au-dessus des 5%. Là, en ce moment, on est à 5,01. Christian Fontaine du magazine Le Revenu, on en a parlé, cette rentrée, elle pourrait être celle des arbitrages dans le sens où, et John le disait, ce passage de certaines limites symbolique, mais aussi fondamental, tout ça fait que va y avoir des arbitrages autour de certaines classes d'actifs. On le disait la semaine dernière, tiens, les fonds euros, ça va devenir intéressant si on les souscrit maintenant, hein, bien sûr. Mais voilà, va y avoir tout un tas d'effets collatéraux assez imprévisible en réalité.
14: Alors, avant de, si vous permettez Antoine, avant d'arriver aux conclusions et aux conseils, un tout petit peu, effectivement, là on a atteint alors un seuil psychologique, c'est pas sans doute un seuil fatidique, il n'y a pas de limite, en tout cas la théorie n'indique pas de limite fatidique à ne pas dépasser, mais quand même il faut remonter à 2007-2008 pour retrouver des taux aussi élevés. Ce qui frappe aussi, c'est l'accélération. Hein, c'est-à-dire qu'au début d'année, on était autour de 4%. Aujourd'hui, on était autour de 5%. Donc, on a gagné un point avec une accélération très nette depuis le début de la guerre en Iran.
8: Si vous voulez, ce qui est quand même inquiétant, c'est que on avait. Alors, certes, on a vaguement une guerre en Iran, vous l'avez rappelé. La dernière période où on a eu des taux aussi élevés et qui se sont réveillés avec une telle fulgurance, c'était quand même à une période où on faisait face à une crise extrêmement grave, systémique, existentielle. On sortait de Lehman et on rentrait dans la crise des dettes souveraines.
14: Alors, on n'y est pas. Hein.
8: Voilà.
14: Alors, si c'est, si c'est là-dessus que vous voulez que j'intervienne, non, on n'y est pas. Par contre, oui, je suis d'accord avec vous qu'il peut y avoir des arbitrages à réaliser. Alors, c'est vrai qu'effectivement, la classe d'actifs obligation peut être plus intéressante que d'autres classes d'actifs. C'est vrai que les taux courts, cette fois-ci, pas les taux longs, mais les taux courts progressent aussi, ce qui remet un tout petit peu d'eau au moulin des cicaves monétaires autour de 2-5-3% des comptes à terme, voire, vous le signaliez tout à l'heure, des fonds en euros euros, hein, les fonds en euros qui sont investis, les fonds en euros des contrats d'assurance vie qui sont investis à hauteur de 80% en obligations, en obligations privées ou obligations souveraines. Mais attention, je dirais, à ne pas en conclure qu'il faut quitter donc alors le placement en actions pour privilégier ce type voilà. De placement sans risque. Et pourquoi je dis ça ? Mais parce que même si les taux de ces placements sans risque progressent, une fois que vous avez déduit les prélèvements sociaux, 18,6, une fois que vous avez enlevé l'impôt, plus 12%, une fois que vous avez déduction faite de l'inflation, eh bien vous rendez compte que net de hausse des prix et net de tous les prélèvements, il ne reste quand même pas grand-chose. Donc attention tout de même à ne pas jeter le bébé avec l'eau du bain. Ça n'empêche que oui, il faut en cette rentrée réfléchir à son allocation d'actifs. Et vous citiez à juste titre le fonds en euros. Le fonds en euros, c'est un produit typiquement franco-français. C'est la possibilité pour les épargnants d'investir en obligations sans prendre un risque de taux. Puisque, vous savez, lorsque les taux augmentent, la valeur des obligations baisse. Et avec l'assurance vie en euros, vous profitez d'une garantie sur le capital donnée par les assureurs. Et en plus d'un effet cliquet, à savoir qu'une fois que les intérêts sont en compte, ils ne peuvent pas vous être repris. Ouais. Donc le revenu a toujours défendu l'assurance vie, le revenu a toujours défendu le fonds en euros. Et c'est vrai que là, la hausse des taux va avoir pour conséquence d'augmenter le rendement du fonds en euros. Mais attention, ce n'est pas parce que les meilleurs contrats cette année vont rapporter autour de 3, 3,5, 4% que le rendement est à la hauteur des enjeux en matière d'épargne. On n'arrête pas de parler de retraite, de réforme de retraite, de réforme Borne, etc. La retraite est un vrai sujet pour les Français. Tout le monde sait très bien que le taux de remplacement, c'est-à-dire le rapport entre la première retraite et le dernier salaire d'activité, va continuer à baisser. Et donc, il est absolument indispensable de se constituer un capital dans lequel puiser le moment venu. Et le placement action peut, je dirais, vous offrir des rendements de 7 à 8% sur le long terme et donc à être à la hauteur des enjeux en matière d'épargne. Ça ne veut pas dire qu'il n'y a pas de risque. Hein.
16: Non,
14: ben, ça veut dire que ce n'est pas parce qu'il y a des tensions sur les taux d'intérêt, ce n'est pas parce que les taux à 10 ans en France sont à 4,4 environ, aux États-Unis 5, au Japon à 3, qu'il faut arbitrer massivement ces actions vers les obligations, même s'il y a des arbitrages à faire.
16: Oui, bien sûr. Non. Et puis, à l'intérieur des placements actions, on peut faire éventuellement des arbitrages pour profiter un petit peu mieux de la situation de taux ou se désengager du risque. Enfin, il y a plein de choses à faire.
14: Alors, bien sûr qu'il y a plein de choses à faire. Et puis, il y a des choses à faire sur le plan géographique.
16: Aussi,
14: on le dit,
16: oui,
14: et il faut le répéter, le risque France progresse considérablement. Et je pense que dans la conjoncture actuelle, au revenu, on a un double discours. D'abord, le premier discours, il faut une poche de liquidité, c'est sûr et certain, et pas uniquement parce que le cash rapporte plus qu'auparavant. Il faut une poche de liquidité parce que cela vous permet un tout petit peu de réduire la sensibilité de votre portefeuille au risque action, et puis ça va vous permettre de profiter éventuellement d'achats à bon compte et d'opportunités le moment venu. Donc il faut une poche action, mais pas trop, et on pourrait y revenir tout à l'heure. Et la deuxième chose, au niveau des arbitrages géographiques, on voit bien que depuis la dissolution en juin 2024, a encore accéléré la perte de terrain du CAC 40 par rapport aux grands indices européens et internationaux. Donc aujourd'hui, à 6 mois de l'élection présidentielle, le risque France n'est sans doute pas encore totalement dans les cours, et c'est sans doute le bon moment pour augmenter encore un tout petit peu la pondération des actions internationales. Actions américaines, bien sûr, avec une exposition en dollars, mais aussi, vous savez, je suis très à cheval et j'aime beaucoup la diversification en devises. Une petite poche en francs suisses, une petite poche en livres sterling qui est au plus bas depuis 15 ans, et une petite poche, pourquoi pas, en yens, même si les actions japonaises sont très élevées. Donc oui, aujourd'hui, il y a des arbitrages à faire. Du fait de tout ce qui vient d'être dit sur les taux d'intérêt et les craintes sur l'inflation, il y a des arbitrages à réaliser. Mais globalement, on reste quand même investi. Pas de panique. Hein. Vous savez, les 100% des gagnants ont tenté leur chance. Ça, c'est valable pour le loto. Mais c'est aussi valable en bourse. 100% des particuliers qui gagnent en bourse sont investis en bourse.
16: Oui, généralement sur le très long terme.
14: Mais sur le tout long terme, on est gagnant. Faire du market timing dans la conjoncture actuelle, ça signifie quoi ? Il faut être deux fois.
16: Plus dormir déjà.
14: Plus dormir, vous avez raison. Et ensuite, il faut avoir raison deux fois. Il faut avoir raison au moment où de la vente, et il faut avoir raison au moment où vous rachetez. La bourse, c'est un peu comme les placements. C'est une leçon d'humilité.
16: Oui, on est d'accord.
14: Donc, oui, une poche de liquidité. Oui, un rééquilibrage géographique. Pourquoi pas un petit rééquilibrage, je dirais, au niveau des classes d'actifs. C'est vrai qu'on peut profiter d'actifs à court terme qui rémunèrent mieux qu'auparavant. On peut effectivement conserver une poche significative sur de l'assurance vie en euros, mais surtout, on ne jette pas le bébé avec l'eau du bain et on ne garde, on ne vend pas massivement cette classe d'actifs qui est là. Et c'est vrai que c'était un lieu commun de le dire, mais tous les lieux communs sont pas faux, qui est quand même la plus rentable sur le long terme. Même, c'est vrai, une petite poche quand même de liquidité, parce que ça fait quand même 4 ans que les marchés, les portefeuilles en actions internationales progressent et que la bourse est volatile et n'en reste pas moins un placement risqué.
16: John Plassard, on passe au secteur bancaire. Beaucoup de pression. On a quand même eu un profit warning. Alors, c'est plus très courant, les profit warnings dans le secteur bancaire. Et puis, sûrement, en provenance de Bank of America. Qu'est-ce qu'il faut retenir de cette annonce? Qu'est-ce qu'on peut attendre?
15: Bah, c'est assez surprenant, en fait, ce qui s'est passé. On voit qu'il y a eu une pression très, très forte sur les banques américaines hier soir. Aujourd'hui aussi sur les banques européennes, à cause du message de Brian Moynihan, qui est le CEO, comme vous l'avez dit, de Bank of America. Et il ne parle pas souvent. Mais quand il parle, c'est très important de l'écouter parce qu'il a souvent un message assez clair et assez juste sur les marchés. Et qu'est-ce qu'il dit hier, très concrètement? Il indique que les revenus de trading du troisième trimestre, c'est le troisième trimestre, on va bientôt avoir la début des publications dans quelques semaines, eh bien, seraient globalement stables sur un an et ils étaient attendus en hausse. Les commissions, par exemple, de la banque d'investissement, c'était attendu, doivent être attendues entre 1,6 et 1,8 milliards, alors que le consensus, c'était à 2 milliards. Et ce qui est très intéressant dans le message de Brian Moynihan, c'est en fait de se dire que mais comment est-ce qu'une banque peut faire un warning sur les revenus de trading alors qu'on a eu tellement de volatilité? Et ça, c'est très important. Et lorsqu'on regarde un peu, lorsqu'on gratte un peu, on voit qu'on a un ralentissement qui touche surtout le financement obligataire et certaines activités de ce qu'on appelle de prime brokerage international. Et c'est freiné, non pas par la volatilité, mais par la volatilité des taux. Et ça, on n'en parle pas assez. Et donc, on est dans une situation où le système bancaire, on l'a dit, eh bien, était dans un siège absolument extraordinaire. Vous vous souvenez de la performance du secteur bancaire l'année passée, même depuis le début de l'année, que ce soit en Europe ou aux États-Unis. Et on est dans une situation où, effectivement, cette volatilité sur les taux, j'y reviens, eh bien, a un impact négatif sur le trading et aura potentiellement un impact négatif sur ce qu'on a dit, le crédit immobilier, les obligations d'entreprise, etc., etc. Donc, c'est un secteur à regarder parce que c'est un secteur qui est bien aimé par le marché et c'est un secteur qui a très bien fonctionné aussi aux États-Unis. Donc, petite phrase de Brian Moynihan, je me répète, mais qui est très importante à suivre et à écouter pour les banques européennes et surtout pour les banques américaines.
16: Alors, beaucoup de volatilité autour de Bank of America, qui était en forte baisse en après-marché hier après ces annonces, effectivement, qui ont un petit peu surpris. Preuve que même les meilleurs peuvent se prendre les pieds dans le tapis, y compris les meilleurs traders du monde. Le titre Bank of America est maintenant en hausse. Il est maintenant en forte hausse si on regarde sur les dernières minutes. Hein, plus 0,53%, on avait ouvert sur une baisse. Alors, $59.77, John. Oui, on vous écoute.
15: Oui, oui, juste une chose, il faut rappeler que le titre a baissé de plus de 5% hier.
16: Oui, oui, oui, effectivement. Et il y a eu une baisse supplémentaire après la clôture. Donc, c'est vrai que là, il y a une forme de... Ouais, on a dû atteindre des supports techniques du côté des $59. Ça paraît assez évident quand on regarde le graphique. Mais effectivement, c'est peut-être contre-intuitif. Hein, Christian Fontaine, c'est vrai que le secteur bancaire a bien, bien performé. Que certains puissent prendre les pieds dans le tapis, comme Bank of America, à cause de la volatilité sur les taux, des effets peut-être de carry trade aussi, qui s'en sont suivis, et notamment après les...

0: non plus de panique. Hein. Je regardais il y a quelques minutes sur 5 jours le cours BNP ou Soggen, ça doit faire moins 2 ou moins 3 ou moins 3%. Donc ça reste raisonnable. Par contre, c'est vrai aussi que sur les banques, eh ben, on rajoute, hein, ce que je disais tout à l'heure, un risque politique qui est loin d'être négligeable et qui n'est peut-être pas encore totalement pricé, notamment en cas, je dirais, de victoire d'un parti extrémiste à l'élection présidentielle. C'est un secteur qu'il faut regarder. Il faut sans doute en avoir un tout petit peu en portefeuille. C'est aussi un secteur qui verse des dividendes significatifs. Voilà, donc à regarder. Mais effectivement, il pourrait y avoir, et c'est ce qu'on va regarder au moment des trimestriels, un impact un peu contre-intuitif de la hausse des taux sur les valorisations des bancaires.
1: Alors, John, effet de tout ce dont on vient de parler et qui est assez spectaculaire, du côté du marché américain, il n'y a jamais eu autant d'épargne investie en ce moment dans les instruments monétaires. Donc, le cash, il travaille, il n'y a même plus besoin de le faire travailler, il travaille tout seul. Est-ce que c'est une tendance lourde? Parce qu'on sait que les Américains sont friands des marchés actions, ils sont éduqués financièrement là-dessus, ça a toujours été une tradition. On les savait un petit peu moins friands des instruments monétaires. Mais visiblement, c'est eux qui sont en train de prendre leur lait.
2: Ouais, est-ce qu'on répéterait ce que nous avait dit Warren Buffett, cash is king? Potentiellement, alors vous l'avez dit, les fonds monétaires américains, ils approchent un niveau record, 8 000 milliards de dollars. 8 000 milliards de dollars. Alors évidemment, c'est pas des billets de banque qui sont sous votre matelas. C'est une épargne qui est active d'une certaine manière parce qu'elle est investie dans des instruments courts, liquides et qui sont rémunérés. Et vous avez des rendements proches de 4%. Donc, ce qu'on remarque, c'est que le cash, en tout cas aux États-Unis, c'est pas vraiment une poche d'attente, c'est aussi une allocation crédible. Donc, maintenant, dire à son client ou pour vous-même, dire, eh bien, j'investis dans des actifs monétaires, c'est plus une insulte, hein, ça l'était à l'époque. Donc, on est dans une situation où de nouvelles hausses des taux de la Fed ou en Europe, bah, ça va renforcer encore son attrait, ça va augmenter le rendement minimum exigé pour investir en actions, en obligations longues ou en immobilier. Et donc, aujourd'hui, on est dans le cas où, lorsqu'on dit cash is king, ça signifie pas la fin des actifs risqués, mais ça signifie la fin d'une époque où le cash n'apportait rien. Le cash est devenu un actif, et notamment un actif dans un portefeuille diversifié. Et évidemment, vous savez, c'est la fameuse maxime des 3D, diversification, diversification, diversification. Et le cash aujourd'hui, les instruments monétaires, font partie de cette diversification.
1: Absolument. Et puis Christian Fontaine vous le répète, hein, une petite poche, c'est important. Et puis, elle rapporte. Warren Buffett qui déclarait aussi « Je ne connais pas un seul investisseur qui était déçu par un investissement dans des obligations américaines. » Il n'a pas tout à fait tort, surtout en ce moment, comme elle rapporte un petit peu plus de 5% sur le 10 ans. Donc, cash is king, d'accord. Christian, on reste dans l'ordre d'idée de ce qu'on disait en début d'émission. Il faut compter, là, on rentre dans une période lourde et sans doute durable, où il va y avoir beaucoup plus de rendement sur les placements dits de rendement.
0: Oui, mais cash is king, d'accord, mais il ne faut pas non plus se tromper de combat. Les Français sont un peu à ce niveau-là, comme les Américains, ils ont du cash. Alors, c'est du cash, ce n'est pas placé sur les sicas monétaires, c'est placé sur le compte courant, hein, qui est l'un des premiers placements des Français. Oui. Ensuite, sur les livrets bancaires, fiscalisés ou non fiscalisés. Mais il y a également des milliards qui dorment sur des sicas monétaires, notamment dans le cadre de l'épargne salariale. Donc, tout à fait, c'est pas parce que cette épargne va rapporter un tout petit peu plus qu'il faut s'asseoir dessus. Au contraire, non. Les Français ont beaucoup trop de liquidités. On dit généralement qu'il ne faut conserver en liquidité, c'est-à-dire sur des comptes courants ou des livrets, que l'équivalent de 3 à 6 mois de revenus. Mais les Français, souvent, c'est bien plus d'un an de revenus.
1: Et puis, il faut se souvenir que, OK, ça va rapporter plus maintenant, mais ça rapporte plus si on place maintenant. Les anciens placements qui ont été faits sur du monétaire, mais qui étaient à des taux planchers, lui, il va rester planché.
0: Ça rapporte un tout petit peu plus maintenant, mais le sicas monétaire, si les taux demain baissent, ça rapportera moins qu'aujourd'hui. Il n'y a que certains types de placements, comme le PEL, qui vous permettent de geler votre taux. Ouais. Non, au contraire, cette réflexion et ce débat sur la rémunération de l'épargne sans risque, de l'épargne court terme, doit amener les auditeurs et les investisseurs français à s'interroger sur le poids des liquidités dans leur patrimoine. Et

0: Vous savez, le revenu, on va souvent chez les lecteurs, chez les abonnés, on étudie leur patrimoine. Et en fait, on remarque toujours la même chose. Un, il y a trop de liquidités et deux, il n'y a pas assez d'actions. Les actions, ouais, souvent ne dépassent pas 5, 10, 15% de l'ensemble du patrimoine financier, alors que le cash pèse 30, 40, 50%. Mmh. C'est énorme, même dans le cadre du PER, le plan d'épargne retraite qui cartonne, qui est un placement de très long terme. Ouais. Sur ce placement-là, le fonds en euros se taille encore une part du lion, alors que c'est un placement de très long terme. Et vu la durée du placement, parfois plusieurs décennies, il faudrait placer la totalité en actions. Donc oui, profiter, je dirais, de ce chamboule tout au niveau des taux, au niveau du rendement des classes d'actifs, au niveau des risques sur l'inflation et demain sur l'évolution de la fiscalité pour s'interroger sur ces placements et éventuellement pour réaliser des arbitrages, mais pas forcément uniquement en fonction des placements sans risque. Mmh. C'est pas parce que les placements sans risque vous rapportent 0,2, 0,3 ou 0,5% de plus qu'il y a un an qu'ils constituent une excellente affaire pour vous. Mmh. Et ça me paraît essentiel de le rappeler. Il faut bien voir que les enjeux en matière d'épargne sont colossaux. Les Français, toutes les études le montrent, le rendement moyen de l'épargne des Français tourne autour de 2 à 3%. Et plus vous montez, plus je dirais les épargnants ont un coussin d'amortissement et des réserves et un montant de patrimoine élevé, plus le rendement du patrimoine progresse. Pas parce que les gens qui ont plus d'argent ont accès, je dirais, à des placements plus rentables. Simplement, ils prennent un tout petit peu plus de risques et ils savent un tout petit peu mieux que la moyenne ce qui rapporte et ce qu'il convient d'éviter.
1: Un dernier sujet, John Plassard. Bon, après, on va dire la sarabande des grands architectes de l'IA qui se sont mis d'accord, en gros, pour ralentir le développement de l'IA parce que tout le monde a peur en ce moment. Il y a quand même le patron d'NVIDIA, Jensen Huang, qui essaie de rassurer les investisseurs. Il dit non, c'est pas la fin de l'investissement dans l'IA. Mais disons qu'il est obligé d'acter le fait que ça va se passer différemment désormais.
2: Oui, exactement. Alors, il y a eu un petit coup de pression du président américain. Hein. On rappelle quand même que hier, le patron d'NVIDIA était invité à une conférence et Donald Trump l'a appelé en même temps que la conférence et il lui a dit « Écoute, il faut que tu arrêtes de faire ce type de déclaration ». Alors, il l'a dit plus ou moins comme ça. Vous savez qu'il ne va pas par quatre filtres. Mais Jensen Huang s'est dit qu'il fallait effectivement essayer d'avoir un message plus clair. Il a dit que la sécurité et l'innovation n'étaient pas incompatibles. Et évidemment, le débat doit surtout pas conduire à freiner les investissements dans l'infrastructure d'intelligence artificielle. Alors, on me dirait, il parie notamment sur sa propre entreprise. Hein. Il ne veut pas se tirer une balle dans le pied. Mais il a reconnu, et ça c'est assez intéressant, que les alertes qui étaient lancées par d'anciens chercheurs de laboratoires d'intelligence artificielle, hein. On en a parlé hier de Jack Coxon, on en a parlé de Blake Lemoine, vous vous souvenez de celui dont l'intelligence artificielle lui disait de ne surtout pas éteindre l'ordinateur, ne voulait pas mourir d'une certaine manière. Et on est dans une question de développement, mais surtout de ne pas arrêter les développements. Évidemment, on ne va pas arrêter les développements. Évidemment, c'est les entreprises, les plus grandes entreprises, les hyperscalers qui peuvent eux-mêmes mettre des barrières, des garde-fous et leur propre cybersécurité qui seront les grands gagnants. Et évidemment, tous ces groupes américains savent qu'il y a la concurrence, on y revient encore une fois, de la Chine qui, elle, n'a pas ses garde-fous malgré toutes les déclarations qui ont eu lieu durant la réunion des BRICS. Donc là, on est toujours dans cette course à l'amélioration, dans cette course à l'innovation, mais peut-être avec des garde-fous qui seront gérés par les entreprises elles-mêmes et celles qui auront les moyens, c'est toujours les plus grandes.
1: Allez, en 30 secondes, Christian Fontaine, c'est un peu comme tout le reste de ce dont on vient de parler, hein, finalement, l'IA, NVIDIA, les investissements dans l'intelligence artificielle. Il ne faut certainement pas se désinvestir totalement, il faut juste investir peut-être un peu différemment.
0: Non, l'IA est une révolution. L'IA ne va pas s'arrêter. L'IA progresse tous les jours et on voit très concrètement dans nos entreprises quels sont les différents impacts. Maintenant, les chiffres sont bien réels. La plupart des hyperscalers dont on parle gagnent de l'argent et gagnent des milliards. Les chiffres d'NVIDIA, le dernier chiffre d'affaires trimestriel, 96,2 milliards de dollars en hausse de 106% sur un an. C'est littéralement impressionnant. Oui, il y aura des crises. Oui, il y aura des cracks, mais il faut y être et il n'y aura pas de retour en arrière.
1: Christian Fontaine du magazine Le Revenu, merci d'avoir été là en direct en plateau avec nous. Et bien sûr, le salut à John Plassard, Cité Gestion, notre grand témoin quotidien de l'actualité de Wall Street. Je vous rejoins dans quelques minutes dans BFM Bourse de Guillaume Sommerer qui commence maintenant. À tout de suite.
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8: C'est votre boost bourse quotidien, bienvenue à tous, et jusqu'à 18h, tous nos experts sont là. Antoine Larry-Audry en fil rouge, rebonjour Antoine.
9: Bonjour Guillaume.
8: Après l'ouverture de Wall Street qu'on a suivi grâce à vous, John Plassard, Christian Fontaine aussi en direct, à retrouver en replay USA Today, eh bien les marchés européens vont entrer dans leur dernière ligne droite. Votre mot du jour, Antoine.
9: Pente, une pente douce, mais une pente à la baisse, moins 0,22% encore pour le CAC 40, qui est alors là sur le fil des 8100 points, 8100 très exactement. baisse un petit peu plus prononcée des valeurs de la tech. L'Euronext Tech Leaders, moins 0,57%. Du côté de l'Eurostock 50, baisse plus légère, moins 0,16. Et puis, on est en hausse du côté de Francfort, plus 0,12. Et de Madrid, plus 0,19. En revanche, du côté de Wall Street, c'est la baisse qui l'emporte. Moins 0,3 pour le Nasdaq, le Dow Jones, moins 0,68 et moins 0,23 pour le S&P 500.
8: Et regardez le 10 ans américain, là. 10 ans américain, toujours au-delà des 5%. Hein. 5-0.
1: Je sors d'en prendre. Alors là, oui. 5-0.
8: Hein. Ah oui, on est bien aspergé, là, quand même. On les prend, les embruns.
1: Incroyable.
8: Et un goût d'eau salée, là, au bord des lèvres, effectivement. 5,01%. Voilà, ce 10 ans américain. Le 10 ans français, toujours proche des 4,5. On va revenir sur tout cela. Les cours du pétrole se stabilisent autour des 107 dollars. C'est dans ce contexte que Scott Bessent, le secrétaire au Trésor, doit s'exprimer devant une commission de la Chambre des représentants. Il sera interrogé là-dessus, sur les niveaux de taux américains. Et demain, la Fed, donc, qui devrait relever les siens. Est-ce le début d'un cycle de hausse de taux? C'est vrai qu'on attend désormais, le marché anticipe en tout cas, 4 hausses de taux de la BCE d'ici fin 2027. On parlera de Thalès. C'est la plus forte hausse. C'est qui le patron là sur le marché? C'est Thalès. C'est la plus forte hausse. 3% de hausse pour ce type Thalès en tête du CAC 40. Thalès qui a rassuré lors d'une conférence analyste, détail à suivre. Et puis LVMH de son côté est lanterne rouge au contraire et même sort du top 10 européen des plus grandes capitalisations. Figurez-vous, ça y est, c'est fait. LVMH n'est plus dans le top 10 européen, devancé par L'Oréal, comme dans le CAC 40 d'ailleurs. Évidemment, bah, ça va de pair, hein, bien sûr. Et donc LVMH qui recule encore et depuis le début de l'année, ce titre perd désormais 37%. On va y revenir. BFM Bourse sur toutes ces batailles de marché, BFM Business sur toutes les grandes actus, notamment géopolitique, tarifaire. Le Canada restera le plus important partenaire des États-Unis dans de nombreux domaines. Déclaration tout à l'heure de Mark Carney, le Premier ministre canadien. Il tente de calmer l'escalade du conflit commercial avec Washington. Washington qui a relevé aujourd'hui les droits de douane sur une série de produits canadiens, fromage, fourrure, bateaux à moteur, produits à base de papier ou d'acier. Ils sont désormais frappés d'une surtaxe de 50% à l'entrée sur le sol des États-Unis. Pas de crainte sur le financement de l'État. Ça, c'est la mise au point d'Emmanuel Moulin, gouverneur de la Banque de France. Il ajoute que la dette française, oui, reste attractive. Les investisseurs demandent plus de titres que ce que nous offrons. Les rendements poursuivent en tout cas leur remontée. Le spread entre la France et l'Allemagne à l'instant est de 96 points. On était à 98 points même de spread tout à l'heure. Enfin, la France en tête des versements de dividendes en Europe au deuxième trimestre. Alors, c'est assez logique parce qu'au deuxième trimestre, la France verse des dividendes annuels. Alors que certains pays, par exemple le Royaume-Uni, fonctionnent sur des dividendes semestriels. Les États-Unis sur des dividendes trimestriels. Mais voilà, au deuxième trimestre, donc, les dividendes versés en France ont été les deuxièmes plus importants au monde, juste derrière les États-Unis. Un bilan français tiré par des versements exceptionnels, celui de Bolloré, un versement de plus de 4 milliards quand même. Sanofi aussi, dont le dividende a été augmenté de 5% cette année, on en reparlera. BFM Bourse, sur toutes ces batailles de marché, bienvenue à tous, on joue dans votre camp jusqu'à 18h.
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8: Alors, elle n'est pas importante, elle n'est pas forte, cette baisse du jour, Antoine, mais elle vient s'ajouter aux précédentes. On les additionne, les soustractions, la nouvelle baisse aujourd'hui des différents marchés.
1: Oui, et puis celle-là, elle est particulièrement vexante. Alors, on passe légèrement sous les 8100 points. On est à 8094, donc à nouveau, on regarde du côté du support des 8000. Avec cette baisse de 0,3%, elle est vexante parce que le reste des places européennes se comporte quand même un petit peu mieux. Mais voilà, nous, on a LVMH, vous en parliez, qui perd 3% à 404,80 €. Hermès, moins 2,19 à 1383 €. Le secteur du luxe qui est particulièrement atteint aujourd'hui. On a les grands disruptés par l'IA Dassault Systèmes, moins 2,26 à 20,77 €. Capgemini, moins 2,14 à 107,35 €. Puis un autre titre qui pèse un petit peu lourd, c'est quand même Sanofi, qui recule de pas loin de 2% à 73,96 €. Du coup, on avait de belles hausses. C'est encore une très belle séance pour Carrefour, hein, qui gagne 1,29% à 16,83 €. Alors ça, c'est la grande surprise depuis le début de la semaine. On a vraiment une surperformance de Carrefour, hein, par rapport au CAC 40. On a les titres liés à l'intelligence artificielle qui, eux, ont tendance à remonter avec Legrand, plus 1,32, 134,10 €, Schneider Electric, plus 1,27, 275,50 €. Et puis Thales, qui est le leader du moment, plus 2,99%, plus forte hausse du CAC à 237,30 €.
8: Effectivement, Thales, plus forte hausse du CAC, on va le regarder dans les yeux, ce titre. Si vous nous suivez à la radio, on est aussi en télévision, on va voir là, la courbe de Thales, c'est une belle courbe, hein, elle est à 3% de hausse, donc 237,30 €. François Digard est avec nous pour Kepler Chevreux. Bonjour François, on est content de voir ce titre Thalès remonter, rebondir à ce point. Qu'est-ce qui explique, qu'est-ce qui justifie pour vous la hausse, quand même, de loin devant les autres, de Thalès aujourd'hui?
10: Alors ça vient après une très forte baisse quand même depuis mi-août, hein. Ça a sous-performé de plus de 2 fois le CAC 40 sur la période. Alors ce qui s'est passé, c'est qu'hier soir, le management a rencontré les analystes à Londres, je crois, pour un dîner, ce qui se fait périodiquement. Et à l'occasion de ce dîner, ils ont envoyé des messages rassurants alors que le titre était sans doute sous pression plus que les autres à cause des craintes sur le budget français. Et là, il y a eu des éléments rassurants, alors à la fois sur la défense, c'est le premier moteur de croissance pour Thales, sur la visibilité sur les budgets avec un carnet de commandes très élevé. Un deuxième élément positif, c'est sur l'espace, avec des marchés qui s'améliorent nettement, une forte demande institutionnelle en Europe et un redémarrage du télécom. Et puis aussi sur le cyber, vous savez que c'est un domaine dans lequel ils ont fait des acquisitions et où la croissance n'était pas forcément à la hauteur de ce qui est attendu de ce domaine-là. Et là, ils ont maintenu leur objectif de croissance organique à deux chiffres, ce qui était clairement peut-être un peu le point d'inquiétude sur le groupe. Voilà. Donc c'est un des profils les plus défensifs du secteur, très diversifié, qui est exposé à plusieurs marchés en croissance et qui a un vrai leadership technologique.
11: 3% de hausse, donc, ce titre Thales. On va aussi parler d'intelligence artificielle. Alors, dans un instant, avec Total Energy, qui signe un partenariat avec Mistral, c'est pas rien, mais aussi AXA. Alors là, c'est pas un partenariat avec Mistral, mais c'est la journée investisseur d'AXA. AXA qui dévoile donc son plan stratégique et qui nous dit prévoir le déploiement de l'IA sur l'ensemble de sa chaîne de valeur. AXA estime que les bénéfices récurrents annuels liés à l'IA seront compris entre 500 et 700 millions d'euros avant impôt d'ici à 2029. 500 à 700 millions annuel, c'est pas rien.
10: C'est pas rien. Alors, ça vient en plus du reste, hein, parce que ce qu'ils promettent dans ce Capital Market Day, c'est un peu plus de croissance sans sacrifier leur discipline financière ni le rendement actionnarial. C'est un message de la journée investisseur qui était plutôt positif. Ils ont en particulier augmenté ou communiqué une espérance de croissance des bénéfices par action de 7 à 9% par an entre 2026 et 2029. Oui. Un petit peu plus que ce que le marché attendait, qui était plutôt dans le bas de cette fourchette-là, autour de 7%. Donc c'est une communication qui est plutôt positive, et puis toujours avec une génération de cash très forte. Ils attendent 25 milliards, je crois, de remontée de cash sur 3 ans, qui vont permettre à la fois de servir des dividendes, 60% de ces résultats en dividendes, et 15% supplémentaires de rachat d'actions. Voilà. Alors vous l'avez dit, l'intelligence artificielle, ça ajoute un petit peu, ça rajoute un potentiel de création de valeur qu'ils estiment à 5 à 700 millions d'ici 2029.
11: Oui, par an, hein, 500 à 700 millions d'euros, en plus générés grâce à l'intelligence artificielle chaque année. AXA, on découvre la courbe. Alors, le titre ce matin était en repli. Là, on le voit toute la matinée jusqu'à à peu près 13h. Et à 13h, on est repassé dans le vert. On est actuellement haut sur AXA de 0,39%. Il y a de l'IA, il y en aura de plus en plus chez AXA et aussi du côté de Total Energy. C'est une autre annonce vis-à-vis de l'IA. Cette fois, Total Energy annonce d'un partenariat donc avec Mistral pour déployer l'IA au service de l'exploration pétrolière et de l'ingénierie de ses réservoirs pétroliers. Que peut apporter, alors on voit ce titre Total, il est en hausse de 0,6% avec le pétrole qui monte aussi, que peut apporter l'IA, François, pour essayer de se projeter comme ça, pour un groupe comme Total Energy?
10: Oui, alors chacun y va de son IA en ce moment, mais toutes les sociétés qui sont très riches en données peuvent potentiellement en extraire beaucoup de valeur, et c'est le cas des compagnies pétrolières en général et de Total en particulier. Donc ils avaient déjà beaucoup de données, ils avaient les capacités de calcul pour les traiter, mais c'était quand même compliqué à mettre en œuvre. Donc là, ça va les aider sans doute à accélérer les décisions de développement, optimiser le design des champs pétroliers, augmenter le taux de récupération des réserves. Donc en fait, derrière, il y a un véritable enjeu financier. C'est pour ça que ça fait tout à fait du sens que Total en parle et fasse ce type de partenariat, en sachant que par ailleurs, sur le plan boursier, évidemment, Total, c'est pour quelqu'un qui veut investir dans des actions françaises, c'est le hedge naturel, enfin la couverture naturelle contre les turbulences géopolitiques, hein, dans un environnement qui est quand même très particulier, où on a à la fois les prix du pétrole très hauts, les prix du gaz, les marges de raffinage et sans doute des opérations de trading assez profitables. Donc c'est une société qui est quand même là où il faut de ce point de vue-là. Et le marché est extrêmement efficient, hein, puisque depuis le début de la guerre en Iran, il a progressé de 26%, le titre a progressé de 26% dividendes inclus, et ça correspond presque exactement à ce qu'on peut calculer des profits supplémentaires générés par cette période.
11: Total Energy, donc, qui aujourd'hui progresse à rebours du CAC 40. Une valeur en baisse en revanche, SEB, qui va changer de directeur général. On a appris ça au 1er octobre. Ce titre SEB aujourd'hui, François, recule de 2,5%. Depuis le début de l'année, il ne fait pas grand-chose. Sur un an, il perd 6% ce titre SEB. Ce changement de direction générale, les perspectives de SEB, tout ça doit encourager effectivement la prudence ou au contraire, vous voyez un point d'entrée dans la baisse d'aujourd'hui?
10: Alors d'abord, c'était une surprise, effectivement, parce que Stanislas de Grabon était en poste que depuis 2022. Il faut penser que son prédécesseur, qui est toujours président du conseil d'administration, Thierry Lartrou-Narthez, il était là depuis 22 ans. Enfin, il a été en poste comme directeur général pendant 22 ans. Donc effectivement, on n'est pas habitué à les voir changer leurs dirigeants très souvent. Donc c'est un peu une surprise. Maintenant, à l'occasion du remplacement du directeur général, le plan qui s'appelle Rebond, de manière très originale, a été confirmé, que ce soit et surtout son efficacité confirmée. Donc c'est un plan d'économie de coûts, mais aussi qui a pour objectif, et ils l'ont répété plusieurs fois, de renouer avec une croissance top line d'environ 5%, en ligne avec son historique. Et le groupe s'estime confiant, ou se dit confiant à ce sujet-là. Donc voilà, nous on est effectivement, on a une vue plutôt positive sur SEB. Et ça peut créer des opportunités.
8: Pourquoi pas un point d'entrée? Les valeurs tech, elles remontent aujourd'hui. Les valeurs qui ont souffert hier des doutes sur l'IA remontent un peu la pente. Soitec récupère 1,4%. C'est pas énorme, hein, comme rebond, néanmoins. Legrand gagne 1,4% aussi. Schneider Electric plus 1,2%. ASML recule encore, hein. Moins 0,6%. Donc, on sent que ça reste assez mitigé sur la tech. Aux États-Unis, Nasdaq perd un peu de terrain à nouveau cet après-midi, moins 0,5%. On y reviendra. Donald Trump dit que la meilleure solution pour sécuriser l'IA, c'est d'avoir un très bon président des États-Unis, et il se trouve que je le suis. Voilà ce qu'a dit Donald Trump, un très bon président. Bon, écoutez, ce sera l'occasion d'en reparler. Et puis les versements, Antoine, je vous vois réagir.
1: Oui, il y a Scott Bessent qui vient de déclarer que si les taux sont en ce moment très élevés, c'est à cause des global issues. C'est à cause de tous les trucs-là. Voilà. Oui.
8: Bah, remarque, c'est pas faux.
1: Oui.
8: Pour un part, c'est le contraire. Allez, les dividendes. La France a été championne d'Europe des versements de dividendes au deuxième trimestre. François, on voulait aussi vous faire réagir. Et les entreprises françaises ont été les plus généreuses au monde, après les entreprises américaines, qui quand même, sur le trimestre, en ont versé encore un peu plus. Les versements de dividendes annuels ont augmenté de la part des entreprises françaises de 8% par rapport à l'année précédente. Qu'est-ce que ça vous inspire? Est-ce qu'il faut, quand on est investisseur, dans le contexte, les incertitudes, tout ça, comme dirait Scott Bessent, privilégier la sécurité des dividendes et du rendement?
10: Alors c'est toujours un axe d'investissement que des investisseurs ont en tête. Alors normalement un peu moins quand les taux remontent, mais cela dit, je pense que dans tout portefeuille, il peut y avoir des poches pour des actions à rendement élevé. En l'occurrence, vous l'avez dit, hein, dans votre introduction, il y a un effet de saisonnalité. Dans beaucoup de pays, on verse les dividendes de manière quasiment soit trimestrielle, soit biannuelle. En France, on est plus sur des dividendes annuels. Donc, la période n'est pas forcément comparable d'un pays à l'autre. J'en tirerai pas des conclusions macro, mais on devrait toujours se réjouir que les entreprises sont en capacité de distribuer des dividendes, puisque je pense que vos auditeurs et vos téléspectateurs le savent bien sur votre antenne, mais on paye des dividendes que si on a fait des profits. Et on fait des profits après avoir rémunéré toute une série d'acteurs, les salariés en premier, les banques et les impôts. Donc, le fait de pouvoir verser des dividendes, c'est un signe de bonne santé.
8: Merci beaucoup François Digard de nous avoir accompagnés pour Kepler Chevreux. Et une idée en plus pour vos portefeuilles, Alexis vient nous la livrer. Alexis Chemly pour Gestion 21. Bonjour Alexis.
12: Bonjour Guillaume.
8: Vous avez 2 minutes 30 Alexis, vous êtes positif sur un titre. Alors au plus bas de 5 ans en bourse, un titre qui aujourd'hui vient de sortir du top 10 des plus grandes capitalisations européennes. Ouais, c'est d'LVMH qu'on va parler, qui vient d'être doublé par L'Oréal dans le top 10 des plus grandes capis européennes. Donc voilà, LVMH n'est plus dans ce top 10, pourtant vous y croyez.
12: Et oui, on est contrariant chez Gestion 21. Donc LVMH, hein, pour rappel, c'est le premier groupe mondial de luxe qui est bien connu des Français, qui détient des marques iconiques comme Louis Vuitton, Dior, Tiffany ou encore Sephora. Donc la capitalisation boursière a en effet baissé, elle est de 200 milliards d'euros aujourd'hui. Et pour un rappel de taille, le chiffre d'affaires l'an passé était de 81 milliards d'euros. Son activité se décompose en 5 métiers, la mode et maroquinerie pour la moitié des ventes, la distribution sélective pour un quart, et le dernier quart est composé des divisions montres et joaillerie, parfums et également des vins et spiritueux.
8: Oui, mais graphiquement, c'est pas la fête. Hein. On le disait, le groupe sort du top 10 des plus grandes capis européennes. On parle de LVMH quand même, qui est notre star ou qui l'était. Je ne sais pas comment il va falloir parler désormais d'LVMH dans le CAC 40. Le cours a été divisé par plus de 2 depuis ses plus de 2024. Il a perdu donc son titre aussi de plus grande entreprise française. Qu'est-ce qui s'est passé avec LVMH?
12: C'est vrai, vous avez raison, la performance récente du titre, elle est très déceptive. Si on reprend un peu l'historique, notamment post-Covid, le secteur du luxe globalement a profité d'un cycle exceptionnel qui a entraîné les valorisations à des niveaux très élevés. Et depuis 2024, le groupe a connu un fort ralentissement avec des croissances qui, aujourd'hui, ont atterri proche de 0%. Et dans le luxe, en fait, c'est la croissance qui décide de tout. Moins de croissance, ça veut aussi dire des résultats en baisse. Et pour LVMH, les résultats ont baissé de près de 30% entre 2023 et 2025. Alors, les valorisations, elles ont forcément dû s'adapter, ça veut dire baisser, pour rejoindre des niveaux qui sont aujourd'hui plus proches de la réalité économique. Et aujourd'hui, avec un PER d'environ 19 fois, on a des multiples chez LVMH qui sont au plus bas depuis 2018.
8: Donc on voit que la situation économique n'est pas exceptionnelle, mais que les valorisations ont bien baissé. De quoi ce titre a-t-il besoin pour à nouveau performer ?
12: Alors, pour que les valorisations repartent à la hausse, il faut que la croissance, elle aussi, retrouve une trajectoire plus favorable. Alors, les chiffres qui ont été publiés lors du deuxième trimestre, ils n'ont pas de quoi faire sauter au plafond encore, mais ils montrent quand même des signes d'amélioration notables, notamment avec la division mode et maroquinerie qui affiche de la croissance, et c'est une première depuis maintenant 2 ans. Alors, bien que ces éléments ne constituent pas une recommandation d'investissement, non. Chez Gestion 21, nous sommes confiants dans la capacité du groupe à réenclencher une dynamique commerciale suffisante pour retrouver des niveaux de valorisation plus élevés. Et ça devrait passer par une bonne performance boursière.
8: Et bravo, belle performance face au chrono également de votre part, Alexis. Merci de nous avoir accompagnés, Alexis Chebli, pour Gestion 21, ce titre LVMH dans lequel vous croyez, même s'il perd sa couronne et plus que sa couronne, donc en sortant aujourd'hui du top 10 des plus grandes valeurs européennes. Ouais, quel symbole, doublé par L'Oréal. Le CAC 40 est en baisse, moins 0,29%, avec des taux toujours tendus, 4,5%, c'est le 10 ans français, le 10 ans américain lui reste au-delà, il va falloir peut-être s'y habituer, au-delà des 5%, le 10 ans américain est à 5,01, un plus haut depuis 2007.
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8: Et Scott Bessent, donc, qui s'exprime sur ce 10 ans américain qui monte en raison du contexte, dit-il. Oui, bien sûr, à cause du contexte, il a raison. C'est toujours à cause du contexte. Il précise aussi que les cours du pétrole, ils sont pour beaucoup. Alors, on va demander à Sylvain Bersinger ce qu'il en pense. BSI Economics. Bonjour, Sylvain. C'est vrai que les cours du pétrole ont beaucoup progressé. On est à $108 là, sur le baril de Brent. À partir de quel niveau les cours du pétrole deviendront-ils un vrai frein significatif à la croissance?
13: Je pense que déjà à ces niveaux-là, ils sont un frein à la croissance. Alors c'est vrai que la croissance mondiale a plutôt bien résisté depuis le début de la guerre en Iran, depuis à peu près 6 mois maintenant, mais il y avait aussi le boom de l'IA qui apportait un soutien, puis il y avait eu des reflux du prix du pétrole par moment. Mais bon, on l'a vu avec les derniers chiffres, par exemple sur la croissance française, mais à ces prix-là, 100-110 dollars, la plupart des pays importateurs, qui représentent quand même le gros du PIB mondial, sont impactés. Donc je pense qu'on est à des niveaux, voilà, si on restait autour de 110 dollars, ça commencera à peser significativement sur la croissance mondiale dans les prochains trimestres.
1: Alors on voit que la BCE a remonté ses taux, que la Fed va sans doute faire de même demain soir, mais est-ce que dans les deux cas, on est parti pour une forme de cycle haussier ?
13: Alors je pense que ça dépend beaucoup de Hormuz, du Moyen-Orient et du pétrole, évidemment. Donc il y a une part d'incertitude sur l'évolution de l'inflation future. Et je pense qu'il y a une double incertitude dans le cas américain qui est qu'est-ce que veut vraiment Kevin Warsh, la Fed. Et je crois que c'est son gros problème, c'est qu'il n'a pas réussi à faire comprendre aux investisseurs, aux marchés, à tous ceux qui suivent ses discours, quelle est vraiment la direction qu'il veut prendre. Alors, est-ce qu'il est aussi sous influence de Donald Trump ? On ne sait pas, ça, c'est un problème en soi. Mais voilà, est-ce qu'il est plutôt faucon ou colombe ? Est-ce qu'il veut vraiment s'attaquer à l'inflation ? Ou est-ce qu'il considère que c'est moins un problème ? Je pense qu'au-delà de savoir s'il va augmenter les taux ou pas et avec quelle fréquence, le principal, le point le plus important pour lui, c'est vraiment de montrer une direction, de dire quelle est sa position, ce en quoi il croit et de s'y tenir. Parce que pour l'instant, on navigue toujours un petit peu à vue. Et je pense que ça, c'est un vrai problème pour un banquier central.
8: Mais du coup, Sylvain, est-ce que paradoxalement, on peut se dire que si la Fed relève ces taux-là et montre qu'elle veut combattre cette inflation, si elle les relève ces taux, ça pourrait, d'une certaine façon, soulager le marché ?
13: Alors, je comprends un peu votre argument. On peut dire que si elle relève ces taux, c'est qu'elle s'attaque durablement à l'inflation et que donc ça apporte une détente. Je pense que ce n'est pas juste une hausse de taux qui pourrait aller dans ce sens-là. Il faudrait voir aussi comment réagit Donald Trump à l'approche de l'élection de mi-mandat, hein, puisque lui, poussé à une baisse de taux, c'est impossible actuellement de baisser les taux, mais on sait qu'il est coutumier de sorties assez virulentes sur les réseaux sociaux, d'autant plus en période électorale. Donc je pense que ce n'est pas tant une hausse de taux ou pas qui compte, Je pense que c'est une dynamique et un message. Et l'explication de ce choix est quelle est la stratégie de la durée. Parce qu'on ne regarde pas seulement la hausse de taux là de ces jours prochains, on regarde la tendance et la politique qui sera menée par la Fed dans les semaines, les mois, les années à venir.
8: Ça rappelle un mythe grec qu'on détaillera, ce sera dans le club tout à l'heure entre 17h et 17h30. Là. Donald Trump, il incarne bien un grand personnage d'un mythe grec parce qu'il voulait absolument que la Fed baisse ses taux, sauf qu'il a créé les conditions pour que la Fed ne les baisse pas. C'est un mythe grec à lui tout seul.
13: Ouais.
8: Et puis, il y a un facteur aggravant, c'est que les hedge funds, en plus, détiennent une part croissante de la dette américaine. Je voyais, d'après le Trésor américain, les hedge funds détiennent désormais 2000 milliards de dollars de bons du Trésor américain. C'est plus du double d'il y a 5 ans. Ça rend cette dette américaine encore, peut-être encore moins contrôlable, Sylvain.
13: Oui, alors, bon, je pense que... Est-ce que c'est les hedge funds ou d'autres qui détiennent la dette? C'est le sujet, je veux dire qu'il n'est pas important, mais il est peut-être un petit peu secondaire. Sur les dynamiques macroéconomiques plus fondamentales, sur le déficit. Est-ce que Trump veut enfin s'attaquer au déficit américain ou continuer à faire des cadeaux fiscaux sur la dynamique de l'inflation? Je pense que ce qui compte avant tout pour la dette publique, c'est les dynamiques de long terme de la croissance et des finances publiques. Après, qui détient la dette, c'est important, mais je pense que c'est quand même un sujet qui vient en deuxième position par ordre d'importance.
8: Oui, le 10 ans américain donc campe au-delà des 5%, il va peut-être falloir s'y faire à 5,01, le 10 ans français pile à 4,5. Là aussi, il va peut-être falloir s'y faire. C'est un peu comme l'été qu'on vient de vivre, super chaud. Bah oui, mais peut-être que dans 50 ans, l'été qu'on vient de vivre sera considéré comme un été frais. Est-ce que c'est pareil pour les taux français à 4,5? Oui, c'est haut, mais dans quelques années, on dira que 4,5, c'est bas.
13: Alors, je pense que dans le cas français, alors tous les taux augmentent, hein, donc grosso modo dans tous les pays du monde, un peu plus quand même en France, hein, on voit que le spread avec l'Allemagne c'est un petit peu creusé. Donc je pense que dans le cas français, il y a quand même une spécificité liée au blocage politique et à la perspective de la présidentielle. Donc bien sûr que la dynamique de taux, elle est commune à l'ensemble du monde et voilà, cette tendance haussière, mais je crois que le cas français est spécifique parce qu'on a une incertitude politique qui est quand même très forte. Qu'est-ce qui se passe sur les taux français si Marine Le Pen ou Jean-Luc Mélenchon est élu? C'est quand même un cas qui est strictement français. Donc voilà, je pense que le cas français, il doit aussi s'analyser au vu de la situation politique qui nous est propre.
8: Merci beaucoup. Sylvain Versinger, on est à 95 points là. Le spread entre la France et l'Allemagne, 95 points. On était à 98 ce matin sur un plus haut de 2012. Merci de nous avoir accompagnés cet après-midi. Le CAC est en petite baisse, toujours moins 0,3%. Les valeurs de la tech tentent un maigre rebond, hein, vraiment maigre après la baisse d'hier. Le doute est là, le doute est instillé. Va-t-il y avoir à un moment une baisse des investissements à court, moyen terme? On voit par exemple ASML encore perdre à Amsterdam 0,7% cet après-midi. Et puis des valeurs qui montent aujourd'hui et qui pourraient continuer. Il y a AXA par exemple, qui a présenté son plan stratégique. On en parlait tout à l'heure avec nos experts. C'était à 16h précisément avec les experts de Kepler Chevreux. Ils y croient au titre AXA. Ils nous ont dit pourquoi. Leur argumentaire est à retrouver dans nos replays sur l'application BFM Business.
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8: Alors, on va prendre le large et partir un peu plus loin dans les émergents. Le sommet des BRICS vient de s'achever à New Delhi. On vous emmène là-bas dans l'univers de l'investissement émergent. Michael Israel est avec nous, associé fondateur d'Iveo Capital Partners. Bonjour Michael.
14: Bonjour Yves.
8: Bienvenue. Comment performent les fonds de dette émergente depuis la dernière fois que vous êtes passé, il y a 2-3 mois?
14: Alors, plutôt bien. On est aujourd'hui, pour vous donner quelques chiffres, on est sur le corporate émergent, hein, parce que vous savez que c'est un mot générique, donc déjà sur les dettes d'entreprise. On est, nous, sur nos fonds, à peu près à plus 4 net en euros. En dollars, c'est du plus 5. D'ailleurs, une surperformance importante par rapport aux pays développés. Si on regarde le high yield européen, tutoie les deux, est un peu en dessous de 2% de hausse depuis le début de l'année. Et le high yield américain est à 1%. Intéressant dans le contexte que je vous écoutais sur l'émission précédente, où on a des taux qui montent aux États-Unis. Et on aurait pu imaginer que justement ce changement de paradigme allait impacter très négativement les émergents. On a vu des séquences dans l'histoire où quand on a les taux américains qui flambent, c'est pas très bon pour les économies émergentes.
8: Et parce que cette fois, le dollar ne monte pas, c'est ça
14: exactement.
8: La différence.
14: C'est ça la grande différence. Il y a d'autres différences aussi sur notamment les positions, les réserves de change des pays, l'orthodoxie des banques centrales des pays émergents. Tout ça, c'est plutôt bien passé. Les taux réels dans les pays émergents. Il y a beaucoup de raisons, mais il y a la raison principale, c'est qu'effectivement, le dollar n'est pas la valeur refuge, ou en tout cas, il n'y a pas d'appréciation du dollar, donc on n'a pas cet effet très négatif sur les économies émergentes. Autre chose à signaler au niveau des performances, qui n'est pas inintéressant, c'est qu'on est à nouveau encore, depuis le début de l'année, en obligataire investment grade négatif, hein, que ce soit sur les pays développés et à peine positif sur les pays émergents. Et je trouve que c'est intéressant parce que derrière le mot obligataire, on oublie de dire qu'il y a toujours deux risques différents, et très différents d'ailleurs l'un de l'autre. Il y a du risque de duration ou du risque de crédit, du risque de défaut. Et c'est vrai que ça fait un certain temps que c'est plutôt le risque de duration qui est un problème, où si on se trompe, ben on peut avoir justement du vent de face et des performances négatives. Et donc on est dans l'obligataire investment grade qui est supposé être le segment le moins risqué, ben on est négatif. Alors que dans le high yield, et dans le high yield émergent en plus, qui est supposé être plus risqué, eh bien finalement, ça fait plusieurs années que c'est comme ça d'ailleurs, le carry fait son travail, et comme les défauts ne sont pas vraiment le sujet actuellement, eh bien les performances sont au rendez-vous.
1: Donc est-ce que vous avez, justement en faisant un petit peu l'équilibre entre les deux, des sociétés qui ont un bon rendement et qui peuvent offrir des opportunités de ce genre-là?
14: Oui, il y en a. Alors, vous savez, c'est un univers tellement large. Il y a rien que dans l'indice.
1: Non.
14: Il y a de JP Morgan, il y a 1700 émetteurs. Dans un fonds comme le nôtre, il y a 150 émetteurs. Donc, bon, faut choisir. Il y a toujours des histoires intéressantes. Hein, de toute façon, là, par exemple, on pourrait parler. C'est un dossier qu'on a re-regardé il y a pas très longtemps et qu'on a dans le portefeuille. C'est une société qui s'appelle Wisoda, qui est basée en Turquie. Et pourquoi c'est intéressant d'en parler? Parce que je pense que un peu tout le monde On a leurs produits sous nos yeux régulièrement parce que c'est le premier producteur au monde de soude. Et vous savez que 60% de la production de soude va pour produire du verre. Donc en fait, c'est aussi un des principaux exportateurs vers l'Europe. Donc on a probablement eu entre nos mains ou face à nos yeux leurs produits. Et c'est très intéressant parce qu'on regarde, quand on regarde une entreprise comme celle-ci, c'est l'entreprise qui est non seulement le plus grand producteur au monde, mais en plus un des producteurs qui produit le moins cher au monde. Pour vous donner un ordre d'idée, eux, ils produisent entre $90 la tonne et $130 la tonne en Turquie. Et 50% des producteurs mondiaux produisent à plus de $240 la tonne. Donc même quand vous avez un marché qui est cyclique, ce qui est le cas dans les matières premières, hein, et c'est le cas pour ce segment-là, et d'ailleurs on est en bas de cycle, on a une société qui est vraiment capable de pouvoir traverser les cycles. Et on se retrouve encore avec des rendements qui restent assez intéressants. On est, selon les maturités, entre 9 et 10% de rendement en dollars pour un numéro 1 mondial, pour une entreprise qui n'a pas de problème de refinancement court terme, qui a du cash. Et pour terminer, quelque chose que j'aime bien récemment, je l'ai commenté, je trouve que c'est vraiment la différence entre les souverains et les corporates. Vous voyez, eux, ils sont en bas de cycle. Qu'est-ce qu'ils font? Ils ont coupé aussi leurs dépenses, et notamment aussi, pas que les dépenses, mais le CAPEX. Donc exactement, d'investissement, il était prévu qu'ils investissent des centaines de millions de dollars de CAPEX dans ce cycle. Le cycle s'est retourné, ils arrêtent ces investissements, donc finalement ils protègent le cash de l'entreprise, et comme ils représentaient à eux seuls 70% du CAPEX mondial qui était prévu dans cette industrie, oui, ils vont même avoir un impact sur la production mondiale et un rééquilibrage des prix. Donc je trouve que c'est un exemple intéressant à partager.
11: Wisoda,
14: exactement. Ouais. Bon, en deux mots.
11: On en découvre tous les jours, des sociétés. Et oui, effectivement, ce tissu mondial des entreprises, vous disiez, c'est une société turque. Est-ce que dans cet univers émergent, et vous qui le suivez à travers les opportunités qu'offre le marché obligataire, il y a un pays là qui est en train de se détacher?
14: Alors, il y a un pays, je trouve qu'on n'en parle pas beaucoup, et c'est une belle trajectoire. On a beaucoup parlé de l'Argentine, mais je trouve qu'il y a un pays qui est un peu, je dirais presque l'Argentine de l'Afrique, c'est le Nigeria. C'est le Nigeria qui est vraiment en transformation, je dirais, sur les trois dernières années. D'ailleurs, les agences de notation le constatent et améliorent la notation du pays aussi. Et donc, c'est un pays dans lequel il y a eu des réformes importantes. On a arrêté de faire des subventions comme on en faisait beaucoup dans le passé. C'est un pays qui se traînait avec moins d'1% de croissance pendant des années, et depuis 3 ans est passé autour des 3,5-4 de croissance, avec qui a libéralisé un peu tout ce qu'on raconte sur ce que fait Milei en Argentine, donc qui a coupé dans les subventions, qui a libéralisé le taux de change, qui essaye de réduire son inflation. On était une inflation de 35%, 33%, on est à 24%, on est attendu à 17%. Donc tout ça va vraiment dans le bon sens. Évidemment, les agences de notation suivent le mouvement et améliorent. C'est un pays qui était triple C, hein. Qui est maintenant single B avec des outlooks positifs. Wow. Et avec surtout quelque chose qui est incroyable, parce que souvent on nous pose la question, c'est un pays producteur de pétrole comme vous savez, et on nous demande souvent mais comment ça se fait que ces pays-là qui sont producteurs de pétrole ne bénéficient pas autant que ça du prix du pétrole. Et il se trouve qu'il manque une chose dans l'équation, c'est que vous pouvez être un producteur de pétrole, mais si vous ne raffinez pas votre pétrole, donc vous exportez votre brut et vous devez réimporter du pétrole raffiné pour votre consommation locale. Et donc, pour ces pays qui ont une certaine vulnérabilité sur leurs réserves de change en dollars, ça pèse énormément. Et ils ont construit la plus grosse raffinerie d'Afrique. D'ailleurs, les chiffres sont spectaculaires. La plus grosse raffinerie d'Afrique, était en Algérie, à peu près 350 000 barils jour. Celle-ci est à 750 000. Et ils vont passer dans la phase 2, ils vont passer à 1400 barils jour. Ça va être vraiment complètement transformant, mais je dirais même pour le continent africain. Et évidemment, pour le pays, ça change tout sur la trajectoire des réserves de change, la balance courante. Tout va changer grâce à cette...
8: Cette raffinerie est tellement gigantesque qu'elle s'introduit en bourse. Il y a un processus en cours d'introduction en bourse.
14: Exactement, exactement. Et ça a été d'ailleurs un financement, la première partie, assez gros. C'est 20 milliards de dollars d'investissement. Mais ce qui est intéressant d'ailleurs, c'est que ces 20 milliards de dollars, ça n'a pas été financé en dette. Il y a quand même pas loin de 80% du financement a été fait en equity. Intéressant quand même, c'est pas l'explosion de la dette pour développer des infrastructures et des actifs tellement stratégiques comme ça peut être le cas.
8: Effectivement, une raffinerie géante qui a été construite donc là-bas au Nigeria, qui raffine deux fois plus de pétrole que la plus grande raffinerie algérienne. Exactement. Et qui compte encore doubler sa capacité d'ici à peine deux ans.
14: Ça va devenir la plus grosse au monde, d'ailleurs.
8: Impressionnant, effectivement, détenue par l'homme le plus riche d'Afrique aussi. Voilà.
14: Exactement.
8: Et tout ça se passe au Nigeria, un pays qui est en train d'émerger, là. C'est ce que vous voyez. Merci beaucoup. Le sommet des BRICS qui a eu donc lieu à New Delhi, que vous avez suivi près également. Michael Israel, associé fondateur d'Iveo Capital Partners. Bon retour, Michael.
14: Merci.
8: Notre CAC chéri, il est en baisse là. Ouais, faut prendre soin de lui en ce moment. Il a un peu de mal, c'est vrai. Encore une baisse, on les enchaîne depuis un mois, moins 0,3%, 8091 points. LVMH, lanterne rouge. LVMH qui sort donc, c'est la mauvaise nouvelle du jour, qui sort du top 10 des plus grandes capitalisations européennes. Ouais, ouais. On s'en parle dans un instant. À tout de suite.
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8: 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Sabrina Sadi est avec nous, bfmbourse.com. Bonjour Sabrina.
22: Bonjour Guillaume.
8: Et Antoine Larigauderie est là lui aussi. Rebonjour Antoine.
23: Rebonjour Guillaume.
22: Et bonjour Antoine.
8: On est pas mal, on est pas mal, on est mieux que sur les marchés, parce que sur les marchés, il fait un peu frais, c'est une ambiance automnale en ce moment.
22: Oui, oui, l'automne arrive plus précocement que prévu, en tout cas en bourse, hein, on est sur une tendance négative avec le triptyque, un peu le cocktail taux, pétrole, et Fed qui va bien sûr un peu perturber tout ça. Et bon, en fait, c'est plutôt pétrole, crainte inflationniste, et taux Et donc, ce cocktail-là ne plaît pas du tout au marché. Surtout que le 5 ans américain, le 10 ans américain a dépassé les 5. Oui. Donc, c'est un seuil psychologique qui met un peu en alerte les marchés.
8: On est toujours au-delà des 5%, vous avez raison, hein, sur le 10 ans américain. On reste au-delà des 5%. Je vois aussi le diesel aux États-Unis, le gasoil sur un nouveau record, le gallon à 6,27 désormais. Voilà, Antoine, l'ambiance.
0: Là, il n'y a plus de limite. Hein. Effectivement, on en parlait dans USA Today tout à l'heure, d'ailleurs, que vous pouvez regarder sur podcast et replay, hein, l'ouverture de Wall Street. Pendant une demi-heure, on a commenté tout ça. Et c'est vrai que le niveau de taux actuel du côté des États-Unis comme partout ailleurs, ça va provoquer des rebalancements, des arbitrages et tout un tas de choses. Parce qu'il y a tout un tas de placements un petit peu bloqués qui vont redevenir intéressants. Les gens vont peut-être se désintéresser un peu des actions ou en tout cas arbitrer dans cette classe d'actifs. Et puis, il ne faut pas oublier que si on a des taux 10 ans à 5% aux États-Unis, ça veut dire que le crédit hypothécaire, il est au-delà des 7%. Mmh. Donc, au-delà des 7%, le logement, ça devient un produit de luxe aux États-Unis. Donc, là aussi, il y aura peut-être des lendemains difficiles. Et c'est un petit peu comme pour le pétrole, finalement. Ce n'est pas tant les flambées qui comptent que la durée sur laquelle est enclenchée la phase de taux élevé. Bon, est-ce que la Fed va libérer de l'énergie avec sa hausse de taux qui est quand même très, très anticipée? Là, il va falloir être attentif.
8: Les valeurs qui se distinguent, il y a Thales là, qui gagne 3,8% en ce moment en tête du CAC 40. Thales, après une conférence analyste qui a rassuré, parce que Thales maintient ses objectifs de croissance organique, figurez-vous. Le titre donc est en belle hausse, plus 3,8%. On a la tech aussi, les valeurs de l'IA qui tentent un rebond, mais un maigre rebond. Alors que Donald Trump a voulu rassurer quand même. Il estime qu'il n'y a pas de risque profond pour l'humanité avec l'IA. Il parle d'un canular des acteurs de la tech à ce propos. Et il ajoute, Donald Trump, le seul contrôle ou garde-fou dont l'IA a besoin, est un président fort et intelligent, au QI élevé, et les États-Unis en ont un, et pas qu'un peu. Voilà, on est sauvés.
22: Oui, ça me laisse sans voix.
8: Bon, ça laisse le Nasdaq quand même toujours en territoire négatif. Hein. Ça n'a pas complètement convaincu, là, ce qu'il a dit Donald Trump. Effectivement, principal garde-fou à une IA sans contrôle, un président fort et intelligent, au QI élevé, et les États-Unis en ont un. Les propos de Donald Trump, le Nasdaq recule encore de 0,6%. Il faudra peut-être encore plus de garde-fou, qui sait. On va suivre tout ça, bien évidemment. Et puis, les valeurs qui se distinguent. Il y a AXA aussi qui surperforme un petit peu après sa journée investisseur, qui se poursuit d'ailleurs cette journée investisseur. Ils annoncent justement AXA vouloir accélérer dans l'intelligence artificielle. Ils en attendent 700 à 900 millions d'euros supplémentaires chaque année grâce à l'intelligence artificielle dans leurs résultats, et ce à partir de 2029, c'est quand même pas rien. Andrea Twenny nous rejoint pour Saxo. Bonjour Andrea. Bon, encore une baisse, Andrea.
2: Bonjour.
8: On est abonné. Hein. Abonné aux baisses, aux replis. À Wall Street aussi, on est en baisse cet après-midi. Comment vous sentez les forces en présence dans le marché?
2: Oui, c'est vrai qu'on a un sentiment de marché qui est plutôt risk-off en ce moment, et c'est assez logique, on va dire uniquement sur la séance d'aujourd'hui, avant une annonce aussi importante que celle de demain et de la Fed, même si c'est évidemment très anticipé à plus de 95%, cette hausse de taux de 25 points de base. Mais c'est vrai qu'il y a quand même quelque chose, un mode de fonctionnement, une construction de position sur l'indice CAC qui n'est pas très rassurante depuis maintenant plusieurs mois. C'est-à-dire qu'on n'a pas de flux, en tout cas extérieur, qui vient vers le CAC 40 et même d'une manière générale vers les indices européens massifs. Et c'est vrai qu'on n'a pas de construction de position de hedge ou de gestion depuis le mois de mars qui est assez importante et qui est encore une fois assez constructive sur le CAC pour tirer l'indice vers le haut. Et c'est pour ça que souvent on plafonne sur des niveaux de résistance et on a du mal à s'affranchir de ces niveaux. Donc là, en plus de ça, vous l'avez dit, il y a un triptyque qui pose problème et qui tire les indices vers le bas, et notamment le CAC 40, avec en effet le pétrole et ses craintes sur l'inflation, la réunion de la Fed demain. Et puis oui, il y a aussi l'IA d'ailleurs qu'on peut ajouter à tout ça. Mais donc du coup, ce contexte qui est plus compliqué aujourd'hui sur le CAC, il se matérialise par un marché qui a cassé, en tout cas la semaine dernière, un niveau de support qui était important. C'était la moyenne mobile à 200 jours autour des 8249 points. Donc ce niveau-là, il a été cassé, 8240 à peu près on peut dire. Et ce niveau, il est désormais, il agit on va dire comme résistance. Et c'est ça qui, ce niveau à minima qu'il faudra rallier pour espérer voir un peu d'embellie sur l'indice. Et puis on a des niveaux de support qui eux sont pas si éloignés que ça. Le plus proche, il est autour des 8060-8064 points sur le CAC. Au-delà, c'est 8000 points, et au-delà, c'est 7009. Donc ça, c'est vraiment les trois zones de support à surveiller sur l'indice CAC 40. Et puis si encore une fois on doit avoir cette embellie, il y a une résistance assez court terme à 8160, et puis sinon c'est 8240-8250 points qu'il faudra surveiller.
0: André, difficile de ne pas parler de ce taux américain à 5 ans. Comme on dit, passer les bornes, il n'y a plus de limite. Et depuis qu'on a passé les 5, ça continue de se renforcer. On est à 5,01 en ce moment. Où est-ce qu'on va techniquement ?
2: Bah, techniquement, en tout cas, ce qui est sûr, c'est que tant qu'on reste au-dessus des 4,69% à peu près sur, sur le 10 ans américain, on a ce potentiel de poursuite du mouvement de hausse. Et ce mouvement de hausse, il peut nous amener déjà dans un premier temps à retester des plus hauts qu'on a fait, vers 5,02, 5,03%. Ça, c'est un premier niveau qu'il faudra surveiller. Ça peut être un premier point de friction, parce que les 5%, c'est essentiellement un seuil psychologique, pas forcément un seuil technique. Et au-delà de ce niveau de 5,02, 5,03, c'est les 5,3% qui seront à surveiller sur le 10 ans américain. Donc, on a une borne haute à 5,3 et un niveau potentiellement pivot autour des 4,69%. Mais c'est vrai qu'il y a beaucoup de facteurs aujourd'hui qui militent pour la hausse. Et c'est vrai qu'on peut se dire que demain, avec la réunion de la Fed, on pourrait avoir une accalmie sur les taux, mais il y a déjà une grosse partie qui est pricée. Mais surtout, il y a d'autres éléments aujourd'hui qui expliquent cette hausse du 10 ans américain et des taux d'une manière générale, que ce soit l'inflation, les prix du pétrole, c'est une politique restrictive de la Fed pendant plus longtemps, des émissions qui sont de plus en plus importantes à la fois sur le public mais aussi sur le privé avec le financement de l'IA notamment. C'est autant de facteurs qui militent pour une hausse du 10 ans américain. Donc c'est-à-dire que voilà, ça ne sera pas fini demain avec la Fed, on pourrait avoir un mouvement qui se poursuit, et en tout cas techniquement le premier niveau pour essayer de réenclencher un phénomène, enfin une dynamique baissière, ça serait une cassure des 4,69 à la baisse.
8: André Atouigny avec nous pour Saxo, et Scott Bessent est d'accord avec vous, il vient de s'exprimer devant la Chambre des représentants, Scott Bessent, et il explique qu'à ses yeux, la hausse des rendements américains et du 10 ans notamment est liée à la hausse des cours du pétrole et à des problèmes mondiaux. Voilà, Scott Bessent qui continue de s'exprimer donc devant une commission de la Chambre des représentants. Le pétrole qui aujourd'hui reste très élevé, $108 le baril. Alors dans ce contexte, on vous interroge, vous tous faites partie de la famille, et sur X et LinkedIn, on vous pose cette question. Dans ce contexte de marché, selon vous, le CAC 40 va-t-il repasser sous les 8000 points dès cette semaine, oui ou non, Sabrina? On est actuellement à 8084 points.
22: Alors, ça veut dire qu'on perd un petit pourcent, donc ce n'est pas exclu qu'on aille sous ce seuil des 8000, c'est moins d'un pourcent, c'est peut-être un et demi, peut-être à ces niveaux-là. Donc, ce n'est pas exclu, sachant que l'aversion risque est toujours bien palpable, avec les craintes inflationnistes, la hausse qui est alimentée par la hausse du pétrole continue, donc... Et aussi, en France, on a un compartiment qui va pas super bien. C'est le luxe, surtout à l'approche des résultats là, des trimestriels qui vont commencer mi-octobre. Et surtout qu'il y a plusieurs analystes qui se sont fendus de notes plutôt pessimistes à l'encontre, par exemple, d'LVMH ou Burberry, il n'y a pas si longtemps que ça. Parce que, par exemple, il y a Morgan Stanley qui s'attend à ce que la division mode et maroquinerie, par exemple, d'LVMH, qui a vraiment perdu de son piédestal boursier, qui était l'une des premières capitalisations européennes et maintenant qui est passée sous la 10e place, donc je crois 11e, qu'on a une entreprise qui a perdu 45% de sa valeur en 3 ans et plus de 30% sur l'année. Les analystes sont assez pessimistes sur la valeur et surtout sur la reprise du luxe, en tout cas sur la partie soft luxury, c'est-à-dire les habits et aussi la maroquinerie.
8: Et ça continue la baisse d'LVMH, moins 2,5. Et vous disiez, c'est vrai, LVMH sort du top 10 des plus grandes capilles européennes. LVMH ne fait plus partie des 10 plus grosses capilles européennes, doublées par L'Oréal désormais. Ils ne sont plus que 11e. Oui. Comme Bernard Arnault d'ailleurs, c'est plus que la 11e plus grande fortune mondiale. Il est sorti du top 10 des plus grandes fortunes, Bernard Arnault. Voilà, 11e place pour Bernard Arnault et 11e place pour LVMH en Europe. Antoine, est-ce que le CAC va repasser sous les 8000 dès cette semaine?
0: Ouais, je la sens mal en effet. On a quand même pas mal d'analystes qui... on parlait justement de ces niveaux de taux là en ce moment, aussi le niveau du pétrole qui provoque des arbitrages, aussi bien du côté des classes d'actifs de produits financiers que à l'intérieur des secteurs du marché actions, qui peuvent provoquer des secousses. Et il y a certains analystes, là j'ai vu tomber une analyse tout à l'heure, qui parle d'un repli éventuel de 8 à 10% du S&P 500 après que la Fed a remonté ses taux, théoriquement demain, plus 0,25%. Ça veut dire un CAC 40 qui passe largement sous les 8000 à terme. Donc, la question, c'est sur cette semaine.
8: Ouais, est-ce que dès cette semaine, on passe sous les 8000?
0: Pas impossible.
8: Ouais.
0: Ouais, je dirais oui.
8: Moi aussi.
0: Sans que ce soit forcément grave, mais le mois de septembre est pourri, on va faire avec, et puis ça va remonter.
8: C'est vrai ça. On est au mois de septembre, qui est traditionnellement le pire de l'année, on n'est pas déçus. Ouais.
22: Et surtout, en parlant de notre analyse, moi j'en ai vu une aussi qui visait un seuil à 7980 points. Donc on serait en dessous des 8000.
0: Justement, et là, on rebondit.
8: Et vous, est-ce que vous pensez, alors, vous qui nous suivez, qu'on va repasser sous les 8000 cette semaine? Oui.
0: Oui, ouais, on est assez d'accord.
22: On est d'accord.
0: Il y a un petit consensus, là.
8: À 71%, on suivra la Fed, bien sûr, demain soir, qui dictera une partie de la tendance sur tous les cours du pétrole et les taux obligataires américains sur lesquels on reviendra. Une valeur que vous avez repérée qu'il ne faut surtout pas rater aujourd'hui, Sabrina.
22: Ah ben là, c'est difficile de ne pas la rater. C'est Mad Pharma, hein, qui n'arrivait pas à coter jusqu'à peu de temps. Et là, elle perd plus de 59%. Elle fait pire qu'en mai. Déjà, elle avait perdu quasiment 56% parce que l'Europe ne veut pas, toujours pas, émet des avis négatifs pour son médicament en cours de développement contre une complication immunitaire lors de greffe. Par exemple, c'est quand le système immunitaire dit « Ah ouais, cette greffe, elle n'est pas bonne, on va l'attaquer ». En gros, c'est ce médicament-là qui est le plus avancé chez Mad Pharma. Et là, ça se complique un peu parce qu'ils ont un horizon de trésorerie à novembre 2026. Donc, c'est quasiment demain.
8: Et ce titre perd plus de 50%.
22: Là, où on est à plus de 59%. Oui. Exactement.
8: J'ai envie de dire échec et mat, pharma.
22: Waouh.
8: Bien. Une autre valeur qui part, le CAC 40 qui recule. Mais alors, Seb aussi qui recule en ce moment d'un peu plus de 2,5%. C'est un peu petit joueur, moins 2,5% à côté de la baisse de Mad Pharma.
22: Ah oui, non, là, ça n'a rien à voir.
8: Non. Mais quand même, moins 2,5% avec un bouleversement soudain de la gouvernance de Seb annoncé tout à l'heure qui déplaît au marché.
22: Oui, c'était l'annonce surprise du jour. Seb est allé chercher un ancien du géant américain Mars pour diriger donc Seb. Il succédera dès le 1er octobre prochain à Stanislas de Gramont, qui a occupé ses fonctions depuis 2022. Et ce remaniement de l'état-major se fait à un moment assez crucial pour le groupe. Seb déploie actuellement son plan par rebond, pour rebondir. Ils ne sont pas allés chercher très très loin. Et qui avait été annoncé en début d'année. Ça a impliqué des économies de coûts, mais aussi des suppressions de postes et de nombreux... Et qui avait été annoncé en début d'année. Ça a impliqué des économies de coûts, mais aussi des suppressions de postes et de nombreux

0: On sait que les événements climatiques peuvent être défavorables et faire monter les prix des matières premières. Et pour Seb, les ventes du groupe au Brésil, ça touche vraiment le Brésil, qui était en baisse au premier semestre, elles pourraient progresser, repartir à la hausse grâce à El Niño. Alors, c'est quoi El Niño ? C'est un événement climatique qui se traduit par une hausse de la température à la surface de l'eau et provoque des épisodes de chaleur et aussi de sécheresse. Et qui dit chaleur, dit potentiellement utilisation massive de ventilateurs. Et Seb est présent au Brésil avec sa marque de ventilateurs. Ça a été le cas en juin. Seb avait dit, lors de ses résultats semestriels, qu'il y avait un rebond des ventes de ventilateurs au mois de juin, parce qu'on a connu quand même en Europe plusieurs épisodes de canicule assez sévères.
1: Effectivement, et d'après Tipi Acap, El Niño, qui affecte particulièrement l'Amérique du Sud et donc le Brésil, plus de sécheresse et de chaleur, pourrait booster les ventes de Seb, pourquoi pas de ventilateurs. Qui sait, d'ailleurs, ils ont un de leurs modèles qui permet de ventiler avec de l'anti-moustique. Vous appuyez sur on et ça ventile aussi l'anti-moustique. Ça rafraîchit en même temps.
2: Trop bien, comme ça, tu prends directement l'insecticide au fin fond des poumons. C'est génial.
1: Bonsoir à tous. Tiens, valeur ajoutée tout à l'heure, l'épisode est disponible. Vous pouvez retrouver cette idée de valeur en plus pour vos portefeuilles. Nos experts du jour chez Gestion 21 étaient à fond sur une valeur du CAC 40. Vous la découvrirez donc en replay sur l'application BFM Business. Il est 16h49. Chaque jour, un expert de marché nous rejoint et vient combattre les idées reçues. C'est Jérôme Dédéian, le président de Mon Partenaire Patrimoine, qui nous accompagne aujourd'hui. Bonjour Jérôme.
3: Bonjour Guillaume, bonjour Sabrina,
0: bonjour Antoine.
1: On est à combien là ? Sur le 10 ans français, on est à 3,5%, 4,5%, donc toujours sur des plus hauts de 2008. La France emprunte plus cher que l'Italie, le budget n'est toujours pas voté, il aura du mal à l'aide peut-être cet automne, la présidentielle elle arrive. Bref, dans ce contexte, tout le monde dit qu'il faut fuir la dette française. Pas vous, vous voyez dans cet argument un gros mytho. Vous foudroyez, Jérôme, cette idée que la France deviendrait indésirable sur les marchés.
3: Et oui, en matière d'emprunt d'État français en ce moment, je dis, il ne faut pas dire fuyez, pauvre fou. Alors, on va pas quand même se mentir entre nous. Si on est honnête, les signaux d'alarme sont très réels et ils sont bien là. Le prix du risque est au plus haut, vous venez de le dire. On a franchi les 4,50 hier en séance, aujourd'hui en séance, sans difficulté. Donc, ça veut dire que les marchés sont en train de repricer la dette française. Le 30 ans a dépassé 5%. La hiérarchie s'est inversée. On est le pays qui emprunte le plus cher par rapport aux 21 autres pays d'Europe comparables, de la zone euro. Même la Grèce et la Bulgarie empruntent plus cher que nous, on emprunte plus cher que l'Italie, etc. Ça se voit dans les adjudications, puisque en moyenne, en septembre, l'AFT, l'Agence France Trésor, a émis à 4,23. Le budget est un vrai déclencheur, avec nos 3 365 milliards de dettes publiques et la difficulté qu'il y a, ou les incertitudes qu'il y a sur le bouclage de ce budget. Évidemment, le programme d'émission s'envole et le coût de la dette va s'envoler. Les agences sont en embuscade, je ne vais pas vous faire la liste de toutes les révisions à la baisse ou mises sous observation à tendance négative des agences. L'inflation est revenue, ce qui n'arrange rien. Et l'horizon politique, donc il n'y a pas que le budget, il y a aussi la présidentielle avec les annonces plus ou moins farfelues de dépenses de tous les candidats de tous bords, sans parler des annonces sur on va annuler la dette.
1: Il manque plus qu'une invasion criquée en quelque sorte.
3: Et c'est exactement ça. Bon, les signes d'alerte sont évidemment très très réels, on ne peut pas les ignorer.
0: Donc on voit les signaux d'alerte qui se multiplient, qu'on ne peut pas ignorer. Alors Jérôme, Dans ce cadre-là, il faut fuir. Mais vous, vous dites, pourquoi vous dites à ceux qui veulent fuir, non, restez ?
3: En fait, oui, ce qui est bullshit, c'est le mot fuyer. On parle quand même de la dette d'État émise par l'État français. Évidemment, sa notation, sa solvabilité se dégrade lentement, mais on n'est pas encore en situation de détresse absolue. Emmanuel Moulin, le gouverneur de la Banque de France, l'a encore dit aujourd'hui, il n'y a pas d'incapacité de la France à rembourser sa dette. Alors évidemment, il se veut rassurant, et quand le gouverneur de la Banque de France se croit obligé d'intervenir, c'est qu'il y a un risque, mais quand même. En fait, ce qui se passe, c'est qu'à 4,5% de rendement nominal sur le 10 ans, à 5% sur le 30 ans, on est enfin payé de prêter de l'argent à l'État français. Et on est de plus en plus payé si ça continue à se tendre. Et donc, ça veut dire que si on a des liquidités à investir en obligations aujourd'hui et qu'on a le temps devant soi, comme d'habitude en matière d'investissement ou d'épargne, qu'on peut aller jusqu'à maturité, on embarque un rendement de plus en plus élevé avec cette mise sous pression de la dette française. C'est une position qui va s'améliorer si ça se dégrade encore. Donc, on peut y aller aussi progressivement. Alors, évidemment, si on compte juste, on a passé le PFU à 31,4%, donc 4,50, vous savez tous faire le calcul, ça nous met autour, un tout petit peu en dessous de 3,1% de rendement. Si vous prenez plus de 2% d'inflation, voire un peu plus, en point de base, le rendement net d'inflation, le rendement réel du coupon que vous sert l'État français, il n'est pas terrible. Mais évidemment, si on détient cette dette française dans la bonne enveloppe,

0: on prend moins de risques. Et spécifiquement, vous savez que les fonds en euros des assureurs sont largement investis en emprunts assimilables du Trésor émis par l'État français. Et comme ils ont régulièrement des tombées d'échéances qui leur donnent du cash à réinvestir, et ils peuvent accompagner ce mouvement de hausse. Ça aura plutôt un effet favorable sur le rendement des fonds euros.
1: Alors, Jérôme, concrètement, comment on peut agir ? Est-ce qu'on prend directement du fonds monétaire ? Est-ce qu'on prend directement des obligations, des OAT, tout bêtement ? Ou, je ne sais pas, une idée un peu bête, de l'EDF sur 10 ans, tiens, c'est quand même détenu par l'État.
0: Alors,
1: ça sert du coupon, on peut arbitrer, il y a des choses à faire en tout
0: absolument,
1: cas.
0: Absolument, Antoine. En fait, sans que ce soit évidemment une recommandation d'investissement personnalisé.
1: Non, c'est des idées.
0: On a plusieurs leviers à notre disposition pour profiter de cette hausse des taux liée à l'attaque de la dette française. La première chose, c'est qu'il faut assumer le portage des titres qu'on détient déjà. Si vous avez acheté de l'OAT 10 ans, il y a 10 ans, il y a 8 ans, il y a 9 ans, il y a 7 ans, il y a 5 ans, vous avez des échéances qui vont tomber. Et donc, évidemment, vous ne vendez pas maintenant, alors que c'est en train d'être décoté en bourse compte tenu du mouvement de hausse des taux. Vous les conservez jusqu'à l'échéance, vous encaissez votre coupon, l'État vous remboursera car il n'est pas encore en faillite, et vous profiterez de ce cash disponible à chaque tombée d'échéance de façon rigoureuse pour arbitrer votre réinvestissement, soit dans de la dette d'État si vous en voulez toujours dans votre allocation à taux plus élevé puisque les taux auront monté, soit dans autre chose. Ça, c'est la première chose. La deuxième chose, c'est que vous conservez, et c'est la même chose, vos fonds euros. Pas de panique, hein, les assureurs, ils ont régulièrement des tombées d'échéance et ils sont capables de réinvestir en accompagnant cette hausse des taux, ça sera bon pour le rendement des fonds euros. Et puis ensuite, il y a deux autres leviers qu'on peut utiliser, qui sont évidemment le raccourcissement de la duration de la dette qu'on prend. Hein. Vous savez que quand on raccourcit la duration, on minimise le risque de taux, on n'a plus que le risque de crédit, et on peut, vous l'avez très bien dit Antoine, choisir ses signatures. C'est-à-dire qu'il y a des signatures qui sont garanties par l'État français, mais qui ont quand même une prime de risque supérieure. Typiquement, les gros émetteurs de dette, parce qu'ils ont des capex très élevés, type EDF, où vous avez par exemple des groupes comme Vinci qui émettent régulièrement de la dette et qui ont une signature qui est très très forte, et ça vous permet de rajouter des points de base à votre rendement par rapport à l'État français, tout en bénéficiant d'une qualité de signature importante avec des entreprises qui sont diversifiées à l'international, donc qui ne dépendent évidemment pas que de la conjoncture française.
2: Donc,
0: dernier point, en levier, évidemment, on n'achète pas que du taux fixe français à 10 ans. On vérifie ces échéances, et puis on peut rentrer de l'obligation assimilable du Trésor indexée sur l'inflation, hein, de l'OATI. Pourquoi ? Parce que comme l'inflation revient avec notamment l'augmentation des prix des matières premières énergétiques, ça te donne un très bon filet de protection. Et puis, il y a plein de pays de la zone euro qui ont des qualités de signature meilleures que celles de la France, qui empruntent un peu moins cher, mais sur lesquelles, si on fait attention à ce risque de signature, on peut diversifier.
2: Voilà, n'est pas fou qui l'on croit. Le plus fou des deux, entre celui qui choisit d'éviter la dette française et celui qui choisit de s'y exposer, le plus fou est celui qui choisit de l'éviter, c'est ce que vous le dites.
0: Exactement, simplement, il faut le faire avec rigueur et assumer ses choix.
2: Et il y a des placements pour, on n'en manque pas ici en France, effectivement, vous avez cité le fonds euro et pas que. Jérôme Dédéian, il nous reste 2 minutes de conseils de famille à passer ensemble. Vous voulez bien nous accompagner encore quelques
0: certainement.
2: Instants
0: certainement.
2: Avec vous tous d'ailleurs qui nous suivez, vous faites partie de ce conseil de famille, on vous suit sur les réseaux sociaux également et chaque jour on vous challenge. C'est vrai, on récompense ceux d'entre vous qui postent les contenus à plus forte valeur ajoutée. Aujourd'hui, c'est ce post de Loris, tiens, qu'on suit régulièrement, qu'on aime bien suivre, qui nous dit à propos des salariés d'NVIDIA à quel point ils génèrent des bénéfices. C'est très impressionnant. Chaque salarié d'NVIDIA génère aujourd'hui 49 fois plus de bénéfices, 49 fois plus de bénéfices qu'il y a à peine 4 ans, Sabrina.
3: Et oui, ça fait quasiment 1,5 million, c'est énorme par employé. Alors, si on devait faire un petit classement, par exemple, des bénéfices par employé. Alors, on sait une entreprise qui est très peu connue du grand public, qui s'appelle Applovin, en fait, une entreprise américaine qui a été introduite en 2021 et qui fait, en fait, la jonction entre annonceurs et publicitaires pour adapter, donc, les publicités pour les annonces, enfin pour le grand public. Et en fait, cette entreprise, eh bien, pour chaque employé a plus de 3 millions de dollars de bénéfices, en fait, le ratio.
2: Pas dans sa poche, il génère plus de 3 millions de dollars.
3: Non, là, c'est carrément, oui, il génère un peu plus de 3 milliards, donc c'est énorme. 3 millions, pardon, donc c'est énorme.
2: Donc, et Applovin, c'est le numéro 1 mondial.
3: Enfin, oui, après, on a Hermès aussi, c'est pas mal.
2: Ah, oh, c'est loin derrière.
3: C'est loin derrière, mais c'est bien. Hein.
2: Bon, et donc, chez NVIDIA, la tendance est folle, hein, quand même. Chaque salarié génère aujourd'hui 49 fois plus de bénéfices qu'il y a 4 ans. Chaque employé, il y a 4 ans, générait 29 000 dollars par trimestre. Là, on est à 15 600 dollars par jour, Jérôme.
0: Ben, moi, ce que ça m'inspire, c'est que si Nvidia était français, chaque salarié de Nvidia toucherait le plafond légal de la participation aux bénéfices chaque année à trois quarts du PSS, soit 36 000 euros par personne et par an. Et ça me rappelle l'affaire Porsche d'il y a des années. Vous savez, au moment où Porsche était au top de sa profitabilité, après la restructuration de la société, sa concentration sur un segment hyper luxe, etc., il y avait 16 000 euros qui étaient distribués chaque année en prime de profit à chacun des collaborateurs de Porsche. Aujourd'hui, c'est plus compliqué pour la société. Donc, la roche tarpéienne n'est pas loin du Capitole. Il faut surveiller ça. Je me réjouis vraiment énormément, parce que ça veut dire que s'il y a de l'actionnariat salarié chez Nvidia, et s'ils sont prudents, c'est-à-dire qu'ils sécurisent progressivement leur investissement dans leur entreprise, ces salariés vont faire fortune, ça me fait plaisir pour eux.
3: Toujours le bon conseil, Jérôme. Exactement.
2: Puis alors, les boîtes sud-coréennes, là, il y a des primes de ma boule, chez SK Hynix ou encore chez Samsung.
3: Oui, s'ils ne menacent pas de faire grève.
2: Toujours après une menace de grève.
3: Oui, c'est peut-être pour ça. Oui.
2: Merci beaucoup à toute la famille BFM Bourse aujourd'hui réunie. Sabrina Salgui, BFMBourse.com. L'article sur Seb est disponible. Un grand merci à Jérôme Dédéian, le président de mon partenaire patrimoine.
0: Merci Guillaume.
2: Salut Jérôme, bon retour. Dans un instant avec Antoine, on va entrer avec vous, à vos côtés, dans la dernière demi-heure de cette séance. On va accélérer jusqu'à la clôture. A tout de suite sur BFM Business.
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2: C'est votre espace climatisé dans cette journée de septembre, encore bien chaude, le souffle des marchés, l'air un peu plus frais des échanges. Bienvenue à tous, on est ravis de vous accompagner, des marchés qui vont d'ailleurs bien rafraîchir l'atmosphère, puisqu'ils sont en baisse cet après-midi, nos différents marchés, que ce soit en Europe ou aux États-Unis. Antoine est avec nous, en fil rouge, rebonsoir Antoine.
1: Rebonsoir Guillaume.
2: En mode, vous êtes en Bouddha là, non ?
1: Pardon, oui.
2: Bonsoir. Bon, oui. Votre mot du soir, Antoine.
1: Frais, mais oui, le coup de frais, moins 0,46% pour le CAC 40 qui est sous les 8100 points, là, 8080. On a un Euronext Tech Leaders en repli de 0,8%. Du côté des autres places européennes, c'est plus modéré. Moins 0,57 pour l'Eurostock 50, le DAX à Francfort, moins 0,27. L'IBEX à Madrid, à l'équilibre. On est même très légèrement dans le vert, mais voilà. à Paris, c'est encore le secteur du luxe qui pèse. Et donc LVMH qui sort du top 10 des capitalisations européennes. C'est quand même un des grands événements du jour.
2: Oui.
1: Moins 2,4, on est à 407,35€. Et Hermès, moins 2,37 à 1380,50€. Les deux autres chiffres qui fâchent. 5% pour la dette américaine 10 ans, ça y est, on est bien installé. Comme les 4,5 pour notre 10 ans à nous en France, 4,51.
2: Effectivement, on va reparler de tout ça. Les taux et le pétrole aussi, $108 pour le baril de Brent. On reviendra sur Thales, quand même plus forte hausse ce soir après une conférence analyste où Thales a confirmé ses prévisions de croissance organique. Ça a rassuré les investisseurs. Thales gagne 4% en ce moment. Et à l'inverse, vous le disiez Antoine, LVMH qui sort du top 10 des plus grandes capitalisations européennes, détrônée par L'Oréal. LVMH qui perd désormais 37% depuis 1er janvier. C'est d'ailleurs encore la lanterne rouge aujourd'hui. BFM Bourse sur toutes ces batailles de marché et BFM Business au cœur de toutes les actualités. D'abord, l'actualité tarifaire. Le Canada restera le plus important partenaire des États-Unis dans de nombreux domaines. C'est ce que promet Mark Carney, le Premier ministre canadien. Il tente ainsi de calmer l'escalade du conflit commercial entre les deux pays. Washington a relevé aujourd'hui les droits de douane sur une série de produits canadiens comme les fromages, les fourrures, les bateaux à moteur, les produits à base de papier. Ils sont désormais ces produits frappés d'une surtaxe de 50% à leur entrée sur le sol américain. Pas de crainte sur le financement de l'État. Ça a l'air mis au point d'Emmanuel Moulin, gouverneur de la Banque de France. Pas de crainte selon lui sur le financement de l'État, alors que la dette française donc continue de voir ses taux monter. Oui, mais la demande est là. Les investisseurs, ajoutent-ils, demandent plus de titres que ce que nous offrons. Les rendements poursuivent en tout cas leur remontée. Le spread avec l'Allemagne approche les 100 points de base désormais. Enfin, la France en tête des versements de dividendes en Europe au deuxième trimestre. Alors, c'est aussi la période où la France verse des dividendes annuels, alors qu'au Royaume-Uni, ce sont surtout des dividendes semestriels. Aux États-Unis, des dividendes trimestriels. Ici, c'est des dividendes annuels. Ça nous place donc en tête en Europe au deuxième trimestre, mais à l'échelle mondiale, juste derrière les États-Unis. En fait, il y a eu un boost des versements de dividendes de la part des entreprises françaises au deuxième trimestre. En hausse, ces versements de dividendes de 7% du fait d'un dividende exceptionnel, celui de Bolloré qui a versé plus de 4 milliards. Le dividende de Sanofi aussi qui a été généreux cette année en hausse de 5%. On en reparlera dans la suite de BFM Bourse avec nos experts puisqu'on est à vos côtés. On joue dans votre camp pour encore 55 minutes jusqu'à 18h.
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2: Nos experts du club sont là. Isabelle Hénos, responsable de la stratégie d'investissement de BNP Paribas, banque privée France. Bonsoir Isabelle.
12: Bonsoir Guillaume.
2: Et François Monnier, directeur de la rédaction d'Investir France. Bonsoir.
13: Bonsoir. Bonsoir.
2: Ravi de vous accueillir l'un et l'autre. On va parler bien évidemment de l'évolution des taux, de la tech aussi, de l'IA qui tente après les doutes d'hier de remonter la pente. C'est bien laborieux quand même. Hein. Les valeurs IA remontent un peu, mais c'est très laborieux. On a encore une baisse d'ASML d'ailleurs. Juste avant d'être à quelques mois maintenant de la présidentielle, alors que le 10 ans français est à 4,5, c'est pas... Isabelle, vous êtes aussi au contact des clients. Le CAC recule quand même depuis un mois, il enchaîne pas mal les séances de baisse, dans des volumes souvent faibles, d'ailleurs Antoine nous le disait, on sent qu'il y a un peu moins d'opérateurs présents qu'avant. Comment vous les sentez les clients actuellement ?
12: Il y a forcément des questions qui se posent pour un certain nombre d'investisseurs. On a toujours une vue très domestique hein, quand on est investisseur, avec un focus plutôt sur son marché et puis après avec une vraie diversification. Donc il y a beaucoup de questions qui se posent et quand on regarde, et par exemple à l'image du CAC 40, vous le disiez, ça marque le pas dans des volumes assez faibles. Pour autant, quand on regarde la réalité du CAC, c'est pas loin des trois quarts à la fois du chiffre d'affaires ou des bénéfices qui sont faits à l'international. Donc, il faut aussi prendre ce recul-là quand on regarde. Mais c'est vrai que les investisseurs, aujourd'hui, regardent de près la question de la dette. Commence à peser, on se pose des questions sur les répercussions que ça pourra avoir. Donc c'est normal qu'on s'interroge. Et puis effectivement, il y a eu aussi, on va rentrer à la fois dans le vote du budget. Donc ça, d'un point de vue investisseur, ça se regarde. Et puis forcément, même si la campagne va être longue, les sondages vont occuper aussi un peu cette actualité. Donc je pense qu'on prendra, une fois que le budget sera voté, vraisemblablement les marchés prendront un petit peu de recul. Mais n'oublions pas, les grandes valeurs françaises, elles ont une activité très largement en dehors de la France, donc c'est des vrais relais de croissance.
2: Effectivement, on va en parler, on parlera d'allocation, comment investir dans ces marchés en ce moment. François, les marchés, c'est vrai, doutent un petit peu en ce moment, c'est pas non plus la bérésina, alors qu'on a un pétrole qui monte, des taux qui battent des records, le 10 ans américain cet après-midi est encore au-delà des 5% sur les plus hauts de 2007. Oui, Wall Street s'effrite un peu, mais ça va pas plus loin, ça s'effrite. On est à moins de 3% des records sur le S&P. Donc, comment il faut voir les choses? Oui, les marchés sont en train de douter ou finalement, vous les voyez plutôt résistant?
13: Oui, il y a quand même une phase de nervosité qui se transmet bien sûr sur les taux d'intérêt. Donc pour l'instant, pas d'inquiétude à avoir, mais on voit que la tendance elle est plutôt négative. Si on reprend l'exemple de la France, depuis cette rentrée, on est vraiment focalisé sur le budget. On sait que le déficit va dépasser les 5%. On sait que le coût moyen de la dette française, c'est 2,1%, avec une durée, une maturité de 8-9 ans. Là, on est à 4,5, donc on a des taux qui sont deux fois plus importants. Ça veut dire quoi? Ça veut dire que dans 9 ans, la charge financière de la dette française, elle sera deux fois plus importante. Donc, autant dire insoutenable. Donc, on sait que la tendance, elle n'est pas réjouissante. On sait aussi que dès 2029, l'intégralité de l'impôt sur les revenus des Français va servir uniquement à payer la charge financière. Il restera zéro pour l'hôpital, zéro pour la sécurité, zéro pour l'éducation, zéro pour toutes les autres dépenses. L'intégralité de l'impôt sur le revenu va servir à payer les charges financières en 2029. En 2030, ça ne suffira même pas. Donc oui, il y a une lente agonie. Donc finalement, ça crée un peu d'attentisme, ça crée de la nervosité. Donc peut-être que les taux vont rebaisser. Là, on est à 4,5%. Ça ne veut pas dire que ce n'est pas parce que ça monte que ça va continuer de monter. Donc il faut rester prudent. Il ne faut pas trop réagir à cette envolée des taux d'intérêt. Il suffirait qu'il n'y ait plus de guerre au Moyen-Orient. Vous savez très bien que vous allez avoir tout de suite des cours du pétrole, parce qu'on a avant la guerre, on avait trop de pétrole. Donc là, maintenant, on n'a pas assez de pétrole, donc on passe à chaque fois d'un excès à un autre. Donc il suffirait de résoudre le problème au Moyen-Orient, et tout de suite, l'inflation baisserait, et les taux d'intérêt seraient plus également sous pression. Il resterait le sujet quand même des déficits et de la dette, mais on enlèverait une grosse épine du pied. Donc la situation s'est dégradée. Oui. Mais il n'y a pas de raison non plus de dramatiser.
2: Elle est grave, mais elle n'est pas désespérée encore.
13: Absolument. Mais l'environnement se dégrade, donc il faut prendre ça en considération.
2: C'est Isabelle.
12: Oui, et puis je pense que surtout, effectivement, on est revenu avec une nouvelle cartographie au retour des vacances. Fin août, début septembre, les volumes sont revenus, puis avec des sujets qui étaient sans doute un peu moins importants avant de partir. Et effectivement, le sujet du conflit au Moyen-Orient, on a eu l'aperçu fin juillet, courant juillet, qu'on commençait à réouvrir le détroit d'Ormuz, il y avait des navires qui passaient, et puis d'un seul coup, on referme. Donc, oui. Cette tension est très forte.
2: Et puis avant l'été, on avait à chaque fois une deadline. Dans deux semaines, les négociations devaient reprendre. Enfin, il y avait toujours une deadline. Là, il n'y a plus de deadline, on ne voit pas l'issue.
12: Il y a ça, et puis effectivement, sur les questions du pétrole et du gaz, notamment en Europe, on s'approche aussi de l'hiver, avec des stocks qui sont historiquement faible. Et donc forcément, le sujet de reporter ces échéances-là, ça devient plus compliqué. Donc cette tension sur les prix de l'énergie, elle est plus prégnante aujourd'hui. Donc effectivement, on a un peu rebattu les cartes sur cette fin du mois d'août, début du mois de septembre. Et puis après, les marchés, effectivement, il suffit d'une ou deux bonnes nouvelles. Aussi, peut-être le sentiment que le sujet de l'inflation est géré, alors on verra demain ce que fera la Réserve fédérale aux États-Unis, mais avoir le sentiment que les banques centrales prennent la main et la mesure gérer l'inflation, ça donnerait aussi sans doute un signe au marché plutôt favorable. Donc ça aussi, ça pourrait peut-être atténuer un petit peu.
2: Mais vous en êtes à nous dire qu'il suffirait que la Fed relève ses taux, qu'elle les relève, hein, pas qu'elle les baisse, pour que le marché reparte de l'avant?
12: Alors ça on n'en est pas sûr, bien entendu, mais clairement aujourd'hui...
2: de crédibilité.
12: Effectivement, aujourd'hui, ce que le marché sans doute attend, et c'est sans doute aussi la raison pour laquelle ces tensions sont très très fortes sur les derniers jours et se sont accrues sur les dernières heures, c'est aussi cette attente qu'il y a aujourd'hui de sans doute entre les deux objectifs que la Réserve fédérale a entre l'emploi et l'inflation. Il y a eu un discours très ferme sur la fin du mois d'août à Jackson Hole sur la priorité qui était donnée à l'inflation. Peut-être qu'on a besoin aujourd'hui de voir ce discours se transformer dans des actes, et peut-être que ça ramènerait un peu d'apaisement. Juste de l'apaisement, ça apporterait un soulagement pour les investisseurs.
13: Oui, absolument. Il faut qu'ils montrent qui est le patron. Et le marché attend d'avoir la confirmation que le vrai patron sur les taux, c'est la Banque Centrale Américaine, et non le Trésor, parce qu'on a eu un petit mélange des genres au cours de cet été, où c'était le Trésor qui voulait piloter les taux d'intérêt.
2: Ça n'a pas marché.
13: Ça n'a pas marché parce qu'ils n'ont pas les moyens. Et donc, finalement, c'est la Fed qui devrait... mais est-ce qu'il va agir de façon indépendante,
2: en fait,
13: sous influence de Donald Trump?
2: C'est encore plus structurel. C'est-à-dire que si la Fed ne montre pas de signe de volonté de vouloir agir contre l'inflation, c'est comme s'il n'y avait pas de Fed, quoi. Enfin, est-ce qu'il y a encore une banque centrale? C'est presque ça, la question. Et c'est peut-être cela qui se jouera demain dans la décision de la Réserve fédérale américaine. Montrer qu'elle existe encore.
13: Là, d'abord, c'est écrit qu'ils vont augmenter les taux. S'ils n'augmentent pas les taux, alors là, ça va plutôt être inquiétant.
2: C'est probabilisé à 93%.
13: Voilà, donc il n'y a plus vraiment d'incertitude. Maintenant, le discours, c'est est-ce qu'on est plutôt sur une série de hausses de taux, ou si c'est juste j'augmente les taux et j'attends de voir, parce qu'une composante... En fait, ce qu'on voit, c'est que la Banque Centrale Européenne regarde plutôt l'inflation globale. Alors qu'aux États-Unis, ils regardent plutôt l'inflation core, c'est-à-dire hors énergie. Mmh. Et l'énergie, bien sûr, est extrêmement volatile. Donc, le discours est un peu différent entre l'Europe, la zone euro et les États-Unis. Mais on s'attend vraiment à avoir un discours qui montre qu'il a une vraie vision, un cap, même si il veut pas donner de trop de prévisions, contrairement à son prédécesseur. Mmh. Il faut qu'il remonte que c'est lui le patron des taux d'intérêt aux États-Unis et non à l'équipe de Donald Trump.
2: Ce serait un signe de vie de la Fed, en quelque sorte, qu'elle relève demain ses taux.
13: Oui, ce sera un soulagement pour le marché, je pense.
2: Il est probable qu'elle les relève, d'autant plus que la réunion suivante de la Fed sera juste avant les mid-termes, 6 jours à peine avant les mid-termes. Là, on imagine moins relever les taux. Enfin, on verra quelle sera la situation. Mais est-ce que vous pensez que c'est carrément un cycle de hausse de taux là, qui s'enclenche? Parce que le marché, pour ce qui concerne la BCE, anticipe désormais 4 hausses de taux d'ici fin 2027, 4 en plus de celles qui ont déjà eu lieu. Et de la part de la Banque d'Angleterre, 5 hausses de taux d'ici fin 2027. Est-ce que, sans que son nom soit crié, c'est un cycle de hausses de taux qui est en train de s'ouvrir là?
12: Pas forcément. Moi, je dirais, enfin, j'en suis pas totalement convaincue. Alors, le marché est toujours dans l'excès. Et comme aujourd'hui, dans l'excès de hausses de taux et de pression sur les taux, on anticipe beaucoup de hausses de taux. Je pense qu'il va falloir voir comment se mettent en place les composantes de l'inflation au cours des prochains mois. Si effectivement les sujets énergétiques se régulent, en tous les cas, si on a un peu moins de pression que celle qu'on a à très court terme. C'est-à-dire qu'on a quand même un peu de production qui arrive à passer, enfin de bateaux qui gèrent un peu la situation dans laquelle on était avant l'été. Si on retrouve cette situation-là, on créera un petit peu moins de pression et donc effectivement peut-être que on aura des composantes qui seront un peu moins importantes. Ce qui sera important dans les prochains mois, c'est effectivement ces composantes de l'inflation et de voir si l'inflation est en train de se répercuter, notamment sur le prix des biens alimentaires, parce qu'on sait qu'aujourd'hui à la fois les cours du gasoil sont en agriculture sont extrêmement importants, mais aussi le coût sur les engrais. Et donc, à un moment donné, quand vous avez cette situation-là, forcément, à un moment ou un autre, ça va se répercuter sur les prix alimentaires, et ce n'est pas le cas aujourd'hui. Je peux vous donner un exemple, là. Pour une ferme aujourd'hui qui a à peu près 150 hectares, le surcoût de consommation de prix d'énergie, c'est une consommation de 30 000 litres. Le prix a doublé sur un an. Donc, c'est une facture supplémentaire d'à peu près 20 000 euros et on est à peu près dans le même ordre de grandeur sur la partie engrais. Donc, c'est des coûts qui sont énormes qui, forcément, au moins partiellement, seront répercutés sur les prix.
2: Et sans compter l'impact sur la production agricole par ailleurs des règlements climatiques que l'on vit. Alors, vous citiez justement le renchérissement du transport en raison de ces chaînes logistiques perturbées par les différents conflits, notamment au Moyen-Orient. Les acteurs du fret maritime sont en hausse parce que, du coup, il y a plus de marge. On rallonge les circuits, on fait passer le prix aux clients et puis il y a moins de navires disponibles vu que chaque parcours est rallongé. AP Moller gagne encore aujourd'hui 0,9%. Hapag-Lloyd, de son côté, gagne à nouveau 0,8%. C'est une thématique sur laquelle aujourd'hui, en bourse, on est en train de manifestement miser. Est-ce que quelqu'un saura quand même reprendre le contrôle de ce marché obligataire? Est-ce que vous pensez qu'il suffira que les banques centrales montent leurs taux pour que ce marché obligataire se dise c'est bon, on a trouvé le patron, il y a le patron, c'est qui le patron? C'est les banques centrales et les choses se calmeront. Ou cette fois, c'est différent parce que les détenteurs de dettes ont changé. Aujourd'hui, ce sont les hedge funds qui, peu à peu, sont en train de monter en puissance. C'est le département du Trésor américain qui a publié cette étude de son département de recherche. Les hedge funds détiennent désormais 2000 milliards de dollars de bons du Trésor américain, un chiffre qui a doublé en à peine 5 ans. Les hedge funds, qui sont des mains très court-termistes, plus que les grands assureurs ou les grandes banquiers. Est-ce que la montée en puissance des hedge funds parmi les grands détenteurs de dettes rend le pilotage des taux plus difficile encore pour les banquiers centraux, d'après vous?
12: Je ne pense pas. Je pense surtout qu'ils sont opportunistes et qu'il y a 5 ans, ça ne rapportait pas grand-chose et qu'aujourd'hui, ça revient sur des niveaux de taux qui sont finalement rémunérateurs. Donc, il y a aussi cette opportunité que les hedge funds viennent chercher. Il ne faut pas oublier aussi que cette tendance, elle s'est liée à l'accroissement des rendements. Après, je pense qu'effectivement, le premier signe, c'est les signes liés à l'inflation et aux premières hausses de taux. Ça peut venir calmer l'environnement et après, ce sera bien entendu les sujets géopolitiques et l'apaisement de sujets géopolitiques qui vont donner le second signe. Mais si on arrive déjà à stabiliser, ce sera quand même un signe favorable sur le marché.
2: Scott Bessent s'exprime cet après-midi devant une chambre des représentants tout à son écoute, en pleine écoute, qui l'écoutait pour savoir ce qu'il pensait justement le patron du Trésor américain de ces hausses de taux, le 10 ans américain actuellement toujours à 5%. Il explique que c'est dû au contexte global, Scott Bessent, et notamment la hausse des cours du pétrole. C'est-à-dire que Donald Trump souhaite voir les taux baisser. Et c'est la hausse du pétrole qui, dit Scott Bessent, au contraire, fait monter les taux. Mais cette hausse des cours du pétrole, elle est due à une politique internationale de Donald Trump. C'est-à-dire que Donald Trump est arrivé en promettant une baisse de taux, mais il a créé les conditions, au contraire, de hausse de taux. C'est très compliqué à suivre, là. Est-ce qu'on a la signature d'un échec, François?
13: En tout cas, l'échec, on le voit militairement, puisqu'il n'a toujours pas résolu le conflit au Moyen-Orient. conflit qu'il a déclenché, ça c'est le premier point. Le deuxième point, bah, sur le choc énergétique, sur la perte de pouvoir d'achat des Américains, bah, là aussi, hein, il y a un constat qui est négatif. Est-ce que c'est pour ça qu'on s'attend à ce que les mid-term ne se passent pas très bien, même s'il a promis un chèque pour gagner des voix. Donc ça, c'est quelque chose de la culture américaine. On ne le voit pas encore en France. Peut-être qu'on le verra un jour, mais ce n'est pas espéré. Donc oui, il est dans une situation qui est délicate, même si on peut reconnaître quand même qu'on est toujours impressionné par la vigueur de la croissance américaine, de la résilience, de la capacité des entreprises à innover. Ça reste un marché où... Voilà, nous, en France, on rêverait d'avoir les niveaux de croissance des États-Unis, même malgré tous les contretemps que Donald Trump a eu et a provoqué. Nous, voilà, la croissance, elle est quand même spectaculaire et c'est aux États-Unis que tout se passe, finalement. Donc,
2: et les perspectives de croissance restent spectaculaires également.
13: Absolument. Donc, oui. Et avec l'IA, on va voir ce que ça va donner parce que sur l'inflation, il y a quand même deux phénomènes. Il y a le phénomène, bien sûr, énergétique, où là, ça peut se résoudre extrêmement rapidement. Et puis, vous avez cette tendance de fond qu'on a du mal à appréhender, c'est l'impact de l'IA sur le marché du travail. Concrètement, enfin, en tout cas, on voit qu'il y a déjà des entreprises qui ont réduit qui font des économies sur leur masse salariale avec des nouveaux outils d'IA. Donc, à quelle vitesse ça va se diffuser? Parce qu'on sait que le marché du travail, il est extrêmement tendu aux États-Unis. Donc, il suffirait que l'IA se diffuse peut-être plus rapidement que prévu pour avoir peut-être une pression moins forte sur le marché du travail. Et tout de suite, les taux pourraient revenir. Donc ce n'est pas parce qu'au cours des dernières semaines, on a eu une tension qu'il faut prolonger le momentum. Ça peut vite se retourner. En tout cas, il y en a un élément qu'on ne contrôle pas, qui est géopolitique, c'est les prix de l'énergie. Et cette méga tendance sur l'IA qui va jouer inévitablement sur l'utilisation de X collaborateurs
2: et,
13: ou pas.
2: Et on va en parler parce que AXA tient aujourd'hui sa journée d'investisseurs. Ils ont parlé de l'implémentation de l'IA dans leur process. Total Energy qui annonce un partenariat pour 100 millions d'euros avec Mistral AI aussi. Vous voyez, on va voir ensemble ce que Mistral, l'IA pourrait apporter à un groupe comme Total Energy. Ce sera juste après. La moto, juste avant, effectivement. Parce qu'on accélère là, vers la clôture, et le CAC 40 recule de 0,3%. 8092 points, lanterne rouge. Alors le secteur du luxe, décidément, ça n'aide pas le CAC 40. Ça. Hermès recule de 2,3%. Cet après-midi, LVMH recule de 2,2%. Et puis à la hausse, Thales, après un conf call avec les analystes, Thales confirme ses objectifs de croissance organique. Le titre gagne 3,9%. Eurofin associé en hausse d'1,7%. Oui, il y a une forme de soulagement sur le maintien par Thales de ses objectifs, dans la mesure où l'État français a des problèmes de financement et on pourrait douter, effectivement, de la pérennité de certaines commandes. Thales maintient en tout cas de son côté ses prévisions et le titre aujourd'hui surperforme tous les autres. On en parle avec Isabelle Hénos et François Monnier. Oui, AXA tient sa journée investisseur et ils comptent bien, AXA, c'est ce qu'ils ont confirmé, implémenter de plus en plus l'intelligence artificielle. Ils estiment que les bénéfices récurrents annuels liés à l'IA seront compris entre 500 et 700 millions d'euros d'ici 2029. Des revenus supplémentaires annuels de 700 à 900 millions d'euros, Isabelle, rien que grâce à l'IA.
12: Oui, je pense que là, on va rentrer dans une phase. On a beaucoup regardé la phase d'investissement et le développement de l'écosystème autour de l'IA. Et maintenant, on va rentrer dans la phase d'usage, qui est effectivement la phase qui devrait s'acheminer vers des gains de productivité. Donc, on va avoir des annonces. Quand on regarde du côté des États-Unis, on voit que aujourd'hui, les entreprises qui utilisent l'IA, qui commencent à développer, qui ont un vrai usage, en nombre très restreint. Finalement, il y a un usage qui, en montant, c'est important, mais c'est focalisé sur un nombre restreint et d'investissement par salarié qui est assez restreint. Donc, en rentrant dans ce déploiement-là, oui, effectivement, on va avoir des annonces qui vont être très importantes. Après, la manière de le mesurer, j'imagine que c'est un peu compliqué aujourd'hui d'avoir la réalité, puisque il y a aussi le sujet de comment quelle IA, est-ce qu'on va aller sur des IA qui vont être moins chères que ce qu'on avait pu, que les modèles qu'on a aux États-Unis, et des modèles qui sont plus à bas coût comme aux États-Unis, comme en Chine, et qui seront suffisants pour une grande partie des usages qu'on aura. C'est tout ça qui permettra de voir la rentabilité. Donc, je pense qu'on va avoir de plus en plus d'annonces dans les grandes entreprises, et c'est légitime qu'elles se positionnent et qu'elles commencent à envisager l'IA dans leur manière de travailler.
2: Elles commencent à chiffrer les retombées.
12: Mais je pense qu'effectivement, c'est là où on aura des ajustements qui seront très importants dans les années à venir.
2: Oui. AXA donc vise 700 millions d'euros de profits liés à l'IA chaque année en 2029. Allez-y, Isabelle.
12: Mais sur un groupe comme AXA, et notamment dans l'assurance, on sait que le traitement de données est très important et c'est un des usages qui est les plus simples aussi.
2: Oui, mais on a Total Energy qui annonce de son côté un partenariat avec Mistral, un partenariat pour 100 millions d'euros. Que fera Mistral? Que fera l'IA de Mistral? Eh bien, se mettra au service de l'exploration production de Total Energy et de l'amélioration de l'ingénierie des réservoirs. Voilà. Comment vous voyez l'IA dans Total Energy et est-ce que c'est un changement fondamental qui se prépare, François?
13: Pour le moment, l'impact de l'IA dans le domaine des pétroliers est peut-être un peu moins fort que ce qu'on peut observer dans le domaine de l'assurance, ou de la banque, ou dans le domaine des services. Quoique, on sait que les acteurs comme Schlumberger manipulent aussi beaucoup de données pour l'exploration. Donc oui, ça va se diffuser. Et aujourd'hui, on le voit bien dans la façon dont communiquent les dirigeants des entreprises. Il n'y a pas une publication sans avoir une slide, une présentation sur voilà ce que l'IA peut m'apporter en termes de relais de croissance, en termes de plan d'économie. Donc c'est un passage obligé pour dans n'importe quel secteur de dire ben voilà comment moi, manager, j'appréhende l'IA et comment l'IA peut m'apporter plus de souplesse, plus de réactivité, plus de chiffre d'affaires, plus de bénéfices. Donc là, c'est un passage obligé. On l'a vu cet été, on va le voir lors du déploiement de chaque plan stratégique, parce que là, on parle d'un plan stratégique sur plusieurs années. Donc évidemment, si vous ne cochez pas la case IA, là, vous allez avoir votre titre qui va être massacré, parce qu'on va dire, ça y est, ils sont en retard, ils n'ont pas appréhendé. Et on l'a vu à l'époque, il y a quelques années, quand Dassault Systèmes n'avait pas mis en place un focus sur l'IA, eh bien tout de suite, il y a eu un désamour du titre, alors que SAP, qui tout de suite a embrayé sur l'IA, avait un comportement
2: sympathique. Mais là, on passe une étape supplémentaire entre les annonces de Total Énergie, la coopération avec Mistral et AXA, on n'est plus juste dans l'évocation de l'IA, on est dans la concrétisation opérationnelle.
13: Là, on voit qu'AXA a quand même peut-être un petit en avance sur Total Énergie, parce que AXA chiffre l'impact. Là, on a le montant d'investissement réalisé dans l'IA, donc ce qui est important, c'est significatif, et ça, les marchés regardent ça de près, mais après, ce qu'on veut savoir, c'est avec cet investissement, combien vous allez gagner? Et ça, on n'a pas encore l'étape d'après. Mais
2: Total Énergie ne nous l'a pas dit.
13: Voilà, oui, mais c'est ce qu'on aimerait avoir.
2: Et puis Air Liquide,
13: c'est ça qui va permettre d'avoir une réaction boursière plus importante.
2: Air Liquide, alors, se place à un niveau plus universitaire, va créer une chaire de recherche en intelligence appliquée à la chimie. Voilà, l'impact de l'IA aussi sur la chimie. Tout ça est passionnant. D'ailleurs, Nvidia nous dit que les investissements ont encore de beaux jours devant eux dans l'intelligence artificielle, histoire de rassurer un peu, parce qu'il y a eu tellement d'interrogations existentielles, voire civilisationnelles liées à l'IA ces 10 derniers jours, où beaucoup de grands acteurs de l'IA ont eux-mêmes dit que l'IA pourrait, pourquoi pas, tuer l'humanité, prendre le contrôle de tout l'Internet. Alors, Donald Trump a réagi à tout ça en disant que tout ça, c'est un canular. Je cite Donald Trump, le seul contrôle ou garde-fou dont l'IA a besoin est un président fort et intelligent, au QI élevé, et les États-Unis en ont un. Je cite Donald Trump. Donc, on a réglé le problème, Isabelle ?
12: Non, je ne pense pas. Je pense qu'effectivement, le sujet de la réglementation, il est toujours important. Après, est-ce que c'est le moteur des annonces qui ont pu être faites peut-être en partie, mais pas que. Effectivement, on est sur un déploiement qui va très vite d'une technologie avec des ambitions très, très fortes. Donc, parfois, il est bien aussi de se poser pour pouvoir voir les implications. Et là, on n'a pas le temps. En fait, il y a une telle concurrence. Ce n'est pas la guerre froide entre les États-Unis et la Chine sur ce sujet, mais on n'est pas très loin.
2: Une concurrence entre entreprises et entre les États-Unis et la Chine en plus.
12: Voilà, ça va au-delà. On est sur deux niveaux avec des enjeux qui sont différents. Donc effectivement, je pense qu'il y a il y a bien sûr la nécessité de transparence et de réglementation et il faudra s'y poser. Maintenant, est-ce que c'est la première volonté de ce type de discours? Parfois, on voit bien que le sujet de l'IA, là, ça va être le développement avec des coûts qui vont être différents et c'est deux modèles très différents entre les États-Unis et la Chine. À partir du moment où vous arrêtez, vous stoppez l'introduction de Panay, peut-être qu'il y avait aussi le sujet, à partir du moment où vous introduisez, il va falloir être plus transparent, donner des perspectives de rendement avec une certaine échéance. C'est ce que les marchés viennent chercher quand ils viennent sur une introduction. Et aujourd'hui, on voit qu'il y a beaucoup d'investissements. Est-ce qu'on a la possibilité d'avoir une promesse précise durant un retour sur investissement? C'est bien cette question que le marché est en train de se poser dans sa globalité. Donc, c'est important de se la poser. Il faut se la poser pour les bonnes raisons et il faudra de toute façon un jour ou un autre réglementer.
2: Du côté d'Anthropy, Anthropique, on commence à répondre à tout ça, puisque apparemment Anthropique est en train d'enchaîner un deuxième trimestre consécutif de rentabilité, de bénéfices. Donc ça, c'est une info par rapport à OpenAI, pour lequel c'est pas encore sûr. Comment réagissent ces acteurs de la tech, de l'IA? Hier, ils ont beaucoup reculé sur la crainte d'un ralentissement des investissements si jamais on veut créer plein de garde-fous, réglementer davantage. Le secteur a beaucoup reculé hier. Tout à l'heure, il a ouvert en hausse à Wall Street, mais ça n'a pas duré. On est à nouveau en baisse sur les acteurs de l'IA cet après-midi, finalement. On a Nvidia, par exemple, qui recule un petit peu à nouveau. Et puis en Europe, ASML qui perd en ce moment 0,6%. C'est-à-dire qu'on continue de douter, là. On a semé le doute sur la poursuite des niveaux d'investissement qu'on a connus ces derniers trimestres pour les prochains trimestres. Est-ce que sécuriser l'IA, réglementer l'IA, aboutira forcément, oui, à un ralentissement des investissements dans l'IA, François?
13: Pas forcément. D'abord, il faut voir que sur l'IA, ce n'est pas la première alerte, c'est la deuxième. On a eu vraiment une alerte en juillet où il y a eu de violents décrochages parce qu'on se posait des questions sur quelle va être la rentabilité de ces investissements monstrueux. Là, on se pose la question sur le danger de l'IA et on s'attend bien sûr à ce qu'il y ait un régulateur qui vous dit est-ce qu'on peut débrancher si jamais on a un LLM qui devient fou et qui devient menaçant, comment on le débranche. Donc tout ça, ça n'a pas été encore prévu puisqu'on s'est focalisé sur la puissance, toujours plus de puissance. Donc oui, il faut que la régulation rattrape son retard. Même si on est sur le marché, on a eu quelques prises de bénéfices, mais tout le monde est convaincu qu'ils vont continuer de développer. Et là, le signal qu'on a eu, c'est un peu comme il y a quelques années sur le nucléaire, où les acteurs du nucléaire ont dit « on va faire un moratoire, nous on a les armes et on ne veut pas que les autres ils les ont ». Donc là, on a les acteurs les plus puissants, ceux qui ont investi le plus, qui disent « maintenant on va freiner ». Donc oui, mais ils disent pas non plus qu'ils vont arrêter leurs projets d'investissement. Leurs projets d'investissement, ils sont assez spectaculaires et ils sont déjà enclenchés pour les mois, les trimestres, voire de 2027. Donc la tendance, elle est toujours là. Ce sont les acteurs qui ont plus investi qui expliquent que maintenant, il faut probablement ralentir. On va voir ce que va dire Mistral, si Mistral se joint au discours des géants américains. Mais voilà, donc attention au discours. C'est bien aussi au niveau, en termes de communication, c'est que si jamais il y a un dérapage, ils pourront dire, bon, oui, vous l'avez dit. Oui. Maintenant, il faut que les États deviennent aussi puissants que les entreprises, parce qu'on a le sentiment parfois que ce sont les entreprises qui deviennent plus puissants que les États. Donc, on a besoin de régulation, même si on a trop de régulation en France. Oui. Peut-être que sur l'IA au niveau mondial, il faudrait peut-être se dire, si jamais on a un LLM qui devient fou, il faut absolument savoir comment on le débranche. Et aujourd'hui, personne ne sait débrancher une machine.
2: Vous nous direz comment traduire tout ça en investissement dans un instant. D'abord, il y a Alexandre Tissier là, qui nous appelle, le portefeuille trading BFM Bourse. Bonsoir Alexandre.
14: Bonsoir Guillaume.
2: Ce portefeuille trading, on peut s'y abonner en flashant, en scannant le QR code qui va apparaître dans un instant sur vos écrans si vous suivez à la télé. Pression baissière encore sur le CAC ce soir, jusqu'où selon vous?
14: Oui, effectivement, pression baissière avec des bougies qui se ressemblent sans saveur. On a rompu hier les 8120, on a touché en point bas de cette séance un niveau qui était pas loin des 8000 points psychologiques. Là, la glissade se poursuit à mon sens au moins jusque 7940 et puis là on pourra viser quelques rebonds techniques.
2: Et quand le marché remontera, ça finira bien par arriver, quelle valeur serez-vous le plus prompt à réintégrer ou à intégrer dans ce portefeuille trading, Alexandre?
14: Alors, effectivement, dans une optique court terme, hein, je rappelle, c'est toujours l'optique du portefeuille trading qui est un portefeuille offensif. Eh ben, ces rebonds techniques, effectivement, par nature, ils sont liés à des déséquilibres très forts entre offre et demande, quand la pression a trop augmenté mécaniquement. Il y a des phénomènes de contestation qui vont se présenter. Hein, on prend une image toute simple, hein, l'élastique a été trop tendu, au bout d'un moment, voilà. Ça va, il va y avoir une réaction, donc on prépare bien évidemment en amont des pré-listes, des listes qui évoluent avec des candidats à une entrée d'ici quelques séances. On a sans exhaustivité des titres à fort bêta, un fort effet d'amplification, hein, je vous cache rien, les traditionnels LVMH et Forvia, et j'ajoute Covivio qui me paraît également intéressant.
2: Quelques valeurs à surveiller dans le scope du portefeuille trading, donc, et ce QR code pour vous abonner, vous tous qui nous suivez. Et vous, François, tiens, qu'est-ce que vous recommandez comme allocation là, dans cette période où les taux montent, le pétrole monte, on pouvait se raccrocher jusqu'ici à l'IA pour voir les marchés tenir et monter malgré la pression obligataire, mais là, il n'y a plus l'IA. L'IA à nouveau voilà, en phase de doute. Du coup, qu'est-ce qu'on doit faire?
13: Et puis l'IA pour aujourd'hui, mais demain sera probablement un autre jour.
2: Profiter des baisses sur l'IA déjà.
13: Je pense que c'est intéressant. Si vous aviez mis à partie cette stratégie cet été, vous auriez gagné beaucoup d'argent en l'espace de 2 mois. On a eu un mois de juillet extrêmement négatif sur toute la tech, notamment américaine, et on a rattrapé l'essentiel, voire même davantage. On a continué d'avancer au mois d'août. Donc il faut bien sûr d'abord Ce qu'il faut voir, c'est que c'est un investissement de long terme, la bourse. Donc, il faut d'abord avoir des convictions, comprendre ce qu'on a acheté et pouvoir se dire, finalement, est-ce que c'est, je suis à l'aise, je ne suis pas à l'aise. Là, pour l'instant, on n'a, un, aucune révision à la baisse des perspectives de croissance. Deux, aucune révision chiffrée des plans d'investissement. On sait que tous les acteurs ont documenté, ont levé beaucoup d'argent pour expliquer comment ils allaient investir au cours des prochains trimestres. Pour l'instant, personne n'a revu à la baisse cette tendance. Donc là, on a embarqué sur un niveau de croissance assez fort jusqu'en 2027. Après 2028, c'est difficile de le savoir. Donc il faut des convictions. Il y a beaucoup d'opportunités, notamment dans le domaine de la santé. Ce que vous avez bien décrit avec AXA, c'est on le cherche dans tous les secteurs. Est-ce qu'on va, on le voit par exemple avec Moderna, qui a fait aussi un très bel été, où l'IA va permettre de produire des médicaments plus sur mesure pour lutter contre le cancer. Donc on cherche beaucoup de pépites dans le domaine notamment de la santé. Je pense que la santé, c'est un relais de croissance. On a beaucoup joué l'amont, maintenant on règle la diffusion.
2: Et vous, Isabelle, vous privilégiez quoi ?
12: Peut-être que les obligations souveraines de la zone euro, elles sont intéressantes sur ces niveaux-là. Tout simplement, un risque-rendement qui est plutôt attractif.
2: C'est moins qu'on puisse dire. On va justement en reparler de ce marché obligataire tout de suite dans la Data Room. Ces data qui valent de l'or, chaque soir avant la clôture, nos experts ouvrent la grande boîte à bijoux, la grande boîte à data de BFM Bourse. Isabelle et François, les data sont-elles prêtes ?
12: Oui.
13: Prêtes.
2: On démarre. Allez, avec vous, François, on va rester dans la tech parce que ce chiffre est impressionnant. Ce chiffre, que dis-je ? Ces deux chiffres, 180 et 175. Normalement, il y a un seul chiffre. Là, vous en proposez deux. Pourquoi ?
13: Oui, 280 et 175, c'est en fait le nombre de... Alors, 280, c'est le nombre de data centers détenus par Amazon aujourd'hui. Et il a prévu d'en construire 175 autres. Donc, ça montre qu'on a besoin de data center, on a besoin de cloud. Et le numéro 2 de ce secteur, qui est Microsoft, est aussi sur une même tendance, voire même, il lui veut davantage accélérer. Aujourd'hui, il en possède 161 de data center et il a prévu d'en construire 181. Donc, on le voit, en gros, vous avez un doublement de la puissance de calcul et de stockage des data centers. Là, c'est pour parler que des deux leaders du cloud, mais on voit des tendances aussi assez impressionnantes chez Oracle, chez Meta, chez tout le secteur. Là, on est quasiment sur un projet de doubler la puissance assez rapidement avec ces data centers. Alors après, est-ce qu'on aura assez d'énergie ? Est-ce qu'ils auront assez d'argent ? Est-ce que ce sera rentable ? C'est une autre question. Mais en tout cas, là, ce qu'on voit, c'est que la demande, elle est monstrueuse. Et la demande, là, qu'on voit chez data centers, on le voit aussi chez TSMC. Chez TSMC, là, ils vont quasiment multiplier par 4 ou 5 le nombre d'usines en construction. Donc, on est très en amont. Donc, oui, on est sur une phase d'équipement incroyable, du jamais vu.
2: Et TSMC, ce que vous nous dites, qu'ils ont déjà en ce moment, simultanément dans le monde, une vingtaine d'usines en cours de construction.
13: Alors que le record, c'est 4 ou 5 historiquement. Donc là, on est vraiment sur du jamais vu. Et ça montre que derrière, il va falloir produire.
2: Les chiffres fous de la tech. Isabelle, votre chiffre, les chiffres fous des taux, 113 points de base.
12: Et 113 points de base, c'est la progression de la dette allemande à 2 ans. On a beaucoup parlé de la dette à 10 ans, de la dette à 30 ans, et en fait, le pic de progression depuis le début de l'année, il est plutôt sur la courbe à 2 ans. Alors ça, c'est pour tous les pays de la zone euro. C'est assez révélateur d'un retournement de sentiment, parce qu'en début d'année, on était plus sur une projection assez stable sur les taux d'intérêt, les taux directeurs. Et là, on s'achemine, on a déjà eu deux hausses de taux d'intérêt. Alors, le marché en prévoit plus, donc ça se retranscrit. Mais effectivement, cet impact de la crise énergétique a eu... Alors, on sait que l'énergie est très importante dans l'inflation en Europe. Donc, cet impact, il est réellement là. Et puis, avec une économie de la zone euro qui résiste plutôt bien, malgré tout ce qu'on peut dire, et le cas particulier de la France, on a plutôt une économie qui redémarre. Et donc, tous ces signaux-là vont effectivement vers une hausse des taux directeurs. C'est ce qu'on retranscrit. Il faut avoir en tête que c'est quand même un tiers de la valeur qui s'est prise sur 9 mois.
2: Oui, oui, les taux courts allemands qui montent plus vite que les taux longs, là. Ouais. Voilà, signe de l'impact quand même de la hausse des prix du gaz sur l'économie allemande et cette croissance allemande qui repart un peu aussi. Les taux courts allemands à 2 ans, vous suivez, vous avez repéré effectivement. Merci beaucoup à tous les deux de nous avoir accompagnés ce soir, Isabelle Hénos et François Monnier. Dans un instant, c'est la clôture avec Antoine en direct, deuxième clôture de la semaine. On espère échapper à la baisse ou pas. À tout de suite.
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2: Avec Antoine. Rebonsoir Antoine.
1: Rebonsoir Guillaume.
2: Comment termine-t-on aujourd'hui ?
1: On n'échappe pas à la baisse, hein, moins 0,34% pour le CAC qui termine à 8 090 points. On clôture donc sous les 8 100, moins 0,46 pour l'Euronext Tech Leaders. Des baisses un petit peu moins fortes du côté des autres places européennes avec l'Eurostock 50 qui baisse de 0,38, moins 0,15 pour le DAX à Francfort et plus 0,05 pour Madrid d'ailleurs. Mais évidemment, on n'échappe pas à la baisse parce qu'on a deux très grosses capitalisations qui ont pesé sur la tendance. L'ensemble du secteur du luxe était en repli. Kering, moins 1,53, 234,35€. Mais alors surtout Hermès, moins 2,8, 1375. Et LVMH, moins 2,75 à 406,45€. Parmi les plus fortes hausses, à signaler des valeurs de défense, des valeurs plus défensives. L'énergie aussi, Total, plus 1,2% à 80,49€. Un Schneider Electric aussi, plus 1,19 à 275,30€. Et la plus forte hausse du CAC 40, elle est pour Thales, qui gagne 4,12% à 239,90€. Un coup d'œil sur les rendements obligataires, c'est toujours très tendu. 4,5 pour la dette française 10 ans, 4,99 pour la dette 10 ans américaine. Enfin, globalement, on est à nouveau sur des cotes d'alerte.
2: Andrea Twin est avec nous pour Saxo. Bonsoir Andrea, quel signal cette clôture envoie-t-elle ?
22: Le signal, il est toujours un sentiment plutôt risk-off hein, sur le marché. On n'est pas sur un biais négatif très marqué, mais en tout cas, on a quand même une position qui est neutre à négative pour le moment. On a évidemment cette attente autour des rendez-vous qu'il va y avoir et notamment cette réunion de la Fed demain. Et globalement, depuis la cassure hein, de cette moyenne mobile à 200 jours la semaine dernière, on a quand même un signal baissier qui est envoyé. On a un niveau de support hein, le plus proche, il se situe autour des 8060, 8064 points sur le CAC. Au-delà, si on venait à avoir une cassure de ce support, il y a deux niveaux importants, 8000 et 7009. Et si on doit un petit peu remonter sur l'indice, si on cherche les niveaux de résistance, du coup on a une résistance court terme à 8160 et une autre du coup qui est ce fameux niveau qui a été cassé la semaine dernière à 8240 points. Mais du coup il faudra attendre d'y voir un petit peu plus clair sur ces sujets, écarter le sujet Fed notamment mercredi pour voir quelle direction va réellement prendre l'indice. Mais les flux ne sont pas très rassurants et plutôt légèrement négatifs sur l'indice.
2: Andrea, vous nous accompagnez jusqu'à 18h, c'est BFM Bourse bien sûr en direct pour encore une grosse dizaine de minutes.
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2: Avec Clémence de Rothiakob, elle nous rejoint pour Richelieu. Bonsoir Clémence.
0: Bonsoir Guillaume.
2: Ravi de vous retrouver. Les valeurs qui se distinguent ce soir sur le marché parisien. AXA, finalement, termine en légère baisse, là, vraiment dans les derniers instants de cotation, à moins 0,1%. Ils ont tenu leur journée investisseur. Ils visent un résultat opérationnel d'entre 15 et 17% sur la période 2027-2029. Mais alors surtout, ils misent beaucoup sur l'intelligence artificielle. Ils attendent des bénéfices récurrents de l'IA, des bénéfices récurrents annuels de 700 millions d'euros d'ici 2029. Tous les ans, 700 millions d'euros comme ça qui viendraient de l'IA. On commence à chiffrer l'impact
0: c'est
2: de
0: ça,
2: l'IA.
0: C'est intéressant parce que c'est, à mon sens, un des premiers grands assureurs européens à donner une fourchette assez précise de ce que l'IA peut permettre de gagner. Jusqu'ici, les autres se contentent de formules en disant un grand virage, transformation digitale, etc. Là, on a un élément chiffré avec, effectivement, dans l'assurance, l'IA pourra aider notamment traitement des remboursements, assistance aux conseillers de détection des fraudes, également dans l'analyse des dégâts automobiles. Donc, il y a énormément de domaines dans lesquels l'IA pourrait être intéressant. Et à l'échelle du groupe, si vous regardez ce montant-là, ça représente à peu près 5 à 7% du résultat opérationnel visé à la date de la fin de plan. Là le groupe annonce son plan stratégique 2027-2029. Donc, c'est intéressant, mais on voit bien non plus qu'il y a d'autres leviers qui permettront la croissance d'AXA, bien entendu, d'ici 2029.
2: Oui, l'IA sur laquelle alors il y a des petits doutes existentiels désormais quant à l'impact sur notre avenir. Le sénateur démocrate Mark Warner, là, il est en train de s'exprimer sur la chaîne américaine CNBC. Et il explique, ça résume bien quand même les enjeux. Il explique, le génie est sorti de la lampe et on ne fera pas re-rentrer le génie dans la lampe à propos de l'intelligence artificielle. Bon, après on verra où tout ça nous mène. En tout cas pour AXA, ce sera plus de résultats récurrents manifestement. Hein. Pourquoi pas 700 millions d'euros annuels supplémentaires grâce à l'IA d'ici 2029. C'est-à-dire qu'ensuite ce sera peut-être encore plus. Hein.
0: Bien sûr.
2: Longue vie encore devant l'IA. Comment vous regardez les choses et le potentiel technique de ce titre AXA, Andrea ?
22: Bah, pour le moment, on est sur un potentiel, on va dire, on est sur une tendance neutre à positive sur le titre. On est sous la moyenne mobile 50 jours et on est au-dessus des moyennes mobiles 100 et 200 jours. On est sur un RSI, donc une force de mouvement qui est relativement neutre aujourd'hui. Donc, c'est-à-dire qu'on a un biais qui n'est pas très, très marqué. Après, si on regarde les projections des analystes, on a à peu près plus de 80% des analystes qui ont des projections positives avec des objectifs de prix beaucoup plus élevés que le cours actuel, entre 48 et 52 à peu près en moyenne sur AXA. Donc, on a quand même des perspectives qui sont positives, mais pour ça, il va falloir franchir certains niveaux. On a des résistances qui sont assez marquées, 44, 28, 45, 66, qui sont vraiment des niveaux marqués. Derrière, si on cassait ces niveaux, on peut aller chercher, du coup, les targets fixés par les analystes à partir de 88. Et puis, il y a des niveaux de support, le premier à 42, 72 et le deuxième à 41, 11. Donc, c'est à peu près le scénario qu'on dresse aujourd'hui, mais on reste malgré tout sur une dynamique neutre. Ça veut dire que le mouvement positif n'est pas très fort, même si il y a quand même un biais et potentiel et un potentiel. Et puis, si on regarde même au niveau des fondamentaux, on a un PE qui est un petit peu en dessous par rapport au pair dans l'assurance, donc il y a quand même du potentiel.
2: Sur ce titre AXA, et donc l'IA qui ruisselle, Total Energy annonce un partenariat avec Mistral pour 100 millions d'euros, l'IA qui doit se mettre au service de Total Energy dans les services d'exploration et l'ingénierie de ses réservoirs. Comment on imagine l'IA au service d'un groupe comme Total Energy ?
0: C'est très intéressant ce qui peut se passer. Là, on est vraiment au niveau ingénierie, au niveau production, c'est-à-dire que si vous regardez la plupart des, en moyenne, hein, un puits conventionnel, donc c'est le gros des puits qu'exploite Total, il y a 5% de déplétion tous les ans du réservoir. Donc là, l'IA, les machines vont être programmées pour analyser toutes les données et essayer justement d'augmenter la productivité des puits existants. Après, évidemment, dans l'exploration aussi, de cibler exactement, d'avoir des données très précises. On l'a vu dans tout ce qui était météorologique, dans la météo, on envoie des milliards de données aux machines qui reprogramment, le logiciel se reprogramme tout seul. Donc il y a vraiment des choses très intéressantes et on le verra certainement des annonces aussi pour tout ce qui est pétrole non conventionnel, le pétrole de schiste, où là, on a des déplétions tous les deux ans qui sont 90%. Donc, c'est vrai qu'il y a énormément de potentiel justement pour optimiser ces réservoirs dans l'exploration aussi. Donc, c'est vraiment intéressant. On est au début de tout ce que l'intelligence artificielle peut nous aider à faire et ça dépasse ce que peut faire un humain seul, puisque là, la machine elle-même va s'auto-programmer
2: Et ce qui est très intéressant, c'est qu'on a ces annonces donc, de Total Energy avec Mistral, AXA dans son plan stratégique, l'impact financier de l'IA, on a ces annonces qui deviennent très concrètes. On n'est pas juste en train de citer l'IA pour qu'il y ait le mot IA qui apparaisse dans le communiqué. Là, on entre dans quelque chose de beaucoup plus opérationnel et même chiffré. Hein. Ils prennent le risque de chiffrer les choses chez AXA. Et là, on a un contrat avec Mistral de la part de Total Energy. Bon, on va continuer de suivre ça. Le CAC 40, en tout cas, ce soir, termine à moins 0,3%. Parmi les thématiques à suivre, quand même, un changement de patron, un changement peut-être même profond de gouvernance chez SEB, où on était habitué chez SEB à forme de grande continuité managériale. On se souvient de l'époque Thierry de la Tour d'Arthès, quand même, chez SEB. Je crois qu'il est resté à la tête de SEB 22 ans, quelque chose comme ça. Incroyable. Bah là, on va déjà changer de patron chez SEB. Un nouveau va arriver, un nouveau directeur général. Le 1er octobre, le titre a perdu SEB 2% ce soir.
0: Mais monsieur de la Tour d'Arthès reste quand même président du conseil d'administration. Donc il y a ce changement qui. Il n'y a pas de changement à la tête de les plus hautes fonctions.
2: Les murs porteurs restent là.
0: C'est ça. Ce qui est intéressant, c'est effectivement du 109 chez SEB. Le plan qui est en marche, le plan stratégique de relance du groupe, et la nouvelle direction aura à s'affairer là-dessus aussi. Ce n'est pas seulement un plan d'optimisation des coûts. Il y a vraiment l'idée de relance de la croissance pour essayer de retrouver le niveau des 5% d'antan. Ça fait des années que le groupe n'a plus ça comme croissance organique. On doit être aux alentours d'1,5% attendu cette année par le consensus, peut-être 3,5% l'année prochaine. Donc il y a vraiment des choses à faire. Le profil choisi est un profil externe. On trouve toujours, nous, intéressant quand on a un profil externe très expérimenté. Le nouveau CEO a passé 30 ans chez Mars, donc a dirigé des grandes marques internationales. Quand on a un profil externe très expérimenté, le nouveau CEO a passé 30 ans chez Mars, donc a dirigé des grandes marques internationales. Donc à notre

0: Effectivement, c'est une thématique importante de fonds de portefeuille. On a la chance en France, en plus, d'avoir de beaux groupes qui distribuent ce qu'on appelle des dividendes aristocrates. C'est un terme anglo-saxon pour ces sociétés qui n'ont jamais baissé leurs dividendes depuis 30 ans. C'est le cas de L'Oréal, notamment. Ce que nous regardons beaucoup, évidemment, au-delà du pourcentage de rendement qui va être distribué, c'est ce que ça représente en fait en taux de distribution. Et chez L'Oréal, on est à 60%. Donc, c'est-à-dire qu'ils ont même de la marge. C'est-à-dire que ce dividende est soutenable. Au-delà du montant important, il est soutenable et c'est ça qui intéresse en fait, c'est la pérennité. Air Liquide aussi, évidemment, on a un profil quasi obligataire qui est intéressant, qui est adossé à des contrats long terme industriels, donc c'est une bonne visibilité. Et puis même Total Energy, on en parlait tout à l'heure, mais pendant quelques années, Total, pendant la crise, quand le pétrole était très bas, 2015-2018, ils ont proposé, ils n'ont jamais coupé leur dividende.
1: Tout à fait.
0: Ça a été la seule pétrolière pendant longtemps dont le dividende était couvert par les flux de trésorerie, ce qui n'était pas le cas des anglo-saxons. En revanche, pendant quelques années, 2015 à 2008, ils ont proposé au choix soit un dividende en cash, ce que nous préférons, soit en scrip. Mais maintenant, depuis 2018, il est en cash et très soutenable aussi. Donc, ça fait partie des bons
1: rendements. Les souverains du dividende sur les marchés. Puis, on n'oublie pas LVMH qui a reculé ce soir et qui sort du top 10 européen des plus grandes capitalisations à force de reculer. Ce titre qui perd désormais quasiment 40% LVMH depuis le début de l'année, encore moins 2,5% ce soir. Et donc, LVMH n'est plus que la 11e plus grande capi européenne. Voilà, qui sortent du top 10. Devancé par L'Oréal. Et oui, dans un instant, c'est le 18h Echo avec Stéphanie Collot. Merci beaucoup Clémence de nous avoir accompagné. Clémence de Roth-Jacob, Stéphanie qui reviendra sur la séance, les grandes perspectives avec Antoine à ses côtés. Demain matin, 9h, c'est Good Morning Markets, Étienne Braque, bien sûr, puis Tout pour Investir avec Antoine. Le CAC donc à -0,3. Bonne soirée à tous.
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4: J'ai le plaisir d'accueillir Alban Schleuniger, vous êtes le directeur de l'activité Retail Media France chez Values, et puis également à mes côtés, Claire Koraleski, notre experte retail, qui connaît tout de ce secteur-là que vous suivez depuis ses débuts. Bonjour Claire.
5: Bonjour.
4: C'est un plateau que vous connaissez, alors bienvenue. Effectivement, peut-être un mot pour comprendre ce qu'est le Retail Media, c'est donc la stratégie publicitaire qu'une marque met en place directement sur les sites des distributeurs, mais aussi dans les magasins. Alors Alban, on en parle comme d'une tendance depuis plusieurs années, mais le retail média est clairement en train de changer de dimension. Où est-ce qu'on en est aujourd'hui en France? Est-ce que le marché est vraiment mature aujourd'hui?
6: Bonjour, merci pour l'invitation. Effectivement, c'est une tendance de fond. C'est un marché qui est très dynamique, hein, je le rappelle. C'est un marché qui permet à un distributeur, à une enseigne de mettre une marque en contact directement avec ses clients. Sur la France, la dynamique, elle est bien plus forte qu'en Europe. On a un marché du retail média qui est en croissance et qui évolue 4 fois plus vite que le marché traditionnel publicitaire. Et c'est une fierté nationale. On a vraiment des acteurs français qui poussent ce marché depuis maintenant 4 ans. Mais on ne peut pas parler de maturité. C'est un marché qui va continuer à évoluer. Les croissances, elles sont attendues dans les 4 prochaines années jusqu'en 2030. Mm-hmm. C'est un marché aux États-Unis qui a déjà dépassé le marché de la publicité télé. Donc il y a de beaux jours à venir, notamment en France.
4: Claire Koraleski.
7: Oui, ben justement, quand on parle de la publicité télé, est-ce que à horizon 3 ans, 5 ans, est-ce qu'on dira c'est un média ou on dira encore c'est du retail média?
6: Alors certains acteurs parlent de commerce média, puisque quand on est un distributeur, quand on prend une enseigne comme Intermarché par exemple, ce sont des millions de personnes qui fréquentent cette enseigne chaque semaine. Donc ça devient un média de masse, un magasin lorsqu'il est équipé d'écran, donc le DOH, c'est un moyen de contacter pour une marque, des dizaines de millions de foyers. Donc, ça devient une audience équivalente à ce qu'on peut trouver dans les grandes chaînes de télé traditionnelles.
4: Alors, on parle d'un marché, on disait que ce marché était fragmenté. Or, il est vraiment en train de se consolider. Depuis la fusion entre Values, filiale,

0: donc de l'association de la familiale Mullier et celle des Mousquetaires, donc Infinity Advertising. Il y a un an, quel est le premier bilan que vous tirez ?
1: Alors le premier bilan, il est déjà humain, hein. C'est d'avoir rassemblé plusieurs équipes en une seule, en un seul lieu, mais également au niveau de l'offre qu'on peut adresser et qu'on peut proposer aux marques, notamment sur la verticale alimentaire, hein, des marques comme Danone, Coca-Cola, aujourd'hui bénéficient grâce à cette alliance d'un guichet unique.
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17: Soyez les bienvenus dans le 18h Éco, une heure d'information économique, d'analyse et de débat. À la une de ce mardi 15 septembre, le climat social se tend. Policiers, électriciens, gaziers, pêcheurs, plusieurs manifestations ont eu lieu aujourd'hui avec en ligne de mire le pouvoir d'achat. La situation se complique aussi encore un peu plus pour le gouvernement qui doit faire de nouvelles économies dans les dépenses. À la demande de Sébastien Lecornu, on fait le point dans un instant. En tout cas, les entreprises françaises cotées sont généreuses avec leurs actionnaires. Elles ont versé 61 milliards d'euros de dividendes au deuxième trimestre. Alors, à l'heure où le gouvernement cherche des sources de financement, faut-il taxer les dividendes ? On en débat à 18h15. On reviendra aussi sur les ambitions de Trenitalia. Le concurrent de la SNCF a déjà transporté 6 millions de voyageurs en France depuis 5 ans. Il regarde désormais outre-Manche. Son directeur commercial sera sur ce plateau dans une demi-heure. À 18h45, on va revenir sur le sommet des dirigeants de l'Union européenne consacré à l'Arctique. Il s'est tenu en Finlande au moment où les tensions géopolitiques s'accentuent dans la région, coincées entre les velléités américaines et la menace russe. L'UE, elle, organise sa stratégie. La France est-elle au bord de la crise sociale ? Une chose est sûre, la question du pouvoir d'achat cristallise les tensions. Aujourd'hui, plusieurs secteurs sont entrés en grève un peu partout en France pour lutter contre la vie chère ou dénoncer des coupes budgétaires, Margot Faudéré.
18: Absolument, le premier secteur en grève aujourd'hui, c'était celui des enseignants et des étudiants. Ils ont manifesté pour défendre les aides au logement, mais aussi pour s'opposer à la hausse des frais d'inscription pour entrer à l'université. Il y avait également un mouvement social aujourd'hui du côté des policiers à l'appel du syndicat Alliance à Paris pour réclamer, entre autres, des revalorisations salariales et une augmentation des effectifs. Et puis, vous avez sûrement entendu parler de cette grande grève dans les industries gazières et électriques, avec notamment 59% de salariés grévistes chez EDF à la mi-journée. C'est un taux qui est même monté à 80% à la centrale nucléaire de Gravelines.
17: Alors, contre quoi protestent-ils ?
18: En fait, ils protestent contre le projet du gouvernement de réformer ce qu'on appelle le tarif agent. C'est un accès préférentiel à l'énergie dont bénéficient aujourd'hui environ 300 000 salariés ou ex-salariés de cette branche. Et selon la Cour des comptes, cet avantage a un coût démesuré pour EDF. Je cite un rapport de la Cour des comptes. Plus de 700 millions d'euros sur l'année 2024. Et les magistrats de la Cour des comptes affirment aussi que les bénéficiaires de ce tarif préférentiel désormais s'acquittent de moins de 2% des tarifs moyens de l'électricité ou du gaz qui sont payés par le reste des consommateurs. Et c'est un chiffre que ne contestent pas les syndicats. Je vous propose d'écouter Fabrice Coudour, c'est le secrétaire général de la FNME-CGT.
7: Nos grilles salariales démarrent en dessous du SMIC depuis l'origine. La première ministre Elisabeth Borne s'était offusquée de ça et avait sommé les employeurs de trouver des solutions d'ici à juin 2024. Nos grilles démarrent toujours en dessous du SMIC et donc c'est le tarif agent, c'est par déclinaison un élément de rémunération complémentaire par ces salaires qui sont trop bas.
18: Alors Fabrice Coudour et d'autres représentants syndicaux ont été reçus cet après-midi par Maud Bréjon. La ministre de l'Énergie leur a promis qu'il n'y aurait pas de passage en force sur le sujet et qu'elle allait faire remonter leur demande à Matignon. Mais les syndicats, eux, exigent d'être reçus par Sébastien Lecornu avant le 2 octobre prochain. Sinon, ils menacent de se mobiliser à nouveau.
17: Et puisqu'on parle d'énergie, Margot, l'autre grand sujet de tension, ce sont les prix du diesel. Et
18: effectivement, depuis la fin de la semaine dernière, le baril de Brent est repassé largement au-dessus de la barre des 100 $, ce qui pousse effectivement les prix du carburant vers le haut. On est aux alentours de 2,15 € le litre pour l'essence en France, autour de 2,30 € pour le gazole. Et tout cela pénalise à la fois les automobilistes, les agriculteurs, mais aussi les pêcheurs qui ce matin ont bloqué un dépôt pétrolier à Fos-sur-Mer. Et certains craignent même en fait le retour d'un mouvement des gilets jaunes à La Rochelle aujourd'hui. Une mobilisation carburant a rassemblé une cinquantaine de personnes qui scandait « Le carburant est trop cher, le peuple est en colère ». C'est une menace que le gouvernement prend très au sérieux, même s'il veut tout de même rassurer. Il n'y a pas de pénurie de carburant, c'est ce que dit la ministre Maud Bréjon. Et puis de son côté, Roland Lescure a insisté ce matin à Bercy sur le fait que les aides ciblées vont rester en place pour soutenir les Français les plus exposés.
17: Merci Margot. Faudéré, les marges de manœuvre budgétaires sont quasi nulles pour le gouvernement et les ministères sont d'ailleurs appelés à faire encore davantage d'économies. Sébastien Lecornu a envoyé un courrier à tous ses ministres hier, il a été rendu public aujourd'hui. Le Premier ministre leur demande de dégager un effort supplémentaire. Il veut que les dépenses de l'État en 2027 restent strictement au même niveau que cette année. Ça représente une économie d'environ 1,5 milliard d'euros. Une façon de montrer que c'est l'État qui s'impose l'exemplarité la plus stricte dans l'évolution de ses dépenses. Un signal aussi envoyé au marché. Alors que le taux à 10 ans de la France poursuit son ascension, on est actuellement à 4,5%. Pour autant, Emmanuel Moulin, le gouverneur de la Banque de France, a tenté de rassurer ce matin. Écoutez.
19: Aujourd'hui, ce que nous constatons sur le marché de la dette française, c'est qu'il n'y a pas de difficulté de l'Agence France Trésor pour lever des fonds. La dette française est très attractive et les investisseurs achètent nos titres, demandent plus de titres que ce que nous offrons et donc il n'y a pas de crainte sur le financement de l'État.
17: Emmanuel Moulin, gouverneur de la Banque de France. On en vient à cette bonne nouvelle sur le front des délais de paiement. Ils ont tendance à se réduire au premier semestre, selon une étude d'Altares. Ils sont même à leur meilleur niveau depuis 3 ans. On est en ligne avec Thierry Millon. Bonsoir. Vous êtes Bonsoir. Directeur des études d'Altares. Le retard moyen de paiement recule à 12,3 jours contre 14,1 jours un an plus tôt. Comment vous expliquez ce recul ?
20: Alors c'est évidemment un bon résultat dans un contexte de rentrée qui nous en annonce des mauvais ou des décevants tous les matins. Il y a effectivement besoin d'avoir un peu d'optimisme. Alors la situation Elle s'inspire de trois phénomènes. Le premier, d'abord, c'est un phénomène de préparatoire à l'installation de la facturation électronique qui a conduit à ce que les entreprises doivent s'y préparer et pour cela nettoyer les données qui sont les leurs sur leur ligne de facturation, de sorte à pouvoir, dès le mois de septembre, présenter des factures qui soient conformes. Le deuxième point, c'est probablement un point qui tient aux sanctions qui sont présentées et qui doivent s'alourdir sur les mauvais payeurs, a fortiori les plus grands. Mais il y a aussi une troisième raison, naturellement, qui est celle qui concerne une activité un peu décevante. Nous avons une faiblesse de croissance qui est donc se traduit par des revenus qui ne sont pas à la hauteur. Une entreprise qui a moins d'activité est une entreprise qui facture moins. Une entreprise qui facture moins est une entreprise qui peut passer un peu plus de temps sur le repérage de ses litiges et qui, d'une façon générale, l'avait déjà fait sur le début de l'année 2026, mais qui aujourd'hui doit le faire davantage parce qu'il faut évidemment être certain de tenir la trésorerie si le chiffre ne rentre pas.
17: Ça veut dire, Thierry Meillon, que plus la conjoncture se dégrade, plus les entreprises finalement deviennent des bons élèves.
20: Le fait est que ça ne va pas durer de toute manière. La situation, elle est souvent contre-intuitive. Quand les affaires reprennent, il y a besoin de trésorerie. Et on a l'impression que parce que ça reprend, l'activité est toujours bonne. Non, s'il n'y a pas de trésorerie, on ne peut pas évidemment grandir. Et à l'inverse, quand l'activité n'est pas au rendez-vous, on a un certain temps évidemment la trésorerie qui est disponible puisqu'on ne l'utilise pas. Mais en revanche, c'est un point de faiblesse sur la durée, bien évidemment, puisqu'il faut de l'activité pour dégager suffisamment de résultats. Payer les salaires, payer les fournisseurs, payer évidemment toutes les charges dont les prix s'envolent.
17: Il y a tout de même une constante, Thierry Meillon, c'est que les mauvais payeurs restent surtout, et encore et toujours, j'ai envie de dire, les grandes entreprises.
20: Alors le fait est que la trajectoire, malheureusement, ne s'inverse pas sur la population des grandes entreprises, mais pas seulement, pour l'essentiel aussi. Si nous avons un comportement qui globalement s'améliore, puisqu'on est aujourd'hui aux environs de 12 jours, c'est-à-dire, vous l'avez rappelé, le meilleur chiffre depuis 3 ans, cette performance est très largement tirée par les plus petits, par à la fois les TPE, mais aussi les petites PME. En revanche,
17: oui, mais ça paraît contre-intuitif finalement, parce que les plus petites structures sont finalement celles qui sont réglo.
20: Vous avez raison, en même temps, elles n'ont pas le choix malheureusement, parce que justement elles sont petites, elles sont tenues. Lorsqu'une entreprise de petite taille ne paye pas, c'est malheureusement souvent parce qu'elle est déjà en dépôt de bilan. Une entreprise, elle est en face d'un donneur d'ordre qui dicte sa loi, Et donc le petit acteur, malheureusement, s'il veut avoir des affaires, il doit déjà accepter un délai de règlement qui est en général plus court, aux environs de 30 jours sur un délai légal de 60, je le rappelle, mais en plus, évidemment, auquel il n'est pas permis de déraper. La facture, elle se présente, la date d'échéance se présente, il faut la régler. Sur une entreprise de plus grande taille, c'est moins vrai, mais ce n'est pas forcément moins vrai parce que nous avons à la tête d'une entreprise un dirigeant qui aurait décidé de ne pas payer ses fournisseurs. Pour l'essentiel, bien évidemment, il s'agit de dysfonctionnement administratif de la chaîne, de complexité de la chaîne. Et naturellement, dès lors que vous allongez la chaîne parce que l'entreprise elle est plus grande, parce que la collectivité est plus grande, parce que c'est pareil dans le privé, une petite mairie paye évidemment plus vite, avec moins de retard, qu'une plus grande, par exemple, qu'une métropole ou une région. Donc dès lors que vous allongez la chaîne de décision, vous ralentissez celle du règlement.
17: Thierry Meillon, comment la France se situe par rapport à ses voisins européens en matière de délai de paiement ?
20: Alors, c'est mieux, mais c'est pas encore satisfaisant. C'est mieux parce que il y a encore un an, nous étions pas très loin d'avoir des comportements comparables à ceux de nos voisins latins qui passent pas pour être les pays les plus vertueux. Nous avons progressé, mais pour autant, on est encore loin des leaders que nous analysons, à savoir les Pays-Bas et l'Allemagne. Les Pays-Bas sont en moyenne à 3 jours de retard. L'Allemagne, est à 6 jours et demi. La France est à 12, un peu plus, 12,3. Donc on est un pays médiocre qui a encore la possibilité de s'améliorer parce que souvenons-nous qu'avant la Covid, nous avions réussi à descendre en dessous de 11 jours. Donc il y a encore de la marge, d'autant plus que l'Observatoire des délais de paiement de la Banque de France le rappelle tout le temps. lorsque nous avons des retards de paiement, ça se traduit par de l'argent, des euros, qui ne rentrent pas dans les caisses des TPE et PME. C'est globalement 16 milliards à l'année. Donc, c'est pas rien. On a évidemment, dans un contexte d'activité tendue, besoin de récupérer le cash, l'argent, la trésorerie, pour pouvoir tenir et espérer que l'activité revienne, bien évidemment.
17: Merci beaucoup Thierry Millon. Je rappelle que vous êtes le directeur des études d'Altares. On continue à parler des entreprises qui prévoient d'augmenter les salaires l'année prochaine. C'est ce que révèle une étude Alixio en exclusivité pour BFM Business. Mais avec un climat géopolitique tendu et une inflation prévue en hausse, les évolutions salariales ne seront pas aussi bonnes qu'espérées, Astrid Olivier.
0: Les incertitudes poussent les entreprises à la prudence. Leur budget moyen pour les augmentations salariales s'établit à 2,3% pour l'année prochaine. C'est 0,4 points de plus qu'en 2026, mais inférieur à l'inflation prévue à 2,9% en fin d'année. La tension monte dans les entreprises, selon Ludovic Wolf, directeur chez Alixio.
21: Tout le monde aura une perte de pouvoir d'achat entre les budgets d'augmentation salariale et l'inflation. Bien évidemment, les entreprises le traduisent et elles se disent on risque d'avoir un climat social tendu pour une raison toute simple. Il faudrait que ce soit les entreprises qui comblent le gap, mais leur trésorerie ne leur permet pas toujours.
0: Près de la moitié des entreprises anticipent aussi la directive européenne sur la transparence salariale qui devrait être appliquée en France d'ici à 2028. Pour lisser les rattrapages des salaires, les entreprises sanctuarisent déjà des enveloppes dans leur budget.
21: Et je peux vous dire que nos clients se préparent parce que ça n'est pas en un seul exercice d'aller rattraper des éventuelles situations d'écart inexplicables. On passe des mots aux managers et on leur dit « faites attention quand même à l'écart de rémunération entre les femmes et les hommes qu'on ne pourrait pas expliquer ».
0: Côté effectif, les entreprises ne comptent pas réduire leur masse salariale. Elles préfèrent parier sur le redémarrage de l'activité dans un contexte économique incertain.
17: Restez avec nous dans un instant. Le débat au deuxième trimestre, les dividendes versés par les grands groupes français cotés atteignent des niveaux records. Alors faut-il les taxer dans le contexte budgétaire qui est le nôtre? On en débat dans un instant, à tout de suite.
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17: Le 18h Echo se poursuit, c'est l'heure du débat. Les entreprises françaises n'ont jamais autant choyé leurs actionnaires. Au deuxième trimestre, les dividendes versés par les grands groupes atteignent des niveaux records selon Janus Anderson. Et la France est au deuxième rang mondial des pays les plus actifs en la matière, Clara Bidot.
3: Au deuxième trimestre, la France s'est particulièrement démarquée. 61 milliards d'euros de dividendes distribués, en hausse de 2,5% sur un an. C'est plus que l'Allemagne, le Royaume-Uni, mais aussi l'Italie, mais très loin de derrière les États-Unis. 156 milliards d'euros reversés en seulement 3 mois aux entreprises américaines, en hausse de 6% sur un an. Une performance française qui contraste avec celle du marché actions, où le CAC 40 est en baisse. Ces dividendes records sont en fait surtout liés notamment à 3 grands groupes, Sanofi et AXA, qui ont versé 5 milliards d'euros de dividendes et le groupe Bolloré, 4,2 milliards d'euros distribués. Un dividende exceptionnel qui fait suite notamment à la vente de certaines de ses filiales sur ces dernières années.
17: Et à l'échelle mondiale, Clara, quel secteur redistribue le plus ?
3: Très largement la finance, avec 208 milliards d'euros de dividendes versés au deuxième trimestre. Loin derrière, l'industrie, 75 milliards d'euros et la tech, 62 milliards d'euros de dividendes versés. Il faut dire que la tech préfère de plus en plus une autre méthode pour justement rendre l'argent à ses actionnaires, c'est le rachat d'actions, 104 milliards d'euros. L'avantage, c'est la flexibilité. Une entreprise peut réduire ses achats beaucoup plus facilement que de baisser son dividende, notamment sans être immédiatement sanctionnée par les marchés. Donc, tout secteur confondu, c'est près de 500 milliards d'euros d'actions qui ont été rachetées au deuxième trimestre, en hausse de 30% sur un an. Et contrairement aux dividendes, la France est encore loin d'avoir embrassé cette méthode. Seulement 1,5 milliard d'euros de rachat d'actions sur le trimestre, porté notamment par 2 grands groupes français, Total Energy et Euronext.
17: Merci Clara Bidot. Alors à l'heure où le gouvernement cherche des sources de financement, faut-il taxer les dividendes ? On en débat avec Anthony Morlet, Lavie Dalli. Bonsoir.
4: Bonsoir.
17: Vous êtes économiste chez Rexecode et Guillaume Duval. Bonsoir.
4: Bonsoir.
17: Vous êtes co-président du club Maison Commune et ex-rédacteur en chef d'Alternatives Économiques. Guillaume Duval, est-ce que ces 61 milliards de dividendes distribués vous choquent ?
5: Me choque, c'est pas le terme, mais je crois qu'il faudrait bien que les Français comprennent que c'est en fait très mauvais signe.
17: C'est-à-dire que c'est pas le reflet de la bonne santé des entreprises.
5: C'est pas du tout le reflet de la bonne santé des entreprises. C'est-à-dire que quand une entreprise est obligée de donner beaucoup de dividendes à ses actionnaires pour espérer maintenir son cours, le cours de son action, ça veut dire avant tout qu'elle ne sait pas quoi faire de son argent, elle ne sait pas investir, elle ne sait pas innover pour développer son business. Elle est obligée de faire ça pour rester dans la course sur le plan simplement du niveau de son action. Donc ça veut dire je ne sais pas quoi faire de mon argent, je vous le rends. Et donc, en soi, c'est plutôt le signe de la grande faiblesse des entreprises françaises.
17: Anthony Morlet, Lavie Dalli, est-ce que vous êtes d'accord avec ça ? Est-ce qu'une entreprise qui distribue des dividendes, ça veut dire qu'elle n'investit pas ?
6: Alors, je ne suis pas du tout d'accord. Pour commencer, il faut quand même bien avoir en tête que quand on distribue des dividendes, c'est qu'on génère du résultat. C'est le premier point. Enfin, faut se souvenir que pendant la période Covid, la plupart des entreprises françaises ont fortement diminué leurs dividendes parce que, par définition, il y a beaucoup moins d'activité. Donc, c'est quand même qu'il y a de l'activité. Par ailleurs, on a quand même une spécificité en France, c'est qu'on a de très grandes multinationales. C'est vrai qu'on a les plus grandes au niveau européen et qui exerce une activité essentiellement à l'international. 80% du chiffre d'affaires des multinationales est fait en dehors de France. Donc en fait, ça reflète surtout, non pas la croissance française, mais la croissance mondiale. Et le dernier point, c'est que moi, je suis très embêté par le chiffre qui est avancé, pour une simple et bonne raison, c'est qu'il y a une saisonnalité dans les dividendes qui sont distribués. Et la France distribue essentiellement ses dividendes au deuxième trimestre, ce qui n'est pas du tout le cas, par exemple, des entreprises américaines qui les versent chaque trimestre de manière à peu près équivalente. Et donc, quand on reporte les dividendes versés sur une année, en fait, la France n'est pas du tout en tête. Les États-Unis sont loin devant, le Royaume-Uni également, le Japon. Donc, il y a vraiment un effet d'optique sur le deuxième trimestre.
17: Il y a un cas français au deuxième trimestre.
6: Exactement, ouais. C'est de la saisonnalité. Et donc là, on met le focus, mais il faut vraiment regarder ça sur une année. Et sur l'année entière, on est complètement dans une forme de moyenne. Et les entreprises françaises, il faut avoir en tête que le rendement du capital, il est fixé au niveau mondial. On ne peut pas vraiment s'éloigner de cette forme de moyenne. Et donc, on répond au rendement, encore une fois, qui est exigé au niveau mondial. Et de ce point de vue-là, les multinationales françaises sont dans la moyenne.
17: Guillaume Duval, est-ce que selon vous, il faut taxer les dividendes ?
5: Oui, enfin moi je suis tout à fait favorable à ce qu'on taxe davantage à la fois les profits des entreprises et les revenus des individus, et en particulier les revenus des individus les plus aisés, ainsi que taxer les patrimoines des individus. Après, taxer les dividendes tels qu'ils sont exprimés là, ça n'aurait pas beaucoup de sens, puisque ce sont des profits mondiaux et des dividendes mondiaux qui vont, pour la majorité d'entre eux, à des ressortissants étrangers. Donc ça, c'est pas vraiment un débat franco-français. Ce qu'il y a, c'est qu'il y avait commencé à y avoir un accord international pour taxer davantage les profits des multinationales qui ont fait beaucoup d'évasion fiscale, d'évitement fiscal toutes ces dernières années, en particulier les multinationales américaines. Donc au niveau de l'OCDE, on s'était mis d'accord pour avoir un minimum de 15% sur les profits. Donc Donald Trump, comme tout le reste, est en train d'essayer de casser tout ça. J'espère qu'on tiendra le choc au niveau européen, mais c'est vrai qu'au niveau européen, la situation de l'Irlande, en particulier sur ce plan-là, reste absolument scandaleuse, celle du Luxembourg aussi, et c'est vrai que c'est un des domaines où la France est à la peine du fait des possibilités d'évasion fiscale qui existent pour les multinationales, notamment au sein de l'Europe.
17: Oui, parce que le risque, c'est ça, c'est de voir les investisseurs fuir aussi, Anthony Morlet, la vie d'Alice, si on taxe les dividendes.
6: Alors complètement, et pourquoi ? Parce qu'on a déjà des niveaux de prélèvement sur les entreprises et sur les ménages également qui sont extrêmement élevés. Quand vous regardez la fiscalité qui s'applique sur les entreprises nettes des aides, où on retranche notamment les subventions à l'investissement et les subventions à la production, on est tout en haut des pays européens, très loin notamment devant l'Allemagne. Donc si on était allemand ou américain, on pourrait se poser la question. Quand on est français et déjà au taquet sur les prélèvements, il n'y a pas beaucoup de marge de manœuvre. Et c'est vrai également sur les ménages aisés. On est déjà sur des niveaux de prélèvement extrêmement élevés. Donc le risque, c'est que si on va plus loin, effectivement, à la fin, ça se traduise malheureusement par un rétrécissement de l'assiette de la base taxable.
17: Guillaume Duval, qu'est-ce que vous répondez à cet argument ?
5: C'est un argument que je connais depuis longtemps, mais qui est faux. On compare des choux et des carottes, en particulier le coût du travail allemand reste plus élevé que le coût du travail français. Simplement, c'est la manière de gérer la protection sociale qui peut être différente d'un pays à l'autre. Aux États-Unis, les prélèvements sont très inférieurs à ce qu'ils sont chez nous, mais après, c'est les malades eux-mêmes qui payent beaucoup plus cher leurs assurances privées, etc., etc. Donc ça, c'est une comparaison qui n'a pas beaucoup de sens. Ce qui reste vrai, par contre, c'est ce que je disais tout à l'heure, c'est-à-dire qu'il y a des possibilités aujourd'hui excessives d'évitement fiscal, de dumping fiscal à l'intérieur de l'Europe qui sont pénalisantes pour la France et qui nous empêchent en particulier de faire ce qu'il faudrait qu'on fasse pour taxer davantage les multinationales et les profits des grandes entreprises.
17: Anthony Morlet, la vie d'Ali, vous êtes d'accord avec ça ? L'Europe se met une épine dans le pied avec les législations différentes ?
6: Alors, est-ce qu'il faut lutter contre l'évasion, l'évitement fiscal ? Oui. La problématique, c'est que, encore une fois, on est très décalé vers le haut sur la fiscalité. La question qu'on doit se poser, c'est est-ce que nos niveaux de fiscalité sont l'optimum ou l'optimal ? Et est-ce que les autres pays ont envie de converger vers nous ? La réponse, c'est plutôt non. Donc à la fin, on a l'impression que la France aimerait que tout le monde soit au même niveau précisément pour éviter la fuite à la fois du capital et des dividendes. Mais c'est peut-être nous qui sommes beaucoup trop décalés, en quelque sorte, par rapport à une moyenne OCDE. Et de ce point de vue-là, il faut aussi remettre en question ce que nous, on estime comme étant aujourd'hui sain. On est honnêtement sur des niveaux de fiscalité qui sont déraisonnablement élevés. Et on gagnerait à se rapprocher de la moyenne européenne. Et au passage, certains pays gagneraient à l'inverse, notamment l'Irlande ou les Pays-Bas, à revenir.
17: À remonter.
6: Voilà. Mais nous, on est quand même tout en haut. À un moment donné, il faut le dire.
17: Guillaume
5: non,
17: Duval.
5: On n'est pas tout en haut. D'autre part, toute la politique, en particulier d'Emmanuel Macron, mais c'était déjà commencé avant lui, a consisté à baisser significativement les prélèvements sur les entreprises. Le résultat, c'est simple, c'est que on a à la fois creusé le déficit en menant cette politique et augmenté de manière inconsidérée la dette publique, ce qui nous amène aujourd'hui au bord d'une crise financière. Et d'autre part, on a dégradé les services publics, en particulier les services publics qui sont essentiels à la compétitivité des entreprises, à l'innovation l'éducation, l'enseignement supérieur, la recherche, etc. Donc on s'est tiré deux balles dans le pied en faisant ça depuis 15 ans. C'est pas en allant plus loin et plus fort dans cette direction-là qu'on s'en sortira.
17: Anthony Morlaix, l'avis d'Ali.
6: On va se retrouver sur un point, c'est le fait que la politique de l'offre n'a pas été financée par des baisses de dépenses. Et ça, c'est terrible. Là, pour le coup, il est très clair que quand on baisse des prélèvements, il faut des baisses de dépenses en face, sinon ça ne fonctionne pas, ça s'autofinance que très rarement. En revanche, la convergence que l'on a eue vers la moyenne des pays européens, elle est pour partie inachevée. Enfin, on a baissé le taux d'impôt sur les sociétés, on est encore très au-dessus de la moyenne européenne. Sur les impôts de production, on les a baissés, mais on est encore recordman en Europe. Donc on a commencé une convergence, mais on n'est pas du tout dans la moyenne européenne. Donc on a itéré sur une première politique de l'offre, mais en réalité, le chemin reste encore long et il va falloir, à un moment donné, s'attaquer aux dépenses et c'est l'éternel sujet en France.
17: L'éternel sujet. Juste une petite information selon laquelle la Banque de France abaisse sa prévision de croissance pour 2026, mais réfute tout décrochage de l'économie française. Là où l'INSEE parlait de décrochage de l'économie française, comment vous interprétez cette différence de vue, Anthony Morlaix et l'avis d'Ali, entre ces deux institutions ?
6: Il y a un décrochage, très clairement. Vous prenez le premier semestre 2026, vous regardez soit la variation par rapport au semestre précédent ou même sur un an, c'est-à-dire par rapport au premier semestre 2025, la France est tout en bas de l'ensemble des pays de la zone euro. Donc là, il n'y a juste pas de débat, on est clairement en queue du peloton.
17: Comment expliquer cette communication du coup de la Banque de France ?
6: On se veut rassurant et c'est normal, c'est une institution financière, l'objectif n'est pas quand même de créer de la panique, on a quand même une dette très élevée, un déficit très élevé, donc il faut quand même rassurer. Est-ce qu'on est en récession absolue ? Pas du tout, mais est-ce qu'on est dans une forme de très faible croissance, voire de stagnation ? Oui, clairement, on est installé sur ce chantier-là.
17: Merci beaucoup à tous les deux. Anthony Morlaix, l'avis d'Ali, économiste chez Rexecode, et Guillaume Duval, co-président du club Maison Commune et ex-rédacteur en chef d'Alternative Économique. Restez avec nous, dans un instant, on va faire un point sur les marchés.
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17: Le 18h Echo se poursuit sur BFM Business. On fait un point sur la séance du jour sur les marchés avec Antoine Larigauderie. Bonsoir Antoine.
15: Bonsoir Stéphanie.
17: Le CAC termine en baisse ce soir.
15: Encore une fois, moins 0,34%, 8 090 points. Ça y est, on commence à regarder les supports du côté des 8 000. La tech était en baisse également avec un Euronext Tech Leaders qui a perdu 0,46%. Et du côté des autres places européennes, baisse peut-être un tout petit peu moins forte. L'Eurostoxx 50, moins 0,38%, moins 0,15% pour le DAX à Francfort et l'IBEX à Madrid, moins 0,05%. Non, Paris a encore une fois sous-performé. Bah, premièrement, parce que les taux restent quand même très élevés. 4,5% pour le 10 ans, on ne bouge pas. 3,54 pour la dette allemande, pour la petite histoire, 5% pour le 10 ans américain, pas sans provoquer 2-3 remous, on verra. Du côté de Paris, c'est évidemment le secteur du luxe qui s'est distingué à la baisse, puisque c'est toujours la première pondération sectorielle. Hermès recule de 2,76%, 1375 euros. LVMH qui sort du top 10 des capitalisations européennes, bah oui, un monde change au profit de L'Oréal. LVMH recule de 2,6% à 406,45 €. À noter Kering, moins 53 à 234,35 €. Donc encore une fois, c'est l'énergie qui a signé la meilleure performance du jour. Total qui a gagné 1,2% à 80,49 €. Et la plus forte hausse du jour, elle est pour Thales qui gagne 4,12% à 239,90 €.
17: Antoine, puisque vous parliez du luxe, cette information, Kering, en pleine phase de transformation, annonce la nomination de Sophie Madaloni, jusqu'ici directrice fiscale. Elle devient secrétaire générale du groupe. Du côté des marchés américains, Antoine, on est clairement dans le rouge.
15: Oui, c'est la baisse qui l'emporte là aussi. Moins 0,64% pour le Nasdaq, 26 017 points. Le Dow Jones, moins 0,8% à 52 004 et moins 0,41% pour le S&P 500, 7 588 points. La volatilité remonte encore un petit peu du côté des 17 points sur l'indice VIX. Et donc, je le disais, 5% pour la dette américaine 10 ans. On est au plus haut depuis juillet 2007. C'était une époque où on était entre la faillite de Lehman Brothers et le début de la crise des dettes souveraines. Donc voilà, une période où il y avait un ennui systémique sur les marchés qui nous a bien bien préoccupés. Là, pour l'instant, rien de tout ça sur les marchés financiers actuels, mais des inquiétudes et des perspectives d'inflation. Mmh. On attend évidemment la décision de la Fed qui devrait remonter ses taux. Ça devrait être annoncé demain soir aux environs des 20h.
17: Et on le suivra évidemment sur BFM Business. Cette dernière information selon laquelle AXA veut dégager jusqu'à 700 millions d'euros de profit grâce à l'intelligence artificielle.
15: Eh oui, en confiant à l'IA des tâches un petit peu rébarbatives ou qui font perdre du temps à ses employés. C'est d'ailleurs une des prévisions chiffrées les plus précises qu'on a dans l'ensemble du secteur financier. Il sera vraiment très intéressant de voir, alors peut-être à la faveur de la publication des trimestriels, mais ce que ça va donner dans le secteur bancaire aussi en termes de possibilités d'économie. Mmh. On sait que tout le secteur financier, que ce soit les assureurs, que ce soit le secteur bancaire, sont vraiment très, très, très en recherche d'économie de coûts d'échelle. Et l'IA peut les y aider. Cela dit, c'est assez amusant. Par rapport aux encours d'AXA, notamment en termes de gestion, en termes d'activité d'assurance, 700 millions d'euros, ça paraît finalement pas grand-chose avec le recul dans un monde qui manipule les milliers de milliards d'euros comme unité monétaire. Non, on peut se dire que c'est précisément conservateur dans le sens où il n'est pas question de détruire de la valeur, mais d'ajouter de la plus-value. Et ça, c'est plutôt intéressant et c'est un signal plutôt encourageant de la part d'AXA.
17: Merci beaucoup Antoine. Larry Gaudry, un nouveau gros contrat pour le géant français de l'IA, Mistral. Nous, un partenariat à 100 millions d'euros avec Total Energy. Erwan Maurice, cet accord doit permettre à Total de franchir un cap dans l'exploration pétrolière et gazière.
1: Oui, parce qu'avec ce partenariat, Total Energy confie en réalité à Mistral une quantité astronomique de données, des données de l'énergéticien qui ont été accumulées depuis maintenant une centaine d'années sur l'exploration, sur l'ingénierie, sur la maintenance. Une mine d'informations en réalité que Mistral va pouvoir utiliser pour faire tourner des modèles à une vitesse décuplée, ce qui doit permettre aux experts de Total Energy d'être plus éclairés dans leur prise de décision quand il s'agit de forêts. Vous savez que ça coûte très cher, oui. il faut pas se planter. Écoutez François Digard chez Kepler Chevreux tout à l'heure dans BFM Bourse, il expliquait justement en quoi ce contrat pouvait être un tournant pour l'énergéticien.
2: Donc ils avaient déjà beaucoup de données, ils avaient les capacités de calcul pour les traiter, mais c'était quand même compliqué à mettre en œuvre. Donc là, ça va les aider sans doute à accélérer les décisions de développement, optimiser le design des champs pétroliers, augmenter le taux de récupération des réserves. Donc en fait, derrière, il y a un véritable enjeu financier.
1: Voilà, avec l'objectif donc toujours d'extraire, vous l'avez compris, des sous-sols à moindre coût. Ce partenariat qui court sur les trois prochaines années doit aussi permettre à Total d'optimiser l'existant, hein, pas uniquement de faire de l'exploration, mais prolonger voilà, la durée de vie des infrastructures qui existent déjà. Un contrat de cette ampleur, c'est une première pour l'exploration pétrolière en Europe, mais pas dans le monde. Si on regarde du côté des États-Unis, Exxon a par exemple déjà noué un contrat avec Microsoft pour faire la même chose.
17: Alors pourquoi Total choisit-il Mistral plutôt qu'OpenAI, Anthropic ou encore Microsoft?
1: Le PDG de Total Energy, Patrick Pouyanné, dit que c'est pour contribuer au développement de l'écosystème européen qui est encore balbutiant, on en est au début. C'est vrai que ce contrat à 100 millions d'euros vient donc ajouter une pierre à l'édifice, mais surtout pour Total, eh bien, c'est aussi la garantie de la souveraineté de ces modèles, une nécessité absolue pour les industriels qui doivent protéger leurs données qui sont stratégiques, notamment dans le secteur de l'énergie. Et donc avec Mistral, Total eh bien, va co-construire aussi un laboratoire scientifique avec des équipes des deux entreprises, chez Total, chez Mistral, pour développer des solutions adaptées pour Total, totalement sur mesure.
17: Et du côté de Mistral, c'est donc un pas de plus vers sa stratégie B2B.
1: Oui, comme Mistral n'a pas les moyens de jouer dans la cour des grands, on sait que les financements sont bien moins importants en Europe qu'aux États-Unis, donc les concurrents américains jouent dans une autre cour. Mistral concentre son travail sur les industriels depuis plusieurs mois maintenant, en structurant son développement autour donc du B2B souverain, avec déjà plusieurs contrats avec Airbus, Stellantis, BMW, AXA ou BNP, des groupes qui font confiance aux Français Mistral pour assurer la conformité et la protection de leur propriété intellectuelle. À noter que pour Mistral, ce partenariat à 100 millions d'euros avec Total est son contrat le plus important connu à ce jour. Ça montre donc qu'il y a peut-être un phénomène qui est en train de prendre de l'ampleur. Une bonne nouvelle pour Mistral, peut-être une moins bonne nouvelle en revanche pour le climat, puisque plusieurs experts alertent sur le fait que l'utilisation de l'intelligence artificielle dans l'exploration pétrolière va nécessairement contribuer à augmenter les émissions de CO2 dans le monde, y compris si on utilise l'IA pour les énergies renouvelables, ça ne suffira pas à contrebalancer ce phénomène.
17: Merci à Erwan Maurice. C'est toujours à propos d'intelligence artificielle. On apprend ce soir qu'OpenAI, Anthropic et Google DeepMind travaillent à la création d'un organe de supervision des risques liés à l'IA. C'est ce qu'a indiqué OpenAI ce soir, alors que se multiplient les appels à mieux contrôler les dérives de l'intelligence artificielle. On en vient aux ambitions de Trenitalia en France. Le concurrent de la SNCF a déjà transporté plus de 6 millions de voyageurs depuis 2021. Et il voit plus loin. Fabrice Toledano, bonsoir.
16: Bonsoir.
17: Vous êtes directeur marketing et commercial de Trenitalia en France. Et alors, vous annoncez aujourd'hui, ça y est, l'ouverture des réservations pour la période de Noël. Ça y est, ça démarre maintenant ?
16: Ça démarre demain matin à 8h. Effectivement, on va ouvrir la période des fêtes de Noël jusqu'au 10 janvier, parce que c'est important justement que les gens, étant donné la forte demande à cette période, puissent anticiper un maximum.
17: Donc, anticipation, ça c'est sur les lignes Paris-Lyon, Paris-Marseille, Paris-Milan.
16: Exactement.
17: Est-ce que ce sont des lignes rentables aujourd'hui ?
16: Alors, aujourd'hui, ce ne sont pas encore des lignes rentables puisqu'on est encore en fort développement. Je rappelle que l'année dernière, on a lancé la ligne entre Paris et Marseille avec 4 allers-retours par jour. On a intensifié l'offre entre Paris et Lyon. Et que là, on a annoncé des nouveaux investissements très fort pour l'achat de nouvelles rames pour pouvoir développer des nouvelles lignes dans le futur. Donc effectivement, on est plutôt dans une dynamique d'investissement et de croissance.
17: Absolument. Le fonds Certares a investi 300 millions d'euros au sein de Trenitalia en France. Des fonds aussi destinés alors, aux rames, oui, mais aussi pour la création d'un centre de maintenance près de Paris. Parce que jusqu'à présent, le centre de maintenance, il était où ? Il était près de Milan, c'est ça ?
16: Le centre de maintenance pour les trains de Trenitalia France était essentiellement à Milan et en partie à Paris, mais dans des ateliers qui ne nous appartenaient pas. Et il est important de pouvoir asseoir justement le développement de notre offre avec une autonomie en termes de maintenance, c'est-à-dire un atelier qui nous appartient en France, à proximité de Paris, puisque Paris est vraiment le hub de notre offre.
17: Hub de votre offre aussi parce que vous allez lancer la liaison Transmanche Paris-Londres d'ici 2029. Autant dire que c'est demain, vous en êtes où ?
16: Alors justement, la commande des rames était dans cet objectif de pouvoir justement avoir des rames pour lancer le Paris-Milan fin 2029. Donc ça y est, le projet concrètement a commencé pour nous et c'était la première étape concrète d'investissement pour justement acheter ce nouveau matériel.
17: Il y a aussi Virgin Train qui est présent sur cette liaison Paris-Londres en plus d'Eurostar. Est-ce que ça fait pas trop d'acteurs sur la même ligne ? Est-ce qu'il y a encore de la place ?
16: Ce qui est sûr, c'est qu'il y a de la place pour plus d'un acteur. Donc évidemment qu'on va avoir une prime au deuxième acteur. Le troisième sera peut-être plus challenging. Aujourd'hui, nous, on est parti justement avec une commande de matériel. Voilà, on ne sait pas comment le reste du marché, les autres opérateurs vont réagir, à quel timing ils vont arriver sur la ligne Paris-Londres. En tout cas, nous, on est sur les rails pour y aller assez rapidement.
17: Parce que cette ligne Paris-Londres, elle est rentable plus difficilement parce que les droits de péage sont plus élevés.
16: Alors, les droits de péage sont élevés, comme beaucoup, hein, puisque je rappelle qu'en France, le péage est globalement plus élevé que dans la plupart des pays européens. Pour donner un exemple avec l'Italie qu'on connaît bien, en France, les droits de péage sont à peu près 4 fois plus élevés. Donc, les droits de péage sont élevés.
17: Comment vous l'expliquez ça ? Pourquoi c'est plus élevé en France qu'ailleurs ?
16: Parce qu'il y a un modèle de financement qui est différent. En Italie, par exemple, l'État participe justement à une partie des investissements de maintenance et de modernisation, alors qu'en France, c'est laissé justement aux opérateurs, et c'est les opérateurs qui financent par leur droit de passage et à chaque fois qu'ils font circuler un train, qui financent le réseau dans sa maintenance, parce qu'il est important de le maintenir, et dans sa modernisation, puisque c'est un réseau qui commence parfois à être un peu vieillissant. Mmh. Donc c'est plutôt un mode de financement différent, mais du coup, ça veut dire que oui, les droits de péage sont plus élevés en France, ils sont élevés sur le Paris-Londres. Maintenant, il y a aussi une demande, et nous, notre stratégie, c'est de continuer à développer le marché des axes sur lesquels on est présent. Donc, on l'a fait sur Paris-Lyon, on l'a fait sur Paris-Marseille, sur Paris-Milan également, et le but, c'est de le faire également sur le Paris-Londres.
17: Vous faites partie de l'association française du rail, hein, qui réunit tous les concurrents de la SNCF, et cette association dit que la concurrence est bonne pour la SNCF, au regard évidemment de ce que vous reversez à SNCF Réseau, mais vous demandez tout de même un abaissement des freins et des barrières. On parle de quoi ? On parle des fameux droits de péage ?
16: On parle des droits de péage, parce que effectivement, aujourd'hui, c'est un frein à l'entrée pour beaucoup de nouveaux acteurs, et c'est pour ça qu'il y a très peu d'acteurs actifs, en plus de l'opérateur historique. On a été les premiers. Effectivement, le marché a du mal à s'ouvrir à la concurrence. On milite évidemment pour qu'il y ait de plus en plus d'acteurs, parce que ce qui est important, c'est de pouvoir offrir une alternative aux voyageurs. L'intérêt de la concurrence, et on l'a démontré, on l'a vu dans d'autres pays, et je reprends l'exemple de l'Italie, puisque la concurrence a été ouverte en 2012, donc on a un peu plus de recul. C'est vrai que c'est bien parce que ça offre une offre plus large, plus riche pour les voyageurs. Il y a plus de départs de trains. Nous, quand on vient sur une ligne, c'est des trains en plus par rapport à l'opérateur historique. Hein. Ce sont pas des, on ne remplace pas des trains, on ajoute des trains. Puis en plus, c'est stimulant en termes d'innovation, c'est stimulant en termes de prix. Donc, il y a un vrai intérêt et on le voit, le marché français, là où il y a de la concurrence, commence à augmenter en termes de volume. Et généralement, c'est des transferts depuis la voiture ou depuis l'avion, donc depuis des modes de transport finalement plus polluants,
17: plus polluant, ouais,
16: vers le train. Donc, c'est plutôt intéressant.
17: Mmh. Vous avez aussi l'Association française du rail a relevé toujours ce problème avec l'application SNCF. SNCF qui ne commercialise pas les billets de ses concurrents. Ça aussi, ça fait partie d'une demande de l'association ?
16: Aujourd'hui, il y a un travail en cours, il y a une réflexion en cours parce qu'effectivement, l'application des SNCF, SNCF Connect, est vraiment dominante sur le marché. Hein. C'est 85% de la vente de billets en ligne. Ça veut dire que tous les autres acteurs se partagent les 15% restants. Et c'est vrai qu'aujourd'hui, ça crée un frein dans le développement de la concurrence. Donc, il y a une réflexion sur le fait de se dire, est-ce qu'il est envisageable, souhaitable de pouvoir ouvrir SNCF Connect à l'ensemble des autres opérateurs, sachant qu'ils distribuent effectivement aussi du service de voitures de location, de services annexes, en tout cas au train, du service régional, avec même d'autres opérateurs que la SNCF, puisque dans le sud, il y a d'autres opérateurs qui opèrent aujourd'hui. Donc voilà, la question se pose, et c'est sûr que, étant donné que souvent, en tout cas dans 60% des cas, les gens ont déjà vécu une situation de train plein. Alors que, potentiellement, à la concurrence, il reste de la place. Donc, c'est dommage de devoir reporter, annuler ou autre, alors qu'on aurait pu servir ses clients.
17: Reste à savoir si vous êtes capable de... si vous accepteriez de faire de même, c'est-à-dire mettre les billets SNCF sur votre site aussi ou votre application.
16: Alors, en France...
17: Ou créer une plateforme...
16: On est plutôt ouvert à la réciprocité, hein, sachant que, évidemment, les gens sont plutôt habitués à SNCF Connect qu'à Trenitalia.fr, mais pourquoi pas. Enfin, si le sujet est celui-ci, on peut en discuter.
17: Merci beaucoup, Monsieur Toledano. Fabrice Toledano, directeur marketing et commercial de Trenitalia en France. Dans un instant, on va revenir sur le sommet des dirigeants de l'Union européenne consacré à l'Arctique. Il s'est tenu en Finlande, au moment où les tensions géopolitiques s'accentuent dans la région, coincée entre les velléités américaines et les menaces russes. L'Union européenne organise sa stratégie. On fait le point dans un instant.
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17: On poursuit le 18h écho avec, à l'international, la région arctique est toujours plus convoitée. Les tensions géopolitiques y sont vives entre les menaces russes et les velléités américaines. On vous fait le point avec Thierry Garcin. Bonsoir.
8: Bonsoir.
17: Vous êtes chercheur associé à l'Université Paris-Cité, auteur de Géopolitique de l'Arctique. D'abord un mot sur cet incident qu'il y a eu en mer Baltique. Hier soir, le Danemark accuse la Russie d'avoir tiré deux fusées éclairantes vers un de ses hélicoptères qui menait un exercice de routine. Est-ce qu'on est là encore devant un nouvel acte d'intimidation de la part de la Russie sur ses voisins ?
9: Et alors c'est de l'intimidation, ce n'est pas de la semence. Alors évidemment les Russes disent que l'hélicoptère ne faisait pas du reportage, en tout cas de l'enquête photographique, mais qu'il était trop près du bâtiment de guerre qui a lancé ses fusées éclairantes. Chacun évidemment voit midi à sa porte. Mais malheureusement il va y avoir beaucoup d'incidents comme ça de temps à autre, en tout cas dans les mois suivants, pour autant que la guerre d'Ukraine, ce qui est vraisemblable, continue à perdurer pendant très longtemps.
17: Alors il y a eu le sommet européen de l'Arctique en Laponie qui s'est terminé hier, la Finlande, voisine de la Russie, a décidé de rejoindre la dissuasion nucléaire avancée proposée par la France. La Norvège l'avait déjà fait au mois de mai. Bientôt peut-être l'Estonie aussi qui y réfléchit. Est-ce que c'est pour ces pays une façon de se protéger encore un peu plus de la Russie ?
9: Oui, c'est surtout le fait qu'ils sont orphelins des États-Unis, ces pays-là, et le fameux pilier américain de l'Alliance Atlantique est devenu très friable. Il est même vacillant. On connaît les déclarations de Trump qui sont ahurissantes sur ses propres alliés, c'est-à-dire sur l'Alliance Atlantique. On connaît aussi les déclarations très inquiétantes du secrétaire général de l'Alliance Atlantique qui applaudit à tout rompre à la violation du droit international par les États-Unis et Israël l'année dernière, en 2025, contre l'Iran, et à propos notamment de la guerre d'Iran actuelle, etc. Et donc, ils sont orphelins, et d'autre part, je pense qu'ils cherchent un parapluie, non pas de substitution, mais de complémentaire. Or, il n'y a pas de parapluie nucléaire. Le parapluie nucléaire américain était troué. C'est pour ça que la France, d'ailleurs, est partie en 1966, vous vous rendez compte, du commandement militaire intégré de l'OTAN qu'elle a finalement retrouvé et recouvré il y a quelques années. Et puis, commandement militaire intégré de l'OTAN qu'elle a finalement retrouvé et recouvré il y a quelques années. Et puis, c'est

0: nucléaire est faite pour interdire la guerre et ce n'est pas une arme anti-russe à l'origine.
1: Mais ça veut dire que là, cette coopération de 10 pays qui sont mis sous protection française de dissuasion nucléaire, c'est quoi cette
0: C'est très dangereux de la part de la France de promettre, parce que quand on promet en la matière une matière aussi fragile, on risque de mentir par anticipation. Il n'y a pas de promesse en matière nucléaire. Et les Américains l'ont su très bien, ils ont sans arrêt essayé de se désengager pendant des décennies de l'Europe occidentale, dans les rapports Est-Ouest. Et il ne faut pas que nous devenions les Américains petits pieds en Europe en matière nucléaire du reste du continent contre la Russie. Ce n'est pas l'objet de l'arme nucléaire. L'arme nucléaire est une arme destinée à ne pas être utilisée si on comprend bien les fondamentaux de la dissuasion.
1: C'est ça, c'est le principe de la dissuasion.
0: Oui, c'est le principe même de la dissuasion. C'est-à-dire de convaincre l'adversaire potentiel s'il intervenait que le jeu n'en vaudrait pas la chandelle pour lui-même. Non, parce qu'il y aurait un double cimetière de part et d'autre, automatiquement.
1: Et aujourd'hui, on a eu la réaction du Kremlin qui a dit que la dissuasion nucléaire avancée proposée par la France constituait un risque pour Moscou. Comment interpréter
0: ça? Ils ont toujours dit ça. Ils étaient moins inquiets lorsque le général de Gaulle disait que précisément la dissuasion nucléaire était une chose en soi et n'était pas destinée à un pays en particulier. Donc il ne faut pas s'enfermer pour la dissuasion nucléaire française dans une vision qui serait uniquement continentale. C'est une arme qui est pérenne et qui va traverser encore des décennies et des décennies, espérons-le, sans être utilisée.
1: Alors, 9 dirigeants européens ont fait le déplacement cette semaine à Rovaniemi, la capitale de la Laponie. Parmi eux, il y avait le chancelier allemand, la première ministre danoise également. L'objectif était de montrer finalement que ce qui se passe ici, c'est pas qu'une affaire régionale, c'est vraiment une affaire européenne.
0: Oui, parce qu'il y a une internationalisation de l'Arctique, de tous les enjeux arctiques. Alors, c'est dû à l'environnement, le réchauffement de la planète, c'est dû aux routes maritimes qui sont plus faciles d'accès et d'emploi, c'est dû à un certain nombre de grands facteurs, le rôle des Chinois qui est en train d'être plus présent en Arctique, notamment en complicité avec la Russie de Poutine et ainsi de suite. Pour toutes sortes de raisons, ce sont des enjeux interactifs, ce sont des enjeux multiples. L'Europe a tout à fait raison de s'y intéresser. Jusqu'à présent, elle était profil bas. Depuis 25 ans, j'ai lu tous les, malheureusement, notamment pour cette loi, je vous avais bien voulu citer, j'ai lu toute la production européenne. Au début, c'était des textes très maigrelets, et c'est-à-dire consensuels. Alors, la recherche scientifique, tout le monde est pour. L'environnement, la protection de l'environnement, tout le monde est pour. On est contre la pollution, et ainsi de suite. Alors maintenant, ils s'intéressent beaucoup plus, et c'était la décision d'hier, notamment de la présidente de la Commission, Mme von der Leyen, d'accorder 200 millions donc au titre du Global Gateway, c'est-à-dire du portail mondial européen, d'accorder 200 millions au Groenland. Alors pour les matières premières critiques dont nous avons besoin, pour également l'interconnectivité, c'est-à-dire les satellites et les câbles sous-marins, et pour les énergies renouvelables. C'est-à-dire qu'elle est plus intéressée maintenant. Elle a vraiment des intérêts. Cela dit,
1: on arrive un peu tard, non?
0: Non seulement on arrive un peu tard, mais on n'arrive pas en ordre de marche. C'est-à-dire qu'on est très dispersé. Il y a des gens, et c'est tout à fait normal sur 27 pays, qui n'ont aucune culture polaire. Mais on ne peut pas le reprocher. Et d'autre part, vous retombez sur cette question russe, c'est-à-dire que beaucoup de pays arctiques, vraiment arctique, c'est-à-dire la Norvège, la Suède et la Finlande, si j'ose dire, d'ouest en est pour la partie européenne de l'Arctique, et les pays baltes, bien sûr, qui ne sont pas arctiques, ont des relations extrêmement justifiées et craignant, évidemment, de la Russie. Et en même temps, l'Union européenne doit avoir une politique beaucoup plus, à mon avis, beaucoup plus ambitieuse sur l'Arctique.
1: Et c'est le sens de la nouvelle stratégie que l'Union européenne veut mettre en place. Kaja Kallas a dit qu'il fallait commander plus de brise-glace, notamment pour la région.
0: Oui, alors ça, c'est un vieux projet qui date au début des années 2000. C'est un projet, d'ailleurs, allemand, qui était intéressant, en relation avec la Norvège et la Russie, encore une fois, mais tout ça est complètement périmé. Une flotte de brise-glace. Attention, les États-Unis essaient d'en avoir. Ils en ont deux brise-glace. Deux. Les Russes en ont un certain nombre, dont quatre à peu près, ou six à propulsion nucléaire. On ne joue pas dans la même cour, Américains ni les Européens. Donc on est là, vraiment, tout petit biais. Mais en même temps, c'est un vrai enjeu pour, en tout cas, un certain nombre de pays européens. Je n'irai pas pour l'Union européenne. Enfin, l'Union européenne, oui, mais parce que l'Arctique s'internationalise et Bruxelles en tient compte.
1: En tient compte désormais.
0: Et d'ailleurs, double son aide financière pour la période

0: puisqu'on est en 2026, 2028-2024, de 225 millions d'euros à 530.
1: Merci beaucoup Thierry Garcin. Je rappelle que vous êtes chercheur associé à l'Université Paris-Cité, auteur de Géopolitique de l'Arctique.
0: Merci à vous.
1: Dans un instant sur BFM Business, c'est Tech & Co, présenté par François Sorel. Très bonne soirée, à demain.
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10: Bonsoir à toutes et à tous. Merci d'être là, 19h01 en ce mardi. Et effectivement, nous sommes fidèles au poste. Vous le savez, comme chaque soir du lundi au jeudi, c'est Tech & Co, la quotidienne. De 19h à 20h30, on est à la radio, à la télé, en direct bien sûr. Et puis après, les replays et les podcasts, vous le savez, BFM Business est le seul média à vous proposer chaque jour 90 minutes de tech, avec évidemment des éclairages sur et évidemment toute cette actualité qui est de plus en plus importante et passionnante. Avec ce soir au sommaire de ce Tech & Co, eh bien on va revenir sur, j'allais dire, la saga de l'IA qui fait peur. Est-ce que c'est une vraie panique ou est-ce que c'est un grand bluff de la part de tous ces géants de la tech? On va en parler dans quelques instants avec nos débriefeurs. On évoquera aussi une Tesla qui arrive, mais attention, c'est un gros bébé, hein, c'est la Tesla Sunny qui arrive en Europe, sans doute l'un des camions électriques les plus puissants et plus grands au monde. Et puis, on retrouvera tout à l'heure dans ce Tech & Co, Gary Shapiro, le patron du CES, qui sera avec nous en plateau ce soir, puisque le CES, on est à moins 113 jours maintenant de ce CES. On y sera bien sûr toute l'équipe de Tech & Co. Et Gary Shapiro nous donnera les tendances déjà que l'on peut, on va dire, détecter pour cette édition 2027 qui va arriver à grands pas. Voilà, c'est le sommaire de ce Tech & Co. Un grand merci d'être là et bienvenue à vous toutes et à vous tous.
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10: Tech & Co, la quotidienne, avec ce soir pour débriefer l'actu du beau monde, mesdames, messieurs. On s'est offert les meilleurs, rien que pour vous. Cédric Ingrand est là, salut Cédric.
11: Salut François.
10: Ça vient du cœur en plus, tu le sais.
11: Je le sais.
10: C'est même pas, tu vois, flagornerie, comme on dit.
11: Non.
10: Tu es directeur général de Heavyweight Studio et tu as été journaliste pour LCI et TF1 pendant de très nombreuses années. Et ta spécialité, c'était la tech.
11: Et ouais.
10: Et forcément, tu t'intéresses toujours à ça. Et forcément, tu as toujours le nez dedans, comme nous tous.
11: Je ne peux pas arrêter d'être journaliste. C'est plus une nature qu'un métier.
10: Et quand tu aimes la tech.
11: Et la tech est un truc qui...
10: Moi, c'est pour toujours.
11: J'ai 8 ans, donc ça risque de ne pas changer.
10: Nous avons aussi Luc Julia qui est là en visio. Salut mon Luc.
12: Bonjour messieurs.
10: Ravi de te voir Luc et merci d'être là pour cette rentrée. Luc Julia, expert en produits connectés, l'un des co-créateurs de Siri, il a travaillé chez Apple, il a travaillé chez Samsung, il a travaillé chez Renault et il a une vraie connaissance de tous ces sujets. Eh bien on va débattre là-dessus avec toi Luc et puis Frédéric Simotel, bien entendu, notre fidèle.
13: Salut François.
10: On va dire, je dirais, oui, frère de la tech.
13: Moi tu peux flagorner sans cesse. Voilà,
10: oui, c'est vrai, tu adores ça.
11: Ah, lui, il est payé, hein, donc.
10: Oui, c'est vrai.
11: Pas besoin de faire des
10: points. Il est payé. Moi, je pensais qu'il était bénévole. Frédéric Simotel, journaliste, donc à BFM Business. Écoutez, voilà, du beau monde pour parler d'un sujet qu'on a évoqué hier longuement, mais on avait envie d'y revenir parce que c'est vrai que depuis quelques jours, il y a cette petite musique qui monte concernant la dangerosité de l'IA, la fin de l'humanité, si on va, on va dire, dans les extrêmes. 10% de chance pour que ça tourne mal si on revient un peu au milieu. Et puis après, il y a ceux qui disent que c'est pas la peine de s'exciter, il faut pas paniquer, tout va bien se passer. Il faudrait peut-être aussi que les politiques prennent aussi en compte tout cela. D'ailleurs, c'est amusant parce qu'on se rend compte que finalement, il y a deux camps, hein, Fred. Mmh. Il y a le camp des Altman, des Amodei, des Musk, qui eux disent qu'il faut faire attention. Ils nous mettent en garde. Et puis, de l'autre côté, vous avez ceux qui sont, on va dire, plus tempérés, notamment pas mal de Français. Hein. Ah oui. Yann Lequin, Laurence Devilliers, qui a pris la parole il n'y a pas longtemps sur ce sujet.
13: Puis on s'emballe un peu vite pour dramatiser tout ça, alors qu'on voit, il y a le côté un peu pompier pyromane, hein, de dramatiser à tout prix
10: le
13: danger de leurs propres produits pour montrer à leurs investisseurs, regardez, nos produits sont tellement puissants qu'ils pourraient détruire le monde. Donc là, on est un peu... Et puis, on assiste quand même à des scènes incroyables. Si vous n'avez pas eu l'occasion d'aller voir ça, allez sur YouTube. Alors après l'émission, regardez Jensen Huang, Donald Trump.
10: On va en parler.
13: Jensen Huang est sur une conférence et tout d'un coup, quelqu'un, il est en train de dire oui, on fait attention, on ralentit l'IA. Coup de téléphone, on lui emmène son téléphone, il le met sur haut-parleur, c'est Trump qui l'appelle, genre mais non, faut foncer.
10: Ouais.
13: Non mais c'est quand même incroyable.
10: Bon alors, Cédric, j'imagine que tu as plein de choses à dire, mais on va peut-être donner la parole pour débuter à Luc. Mm-hmm. Parce que je crois connaître un petit peu la vision de Luc sur ce sujet. Vu comme t'es tranquille sur ton canapé, t'as pas l'air d'être hyper paniqué, Luc. Ça va, non? J'ai l'impression.
12: Ouais, ça va aller. Je pense que ça va bien se passer. Ça veut pas dire que ce qu'on peut faire avec les IA est pas dangereux. Hein, mais c'est nous, c'est notre faute. Tout ce qu'on peut faire avec l'IA, c'est notre faute. C'est pas la faute de l'IA. L'IA elle-même n'a pas de conscience, rien. Enfin, elle peut rien. Donc c'est qu'un outil, et l'outil, ça dépend comment on l'utilise. Là, ce qui me fait marrer avec cet épisode aujourd'hui, c'est que c'est encore un éternel recommencement C'est-à-dire que c'est exactement ce qui s'est passé en février 2019. Alors en 2019, c'était pas à la mode encore les IA génératives, mais si vous vous rappelez, et peut-être vous en rappelez, en février 2019, OpenAI sortait pas justement ChatGPT 2.0 parce qu'il disait on a fait un truc, c'est trop dangereux, on va jamais release parce que c'est trop dangereux pour l'humanité. Bon, évidemment, quelques mois plus tard, ils l'ont sorti. Et ça vous rappelle aussi certainement ce qui s'est passé en mars 2023 là. Donc ça, cette fois-ci, c'était Musk qui disait oh là là, il faut faire une pause, il faut s'arrêter parce que c'était parce que lui, il fallait qu'il rattrape les autres. Ben là, on est un peu dans le même schéma. Hein. C'est-à-dire qu'on a nos quatre grands là qui dominent le monde ou qui croient qu'ils dominent le monde ou qui pensent qu'ils sont en train peut-être de se faire rattraper par les Chinois. Et donc ils disent bah les gars, ça serait bien de faire une petite pause tant qu'on est les meilleurs là. Comme vient de dire Frédéric, on est les meilleurs, on est les plus forts. Regardez, vous pouvez investir chez nous. Et en plus de ça, c'est la période des IPO, les offres publiques, les introductions publiques. Je ne sais pas comment dire en français. Bon, bref.
10: Oui, en bourse.
13: Les entrées en bourse.
12: Et c'est entré en bourse. Évidemment, Altman s'est précipité sur le fait qu'on allait faire une petite pause là pour dire ah bah oui, on va faire une pause. Du coup, je vais aussi poser mon IPO. Parce qu'en fait, il n'a pas le choix, il n'a pas de business model, il ne fait pas d'argent, donc il vaut mieux qu'il la pose son IPO, sinon ça va être un gros échec.
10: Oui, mais quand même jouer sur l'extinction de l'humanité, sur ces 10% de probabilité que ça tourne mal, quand même, est-ce que ce n'est pas dangereux de la part de ces, on va dire, ces personnalités de la tech d'avoir ce discours-là? C'est très anxiogène quand même.
12: Ça veut rien dire. 10% déjà, ça sort d'où? C'est les trucs aux doigts mouillés. Ça veut strictement rien dire. Ils ont envoyé deux gars là, Coxon et puis un autre gars après pour faire les pompiers pyromanes pour dire oh là là, attention. Comme Hinton avait été envoyé il y a quelques temps pour dire attention, les IA ont une conscience. Voilà. Bon, bah, de temps en temps, on a des gars qui sont envoyés comme ça pour montrer. Encore une fois, comme l'a dit Frédéric, on est les plus forts, on est les meilleurs. Regardez ce qu'on fait, c'est incroyable. Ça peut tout faire, même jusqu'à détruire l'humanité. Bon, voilà, il faut se calmer.
10: Cédric.
11: Alors, moi, c'est intéressant parce que je me suis pendant tout le week-end demandé, mais de quel côté de la controverse je penche. Évidemment, on sait que de toute façon, quand particulièrement Sam Altman ouvre la bouche, c'est un truc qu'il est en train de dire, soit pour plaire à la personne à qui il est en train de parler, soit dans son propre intérêt pur. Et en fait, j'ai fini le week-end en me disant peut-être que finalement, il faut qu'on soit un peu multitâche et que les deux réalités peuvent exister parallèlement. C'est-à-dire que, évidemment, quand ils disent « Regardez, nos outils sont tellement puissants qu'on pourrait détruire l'humanité », c'est un peu comme un boxeur qui te dit « Mes poings sont des armes », tu vois ce que je veux dire. C'est quand même un peu du marketing. Mais dans le même temps, vous parliez hier sur ce plateau de, comment il s'appelle, ce jeune ingénieur qui a passé 6 semaines chez Anthropic.
13: Jacob Hobson.
11: Ah non, si c'est comme ça, je m'en vais.
13: Et tu as raison de dire jeune ingénieur, parce que tout le monde dit ce chercheur.
10: Il
13: a 27 ans, il n'a jamais rien publié, il n'est pas chercheur, c'est un ingénieur, enfin, voilà. Et un peu comme je disais hier, un peu le côté exalté de certains jeunes.
11: On va dire qu'il avait plus d'exaltation peut-être que d'expérience, mais peu importe. Et là, quand même, on voit des choses qui viennent de gens qui sont plus accomplis, qui travaillent là-dessus depuis 15 ans, chez Microsoft, puis chez OpenAI, etc. Et qui te disent quand même des choses intéressantes sur le fait que on va laisser s'échapper la capacité à évaluer ses propres modèles. D'ailleurs, au fur et à mesure où on va laisser l'IA l'éco-développer, finalement, parce que il y a tout à parier que GPT-9 aura été fait avec GPT-8, tu vois ce que je veux dire. Donc, il y a quand même une question de ce qu'ils appellent tous l'alignement. Après, je ne suis pas sûr que quelqu'un ait vraiment la solution. Parce qu'en fait, pendant ce temps-là, et c'est là que l'autre bout du débat peut être vrai aussi, c'est-à-dire que leur intérêt aujourd'hui, c'est d'appuyer sur pause, d'abord pour des raisons financières, et Luc a raison, parce que le moment n'est pas forcément le plus idéal pour se lancer en bourse. Et puis, parce qu'évidemment, ils voient la concurrence assez terrible pour eux, des modèles open weight chinois, qui sont parfois un peu moins bien, mais surtout largement moins chers.
10: Bien sûr.
11: Donc il y a un problème de logique économique.
10: Et l'écart entre les modèles américains et chinois se réduit.
11: Absolument.
10: De mois en mois.
11: Absolument. Et donc là, cette pause, elle pourrait servir aussi à ce que Yann LeCun, par exemple, appelle faire un peu de capture réglementaire pour arriver à mettre des bâtons réglementaires dans les roues de cette concurrence. Parce que la réglementation, c'est jamais un problème quand tu vaux 500 milliards. C'est un problème quand tu n'en vaux qu'un. Et là, c'est intéressant parce que tout à coup, à qui est-ce que ça nuit? Eh ben, à Jensen Huang. Parce que Jensen Huang, lui, il faut se souvenir qu'il a lâché quoi? 10 ou 15% des bénéfices de ces dernières puces pour que Trump lui permette de les exporter en Asie en général et en Chine en particulier. Enfin, c'est quand même très compliqué parce que tu parles de Jensen Huang, il fait pas que des puces. Jensen Huang, c'est devenu l'argentier, c'est devenu la banque centrale de l'IA. Donc c'est lui qui distribue de l'argent à des gens qui vont lui racheter ses puces.
14: Donc je ou pense des crédits a... de carte, des crédits de GPU quoi.
11: C'est exactement. Ça, en fait. Et donc on voit qu'on est sur un débat assez compliqué et qui en tout cas les mobilise parce qu'on a vu de fait, tu vois Trump qui appelle Jensen Huang sur scène d'une conférence. On a vu que Sam Altman était allé voir Trump.
13: Un truc qui est monté toute pièce.
11: Oui, on n'en sait rien parce que Trump il répond au téléphone, mais il appelle aussi. Hein.
14: Par hasard, ça arrivait quand Jensen était
13: dans son lecture scène.
14: Tu vois, était sur scène.
13: Il le met directement sans savoir ce que va lui dire l'autre. Il le met directement sur son micro. Tu vois, ça devait dire. Je vais dire ça. Ok, allez, vas-y, appelle.
11: Soit, mais dans le même temps, on a vu Sam Altman aller voir Trump en backstage dans l'espèce de simili convention républicaine à Dallas. Enfin, c'est quand même. On sent que ça les mobilise. Alors, pour quelles raisons intrinsèques? Ça, c'est un petit peu plus compliqué, mais je pense que les deux réalités peuvent cohabiter.
14: Mais est-ce que malgré tout, Luc, après Fred, évidemment, tu prendras la parole, mais est-ce que malgré tout, Luc, tout ça est un petit peu comme une espèce de séisme qui doit quand même ouvrir les yeux un peu à tout le monde, peut-être ralentir sur certains modèles, ou même réguler, et essayer de fixer des garde-fous. C'est d'ailleurs ce qu'a proposé Satya Nadella chez Microsoft.
13: Il a dit un code de bonne conduite.
14: C'est ça.
12: Bon, ce qui est sûr, c'est que enfin, on ouvre les yeux sur les capacités extraordinaires de ces outils. C'est-à-dire que ces outils ont des capacités extraordinaires et nous, parce qu'on tient le manche des outils, faire des choses absolument très bonnes ou très mauvaises avec ces outils. Et donc, on est en train de s'ouvrir les yeux. Donc ça, c'est très bien. Par contre, la régulation, c'est une super idée. Et évidemment qu'il faut réguler à un moment ces IA, parce que évidemment qu'on peut les utiliser à bon et à mauvais escient. Le problème de la régulation et de la pause en particulier, c'est que la pause ne peut pas marcher, parce qu'il y aura toujours quelqu'un quelque part qui ne posera pas.
13: Oui.
12: Ça, il faut bien en être persuadé.
14: Ouais, bien sûr.
12: Les Chinois, les Nord-Coréens ou je ne sais qui ne feront pas la pause. D'accord. Donc, par contre, la régulation, elle va arriver quand on commence à comprendre. Et là, on commence juste à comprendre que les IA sont puissantes. On nous a raconté des balivernes beaucoup pendant longtemps. On nous a raconté que ça faisait papa, maman, etc. Très bien. Bon, on s'est rendu compte que c'est pas si facile que ça. Mais maintenant, on se rend compte que quand c'est bien utilisé et quand c'est utilisé correctement, quand c'est utilisé, je veux dire, d'une manière dont on les comprend, on peut à ce moment-là faire des trucs super bien et des trucs super mal. Et donc, effectivement, ça va amener à un moment donné de la régulation.
14: Alors, toi qui baignes là-dedans, ce qu'on dit, c'est totalement de la science-fiction, quoi. L'extinction de l'humanité à cause de l'IA. Est-ce que c'est quelque chose qui pourrait arriver un jour, à ton avis? Ou est-ce que c'est véritablement... on est dans un film.
12: Tu peux imaginer programmer des IA pour aller dire d'aller éteindre, d'aller couper ou polluer toutes les eaux du monde, aller faire en sorte qu'on ait plus d'énergie. Enfin, on peut imaginer plein de trucs qui vont casser des systèmes. Et ça, on le voit très bien aujourd'hui en cybersécurité, on est capable de casser les systèmes. Donc évidemment, les IA nous permettent de faire ça, parce que les IA nous permettent de faire les choses plus vite par rapport à ce qu'on faisait avant. Parce que la cybersécurité, c'est une course. Et évidemment, quand j'ai l'outil IA avec moi, je peux faire plus pour me défendre, je peux faire plus aussi pour attaquer. Donc, évidemment, si tu veux, par ricochet ou par des coups à trois bandes de billard, je peux certainement éteindre l'humanité. Mmh. Mais ça veut dire simplement que je peux faire des grosses bêtises en coupant, encore une fois, l'énergie ou je ne sais quoi, pour faire en sorte... Mais on ne peut pas imaginer le scénario à la Terminator où on va avoir des robots ou des machines qui vont se mettre à prendre des mitraillettes et qui vont se mettre à tuer les gens. D'accord ? Enfin, c'est possible avec des drones et des choses comme ça. Mais, enfin, je veux dire, il faut mettre un tout petit peu remettre les pieds sur terre et pas être dans la science-fiction. D'accord, c'est possible de faire des grosses bêtises et on peut certainement, si on veut vraiment tuer l'humanité, get rid of l'humanité, je ne sais plus comment on dit, mais il y aura des gens aussi qui vont empêcher d'appuyer sur les boutons.
14: Parce que ce qui est intéressant et ce que disent en fait tous ces patrons de l'IA aujourd'hui, c'est qu'ils ont peur que ça leur échappe et que finalement l'IA dans une espèce de volonté de perfection en se disant bah, finalement l'humain n'est qu'un petit détritus qui sert à rien, pourrait prendre l'initiative de d'éteindre la race humaine. Mais quand tu dis tout ce que tu viens de dire, ça serait une décision humaine, ça serait pas l'IA en fait qui prendrait cette décision.
12: L'IA est à notre image. Les IA, aujourd'hui, se sont basées sur des modèles. Ces modèles, ce sont des data, des données qui existent, des données de l'humanité. D'accord ? Et donc, ces IA sont aussi imparfaites que nous. D'accord ? Donc, elles sont biaisées, elles sont tout ce qu'on veut. Et évidemment, on peut prendre des sous-ensembles qui sont encore plus biaisés, etc. C'est ce qu'on voit avec Grok et avec d'autres. Donc, ces IA, elles sont imparfaites et on peut les détourner. Par exemple, l'histoire de ce qui s'est passé au mois de juillet, de l'attaque de OpenAI, de Gimface, à la fin, on s'est rendu compte que quand c'est sorti du carcan dans lequel c'est censé être, c'était une erreur humaine. Mais c'était une erreur humaine qui était dans le modèle qui était fait par les humains, parce que, encore une fois, les modèles ne sont que la réflexion de l'humanité, de nous-mêmes. Et donc, évidemment, on a toujours l'opportunité d'appuyer sur le bouton. L'IA ne va pas décider à un moment donné de faire quelque chose toute seule. L'IA ne décide de rien. Il y a quelque part dans la chaîne un début. Et le début, c'est nous. Alors oui, avec des IA agentiques, ça peut être difficile de trouver exactement où est l'humain, enfin la première genèse.
14: Oui, on va dire le point de départ.
12: Le point de départ, c'est peut-être un peu difficile de trouver parce qu'on peut orchestrer plein d'agents qui vont faire plein de choses et qui s'alimentent eux-mêmes. Mais au début, tous ces agents ont été créés par des humains avec des données qui viennent des humains et il y a eu quelqu'un qui a dit « Je veux que mon orchestration se passe comme ça. » Et après, et on peut faire du random aussi. Et faire du random, ce serait la plus grosse bêtise qu'on peut faire, du hasard. On dit « Fais ce que tu veux. » Et là, « Fais ce que tu veux. » Ben là, on est débiles si on fait ça. Mais on peut le faire.
13: Il y a Nequin qui a une très bonne expression. Il dit, c'est comme si on avait dit à un pilote automatique d'un avion, écoute, va écraser l'avion, et puis en même temps, on débranche les systèmes de sécurité anti-crash. Il dit, c'est exactement ça. Et juste deux choses. La première, quand on revient sur l'humanité va disparaître, il y a beaucoup de gens aiment bien donner une échéance, voilà, 2040, l'humanité, mais sans aucune rigueur scientifique derrière. Et là, il n'y a aucune rigueur scientifique derrière. Deuxième chose, quand on parlait de régulation, aussi, ce qui se passe avec OpenAI et tout ça, c'est pour dire, regardez, on est irremplaçable aujourd'hui, on sera les seuls capables de maîtriser tout ça, et donc il faut faire une régulation, mais attention à notre taille. Hein,
12: Exactement, voilà. Et puis ça, ce qu'a dit Coxon, c'est très intéressant, parce qu'il a dit, il faut réguler, il faut avoir une régulation, tout ça, c'est ce qu'a dit après le gars qui l'a repris au bon et qui a dit la même chose, mais il a dit aussi, mais ça va être du temps à mettre en place la structure de régulation, et donc en attendant, il faudrait que ce soit nous quatre, là, les gros, qui régulons.
14: Oui. Ça serait pratique.
13: Bah c'est vrai, c'est pratique. Mais avant tout, tu l'as dit à un moment, c'est aussi. Enfin, avant tout, parmi les arguments, c'est aussi pour écarter les modèles chinois.
14: Évidemment.
13: Qui sont en train d'avancer. On voit beaucoup d'entreprises qui commencent à les trouver hyper intéressants, qui les mettent, Gingface. Et pour l'histoire, je reviens juste un instant sur l'histoire de Gingface, parce que c'est très intéressant. Toute l'attaque d'OpenAI, c'était pas OpenAI qui voulait attaquer Gingface, mais de ces agents qui se sont un peu échappés de leur bac à sable pour aller sur Gingface. Tout ça est très documenté. Et on voit qu'en fait, si les ingénieurs qui avaient un peu lancé tout ça avaient mieux contrôlé, avaient suivi les travaux qu'ils avaient eux-mêmes lancés, ils auraient vu que les agents étaient en train de bifurquer, de faire des bêtises. Donc, ils l'auraient arrêté. Donc, ils ne l'ont pas fait de façon... Enfin, voilà, il y a eu ce manque, quand même, ce manque criant de contrôle.
14: Oui, mais il y a eu quand même une initiative de la part des initiatives, de la part de ces IA, visiblement, se sont concertées. Je ne sais pas si tu... Et après, François, on donnera la parole à Cédric.
12: Ces initiatives dont tu parles, elles sont intrinsèquement dans les modèles.
13: Oui.
12: Parce qu'on a demandé à ces IA d'utiliser des modèles de piratage, d'accord ? Et donc, elles ont utilisé des trucs, des méthodes qu'on avait déjà utilisées dans le passé, et elles ont poussé, elles peuvent en essayer plein en même temps, et puis elles vont se disséminer à une vitesse folle, et donc elles peuvent utiliser effectivement ces méthodes à l'infini.
14: Oui, donc c'est des initiatives, mais pilotées par l'humain, finalement. En tout cas, elles étaient dans une espèce de carcan.
12: Au départ, tu pilotes, il y a quelqu'un qui appuie sur le bouton, c'est obligé.
14: Cédric.
11: Ce qui est intéressant, c'est quand même que c'est la paix des braves, tout à coup. C'est-à-dire que tu as Sam Altman, Dario Amodei et Elon Musk qui, tout à coup, sont d'accord sur quelque chose. C'est signe, quand même, qu'on est à un moment charnière.
14: Oui, il y a un truc bizarre, quand même.
11: Pas un moment charnière dans la marge de l'humanité.
13: Qui sort un code de bonne conduite, mais qui se met légèrement, qui fait un pas de côté par rapport à eux, tu vois,
11: il s'envoie même des messages pour dire je suis d'accord avec ça et ça. Enfin, déjà, c'est quand même énorme. Mais après, il faut quand même arriver à gagner en cohérence, parce que le même Sam Altman, qui demande tout à coup qu'il y ait de la régulation, le même, il fait du lobbying à Bruxelles pour arriver à adoucir l'AI Act européen. Mmh. Donc, c'est comme, il y a une question de cohérence de discours déjà.
13: Silence assourdissant des acteurs européens, enfin de l'Europe. Alors, Mistral a lancé un petit message à ce qu'on disait tout à l'heure en disant écoutez, laissez-nous travailler, tout ça, c'est un peu tout ce qu'on dit là, hein, c'est un peu ce bullshit américain. Sur la régulation, je vous invite à regarder aussi un article, c'est Lina Khan, vous savez, c'est l'ex-présidente de la FTC qui a dit, mais elle a rappelé que les autorités disposent déjà des outils juridiques nécessaires pour poursuivre les entreprises et leur PDG en cas de mise sur le marché de produits dangereux. Elle dit ça existe déjà, ça. C'est même quelque chose qui est utilisé en 1934 contre un fabricant qui lui-même utilisait des outils de concurrence déloyale, qui faisait des démarches à la limite de la légalité. Elle dit, ben aujourd'hui, voilà, lorsqu'on force ses concurrents à adopter des méthodes qui réprouvent moralement pour ne pas être distancés, cette logique s'applique parfaitement à tout ça.
11: Moi, je suis d'accord avec Lina Khan. Le meilleur moyen de réguler quoi que ce soit dans le numérique, que ce soit l'IA, que ce soit les réseaux sociaux aussi, c'est tout à coup qu'il y ait un CEO qui sorte avec des menottes au poignet. Oui. Parce que là, tout à coup, parce que pour l'instant, on a que des pénalités qui sont financières. Alors tu dis, voilà, on a pris 500 millions à Meta. Ok, le lendemain c'est oublié. Enfin, c'était l'argent qui était dans les coussins du canapé quand même ensemble. Et donc je suis d'accord à Lina Khan là-dessus. Après, dire qu'on peut avoir un levier réglementaire de 1934.
13: Non mais
11: bon, voilà, je comprends le truc, mais surtout c'est pas comme ça que ça fonctionne.
13: Dans le procédé de jurisprudence, ça marche comme ça. Après, je pense que, et je reviens sur ce que disait Luc dès le départ, ça ne veut pas dire qu'il faut pas. Enfin, tout ça c'est plutôt pas mal aussi. Ça va faire avancer le débat sur la régulation. Bah, tout le monde va s'y intéresser un peu plus. Les entreprises, quand elles vont voir ces acteurs-là, on va dire, attendez, moi, il faut que ce soit bien délimité, il faut que tout ça soit bien clair. Donc là, c'est bien, ça va amener ça. Maintenant, le faire comme ça, en tirant la sonnette d'alarme, en disant, si on ne fait rien, ils vont tous... Enfin, on est dans Terminator, Matrix, tout ce que l'on veut. Voilà, c'est un peu... Après, voilà, on en parle, quoi.
11: La question, c'est de savoir comment tu régules. C'est-à-dire que quand tu regardes de grands marchés qui peuvent avoir de grands effets, je pense à l'automobile, par exemple. Évidemment, au début, tu avais un marché foisonnant de l'automobile, tout le monde faisait des voitures, il y avait des accidents, bon, c'était regrettable. Et puis un jour, on s'est mis à réguler comment... Enfin, on s'est mis à imposer aux constructeurs de faire des crash tests, de suivre des normes, de etc., etc. La question, c'est quelle voie de régulation on va. Est-ce que c'est juste une régulation de la responsabilité, où on dit à ces labos... Vous sortez des trucs, s'ils font des trucs qui partent de travers, bah c'est pour vous. C'est compliqué en termes de responsabilité. Ou alors, est-ce qu'on régule a priori ? Il y a beaucoup de gens qui, on l'a vu même pour les moteurs de recherche, pour les réseaux sociaux, demandent à ce qu'on valide le code au fur et à mesure. Ouais. Et ça, on sait, je vois Luc qui secoue la tête. Bah oui, on sait que ça marche pas. On peut pas, tu peux pas dire... même le code de ton moteur de recherche favori, il a changé 5 fois depuis hier. On peut pas faire des barrières réglementaires comme on le faisait pour des produits industriels qui ont, si tu veux, un temps entre la conception, la fabrication, etc., où là, tu peux prévoir ce temps-là. Ce temps-là, il n'existe pas en technologie.
14: Luc, est-ce que tu es inquiet concernant l'avenir ? On a bien compris que l'humanité ne va pas s'éteindre tout de suite, mais malgré tout, est-ce qu'il y a des signes qui t'inquiètent ?
12: Mais tu sais, moi, je dis la même chose depuis des années, et tu le sais très bien, je te répète sur ton plateau tout le temps. Je ne suis pas inquiet. Moi, je suis plus inquiet par le fait que l'humain ne s'éduque pas à l'utilisation de ces outils que de l'outil lui-même. D'accord ? Je pense qu'un minimum d'éducation qui nous permet justement de faire les bons choix de réglementation, par exemple de régulation, il faut être éduqué pour réguler. Et le problème qu'on a aujourd'hui, c'est que ces IA étant super faciles d'utilisation, étant donné qu'il n'y a pas d'interface globalement, hein, puisque ces IA génératives, et tout le monde peut les utiliser. Et donc, le fait que tout le monde puisse les utiliser, ça veut dire qu'elles sont trop accessibles. Et du coup, elles sont accessibles sans aucune éducation. Et ça, c'est mon problème. Mon problème, c'est un problème d'éducation, c'est pas un problème de l'IA ou des autres outils technologiques.
14: Et puis, peut-être aussi, il faudrait avoir quand même des initiatives politiques sur ce sujet. Parce que c'est vrai que les politiques sont complètement, je trouve, moins à la traîne sur ces sujets-là.
11: C'est pas d'une grande nouveauté de dire que des politiques sont à la traîne de la technologie, tu sais.
14: Ouais.
11: Mais ça s'est arrangé avec le temps, hein. Mais je te rappelle que le président qui est aujourd'hui président de la France est le premier président qui a eu un PC sur son bureau en France.
14: Oui, voilà. c'est clair.
11: On avance.
14: Mais... Ouais. Voilà ce qu'on pouvait dire en tout cas sur cette saga qui se poursuit. Mais c'est vrai que le message a un petit peu changé par rapport à hier, si vous étiez avec nous hier.
13: On le nuançait déjà un peu hier, mais voilà.
14: Mais on voit quand même tout le stratagème qui a été mis en place, même si Cédric, voilà, tempère tout cela.
11: Non, mais le fait que la peur serve les intérêts de Sam Altman ne veut pas dire qu'il ne faut pas avoir peur.
14: Non, c'est clair, c'est sûr. Il est bientôt 19h30. On va marquer une petite pause. On est avec Luc Julia ce soir, Cédric Ingrand, Frédéric Simotel. On va changer de sujet. On sera toujours dans l'IA puisqu'on va parler de véhicules autonomes et de véhicules électriques avec l'arrivée du véhicule préféré de Luc. Je crois qu'il en a acheté déjà au moins un. C'est le semi-électrique de Tesla. Mais vous allez voir, il y a d'autres sujets très intéressants, notamment l'arrivée aussi de camions qui vont être autonomes carrément.
13: Électriques et autonomes.
14: Voilà, et Lidl a fait la commande de ces camions. C'est quand même assez fort. On en parle dans un instant, à tout de suite. On revient après cette petite pause.
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16: Bienvenue dans Trajectoire, la chronique des entrepreneurs. Aujourd'hui, je reçois Augustin Vaquier, directeur commercial d'Imopa, d'une société spécialisée dans le secteur de l'immobilier. Bonjour Augustin.
17: Bonjour Karine.
16: Alors, comment est-ce que la dématérialisation et l'IA transforment la gestion des états des lieux ?
17: Alors, la dématérialisation permet de travailler sur des outils comme les tablettes ou les smartphones, de faire des photos qui sont intégrées directement dans les documents, de signer électroniquement et d'archiver de manière sécurisée les rapports qui sont produits. L'IA, quant à elle, permet, par exemple, à partir d'une simple photo, de pré-remplir un rapport directement sans autre intervention. Donc, ce sont deux révolutions qui viennent améliorer la productivité de nos clients professionnels de l'immobilier.
16: Alors, souvent, le suivi et le chiffrage sont des travaux complexes. Quelle est votre approche ?
17: Alors, c'est vrai que le chiffrage et l'estimation des remises en état ou des désordres locatifs, c'est toujours un sujet douloureux. Donc, on a monté une application qui s'appelle Smart Pilot, et qui permet de faire collaborer le gestionnaire et l'ensemble de ses artisans pour estimer les remises en état, les chiffrer et conduire les travaux.
16: Quelle est votre ambition au sein d'Imopad sur cette question de l'extension de terrain qui est indispensable des outils de gestion ?
17: Alors en fait, on a une double ambition. La première, c'est de faire reconnaître Imopad comme l'outil terrain et intuitif qui permet de capter la réalité des immeubles et du terrain. Et notre deuxième ambition qui est liée, c'est de faire en sorte que cette réalité terrain soit intégrée dans l'outil métier de nos clients. Donc on travaille beaucoup sur l'interopérabilité d'Imopad et des solutions, des logiciels métiers de nos clients.
16: Merci Augustin Vaquier d'être venu nous parler d'Imopad dans Trajectoire.
17: Merci Karine.
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14: Voilà, 19h31 sur BFM Business. Très belle soirée. Merci d'être avec nous. Merci de nous avoir choisis. Vous le savez, chaque soir, on est là. 19h-20h30, on parle tech dans Tech & Co. Avec, évidemment, ce soir, Cédric Ingrand qui est avec nous. Nous avons aussi Luc Julia qui est en visio, Frédéric Simotel. Et on va s'attaquer quand même à un gros morceau, c'est le cas de dire, puisque on va parler de trucks. Vous savez, ces gros camions qui existent déjà aux États-Unis. Les camions électriques de Tesla existent déjà. Eh bien, ils arrivent en Europe. Et ça arrive à Hanovre, puisque c'est à Hanovre que Tesla a décidé de mettre en rodage un petit peu son semi. Il s'appelle comme ça. 550 km d'autonomie, la recharge jusqu'à 800 kilowatts, c'est un joli bébé hein, quand même, hein, on peut le dire. Je ne sais pas Fred si tu veux t'en acheter un tout de suite ou non.
13: J'attendrai de voir l'intérieur, la cabine et tout ça. Parce que...
14: Exactement. La cabine,
13: mais oui, ce qui est amusant, c'est que ça, on le voit en photo, si vous nous regardez ouais. En télé, ça ressemble à un semi-remorque classique, mais la cabine est beaucoup plus moderne.
14: Et bien justement, on va en savoir un petit peu plus avec ce reportage à Hanovre de Julien Bonnet avec Jean-David Duarte et Justine Vassogne. Et après, on revient sur ce plateau.
1: Elon Musk parlait déjà de son semi en 2017. Cette année, il est enfin produit à grande échelle dans le Nevada. Et aujourd'hui, voilà donc dévoilé sa version européenne. 9000 kg à vide, 550 km d'autonomie. Trois moteurs électriques installés sur les essieux arrière. Le premier camion 100% électrique de Tesla est reconnaissable par son long nez. Un profil aérodynamique futuriste que Tesla a pu finalement conserver pour l'Europe. La réglementation autorise maintenant un allongement des cabines pour les véhicules zéro émission. Le constructeur n'a pas encore donné de prix pour son semi-européen, mais il devrait s'avérer très compétitif, de quoi faire trembler les fabricants européens historiques qui voient aussi la concurrence chinoise frapper à leur porte. BYD, par exemple, est sur le créneau. Ses nouveaux entrants pourraient s'accaparer 30% de parts de marché en Europe d'ici à 2030.
14: Voilà, est-ce que Elon Musk va réussir son pari, hein, rendre électrique en fait le transport routier ?
11: Attends, d'abord, il arrive sur un marché où il y a déjà des alternatives. Oui. Hein, Mercedes en fait, Volvo en fait. Enfin, c'est vrai qu'il a été annoncé depuis tellement longtemps que...
14: On l'avait oublié.
11: On l'avait un peu oublié. C'est un peu le problème de Musk. C'est tellement longtemps qu'il a annoncé le Roadster que mais ça y est, le 1er octobre, paraît-il. Moi, j'aime bien la cabine. Ce truc où, tout à coup, ça règle en plus les problèmes de vente avec volant à droite, volant à gauche. Le volant est au milieu. Donc, au moins, ça a le mérite de la simplicité. Ça fait une grande cabine, ça a l'air chouette. Ce que ça va changer d'abord, c'est que tu vas pouvoir faire à terme du transport en convoi. C'est-à-dire qu'il y aura un conducteur dans le premier camion et puis il y en a deux, trois ou quatre qui suivront derrière. C'est des trucs qui vont quand même avoir de très très larges impacts.
14: C'est-à-dire que ceux qui sont derrière n'auront pas de pilote ?
11: Bah oui, évidemment. Bah, si tu peux le faire avec une voiture, pourquoi pas le faire avec un camion ? Le sujet le disait bien, il manque quand même une variable de l'équation, c'est le prix. Quand il l'avait annoncé en 2017, Musk disait 150 000 $. Aujourd'hui, la version grande capacité est plutôt à 290 000 aux États-Unis. Mais là aussi, de toute façon, c'est une équation économique que les transporteurs savent très bien faire. Ils savent très bien,
14: bien sûr.
11: Ce que ça va coûter au kilomètre. Parce qu'en fait,
14: oui, parce que c'est du leasing, en plus, la plupart du temps, tous ces véhicules.
11: Oui, mais non, peu importe. En fait, tu calcules un coût au kilomètre, oui, un coût au kilo transporté.
14: C'est ça.
11: Et c'est ça qui va te donner à la fois l'impact pour les transporteurs et puis l'impact au final pour le consommateur. Parce que si tu as reçu quelque chose dans ta boîte aux lettres ce matin ou si ça t'a été livré, c'est que c'est passé dans un ou plusieurs camions. Et donc, ça peut avoir un impact sur des produits de grande consommation au final. Non, c'est intéressant. Après, on n'est qu'au début de l'histoire. Je crois qu'il y a quoi ? Il y a 730 bornes pour camions en Europe aujourd'hui. Pour que ça se développe, on estime qu'il en faudrait 35 000. Donc voilà, ça aussi, ça a un coût.
13: Ça s'accélère légèrement parce que, comme tu disais, il arrive quand même sur un marché qui est déjà bien implanté. Alors, il n'y a pas tant que ça. Je crois que Volvo Trucks, c'est 1000 camions électriques vendus en Europe depuis 2020. Mercedes-Benz, c'est 500 camions. Renault Trucks, qui appartient à Volvo, c'est 200 camions e-tech.
14: Oui, donc pour l'instant, c'est anecdotique.
13: Oui, mais c'est en train d'augmenter. C'est-à-dire notamment tout ce qu'on entend aujourd'hui, les histoires de pétrole plus cher et tout ça. Le camion est plus cher. Les camions sont 2 à 3 fois plus chers, 250 000 à 300 000 euros. La maintenance, par contre, on y gagne, évidemment. On a une rentabilité à peu près qui est à peu près identique à 6-8 ans, parce qu'évidemment, c'est le nombre de fois où l'on roule. Après, on verra l'histoire des chauffeurs autonomie. Mais voilà. Après, ce n'est pas la même chose qu'un marché du particulier. C'est-à-dire que là, la logistique, c'est des gens qui se connaissent parfaitement, qui connaissent les filières, à la fois pour le financement, à la fois pour la maintenance, à la fois pour la distribution. Enfin, tout ça, c'est assez... en Europe, c'est bien. Et puis, c'est aux mains des Suédois, des Allemands et tout ça. Alors, on pourra dire, c'était la même chose pour les voitures. Oui, les camions, c'est un autre univers. Donc, pour moi, ça va être un peu plus compliqué. Il faut vraiment qu'il arrive vite avec ses chargeurs, ses superchargeurs, parce que c'est peut-être ça qui fera un peu le déclic.
14: Mais après, les superchargeurs sont compatibles, non, avec ces
11: Oui, mais c'est pas assez puissant. Vu la capacité des batteries, il faut des chargeurs à 800 kilos, voire même à 1 mégawatt.
14: Ça nécessite donc des travaux de structure qui sont monstrueux.
11: Tu vas sur des pompes d'autoroute, t'as les pompes pour voitures et puis les pompes pour camions. Elles n'ont pas le même débit. Il y a une raison.
13: C'est 2 à 3 tonnes de batterie que tu trimbales aussi en plus. Ouais. Ouais. 36 tonnes, déjà 3 tonnes.
14: T'as intérêt à avoir de bons freins quand même. Ouais. Luc, alors, ton point de vue là-dessus ?
12: Ouais, tu sais, j'ai pas grand-chose à dire. Hein. Je pense qu'entre Frédéric et Cédric, ils ont à peu près tout dit. C'est un nouveau marché, c'est une équation économique. Ça a mis 10 ans à arriver par rapport à son annonce. Son annonce, évidemment, il y avait aussi la partie autonome. Il n'y a plus de la partie autonome pour l'instant. C'est rigolo. C'est vrai que le volant du milieu, j'aime bien. J'aurais bien aimé qu'en Europe, il y ait aussi la cabine derrière et la couchette. Mais sinon, c'est pas grave.
14: Alors, deuxième actualité liée à tout ça, on s'est dit avec Fred qu'on allait vous faire une spéciale transport routier. C'est rare dans Takenco, mais là, il y avait des trucs à raconter. Je sais pas si vous connaissez la boîte qui s'appelle Enride, qui est une entreprise suédoise qui a été fondée à Stockholm il y a une dizaine d'années et qui est spécialisée justement dans le transport routier électrique et autonome. Et là, ils viennent de passer un accord, un partenariat avec Lidl. Et là, on va vous montrer des images si vous êtes avec nous à la télé. C'est vraiment étonnant et ça fait même un peu peur. C'est-à-dire qu'il n'y a plus de cabine. Le camion s'autopilote.
13: On dirait un gros camion poubelle.
14: Voilà. Mais il n'a pas de cabine.
13: Il n'a pas de cabine. Alors, il a un avant quand même.
14: Il a un avant parce que j'imagine qu'il y a les capteurs, etc., etc. C'est assez impressionnant. Pour l'instant, ce sont des expérimentations. C'est quand même une autonomie de niveau 4. Mmh. Okay. Ça va être un petit peu lâché dans la nature en Allemagne. Partenariat donc avec Enride et Lidl. Alors Lidl dit un truc intéressant, ils disent aujourd'hui on a un vrai problème, c'est la pénurie de chauffeurs routiers. Et là, ça règle quand même ce problème, effectivement. Mais ça ne peut pas aller d'un point A à un point B comme ça, n'importe où. Donc, pour l'instant, ça va être des trajets qui vont être maîtrisés, qui seront toujours les mêmes, des choses assez techniques, finalement. Mais ça y est, c'est parti, quoi. Je ne sais pas ce que vous en pensez, Cédric.
13: Sur le dernier kilomètre, je crois beaucoup.
14: Oui, exactement.
11: Parce que ça peut emporter une quinzaine de palettes, ce qui est quand même plutôt pas mal.
14: C'est pas mal.
11: Et alors, c'est vrai que pour l'instant, en tout cas, apparemment, il y a quand même un opérateur au bout qui peut, un peu comme pour les taxis autonomes, qui peut reprendre la main, parce qu'en fait, je pense que c'est pas tant le dernier kilomètre qui a un problème que les derniers 50 mètres pour savoir à quel endroit du cas de livraison tu te mets. Enfin, tu vois ce que je veux dire. Oui, ça, c'est des choses qui sont appelées à se développer de manière presque mécanique, parce qu'en plus, c'est des choses qui peuvent faire plusieurs rotations par 24 heures, ça peut changer la façon dont aussi tu réapprovisionnes tes magasins, tu peux le faire.
13: Réorganisation de tout le circuit logistique.
11: C'est là aujourd'hui tu vois des très gros camions qui viennent moins souvent, tu peux en avoir des plus petits qui vont venir plus souvent. Enfin bref, ça peut avoir plein d'intérêts et clairement c'est la marge de l'histoire.
13: On a regardé avec François parce qu'on a essayé de fouiller un peu Enride. Ouais. Alors ils ont des accords avec DAF Truck. Ils ont des accords
14: avec Tesla
13: ouais. aux États-Unis, ouais. avec Scania qui est une des marques du groupe Volkswagen. Mmh. Donc c'est la construction visiblement des camions serait avec ces entreprises-là et puis derrière ils mettent tout leur système. Mais c'est vrai que ce qui est intéressant, c'est que c'est ce que tu disais, c'est que bon, il y a l'aspect technologique. Alors, aller avec Lidl aussi, c'est pas anodin parce que Lidl est une grande entreprise d'innovation. Ils voudraient bien être le AWS européen. Hein, il a investi un maximum des millions.
14: Dans le cloud, dans
13: des centres de données. Donc là aussi, hein, ça va comme AWS, l'un va servir l'autre. Mais c'est ça, il ne faut pas juste voir ça comme une nouvelle forme de livraison, parce qu'il va y avoir toute une réorganisation de la logistique. Et j'espère que tout le monde pense à ça aussi aujourd'hui, parce que ça peut arriver assez vite quand même.
14: Luc, je ne sais pas si c'est un sujet aussi qui t'inspire, parce que là, c'est un petit peu différent. Donc là, on est sur l'autonomie, c'est quand même assez maîtrisé. D'après ce que j'ai compris, en plus, c'est presque une expérimentation. C'est-à-dire que pendant 4 mois, il y aura des trajets courts qui seront faits avec ce véhicule pour déplacer à peu près 3000 palettes. Pour voir ce que ça donne. Mais malgré tout, on passe à une nouvelle ère quand même.
12: Oui, enfin, c'est une nouvelle ère, mais en même temps, c'est du niveau 4, comme tu disais tout à l'heure. Et le niveau 4, on l'a depuis longtemps maintenant avec les taxis autonomes, avec ce qu'on voit à San Francisco et dans d'autres villes en Chine, où, avec tous ces taxis, ces robots-taxis dont on parle depuis maintenant deux, trois ans. D'accord. Donc, le niveau 4 est intéressant. Il demande d'avoir un opérateur, comme disait Cédric. Donc, il y a effectivement un opérateur quelque part qui n'est pas dans la cabine. Les cabines, d'ailleurs, n'existent plus. C'est plus la peine qu'elles existent. Malgré la polémique qu'il y a en ce moment avec les Tesla robotaxis aux États-Unis, où il n'y a plus de volant et donc ça embête des gens. Mais si vous vous rappelez, vous avez certainement joué et utilisé les Oox à CES cette année. Et les Oox, ils n'ont pas de cabine non plus, hein. Donc, j'ai l'impression que l'avant, c'est le derrière, et le derrière, c'est
14: contrairement
12: la droite.
14: Contrairement aux Waymo, qui, elles, ont toujours un volant qui tourne, en fait. Et d'ailleurs, c'est rigolo, parce que tu parlais du CES, les Waymo arrivent à Las Vegas, là. Mmh. Ça y est, ils ouvrent Las Vegas.
11: Ce qui est intéressant, voilà. C'est que toutes ces voitures, elles utilisent des technologies qui sont héritées de ce qu'on a vu sur les taxis autonomes. Je regardais, il y avait, sur ce camion, il y a 9 caméras extérieures, 6 radars, 4 LIDAR. Et c'est un truc qui, jusque-là, était un obstacle à son arrivée dans la voiture personnelle, parce que ça a quand même un coût. Ce coût-là, sur un camion, il est presque totalement effacé. Enfin,
14: ouais, c'est
11: presque totalement accessoire.
14: Luc, tu termines ce que tu es en train de dire.
12: Je disais juste que cette technologie, en fait, n'est pas étonnante, d'accord, parce que le niveau 4 est quand même maîtrisé depuis un petit moment. Ça a du sens de faire des trajets courts, le dernier kilomètre dont vous parliez là, avec ce genre de véhicule. Ça va être excessivement utile. Et effectivement, ça va changer la façon dont on va pouvoir approvisionner les villes, surtout, et ces derniers kilomètres. Donc, très intéressant. Et je pense que ça va être des problèmes de régulation. On a vu qu'en France, maintenant, on autorise les véhicules autonomes niveau 4. Petit à petit, ça va arriver dans tous les pays d'Europe.
13: Et Stellantis, d'ailleurs, a annoncé aujourd'hui même ses ambitions dans la livraison autonome avec un constructeur chinois qui s'appelle UQI Robotics, qui est une des filiales de Ubi Robotics. Alors, une filiale de Ubitech. Ubitech qu'on a vu au CES aussi, qui fait des robots humanoïdes.
14: D'accord.
13: On fait avec Foxconn et tout ça. Et bien là, ils ont appelé leur véhicule le BOW. C'est Box on Wheels, donc une boîte sur roues. Ça vient bien dire ce que ça veut dire. Et Stellantis, donc, est en train de travailler avec eux, un prototype de livraison autonome. Il a l'air un peu moins grand que celui-ci quand on le regarde en image, mais on voit que, voilà, tout le monde se lance. Et moi, tout d'un coup, j'ai un petit déclic. Quand on regardait ça, je me souviens que la première fois où on parlait des véhicules autonomes, enfin, il y a quelques années déjà, le temps passe, mais moi je me dis toujours, ça marchera avant dans la livraison, enfin, dans tout ce qui est le transport.
14: Avant les humains.
13: Avant les humains, parce que voilà, et on pourra en reparler avec Île-de-France Mobilité qui veut aussi
14: développer ça. Oui, on va en parler tout de suite.
13: Et ça paraît tellement évident aujourd'hui d'avoir ce type d'engin électrique, autonome, pour le dernier kilomètre, pour tout ça, que ils arrivent.
14: Et rappelons quand même le grand bénéfice de tout ça, c'est la diminution de tout ce qui est émanation de CO2, etc.
11: Zéro émission à l'usage.
14: Enfin voilà, on oublie de le dire, mais c'est évident aujourd'hui. Mais évidemment, quand le parc de ces véhicules électriques sera conséquent, ça fera autant moins de gros camions qui polluent, malgré tout. Hein, même si ils ont fait des gros efforts de dépollution. Justement, on parle de maintenant, après avoir parlé du transport de marchandises, on va parler du transport d'humains avec cette initiative intéressante d'Île-de-France Mobilité. Alors, Île-de-France Mobilité, vous savez, c'est quand même un gros mammouth. Hein. Il s'occupe des transports à Paris et dans la région parisienne. Et ce qui est intéressant, c'est qu'ils ont annoncé vouloir mettre en circulation dès 2028 des navettes autonomes. Alors, les premiers terrains sont à Paris-Saclay, à Saint-Quentin-en-Yvelines et Versailles-Grand Parc. Et donc là, ça serait des minibus, hein, d'après ce que j'ai compris, hein, Fred, entre 8 et 12 places sur des lignes peu fréquentées, notamment pour des gens qui travaillent en horaire décalé. Alors ça peut être des aéroports, Rungis, des hôpitaux, etc. Et alors ce qui est intéressant, Et c'est pour ça que on passe quand même une étape, c'est que ça serait compatible avec le Pass Navigo. C'est-à-dire que n'importe qui, finalement, pourrait dans sa... comment dirais-je, dans son scénario de transport, prendre un jour ou l'autre ses navettes pour terminer, en fait, aller à l'hôpital, aller à Rungis, par exemple, etc., etc. Alors, ça n'irait pas n'importe où, c'est-à-dire que ça serait toujours...
13: Oui, on peut pas encore la commander avec son mobile.
14: Voilà, ça serait toujours d'un point A à un point B, parce que c'est ce que fait finalement déjà, en fait, les bus, les métros et les tramways, finalement. Hein, ils partent toujours d'un point A à un point B. Enfin, Luc, quand ça marche, parce que visiblement, Luc aurait dû être avec nous sur le plateau de Tech & Co ce soir, il est en visio, parce que la ligne 8, qui est à quelques centaines de mètres ici, n'était pas autonome ce soir, d'après ce que j'ai compris.
12: Oh, c'est bloqué.
14: Ouais, c'est ça. Ouais, tu voulais réagir là-dessus, Luc ?
12: Ce qui est intéressant avec ce qui se passe, bon, vous vous rappelez certainement, il y a eu plein d'expériences, sur le pont d'Austerlitz, il y a une dizaine d'années, il y avait cette petite navette qui allait d'un côté et de l'autre du pont, qui était une navette RATP, vous vous rappelez peut-être de ça, c'est une boîte autonome. Ah, donc, elle faisait 100 mètres de distance, mais c'était rigolo, ça montrait déjà qu'il y avait quelque chose de là. Et puis, vous vous rappelez peut-être de ce qu'a fait Renault à Roland-Garros l'année dernière, où il y avait des navettes autonomes dans Roland-Garros pour déplacer des gens. Donc, d'un point A à un point B, encore une fois, on sait faire. Et ça a complètement du sens d'avoir ces petits véhicules. Vous vous rappelez à la Défense aussi, il y a eu quelque chose pendant un petit moment. Donc, on avait tout ça. Alors, il y avait toujours des bonhommes à l'intérieur. Là, il n'y aura plus de bonhommes à l'intérieur parce qu'on est capable d'avoir les capteurs et toutes les choses dont parlait Cédric tout à l'heure, les LIDAR, les radars et tout ça, qui permettent aujourd'hui de faire en sorte que ces véhicules sont, vu leur vitesse de déplacement, relativement sûrs.
13: D'ailleurs, je crois que, enfin, si c'est les mêmes que les images que l'on voit sur scène, la Easy Mile, c'est eux aussi qui font la partie Roland-Garros. C'est vrai et c'est vrai que c'est assez impressionnant. Mais moi, j'ai toujours en souvenir Christophe Sapé, le patron de Navia à l'époque.
14: Évidemment a disparu.
13: A disparu. Alors les navettes trop chères, arrivées trop tôt. Enfin, on peut.
14: Mais c'est vrai avec Navia, on avait une vraie expertise quand même.
13: Oui. Et moi, je me souviens qu'il m'avait dit une fois, mais on est sur des appels d'offres face à des tramways en Nouvelle-Zélande notamment. Oui. En journée, le matin, quand il y a beaucoup de monde, on met les 6 navettes, ces 6 petits bus les uns derrière les autres. Dans la journée, on n'en met que 2 parce qu'il y a moins de monde à traverser. On n'a pas à faire toute cette structure. Enfin voilà, vous voyez toute la structure qu'il faut pour le tramway, amener du courant au-dessus, en dessous, partout, faire des trottoirs spécifiques. Ben là, voilà, on commence à avoir cette réponse. Et je pense que avec le vieillissement des populations, il faut y réfléchir aussi parce que on va vivre sans doute, on l'espère tous, vivre au-delà de 80 ans. On espère en bonne santé. Par contre, conduire, ça devient un peu plus compliqué. Et avoir ce genre de ne pas attendre les grands bus de 60 places ou aller courir à une
14: station. L'idéal, ça serait d'avoir avec ton téléphone, pouvoir commander une navette.
13: On y viendra. Je pense qu'on y viendra. Et aujourd'hui, par contre, c'est toutes les régions qui doivent penser ce qu'elles doivent acheter pour les 20-30 ans.
14: Fred, d'accord. Mais la révolution, elle va être aussi sociale. Parce que ça veut dire qu'il n'y aura plus de chauffeurs.
3: Il restera des bus, il restera des tramways, il restera des trains, il restera des métros. Là, c'est intéressant parce que le premier territoire d'expérimentation, c'est, j'ai envie de dire, au bout des lignes de train. Tu vois ce que je veux dire?
14: Oui, c'est le dernier kilomètre.
3: C'est le dernier kilomètre après la dernière gare, la dernière du train de banlieue. Je vois très bien là où ça va tourner, pas loin de chez moi, dans Versailles Grand Parc. C'est des choses où il y a un bus le matin, un bus le soir. Si tu veux, il faut quand même avoir un peu de chance pour aller jusqu'à la gare la plus proche. Donc c'est intéressant. Du coup, moi, je suis un petit peu déçu par le manque d'ambition du projet. C'est-à-dire qu'on est en train de dire appel d'offres en 2027, première navette en 2028, 20 navettes en 2029, 20 millions d'euros, c'est pas une révolution. Je sais qu'évidemment, avant ça, on parle d'IA ou 20 millions d'euros, c'est rien.
14: C'est rien. C'est rien.
13: Mais ils ont tellement peur, parce que pour moi, la fiabilité technologique, on l'a. On pourra avoir différentes concurrences pour jouer sur les prix et tout ça, mais je pense qu'ils ont tellement peur de l'acceptation sociale, à la fois, des gens qui vont l'emprunter, mais je pense que l'emprunter, enfin l'essayer, c'est l'adopter, mais c'est ce que disait François, c'est les chauffeurs qui vont dire, nous on devient quoi, et bon, voilà, peu à peu si on leur dit.
14: Mais cette transition va prendre du temps. Enfin, je sais pas si vous vous souvenez, quand les Uber sont arrivés notamment à Paris, une vraie révolution, les taxis arrêtaient les Uber, enfin ça a été terrible, et on va vivre ça, et il faut un temps long malgré tout pour que la transition se fasse, non Luc? Est-ce que, on parlait de ces petites navettes, mais je sais que tu ne crois pas aux véhicules autonomes qui rouleraient dans Paris, ça va arriver ou pas?
12: Non, attention, moi je crois au véhicule autonome niveau 4. J'ai toujours dit, donc faisons attention, hein, c'est niveau 5 qui n'existera jamais. Niveau 4 existera, et dans Paris ou dans les autres villes, et le niveau 4 marche très bien. Et vous parlez des conducteurs, effectivement, il n'y aura pas de conducteurs dans ces véhicules-là, mais il y aura des opérateurs. Alors il y en aura moins, parce qu'un opérateur aura sous sa responsabilité plusieurs véhicules, d'accord, on ne sait pas combien, 10, 20, 30, 50, mais il y aura quand même un nouveau métier qui est un métier d'opérateur à distance. Parce qu'il faudra les sortir de leur mouise de temps en temps quand ça va arriver, parce que ça va arriver qu'il y ait des problèmes. Parce qu'on revient tout à l'heure...
14: Même on peut imaginer que le rêve du patron d'Uber, c'est de ne plus avoir de chauffeur, par exemple, et de se dire, ben voilà, mon appui...
12: Ouais, mais il y aura des opérateurs. Il y aura des opérateurs.
14: Il y aura des opérateurs, oui, bien sûr, mais ça coûtera beaucoup moins cher, je pense.
12: On est d'accord, puisqu'on va diviser par 10, 20, 30, 50 en fonction du nombre de véhicules qu'un opérateur peut commander par rapport à un chauffeur ou c'est un...
14: Oui, c'est clair.
12: Donc, mais ce qui est sûr, c'est que oui, ça va arriver dans toutes les villes. Et comme l'a dit Frédéric tout à l'heure, ce qu'on va voir, on va voir ces petits trains modulaires, d'avoir ces véhicules qui vont être modulés en fonction du trafic. Enfin, on va voir ces petits trains modulaires, d'avoir ces véhicules qui vont être modulés en fonction du trafic, en fonction

0: Il nous reste 5 minutes, je sais qu'on avait encore plein de choses à raconter là-dessus, on y reviendra, mais j'aimerais qu'on évoque quand même le cas Micron, qui est très intéressant, parce que on se rend compte aujourd'hui qu'il y a énormément de boîtes qui, il y a encore quelques mois, gagnaient d'argent, mais gagnaient relativement peu d'argent. Et puis d'un coup, grâce à l'IA, eh bien, le coût de la mémoire a explosé, diverses mémoires, stockage, etc., puces, et ces boîtes-là se retrouvent assises sur des fortunes, véritablement. Et ça crée quand même des petites tensions parce que ceux qui fabriquent toutes ces mémoires se disent « Mais attendez, j'aimerais bien qu'on partage un peu plus le gâteau. » On se souvient de l'anecdote, il y a quelques mois de cela, de SK Hynix et de Samsung, où les salariés de Samsung avaient dit « Attention, on va arrêter de bosser les gars. Si on ne rediscute pas de la prime de plusieurs centaines de milliers de dollars que vous allez nous donner à chacun. »
1: Et on parle de Coréens qui te menacent d'arrêter de travailler, ce qui n'est pas rien.
0: Et Samsung a plié les chines et a donné, je crois, plusieurs centaines de milliers de dollars à chaque salarié pour qu'il participe en fait à l'effort collectif et qu'il soit récompensé. Et bien là maintenant c'est Micron. Micron c'est quand même 15 000 employés à Taïwan. Et bien 80% sont syndiqués en quelque sorte. Et là on rentre dans une phase de discussion. Alors il n'y a pas encore grève, mais les discussions auront lieu entre le 18 et le 21 septembre. Et si ça n'aboutit pas, ils menacent en fait d'arrêter la fabrication des DRAM et des HBM qui sont les mémoires en fait qui... Enfin, comment vous dire, c'est un peu le truc label rouge que vous trouvez chez le boucher qui est de la meilleure qualité, quoi. Voilà. Et donc, si on se retrouve sans ça, c'est compliqué. Et Jensen Yang, lui, ne va pas être content, en gros.
1: Comme s'il a besoin de RAM pour ses cartes. Mais je vois les négociations qui sont en cours. Apparemment, l'offre de Micron a été refusée. Il proposait des rémunérations totales équivalentes à 35 à 68 mois de salaire pour ses salariés en production. Et ça a été refusé. Ouais. Eux demandent apparemment 83 mois de salaire pour 2026. Enfin bref, ils demandent à ce que 15% du résultat opérationnel soit assigné à des primes.
0: Soit partagé.
1: Mais le truc, c'est que 15% du résultat opérationnel de Micron ces derniers trimestres, ça fait 5 milliards de dollars de primes par trimestre. Trimestre. Enfin, t'imagines.
0: Ouais, c'est...
1: Moi, j'aimerais bien voir l'ambiance chez Micron en ce moment. Ça va être ouf.
0: Qu'est-ce que tu veux, chérie? Deux maisons, il n'y a pas de problème. Ouais. Attends 2-3 jours. On va y arriver.
2: Et puis, Micron, tu disais des usines à Taïwan, mais ils ont des usines à Taïwan. Ils ont des grosses usines aussi à Singapour, et c'est une entreprise américaine. Donc, ils ont aussi des usines aux États-Unis. Ils sont en train de bâtir des usines en Inde. Tu vois, parce que SK Hynix et Samsung, voilà, c'était la Corée. Micron, là, ils sont un peu partout. Et ça peut donner des idées. Enfin, voilà, dans chacun de ces pays. Enfin,
0: Parce qu'en fait, Micron propose 1 million de dollars taïwanais. Ça fait 31 500 dollars, je crois.
1: Ça dépend, parce que ça dépend des postes et ça. Mais, voilà. Mais ils proposent jusqu'à 68 mois de salaire pour 2026.
0: Et c'est pas ça, c'est qu'eux, ils disent, nous, on veut pas une prime exceptionnelle, les gars.
1: Oui.
0: Nous, on veut être intéressés au chiffre d'affaires tous les mois, tous les trimestres. Et donc, effectivement, c'est pas la même histoire, Luc. C'est légitime, cette demande.
3: Avec le pognon de dingue qu'ils font en ce moment, c'est assez légitime, oui. Et parce que, finalement, quand on réfléchit bien, c'est la spéculation, de toute façon. Donc, les employés se disent, profitons-en.
2: Et c'est un des gros fournisseurs de ASML.
0: En plus.
2: Donc là, là, on tape dans le dur en plus parce que non, moi, ce qui me surprend toujours, mais Luc et Cédric abonderont, je pense, en ce sens, c'est qu'on est dans une guerre autour de la RAM. Quoi.
1: Oui. C'est Ramageddon.
2: On aurait dit ça il y a deux ans,
1: commodité.
2: Je vais dans le magasin là-bas du côté de Bastille et j'en ramène trois caisses. Quoi. Et aujourd'hui, on voit cette bataille complètement dingue et avec des enjeux géopolitiques, des enjeux sociaux.
0: Des enjeux de consommation. Enfin, vous avez suivi, tout comme moi, les keynotes Apple, enfin, tous les produits high-tech qui sortent actuellement, les prix s'envolent. Mmh. Enfin,
2: les PC vont prendre 30%.
0: Je ne vais pas avoir l'indécence de vous rappeler le prix de l'iPhone Duo pliant qui va sortir dans quelques semaines, mais c'est monstrueux.
1: Mais la RAM chez Apple, ça a toujours été très cher.
0: Mais
1: si tu veux que je te raconte ma vie, c'est très simple. J'ai acheté un magnifique enclosure, tu sais, pour faire un petit RAID SSD à connecter une machine pour faire du montage. Le boîtier est génial. Et là, j'ai dit, bon, faut donc que j'achète 4 SSD de 2 Tera chacun. Et là, j'ai vu les prix et j'ai dit, on va attendre.
0: Mais on va attendre un peu.
1: Tout le monde te dit, non, attends pas, parce que dans 6 mois, ce sera pire.
2: On va lancer une cagnotte, t'inquiète.
1: Merci.
0: Ah oui. Une cagnotte litchi. Pour Cédric, un grand. C'est dingue. Et quand on parle avec les experts, ça va durer des années.

0: C'est ça le truc, c'est que voilà.
1: C'est chouette si tu travailles chez Micron.
0: Ouais. Si tu travailles chez Micron, ça c'est plutôt cool. Merci beaucoup Luc d'avoir été avec nous malgré tout, contre vents et marées en visio. Toujours un plaisir que de t'avoir dans Tech & Co. À très bientôt. Merci à Cédric.
1: Évidemment. Je t'en prie, camarade.
0: Cédric Ingrand, directeur général de Heavyweight Studio, ancien journaliste à TF1 LCI. Et merci à toi, mon Fred. Je ne sais pas si tu es là demain.
2: Non, je serai là après-demain.
0: Voilà, demain, il dîne avec des sommités.
1: Vous gérerez vos plannings au bureau demain.
0: Il ne peut pas être avec nous, mais il reviendra jeudi. Et vous restez avec nous, Tech & Co, la quotidienne, avec du beau monde. Il n'y a pas que avec les dîners de chez Fred qu'on croise du beau monde. Moi, dans un instant, je vais recevoir Gary Shapiro. Ça t'apprendra. Président du Consumer Technology Association de CTA, le CIS, il sera avec nous. Avec Maya Noël aussi, qu'on aime beaucoup. Et puis, juste après, on recevra une start-up marseillaise qu'on aime aussi beaucoup, qui s'appelle Unistellar et qui est en train de nous préparer une paire de jumelles en réalité augmentée pour admirer les étoiles. Voilà une belle réussite française.
2: Eux, ils sont super.
0: Ils sont super, Unistellar, et on les recevra tout à l'heure. Ils seront avec nous sur ce plateau. C'est Laurent Marfisi.
2: De Léa Benaïm, notre productrice.
0: Mais oui, mais c'est mon chouchou aussi. J'adore Laurent Marfisi. Il sera avec nous tout à l'heure. Vous restez là, petite pause. Léa Benaïm sera là. D'ailleurs, c'est notre chouchou global, on peut le dire, hein, pour le Tech Flash. Elle arrive après cette petite pause. Et tout, vous avez vu, on s'aime tous. C'est ça qui est cool.
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0: Voilà, dans un instant, nous nous plongerons dans le CES de Las Vegas édition 2027 avec son grand patron Gary Shapiro qui nous fait l'amitié comme chaque année d'être là. Mais auparavant, comme chaque soir, un résumé de l'actu tech du jour, c'est le Tech Flash et c'est avec Léa Benaïm. Bonsoir Léa.
9: Bonsoir François et bonsoir à tous. Et à la une ce soir, une alliance improbable dans le streaming. Netflix, Amazon et YouTube lancent une coalition pour défendre leurs intérêts face aux régulateurs américain. Une riposte alors que Washington a ouvert une enquête sur la place grandissante des diffusions d'événements sportifs en direct sur les plateformes. Les trois géants s'inquiètent donc d'être bientôt soumis aux mêmes règles que les chaînes de télévision traditionnelles. Autre coalition, cette fois en Europe, 17 patrons des télécoms ont pris parti dans une tribune pour s'opposer à l'interdiction des équipements chinois tels que Huawei et ZTE. Parmi les signataires, on compte Orange, Deutsche Telekom ou Telefonica. Tous dénoncent le coût du remplacement de ces équipements qui réduirait par la même occasion leur capacité d'investissement.
0: Également dans l'actualité, Léa, OpenAI qui rachèterait une start-up qui fabrique des caméras pour smartphones.
9: Et oui, elle s'appelle Glass Imaging. Elle a été fondée par deux anciens ingénieurs d'Apple à qui l'on doit notamment le mode portrait sur iPhone. Montant de l'opération, 300 millions de dollars. un rachat qui alimente une nouvelle fois les rumeurs selon lesquelles OpenAI travaillerait sur son propre appareil dopé à l'IA. En France, Mistral signe avec Total Energy pour 100 millions d'euros sur 3 ans. Un accord qui doit permettre à l'énergéticien de franchir un cap dans l'exploration pétrolière et gazière, mais surtout de garantir la souveraineté de ses modèles. Avec Mistral, Total va d'ailleurs co-construire un laboratoire scientifique avec des équipes des deux entreprises pour y développer des solutions sur mesure. Et enfin, les robots ont désormais le droit à leur propre service d'urgence. Au Japon, une entreprise a présenté cette semaine une ambulance pour humanoïdes, un véhicule qui embarque tout ce qu'il faut pour secourir un robot en détresse. Des ingénieurs humains, du matériel de réparation, des pièces de rechange, mais aussi des robots de remplacement. Les premières interventions sont prévues dans les prochains jours, mais seulement à Tokyo. Et pour finir, je vous donne rendez-vous sur la chaîne YouTube de BFM Tech pour un nouvel épisode de Multijoueur, votre rendez-vous jeu vidéo en compagnie de Melinda Davansoulas. Et au programme cette semaine, le DLSS 5 de Nvidia qui promet d'améliorer la qualité d'image des jeux vidéo. Bonne ou mauvaise idée? On écoute un extrait.
10: Alors, ouais, c'est vraiment un gros morceau. Et je pense que ce qui s'est passé là récemment, c'est c'était le pire qui pouvait arriver à Nvidia, à savoir le leak du DLSS 5, puisque en fait le format là, le DLL qui a été utilisé derrière par des gens sur internet, bah en fait a été utilisé par des gens comme nous quoi, des joueurs, des joueuses,
11: et pas
10: forcément, voilà, et pas forcément des devs qui ont une vision derrière, une vision artistique.
11: C'est vraiment une technologie finale, pour ceux qui ne sauraient pas, c'est une technologie d'amélioration de l'image.
10: Tout à fait.
11: Alors, du super
10: upscaling,
11: quoi.
10: Pour faire l'histoire un peu rapidement, quand on a eu le DLSS à l'époque, moi, la première fois où j'ai trouvé ça révolutionnaire, parce qu'il y a toujours eu cette histoire d'upscale, on a une résolution native où chacun des pixels est produit, généré par la puissance de calcul de l'ordinateur ou de la console, ou alors, si on veut limiter un petit peu cette demande en ressources, on va demander un upscale, c'est-à-dire qu'on va élargir l'image, on va imaginer les pixels. Le DLSS, c'est ça, il imagine, il crée un pixel que le PC n'a pas créé.
0: 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Il est 20h05, nous allons maintenant nous projeter un petit peu dans le futur et nous intéresser particulièrement au CES de Las Vegas avec nos deux invités qui sont sur ce plateau.
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0: Et je suis ravi d'accueillir Maya Noël qui est avec nous sur le plateau de Tech & Co. Bonsoir Maya.
12: Bonsoir.
0: Directrice générale de France Digital. Voilà, bah, Maya, on est ravi de t'accueillir.
12: Merci.
0: Parce que effectivement, il y a pas mal d'acquaintances avec le CES de Las Vegas. On va en parler dans un instant. Et c'est d'autant plus sympathique d'être avec nous ce soir puisque je crois que vous allez arrêter d'être patronne de France Digital. Ce que j'ai entendu dire?
12: Oui, je quitte France Digital à la fin du mois.
0: D'accord.
12: Néanmoins, il y a encore un mois très chargé, puisque demain, on a notre gros événement annuel, le FDD.
0: Le FDD, oui, bien sûr.
12: Je ne raterai pour rien au monde, et puis c'est ma dernière édition, avec une édition qui est quand même assez... qui va être pleine de rebondissements, je pense, et surtout qui nous promet un programme plus business et politique que jamais.
0: Voilà, et mon petit doigt me dit qu'on aura l'occasion de se retrouver dans d'autres vies, peut-être sur ce plateau de Tech & Co, je l'espère en tous les cas, pour toujours parler de tech. Maya Noël qui est avec nous, et puis Gary Shapiro aussi est là. Bonsoir Gary.
13: Bonsoir.
0: Gary Shapiro, qui est le président du Consumer Technology Association, le CTA, l'organisateur du CES de Las Vegas. Le CES de Las Vegas qui aura lieu donc en janvier 2027 du 6 au 9. Les inscriptions sont ouvertes depuis le 9 septembre. Gary, vous êtes à Paris donc pour le CES Tech Trends qui sont présentés d'ailleurs à l'occasion du FD2 qui aura lieu demain. Ça serait peut-être pas mal, Maya, de commencer par vous et nous expliquer ce qu'est le FD2 finalement.
12: Bien sûr. Alors, ce sera la 14e édition du FD2. C'est l'événement de rentrée de l'écosystème tech en France. Donc, il y a 14 ans, c'était un événement avec 200 personnes. Aujourd'hui, c'est un grand rassemblement avec près de 5000 personnes dans lequel on réunit notre écosystème, donc nos entrepreneurs, les investisseurs, mais aussi des partenaires internationaux, en l'occurrence le CES qui viendra effectivement présenter toutes les tendances de la tech avec qui on est ravis d'avoir un partenariat. Et puis aussi, et c'est la particularité de France Digital, c'est de faire le pont avec les décideurs publics. Et donc, demain, on accueillera beaucoup de personnes, donc des élus, des ministres, et surtout beaucoup de candidats à la présidentielle.
0: C'est intéressant, Gary, je sais que vous aimez la France, vous êtes là chaque année, d'ailleurs sur le plateau Tech & Co et pour le FDD. Pourquoi la France ? Pourquoi cet amour particulier, cet intérêt concernant la France ?
13: Well, besides the fact that I'm one of, like everyone else in the world, who wants to visit France.
14: Bon, je suis un peu comme tout le monde. Moi, je veux visiter la France. Mais c'est également un endroit où il se passe beaucoup de choses en termes d'innovation et de tech. On a des partenaires formidables avec mon équipe, notamment chez France Digital. Et le FDD, c'est vraiment important pour nous. Vous savez, ça commence par les innovateurs, les innovatrices, les entrepreneurs, les entrepreneuses. Et il n'y a rien de plus encourageant de voir ces entreprises françaises, ces startups, ces scale-up ensemble qui montrent ce qu'elles font. Et ensuite, il y en a beaucoup qui se rendent au CES à Las Vegas et qui passent à l'international. Et c'est très important pour nous. Nous, ça fait plus de 20-25 ans qu'on vient en France et ça a été un partenariat formidable. La France a plus de personnes au profil technique extrêmement instruits qui excellent dans de nombreux domaines technologiques. Moi, c'est là que je veux passer ma semaine.
0: Eh bien, ça tombe bien, vous êtes là. Merci beaucoup, en tous les cas, Gary. Question sur ce CES 2027, ça arrive très vite. On en parlait tout à l'heure, c'est dans 113 jours. Est-ce que vous êtes prêt pour l'édition 2027 du CES ?
13: I'm glad that you figured out the number of days. I wasn't quite sure of that.
14: Je suis content que vous connaissiez le nombre de jours, je n'étais pas certain. On se prépare. Tous les indicateurs sont ouverts, ça va être un formidable événement. On est plus grand que l'année dernière. Et c'est un petit peu surprenant au vu de la conjoncture mondiale. Mais il y a des titres au niveau de la tech partout, pas seulement dans les médias technologiques. De manière générale, on se concentre sur la technologie dans les médias, c'est très important. Et on a des gens qui viennent du monde entier pour voir ces évolutions et pour les voir, mais également pour entendre un petit peu des dossiers, des questions dont on parle. Donc il y a l'IA, toutes les formes de l'IA, mais également la robotique, les technologies de la santé, les véhicules autonomes et tout le reste, tout ce qui fait avancer le monde. Et les consommateurs, les consommatrices ont la possibilité d'avoir des vies plus longues, en meilleure santé, et depuis ces dernières années, d'avoir des informations au bout du doigt. Quelque chose qu'on n'avait pas par le passé.
0: L'année dernière, enfin non, même pas cette année, l'année dernière, c'était en janvier 2026, on a frôlé les 150 000 participants. Est-ce que cette barre peut être franchie pour l'édition 2027 à votre avis ?
13: Well, we keep beating prior records,
14: on ne cesse de battre les records précédents, mais on ne sait jamais. Parfois, vous savez, il y a des tempêtes de neige, il y a la météo qui joue. Mais moi, j'ai été extrêmement surpris quand j'ai vu la croissance des dernières années, malgré les maladies, les guerres, toutes les mauvaises nouvelles. Il faut le dire quand même, les États-Unis n'ont pas forcément été leaders par rapport au monde. On sait qu'il y a des gens qui sont un petit peu hésitants à venir. Mais ce dont on se rend compte, c'est que le CES est extrêmement important pour les gens dans le monde entier. Il y a un tiers des 150 000 participants qui viennent d'en dehors des États-Unis. Il y a plus de personnes qui viennent du monde extérieur et qui viennent pour cet événement que pour tous les événements, les autres salons professionnels. C'est très important parce que si vous voulez faire affaire avec aux États-Unis, eh bien, il faut venir au CES. Par exemple, si vous êtes une entreprise française, vous voulez vendre quelque chose au Japon, en Corée ou ailleurs.
0: Et justement, mais il y a, ce CES 2027 sera aussi le théâtre des innovations françaises. Ce qui est intéressant, c'est qu'on peut se dire que on vit une période étonnante. On est à quelques mois de la présidentielle, que finalement, peut-être qu'on pourrait assister à une baisse de l'entrepreneuriat, des startups. C'est vrai que on a eu la chance ces dernières années d'avoir des startups assez intéressantes. Et ben finalement, il y a un baromètre qui est sorti qui met en exergue le fait que on a plus de startups qu'il y a quelques temps.
12: Tout à fait, c'est le baromètre qu'on sort chaque année depuis 14 ans avec EY pour faire un état des lieux de la photographie de notre écosystème tech en France. Gary le disait précédemment, on a la chance d'avoir d'excellents talents qui, en plus de ça, continuent d'entreprendre. Et c'est vrai que notre écosystème aujourd'hui reprend vraiment des couleurs avec des levées de fonds qui repartent à la hausse et reprennent des niveaux comparables il y a 3 ans. On a la création nette d'emplois, près de 30 000 emplois créés cette année, et on compte aujourd'hui 18 000 startups en France, qui certaines seront du coup demain au FDD et auront peut-être la chance de gagner leur place pour le CES de Las Vegas. Et c'est très important pour nous de pouvoir promouvoir nos entreprises à l'étranger parce que, comme vous le dites, on a des vraies pépites. Et malgré le contexte qui est assez incertain, elles continuent de croître. Néanmoins, et c'est, moi je vois toujours le verre à moitié plein et à moitié vide, et je pense qu'il faut aller plus loin parce que c'est un vrai moteur de compétitivité, mais néanmoins sous-exploité. On voit qu'il y a quand même un plafond de verre dans le développement des entreprises par rapport à la relation avec les clients privés, les clients publics. Il y a des craintes par rapport à la dominance des acteurs, notamment outre-Atlantique, desquels nos entreprises se sentent assez dépendantes. Mmh. Entreprises, start-up, mais aussi les grands groupes qu'on a interrogés dans notre étude cette année. Donc je pense que il faut qu'on casse ce plafond de verre et qu'il y ait une fenêtre de tir assez importante dans le cadre de ces présidentielles et par cette prise de conscience généralisée des effets de dépendance et des enjeux de souveraineté qui sont vraiment très présents dans cette étude que je vous invite à aller consulter.
0: Voilà, après, effectivement, il y a de très très bonnes nouvelles avec la levée de fonds de Mistral, forcément. Hugging Face, qui est racheté par Nvidia. Alors ça, ça peut être une fierté et aussi une déception, parce que, bon, ça part chez Nvidia.
12: Mais d'année en année, on bat des records. Je me fais toujours les rétrospectives, puisqu'effectivement, à chaque édition de FDD, au moment de l'ouverture, j'ai toujours plaisir d'annoncer un nouveau record. Il y a 3 ans, c'était Miracle avec 500 millions d'euros levés. Ouais. Ensuite, on a eu Mistral avec 1,7 milliard. Cette année, Rebelote, 3 milliards. On va de record en record et on peut être très fier de la dynamique prise par notre écosystème. Mais il faut aussi se comparer à ce qui se passe par ailleurs. Et même si on est lancé dans une très, très belle dynamique, la victoire n'est pas là. On arrive à faire émerger de très belles boîtes. Maintenant, faire en sorte que ce soit des leaders internationaux, il y a encore du chemin, encore du travail. Et avec France Digital, on s'y attelle.
0: Gary, ça fait, avec tout le respect que je vous dois, quelques années que vous êtes dans la tech, on va dire, allez, 40 ans, à peu près. Hein. On vit quand même une époque un peu étonnante. Vous avez sans doute suivi l'actualité concernant l'IA et cet aspect anxiogène de l'IA. C'est-à-dire qu'il y a certains porte-parole de grandes boîtes d'IA qui disent que si on ne régule pas l'IA, on peut arriver à l'extinction de l'humanité. Quel est votre point de vue là-dessus? Est-ce que vous êtes plutôt optimiste ou pessimiste sur ce sujet?
14: Bien sûr, on veut tous sauver le monde. Et l'IA, tout comme toute autre technologie, présente des risques. Toute mon équipe, depuis 40 ans, se concentre sur le fait que les secteurs existants essaient de détruire les nouvelles technologies parce que cela les menace. Et ils disent que le ciel leur tombe dessus, qu'il y a plein de choses terribles qui vont se passer. Vous savez, si vous construisez un piège à souris plus intelligent, les souris deviennent également plus intelligentes. Là, ce qu'on voit également, c'est que cette course à l'IA est en train de résoudre de nouveaux problèmes. Comme par exemple la cybersécurité. On s'était dit qu'il y aurait des choses terribles qui se passeraient pour la cybersécurité. Alors c'est vrai, c'est assez irritant, on voit tout ça se passer, mais ces mêmes technologies nous permettent d'avancer. Il faut qu'on avance sur l'IA, et les pouvoirs publics jouent un rôle très important, il faut que ce soit le cas. Mais de dire qu'on arrête tout, comme ça a été proposé il y a quelques années, comme certains le proposent aujourd'hui, je pense que ça va tout ralentir. Qui va ralentir? Est-ce que les mauvais acteurs, les acteurs malveillants vont s'arrêter, ou bien est-ce que les démocraties, les prises de liberté, les gens qui respectent la loi vont ralentir? Donc, est-ce qu'on veut ralentir les technologies de santé? Est-ce qu'on veut arrêter de combattre les maladies qui peuvent tuer nos proches? Donc, tout cela permet d'améliorer la vie de tout le monde. Il y a un vrai débat dans le monde actuellement, et Elon Musk a dit une idée intéressante: ces systèmes doivent être testés. Il faudrait que le gouvernement insiste pour que les concurrents, donc il faut créer les incitations pour que les concurrents trouvent les failles dans les systèmes de leurs concurrents. Par exemple, aujourd'hui, on a entendu Jensen Huang, le CEO de Nvidia, dire que oui, il y avait des risques, il fallait que ce débat. Mais justement, c'est pour ça qu'il y a des événements comme le CES pour organiser ce genre de discussion. Mais on ne faut pas se précipiter et tout arrêter, il faut être raisonnable. Et moi, je m'associe à ce qu'a dit Jensen Huang.
0: D'habitude, chaque année, au CES de Las Vegas, on a les grandes stars de la tech. Est-ce qu'on a déjà des noms qui circulent, qui viendront à Las Vegas en janvier?
14: Vous connaissez nombre de ces noms déjà, François. Donc, dont votre propre nom et le fait que Maya, vous êtes là, ça va rendre ça exceptionnel. Et Maya, notamment. On verra. En tout cas, les gens seront là par la pensée. Mais nous avons annoncé le PDG de Stellantis, qui est un des principaux intervenants, également d'autres exposants de nombreux secteurs. Ça va être un événement vraiment captivant. Nous allons agrandir, développer certaines des choses que nous avons faites dans le quantique, dans l'IA, également la robotique, les technologies de santé, la technologie de l'agriculture, la technologie alimentaire, la technologie de l'accessibilité. On voit ça de plus en plus dans le monde. Il y a beaucoup de choses qui sont en train de se passer pour le CES 2027.
0: Après, le CES qui fait rêver dans le CES, c'est aussi le spectacle, le divertissement, les plus grands écrans, les plus belles images, les plus beaux sons. Il y aura toujours ça dans le CES?
14: You know, there is, it used to be audio and video. Avant, il y avait l'audio et la vidéo. Et maintenant, c'est encore plus que ça. On s'est associé avec les Nations Unies. L'objectif aussi, c'est de purifier l'air, l'eau, de protéger l'environnement, de garantir la sécurité alimentaire, de garantir la santé. Il y a plus de 4000 exposants qui vont présenter différents produits. Ils pensent que tous ces produits sont innovants. Et il y a 7000 médias. Il y a beaucoup de questions qui sont abordées, mais également des solutions sur le marché. Je pense que le CES se distingue également par rapport aux grandes problématiques qui sont abordées par des ministres comme des pays comme la France ou bien qui sont présentés par d'autres pays qui seront également présents. Nous venons tout juste d'annoncer que nous allons avoir notre premier exposant du Chili, d'Amérique latine. Il y aura un haut représentant. Ça, c'est énorme. Et puis, bien entendu, la France sera fortement représentée également de nombreux pays européens ainsi que des pays asiatiques. Il y aura une véritable diversité au niveau de l'écosystème, des entrepreneurs, des investisseurs et donc au CES.
0: Maya, donc rendez-vous demain au FDD.
12: Pareil pour un CES, mais version réduite et un peu plus politique cette année.
0: Voilà, on peut espérer avoir pas mal de startups françaises au CES en 2027 ?
12: Je l'espère. En tout cas, l'objectif pour l'entreprise, c'est vraiment d'être international et de conquérir le monde. Et le CES fait partie de ces événements inratables quand il s'agit effectivement de rencontrer des potentiels clients et des investisseurs.
0: Merci beaucoup à tous les deux. Merci Gary Shapiro. Gary Shapiro, donc président du Consumer Technology Association, le CTA, donc organisateur du CES de Las Vegas. Et merci à Maya Noël, directrice générale de France Digital. Demain, donc, pour le 14e FDD. Et on reste en contact, Maya, avec plaisir.
12: À très vite.
0: Et puis, sachez que, bien évidemment, on sera au CES de Las Vegas. On est en train de préparer tout cela. Toute l'équipe de Tech & Co sera sur place pour vous faire vivre ce grand salon, comme chaque année. C'est tout début janvier. Merci à Gary, merci à Maya. Et tout de suite, nous allons partir dans les étoiles avec notre invité.
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0: Et peut-être qu'il fera justement le déplacement au CES de Las Vegas. On va lui poser la question tout de suite. Laurent Marfizi nous a rejoint sur ce plateau. Bonsoir Laurent.
16: Bonsoir.
0: Laurent est PDG et cofondateur d'Unistellar. Voilà, une boîte qu'on aime beaucoup dans Tech & Co, qu'on évoque souvent. Mais parce que vous arrivez à faire du soft, vous faites du hardware aussi et vous faites des produits uniques qui fonctionnent. C'est ça qui est top. Vous serez au CES ou pas en 2027 ?
16: On va aller au CES.
0: Vous y serez ? Vous annoncerez un nouveau produit ?
16: On va faire deux annonces.
0: Deux annonces, d'accord. Autre que ce que vous allez annoncer ce soir.
16: Il y aura une partie qui sera liée à ça et une autre, autre domaine.
0: Alors, si vous ne connaissez pas Unistellar, comment vous présentez Unistellar à des potes que vous rencontrez qui ne savent pas ce que vous faites ?
16: Unistellar, c'est une société qui est passionnée de donner des expériences inoubliables liées à l'exploration du ciel.
0: Tout simplement. Et vous mettez des outils à disposition. Voilà, des passionnés.
16: Ouais.
0: En plus, il y a une communauté, parce qu'on va en parler. Hein, mais donc, il y a ces jumelles, qui sont des jumelles en réalité augmentée. Mais il y a aussi le télescope intelligent que vous avez sorti, le premier télescope intelligent qui était sorti en 2017, ouais. Qui avait été présenté en 2017 au CES, on s'en souvient. Et puis, depuis, combien de clients ? Je crois 25 000 utilisateurs, d'après ce que j'ai compris.
16: Oui, plus de 25 000 utilisateurs et bientôt beaucoup plus puisque maintenant avec cette deuxième ligne de produits, ça augmente très vite.
0: Oui, parce que vous allez démocratiser en fait l'accès à cette activité qui fait rêver énormément de gens. Expliquez-nous ce que font ces lunettes.
16: Alors, ce sont des jumelles.
0: Oui, des jumelles et pas des lunettes.
16: Ce sont des jumelles qui sont en fait comme des jumelles classiques. Optique d'excellente qualité. Et au moment où vous les allumez, vous allez avoir une couche de réalité augmentée qui va se superposer à ce que vous voyez dans votre environnement. Et ça, c'est assez original. Il n'y a pas vraiment d'équivalent, puisque dans l'intégralité du champ de vision, vous allez avoir cette réalité augmentée qui va vous ajouter des informations. Donc pour le ciel, ça va être une carte du ciel, ça va être le nom des satellites que vous voyez passer. Et puis pour le jour, ça va être un petit peu la table d'orientation, ça va être les sommets, les refuges, les points d'intérêt de votre environnement.
0: Parce que c'est vrai que quand on est passionné par les étoiles, on arrive à se repérer facilement. Hein. On regarde un ciel étoilé, on se dit « Ah, la grande ours », etc. Bon, voilà. Mais quand on n'y comprend rien, c'est ça, c'est génial, en fait. Parce que d'un coup, on a comme un, comme une espèce de d'astronome qui est avec nous et qui nous indique ce qu'il faut regarder et comment le regarder.
16: Oui, voilà, c'est un peu ça. C'est quelque chose qui va vous guider dans le ciel et ça devient utile même quand on connaît assez bien les constellations parce que le grossissement fait qu'on est assez vite perdu. Parce qu'on ne voit plus les constellations, on ne connaît plus les motifs.
0: Oui.
16: Et ça va permettre d'aller un peu plus en profondeur, d'aller distinguer des galaxies, certaines nébuleuses, commencer à voir les satellites de Jupiter, voir des choses un peu plus, aller un peu plus loin dans l'exploration du ciel.
0: Donc le grossissement est important sur ce type de jumelles.
16: Oui. On est sur un zoom de 10 fois.
0: D'accord. Très bien. Et est-ce qu'on peut s'en servir pour admirer la nature, les oiseaux
16: Tout à fait, également. Ce sont des jumelles. Ce sont des jumelles.
0: Et là, la couche de réalité augmentée ne sert à rien, en tous les cas aujourd'hui.
16: Pour les oiseaux et les animaux, pas particulièrement, si ce n'est au moment où vous avez repéré quelque chose et que vous voulez le partager à quelqu'un, vous allez pouvoir mettre une cible dessus, une cible virtuelle dessus, et passez les jumelles à votre voisin qui va trouver immanquablement cet animal ou cet oiseau que d'habitude vous avez du mal à lui...
0: Ah oui, ça fait comme un autofocus en direct sur quelque chose que je veux montrer à quelqu'un.
16: Voilà, ça va mettre une petite cible virtuelle qui va permettre de retrouver très précisément ce que vous avez pu apercevoir et que vous avez envie de partager.
0: Alors, vous êtes là parce que ce produit va bientôt sortir, c'est ça ? Vous en êtes où là ?
16: Voilà, donc on l'a annoncé il y a 2 ans, c'était une innovation assez importante aussi pour nous, puisqu'on a fait un grand pas entre le télescope et les jumelles.
0: Et puis c'est un appareil qui n'a rien à voir finalement.
16: Oui, c'est un concept tout à fait
0: différent.
16: Évidemment,
0: il y a des lentilles, etc., mais voilà, c'est autre chose.
16: Oui, c'est une approche différente de l'observation par rapport au télescope qui lui est un télescope digital, numérique. Là, on est sur de la vision optique pure, avec un ajout d'une couche digitale. Et j'ai perdu le fil.
0: Non, je vous demandais quand est-ce que ça allait sortir. Donc, vous l'aviez présenté il y a 2 ans, c'est ça ?
16: Ouais.
0: Quand on remonte quand on tire le fil.
16: Et donc, grande innovation, on a fait beaucoup de développement. Et là, on a commencé à livrer depuis un peu plus d'un mois maintenant, un mois et demi.
0: D'accord.
16: Nos premiers utilisateurs, dont la plupart sont enchantés. Et on est en train de faire les derniers ajustements au niveau de l'interface. C'est un produit complètement neuf qui n'existait pas, même sur le marché. Il n'y a pas de modèle pour nous. Donc, on est en train d'ajuster l'interface pour la rendre plus agréable, plus intuitive pour les clients. On est en train d'inventer la façon de rendre cette expérience inoubliable, agréable, d'observation avec ses jumelles.
0: C'est intéressant parce que quand on voit, on va dire, le discours concernant les lunettes connectées qui deviennent de plus en plus accessibles, on voit qu'il y a de plus en plus d'acteurs qui se mettent sur ce marché-là. On va avoir bientôt des lunettes avec justement de la réalité augmentée. Finalement, vous êtes à peu près sur la même chose, sauf que là, c'est pour véritablement explorer le lointain, finalement.
16: Oui, donc c'est une approche différente. Effectivement, les lunettes de vue là qui commencent à être vraiment très de plus en plus grand public. Là, c'est une approche vraiment sur les jumelles. C'est ce concept-là, mais adapté à ce côté j'explore mon environnement.
0: Et c'est connecté, c'est-à-dire que voilà, ça a des mises à jour. Est-ce que le fait que justement on puisse partager tout ce qu'on voit avec d'autres gens, ça c'est possible ou pas?
16: Donc c'est connecté, ça va être mis à jour très régulièrement. En fait, c'est un produit. On a commencé à l'imaginer pour le ciel parce qu'il y a quelque chose de vraiment enchanteur de regarder les étoiles avec des jumelles. C'est magnifique, il y en a plein, ça fourmille. Et on a commencé comme ça. Et puis en développant le produit, on s'est aperçu que il y avait des applications aussi intéressantes pour le jour. Nos utilisateurs nous ont demandé de plus en plus d'applications. On a eu d'autres idées. Et donc ce qu'on va faire, c'est qu'on va très rapidement, là, au cours des prochains 12-18 mois, on a déjà énormément d'idées qu'on va ajouter progressivement. Mmh. On va ajouter les avions, les bateaux, les satellites, enfin plein de choses.
0: Les avions, c'est cool. Ouais. Parce qu'il y a plein de gens qui, avec Flight Radar, suivent les avions. Là, en temps réel, on saura quel avion passe au-dessus de nos têtes, d'où il est parti, où il va.
16: En fait, et vous allez pouvoir le voir, en plus.
0: C'est génial, c'est top.
16: Et donc, on va ouvrir une API pour permettre aux développeurs qui ont plein d'idées rigolotes, par exemple...
0: De se greffer.
16: Voilà, tout à fait. Par exemple, on a quelqu'un qui est gardien dans un parc naturel, qui nous a dit, moi j'ai certains animaux qui sont pucés, pour les suivre, etc. Et avec des jumelles comme ça, je pourrais, sans les déranger, les trouver et regarder où ils sont dans l'environnement.
0: On n'a pas parlé du prix, parce que ça peut être un très beau cadeau de Noël, parce que c'est ça aussi l'info, c'est que vous garantissez une livraison pour Noël de ce produit,
16: oui.
0: Si on le commande. On est à quel tarif ?
16: On est à 1 500 €.
0: 1 500 €, oui. Alors évidemment c'est une somme, mais pour avoir, on va dire, une super paire de jumelles qui nous permettent de rêver, d'observer à la fois le ciel, mais aussi la nature, c'est...
16: On est dans la gamme de tarifs des jumelles classiques haut de gamme. Et on a un matériel haut de gamme.
0: Avec de la réalité augmentée, et etc., l'électronique, effectivement. Eh bien, Laurent, merci beaucoup. Voilà, ça peut être une idée cadeau sympa. Alors, commencez à économiser, ça va, on a encore quelques semaines avant les fêtes de Noël. Et puis, on se retrouvera au CES de Las Vegas, alors, avec pour découvrir les nouveautés,
16: oui.
0: Sur lesquelles vous travaillez, bien évidemment, d'arrache-pied depuis, j'imagine, de longues années.
16: Oui, voilà. Oui. C'est, chaque produit, en fait, c'est le fruit... du mûrissement d'une vision qui a commencé il y a plus de 10 ans maintenant.
0: Voilà, et rappelons que vous êtes originaire de Marseille.
16: Oui.
0: Voilà, Unistellar. Merci beaucoup Laurent Marfisi, PDG et cofondateur donc d'Unistellar, pour terminer ce Tech & Co. En ce mardi soir, la bonne nouvelle, c'est que demain mercredi, nous serons là dès 19h. Vous avez raté un bout de cette émission, eh bien, surtout pas de panique, le replay et les podcasts vous attendent. Et on sera là demain soir, bien évidemment. À demain, avec plaisir.
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26: Il est 9h30 sur BFM Business. Bonjour à tous, bienvenue dans Les Experts. On a aujourd'hui encore une fois pas mal de conjonctures à débriefer ensemble avec ces taux à 10 ans qui continuent de grimper. On est au-dessus des 4,50. La prime de risque sur la France commence à peser lourd. On va en débattre avec nos invités. Le pétrole, est-ce qu'on va vers $120 le baril? C'est possible, hein, ça continue de grimper. Aucune chance que ça baisse dans ces prochains jours, hein, contrairement au printemps où on avait encore deux amortisseurs. La compensation l'inflation américaine et puis le puisage dans les réserves chinoises, ça a disparu. On atteint ce matin des nouveaux records, notamment sur le gallon américain qui dépasse les 6 dollars. C'est particulièrement difficile sur le diesel. En France, on commence à voir les premières manifestations. Les pêcheurs qui bloquent ce matin le dépôt de carburant de Fos-sur-Mer. Combien de temps avant que le gouvernement baisse les taxes ou ne décide de nouvelles aides pour les professions ciblées? On va en discuter ensemble. On parlera également logement. Marine Le Pen lance le débat. Est-ce qu'elle a raison? Oui, quand on voit l'état du logement en France, ça pèse quand même quasiment 30% du budget des ménages. Il est quand même grand temps qu'on ait des propositions. Est-ce que ce sont les bonnes? On verra ça avec nos invités. Je vous les présente. On est avec Adina Grigoriou. Bonjour. Vous êtes la présidente et fondatrice d'Active Asset Allocation. À côté de vous, François Asselin. Bonjour. On est ravis de vous retrouver. Dirigeant d'entreprise, ancien président de la CPME et Jean-Marc Daniel, évidemment, bien connu sur BFM Business, éditorialiste chez nous. Bon, ce matin, Jean-Marc, on était au-dessus des 4,5%, un peu comme hier, mais ça s'aggrave encore un peu ce matin sur l'OAT. Est-ce que vous craignez, comme Bruno Le Maire, qui l'a dit hier sur BFM TV, une crise financière qui arrive là, lui, il dit carrément avant la fin de l'année?
1: Écoutez, non, ce genre de propos est d'autant plus surprenant qu'à une époque, quand il était ministre, qu'on lui posait ce genre de questions, il disait « je ne suis pas Madame Irma ».
26: Oui, oui, mais il a changé.
1: Citation que je reprenais bien volontiers, donc il a changé de statut, donc je crains que ce genre de déclaration soit plus warholienne. On fait parler de soi au travers de déclarations catastrophistes.
26: Donc, catastrophiste, 4,52.
1: C'est... Alors 4,52, effectivement, c'est une... mais ça ne veut pas dire qu'il y aura une crise financière. Ce que, pour moi, ça m'inspire comme toujours trois réflexions très rapides. La première réflexion, c'est qu'il y a quand même un problème de crédibilité, non pas tellement de la France en tant que telle, mais de la gouvernance de la zone euro. Je rappelle quand même qu'en 2007, juste avant la crise financière, les taux d'intérêt en Allemagne étaient à 4,5% et en Grèce à 4,7%. Et on connaissait la situation de l'économie grecque, c'est-à-dire on avait la conviction que les solidarités internes de la zone euro faisaient qu'il y avait une forme d'uniformisation du marché financier européen. Or, la façon dont a été traité le problème des dettes publiques et puis l'appel in fine en catastrophe à la Banque centrale montre qu'il y a une forme de non-achèvement de la zone euro. La zone euro n'a pas tenu les promesses qu'elle devait faire. Je crois qu'il y a une clarification qui est absolument indispensable. La deuxième remarque que je ferai, c'est que le taux d'intérêt, normalement, doit être égal au taux de croissance en valeur. La croissance, donc depuis 2000, la croissance moyenne en France en volume a été de 1,1% et l'inflation aux alentours de 1,8-1,9%. Donc on a une croissance en valeur qui tourne autour de 3%. Là on est dans des zones où on est plutôt vers 0,7% de volume et si on, donc on est aux alentours de 3%. Le taux d'intérêt devrait être normalement à 3%. Et donc ça veut dire qu'il y a une sorte de prime de risque qui est en train de naître.
26: Spécifique sur la France quand même.
1: Spécifique sur la France qui montre bien que la crédibilité là aussi de notre politique budgétaire est totalement entamée, donc il va falloir prendre des mesures qui sont des mesures, non pas de mensonges, parce que dire qu'on va faire 30 milliards d'économies, c'est par rapport à une tendance, tout ça, personne ne s'y retrouve. Donc il y a 1720 milliards de dépenses publiques dans ce pays, il va falloir dire un bon jour, notre objectif c'est 1700 milliards, 1680, 1650, et annoncer une sorte de progression vers la baisse des dépenses publiques. La dernière réflexion que je ferai, c'est que à l'heure actuelle, on a, sur cette réponse en termes de finances et tout ça, on a toujours une réponse qui consiste à appauvrir les uns pour essayer de préserver les autres.
26: On ne joue pas sur l'augmentation du gâteau.
1: On n'augmente pas le gâteau, alors que la bonne solution, c'est d'augmenter le gâteau. C'est de faire de la croissance. 0,7%. Notre ministre de l'économie dit, ah, mais ce sera même 0,5%. Mais la vraie priorité, ce serait au lieu de dire, je vais taper sur les riches, je vais taper sur les vieux.
26: Mon but, c'est d'augmenter la croissance à deux, quoi.
1: On va avoir une politique de croissance.
26: François Asselin, je vous ai pas vu depuis 18 mois.
2: Oui, c'est vrai.
26: Je pense qu'on avait déjà cette conversation il y a 18 mois quand vous étiez à la CPME.
2: Exactement, parce que lorsque j'étais en fin de mandat à la CPME, eh bien, j'ai vécu la dissolution. Voilà. Et depuis ce moment-là, eh bien, évidemment, toute réforme dite structurelle est impossible, vu le contexte politique. Voilà. Donc, créer de la croissance, c'est faire appel à des réformes structurelles. Or, vu le contexte politique, eh bien, on ne peut pas y arriver. Si bien que là, on va essayer d'enjamber le budget pour arriver au présidentiel, pour espérer au présidentiel que le candidat ou la candidate élue soit la bonne personne pour retourner la France. Parce que lorsqu'une entreprise est en difficulté, on dit qu'il faut la retourner. Eh bien, la France, c'est la même chose.
26: Elle a besoin d'un... Oui, mais il faut qu'elle fasse défaut avant ou...
2: J'espère pas. Mais il faut que on puisse prendre les bonnes décisions pour faire en sorte que nous ne soyons pas acculés aux défauts. Parce qu'effectivement, on peut très bien se dire 4,5%, c'est absorbable, sauf que ça complexifie énormément la tâche actuelle du gouvernement dans l'élaboration du budget. Et puis, il ne faut pas oublier une chose, c'est que derrière l'augmentation de ces taux, vous avez toute l'économie qui, en cascade, va être touchée, impactée. Déjà que les entreprises ralentissent leurs investissements...
26: Avec de l'argent plus cher pour tout le monde.
2: L'argent est plus cher pour tout le monde. Ça va être très compliqué. Avec un faible taux de croissance, eh bien, effectivement, on est dans une espèce de situation qui est extrêmement désagréable, extrêmement aussi, je pense, périlleuse, malgré tout. C'est-à-dire que il ne faut pas, entre guillemets, effectivement, qu'au niveau exécutif, il y ait le moindre faux pas.
26: Oui, mais c'est quoi un faux pas? Ça veut dire... Parce que vous voyez, quand on dit qu'on va désindexer les retraites, des hurlements de sous, on ne dit pas qu'on va baisser les pensions, on dit qu'on va désindexer.
2: Mais vous savez, lorsqu'il faut retourner en entreprise, entre guillemets, tout le monde doit faire un effort, de la tête du chef d'entreprise aux salariés. Tout le monde est obligé de faire un effort, y compris parfois les créanciers à qui on demande d'étaler les dettes. Donc, au niveau de la France, ça sera exactement la même chose. Si vous voulez qu'on puisse en sortir...
26: Mais quelqu'un nous pousse, comme dans un retournement d'entreprise, à un moment donné, c'est le tribunal de commerce qui vous oblige, quoi.
2: Ah ben, c'est ce qui peut arriver... Dans une autre méthode, à la France, quelque part, effectivement, de l'extérieur, c'est ce qui se passait en Grèce, on peut lui demander de prendre des solutions, nous imposer de prendre des solutions radicales, nous n'en sommes pas là, mais, comme je vous le dis, le moindre faux pas pourrait nous emmener vers cette situation.
26: Adina Grigoriou, est-ce que vous craignez, vous, une crise financière d'ici la fin de l'année ?
4: Alors, non, j'ai un peu envie de donner la même réponse. Je ne pense pas qu'on puisse parler, là, des prémices d'une crise financière, et d'ailleurs, moi non plus, je n'ai pas la boule de cristal de Madame Irma. Par contre, ce qui est certain, c'est que les situations économiques dans lesquelles les marchés sont au plus haut, les marchés financiers, et les taux d'emprunt sont au plus haut aussi, il y a quelque chose qui devrait fléchir à un moment donné. Et si ce n'est pas les taux d'intérêt, ça pourrait potentiellement être le marché des actions. Après, j'ai envie de prendre une autre vision sur ce niveau de rémunération donc de la dette française. C'est vrai qu'il est élevé, mais ils sont tous élevés, c'est-à-dire l'Europe emprunte assez cher, même les États-Unis empruntent à 5%. Donc, je veux dire, dans l'absolu, c'est cher. Est-ce que ça ne pourrait pas être, et là, j'en appelle aux économistes présents, est-ce que ça ne pourrait pas être aussi l'opportunité pour les Français qui, par ailleurs, épargne beaucoup, de profiter un petit peu de ce niveau de taux d'intérêt qu'on est obligé de payer aujourd'hui, puisque c'est le marché qui l'exige. Mais combien de cette épargne profite au final de ce niveau de taux, profite aux étrangers? C'est plus de 55% de la dette française qui est détenue par les étrangers. Alors qu'en France, on a plus de 6 500 milliards d'épargne. Alors, je ne dis pas que tout n'est pas... Enfin, faudrait pas.
26: Et on a déjà pas mal d'assurance vie.
4: On a déjà pas mal d'assurance vie. Mais il y a notamment, je pense, autour de 700 milliards qui sont à zéro rendement. Donc on a, en fait, en France, parmi l'épargne la plus importante, on a en moyenne 17% d'épargne, etc. Mais c'est une épargne courte. Alors qu'en face, on a à couvrir des risques longs, donc on a un passif très long, et on n'arrive pas à faire ce match entre...
26: C'est un peu ce qu'a dit Christine Lagarde hier quand elle dit on va passer à côté du train de l'IA parce qu'on n'a pas d'épargne de long terme. C'est un peu ce qu'elle dit hier.
4: Oui, et c'est un peu... j'ai l'impression que tous les sujets tournent un petit peu autour de ça. Une épargne abondante, mais qu'on n'arrive pas à faire matcher par rapport à des besoins de logement, par rapport à des besoins de préparation de retraite, qui sont des besoins à très long terme.
26: Mais Jean-Marc, je ne veux pas vous affoler, mais à quel niveau de spread entre la France et l'Allemagne vous commencez un peu à vous tendre? On est à 95, non?
1: Oui, ce n'est pas tellement les spreads et tout ça qui m'inquiète. Encore une fois, la dette publique, c'est toujours ce qui m'agace un peu, ce n'est pas la dette de la France, c'est la dette de l'État. Hein, parce que si on commence à dire que c'est la dette de la France.
26: Dire
1: que moi je suis la France, je suis pas l'État, et donc c'est pas ma dette, c'est la dette de l'État, donc c'est à lui de régler.
26: Mais vous avez peut-être eu quelques dépenses publiques.
1: J'ai bénéficié des dépenses publiques. J'étais fonctionnaire et suis retraité de la fonction publique, donc je bénéficie. Mais c'est pas ma dette, c'est ça que je voulais dire. Non, pour revenir sur.
26: C'est pas ma dette. Pour revenir. Vous faire des t-shirts.
1: Voilà, c'est pas ma dette. C'est la leur. C'est la dette. C'est la dette du roi. Il y avait un grand débat en 1789. La dette, est-ce que c'est la dette de la nation ou la dette du roi?
26: Donc vous voulez pas qu'on prenne sur votre épargne.
1: Oui, c'est la dette du roi et c'est pas la dette de la nation. Faut être clair. Et donc pour revenir sur effectivement la menace de banqueroute et la grande différence justement par rapport à 1789, c'est qu'on devait de l'or et l'or il y en avait une quantité limitée. Là, nous devons des euros et des euros. Il y en a une quantité illimitée. Il suffit que la Banque centrale récupère la dette. Bon. Et donc, le véritable enjeu, c'est la décision partagée par l'ensemble de l'Union européenne de renouveler le quoi qu'il en coûte de Mario Draghi des années...
26: Mais juste pour nous, du coup.
1: 2000, alors, effectivement.
26: Juste pour la France.
1: Ouais, alors, effectivement, le problème, c'est est-ce qu'on le fait que pour la France? Il y a d'autres pays qui sont dans des situations tendues, mais qui disent, mais nous, on a parlé de la Grèce et de l'Espagne qui dit, écoutez, nous, on a fait les efforts. Pourquoi les Français ne les feraient pas? Donc, il y a un véritable problème qui est moins un problème de comptabilité qu'un problème de... politique et de l'image de la France. Et parce que la banqueroute, normalement, avec une banque centrale, la banqueroute ne devrait pas exister. Alors, la deuxième remarque que je ferai, c'est sur cette histoire d'épargne.
26: On ne fera jamais défaut, quoi.
1: On ne fera jamais défaut. Sauf si la banque centrale décide...
26: Dit non. On est un peu trop gros, non, pour
1: c'est
26: ça.
1: Un peu le discours, d'ailleurs. Je ne partage pas toujours l'opinion de Mélenchon. C'est un peu le discours de Mélenchon. C'est on ne va pas nous foutre dehors. Ils n'ont pas réussi à mettre dehors les Grecs. Ils ne vont pas nous foutre dehors.
26: Non, mais c'est pas faux.
1: Exactement. Non, mais c'est pas faux. Donc, on est pas...
4: Après, les Grecs ont fait des grands efforts.
1: Ah, oui,
26: bien sûr.
1: Voilà,
26: à quel prix?
1: Il y a des conséquences. Bon, donc, ils vont pas arriver à nous faire le sort des Grecs, mais le sort ultime, ça aurait été de les sortir. Ils y sont pas arrivés. Donc, nous, on est sauvés. On sera pas sortis, on sera pas traités comme les Grecs. Alors, après, sur les histoires d'épargne et tout ça, vous connaissez mon discours très rapidement. Quand on a un pays qui a un déficit de sa balance des paiements courants, 12 milliards l'année dernière, c'est qu'on manque d'épargne. C'est-à-dire que cette épargne est effectivement détruite par l'État, mais alors, assez paradoxalement, et vous l'avez rappelé, beaucoup de la dette publique est détenue par des étrangers. Si vous regardez les comptes de la France est détenue par les étrangers à hauteur de 800 milliards. La différence entre ce que nous avons à l'étranger et ce que les étrangers détiennent en France, c'est 800 milliards d'euros. Sur ces 800 milliards d'euros, en fait, ils sont la combinaison de deux éléments. 1500 milliards, c'est la dette publique qui est détenue par les étrangers. Et 700 milliards, c'est ce que nous, nos entreprises essentiellement du CAC 40 ont placé à l'étranger. Et donc, pour l'instant, la dette publique détenue par les étrangers est moins bien rémunérée que ce que rapportent les entreprises françaises qui sont à l'étranger.
26: Donc c'est plus intéressant.
1: Donc c'est plus intéressant d'avoir dit, écoutez, on donne de la dette publique aux fonds souverains norvégiens, et puis nous, on achète des usines aux États-Unis. Et
26: bon. Donc, mais vous dites, faut mieux continuer.
1: Alors il faut, sauf que à partir du moment où les taux d'intérêt montent progressivement, il y a un moment où
26: devient intéressant,
1: se réduit. Voilà, cet avantage se réduit. Et donc je pense qu'un des enjeux de la politique économique, c'est effectivement de jouer non pas sur le discours, il va y avoir la crise financière et tout ça, mais d'essayer d'expliquer que normalement, les taux d'intérêt devraient plafonner, qu'on a un objectif de taux d'intérêt, pas un objectif de solvabilité. On est solvable par définition. Mais un objectif de niveau de taux d'intérêt. D'autant plus que ces taux d'intérêt, encore une fois, ça modifie les arbitrages entre l'intérieur et l'extérieur. Et puis, on l'a dit, l'OAT sert de référence à tout un
26: tas. Donc, vous voulez un objectif de croissance?
1: Et un objectif
26: de taux d'intérêt. Objectif de croissance 2. Objectif de taux d'intérêt, combien?
1: Écoutez, égal au taux de croissance, c'est-à-dire 4% au maximum.
26: Ah oui, donc, ok.
1: Donc, concrètement,
26: sur la croissance,
1: croissance à 0,7%, pour doubler le PIB, il faut 100 ans.
26: Ah oui, il y en a 0,4.
1: Et on est à 0,4, mais 0,7 c'est l'objectif, on est à 0,4 à un moment, mais 0,7 c'est ce que le gouvernement considère comme étant la croissance potentielle.
2: Il n'en demeure pas pour continuer à placer sa dette. Il faut à terme, je dis bien à terme parce que le contexte politique est très complexe, mais il faut à terme rassurer ses créanciers. Rassurer ses créanciers, c'est simplement dire « je sais tenir mes comptes ».
1: Or, non, juste, encore une fois, je maintiens, rassurer ses créanciers, c'est dire « si vous avez le doute, il y a quelqu'un qui vous rachètera ». Et on rejoint l'histoire
26: donc
1: de la
26: BCE
1: centrale.
26: Suffit.
1: Voilà, oui, c'est la BCE qui rassure les créanciers.
26: Il a raison,
1: c'est
26: François, il y a un risque France aujourd'hui.
2: De la BCE. Ok, vous avez le flux et le stock. Alors effectivement, le stock, on peut le traiter, mais le flux, si jamais vous n'arrivez à équilibrer ou à tenir vos comptes, il y a un moment, vos créanciers vont continuer, entre guillemets, à vous faire payer votre risque, et puis un moment où ça risque de se cracher. Quoi. Donc,
1: Encore une fois, si la Banque centrale dit, quoi qu'il arrive, de toute façon, moi, je rachèterai si jamais il y a le moindre problème de la dette. Le véritable enjeu,
2: oui,
1: même
2: alors,
1: le flux...
2: Jean-Marc Daniel, vous créez quoi? Vous créez
16: vous créez de la, des billets, vous créez de la monnaie.
1: Ah ben oui, oui, oui.
26: Oui, oui,
1: oui. Ah oui, oui, oui, ah oui, oui, je suis d'accord. Ah oui, je suis d'accord.
16: Et là, on est dans le risque inflationné, c'est là où
1: je suis tout à fait d'accord.
16: Pauvriser toute la population.
1: Ah oui, ça
26: il est d'accord. François, vous qui avez discuté avec les politiques pendant 10 ans de mandat à la CPME, qu'est-ce qui fait qu'aujourd'hui, on n'arrive pas à mettre en place la moindre réforme? Parce que c'est ça que price quand même les marchés sur le risque France, c'est notre incapacité à se réformer. Qu'est-ce qui fait aujourd'hui? Il y a cette question de courage, ok, mais rien ne passe.
16: Il me semble, alors c'est assez présomptueux de dire ça de ma part, mais j'ai eu l'impression qu'on avait perdu le bon sens paysan, ce que moi j'appelais le bon sens PME, voilà, et de se dire, bah, après tout, tant que ça tient, voilà, on regarde à court terme. Je me suis trouvé dans des situations où, avec les partenaires sociaux, par exemple, vous négociez hein, autour de l'UNEDIC, autour des retraites, et vous négociez sur des milliards. Et parfois, j'étais assez interloqué de me dire, mais quand moi, je négocie un prêt pour mon entreprise, j'engage les actifs de mon entreprise, j'engage parfois mon propre patrimoine, si je suis caution. Là, entre partenaires sociaux, vous négociez, vous ne mettez pas d'accord, bon, c'est pas grave, l'État est garant. Mais je trouve que quelque part, on est dans un système qui déresponsabilise tous ceux qui sont aux affaires. Il y a une idée que je ne trouve pas si idiote que ça, de dire, écoutez, si un Parlement ou si des ministres n'arrivent pas à tenir les finances du pays, eh bien écoutez, on rabote leurs émoluments, ben pourquoi pas? Dans une entreprise, quand ça ne va pas, eh ben, tout le monde serre les boulons. Et bien souvent, dans la PME, c'est le chef d'entreprise qui est le premier, baisse sa rémunération. Et parfois, il ne se paye pas pour payer ses salariés avant lui-même. Mais écoutez, là, on est dans un système où, effectivement, tout est déresponsabilisant. Donc, il faudrait remettre de la responsabilité à tous les niveaux, retrouver ce bon sens qu'on a dans les PME, que ce bon sens paysan, comme je l'appelle. Parce que tout simplement, effectivement, et derrière, c'est du courage. Parce qu'on s'affranchit du principe de réalité. Et ça, c'est mortifère. L'économie est une science, plus ou moins exacte, mais ça reste une science. Et on sait très bien que si on ne met pas, entre guillemets, les choses d'une façon logique, cohérente, eh bien, on va droit à la catastrophe.
26: Vous ne dites pas qu'il faudrait les augmenter, les payer très cher pour prendre les meilleurs, ce qui est le raisonnement
16: Je pense qu'ils doivent être payés à la hauteur de leurs compétences. Donc, je ne trouve pas qu'ils sont payés si cher que ça par rapport à ce qu'ils pourraient avoir, effectivement, dans d'autres secteurs. Mais peut-être lier leur rémunération à leur performance. Pourquoi pas? Y compris, entre guillemets, à ceux qui votent les lois au Parlement. Parce que, ben, si vous voulez, tout le monde est déresponsabilisé. C'est comme ça que, pour faire plaisir à un électorat, on dit on ne veut pas toucher aux retraités. C'est pour ça que, pour faire plaisir à un électorat, on dit, ben, écoutez, on demande la suspension de la réforme des retraites. Alors que je trouve que pour le pays, pour la France, ben, quelque part, c'est criminel. Parce que le principe de réalité fait que, quand on regarde l'évolution démographique, pour les retraites, il y a un vrai sujet. Voilà. Et quel que soit le candidat qui fait de belles et des magnifiques promesses, si demain il est aux affaires, il aura exactement ce même principe de réalité. Entre les mains, il faudra bien qu'il traite. Et là, bah écoutez, il est minimum à 5.
26: Alina Grigoriou, on a raison de comparer l'État et l'entreprise dans le fonctionnement ou pas?
4: Alors, moi j'aimerais beaucoup qu'on aille beaucoup plus loin là-dedans, parce qu'en entreprise, comme le disait François, quand on emprunte, en fait, on emprunte parce qu'on pense qu'on va avoir un taux de croissance qui va être supérieur au taux d'emprunt. Et d'ailleurs, la banque, elle ne va pas nous ouvrir le chéquier en disant « Vous voulez combien? Pourquoi ?»« Ah, comme ça, juste pour payer vos salaires ?»« Ah, d'accord, pas de problème. » Non, ça ne marche pas du tout comme ça. Donc, il faut avoir un plan, il faut s'y tenir et il faut prouver qu'on a une capacité de croissance qui est supérieure à celle de ce taux d'intérêt. Donc, je pense que l'État devrait prendre exemple sur cette manière de fonctionner. Et effectivement, quand l'entreprise va mal, eh bien, le chef d'entreprise, parfois, ne se paye pas pour pouvoir payer ses créanciers, ses salariés.
26: Il faut faire ça avec les députés, alors aussi. Il faut faire large. Hein. On fait ministre et député, hein, François. Ouais, on fait tout le monde. Hein.
4: En plus, hein.
16: Tous ceux qui sont responsabilités. Quoi. Et il est où le problème entre nous, quoi? Enfin, voilà, quoi. C'est assez vertueux, moi, je trouve. Ça serait assez vertueux.
26: Bah, c'est que déjà, on n'arrive pas à attirer les meilleurs. Alors, je ne sais pas si...
16: Bah,
26: sur le recrutement...
16: Vous savez, les meilleurs, ils n'ont pas peur d'aller dans ce genre, entre guillemets, de contrat. Voilà, en disant, bah écoutez...
26: Vous leur faites du variable, un gros variable, quoi.
16: Et pourquoi pas? Alors, ceci dit, si okay. Vous voulez, une fois qu'on dit ça, c'est un peu anecdotique, parce qu'on sait très bien que les enjeux sont vraiment macroéconomiques, et que s'il n'y a pas de réforme systémique de l'action publique, on ne peut pas s'en sortir. Moi, en tant que chef d'entreprise, en tant que patron de la CPME, comme je l'ai été, finalement, mon discours, c'est de dire, mais moi, secteur marchand, foutez-moi la paix. Mais vous,
2: qui êtes aux affaires. Il y a une chose que vous pouvez faire et que moi, je ne peux pas faire à votre place, c'est réformer l'action publique. Quand vous pensez que dans la on parle des fonctionnaires, hein, mais vous regardez entre 2011 et 2021, ça date un petit peu, mais 110 000 fonctionnaires territoriaux de plus, sans transfert de compétences de l'État. Est-ce que pour autant, l'action publique était plus efficace dans les territoires ? Tout le monde se pose la question, bien sûr que non. Donc, voyez-vous, je ne dis pas qu'il faut faire la chasse aux fonctionnaires, c'est pas ça. Mais on a un vrai problème d'organisation systémique. Et là, bien évidemment, ben, comme dans une entreprise qui ne va pas bien, il faut retourner les choses, revoir le système, sans pour autant, entre guillemets, effrayer tout le monde, mais donner des perspectives et faire en sorte de prendre les décisions courageuses dont le pays a profondément besoin. Alors, le contexte politique actuel, malheureusement, ne le permettra pas.
26: Qui va faire ça, Jean-Marc? Ce soir, il y a un face à BFM, face à François Hollande. Alors, parfois, je me dis, quand je regarde ce qu'il propose, il n'est pas candidat, mais il fait campagne. Donc, bon, est-ce que c'est notre Mario Monti, François Hollande?
1: Ah non, pas du tout, parce que je pense que Mario Monti, d'abord, avait une cohérence intellectuelle. Je rappelle que le.
26: Bon, est-ce que c'est notre Mario Monti, François Hollande?
1: Ah non, pas du tout, parce que je pense que Mario Monti, d'abord, avait une cohérence intellectuelle. Je rappelle que l'élément

0: On entend la règle d'or, la responsabilisation des ministres, on pourrait arrêter le ministre des Finances. Vous savez, Marco Polo raconte que quand il arrive à Pékin, donc Marco Polo, on est au XIIIe siècle, et donc il y a une grande fête, et il demande pourquoi, et on vient d'exécuter le ministre des Finances. Alors il va voir Kubilai Khan, qui est l'empereur mongol de l'époque, l'empereur ouais. chinois était d'origine mongole, il dit oui, de temps en temps, on prend un ministre des Finances, ça calme la population, et bon. Mais je pense que je pense que ce genre d'idée de démarche n'est pas forcément parce qu'on l'a appliqué. Quand vous regardez la liste des ministres des Finances, il y en a beaucoup qui sont le premier ministre des Finances à avoir porté le titre sous la République, qui s'appelait Clavière, a fini évidemment guillotiné. C'était un personnage qu'on a guillotiné parmi les premiers. Donc je pense que vouloir donner des sanctions aux hommes politiques, la sanction normale en démocratie, c'est de ne pas les réélire. C'est-à-dire, donc une des questions qui se pose, c'est pourquoi on en arrive à ce problème de blocage politique dans un mécanisme, qui est un mécanisme, normalement, c'est le peuple à la fin qui décide. Alors ensuite, sur l'idée qu'il peut y avoir une assimilation de l'État à l'entreprise, ce que dit la théorie économique, c'est que l'État, justement, est à côté de l'entreprise, il n'a pas les mêmes objectifs, et donc ça s'est traduit par le fait que quand on regarde les textes européens qui ont été votés par nos parlementaires, donc ils devraient appliquer, ils acceptent dans le traité de référence, il y a l'acceptation d'un déficit conjoncturel qui répond à l'évolution du cycle, qui répond aux difficultés momentanées de l'économie, mais il y a le refus d'un déficit structurel, et en particulier, il y a cette idée que la dynamique d'investissement doit être portée par le secteur privé, et que le secteur public, lui, doit porter la dynamique de lissage de la conjoncture, de réponse aux enjeux de la conjoncture, mais pas de mesures structurelles qui, elles, doivent être portées essentiellement par le secteur privé. Concrètement, et là aussi c'est une idée ancienne, parce qu'on a déjà ça au Moyen-Âge avec Saint Thomas, l'investissement, c'est l'entrepreneur et... la trésorerie au quotidien, c'est l'État, parce que sinon, l'économie se défait. Bon. Donc, je pense qu'il en faudrait en revenir à ça. Or, qu'est-ce qu'on constate? C'est qu'on a un déficit conjoncturel qui est d'environ 20-30 milliards, et un déficit structurel de 120 milliards. C'est là-dessus qu'il faut taper, c'est sur ce déficit structurel. Et prétendre qu'il a servi à faire des investissements, c'est totalement à côté de la plaque. Parce que ces investissements, on ne sait pas quels ils sont. Et puis, je vais conclure là-dessus. Vous avez une analyse célèbre des investissements faits par l'État japonais, que je cite assez souvent. Ils avaient fait un vaste programme de réfection de leurs ponts. Quand ils ont eu fini, ils ont dit on va
1: continuer. Recommencé, non ?
0: Oui. Ils se sont mis à construire de nouveaux ponts. Et puis ils se sont aperçus que ces ponts étaient sur des routes qui menaient nulle part. Donc ils ont élargi les routes pour pouvoir justifier. Il n'y avait toujours pas de gens. Et surtout, ils se sont aperçus que les ponts étaient au-dessus de rivières qui n'existaient pas. Donc ils ont fait un vaste programme de réorganisation du réseau hydrographique pour faire passer des rivières sur les ponts. Tout ça, c'est de l'investissement. Donc tout ça, en réalité, ça n'a pas de sens. Ce qui est le véritable sens, c'est d'avoir un déficit structurel égal à zéro. Et c'est dans le texte européen. C'est pas la peine de dire on va faire une règle d'or et tout ça.
1: Adina.
0: On a voté ce texte.
2: Et peut-être que là, on peut encore se reporter quand même à comment fonctionne l'entreprise, qui doit anticiper sur le long terme. Moi, ce qui me gêne un peu dans tout ce débat, c'est qu'on essaye à chaque fois de dire « Ah ben, il manque 6 milliards là, il manque X milliards là, etc. » Comme si on découvrait le problème.
1: Mais un budget, c'est sur l'année. C'est bien pour ça que...
2: Un budget, c'est sur l'année. Mais on peut pas... Il y a un déficit structurel. Donc, on ne peut pas juste dire... tous les ans, je vais rafistoler en fonction de ce qui s'est mal passé, que j'avais pas anticipé, la croissance qui est pas là, le prix du pétrole qui explose, etc., etc. Alors que, par exemple, si on prend la retraite, bon, on le sait tous que on va dans le mur. On y est quasiment dans le mur. Eh bien, on est encore le seul pays, grand pays, qui n'avons pas introduit de paramètres dans l'ajustement de la retraite. Un paramètre qui...
1: Démographique.
2: Démographique, par exemple. Donc, il y a d'autres pays qui l'ont fait et qui ont permis notamment de faire des indexations négatives dans des pensions.
3: L'espérance de vie, par exemple.
2: L'espérance de vie en est un autre. La croissance peut être un paramètre. Et puis... nous n'avons pas diversifié, c'est-à-dire que tout est dans cette répartition, hein, 98%, puisqu'il reste à peu près 2% de capitalisation. Donc la capitalisation existe en France. Hein. L'ERAF est un exemple qui d'ailleurs montre que ça fonctionne très bien. Donc il suffirait d'étendre ce régime, pour moi, de manière à ce qu'on puisse monter en puissance la capitalisation, parce que sinon on ne va pas y arriver. Vous avez eu un...

0: un intervenant très intéressant ce matin dont le nom m'échappe, mais qui disait que dans les 10 dernières années, 90% de la dépense publique, c'était pour les retraites.
1: Cette société, quand même, François Asselin, alors François-Édouard Gallo disait on devient une gérontocratie, c'est-à-dire qu'on est obsédé par les retraités, on ne voit plus que ça, avec une incapacité à réformer. C'est quand même fou, vous qui êtes à la tête d'une boîte, on n'arrive pas à penser aux jeunes, c'est-à-dire qu'on est coincé maintenant en France.
2: Alors moi, je ne pense qu'à ça, aux jeunes, dans mon entreprise. Parce que quand un salarié part en retraite, c'est une compétence que l'on perd et qu'on a beaucoup de mal à remplacer. Voilà. Donc nous, on pense beaucoup aux jeunes. Et l'ADN d'une PME, souvent, c'est l'apprentissage, c'est l'alternance. Donc ça fait des décennies, ou dans l'entreprise Asselin, eh bien, on est à fond sur l'apprentissage, parce que trouver quelqu'un qualifié, disponible sur le marché du travail, qui a entre 30 et 45 ans,
1: ça même avec la baisse pas. Des aides, vous êtes resté, oui. Vous avez conservé votre niveau d'apprenti.
2: Parce que c'est, si vous voulez, moi, je ne vends que du savoir-faire dans mon métier. Donc, si je perds ce savoir-faire, je suis mort. Voilà. Et souvent, ce qui peut ralentir ma croissance, c'est mon manque de main-d'œuvre qualifiée. Donc, c'est un enjeu premier. L'autre élément qui pourrait vraiment nous aider, là, je vais un petit peu faire de la bifurcation, mais il y a un candidat présidentiel qui propose ça que je trouve très intelligent. Hein. C'est de pouvoir libérer les heures supplémentaires. Hein. Moi, quand je fais un devis, je ne le fais pas avec des heures supplémentaires à plus 25%. Hein. Par contre, si j'ai un surcroît d'activité, eh bien, je suis obligé de contingenter mes heures, parce que sinon, mon prix de vente va être moins fort que mon prix de revient. Si, imaginons que ma 36e heure, moi en tant qu'employeur, ne me coûtait pas plus cher que ma 35e heure, et que le salarié,
1: il touche la même chose.
2: Il touche plus 25%, mais... voilà. Eh bien, j'aime mieux vous dire que ça ferait un effet de booster la productivité des entreprises et des salaires et des rémunérations d'une façon tout à fait considérable. Quand nous sommes passés de 39 heures à 35 heures, payés 39, nous avons perdu immédiatement 11,4% de productivité. Alors, on s'en est pas tellement aperçu, parce qu'il y a eu plein d'effets d'amortissement. Il y a eu les lois Aubry, il y a eu après les aménagements Fillon, hein. Tout ça fait qu'on l'a payé, ce manque de productivité, par nos impôts, voilà, et par l'augmentation des charges sociales. Hein. Donc, tout ça fait que si demain, on libérait la possibilité de travailler plus sans que le coût du travail explose, on aurait un levier de productivité formidable, et en plus, ça serait extrêmement vertueux, parce que les Français gagneraient du pouvoir d'achat en produisant. Ça, c'est une idée extrêmement importante qu'il faut absolument.
1: Mais ça, c'est
2: pousser.
1: Travailler plus pour gagner plus de Sarkozy.
2: C'est dans cet esprit, mais c'est extrêmement vertueux parce qu'on s'est tout le temps attaché à se dire je peux peut-être gagner autant, sinon plus, en travaillant moins. Non. Ça existe dans les contes de fées, mais dans la vraie vie, ça finit par être extrêmement délétère pour l'activité économique du pays.
1: On va voir ce qu'en pense Jean-Marie Daniel dans un instant, mais pour l'instant, les 9h59 sur BFM Business. On marque une pause, on revient, ne bougez pas.
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1: Il est 10h02 sur BFM Business. Nos experts du jour, Adina Grigoriou, François Asselin et Jean-Marc Daniel. On est toujours en train de discuter de nos questions budgétaires, évidemment, en France, avec cette question de travailler plus. Alors là, on disait avec François Asselin, est-ce qu'on ne pourrait pas défiscaliser à nouveau les heures supplémentaires en mode travailler plus pour gagner plus de Nicolas Sarkozy. Est-ce qu'aujourd'hui, Jean-Marc Daniel, on utilise tous les leviers pour faire en sorte qu'on travaille plus? Vous n'êtes pas, vous, pour attaquer les retraités, ça je sais bien, il y a un contrat qu'il faut garder, mais c'est quoi les solutions?
9: Oui, alors il y a un contrat, juste sur les retraités, il y a un contrat, et en outre le fait qu'ils soient indexés sur l'inflation, alors qu'avant ils étaient indexés sur le salaire, donc sur le revenu de l'ensemble de l'économie. C'est-à-dire qu'on a marginalisé la population âgée. Et là, quelqu'un qui est, je vais prendre un exemple simple, c'est depuis 1993, quelqu'un qui prend sa retraite en 1993, a à l'heure actuelle le pouvoir d'achat de 1993. Or, vous regardez le SMIC de 1993, en pouvoir d'achat, il était l'équivalent de 8,80 €. Or, le SMIC aujourd'hui est à 12 €. C'est-à-dire que le SMIC a considérablement augmenté son pouvoir d'achat, alors que le retraité, lui, a été maintenu.
1: Et je comprends pourquoi, parce qu'il est indexé sur l'inflation, donc comment ça se fait que ça ne monte pas?
9: Mais on est resté en pouvoir d'achat.
1: Il a exactement le
9: même pouvoir d'achat qu'en 1993, alors que le SMICard, lui, il a pris 40% de pouvoir d'achat, 30% de pouvoir d'achat.
0: Et donc, cotisation au doublé.
9: Ah mais... Le véritable enjeu. Non, ces cotisations n'ont pas doublé. Et en plus, le SMICAR paie de moins en moins de cotisations. Vous regardez le déficit des finances publiques, on peut dire c'est la retraite et tout ça. Vous regardez qu'est-ce que c'est à l'heure actuelle. Les 150 milliards de déficit de l'État, c'est 70 milliards d'intérêts et 80 milliards d'allègements de cotisations sociales. C'est-à-dire qu'on ne fait pas payer à la population la réalité de l'État-providence dont elle bénéficie. Et ça, c'est effectivement mortifère parce qu'on ne peut pas donner du pouvoir d'achat sans travail, on ne peut pas donner du pouvoir d'achat uniquement par du déficit et de la dette. Alors, pour revenir à la quantité de travail, effectivement, je crois qu'il faut quand même distinguer production et productivité. Il y a un peu une confusion entre les deux mots. La productivité, c'est l'efficacité du travail. Et donc, quand on est passé aux 35 heures, on n'a pas baissé la productivité, on a baissé la production. Parce que l'efficacité du travail est restée la même, mais on a mobilisé le travail moins longtemps. Or, la productivité, cette efficacité du travail, n'est plus au rendez-vous. Elle augmente en moyenne de 0,6 à 0,7% par an, et donc la seule façon de l'augmenter, ce serait de faire des innovations, du progrès technique. Franchement, à part de l'incantation, on n'obtient pas des augmentations de la productivité, on n'obtient pas d'augmentation de l'efficacité du travail.
1: Donc il faut augmenter la production.
9: Donc pour augmenter la production, si on n'augmente pas l'efficacité, il faut augmenter la quantité. Si on n'augmente pas la qualité du travail, il faut augmenter la quantité. Et donc là, je rejoins ce que disait François, c'est-à-dire qu'effectivement, l'enjeu, c'est de se débarrasser des 35 heures. L'enjeu, c'est de faire ce que proposait il y a un an de cela François Bayrou, quand il disait qu'il faut supprimer 2 jours fériés. L'enjeu, c'est effectivement d'augmenter la quantité de travail. Or, que fait le gouvernement? Le gouvernement, il veut appauvrir une partie de la population.
1: Les retraités.
9: Les retraités. Et au lieu de dire on va travailler plus longtemps en reportant l'âge de départ à la retraite, il dit j'arrête la réforme des retraites. Donc vous avez une stratégie qui est une stratégie qui est intellectuellement, économiquement et moralement totalement aberrante. C'est-à-dire je vais appauvrir des gens plutôt que de résoudre le problème par plus de travail, plus de dynamisme économique, plus de mobilisation du travail. Concrètement, mon grand slogan maintenant, même si c'est assez vulgaire, c'est que j'ai dit il faut arrêter de pourchasser les boomers pour pourchasser les glandeurs.
2: Moi, j'ai tendance à dire que les Français sont des bosseurs, à condition, mais comme tout être humain, de les mettre dans un environnement qui leur donne envie de travailler.
9: Et tout à fait.
2: Voilà.
1: Et où on se dit quand même qu'on va être rémunéré correctement pour son travail. Parfois,
2: Mais bien sûr, quand vous avez un salaire modeste, le SMIC, c'est 9,74 € net aujourd'hui de l'heure. Hein. Si demain, vous faites vos 35 heures, si demain, vous pouvez faire 39 heures sans être assujetti aux charges salariales et l'employeur aux charges patronales, ça fait, j'ai calculé, tous les mois, 200 € net par mois, c'est un 13e, voire un demi-14e mois.
1: Ça ne me règle pas mon problème de déficit, François. Ça ne me règle pas mon problème de déficit, parce que là, m'enlevez de la cotisation.
2: Non, ça n'enlève pas de cotisation. Pourquoi? Parce que d'abord, vous n'avez qu'à peu près 50% des salariés du secteur marchand en France qui font les heures supplémentaires. Ça veut dire qu'il y a 50% d'heures qui ne sont pas produites. Et sur les 50% qui font les heures supplémentaires, vous en avez à peu près la moitié qui font 39 heures. L'autre moitié fait beaucoup moins de 39 heures. Donc finalement, vous n'enlevez quasiment rien à qui que ce soit. Et l'idée qui est portée par un des candidats, Bruno Retailleau, pour ne pas le citer, eh bien, je la trouve assez pertinente et intelligente, c'est de dire, aujourd'hui, on a annualisé par an 1603 heures. on rajoute 16 heures de travail par an. Ça fait une demi-heure par semaine. On devrait pouvoir survivre. Hein. Et à partir de ces 1607 plus ces 16 heures supplémentaires, toutes les heures qui vont au-dessus, donc les heures supplémentaires, eh bien, sont exonérées de charges salariales et de charges patronales. Ça veut dire que vous avez déjà compensé vos deux jours fériés, sauf que là, ils sont rémunérés, hein, en production, qui ne sont pas produits aujourd'hui, et donc le plafond des heures supplémentaires commence après ces 16 heures annuelles supplémentaires. C'est un petit peu compliqué ce que j'essaie de vous expliquer.
1: Non, moi, j'arrive à suivre, je me dis juste...
2: C'est très vertueux, ça veut dire que si je travaille plus que ce que je ne travaille aujourd'hui, je vais franchement... passer un palier dans mon pouvoir d'achat, 200 euros net par mois pour quelqu'un qui est au SMIC, c'est considérable. Et si je suis employeur, surtout je garde ma compétitivité intacte et je peux, entre guillemets, booster la machine. Écoutez, je trouve que c'est plutôt vertueux, plutôt que d'aller faire la poche des uns pour essayer de combler un trou des autres.
1: François Asselin, on se souvient quand même que LR, ok, ça c'est peut-être une bonne proposition, mais alors ils ont quand même bien milité contre la réforme des retraites, pour les aides à l'énergie, enfin on est...
0: Mais il faut prendre nous, on habite quand même. Hein. Quand même.
1: Non mais d'accord, mais dans ces cas-là, il faut faire un patchwork quoi, pour le gouvernement Adina.
2: Je ne suis pas en train de faire un comparatif entre telle ou telle écurie présidentielle, mais ce que je veux dire, c'est que les bonnes idées, là où elles sont, il faut absolument les adopter.
1: Adina.
0: Oui, exactement. Et pour rebondir sur ce que dit François, ce genre de mesure où on peut travailler plus de manière un peu exonérée de taxes, c'est encore plus important sur les petites entreprises, les PME, etc., là où parfois on n'a qu'une personne pour faire une tâche. Donc en cas de croissance de l'activité, etc., on se retrouve complètement bloqué parce qu'il n'y a pas de quoi embaucher une personne supplémentaire. Et puis, on ne peut pas non plus forcer les gens à des... Et puis après, la différence quand même entre le coût pour l'entreprise d'un salarié et ce qui va dans la poche du salarié, c'est quand même... si vous n'êtes pas patron, vous ne le savez pas.
1: Alors, Jean-Marc est contre la TVA sociale, mais est-ce que vous, Adina, François, vous, c'est quelque chose que vous défendez, François ?
2: Je m'interroge quand même. Je m'interroge parce que... augmenter la TVA de 2 points, 3 points, à mon avis, il ne faudrait pas aller au-delà. Les produits de première nécessité, s'ils ne sont pas concernés par cette augmentation de TVA...
1: Personne ne propose de les concerner. Hein.
2: Voilà. Donc, c'est-à-dire que quand on dit souvent que l'augmentation de la TVA va appauvrir les foyers modestes, sachant qu'une grosse partie du pouvoir d'achat est consacré aux produits de première nécessité, je pense que l'amortissement est factuel par rapport aux foyers modestes, si on augmente la TVA. D'autre part, effectivement, il y a des secteurs qui sont soumis à la concurrence, qui bien évidemment être obligés de prendre sur leur marge pour rester dans la compétition, et d'autres, là effectivement, qui sont moins soumis à la concurrence et qui pourront répercuter sur les prix de vente. Je crois que par le passé, lorsqu'il y avait eu des augmentations de taux de TVA, mais là je m'adresse à un éminent spécialiste, beaucoup plus éminent que moi-même, expert, je pense que l'inflation qui avait été mesurée n'était absolument pas en adéquation avec l'augmentation des taux de TVA. C'est-à-dire qu'elle était beaucoup plus inférieure que l'augmentation, entre guillemets, de la TVA. L'autre point, si on fait cette augmentation-là, mais pour en face, retrouver de la compétitivité, je pense que là encore, ce qu'on risque de payer d'un côté, on va le récupérer de l'autre. Si, par exemple, on utilise cela pour baisser le coût du travail en France ou, par exemple, les impôts de production, on va retrouver la compétitivité au niveau des entreprises, pour financer tout simplement le fait que certains vont payer globalement un peu plus de TVA.
1: Alors avant que Jean-Marc réponde, Adina, sur la TVA sociale, c'est quoi votre point de vue ?
0: Alors moi je suis par principe plus adepte d'une augmentation de la capacité de production. C'est-à-dire que là, typiquement, ce que nous permettrait de faire les heures supplémentaires, c'est de vraiment produire plus pour augmenter notre compétitivité globale par rapport au reste du monde. Et si on produit plus, ça veut dire qu'on dépense plus, et donc effectivement, l'État encaisse plus aussi. Donc,
1: pour vous, on n'a pas besoin, en fait.
0: Je laisse les grands économistes s'exprimer.
1: Jean-Marc est contre.
9: Alors, d'abord, encore une fois, je crois que tout le monde est à peu près d'accord sur ce plateau pour dire qu'il faut pourchasser les glandeurs, qu'on ne travaille pas assez, et donc il faut augmenter. Mais augmenter la production, augmenter la durée du temps de travail pour augmenter la production, c'est pas un problème de compétitivité, c'est véritablement un problème de production. On a besoin de production, et je crois que là, tout le monde est d'accord là-dessus. Alors, pourquoi la TVA sociale a été assez unanimement condamnée par les économistes depuis même les années 80? 80. Je rappelle que l'origine de la CSG, c'est des travaux qui ont été faits dans les années 80 pour expliquer comment, effectivement, on devait financer la protection sociale à une époque où la gauche commençait à réaliser que le passage aux 60 ans pour la retraite et aux 39 heures n'avait pas résolu le problème du chômage, mais avait généré un problème d'équilibre des comptes sociaux. Et donc, la critique sur la TVA sociale, il y a de nouveau trois éléments que je vais mettre à l'avant, toujours trois éléments. Le premier élément, c'est que, effectivement, la TVA, c'est un impôt, et normalement, l'État-providence, il y en a une partie qui est une partie assurantielle et une partie qui est une partie de solidarité. La partie assurantielle doit être payée par les gens qui en bénéficient en tant qu'assurés. Un assuré...
1: là, c'est trop large, l'assiette.
9: Là, ça devient trop large, et là, surtout, ça déconnecte complètement ce qui est déjà plus ou moins le cas, c'est-à-dire que la santé est devenue gratuite pour les bas salaires, alors que vous avez un problème qui est un problème de conformité entre le financement et la dépense telle qu'elle est réalisée. Donc, cette idée, c'est de garder des cotisations sociales sur le travail pour les choses qui correspondent à l'assurance du travailleur et mettre en place une CSG, c'est-à-dire un impôt qui est sur l'ensemble des revenus, qui est proportionnel à l'ensemble des revenus, qui n'est pas progressif.
1: Donc là, vous mettez la famille,
9: pour la famille et le reste. Pour la famille, mais sur le chômage, sur la vieillesse, sur la santé, il est normal qu'on paye des cotisations sociales parce qu'on a un service en regard. Parce que sinon, après, on va dire, écoutez, l'assurance auto, ça nous coûte cher aussi, ce serait pas mal de mettre une TVA pour payer l'assurance auto.
1: Et puis, donc ça, vous laissez sur les salaires.
9: Et puis, quand il pleut, j'achète un imperméable, je trouve que c'est excessif, on pourrait payer l'imperméable par la TVA.
1: Ajoutons une taxe sur les salaires.
9: Voilà, donc on arrête tout ça, on dit il y a une logique d'assurance. Deuxièmement, sur la TVA en tant qu'outil, les critiques qui ont été faites et qui sont dont on parlait avec François, c'est le fait qu'effectivement la façon dont est répercutée cette TVA, c'est-à-dire que le secteur concurrentiel lui en général absorbe la TVA, l'augmentation de TVA, alors que le secteur abrité répercute immédiatement sur ses prix. Donc vous avez un déséquilibre qui apparaît dans l'organisation de la distribution des prix entre le secteur abrité et le secteur concurrentiel. Alors, on a intérêt en économie à plutôt favoriser le secteur concurrentiel que le secteur abrité. On a plutôt intérêt à faire en sorte que les gens qui soient en monopole passent progressivement dans le secteur concurrentiel. Si vous mettez en place un dispositif qui dit dans le secteur concurrentiel, vous allez en prendre plein la figure, alors que dans le secteur abrité, les gens vont se concentrer, vont agir pour se maintenir, pour faire en sorte de préserver ce secteur abrité. Et le troisième élément, c'est que vous avez des indexations. Donc, on parle des retraites, mais il n'y a pas que les retraités qui sont indexés. Vous avez tout un tas de... Les loyers sont indexés sur l'inflation. Vous avez tout un tas de revenus qui sont directement indexés sur l'inflation. Et donc, au moment des travaux des années 80, il y avait un grand discours qui était le discours de la désindexation, qui était porté par Delors, qui avait dit la pire chose que l'on doit faire, ce serait de reporter sur les prix, avec des mécanismes d'indexation que nous démantelons, les modes de financement, qui sont des modes de financement qui relèvent plutôt du transfert sur les revenus. Et donc, la bonne façon, c'est effectivement de créer la CSG. Donc moi, ce que je pense, c'est qu'il faut travailler plus. Si on doit effectivement compenser le déficit de la sécurité sociale, il faut faire le partage entre l'assurance et la solidarité. Et la solidarité relève de la CSG.
1: Donc vous ne faites pas forcément baisser les cotisations sociales ni le coût sur le travail.
9: Non, parce que cette différence, cette obsession entre le brut et le net est totalement artificielle. Parce qu'on a l'impression qu'avec la différence, les gens n'obtiennent rien. Encore une fois, quand vous allez dans l'hôpital,
1: c'est
9: la différence entre le brut et le net qui est là. Vous le mesurez, la différence entre le brut et le net, elle est là. Et donc, avec ce débat, c'est que les gens, au lieu de dire « Ah, regardez ce que paye vraiment le chef d'entreprise », vous pourrez leur dire « Écoutez, regardez ce que vous obtenez en réalité. Regardez ce que vous avez en regard. » D'ailleurs, c'était le débat sur la franchise, quand on a passé la franchise de 100 à 140 euros. Ça correspondait avant à ce qu'on appelait le ticket modérateur d'ordre public, c'est-à-dire de faire percevoir à la population que derrière leur cotisation, il y a tout un système qui est, pour l'instant, sinon gratuit, pratiquement gratuit. Et donc, de lui dire, écoutez, there is no free lunch, comme disent les économistes.
1: François, vous voulez réagir à prendre par
2: chose au moment où il faut payer. Ce qu'aborde Jean-Marc, c'est un sujet énormissime, je trouve. C'est-à-dire qu'on a perdu la notion du bien commun.
9: Oui, exactement.
2: Voilà. Et ça, c'est très dangereux parce que quand on perd la notion du bien commun, eh ben, on perd la notion de nation, tout simplement. Voilà. Pourquoi, entre guillemets, ben, mon salaire, j'ai une partie redistributive pour que ce qui est autour de moi fonctionne. Il suffit de changer de pays, pays anglo-saxon. J'aime mieux vous dire que quand vous êtes malade ou vous avez des enfants à mettre à l'école,
1: c'est... Mais toute une partie de la droite ici, aujourd'hui, dit on vous vole. C'est de l'argent qu'on vous vole. Sarah Knafo, le casse du siècle. C'est ça, c'est ce qu'elle dit. Hein.
2: Non, c'est pas de l'argent qu'on vole. Il n'y a pas d'initiative économique, son corollaire de solidarité. Voilà. C'est comme ça que doit fonctionner. fonctionne une société. Ceci dit, si cet argent est mal employé, oui, ça revient quelque part à voler quelque part. Hein.
9: Mais oui, c'est exactement.
2: Il y aura besoin tout le temps de solidarité, sauf qu'il faut mieux l'employer. Je me rappelle des fois de débats que je trouvais assez cocasses, sinon absurdes. C'était, par exemple, sur l'assurance chômage. Quand vous aviez des gens qui vous disaient, bah, écoutez, je cotise, donc j'ai droit. Ben non, c'est une assurance. C'est fait pour pallier un problème de parcours professionnel.
1: C'est pas un tirage,
2: parcours professionnel, voilà. Donc, si à chaque fois que je cotise, j'ai un droit en face, le système s'écroule.
1: Mais c'est comme les retraites. Les gens pensent qu'il y a une caisse dans laquelle on cotise et puis on la récupère à la retraite. Adina.
2: Mais c'est tout ce qui fait qu'à force de savoir que tout est gratuit. Enfin, vous allez chez le médecin, vous donnez votre carte, entre guillemets, votre carte verte, votre carte vitale. Effectivement, si vous ne faites pas attention dans votre compte Amélie de savoir combien ça vous coûte, vous ne saurez jamais combien ça vous a coûté, si vous voulez. Et puis, c'est comme au moment de la crise Covid. Là, je m'étais opposé, je me souviens à l'époque, au Premier ministre de l'époque, où, par exemple, lorsque, en France, eh bien, un salarié était pris en charge par la nation, le chômage de longue durée, ce qui était très bien, eh bien, vous aviez 80, je parle de mémoire, 86 ou 87% de votre net. En Allemagne, c'était 68%. Mais quelque part, quand vous êtes pratiquement avec le même salaire chez vous, vous ne subissez pas le poids de la crise, si vous voulez. Vous ne subissez pas le poids de la crise. L'économie s'arrête, que vous soyez retraité, que vous soyez salarié du secteur marchand, que vous soyez même demandeur d'emploi, même indépendant, ça tombe à la fin du mois. Et quand vous êtes fonctionnaire, c'était 100% du traitement. Mais au bout d'un moment, mais quand on sort de cette crise, tout le monde est encore plus ingrat qu'il ne l'était avant.
1: Et ça permet de faire un peu d'épargne. Avec le Covid, ça a aussi permis de faire un peu d'épargne.
2: Voilà, tout à fait.
1: Du coup.
2: Donc on a la mémoire courte quand même.
1: Oui. Adina.
0: Non, donc c'est tout ce qu'évoque François. C'est aussi un problème d'abus, quelque part. C'est quand on prend une assurance donc, pour un droit. C'est-à-dire qu'on se dit, j'ai payé pendant 20 ans, donc maintenant j'ai droit à rester chez moi pendant X temps. C'est pas fait pour ça,
2: ben non.
0: En fait. Et donc, ça peut s'appliquer à tout un tas d'autres...
1: Il y a une question de sens du collectif aussi, aujourd'hui, quand même. Perdu question... même dans les entreprises.
2: Ah oui, exactement. Mais oui, bien sûr.
0: Mais ça doit s'appliquer aussi du côté de ceux qui dépensent. Parce qu'il y a des abus aussi.
1: François.
2: Oui, c'est... Vous savez, le nombre moyen d'arrêt de travail dans la fonction publique, je parle de mémoire, donc il faudra pas m'ouvrir, je crois que c'est des chiffres qui dataient de 2024. C'est environ 15 jours. Dans le secteur marchand, c'est 12 jours. Les indépendants, il y en a 4 millions en France, c'est 2 jours et demi. Comme quoi,
1: faut dire,
2: si vous voulez rester en bonne santé,
1: parce qu'ils se payent tout seuls. Non mais c'est parce qu'ils se payent tout seuls. Enfin, quand vous êtes enceinte et que vous êtes indépendante, vous allez jusqu'à la dernière minute.
2: Parce que vous n'avez pas le choix, voyez-vous.
1: Et
2: que la bobologie, vous l'intégrez, parce que de toute façon, si vous fermez, entre guillemets, votre boulangerie, vous n'avez pas de recette. Voilà, tout simplement. Donc, vous êtes moins malade que les autres. Et pour autant, vous en supportez certainement un peu plus que les autres. Je ne dis pas, entre guillemets, que tout le monde doit être, entre guillemets, à la même sauce que les indépendants. Le sujet n'est pas là. Mais on a cette perte de biens communs, et ça, c'est un vrai sujet.
1: Je voudrais qu'on dise un mot du logement. On avait ces chiffres qui sont tombés, mais qui ne sont pas nouveaux hein, d'hier, comme quoi c'est 28% du budget des ménages aujourd'hui. Donc évidemment, ça contraint le pouvoir d'achat. François Asselin, on n'a pas eu de politique du logement pendant 10 ans. En tant que chef d'entreprise, c'est quelque chose qui a un impact. C'est-à-dire que...
2: Énorme.
1: C'est-à-dire que...
2: Énorme.
1: Pourquoi on est passé à côté à ce point-là? Moi, ça, j'arrive pas à comprendre. On a eu quoi, 10 ministres du logement en 10 ans?
2: Alors d'abord, vous avez un président de la République qui, sur ce sujet, j'ai souvent partagé avec lui, a tout le temps considéré que tout ce qui était bien immobilier, finalement, ne participait pas au développement économique de la nation, parce que c'était statique, voilà. Hein. Et donc, il disait, c'est un marché qui marche cul par-dessus tête, je me souviens très bien de son expression, parce que c'est un marché qui est extrêmement subventionné, voilà, pour pouvoir, entre guillemets, faire en sorte de construire. Hein. Et donc, il parlait bien évidemment des 80-quelques milliards, grosso modo, d'argent public qui était injecté dans le secteur du logement, sans réfléchir, entre guillemets, aux recettes liées quand même à la construction de logement, et puis à leur entretien, et puis à la fiscalité, on va dire, annuelle. Vous payez votre taxe d'habitation.
1: Sur ce que rapporte le logement, quoi.
2: Ce que rapporte le logement. Donc, il y a eu déjà cet état de fait qui fait que finalement, on s'est très peu intéressé à la politique du logement. Et puis après, vous avez eu, entre guillemets, ce que j'appellerais un petit peu tout le camp des environnementalistes, où on s'est dit, à juste titre, quelque part, on a des passoires thermiques, et si on veut réduire la facture énergétique du pays, il faut rénover. Et là, on a pris la chose complètement à l'envers, en disant, on va mettre des contraintes pour obliger les gens à faire les travaux. C'est le fameux DPE, le diagnostic de performance énergétique, où seule la France en Europe a mis des mesures coercitives. C'est-à-dire que si vous n'avez pas atteint telle note, eh bien...
1: Vous sortez des logements.
2: Voilà, vous sortez des logements du marché. Je ne connais pas, entre guillemets, un seul marché où quand vous enlevez, entre guillemets, de l'offre, vous allez voir, entre guillemets, les prix baisser. C'est tout l'inverse qui s'est passé. Et en plus, vous ruinez quelque part les petits propriétaires, pas les grosses foncières. Mais moi, à la CPME, cette question m'est arrivée d'une façon complètement détournée, où des retraités commerçants artisans nous ont appelés au secours en disant « Écoutez, le seul bien que j'ai en complément de retraite, parce qu'ils ont une toute petite retraite, c'est l'appartement que j'ai eu mille malles dans lequel j'ai investi, et qu'aujourd'hui, une passoire thermique, et on me demande de faire 70 000 euros, 80 000 euros de travaux, j'ai pas les moyens. » Il faut arrêter cette absurdité. Donc, bien évidemment, il faut, à mon avis, libérer toutes ces contraintes. Voilà. Le DPE, maintenant, on peut très bien le laisser comme une notation de performance énergétique du logement.
1: Pour le prix, sans pour faire varier le prix.
2: Pour ajuster le prix, mais sans en faire une mesure coercitive. Hein. Et puis, ben, pour le reste, il faut, énormément simplifier l'acte de construire. En plus, il faut rétablir le lien qui était... Alors, écoutez, je ne suis pas pour le rétablissement de la taxe d'habitation. Hein. Elle a été enlevée, donc je ne vais pas redemander un impôt supplémentaire. Mais ça a quand même été une belle bêtise, parce que pendant ce temps-là, la taxe foncière a flambé. Hein. Il faut retrouver un lien entre l'intérêt qu'a un maire à faire des constructions dans sa commune, car aujourd'hui, il n'a plus aucun intérêt à faire des constructions dans sa commune.
1: Notamment rapporter de la taxe, quoi.
2: Pas que.
1: Jean-Marc, sur le logement, on a oublié que c'était un marché. C'est-à-dire qu'on a bousillé les règles.
9: Oui, je pense qu'il y a un problème du logement en France depuis un siècle, depuis qu'on a créé le ministre du logement. D'ailleurs, c'était...
1: Quand on crée un ministère, c'est toujours un mauvais...
9: C'est le début des ennuis, c'est le début de la pénurie. Et donc, en plus, le premier...
1: Personne n'a été guillotiné.
9: Non, mais le premier... qui s'appelait Arthur Levasseur, qui était député de l'endroit où est installé en ce moment BFM, donc qui était député du 15e arrondissement, avait d'ailleurs cette formule géniale. Il avait dit « Je serai le ministre des locataires, car être ministre du logement, ce n'est pas être le ministre des propriétaires. » Et donc, à partir
1: donc,
9: du
1: l'erreur
9: moment,
1: commence là. Là.
9: À partir du moment où on ne respecte pas la logique de la propriété privée, de la dynamique du marché, on rentre effectivement dans une zone qui se termine par de la pénurie. Alors, par rapport à ça, les remarques complémentaires, c'est d'abord le fait que la part de l'augmentation du logement dans le budget des ménages, c'est aussi la traduction de la baisse du prix des autres objets. C'est-à-dire que le prix du mètre carré n'a pas tellement augmenté, ce qui a baissé...
1: Pour le prix de votre manteau, ça a baissé.
9: Le prix du textile a considérablement baissé. Quand vous achetez du Shein, ça allège considérablement les contraintes sur le plan budgétaire. Et donc, et ensuite, la deuxième remarque, c'est que quand vous regardez le prix du logement, il a augmenté de façon inhomogène. C'est-à-dire qu'au moment où, par exemple, Alstom voulait concentrer ses usines dans le nord de l'Alsace et fermer Belfort, un certain nombre d'ouvriers, d'ailleurs dans la logique aussi du retraité qui ne peut pas payer le DPE, un certain nombre d'ouvriers ont dit « Moi, je suis propriétaire de mon logement à Belfort, je n'arrive pas à vendre. Oui. » C'est-à-dire que le prix du logement est nul dans certains endroits.
1: C'est ce qui va arriver avec la canicule, à certains endroits.
9: Oui. Je rappelle quand même régulièrement qu'une ville importante dans l'histoire de l'humanité et dans mon histoire personnelle,
1: Bordeaux,
9: a connu pour la première fois cette année un prix du mètre carré au-dessus de 10 000 euros. On a vendu un appartement dans le quartier ultra chic de Bordeaux, le quartier historique, le quartier du 18e siècle. Plus de 10 000 euros du mètre carré. À Paris, 10 000 euros du mètre carré, c'est pas un événement.
1: Non.
9: C'est la vie quotidienne. Et Bordeaux, et donc Belfort, c'est... Donc je pense qu'il y a aussi un problème de politique d'aménagement du territoire. C'est-à-dire toute une partie de cet argent qui est consacré au logement pourrait être consacré plutôt à l'aménagement du territoire.
1: Oui, mais là, c'est de la concentration économique. C'est-à-dire que vous êtes là où il y a du travail, non ? Même le problème à Belfort.
9: Oui, mais j'entends bien, mais le développement du télétravail, un certain nombre de choses ferait qu'on pourrait se poser la question de savoir si cette concentration, qui est une concentration, qui est d'ailleurs plus ou moins organisée, parce que le TGV ne va pas partout, parce que, effectivement, les transports en commun fonctionnent plus ou moins bien, est-ce qu'on ne pourrait pas avoir une politique d'aménagement du territoire ? Enfin, la dernière chose, je pense effectivement que la taxe d'habitation était un impôt idiot, et que le supprimer était une autre idiotie. C'est-à-dire qu'il aurait fallu la réformer, mais la supprimer, d'autant plus que, si vous regardez dans les évaluations de la présidence du...
1: Ça n'a rien rapporté.
9: Emmanuel Macron, sur
1: même
9: le plan
1: de la... sur le plan électoral,
9: sur le plan de la popularité du président et de son parti, c'est totalement nul. Donc c'est véritablement une mesure totalement ridicule.
1: Adina, un mot sur le logement ?
0: Oui, peut-être un dernier mot complètement différent du vôtre. C'est qu'on oublie quand même... quand on parle logement, on parle social, on parle fiscalité, et on oublie que, en fait, l'immobilier, c'est une classe d'actifs, avec une particularité qui est celle d'être un actif long. Et donc là, c'est l'occasion, l'immobilier est l'occasion de faire converger, en fait, le passif qui est le nôtre, qui est un passif long, puisqu'on doit notamment s'assurer qu'à la retraite, on va avoir de quoi survivre, avec notre investissement. Donc, je pense que là, il y a peut-être des choses à
1: imaginer. Oui, mais comme vous ne pouvez pas louer très cher, très vite...
0: Après, on rentre dans des problématiques d'attractivité des territoires. Moi, je suis à Nice. À Nice, on a du mal à loger les actifs.
9: C'est pas Belfort. À Nice,
0: voilà, c'est pas Belfort.
1: Mais à Nice, d'ailleurs, on construit pas. Je pense que c'est quand même le sujet. C'est qu'à la fin, il faut construire. Sinon, on fait juste gérer la pénurie.
2: Complètement.
1: Vous n'avez pas fini d'entendre parler d'immobilier, puisque dans un instant, sur BFM Business, Marie Cœur de Roy et ses experts vont prendre la place. Adina Grigoriou, François Asselin et Jean-Marc Daniel, un grand merci d'être venus ce matin dans Les Experts. On se retrouve demain. Nouvelle émission, 9h30, 10h30 sur BFM Business et en podcast et en replay. Bonne journée à demain.
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13: Bonjour et bienvenue dans Tech & Co Business. Au sommaire, aujourd'hui, nous allons parler des ligues, des associations, des clubs de sport qui, on a entendu beaucoup d'affaires de piratage, mais ce sont des clubs aussi, des associations qui ont très peu de budget. Eh bien, comment faire pour justement qu'ils puissent profiter de l'IA pour changer un peu leur modèle économique, changer leur organisation? On va en parler avec le patron de Décision IA et puis avec une personne que vous connaissez certainement pour les plus anciens, Bruno Marie-Rose. C'est l'ancien athlète qui est aussi ingénieur, qui était le DSI des JO 2024. Eh bien, il conseille, voilà, tout ce dispositif. On parlera cybersécurité aussi avec le patron de Yes We Hack, c'est Hacker Éthique, qui a lancé une tribune. Moi, président, qu'est-ce que je ferais pour hacker l'État? Et justement, il donne tout un ensemble de propositions pour essayer de pallier à tout ce qui est arrivé cet été à la NTS ou à la DGFiP. Et ce sont des sujets dont on reviendra, sur lesquels on reviendra ensuite dans la dernière demi-heure de l'émission avec nos débriefeurs, la cybersécurité, voilà tout ce qui s'est passé ces dernières heures. On va débriefer tout cela. Allez, c'est parti pendant une heure. Tech & Co Business, restez avec nous sur BFM Business.
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13: Les invités, ils sont deux. Comment les ligues, les clubs, les fédérations sportives doivent réinventer leur modèle avec l'intelligence artificielle. On va en parler avec Gabriel Dabi-Schwebel, qui est fondateur de Décision IA. Bonjour Gabriel.
14: Bonjour.
13: Et vous êtes aussi l'auteur d'un ouvrage, c'est ça, qui s'appelle Consultant...
14: Puissance IA.
13: Consultant Puissance IA aux éditions Vuibert.
14: Donc qui s'adresse donc aux consultants... Eh bien, voilà. Bien utiliser l'IA dans leur pratique.
13: Et on en a bien besoin aujourd'hui, on va en parler dans un instant. Et puis avec nous également Bruno Marie-Rose. Bonjour Bruno.
15: Bonjour.
13: Merci d'être avec nous. Donc vous êtes fondateur et président de Sprint Technologie, directeur de la technologie des systèmes d'information des Jeux Olympiques de Paris 2024. Et évidemment, pour quelques plus anciens, on vous connaît évidemment, médaillé olympique du relais 4x100 mètres à Séoul en 88, ancien recordman du monde du 4x100 mètres, du 200 mètres en salle, champion d'Europe, ingénieur de formation, vous avez mené vraiment les deux carrières de, en parallèle, et puis vous avez présidé aussi la Ligue nationale d'athlétisme, hein,
14: oui, tout à fait.
13: Une époque, et puis avant de voilà, vous diriger vers toute cette technologie en mêlant évidemment votre passion, la technologie, et il y a beaucoup de choses à faire dans ce domaine. Bah tiens, alors, si on vous reçoit aujourd'hui, c'est parce que vous animez le 17 septembre, hein, c'est bien ça, une masterclass à destination des ligues, des clubs, des fédérations sportives pour réinventer son modèle économique à l'heure de l'IA. On va revenir dessus dans un instant parce que voilà, il y a un besoin de donner un peu de dynamisme à tout ça et pourquoi pas avec de l'IA. Mais d'abord, tiens, je voulais juste avoir votre avis, commençant par Gabriel. Là, tout ce qui se passe dans l'IA là depuis ce week-end où ça y est, les Américains disent oulala, ça va trop vite, il faut qu'on ralentisse. Vous, en tant que consultant, vous regardez ça comment ?
14: Avec intérêt, mais aussi en se projetant dans un monde où, effectivement, c'est une technologie extrêmement puissante, mais comme l'était avant le nucléaire, ouais. Comme le changement climatique aussi nous mène des risques. Donc, il y a des probabilités, ces probabilités existent, et le vrai sujet, c'est qu'est-ce qu'on fait de tout ça ? Comment on utilise cette technologie pour faire le bien ? Et pas qu'elle se retrouve à être utilisée contre nous ou ouais. pour faire le mal. Donc, en tant que génération qui voit l'essor de cette technologie, je crois vraiment qu'on a la responsabilité de porter une utilisation vertueuse au service de l'humanité de cette technologie. C'est ce qu'on essaye de faire avec Bruno.
13: Et justement, j'imagine que dans cette initiative, on va faire le lien avec les deux, il va falloir aussi rassurer tous ceux que vous allez aller voir. Je parlais de ces associations, ces clubs, ces ligues, pour les rassurer aussi autour de l'IA, parce qu'évidemment, ils savent qu'il faut utiliser l'IA, mais à entendre tout ça, ça peut en affoler certains.
15: Oui, ça pourrait affoler, mais en fait, ça va directement dans la lignée de ce qu'on va expliquer pendant la masterclass et le bootcamp, c'est d'avoir une utilisation rationnelle, optimisée de l'IA. Effectivement, si on donne les clés à l'IA, effectivement, ça pourrait amener un certain nombre de peurs. Mais ce qu'on va expliquer, c'est que vous gardez les clés. C'est comment utiliser l'IA tout en gardant les clés. Et je pense que justement, à l'heure des débats sur le devenir de l'IA, expliquer aux gens que c'est entre les mains, c'est vraiment ce qu'on va essayer de faire.
13: Alors justement, je regardais en France, c'est 17 millions de licenciés, 58% des Français déclarent une activité régulière, une activité sportive. Mais lorsqu'on s'intéresse de près, alors des petits budgets, 63% des associations, des clubs fonctionnent avec moins de 10 000 euros. Et vous, votre but, c'est de dire, grâce à l'IA, allez, vous allez pouvoir déployer des choses. C'est ça l'idée de départ ?
15: Oui, c'est ça l'idée. Alors, pour compléter le constat de
13: départ... Elle est venue comment, voilà, cette...
15: Tout simplement, moi, j'ai vécu l'ère de Paris 2024. On a beaucoup parlé de l'héritage de Paris 2024. Ça a beaucoup concerné les équipements. Et puis, on s'est aperçu, quelque part, on voit tous qu'il y a des difficultés de subvention. On s'aperçoit que le sport professionnel drive, je dirais, 80% de la richesse sportive.
13: Oui, c'est ça.
15: Mais au quotidien...
13: Et en plus, quelques sports. Hein, voilà. On a parlé du foot...
15: Quotidien, ce sont les clubs sportifs qui font le tissu du sport, qui se battent pour chercher des subventions, qui se battent pour chercher des partenaires. On sait tous que le modèle subvention-partenariat classique est en train de s'essouffler, et donc il faut trouver des nouvelles idées, réinventer le modèle, et donc c'est pour ça qu'on a voulu l'adapter dans le monde du sport.
13: Et alors en quoi l'IA peut aider très concrètement, Gabriel Dabi-Schwebel? Qu'est-ce qu'on peut proposer à ces clubs, ces associations ?
14: Bien sûr. Juste pour la petite histoire, Bruno a suivi le bootcamp consultant puissance IA. C'est comme
13: il
14: a suivi cette formation. On a appris à se connaître et c'est ce qui nous a amené à vouloir faire un bootcamp et une masterclass adaptée à cette cible particulière que Bruno connaît très bien. Et avec effectivement la possibilité pour un président d'association d'utiliser l'IA pour l'aider à construire un dossier de subvention, que ce soit à la fois la partie texte, mais aussi potentiellement la partie chiffrée, à proposer des meilleurs sponsoring aux sponsors et construire des dossiers là-dessus. Un président d'association n'est pas un expert d'Excel, n'est pas nécessairement un expert des dossiers de sponsoring. L'IA, bien utilisée, quand on lui donne les clés, peut être l'expert au service de ce président d'association.
13: Donc ça va se présenter comment ?
14: Pour aider à construire ces dossiers.
13: Gabriel, ça va te présenter des fiches, par exemple, voilà, comment monter un dossier de sponsoring, et on va avoir la fiche, quel type de prompt il faut faire, c'est ça l'idée ?
14: Nous, ce qu'on aime faire, c'est rendre les gens autonomes et compétents avec l'IA. Donc,
15: apprendre à bien parler à l'IA, c'est une vraie question de maïeutique. Mm-hmm. On parle à une IA comme on parle à un collaborateur quand on veut lui déléguer quelque chose, comment on lui cadre les choses pour l'expliquer, etc. Donc on va et c'est très simple parce que l'IA n'est pas quelque chose de technique, c'est un outil auquel on parle où on écrit en bon français comme on parle à sa femme ou à son collègue, etc. Donc on essaye, et c'est ce qu'on fait dans les bootcamps consultants, c'est ce qu'on va faire dans le bootcamp sport. On a un mentor IA qui s'intègre à l'IA de l'utilisateur et qui le guide pour apprendre à bien parler à l'IA. Et donc, à un moment donné, il y a un exercice qui sera construire son dossier de financement. Mais le principe, c'est qu'à l'issue de cet accompagnement, les gens soient autonomes et s'ils ont besoin d'un dossier de financement différent, spécifique, pour une autre organisation, ou s'ils ont un autre besoin, ils sont en capacité de le faire. Donc, on n'est pas du tout sur une bibliothèque de prompts, on est vraiment sur l'autonomisation des présidents de club, des membres du bootcamp pour travailler avec ce nouvel outil.
13: Et Bruno, évidemment, vous, ce qui intervient là-dedans, c'est vos connaissances à la fois de la technologie et de tout cet univers du sport, savoir comment un peu tout ça fonctionne de la plus petite association à des ligues, à des plus grosses ligues qui n'ont pas forcément tous les moyens escomptés.
15: Oui, tout à fait. Quand on voit le fonctionnement aujourd'hui du sport avec une entité opérationnelle d'un côté, avec un bureau élu de l'autre côté, un président qui est élu, on sent qu'il y a un besoin de fluidité pour pouvoir inventer ce modèle. Donc on a parlé du club local qui va chercher des sponsors, mais comme vous l'avez cité tout à l'heure, il y a un vrai sujet aussi pour les fédérations d'aller conquérir l'ensemble des pratiquants non licenciés. Qu'on voit l'engouement d'un marathon, d'une épreuve cycliste.
13: Moi, j'habite sur l'ouest de Paris, aller au Bois de Boulogne le samedi dimanche.
15: Voilà.
13: C'est de la folie.
15: Est-ce que ces gens-là sont au courant qu'une fédération existe et peut leur proposer des services? Donc, il y a aussi des enjeux côté, je dirais, fédération dans le mouvement sportif, d'aller proposer des nouveaux services pour aller les chercher. Donc, c'est aussi bien le club local, le responsable d'une fédération, d'une ligue, mais c'est aussi le partenaire, entreprise privée, qui dit « je veux investir dans le sport, quel est le meilleur moyen
13: pour mes collaborateurs, mes clients, mes partenaires ?»
15: Exactement.
13: Des bases de données licenciées, vos modèles vont pouvoir s'appuyer sur ces bases de données licenciées aussi ?
15: Elles pourraient, après... vous savez, moi j'ai été à Paris 2024, je suis très sensibilisé, je dirais, à la souveraineté et à la cybersécurité et à la confidentialité. C'est aussi ce qu'on va expliquer lors du bootcamp. Attention à pas mettre vos données confidentielles sur l'IA.
13: On l'a vu, on a vu les piratages de la Fédération Française de Tir, qui derrière peuvent donner lieu
15: exactement
13: à des choses un peu plus...
15: Donc forcément, dramatique. On est très sensible à ce sujet. Donc il y a toujours ce discernement, de fournir l'information suffisante à l'IA pour pouvoir avoir son point de vue et décider sans fournir de la donnée, je dirais, que non maîtrisée.
13: Le but de Gabriel, derrière, c'est de s'associer à des éditeurs de logiciels, à des professionnels, je sais pas, pour proposer des outils génériques, des petites choses clés en main, ou c'est...
15: Non, le but vraiment, c'est que, et on l'a évoqué en introduction, ces outils sont extrêmement puissants. Aujourd'hui, ils ont... des capacités de raisonnement, d'intelligence qui se rapprochent quand même de plus en plus d'humains et en tout cas qui viennent vraiment potentiellement nous renforcer sur notre capacité d'analyse, de synthèse, mais on ne les utilise pas bien. On ne sait pas les utiliser parce qu'on ne sait pas bien cadrer, parce qu'on sait, souvent on ne sait pas ce qu'on peut leur demander et comment leur demander pour avoir des résultats de qualité qui sont du niveau de ce que peut faire le meilleur consultant du meilleur cabinet au service de la fédé de football qui a peut-être plus de moyens que d'autres fédés.
13: Oui. c'est toujours ça, c'est ce que disait Bruno à l'instant.
15: Et en fait, quand on utilise bien ChatGPT ou quand on utilise bien Claude ou même quand on utilise bien Mistral, mais c'est vrai que j'ai une préférence pour les outils agentiques qui ont une capacité d'analyse plus complexe, d'aller regarder des documents, faire plusieurs tâches à la fois. Quand on utilise bien ces outils, on a à son service un consultant des plus grands cabinets de conseil pour résoudre ce dont on a besoin, une étude de marché, une stratégie vis-à-vis des licenciés, des dossiers de financement, etc. Ça, c'est vrai dans le monde du sport, mais c'est vrai dans le monde de l'entreprise.
13: Ah oui.
15: Et notre objectif, c'est de non pas de créer des nouveaux outils, mais de faire en sorte que...
13: qu'on sache que ça existe.
15: Voilà, que les gens les utilisent bien et tout leur potentiel. Pour moi, j'ai vraiment cette conviction que
16: Aujourd'hui, ces outils d'IA agentique sont la nouvelle bureautique.
13: Oui.
16: Ils viennent remplacer ce qui était notre panoplie d'outils, nous, cadres, à savoir Microsoft Word, Excel, PowerPoint.
13: Avec ce côté dialogue naturel qui est plus évident que le petit onglet aide où on pose la question, on essaie un peu de trouver
16: ça. Et avec cette dimension où on leur fait faire, alors qu'avant, c'était nous qui faisions, et les premiers modèles d'IA nous aidaient à faire, là, on passe à l'étape suivante, c'est qu'on leur fait faire.
13: Donc, l'étape, 17 septembre, ce bootcamp et tout ça, et ensuite, ça va être quoi comment ça va s'échelonner par la suite?
15: Le 17 septembre, on va faire une masterclass pour expliquer de manière plus détaillée les sujets qu'on a évoqués aujourd'hui. Oui. Et on va proposer aux participants de s'inscrire à ce bootcamp. C'est l'équivalent d'une formation sur 5 semaines. Mais chacun arrive avec sa problématique en amont et on va l'aider justement avec le cas d'usage qu'il va proposer à finir ses 5 semaines avec un dossier qu'il pourra exploiter, améliorer tranquillement dans son coin. Et donc c'est vraiment cet objectif d'avoir, l'utilisation utile dès le départ de l'IA pour chaque cas d'usage.
13: Si je veux retrouver ça, ceux qui nous écoutent, qui nous regardent, s'ils veulent retrouver les infos sur celui à venir du 17 septembre, mais sur les autres aussi.
16: Vous retrouvez ça sur le site decisionia.com.
13: Voilà.
16: Et il y a la masterclass Sport IA qui est présente sur le site.
13: Bon, dernière question, je m'adresse à l'athlète. Vous avez vu, Bruno Marie-Rose, ces courses de robots, là, vous les avez vues en Chine, là, ils avaient fait des Jeux Olympiques de robots. Ça vous impressionne aussi de vous dire que. Bon. De voir ces technologies, bon, il y a un côté, c'est pour montrer la techno, mais.
15: Il y a même un robot qui a battu le record du Usain Bolt sur 100 mètres. Bon. Après, il faut bien s'amuser. Il y a eu les jeux du cirque. Maintenant, il y a les jeux de la technologie, mais ça remplacera jamais. Nous, on préfère utiliser la technologie, je dirais, au service de l'amélioration globale du sport, mais remplacer les sportifs par des robots, c'est encore différent. C'était marrant, mais ça restera là.
13: C'était une vitrine. Ça restait une vitrine, en tout cas, pour les puisque ça s'est déroulé en Chine. Merci à tous les deux. Donc, Bruno Marie-Rose, fondateur et président de Sprint Tech Consulting, et directeur de la technologie des CIEM. Des Jeux Olympiques Paris 2024. Et Gabriel Dabi-Schwebel, fondateur Décision IA. Le livre, on le rappelle, Consultant
16: Puissance IA.
13: Puissance IA aux éditions Vuibert. Et donc, masterclass le 17 septembre sur decisionia.com. Voilà, si on veut avoir davantage d'informations. Et je pense que tous ceux qui nous écoutent, qui ont des associations, des clubs ou des petites ligues, parce que quand on parle de ligue, on a l'impression que c'est une immense. Enfin, que ça peut être des grosses structures, mais pas du tout. Regardez les différents sports. Merci à tous les deux. Alors, on marque une courte pause et on va parler cyber dans un instant avec notre invité suivant.
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13: Allez, notre invité, Guillaume Bassolière. Bonjour Guillaume.
18: Bonjour Fanny.
13: Merci d'être avec nous, PDG fondateur de Yes We Hack, une plateforme de bug bounty qui référence 160 000 hackers de 150 nationalités. C'est important de dire que ce ne sont pas uniquement des Français ou des Anglo-Saxons. Plus de 600 clients aujourd'hui, plus de 1000 programmes de hacking éthique. Des clients répartis dans plus de 50 pays. Ce pour quoi je vous ai demandé de venir aujourd'hui, c'est que vous avez écrit une tribune. Moi, président, je ferai hacker l'État. Alors, racontez-nous un peu d'où ça vient et pourquoi, Et qu'est-ce que vous dites dans cette tribune ?
18: En fait, l'idée, c'est un peu le constat qu'on a vu, notamment cet été, mais je crois que mes compères suivants vont un peu en parler. Mais je pense que tout le monde a vu le hack de la DGFiP, le mystère.
13: Il y a eu la NTS, les passeports, les permis de conduire,
18: etc. Donc, nous, citoyens, on a un droit qui doit s'appliquer, c'est protéger nos données. Donc, un petit peu ce côté révolutionnaire. Qui me dit, on a un super outil qui est la cyber en France et notamment tout un tas d'experts. Mm-hmm. Pourquoi utiliser la cyber pour faire notamment des tests plutôt pour le régulateur alors qu'il faut des tests opérationnels et éviter que nos données se fassent voler? Et de toute façon, on le voit bien que là, on réagit aux attaques, on les anticipe pas. Et aujourd'hui, je pense que, comme je dis toujours, c'est la rue qui a raison. Et la rue, c'est les cybercriminels. Ouais. Et donc, du coup, il faut des outils adaptés au terrain et tester en continu l'État. Hacker l'État, 24 heures sur 24.
19: Et on voit qu'il a fallu un coup de poing sur la table du Premier ministre pour dire, pour notamment donner à l'ANSSI d'autres pouvoirs avec l'initiative réactive, justement, pour qu'il puisse prendre un peu la main. Parce que le but, vous dites aujourd'hui, les systèmes publics, c'est pas leur métier de faire de la cyber, mais comme toutes les entreprises, ils doivent quand même se protéger. Mais il faut qu'ils connaissent leurs failles, quoi. Enfin, il faut qu'ils fassent appel, notamment à des hackers éthiques. Et ça, ils le font pas suffisamment.
18: Alors aujourd'hui, on a la chance de travailler quasiment avec tous les ministères régaliens. On va avoir 1% de la surface d'attaque. Mais là, ce qui est important, c'est d'avoir une gouvernance globale. Voilà, c'est une de mes propositions, justement, c'est d'avoir une gouvernance qui permet de suivre au quotidien qu'une politique de sécurité, donc opérationnelle, et pas une sensation de sécurité, c'est-à-dire check the box, parce que le régulateur m'a demandé d'être compliant sur quelque chose. Mais là, aujourd'hui, d'avoir des effets opérationnels, donc d'avoir des tests en continu, de s'assurer que tout est bien mis en place, et donc d'avoir une gouvernance sur l'ensemble des ministères qui va justement trouver...
19: Mais si c'est pas le rôle de... Alors, pas de l'ANSSI, d'accord, non. Mais pas de l'ADINUM.
18: Bah, aujourd'hui, c'est pas le rôle de l'ADINUM, clairement pas. Et on voit que aujourd'hui, on a une surface d'attaque qui a explosé, notamment avec le Covid. Tout le monde a voulu son projet numérique, etc. On croit qu'on est sécurisé alors qu'on ne l'est pas. Il y a beaucoup d'interconnexions, encore plus avec les IA. Oui. Parce qu'en fait, on va avoir beaucoup de données qui vont se croiser. On est sur des réseaux qui sont étanches normalement, mais on ouvre des flux, hein, comme dans toute vie d'entreprise. Et à un moment donné, il faut gouverner une politique au global.
19: Surtout, on va revenir sur chacune de ce que vous proposez, mais on le voit, que ce soit pour l'ANTS et pour la DGFiP, c'est juste de l'hygiène, numérique. Enfin, les choses auraient été correctement faites, ça aurait peut-être été piraté, mais de façon beaucoup plus difficile. Hein. L'ANTS, c'était changer un numéro dans l'adresse. Et d'ailleurs, on voit les hackers, c'est pas des grosses structures, c'est des jeunes de 18 ans, un peu futés, un peu malins, mais
18: boosté à l'IA.
19: Boosté à l'IA, c'est pas des surdoués, c'est pas des gens qui ont des armées de développeurs avec eux. Vous dites là vraiment, enfin, il faut qu'on bouge davantage. Ouais.
18: Exactement. Et puis, on a des systèmes d'informatique vieillissants qui ne peuvent pas être sécurisés ni maintenus en conditions de sécurité, donc peut-être les arrêter, donc avoir une bonne visibilité de sa surface d'attaque déjà dans un premier temps, décommissionner
19: donc les une gouvernance centralisée pour avoir une
18: exactement
19: une, mettez ça enfin une bonne visibilité
18: exactement
19: de tout ça.
18: Décommissionner tout ce qui est obsolète qu'on pourra jamais sécuriser,
19: donc une cartographie un peu de dans chaque ministère de ce dont on a plus besoin. On regardait aussi souvent, on voit des gens qui sont encore, on regardait ça chez nous aussi, hein, on a encore des gens qui sont référencés dans la base, ils sont partis depuis quelques années. Politique aussi de divulgation des vulnérabilités. Ça aussi, il n'y a pas tellement de communication entre les autres.
18: Exactement, le problème, c'est que tout citoyen peut remonter une vulnérabilité. Ça, c'est quelque chose qui est poussé par l'OCDE. C'est comment on protège ces hackers. Comment on va leur donner des canaux de communication. C'est un peu le fer de lance de YesWack depuis toujours. Et donc, du coup, aujourd'hui, on n'a pas quelque chose qui est coordonné dans l'ensemble des ministères.
19: D'accord.
18: Potentiellement, vous avez quelqu'un qui va faire son devoir de citoyen, qui va dire, il y a là une faille, je la signale, et en tout cas, j'ai un contact pour signaler.
19: Et l'information se répand dans les autres ministères.
18: Exactement. Et après, on va la corriger, etc. Donc ça, c'est vraiment protéger ses hackers, utiliser des agents autonomes. Via IA, maintenant, aujourd'hui, on a entre guillemets la chance.
19: C'est ce que vous appelez le pen test agentique, là.
18: Exactement.
19: Vous lancez une plateforme, d'ailleurs, à ce sujet-là.
18: On a des outils, justement.
19: Alors, c'est quoi un pen test?
18: Un test d'intrusion. Un test. Le bug bounty, c'est en continu. On va utiliser une communauté, le premier qui trouve, il remporte une prime en fonction de la criticité de la faille. Là, on est vraiment sur quelque chose qui est vieux comme le monde de la sécurité, qui est, on va faire à un moment donné un test. Originellement, on le faisait avec des humains. Maintenant, on peut le faire avec des IA. Donc, nous, on a développé notre propre agentic, c'est-à-dire notre propre cerveau. 10 ans d'expérience en offensif, on l'a mis sur du logiciel, des agents qui ont chacun un rôle, en fait, et qui sont inférés. Donc, en fait, on va utiliser une IA qui va réfléchir, mais qui va piloter ses agents en fonction de nous, comment on lui a appris avec des garde-fous, ne pas supprimer une base de données. Et tout ça, c'est automatique. C'est-à-dire quelque chose que vous faisiez avec des humains avant, que vous attendiez 10 jours, bah là, globalement, en 72 heures, vous pouvez déployer, vous avez les premiers résultats.
19: Je voyais ce qui était intéressant aussi, vous soutenez aussi, il faut des indicateurs publics de performance. Parce que c'est vrai que c'est bien beau de se protéger tout ça, mais il faut quelques chiffres clés, déjà pour se comparer aux autres ministères, mais pour savoir quel est l'objectif à atteindre aussi, ça c'est important.
18: Oui, c'est important, bah, comme toute direction, enfin, la direction c'est un peu les citoyens, puisqu'on a besoin de...
19: On a besoin de chiffres,
18: bah oui, on est dans une démocratie, donc je pense que la cyber ne doit pas être exempt de cette transparence, et à mon sens, je pense que c'est important d'avoir des indicateurs qui sont à l'état de l'art, et qui permet par transparence, qui va permettre aussi de fidéliser les gens à s'intéresser, et puis de démocratiser un peu la cyber, ce qui va permettre d'élever au global les ministères, les citoyens, et de faire comprendre à tous via ces indicateurs.
19: Autre proposition, Guillaume Bassoulière avec Yes We Hack, c'est une reconnaissance de ces hackers éthiques. C'est-à-dire, bah voilà, ils existent, bah notamment vous. Alors, il y a d'autres entreprises, mais notamment Yes We Hack, puisque vous êtes ici. 160 000 hackers, autant voilà, profiter de cette manne, de ces gens-là qui sont clairement identifiés et qui voilà, encadrés, peuvent essayer d'aller chercher toutes ces failles.
18: Exactement. Bah, ce qui est important, c'est de se dire on a quand même une des meilleures communautés au monde, qui est française. Donc, qui a des comptes chez Amélie, qui paye des impôts, etc., qu'on a la possibilité justement de tester les systèmes d'information avec des vrais comptes et donc de pouvoir rentrer au plus profond parce que c'est des utilisateurs. Donc déjà, utiliser cette communauté-là. Mais plus globalement, la diversité fait la force du modèle. Et on a des pays comme nous, à Singapour, ce qu'on fait, on a tout le gouvernement. C'est un des pays les plus numérisés au monde. On sécurise, c'est le plus gros.
19: On peut s'inspirer de tout
18: un
19: ça.
18: Un de nos plus gros.
19: Techniquement, c'est compliqué à mettre en place.
18: Bah, tout est compliqué, mais faut bien commencer par quelque chose. Et je pense que bah voilà, comme un système d'information, ça vit. Donc de toute façon, il faut paralyser les tâches et la surface d'attaque, elle sera toujours présente. Donc autant faire le maximum pour prioriser ce qu'on veut sécuriser, ce qui est sensible, décommissionner, les enlever peut-être, et après tester, elle sera toujours présente. Donc autant faire le maximum pour prioriser ce qu'on veut sécuriser, ce qui est sensible, décommissionner, les enlever peut-être, et après tester à son

0: et plutôt des initiatives individuelles qu'on fait depuis 10 ans dans certains ministères. Là, ce qu'on souhaite, c'est mettre en place une
1: stratégie. Industrialiser tout ça et passer à l'échelle.
0: Une stratégie globale. Voilà.
1: Eh bien, merci. Guillaume Bassot-Houlière, PDG fondateur de YesWeAc. Donc, alors, la titre c'est moi président. Voilà, je ferai à quel état. Mais le but, évidemment, c'est d'aller chercher derrière toutes les propositions que vous faites. Hein, une gouvernance centralisée, une politique de divulgation des vulnérabilités, des programmes de bug bounty, le recours au pen test agentique, reconnaissance des hackers éthiques et puis indicateurs de performance. Voilà, ben on va suivre ça. On essaiera de se voir dans 6 mois pour voir si tout ça
0: parfait,
1: avance.
0: Parfait, puis je suis à disposition candidats de l'État pour justement mettre en place tout ça.
1: Eh bien, merci d'avoir été avec nous. Allez, on reste sur ce sujet avec nos invités suivants. Un débrief sur l'actu cyber et elle est encore très riche cette semaine. C'est tout de suite sur BFM Business.
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1: Allez, on est parti pour une demi-heure de décryptage de l'actualité cyber et elle est très riche. On vient de parler cyber justement à l'instant avec le patron de YesWeAc, mais là on va se projeter un peu dans l'actualité et surtout essayer de comprendre un peu comment résoudre un peu toutes ces défis qui se dressent devant les entreprises avec nos trois experts. Bruno Grunemwald, expert en cybersécurité chez IZ. Bonjour.
6: Bonjour.
1: Bruno, à tes côtés, Adrien Merveille, directeur technique chez Checkpoint France. Bonjour, Adrien.
6: Bonjour.
1: Et puis Pascal Le Digol, DG France de WatchGuard. Merci Pascal, bonjour d'être avec nous. On démarre, tiens, on est dans l'actualité. Alors, près de 2 ans après son entrée en vigueur, le Cyber Resilient Act, le CRA, voilà, c'est pour donner son acronyme, impose depuis vendredi, là, 10-11 septembre, aux acteurs du numérique de notifier leurs vulnérabilités. Ça veut dire les éditeurs de logiciels, ça veut dire les fabricants d'équipements numériques, ceux qui font des objets connectés, ça peut aller du jouet à des choses beaucoup plus sérieuses. Alors, il y a juste le domaine automobile, domaine aéro, domaine des dispositifs médicaux qui sont pas, enfin, domaine aérien, qui sont pas totalement dans ce dispositif. Mais en tout cas, voilà, qui commence, Pascal ?
7: Si tu veux. Oui, dispositif important, c'est s'assurer que tous les acteurs jouent le jeu de la divulgation, que ça soit fait dans les temps. Donc 24 heures, faut quand même. Faut pas traîner.
1: Donc très concrètement, je suis un vendeur de caméras, de petites caméras web, tout ça. J'apprends qu'il y a.
7: Je suis au courant qu'il y a une vulnérabilité qui est exploitée ou qui est sévère. Hein, il y a les deux cas. Je dois la notifier en express à l'ENISA sous 24 heures. Et ensuite, on doit.
1: L'ENISA, qui est la sorte de l'ANSSI européenne.
7: C'est l'ANSSI européenne, ça, si on veut le dire comme ça. Donc, c'est elle qui va recueillir, en fait, toutes ces vulnérabilités et puis les mettre à disposition. On se rappelle d'ailleurs que l'ENISA a son portail de CVE. On en avait parlé dans des précédentes émissions. Oui. Donc, c'est 24 heures la première notification. Ensuite, 72 heures pour en donner le détail. Avoir un peu plus de temps pour donner l'ensemble et puis 14 jours pour donner le rapport complet sur l'exploitation.
1: Quand il y a en quoi c'est important tout ça ? Enfin, c'est cette initiative.
7: Alors, c'est important parce que sur ce marché, on avait plein d'éditeurs de logiciels qui se fichaient de ces vulnérabilités, qui pouvaient être au courant mais qui ne disaient rien. Mm-hmm. Donc, si on ne dit rien, on ne prévient pas.

0: pas les utilisateurs de ces mêmes logiciels qui sont tout de suite vulnérables sur des exploitations de ces vulnérabilités. Donc c'est vraiment la base de la cyber. Oui. S'il y a une vulnérabilité, il faut qu'elle soit patchée. Si les gens sont pas au courant, ça va être compliqué de la patcher. Et pire, il y avait des éditeurs qui la patchaient un peu en sous-marin ou la patchaient pas du tout d'ailleurs.
1: D'accord, oui.
0: Il y avait les deux cas.
1: Ça rappelle, Benoît, ce qui se passe dans l'alimentaire. Hein. On nous dit parfois, tel lot de pots de confiture, de je ne sais quoi, de conserves, il ne faut pas les utiliser. L'idée, c'est un peu la même.
2: C'est la traçabilité. Mm-hmm. Et c'est la traçabilité à la fois chez l'éditeur ou le fabricant, donc qui, effectivement, en cas de sévérité, doit prendre conscience de ce qui se passe chez lui et corriger et avertir. Et puis, c'est aussi, côté utilisateur, cette surveillance des vulnérabilités diverses et variées qui constituent son système d'information, ses équipements, mais aussi, pourquoi pas, des tiers.
1: Donc, ça veut dire que ça intéresse à la fois les éditeurs, les constructeurs, mais aussi les clients utilisateurs, hein, Adrien.
3: Oui, en cybersécurité, on pousse le security by design. Oui. Et en fait, pour nous, éditeurs de cybersécurité, ça nous semble relativement évident ce que ça implique. Oui. Mais il y a plein de fabricants d'objets connectés, notamment.
1: Oui, c'est pour ça que je citais les jouets, parce que souvent, de plus en plus, on aime bien avoir des petits jouets connectés. Mais voilà, le fabricant n'y pense pas forcément.
3: Exactement.
1: Voilà.
3: Donc, c'est pour mettre dans sa tête un référentiel cyber et le pousser à avoir cette approche. Est-ce que le produit que je vends a des risques cyber? Et si oui, je dois les communiquer, je dois les patcher. Mm-hmm. Donc, c'est un engagement de sa part pour augmenter. Et côté utilisateur, le point important, je pense, c'est savoir ce qu'on a chez soi pour pouvoir mettre en parallèle ces alertes qui arrivent par rapport à est-ce que je suis concerné ou non, même si j'ai ce logiciel-là, est-ce que je suis dans la version concernée ou non.
1: D'accord.
2: Et c'est intéressant aussi parce que ça veut aussi dire que le fabricant doit proposer des mises à jour, notamment de sécurité, pendant un certain temps. Oui. Ce qui, lorsque vous faites des investissements en cybersécurité, avec des investissements qui augmentent et donc une durée d'amortissement plus longue, à un moment, vous voulez vous assurer aussi que si vous achetez un matériel, au bout de deux jours, il n'est pas obsolète.
1: Oui.
2: Et ça, c'est très important. Ça marche pour le logiciel, ça marche pour le matériel. On veut pérenniser les investissements des entreprises.
1: Pascal ?
0: Oui, ça devrait mettre un peu faire un petit peu le ménage au niveau de la communauté européenne sur les logiciels qui sont fournis ou logiciels embarqués.
1: Et puis donner un petit coup sur ce security by design aussi.
0: Tout à fait. Après, reste toujours la problématique de... Le patch est sorti, mais comment est-ce qu'on va patcher ?
1: Bon, on parlera des patchs dans un instant, j'aime mon patch Microsoft. Deuxième sujet, je vais démarrer avec toi, Adrien. L'ANSSI, l'ANSSI qu'on connaît bien, Agence Nationale de Sécurité des Systèmes d'Information, et puis avec tout ce qui s'est passé cet été, on a entendu Sébastien Lecornu, Premier ministre, il a un peu tapé du poing sur la table. Et l'ANSSI, c'est vrai, beaucoup de gens lui sont tombés dessus, je trouvais un peu de façon pas très correcte, parce que l'ANSSI, elle avait pas ce pouvoir de réactivité. Donc, ils ont mis en place ce dispositif réactif qui consiste en quoi ? C'est-à-dire, l'ANSSI, là, est dotée d'un peu plus de pouvoir, c'est ça l'idée ?
3: Exactement. L'idée principale, c'est que l'ANSSI arrive en tant que cellule de crise pour aider les entités interministérielles qui sont sous attaque. Mm-hmm. Donc, il y a un élément qui est très important en cyber, c'est la préparation. On doit être préparé à une cyberattaque pour que quand elle arrive, on sache qui va être en charge de la communication, qui fait quoi, quels sont les points les plus critiques à remettre en premier. Donc, si on ne prépare pas, ça va être la panique. Mm-hmm. Et les premières heures dans une cyberattaque sont hyper importantes. Donc là, on a une équipe de personnes qui va être mise à disposition des ministères, qui va gérer la crise, qui va gérer la communication. Et c'est des gens qui vont faire beaucoup ça, donc
1: ils vont pouvoir agir. Ce que je disais, c'était ça. Je cherchais le terme. C'était l'ANSSI était un peu moquée. Les gens la montraient un peu du nom, disant qu'est-ce que fait l'ANSSI. Mais en fait, l'ANSSI elle faisait que le rôle pour lequel elle était. Elle était dans ses prérogatives. Et aujourd'hui, hop, on lui donne une petite couche de plus quand même.
3: Exactement. Donc ils vont pouvoir aller aider les gens dans les ministères qui sont sous attaque.
1: Et ça, on en a besoin, hein, parce que c'est quand même... c'est des centaines d'experts qui sont
2: ici. Oui, la réponse à incident, de mémoire quand même, l'ANSSI le faisait déjà. Hein, quand vous aviez des hôpitaux, par exemple, qui étaient attaqués, l'ANSSI dépêchait des experts plutôt techniques. Là, le volet communication, gestion de crise va venir apporter un élément supplémentaire. Dans le communiqué, il y a un mot pour moi qui est très important, c'est le terme d'autorité. l'ANSSI a autorité maintenant dans différents secteurs. Certainement qu'on va pouvoir comme ça les écouter beaucoup plus, faire en sorte que ce qu'ils disent soit appliqué et qu'il n'y a pas juste un rôle de conseil. Conseil qui existe déjà depuis des années. Je relisais le guide des 42 mesures d'hygiène de l'ANSSI. Il date de septembre 2017.
1: Oui.
2: 42 mesures. Vous pouvez même le lire en biais et vous y mettez un peu d'IA et ça couvre quand même, pas totalement, mais ça couvre quand même un certain nombre des mesures. Et quand on reprend la feuille de route qui est adossée à cette annonce, il y a 10 points qui sont quand même des points que l'on retrouve déjà dans ce guide d'hygiène qui date de 2017.
1: Après, c'est que les contrôles, on les fait peut-être, mais personne n'y tient. Enfin, je sais qu'il y a des audits. Pour la DGFiP, il y avait évidemment des audits qui sont faits régulièrement. Mais est-ce que quelqu'un a lu les rapports? Pas sûr.
2: Est-ce qu'on a les moyens de les corriger? C'est-à-dire qu'on peut auditer tout ce qu'on veut si on n'a pas les moyens de les corriger ou qu'on ne met pas la gouvernance qui dit OK, on a trouvé ça, maintenant on va les corriger. Ça n'avance pas beaucoup.
3: C'est surtout, est-ce qu'on a les moyens d'identifier les risques? Parce que les dernières cyberattaques, c'était des logins mot de passe qui avaient fuité, une clé API qu'on avait oubliée. Donc,
1: je disais tout à l'heure dans notre interview, c'était de l'hygiène. C'était pas des
3: trucs
1: hyper compliqués.
3: Les basiques de la cybersécurité. Mais tout le monde, je pense que dans n'importe quel ministère aujourd'hui, on sait qu'il faut mettre du MFA sur tous les portails.
1: Donc du multifacteur. Ce qu'on a tous. On nous dit maintenant, dès qu'on se connecte, est-ce que il y a un code qui arrive sur le smartphone,
3: exactement.
1: Etc. Pascal, cette initiative, donc, ça salue évidemment, mais...
0: Je vais faire mon ronchon.
1: Ouais.
0: Alors oui, ils ont un pouvoir en plus, et ça, c'est bien.
1: Oui.
0: Ça, c'est bien. C'est ça qui est bien. Mais sinon, on est dans un monde cyber où les attaques vont très vite, de plus en plus vite. On va encore en parler après. Quand la fuite de données est faite et qu'on fait intervenir l'ANSSI, la fuite de données, elle est faite.
1: Ouais.
0: Donc, je pense que Vincent Rubel, il a bien donné le bon nom à son service, c'est réactive. Ce qu'on a besoin, c'est la phase d'avant, c'est comment on les empêche, c'est comment on les bloque. Donc, c'est bien,
1: il faudrait une autre
0: proactive. Mais là aussi, le bas blesse, c'est qu'il n'y a pas de budget en plus.
1: Ouais.
0: Comment l'ANSSI va le faire avec
1: parce que proactive, ça voudrait dire des gens qui vont en amont dans les entreprises. Ouais. Voilà, c'est la situation idéale. Et qui regardent. Mais des dispositifs comme NIS 2, ça va pas, ça entraîne pas
0: ça sera voté.
1: C'est ça. On attend. Benoît.
2: Oui, et l'ANSSI a les moyens, parce que si on prend le scope de la cybersécurité, prédire, prévenir, détecter, répondre et malheureusement, parfois on n'aimerait pas, mais reconstruire. Et en fait, le CERTFR et les éléments propres à l'ANSSI font déjà prédire, ils font de l'analyse de la menace. Tous les ans, on a un excellent rapport sur le panorama de la menace qui analyse ce qui s'est passé, qui donne des éléments concrets pour comprendre contre quoi on doit se protéger, quels sont les risques. Et puis ensuite, vous avez prévenir, prédire. Donc c'est vraiment le guide d'hygiène de l'ANSSI, 42 mesures, il existe. Prédire, prévenir, détecter, répondre. Peut-être qu'il faut encore améliorer détecter, répondre, ça c'est évident, avec des SOC, avec plus de supervision.
1: Après, c'est on va pas mettre à l'amende toutes les, alors là notamment des, on va pas mettre à l'amende en plus des administrations parce que ça pourrait, ils pourraient encore moins investir alors que le but c'est d'investir, mais peut-être parfois taper un peu sur les doigts des responsables. Moi quand j'entendais la directrice de la DGFiP là qui dire qui était un peu fataliste, j'ai envie de lui dire quand même là il y a un moment
2: l'amende revient au budget cyber et IT.
1: Oui. Oui, non, mais pas une amende, mais qu'il y ait des responsables que l'on sanctionne. Je ne sais pas s'il faut les sanctionner, mais que l'on leur dise maintenant, ça fait partie de vos objectifs. L'objectif de la DGFiP, c'est récolter l'impôt, c'est que les data soient bien gérées, les données financières soient bien gérées. Ça doit être aussi que les données soient protégées. Ça doit faire partie. Si ce n'est pas fait, on passe à quelqu'un.
2: Ce qui est la feuille de route du gouvernement 2026-2027. Et tout ça, c'est noté dans les 10 points, dont le 10e, c'est le post-quantique.
1: Alors, autre sujet, c'est Microsoft qui communique sur sa mise à jour de cybersécurité, le Patch Tuesday, on en a l'habitude, mais bien que maintenant, il faudra Patch Tuesday, Patch Monday, enfin voilà, un peu tous les jours. Mais là, ce qu'on remarquait, c'est un record 960 failles corrigées, dont 2 zero day. C'est la mise à jour de cybersécurité la plus importante à ce jour. Je ne sais pas qui l'avait... c'est toi qui l'avais, Pascal.
0: Oui, parce que c'est un mouvement qu'on ne voit pas que chez Microsoft. Microsoft, c'est C'est le.
1: Mais là, c'est parce qu'on est habitué. Hein, chaque mardi, on a tous ces patchs.
0: Mais en fait, ils sont passés depuis mai à une technique qui devient, à mon sens, et ça rejoint un peu le sujet d'avant, l'état de l'art de la cyber, si on veut se protéger soi-même, c'est utiliser l'IA agentique pour se tester, pour trouver les vulnérabilités, pour les vérifier, pour voir si c'est exploitable. C'est ce que fait Microsoft. Ils en déduisent. comme conséquence d'énormément plus de vulnérabilités, et c'est très bien. Je pense qu'on est un paquet d'éditeurs à le faire et à générer, à connaître plus de vulnérabilités, à les patcher plus, etc. Donc c'est vraiment un gros virage de la cyber cette année. Je crois que Microsoft, là,
1: c'est l'IA,
0: sur le rythme, c'est 3-4. Hein,
1: non seulement il y a de plus en plus de failles, mais avec l'IA, on en découvre.
0: Non, il n'y a pas plus de failles. On en découvre plus parce que les IA qui vont tester les vulnérabilités vont beaucoup plus loin. Donc effectivement, la croissance du nombre de vulnérabilités découvertes explose. Pas parce qu'il y a plus de trous, juste parce qu'on les trouve plus.
1: Ouais, oui.
0: Mais pour le coup, c'est important parce que ça veut dire que c'est des choses qu'on ne voyait pas avant, qui potentiellement étaient des zéro day pour les pirates, qui allaient les trouver et les exploiter. Ouais. Donc les trouver avant, c'est ça l'intérêt.
1: Parce que ce qu'il faut savoir, c'est que les pirates...
0: Donc l'impact, il est colossal. Il doit renforcer la cyber-résilience du monde, à condition, pardon, ça va être ma phrase un peu leitmotiv, à condition qu'on patche.
1: Ouais.
0: Et ça, c'est la grosse problématique.
1: Qu'on patche rapidement aussi.
0: Qu'on patche rapidement. Moi, j'avais encore un client récemment qui disait il est hors de question d'imposer à un utilisateur de le faire rebooter pour patcher.
1: Ouais.
0: Il faut attendre qu'il soit d'accord. On n'est pas prêt.
1: C'est vrai qu'on a parfois ce message qui s'affiche en tant qu'utilisateur.
0: On fait reporter.
1: Et puis bon, il y a un moment, il faut quand même...
0: On a le pendant aussi hein, chez les pirates, le temps d'exploitation de ce qui a été découvert, aujourd'hui...
1: Oui, c'est immédiat après.
0: C'est 48 heures.
1: Oui. Alors qu'avant, voilà...
0: Utilisateur qui repousse pendant 3 semaines...
1: Ouais. C'est vrai qu'on se souvient encore, il y a 18 mois, même 2... Enfin, plus de 18 mois, où on dit, voilà, une faille qui existait, mais qui a été découverte. Et il mettait un temps fou, maintenant, c'est ça, Adrien.
3: En 2018, la moyenne était autour de un peu plus de 2 ans. Ouais. Entre le moment où on découvrait la vulnérabilité, au moment où elle était référencée, et le moment où on voyait des traces d'exploitation réelle. Mmh. Aujourd'hui, on est passé en négatif, c'est-à-dire qu'elles sont exploitées avant même qu'elles soient documentées.
1: Ouais.
3: Donc on est réellement dans l'urgence et je pense que il faut absolument trouver des moyens de réduire.
1: Ce que dit Pascal, c'est primordial, c'est le côté de patcher.
3: Le plus vite possible.
1: Et d'être un peu plus, parfois sévère avec les utilisateurs, enfin direct avec les utilisateurs en tout cas.
3: Tout à fait. Après, il y a les patchs, mais il y a aussi peut-être des contre-mesures qu'on peut mettre en place pour éviter d'aller patcher dans l'urgence, parce qu'un patch, si on doit patcher toute sa ferme de serveurs, par exemple, potentiellement, ça serait bien qu'on regarde s'il n'y a pas des impacts avant. Donc peut-être que ces serveurs sont protégés par
1: patch,
3: des équipements.
1: Dis-nous juste, pour ceux qui nous suivent, qui imaginent ce que c'est qu'un patch, mais pour ceux qui sont moins avertis sur la cyber, voilà, on découvre une faille, on dit, voilà, l'éditeur, là c'est Microsoft en l'occurrence, dit voilà le patch, donc on doit...
3: Typiquement, tout le monde le fait sur son téléphone, quand vous recevez une notification mise à jour avec des correctifs de sécurité, et la mise à jour va inclure des patchs. Parfois aussi, bien sûr, des nouvelles fonctionnalités, mais aussi des correctifs de sécurité qui viennent protéger l'exploitation de ces vulnérabilités.
1: Et donc ça, il faut voir l'impact que ça peut avoir aussi sur d'autres applications. Parce que
3: Exactement. Donc sur l'application, surtout si on patche un serveur qui est critique, imaginez, c'est le site web principal de l'entreprise, si on le patche et qu'il ne repart pas, et si c'est un site d'e-commerce, il ne va plus faire entrer d'argent.
1: Et on a connu ça aussi dans le passé. Benoît.
2: Oui, alors moi, il y a deux éléments. Le premier élément, je vais mettre un peu de positif, c'est que, effectivement, ça permet aux cybercriminels de trouver plus de failles. Mais normalement, nous aussi, éditeurs, on utilise déjà l'IA et on fait en sorte d'avoir du security by design. On teste avant de mettre en production. Chez les éditeurs de sécurité, on peut mettre à jour nos solutions peut-être 5-6 fois par jour. Effectivement, des fois avec des patchs mineurs, avec des patchs majeurs, des nouvelles fonctionnalités. Donc, cette possibilité de faire évoluer rapidement les solutions comprenant des patchs de sécurité, c'est toujours le jeu du chat et de la souris, mais en tout cas, on tient la route. Ça, c'est la première chose. Et la deuxième chose, c'est que effectivement, quand on patche, on patche avec des tests souvent. C'est-à-dire que si vous mettez à jour un ordinateur, Bon, si l'ordinateur fonctionne plus, c'est compliqué, surtout si vous en avez beaucoup. Ouais. Mais effectivement, si vous avez des serveurs qui ne fonctionnent plus, c'est encore plus compliqué. C'est une chaîne de production, vous avez en plus des fenêtres. C'est-à-dire que vous n'intervenez pas, vous ne faites pas rebooter une machine sur une chaîne de production juste la nuit parce que vous dites que c'est le bon moment. Et il y a des métiers, des activités où on freeze tout le système d'information. C'est-à-dire qu'on dit, notamment pour des caisses, des systèmes de grand public où on va avoir beaucoup de ventes au moment des soldes et ou au moment des fêtes de fin d'année, on dit on n'y touche plus, ça fonctionne, l'objectif c'est opérationnel, on prend, faut pas qu'on loupe cette période-là. Donc il y a aussi cette question de comment est-ce qu'on va adapter la réalité de l'opérationnel avec la nécessité, je vais pas dire de patcher toutes les heures, mais presque.
3: C'est particulièrement vrai dans l'industrie où on n'arrête pas une chaîne de montage pour patcher une machine. Si on arrête la chaîne, c'est toute l'usine qui s'arrête.
1: Alors que, voilà, on sait que la surface d'attaque, parce qu'on connecte de plus en plus, Pascal.
0: Oui, c'est ma grande inquiétude des mois à venir. Hein. Benoît est positif, c'est bien, mais il faut aussi que nos logiciels, il faut aussi qu'ils soient patchés, les logiciels de sécurité. Donc on est dans la problématique. Hein. La référence à laquelle je faisais tout à l'heure de l'utilisateur, c'est bien pour patcher des solutions chez moi, des solutions qui vont protéger. Donc, il va falloir trouver effectivement une façon de faire du patch à la volée sans qu'il y ait ces impacts de production.
1: Et puis je trouve que maintenant, on sensibilise depuis des années, mais encore plus, aujourd'hui, je trouve que les alertes sont quand même assez rudes, quoi.
0: En fait, on a une conjonction de choses en ce moment entre le nombre de vulnérabilités, le rythme de vulnérabilité, le rythme de l'exploitation. En fait, tout s'accélère en même temps, sauf les fenêtres de patch.
3: Et le nombre de personnes qui les déploient.
1: Parce que ça aussi c'est un des soucis. On va rebondir vers notre dernier sujet. Il nous reste un peu moins de 10 minutes. J'avais titré moi ça, fuite de données en série, la France et l'Europe paient le prix de leur légèreté. C'était, alors, chez les uns les autres, vous aviez remonté plusieurs choses. C'est un hôpital privé de la Loire qui a eu une amende de 500 000 euros par la CNIL parce que pas de VPN ni d'authentification multifacteur. Il y a un Cyberlin qui a été touché, qui a refusé de payer une rançon et qui donc a été attaqué, l'Association des maires de France. Là, on est encore dans ce côté, notre légèreté face à la cyber.
2: Oui. Alors, le sujet est grave. Si j'osais un ton humoristique, je leur dirais de télécharger le fameux guide de l'ANSSI, des 42 mesures. Mais quand on voit les données de santé qui ont fuité de cet hôpital, on peut pas avoir cette légèreté. Et effectivement.
1: Mais surtout que les hôpitaux, ça fait quand même un moment qu'on en parle, quoi. Enfin, bien 3-4 ans qu'on voit ces hôpitaux attaqués, avec des hôpitaux qui ont, je pensais à Mignot à Versailles, qui a été complètement stoppé. Enfin, on a repris les crayons, les papiers, il n'y avait pas d'opération. Enfin, on était vraiment dans le côté opérationnel de l'hôpital. On l'oublie un peu vite.
2: Et là, on voit que la CNIL a quand même fait son travail. Ils ont listé les éléments manquants et à partir de là, ils ont dressé une amende. Donc, on est dans un constat qui certainement a été, entre guillemets, déclenché. Il y a une sorte d'électrochoc avec la fuite des impôts, où on pouvait se dire avant, bon, mon état civil fuitait, oh, c'est pas si grave, on avait un peu de défaitisme, mais là, avec des données aussi sensibles et qui nous touchent personnellement, la santé, les finances, le sexe, c'est vraiment les trois éléments que l'on n'a pas envie de voir fuiter. Et donc, avec un hôpital, on est clairement dans la santé et la récréation doit se
1: terminer. Adrien.
3: Oui, effectivement, il y avait eu un petit calme, moi je trouve, sur les hôpitaux depuis quelques années, mais je suis pas certain qu'il y ait une explication derrière ça.
1: Il fallait déclencher un plan blanc.
2: Le programme CARE quand même, CARE, il y a eu plus de mémoire, c'était dans les 300 millions d'euros, avec un objectif jusqu'à 700. Je suis pas sûr qu'il ait été atteint jusqu'à 700, mais en tout cas, il y a eu un effort financier.
3: Je pense que personne n'est à l'abri aujourd'hui, on a tous, à la fois à titre individuel et à l'échelle d'une entreprise, on a tous des points faibles. On est tous sujets au phishing qui est de plus en plus réaliste, de mieux en mieux fait. On a des vraies arnaques qui arrivent dans nos téléphones et dans nos boîtes.
1: C'était l'autre soir dans l'émission Tech & Co, la quotidienne qui passe le soir. L'un des invités, il est venu avec nous montrer un courrier papier envoyé par Ledger, qui disait, voilà, il faut mettre à jour son portefeuille Ledger. c'était fake complet. Par contre, le papier, et il a dit, j'ai failli me faire avoir. C'était au moment où j'allais truc code barre, j'ai dit, c'est quand même bizarre qu'il communique par courrier papier, enfin, dans un monde aujourd'hui. C'est ça qui l'a alerté, mais il a failli, voilà, comme souvent, hop, on ouvre un papier, on voit une facture, tiens, QR code pour aller voir le montant. C'est vrai qu'on se laisse facilement avoir. Pascal.
0: À moins d'être positif, pour le coup, il n'y a pas que nous, du coup, il n'y a pas que la France, il y a Berlin, ouais. Il y a eu aussi les États-Unis, hein, il y a eu 4 millions.
1: Ouais, il y a d'autres pays européens, voilà, ouais, qui sont.
0: Donc, on voit que le problème, il est un peu le même partout, avec certains endroits où le manque d'investissement se ressent un peu plus. Mm-hmm. Mais globalement, la tendance est la même, c'est que cette courbe de cyber, là, on est en train un peu de la perdre. Il va falloir pousser un peu sur les jambes pour aller plus vite. Et à part utiliser de l'IA massivement pour se défendre, se défendre, tester, s'assurer. Ouais. Benoît le dit souvent, et c'est important, c'est cet état de l'art de la cyber qui est mis dans les documents de l'ANSSI. C'est le minimum. Ouais. C'est même pas le maximum, c'est le minimum. Et on n'est pas au minimum. Bon, en fait, il ne faut pas qu'on s'étonne. Déjà qu'on soit au minimum, et on va se rendre compte que ce minimum, il bouge et il augmente en permanence. Donc, il faut se mettre au minimum et suivre la cadence. Et on n'y est pas.
1: Et puis surtout, c'est toi, Adrien, qui le soulignait, c'est ces risques cyber liés à la facturation électronique. Alors, c'était Michel Juvin qui était là l'autre jour avec nous, qui dit qu'il y a 160 plateformes de facturation électronique. Bon, le contrôle est fait par la DGFiP. Donc, c'était un petit peu ironique de noter ça. Mais effectivement, là, ça y est, tout le monde doit y être sur cette facturation électronique depuis le 1er septembre. Et là, ça fait autant de surfaces d'attaque. Et plutôt que faire le choix d'avoir 2-3 plateformes, le choix a été fait de la diversité, 160 plateformes. Et là, il y a de nouveau de vrais risques, hein, Adrien.
3: Tout à fait. Les pirates suivent l'argent, hein, de toute façon. Donc, la facturation électronique, on peut trouver des scénarios d'arnaque qui vont plaire aux pirates. Par exemple, vous recevez un message en vous disant que votre compte sur la plateforme agréée n'est plus aux normes et que les paiements ne seront plus processés. Vous allez cliquer sur le lien, rentrer vos identifiants, changer de RIB, peu importe. Mais voilà. Et puis, on est à la fois dans une architecture qui est très décentralisée. Vous l'avez dit, il y a plus de 160 plateformes agréées. Mais on a quand même la PFF, qui est la DGFiP, qui est centralisée. Ouais. C'est-à-dire que chaque plateforme va communiquer avec la plateforme de la DGFiP pour savoir à quel autre organisme envoyer les factures. Donc, il y a à la fois ce côté décentralisé qui permet d'avoir une surface d'attaque très grande. Mais d'un autre côté, ça va diluer un petit peu le risque. Et vous avez aussi cette plateforme centrale qui, elle, contiendra toutes les informations de toutes les plateformes agréées.
1: Oui. Et là, quand on voit ce qui s'est passé avec la DGFiP, on peut faire un petit peu Benoît.
2: Oui, moi je vois effectivement un problème de supply chain. C'est-à-dire qu'on en parle énormément. Je me souviens notamment de Jaguar Land Rover, l'arrêt total de la...
1: 6 à 8 mois, hein, l'arrêt total des chaînes de production.
2: Et l'impact global que ça a eu, même sur le PIB du Royaume-Uni.
1: Oui, parce que je crois que même le gouvernement britannique avait remis 2 millions de livres.
2: En fait, ils ont cautionné, ils se sont portés caution pour des prêts qui étaient, elles, dans des banques privées. Donc, c'est vraiment aller très loin. Et donc, cet environnement où nous sommes tous connectés, au-delà des logiciels avec le CRA et les patchs que l'on doit faire, on est tous connectés avec soit des API, soit avec ce qu'on appelait avant l'EDI, l'échange électronique.
1: Données informatisées. Ouais.
2: Exactement. Et donc, forcément, on s'envoie et on reçoit des éléments. Il y a un moment, au-delà des hameçonnages qui sont clairement l'apanage des cybercriminels et qui suivent les tendances, on a une surface d'attaque qui s'est ouverte potentiellement assez importante.
1: Qu'est-ce qu'il faut faire, Pascal, là encore rappeler, bon, évidemment, les conditions, toute la liste d'hygiène de l'ANSSI, mais il n'y a pas un moment, il faut un peu plus sanctionner
0: Alors, pour sanctionner, il faut
1: déjà que... Pour le domaine public, c'est compliqué. Encore une fois, je le dis, ils ont besoin de cet argent-là. Mais pour les entreprises, parfois...
0: Pour le domaine public, c'est compliqué de sanctionner. Mais par contre, réussir à isoler les responsabilités, ce serait déjà un bon début. Parce que là, ça s'en renvoie un peu la balle, quand même, sur les responsabilités. Et après, les sanctions, elles sont prévues. On aura transposé NIS 2, il y a des sanctions dedans. Le CRA, il y a des sanctions dedans. Donc, il faut que ça soit mis en place, que ça soit contrôlé. Et surtout, pour moi, le plus important, c'est qu'il faut que le rythme de ces lois et de ces contrôles et de ces sanctions suive le monde de la cyber. C'est-à-dire que si on a toujours un wagon de retard, ben, on aura toujours un wagon de retard.
1: Mais, est-ce que ça veut dire parfois, je me souviens, il y a quelques années, c'était avant Covid, hein, c'était genre le CTLM américain qui s'était fait pirater, le nom m'échappe, c'est X à la fin.
2: Equifax.
1: Et eux, le DG, il a sauté. Hein. Il n'y a pas que le DSI, le RSSI qui ont sauté, il y a le DG qui a sauté.
2: Question de gouvernance.
1: Et nous, aujourd'hui, je ne souhaite pas au PDG piraté de sauter, mais parfois, quand on voit la façon dont ils ont été piratés, enfin la facilité avec laquelle ils sont rentrés, il y a peut-être un moment où il faut aussi sanctionner au plus haut. Quoi.
0: J'en connais qu'on sauté chez les clients, mais je ne sais pas si c'est ça qui va... Non. Enfin... Il faut qu'il y ait les différents volets. La sanction, c'est une chose. Ouais. Et la sanction, une fois que tout est fait et que de toute manière ça s'est passé, bah, ok, c'est comme piquer un enfant. Hein. C'est trop tard. Hein.
1: Ouais.
0: Ça a été fait. Donc, il faut vraiment que tous les axes soient solides. L'axe légal, l'axe de l'audit, se donner les moyens d'auditer, se donner les moyens de vérifier. Et je pense que là-dessus, il y a une grosse faiblesse. Hein. Mm-hmm. Souvent, on met des choses en place et puis... c'est fait, c'est pas fait.
1: Bah, je pense que c'était moi pour la DGFiP. C'est Michel Juvin qui était avec nous l'autre jour. Vous pouvez voir l'émission en replay. Il avait listé un peu tous les organismes de contrôle internes, Cour des comptes, etc. Et sans doute, ils ont tous sorti des rapports, mais personne les a lus, personne les a appliqués. Voilà, messieurs, merci. On va rester positif hein, pour tout ça, se dire voilà, on est en train d'avancer, la sensibilisation dont on part, ça y est, tout le monde s'y met. En tout cas, merci à tous les trois, Benoît Grunemval, expert en cybersécurité chez IZ, Pascal Le Digol, DG France de WatchGuard, et Adrien Merveille, directeur technique Checkpoint France. Et puis donc, c'est continuer cette hygiène. On rappelle, aller sur le site de l'ANSSI, il y a tout cet ensemble d'hygiène à avoir. Et comme le disait Pascal, c'est déjà le minimum. Mais déjà, si vous faites ça, c'est déjà un premier pas. Allez, merci à tous les trois. Nous, on se retrouve la semaine prochaine, même heure, même endroit. D'ici là, excellente semaine sur BFM Business.
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5: Et les experts de l'IMO, c'est tous les jours sur BFM Business, une demi-heure pour parler de notre immobilier, de nos logements. Et comme tous les jours, ça démarre par cette séquence qui vous concerne, amis professionnels de ce secteur de l'immobilier, et qui nous concerne, usagers de cet immobilier. Attention aujourd'hui, une alerte à toutes les petites copros de France, il va falloir vous lancer dans le 3PT. Vous ne savez pas ce que c'est ? C'est dommage, il est obligatoire depuis un an et demi, on vous dira tout dans quelques instants. Ensuite, retour en plateau, à propos de 3PT, vous verrez que ça les concerne directement. On va parler rénovation aujourd'hui. Bah oui, où est-ce qu'on en est des aides à la rénovation ? Où est-ce qu'on en est du diagnostic de performance énergétique ? Bon, on va pas se mentir, ça y est, c'est le concours Lépine des propositions de nos candidats à l'élection présidentielle. On va essayer de débunker tout ça dans quelques instants, mais avant cela, c'est l'heure du Pro de l'Immo, donc.
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5: Et on est en ligne avec Mathieu Le Drezen, directeur développement d'Albert. Bonjour Mathieu.
7: Bonjour.
5: Alors je le disais, aujourd'hui, aussi sexy soit-il, vous allez nous parler du 3PT, le PPPT. Qu'est-ce le PPPT ?
7: Et là, c'est le projet de plan pluriannuel de travaux, l'obligation pour la copropriété d'avoir de la visibilité sur les travaux à réaliser dans les 10 années pour l'immeuble.
5: Bon, et là,
7: on a besoin de réparer, de rénover, etc.
5: Et là, ça a l'air un peu technico-technique comme ça, mais enfin, le sujet, c'est que c'est un peu obligatoire maintenant et qu'on a une extrême minorité de copros qui sont lancés dans ce fameux PPPT.
7: Tout à fait. On a une obligation qui, aujourd'hui, concerne toutes les copropriétés de plus de 15 ans au 1er janvier 2025. Et l'estimation, c'est environ 70% des copropriétés qui ne l'ont pas réalisé.
5: 70%
7: pour les petites copros.
5: 90% des petites copros n'ont pas fait leurs 3PT, là, justement.
7: C'est ça. Ça fait à peu près 500 000 copros en France qui ne l'ont pas.
5: Bon, on pourrait se dire que c'est pas très très grave, sauf que ce que vous nous dites, en fait, si, c'est que ça devient un tout petit peu grave, notamment quand on veut vendre.
7: Ben, en fait, la problématique, c'est effectivement de se retrouver dans une situation où on va envisager des travaux sans avoir une feuille de route claire sur quels travaux sont à réaliser, dans quel ordre, et pour quel budget, avec quelles aides, etc., quelle performance énergétique également, comme vous en parliez juste avec ça va être en plateau. L'autre sujet, effectivement, c'est qu'on commence à avoir des problématiques de retard ou de blocage sur les ventes dues à des notaires qui le demandent puisque c'est un document obligatoire, des banques qui, pour financer, veulent avoir l'information sur les besoins de la copropriété en termes de travaux. Donc, on a des exemples quasiment tous les jours de personnes qui nous demandent des devis en disant « il faut absolument réaliser le 3PT dans un délai très court parce que je suis bloqué pour ma vente ».
5: Alors, juste Mathieu, je vous pose la question, mais pourquoi en fait c'est pas fait ? Est-ce que c'est parce que les gens ne le savent pas, les copros ne le savent pas ? Ou est-ce que ça coûte de l'argent ? Je salue Alban, notre réalisateur en régie, qui me posait la question et qui me dit « ça a peut-être un coût ce 3PT, et c'est peut-être pour ça qu'il n'est pas fait en fait ».
7: Alors oui, exactement. Alors il y a trois raisons majeures. La première, c'est un manque d'informations. Les petites copropriétés notamment, c'est pas forcément là où vous avez le plus d'informations sur les obligations réglementaires de l'immeuble. Donc il y a un défaut d'information. On cherche à corriger cela. Le deuxième sujet, c'est de réussir à mettre d'accord les copropriétaires en assemblée générale sur le fait de prendre la décision de réaliser cette étude.
5: Mais enfin, c'est pas quand même au syndic de copro de les alerter, pardon, je vous pose la question. Mais
7: oui, si, bien sûr, si, tout à fait. Et aujourd'hui, je pense que majorité des copropriétés qui sont gérées par les syndics professionnels ont été informées, puisque c'était aussi une obligation pour les syndics de le mettre à l'ordre du jour, mais c'est pas la totalité des copros de France qui sont gérés par les syndics professionnels, ce qui explique notamment dans les petites copros qu'il y ait du retard, entre guillemets, à l'allumage. Et puis le troisième sujet, vous en avez parlé, c'est que il y a aussi une notion budgétaire. Les 3PT, c'est une étude avec le déplacement d'un expert sur site, des calculs, et ça coûte un peu d'argent. Et les copropriétaires, en ce moment, pas certains qu'ils aient envie de dépenser de l'argent sur ce sujet.
5: Combien, Mathieu ? Mathieu, j'ai Alban qui est très intéressé, il me demande combien ça coûte.
7: Globalement, on avait une fourchette d'à peu près de 3000 euros pour réaliser ces études il y a encore quelques temps. Et avec la digitalisation du process, notamment en gagnant du temps sur le temps administratif, récupération des documents, analyse des documents, on arrive aujourd'hui à être sur des offres beaucoup plus optimisées qui sont de l'ordre de 1500 à 2000 euros.
5: 1500 à 2000 euros par copropriétaire ou par copropriété ?
7: Non, pour un immeuble.
5: Ah,
7: pour un immeuble.
5: Ça va Alban, non ? Non, il me répond. Ah, il me dit ça va finalement.
7: C'est une dépense, mais aujourd'hui, c'est une dépense intelligente quand on envisage de faire des travaux et qu'on veut que son immeuble soit valorisé.
5: Mais bien sûr. Merci pour votre témoignage, Mathieu. Si on a encore des petites copros qui nous écoutent, voilà, penchez-vous sur le 3PT, c'est obligatoire. Et si vous cherchez à vendre, ça pourrait accélérer le processus. Mathieu Le Drezen, directeur développement d'Albert. Merci d'avoir été avec nous. Et si, comme Mathieu, vous avez un témoignage à nous apporter, n'hésitez pas à nous écrire. On a une adresse mail, experts de l'immo@bfmbusiness.fr. Allez, c'est l'heure du débat.
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5: Une émission 100% réno. Et à mes côtés, Audrey Zermati, la directrice de la stratégie Défi. Bonjour Audrey.
8: Bonjour Marie.
5: Et à mes côtés également, Mihai Gavriloiu, le CEO de GoFlint.
9: Bonjour Marie. Mihai.
5: À chaque fois, il me fait un petit acquiescement comme ça, parce que maintenant, j'arrive à prononcer son prénom et son nom de famille sans trop d'erreurs. Je suis assez fière de moi. Ça fait un petit paquet d'années, tout comme Audrey, que vous venez sur le plateau. Bon, Au départ, je m'étais dit, on va démarrer par on en est où des aides à la réno. Bon, on va rester dans l'actu. On a eu quand même pas mal d'annonces du côté d'une candidate en particulier à l'élection présidentielle, en l'occurrence Marine Le Pen, pendant le week-end. On va pas revenir sur le logement social, c'est bon, on a fait le tour. Par contre, il y a quand même pas mal d'annonces impactantes sur cette rénovation du programme du Rassemblement National. D'abord, on a, et on va commencer par un petit bout qui est le gros bout, je pense, la suppression du DPE en termes d'obligation de rénovation pour le parc locatif. Bonne ou mauvaise idée? Franchement, je vous pose la question en connaissant votre réponse, mais on va un petit peu aller un peu plus loin que c'est pas une bonne idée. Audrey?
8: Alors, enfin, il y a plusieurs éléments d'ailleurs dans ce qu'elle a proposé. Elle a effectivement proposé de supprimer cette interdiction, cette obligation de travaux, mais aussi de rendre le DPE, de revenir en fait à ce qu'était le DPE avant, c'est-à-dire qu'il soit
5: purement indicatif
8: et plus opposable. Et donc, c'est vraiment ces deux aspects parce que, en fait, ça s'est fait progressivement. Il est d'abord devenu opposable, et c'est parce qu'il comptait qu'il était devenu opposable qu'on pouvait s'y accrocher pour avoir des interdictions sur la location. Faut savoir déjà, je vais peut-être rappeler où on en est aujourd'hui sur cette interdiction de location. Donc, vous savez, on avait des dates. 1er janvier 2028, interdiction des logements classés F, et 2034, des logements classés E. Il y a une loi qui est en préparation, loi logement, loi Jean Brun, qui a déjà transformé, prévoit de transformer cette interdiction de location en autorisation de location sous condition de travaux.
5: Ouais, on rappelle, c'est une prolongation finalement qu'on donne aux propriétaires bailleurs. La loi n'est pas encore votée complètement, mais elle est sur le point de l'être.
8: C'est ça, et donc vous aurez, quand vous serez en maison, si vous êtes classé en passoire énergétique, vous aurez 3 ans pour réaliser les travaux, et en copropriété, 5 ans. Donc on est déjà sur une version, je vais dire, quand même beaucoup plus
5: allégée, voilà, on a allégé le calendrier.
8: Initiale de la loi climat et résilience. Donc ça, c'est déjà le premier point. Deuxième point, en fait, le fait d'avoir rendu ce DPE opposable et de lui donner vraiment une fonction, ça a quand même permis d'avoir une réflexion sur le patrimoine et sur la décence énergétique. Et donc, en fait, souvent, on oublie de rappeler pourquoi on a mis en place cette logique. Il faut savoir, un logement F, c'est, je vais parler du F puisque les légers ils sont déjà en interdiction de location.
5: Donc, le 1er janvier 2025.
8: C'est ça. Donc, ce sera, c'est aujourd'hui entre 60 et 80% de plus en consommation énergétique qu'un logement classé D. Donc, en fait, ce qu'elle a rappelé aussi, je vais le dire, elle a dit, je veux des logements qui soient beaux, sûr, confortable et économe en énergie. Donc, quand on est dans une passoire, soit on est confortable, mais on se surchauffe, donc on n'est pas économe, soit on est économe parce qu'on ne se surchauffe pas et on n'est pas confort. Donc, en fait, il y a quelque chose qui ne va pas dans les propositions de Marine Le Pen.
9: Juste pour ajouter un mot, parce que tout ce que vous dites, Audrey, je suis d'accord, c'est qu'on est dans un... Par ailleurs, on nous dit le pétrole coûte cher, les hydrocarbures coûtent cher, on ne maîtrise pas le coût de ces énergies. On est là où on en est, qui est peut-être pas très loin dans le parc nucléaire français, qui est pourtant une source d'électricité. Et en fait, avoir des logements qui sont de moins en moins énergivores, c'est quand même quelque chose, indépendamment même de la décence pour vivre, ou si on parle de souveraineté économique d'un pays, c'est important. Parce que ça compte.
5: Elle a parlé d'électrification aussi, Marine Le Pen, mais effectivement, elle va de pair aussi avec la rénovation des logements.
9: Et finalement, le DPE, c'était le fil qui avait été mis en place pour suivre cette performance au niveau du parc résidentiel du pays.
5: Mais Mia, vous avez une casquette très particulière chez Goflin, c'est que vous, jusqu'à présent, vous estimez la valeur du patrimoine en fonction de ce diagnostic de performance énergétique. Je vais mettre les pieds dans le plat. Est-ce que si demain, il n'y a plus ce côté obligatoire du DPE, ces interdictions de location, est-ce que toute cette valeur verte qui s'est créée avec les obligations de rénovation, elle ne va pas disparaître ?
9: Alors, je pense que c'est comme tout, le DPE a mis du temps pour s'imposer comme facteur de discrimination au niveau du prix. Ça n'est pas forcément un facteur de choix, mais c'est un facteur de négociation et de discussion sur le prix. Il faudra éventuellement du temps aussi, peut-être, pour qu'il disparaisse si on retire complètement tout le caractère, on va dire, discriminant que le DPE peut avoir sur un bien immobilier. Mais est-ce que cela signifie qu'on dit « faites ce que vous voulez, faites n'importe quoi avec le parc résidentiel, avec des conséquences économiques qui vont être certaines et qui vont être néfastes par ailleurs ?» Et dans ce cas-là, le DPE peut effectivement avoir son effet s'estomper. En revanche, il est vraisemblable que les gens vont quand même, les acheteurs, regarder la consommation énergétique d'un bien en se disant « ah, si ça me coûte 5 à 6 fois plus cher, je caricature pardon, mais 5 à 6 fois plus cher de
5: choper
9: mon bien », peut-être que je vais chercher quand même à récupérer quelque chose.
5: Vous voulez dire que la conscience, aujourd'hui, la prise de conscience, elle est quand même réelle et que ce n'est pas le DPE opposable ou non qui changera la donne sur cette valeur verte ?
9: Tout à fait. Et plus l'énergie va coûter cher, plus de toute façon l'acquéreur, lui, va intégrer comme il peut ce critère dans sa détermination de prix. Aujourd'hui, le DPE permet d'avoir une base de discussion. Vous avez un mauvais DPE, je suis acheteur, et vous avez une idée de ce que je vais vous demander comme effort sur le prix de vente. Demain, on aura peut-être en fait un facteur de lecture et de détermination du prix qui partira en fumée. Et en fait, on aura peut-être plus de difficultés à faire des transactions immobilières.
5: Mais ça n'empêchera pas qu'on aura toujours cette conscience-là en tant qu'acheteur de se dire...
9: Tout à fait.
8: Voilà. Ouais. Alors, c'est vrai, et d'autant plus, alors aujourd'hui, les dépenses énergie dans un logement, c'est à peu près 15% des dépenses. Mais ça, c'est effectivement une moyenne. Donc, dans les passoires, c'est beaucoup plus. Et puis, on a, et vous le rappeliez tout à l'heure en début dans le journal, sur tous les jours, j'ai l'impression qu'il y a des nouvelles annonces sur un nouveau...
5: conflit
8: en Iran. Et donc, on est aujourd'hui, on rentre dans une crise qui est une crise gazière, pétrolière. Donc, on a de toute façon une évolution qui va plutôt vers la hausse des prix de l'énergie. On a eu plus de 35% depuis le début de l'année sur le gaz. Ouais. Donc, ce budget va forcément augmenter. Et donc, effectivement, les gens vont quand même toujours s'intéresser à ce qu'ils vont dépenser quand ils vont acheter un logement. Donc ça, c'est pour le côté dépenses, notamment en hiver. Et puis, on n'est pas si loin, puisqu'on sort quand même d'une période caniculaire, sur le confort d'été d'un logement. Donc de toute façon, c'est logique énergétique, cette performance énergétique, qu'elle soit sur la partie dépenses énergétiques ou qu'elle soit sur la partie confort d'hiver ou d'été, en fait, ça, maintenant, c'est rentré quand même dans la tête des Français. Après, c'est sûr qu'un DPE qui devient indicatif et qui ne compte plus, c'est pas exactement la même chose, parce que ne serait-ce que sur la fiabilité du DPE, on a mis quand même du temps à rendre des DPE fiables et à faire des contrôles sur les DPE, etc. Si on revient à une logique indicative, on risque d'avoir finalement un thermomètre qui sera plus forcément aussi fiable qu'avant.
5: Dieu sait que notre thermomètre, bon, bref, il a changé, le thermomètre. Bon, alors il y a le DPE et puis il y a tout ce qu'il faut pour pouvoir rénover, parce que même si j'ai encore cette conscience qu'il faut que je rénove, encore faut-il que j'ai les moyens de le faire. Et alors là, c'est l'autre proposition, suppression de ma prime rénove en faveur d'une espèce de prêt à taux zéro, un éco-PTZ qui existe déjà. Pareil, même chose, je voudrais votre avis sur le sujet.
9: Alors,
5: vas-y, battez-vous.
9: Alors ça, c'est intéressant comme proposition, parce qu'elle va toucher deux choses. C'est qu'on parle de prêt à taux zéro, mais en fait, le zéro, quelqu'un va le payer, ce zéro.
5: L'État.
9: Exactement. Donc, si on prend une hypothèse, on prend par exemple l'ANA, dit qu'elle a fait à peu près 307 000 dossiers.
5: L'ANA, c'est l'Agence Nationale de l'Habitat qui distribue Ma Prime Rénov.
9: L'ANA évoquait 307 000 dossiers pour 2025. Si on prend une moyenne de budget de 30 000 euros, qui serait, ne serait plus Ma Prime Rénov, mais serait du coup un crédit supplémentaire, d'une part, on va gréver la capacité d'emprunt de l'acquéreur, puisque la banque va lui dire, tu prends autant pour acheter, et puis tu as ce crédit-là qui vient derrière, donc ça rentre dans tes calculs de ratio.
5: Ouais.
9: Et l'État, si on prend 300 000 dossiers par an, 30 000 euros de travaux en moyenne, avec un taux à 4% qui est plus bas que le taux aujourd'hui pour la France, l'État se retrouve à devoir sortir 4,2 milliards d'euros par an pour compenser.
5: 4,2 milliards, mais ça me paraît un petit peu plus que Ma Prime Rénov', ça.
9: C'était 3,8. Le dernier budget qu'a évoqué justement l'ANA, cette agence, c'était 3,8. Donc ça revient finalement potentiellement plus cher d'un côté pour l'État français. Et on va se retrouver avec des acquéreurs qui peuvent perdre sur un bien de 200 à 250 000 euros, qui est le bien, on va dire, typiquement éligible pour Ma Prime Rénov'. On peut perdre 7 à 8% de valeur aussi, parce que du coup, l'acquéreur, lui, va se retrouver à dire, je peux emprunter moins, donc je peux payer moins. Donc, ça n'est pas certain que le calcul fonctionne...
5: correctement.
9: Bien tel que présenté.
5: D'autant, Audrey, qu'on le rappelle, la plupart de la problématique des ménages modestes, c'est précisément ce fameux reste à charge et l'accès à un prêt supplémentaire, quand bien même il sera à 0% d'intérêt.
8: Tout à fait. Alors, merci pour cette proposition, Marine Le Pen. On n'a pas attendu qu'elle le propose pour que ça existe, en fait. Et ce n'est pas distribué. Enfin, c'est peu distribué par rapport à toutes les autres aides de subvention. En fait, aujourd'hui, il y a 120 000 éco-PTZ qui sont distribués par an. Faudrait voir aussi à qui ils sont distribués.
5: Mais voilà, c'est pas forcément aux ménages qui en ont le plus besoin, non ?
8: Et donc, exactement. Donc, en fait, évidemment, on prête pas aux pauvres. Donc, il faut effectivement voir à qui s'adresse cette proposition qui est censée être.
5: Alors, il disait sans condition de ressources, mais en l'occurrence, encore faut-il que les banques.
8: En fait, c'est des banques privées, en fait. Bah, contrairement aux subventions, qui sont des subventions qui sont distribuées, MaPrimeRénov', qui est distribuée effectivement par l'ANA, qui est une agence de l'État. Là, on va faire confiance aux banques pour accepter de manière assez discrétionnaire sur des critères prudentiels qui sont logiques, qui sont sont dans la logique des banques pour prêter pour ce type de travaux. Alors peut-être qu'elles vont demain prendre en compte la consommation du bien qu'elles ne font absolument pas aujourd'hui pour se dire le taux d'endettement, c'est pas simplement le revenu et les autres crédits, c'est aussi les charges du ménage, les charges énergétiques du ménage. Aujourd'hui, elles ne le font pas et c'est pas faute de l'avoir beaucoup demandé depuis des années chez EFI. Mais donc ce sujet, ça pourrait être un beau sujet si effectivement on était persuadé que ça marche. Il y a effectivement en Allemagne des logiques de crédit, mais en France, en tout cas, ça n'a jamais vraiment fonctionné. Donc ça ne pourra évidemment pas remplacer ce qui existe déjà en termes d'incitation. Et puis autant les banques, on sait que au moment d'une transaction, quand un crédit
5: au moment de l'achat, ouais,
8: exactement, elles peuvent faire ce type de prêt. Dans une rénovation où on a des restes à charge dont on parle aujourd'hui, une pompe à chaleur, elle est 12 000 euros, enfin qui sont quand même qui restent par rapport à un prêt immobilier ou des microcrédits, en fait, pour une banque, c'est beaucoup plus simple de faire des prêts à la conso, des prêts travaux, en réalité, que des prêts
5: des éco-PTZ. Et d'ailleurs, Alban me le rappelait à juste titre, parce qu'il est personnellement concerné, c'est que même si c'est un éco-PTZ, eh ben, vous avez des frais qui vont avec, et notamment une assurance aussi. Donc, c'est ça aussi qu'il faut envisager. C'est-à-dire que c'est pas totalement avec 0%, il n'y a pas que le capital que vous allez rembourser. Donc, c'est un vrai sujet de savoir comment sera fabriquée cette proposition. Bon, on refera le tour régulièrement, puisque, encore une fois, c'est ce que je disais en préambule, je pense que ça va être le concours Lépine des bonnes et des mauvaises idées. Maintenant, on va se parler réellement de où est-ce qu'on en est aujourd'hui sur ce segment de la rénovation. Audrey, vous parliez des pompes à chaleur, ça a été quand même le sujet, j'ai envie de dire, de l'été ou des derniers mois. Alors, on a deux types de pompes à chaleur. Juste d'un mot, puisque vous parliez de l'été caniculaire, les fameuses pompes à chaleur réversibles qui font la clim, là. Alors, on nous a baissé la TVA, ou on va le faire, là, incessamment sous peu, depuis le 1er septembre, je crois, ouais, c'est ça. Ça y est, les prix ont baissé.
8: Alors, non, les prix pour l'instant n'ont pas complètement
5: baissé. Oh, mais quelle surprise ! Incroyable, Audrey !
8: Après, il y a vraiment un enjeu. On a beaucoup parlé des pompes à chaleur pendant l'été pour faire la partie froid et climatisation. Ouais. Je pense que c'est intéressant aussi que ces pompes à chaleur, celles-là, les pompes à chaleur, les paquets RR, on puisse en parler aussi pendant l'hiver. Parce qu'en fait, quand vous faites cet investissement en hiver dans une logique de chauffage, en fait, bonus, vous avez aussi la clim pour l'été prochain. Donc en fait, c'est vrai qu'on en parle beaucoup en été et on a un afflux de demandes avec des difficultés en plus souvent à suivre pour pouvoir faire les installations de manière immédiate pour soulager les ménages qui le demandent durant les canicules. Alors qu'en réalité, si vous anticipez, vous le faites en hiver pour avoir une logique de chauffage et pour économiser sur votre chauffage, puisque ce sont des équipements qui sont particulièrement performants, notamment par rapport à vos chauffages électriques convecteurs, en fait, vous avez cet avantage d'avoir cette...
5: Mais c'est intéressant ça, de dire, à chaque fois, on le rappelle, de manière contre-intuitive, il faut vraiment faire les travaux de confort d'été l'hiver et inversement, quoi. C'est à peu près ça le sujet. Ça y est, les pompes à chaleur réversibles, quand bien même elles sont moins subventionnées que les autres, et on parlait des autres, ça commence à avoir une valeur dans le DPE, je ne sais pas, parce que c'est quand même, on peut potentiellement passer à l'électrique à travers les packs réversibles, mais enfin, oui. Est-ce que voilà, il y a un sujet autour des packs réversibles, de la clim?
9: Alors, le quantifier, on ne le voit pas. En revanche, en parlant avec les agents et les professionnels de l'immobilier, on voit que dans les discussions, c'est plutôt un point positif pour les acquéreurs. Donc en fait, ça peut aider la liquidité du bien,
5: ouais,
9: sans forcément pouvoir dire c'est 0,5%, 1% sur le prix, mais ça va aider sa liquidité.
5: Mais ça peut aider à faire gagner des notes de DPE si je suis, par exemple, chauffé au gaz et que je passe avec... Enfin, s'il y a un sujet aussi. Et donc là, effectivement, on en est où, là, de la valeur du patrimoine en fonction du DPE? Je m'adresse à Miaille parce qu'en fait, Goflin fait régulièrement...
9: Alors, quand on exclut Paris, qui a sa propre dynamique par rapport au DPE, aujourd'hui, on a toujours environ 30-33% de décote entre un bien AB et son jumeau qui serait FG. Avec ensuite une ventilation plus normale entre ces deux bornes. Donc la décote du DPE est stable, donc elle s'est plutôt bien introduite sur le marché français. On a ces 33%. Paris, pour vous donner une indication, c'est plutôt 11%.
5: Ouais.
9: Donc c'est pour ça que c'est très différent du reste de la France aussi. C'est aussi lié à la composition du parc parisien. Si on veut acheter un appartement, vraisemblablement, on sera sur un DPE faible.
5: Ouais.
9: Il y a assez peu de développement de neuf. Je crois que 3% du stock parisien seulement est postérieur à 2000.
5: Mais donc, il n'y a pas vraiment eu d'écart qui se serait resserré, quand bien même on a eu toutes les fluctuations d'aide.
9: On a des petites variations. Alors, ça va être plus 0,5%, moins 0,5% d'un trimestre à l'autre, mais ça n'est pas une tendance de fond. Et on voit que parfois, les A et B vont peut-être prendre 1%, les F et G vont perdre 0,5%, et puis vont se rééquilibrer sur le trimestre.
5: Mais il y a vraiment quelque chose qui est inscrit dans le temps, c'est intéressant.
9: En revanche, ce qui commence à être de plus en plus visible, c'est que le DPE commence à être aussi une sorte de note de crédit pour les banques, puisque certaines banques vont bonifier ou vont malifier,
8: si je comprends bien, si,
9: les taux de crédit. Donc, on peut avoir des écarts de 20 à 30 points de base. Une fois de plus, hein, si on prend un bien à 200 000 euros, c'est à peu près 9 000 euros d'écart. Du coût du crédit.
8: Mais bien sûr, c'est pas rien. Audrey, on a parlé, on reparlera de ces packs réversibles et on fera un vrai topo une fois que notre baisse de TVA sera installée dans le temps pour voir si véritablement on peut avoir l'espoir que les prix baissent. Mais bon, aujourd'hui à date quand même, la PAC la plus subventionnée, c'est l'autre. Et ça y est là, ça y est, on a le leasing social qui sort.
10: Alors, c'est pas encore officiellement...
8: bon, bah, on se rappellera alors.
10: Non, non, effectivement, donc il y a eu la phase de remise des candidatures est passée puisque c'était le 31 août. Nous, EFI, on a remis une candidature pour pouvoir proposer une offre de cette leasing social de PAC. Hein, donc ça, c'est le nom un peu commun. On aura normalement les résultats fin de semaine, semaine prochaine. Voilà. Donc, normalement, fin de semaine, on devrait savoir qui pourra proposer ces offres pour pouvoir être prêt pour les proposer en fait, début d'hiver. Hein, puisque même si effectivement on incite les gens à se doter de ce type d'équipement pendant l'été,
8: à être contracyclique,
10: voilà. ce qui va vraiment pousser aujourd'hui aussi le sujet, c'est bien sûr les prix du gaz, comme je l'évoquais tout à l'heure, ou les prix du fioul. Mais c'est sûr qu'il faut pas attendre d'avoir cette logique, c'est-à-dire 15 octobre, hein, quand on rallume le chauffage, de se dire ah ben en fait j'ai pas rempli ma cuve.
8: Mais là quand même, Audrey, compte tenu du fait qu'en plus EFI est candidat pour ces offres en leasing social, ma question c'est est-ce que là celles et ceux qui doutaient, qui disaient peut-être je me lance maintenant ou est-ce que j'attends les offres, est-ce que vous pensez que stratégiquement c'est quand même un petit peu mieux d'attendre que les offres sortent? Est-ce qu'il va y avoir quand même des offres un peu pimpées par rapport à ce qu'on peut avoir aujourd'hui?
10: Alors c'est sûr que en tout cas pour un certain public, puisque vous savez, donc c'est un appel d'offres et une offre qui sera réservée au public modeste et très modeste, donc pour ce public-là, effectivement les offres peuvent être très intéressantes. L'avantage de ces offres c'est qu'elles vont coupler à la fois la partie évidemment équipement, maintenance obligatoire pendant 3 ans, et puis derrière la fourniture, et dans une logique de prêt avec donc du financement. Et l'enjeu c'est faire en sorte que la pompe à chaleur, l'installation de l'équipement et la facture d'électricité soient pendant 3 ans moins importantes que la facture de gaz initiale. Donc c'est sûr que dans cette réflexion-là, de se dire finalement on n'a rien à sortir et on va être mensualisé pendant 3 ans avec un montant qui sera moins important que la facture d'avant, c'est très intéressant pour les ménages qui ont du mal à sortir un investissement initial et qui vont pouvoir, après ces 3 ans, ne payer que leur facture d'électricité qui sera plus basse.
8: Bon, il nous reste que 2 minutes 30, mais j'ai envie de vous dire, encore faut-il que ça fonctionne cette installation, parce que si j'ai pas isolé, qu'est-ce qui se passe ?
9: Elle va travailler plus.
8: Non, parce que je pose la question parce que 1er septembre, on a eu aussi la sortie de l'isolation des combles en monogeste subventionnée par MaPrimeRénov. Déjà qu'on avait sorti l'isolation des murs en monogeste. Voilà. Est-ce que c'est pas un peu... idiot.
9: Est-ce que ça n'est pas fait pour limiter justement l'enveloppe de MaPrimeRénov ?
8: Ah, vous voulez dire que là, il y a un sujet d'économie budgétaire ?
9: Parce que finalement, on sent que MaPrimeRénov, ça fait des années qu'elle est trifouillée, qu'elle est parfois suspendue, ouais, qu'elle revient, et peut-être qu'elle devient aussi un peu moins lisible, puisqu'on a aussi un sujet sur les pompes à chaleur hybrides, qui, pareil, sont exclues, ou celles qui ont le backup thermique, qui peut s'activer également.
8: Mais du coup, ça veut dire quoi, en fait, techniquement? Si je dois conseiller les gens, là, je leur dis quoi? Faites-vous installer une PAC, tant pis pour le reste?
10: En fait, aujourd'hui, en tout cas dans l'appel à projet, mais de manière même générale, l'important, ça va être le dimensionnement de la PAC. Donc effectivement, il va falloir dimensionner la PAC en fonction de votre logement et de la performance initiale de votre logement. On n'ira pas installer des PAC partout, et il faudra pouvoir aussi réorienter les ménages, et c'est ce qui est prévu aussi dans l'appel à projet, réorienter les ménages vers des parcours plus de rénovation globale. Là où 2 gestes d'isolation sont obligatoires, et que depuis là quelques semaines, en fait, on ne peut plus intervenir sur ce parcours dès lors qu'on n'a pas changé son système de chauffage fossile. Donc, c'est sûr qu'aujourd'hui, on va avoir des gens qui vont être dans des installations de PAC parce que le logement le permet et parce que on va pouvoir ne pas surdimensionner leur PAC par rapport aux besoins. Et vous allez avoir des gens qui vont pouvoir être rentrés dans le logique partout court accompagné. Encore faut-il que MaPrimeRénov soit au bon niveau budgétaire, puisque le budget sera présenté le 30 septembre.
8: On en reparlera la prochaine fois, parce que là aussi, vaste sujet. Hein.
10: Et qu'il soit voté en temps et en heure pour être prêt au 1er janvier.
8: Et qu'on puisse rouvrir le robinet de l'Agence nationale de l'habitat. Juste d'un mot quand même pour terminer, Mihai. Du coup, encore une fois, ma question, c'est si je n'ai pas isolé, est-ce que je fais quand même installer ma PAC ?
9: C'est une question difficile parce que ça dépend de votre
10: avis. C'est mieux quand même.
9: Moi, je dirais peut-être pas. Ou alors, si c'est le moment de vous poser la question, regardez ce que vous coûterait l'isolation pour avoir une enveloppe globale et peut-être essayer d'être éligible pour MaPrimeRénov' tant qu'elle est là.
10: Peut-être rappeler qu'il y a des isolations qui aujourd'hui, notamment l'isolation des combles perdus, qui sont très peu chères et qui permettent d'avoir un gain déjà de 30%.
11: C'est intéressant de le dire. On peut aussi le faire soi-même, non ? Je sais pas, je dis ça comme ça, mais parce que moi je connais pas mal de gens.
9: Moi je ne le ferai pas.
11: Non, mais je connais pas mal de gens.
10: Après voilà, pour être sûr de la performance que ça va donner, c'est peut-être pas mal d'avoir fait.
11: Oui. On n'est pas tous Bob le bricoleur, mais quand même, il y a quand même voilà, et le sujet il est là. Et puis je peux peut-être installer ma PAC tant que j'ai les aides, et c'est ce qu'on disait. Et puis envisager l'isolation. Moi je me souviens d'un jour vous me disiez au téléphone, Audrey, attention, on va avoir un retour de bâton. Là, c'est tous sur la pompe à chaleur. Demain, ça sera peut-être tous sur l'isolation quand on verra s'il y a des contre-performances liées à ces installations. En tout cas, merci à tous les deux. Merci à Audrey Zermati, directrice de la stratégie Défi, et Mia et Gavril Oyu, le CEO de GoFlint, d'avoir été avec nous dans les Experts de l'Immo qui reviennent demain sur BFM Business.
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un élément au cœur de la vie personnelle des Français et de la vie économique du pays. C'est un sujet majeur pour vous. C'est donc un sujet majeur pour moi. Le logement, c'est la préoccupation première des jeunes qui veulent quitter les parents pour s'installer ensemble. Celle du couple qui décide d'avoir des enfants. Celle des 30% de jeunes qui ont renoncé à un emploi par impossibilité à trouver un logement. Celle d'un salarié qui trouve un emploi mais si loin de chez lui. Ou encore celle du retraité qui repart vivre dans sa région natale. Le logement, c'est aussi un projet de vie. Quand l'ambition ô combien légitime de devenir propriétaire, d'avoir son chez-soi et de pouvoir un jour le transmettre à ses enfants. Le logement sera au cœur de mon projet présidentiel. Ce sera, si je suis élu, un des grands chantiers du quinquennat. Je veux qu'en 5 ans, la situation du logement en France, aujourd'hui si tendue, revienne à la normale. La fin de l'habitat indigne. Le rééquilibrage du marché locatif, devenu parfois un véritable cauchemar. L'amélioration des logements existants, la relance massive de construction de logements, la protection de la propriété contre les squats et les occupations illicites, l'accession pour le plus grand nombre à la propriété, la question du logement social. C'est pourquoi mon projet présidentiel pour le logement reposera sur 3 piliers. Libérer la construction, valoriser le parc existant, encourager et protéger la propriété. Mais, mes amis, comment peut-on promettre davantage de logements quand on interdit de construire? Quand on complexifie les normes jusqu'à les rendre paralysantes? Quand on multiplie les délais? Quand on transforme la moindre construction publique ou privée en un parcours du combattant infranchissable? Je vous rappelle que c'est Édouard Philippe qui a instauré le monceau de normes répondant au nom poétique de RE 2020. C'est en grande partie ce RE 2020 qui a fait exploser le coût de la construction en France. Durant la canicule, ce grand cirque a généré des logements qui se sont transformés en bouilloires thermiques. Finalement, il aurait mieux fait de prendre des vacances. Au nom d'une prétendue écologie, on a fait entrer le marché immobilier dans des logiques de restriction, d'interdiction, et donc dans une spirale de récession. Alors sans bien sûr perdre de vue les contraintes environnementales et le respect de la nature, il faut en finir avec cette logique de décroissance. Ce principe qui voudrait que tout projet soit par nature considéré avec hostilité. Cette tendance qui s'exprime partout et qui conduit à vouloir contrarier tout ce qui se fait, même ce qui est nécessaire à la vie. N'y a-t-il pas de plus beau mot pour une civilisation que celle de bâtisseur? Il faut des logements sûrs, beaux, économes en énergie, confortables et abordables. Eh bien, nous ouvrirons ce grand chantier national. Ce sera bon pour chacun d'entre vous et ce sera bon pour l'économie qui bénéficiera de cette formidable impulsion. Cessons les persécutions contre les professionnels ou les particuliers qui veulent entreprendre, investir, construire. Faisons tomber les normes dès lors qu'elles ne sont pas indispensables. Réduisons les délais à rallonge, simplifions les procédures décourageantes, accompagnons les projets dès lors qu'ils sont souhaitables. Et mieux, libérons les terrains là où ils peuvent être disponibles. L'État, les collectivités, les grandes entreprises publiques disposent de fonciers, utilisons-le. Tout en conservant la propriété, ces terrains seront mis gratuitement à disposition des constructeurs. En contrepartie, ils pourront faire sortir de terre des milliers d'appartements avec l'exigence qu'ils soient à loyer modéré. Ces derniers, ces logements, deviendront propriété de l'État ou de la collectivité après quelques décennies et pourront alors également être vendus. Mais avec ce système, arrivera sur le marché un grand nombre d'appartements à des prix abordables. La libération de la construction passera également par la suppression d'une autre norme idéologique, le ZAN. Eh oui, derrière cet acronyme dont l'administration a le secret, se cache le dispositif zéro artificialisation nette qui, depuis 2021, a privé les collectivités locales, les promoteurs et donc des millions de Français de l'accès à des terrains constructibles. Le ZAN sera supprimé.

0: Mais évidemment, cela n'empêchera pas de continuer à préserver les terres agricoles indispensables à notre agriculture. Mais cette mesure, elle est aussi un geste fort de confiance envers les maires, en particulier les maires ruraux, qui se sentent à juste titre dépouillés de tant de pouvoir depuis la loi NOM. L'autre grande source mobilisable pour augmenter le nombre de logements, ce sont les 9 millions de mètres carrés de bureaux inutilisés. Cela représente l'équivalent de 6 à 7 millions de mètres carrés habitables. Eh bien, nous lancerons une vaste politique de transformation des bureaux vacants en logements par un changement des règles comptables pour les propriétaires. Et si cela ne suffit pas, nous assumerons d'en passer par la taxation des bureaux vacants. Cette mesure, elle participera au rééquilibrage des activités économiques et logements et desserrera le prix des loyers dans les grandes villes et de surcroît améliorera la qualité de vie de millions de gens en raccourcissant enfin le trajet domicile-travail. C'est un des aspects de la politique de démétropolisation dont vous avez déjà entendu parler que nous souhaitons mettre en œuvre. Par ailleurs, nous mettrons un terme aux abus liés à la location courte durée qui transforme certaines villes en cités-hôtels au détriment de ceux qui y vivent et des professionnels de l'accueil du tourisme. Et puis cela permettra, certes, c'est un peu plus loin d'ici, mais de libérer certaines zones touristiques comme la Corse ou les bords de mer de la pression de la spéculation qui chasse les habitants. Vivre et travailler au pays. Promesse ancienne de la République et espérance d'un peuple enraciné, je la fais mienne, je la fais nôtre. Bravo. Alors, mesdames et messieurs, ces dernières années, nos gouvernants n'ont pas seulement bloqué la construction de logements, ils ont en même temps décidé de mettre au rebut des centaines de milliers de logements existants avec des diagnostics thermiques, les fameux DPE, qui les sortent du marché. Des centaines de milliers de logements sont déjà concernés par ces restrictions de location. Le 1er janvier 2028, ce serait plus d'un million de logements supplémentaires qui sortiraient du marché au moment où la crise du logement est historique. Si nous arrivons au pouvoir, nous ferons cesser cette politique absurde et terriblement dommageable. Quel pays peut décider ainsi de mettre à la poubelle une partie de son parc immobilier, même imparfait? Quel pays peut raréfier artificiellement l'offre de logements et ainsi préparer une nouvelle flambée des loyers? Il y en a probablement un au monde, et c'est malheureusement la France. Et n'en doutez pas, pour produire ce genre d'ânerie, ils se sont mis à plusieurs. Alors, dans les premières semaines de mon quinquennat, nous supprimons toutes les contraintes basées sur le DPE qui restera un simple élément indicatif. Au dispositif complexe, pour ne pas dire foireux, tout droit sorti des cerveaux techno, nous préférons le bon sens et l'intelligence du quotidien de nos compatriotes. À ce propos, comment ne pas évoquer le plan MaPrimeRénov, qui coche absolument toutes les cases, hein, complexe, coûteux, source de fraude. Eh bien, nous le remplacerons simplement par le dispositif 100% Rénov, un prêt à taux zéro pour permettre à tous les ménages qu'ils souhaitent de réaliser des travaux de rénovation, d'électricité, de leur chauffage, ou n'en déplaise à certains, d'installer la climatisation. Les économies substantielles sur les factures de chauffage constitueront évidemment un gain supplémentaire de pouvoir d'achat. Enfin, pour redonner de l'air au marché immobilier et accroître l'offre de logement, nous abaisserons de 30 à 15 ans la durée de détention pour bénéficier de l'exonération de plus-value lors de la vente d'un bien. Il nous faut aussi réinventer le logement social, parce que tout notre système est devenu un gigantesque gâchis. Un grand empilement administratif qui a pour résultat d'empiler des humains. Un parc immobilier qui aboutit au parkage, qui fonctionne comme une machine à ghettoiser. Un tonneau des Danaïdes, où l'irresponsabilité règne souvent au détriment des locataires eux-mêmes. Ce système est coûteux, clientéliste, injuste, rigide. Et comme si cela ne suffisait pas, aux mains de nos dirigeants immigrationnistes, il n'est plus considéré comme un dispositif social pour les familles françaises dans le besoin, mais comme un dispositif au bénéfice prioritaire d'une immigration incessante et anarchique. Aujourd'hui, 70% des Français sont éligibles au parc social et seulement 11% en bénéficient. Les Français, les élus locaux, le bon sens doivent reprendre la main sur le logement social. Nous devons donner la priorité d'accès au logement social aux Français. Et nous devons leur réserver le bénéfice des APL, les aides personnelles au logement. Ces logements sociaux, ils ont été payés grâce aux efforts financiers de nos parents, de nos grands-parents, de nos arrière-grands-parents. Il est intolérable que les Français, en raison de critères contestables, soient écartés du bénéfice du logement à faible loyer. Et de la même manière, la priorité d'accès au logement étudiant doit être instaurée pour les jeunes Français. Sur un autre sujet, mais connexe, comme nous croyons à la liberté des maires, et que la loi SRU n'a pas manifestement fait ses preuves. Cette loi, vous savez, qui inflige chaque année des amendes aux communes qui comportent moins de 20 à 25% de logements sociaux, auxquels les Français ont le plus grand mal à accéder, y compris si elles n'ont plus de foncier disponible d'ailleurs, eh bien la loi SRU sera purement et simplement abrogée. Je les entends déjà. J'entends déjà les hurlements de certains. Sauf qu'il ne s'agit pas d'arrêter une politique sociale. Il ne s'agit pas d'arrêter la politique sociale du logement. Mais au contraire, grâce à la priorité nationale, de lui donner sa pleine mesure. À quoi cela sert-il ? D'obliger les communes à construire des logements sociaux si l'on maintient des critères qui empêchent aux Français d'y accéder ? Dans le parc social, il faudra également faciliter les échanges et la mobilité lorsque la composition du foyer change, ce qui est loin d'être le cas aujourd'hui. Nous devons également ouvrir aux locataires l'accès à la propriété de leur logement HLM en considérant les loyers déjà versés comme une sorte d'apport pouvant être pris en compte lors du rachat. Et je vais vous dire plus largement, la vente d'un certain nombre de HLM aux Français permettra ainsi de dégager en fait des moyens pour financer de nouvelles constructions. Et puis il nous faut exiger des bailleurs sociaux qu'ils respectent et fassent respecter la tranquillité des locataires. Nous ne fermerons pas les yeux sur les dégradations et les incivilités, les halls d'immeubles transformés en points de deal, les intimidations et la violence qui rendent le quotidien invivable. Nous organiserons donc l'expulsion des familles délinquantes des HLM. Bénéficier d'accès au parc social, donc à la solidarité nationale, pendant 3 ans. Le logement, ce n'est pas seulement 4 murs et un toit. Ce ne sont pas seulement des mètres carrés. Ce doit pouvoir être, pour ceux qui le souhaitent, un projet de vie. Comment se fait-il qu'aujourd'hui, aucun jeune qui entre sur le marché du travail ne puisse avoir le même projet que ses grands-parents ou arrière-grands-parents? Accéder à la propriété. Vous constatez cette injustifiable régression. La direction que nous vous proposons est d'aller en sens inverse de celle suivie par Emmanuel Macron et qui a conduit au désastre. Évidemment, partisan du déracinement et donc de la mobilité permanente, il a favorisé une société de locataires en décourageant la propriété, en la taxant et en la dévalorisant. Eh bien, nous, à l'inverse, Notre ambition est d'aller vers une société de propriétaires, faciliter l'accession à la propriété pour les jeunes Français, encourager l'investissement immobilier, faciliter la transmission. Cette liberté de devenir propriétaire de leur logement, nous leur en donnerons les moyens grâce à d'autres politiques de pouvoir d'achat, mais aussi en révisant les critères d'accès au crédit pour mieux refléter les situations de vie, voire faire cesser certaines discriminations en augmentant la durée maximum des crédits ou encore en rendant obligatoire pour les banques la portabilité des crédits antérieurs souscrits à des taux plus favorables qu'aujourd'hui. La propriété, et tout particulièrement la propriété immobilière, n'est pas un privilège que la société tolère. Elle n'est pas non plus quelque chose d'immoral que des esprits arrêtés aux utopies de haine sociale d'un siècle passé exècrent. Pour nous, l'accession à la propriété, c'est une aspiration populaire, légitime, en ce qu'elle porte en elle le désir de sécurité, de stabilité, d'intimité. Il n'y a rien, mes chers amis, de plus heureux que le sentiment d'exprimer une harmonie dans son foyer en pouvant dire « je suis chez moi ». Imaginez qu'une obscure ministre du logement d'Emmanuel Macron osait clamer en 2021, je cite, que la maison individuelle était un non-sens écologique, économique et social. Mais sa politique n'était pas celle du logement, mais du clapier. Bientôt, vous verrez, si on n'arrête pas ces folies, les mêmes, au nom d'une écologie devenue insensée, prétendront limiter le nombre de mètres carrés par personne dans le foyer. Leur société rabougrie, leur projet de plombe la vie, ce retour de l'homme à la vie dans les grottes, nous n'en voulons pas. Nous voulons au contraire vous proposer d'aller dans un sens exactement inverse. Dès la mise en place de notre gouvernement, nous légiférons pour que chaque Français puisse accéder à la propriété. Et tant pis pour cette ministre rabat-joie, Madame Wargon, nous lui offrirons une tente de camping. Tiens. Vous l'avez compris, nous voulons une société qui respecte et protège la propriété. Pour une société, ce respect de la propriété est en effet une des conditions de la confiance, de l'harmonie sociale et de la sécurité économique. C'est pourquoi la lutte contre les squats ne peut être considérée comme un sujet secondaire. Comme le cambriolage, le squat est une atteinte psychologique terrible et une violence inouïe pour ceux qui en sont les victimes. La tolérance de la loi pour les squats est une prime à l'illégalité. Elle atteint aujourd'hui un tel niveau de complaisance qu'il est même un encouragement aux occupations illicites, y compris violentes, de biens privés appartenant à des personnes pas toujours fortunées. Pour le propriétaire, le sentiment d'injustice se double très vite d'un sentiment d'incompréhension, puis d'un sentiment d'abandon. Non seulement la société le laisse tomber, mais elle l'accable s'il a le mauvais goût de protester. Ce laxisme malsain vient rompre la frontière entre le permis et l'interdit. Il instille le doute sur la capacité de l'État à faire respecter l'un des droits les plus fondamentaux. Ce droit que les révolutionnaires eux-mêmes classaient dans la Déclaration des droits de l'homme et du citoyen de 1789 au deuxième rang des droits naturels et imprescriptibles de l'homme. Ce n'est d'ailleurs pas un hasard si le droit de propriété est autant attaqué, tant il est intimement lié à la liberté. La tolérance légale pour le squat fait vaciller un principe qui est un pilier de notre société. De manière incompréhensible, elle relègue le droit de propriété dans une zone grise, pour ne pas dire grisâtre de notre droit. Alors, il faut lever les doutes, définitivement. La loi contre les squats ne réclame pas des milliards. Elle exige simplement du courage politique. Ai-je besoin de vous dire que ce courage, mes amis, je n'aurai pas grand-peine à l'avoir. Dès notre élection, nous ferons donc voter et appliquer une loi contre le squat qui permettra en quelques jours aux propriétaires qui en sont victimes de retrouver la libre possession de leurs biens.
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2: Ce n'est plus de la science-fiction, les robots humanoïdes débarquent dans les usines, ils vont fabriquer des voitures, on en parle dans un instant. Mais d'abord, comment la Chine retient les capitaux étrangers? Eh bien, elle joue la carte du marché intérieur. On retrouve notre journaliste avec un bonsoir Ishan.
3: Bonsoir Gilan. La 26e foire internationale de l'investissement s'est déroulée à Xiamen. 129 délégations étrangères, 60 pays à l'exposition. Derrière ce rendez-vous diplomatique, une mutation structurelle. Les multinationales ne viennent plus en Chine pour produire à bas coût. Au lieu de s'intéresser au prix du travail ou du foncier, elles évaluent la qualité des infrastructures, l'accès à l'énergie verte et à la puissance de calcul, l'efficacité des chaînes d'approvisionnement et le niveau des talents. Les chiffres confirment ce dynamisme. Sur les 7 premiers mois de 2026, la Chine a enregistré 38 000 nouvelles entreprises à capitaux étrangers. Les investissements directs étrangers effectivement réalisés ont atteint près de 65 milliards de dollars. Le signal le plus fort vient des hautes technologies. Les IDE dans le secteur ont grimpé de 32,7%. Face aux tensions géopolitiques, Pékin parie sur la taille de son marché intérieur et la qualité de son écosystème pour retenir les capitaux. Le message adressé aux investisseurs est clair. La Chine ne vend plus de la main-d'œuvre bon marché. Elle propose un terrain d'entraînement permettant aux multinationales de forger leur compétitivité mondiale.
2: Les robots humanoïdes dans les usines automobiles. Bonjour Stéphane Bobo.
4: Bonjour Gilles.
2: Vous êtes président de Innovate. Bonjour Hugo Mestre.
5: Bonjour Gilles.
2: Vous êtes directeur d'innovation de Novares. C'est un équipementier automobile français. Alors, expliquez-nous, que vont faire ces robots précisément, Stéphane?
4: Eh bien voilà, on rentre dans cette étape qu'on attendait déjà depuis longtemps, de pouvoir faire les premiers tests concrets dans des usines, et là dans des usines d'équipementiers auto avec Novares. On est ravis de cette collaboration. Et donc ces robots vont pouvoir être testés grandeur nature sur des lignes de production pour pouvoir prendre des objets, les manipuler, les empiler. Donc on a plusieurs démonstrateurs qui vont être testés dès cette année dans les usines de Novares.
2: Alors, mais dites-moi, des robots dans le secteur automobile, ça existe déjà? C'est quoi la différence vraiment là?
5: C'est une bonne question. Le but du robot humanoïde, c'est de s'adapter à son environnement. Le but du robot, c'est de s'adapter à son environnement. Aujourd'hui, ce qu'on veut dans le robot humanoïde, c'est pouvoir justement avoir cette verticalité sur lequel on va pas voir repartir d'une automatisation complète d'une usine. Ouais. On va simplement avoir un robot qui va pouvoir prendre un poste actuel où on va lui montrer comment faire et il va pouvoir remplacer justement sur des tâches répétitives.
2: Alors concrètement, Innovate, vous allez sélectionner les robots, les intégrer, vous faites attention à la sécurité, vous formez tout le monde, c'est ça?
4: Oui, il y a un vrai enjeu justement de développement parce que ces robots, aujourd'hui, il y a toute la phase d'apprentissage et donc ils sont aujourd'hui actuellement en train d'être entraînés hein, sur des lignes de production qu'on a répliquées à Paris, dans nos bureaux à Courbevoie, avant d'être déployés dans cette usine. Et donc là, on leur apprend avec nos ingénieurs, avec nos logiciels, à pouvoir reconnaître des objets, les saisir, les manipuler, les transporter pour pouvoir être demain déployés dans des usines.
2: Alors dites-moi, ça va remplacer encore plus les ouvriers dans les usines ou pas?
5: L'automatisation dans l'automobile, c'est quelque chose de constant. On en est juste à une étape sur laquelle on continue à apprendre. On veut comprendre cette technologie, quelles sont ses limites, quelles sont ses possibilités, quels sont les biais de sécurité aussi qu'on doit mettre en place pour protéger nos collaborateurs et pour travailler avec. Donc on est plutôt dans une collaboration pour le moment.
2: Et tout ça, pour quel coût? D'ailleurs, est-ce qu'on achète le robot ou est-ce qu'on le loue? Parce que j'imagine que ça évolue très vite.
4: Alors, le modèle qu'on imagine, parce que tout ça reste à écrire, hein, est au tout début de cette révolution de la robotique humanoïde, on imagine un modèle qu'on appelle robot as a service, c'est-à-dire fournir un robot plutôt dans un mode de location, avec tous les services, hein, la maintenance, l'optimisation de ces machines. Et on pourrait imaginer demain, comme les entreprises ont des flottes de voitures automobiles, demain elles auront des flottes de robots qu'elles remplaceront peut-être tous les 3 ans.
2: Pourquoi est-ce que vous avez choisi un groupe français Innovate avec des robots chinois ?
5: Justement, je pense que la collaboration avec Innovate nous permet d'utiliser un robot, n'importe lequel. Donc, nous sommes hardware agnostique dans notre terme. Et ce qui est important pour nous, c'est ce qu'on va réussir à comprendre et à apprendre au robot. Que ça soit en termes de software, donc justement dans cette adaptation pour donner de l'intelligence au robot, mais aussi comment on va lui apprendre les choses. Si ce qu'on veut, c'est avoir cet apprentissage le plus efficace possible, fait par nos collaborateurs également.
2: Les enjeux changent complètement, c'est une véritable révolution qui arrive dans votre secteur, non ?
5: Exactement, c'est quelque chose de nouveau, une révolution, pas encore.
2: Il faut être
5: faut être conscient par rapport à aujourd'hui l'opportunité, mais c'est pas encore quelque chose de dans nos usines. On est vraiment en phase très en amont de test et on est très content aussi de faire cette collaboration. On sait qu'on joue les premiers rôles, on est à l'initiative justement dans la volonté du groupe Novares justement de tester cette technologie et de rattraper peut-être aussi des compétiteurs qui sont aujourd'hui installés.
2: D'un mot, il peut y avoir d'autres industries que l'automobile.
4: Oui, alors c'est vrai que le secteur automobile est très en demande et sur ce secteur-là, mais on a éventuellement, enfin on a plein de demandes aujourd'hui dans des secteurs comme la logistique par exemple, où il y a de la pénibilité, de la répétition aussi de tâches, mais des secteurs dans le service aussi, dans les salons professionnels, les robots d'accueil, robots de nettoyage, les robots de surveillance. Donc le terrain de jeu est très vaste.
2: Et bien on suivra ça bien sûr sur BFM Business. Merci à tous les deux d'être venus sur le plateau.
5: Merci beaucoup.
2: Et merci à vous de nous avoir suivis. On se retrouve très bientôt sur l'antenne.
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8: Bonjour à tous, je suis ravie de vous retrouver pour cette nouvelle émission BFM Entreprise, l'émission qui plonge au cœur de la vie des boîtes tout au long de la semaine. Le lundi, vous le savez, on parle de leadership, le mardi des outils RH, le mercredi de croissance, le jeudi de transmission. Les outils RH aujourd'hui et cette fonction si présente dans les entreprises depuis quelques années, le manager de transition. À quoi sert-il? Comment le devenir? Quelle est la carrière et la vie d'un manager de transition? On va essayer de répondre à toutes ces questions avec mes invités aujourd'hui. Pour en parler, Sophie Sanchez, fondatrice et CEO de Leaders. Bonjour Sophie, ravie de vous avoir dans cette émission. Bernard Coulatti est à vos côtés, professeur de management à l'IESSEC Business School et auteur de ce livre. C'est le dernier Bernard, c'est ça. Engagé pour transformer. Et Malik Douaoui, associé au cabinet d'avocats de loi. Bonjour Malik, tout ça pour les questions juridiques évidemment. BFM Entreprise, les outils RH, les managers de transition. C'est parti.
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8: Alors j'avais envie de poser la première question à Sophie sur comment on devenait manager de transition. Mais Sophie, vous qui connaissez très bien cette fonction, vous allez peut-être nous rappeler ce que c'est qu'un manager de transition.
9: Oui. Alors un manager de transition est souvent un dirigeant qui intervient très vite dans une entreprise pour régler un problème. Donc c'est de la rapidité, c'est une durée contrainte.
8: Oui, c'est ça, c'est l'entreprise qui, sur un poste de DRH, sur un poste de directeur commercial, tout ça, a besoin vraiment pendant quelques mois, c'est ça, en réalité?
9: Oui, en général, c'est 6 à 9 mois, ça peut aller au-delà. Donc ça peut être du remplacement, mais ça peut être aussi pour gérer différents projets.
8: Et Bernard, on le voit dans les émissions, qu'on en parle de plus en plus du manager de transition. Il y a 5 ans, on n'en parlait pas.
10: Ah oui, alors c'est effectivement un sujet qui monte. On confond souvent avec l'intérim de cadre, le management de transition, le conseil. Enfin, on hésite parfois quand on est en fin de carrière ou quand on a plus de 50 ans, aller vers ce genre de choses.
8: Ouais.
10: Mais en fait, il y a des jeunes aussi qui arrivent aussi, des jeunes expérimentés, on va dire, qui arrivent vers ces choses-là. Et je rajouterai un point sur la définition. Il y en a sûrement plusieurs des définitions. C'est aussi que la différence avec un intérim ou un remplacement normal, c'est qu'il y a une notion de transformer quelque chose, de transformation, pas seulement de remplacement d'un congé maternité ou autre, ou d'un remplacement. Il y a une notion de je gère une transition et ensuite je m'en vais. Et je laisse à l'entreprise des choses pour que l'entreprise soit plus autonome sur un certain nombre de choses. Donc il y a un petit côté valeur ajoutée supplémentaire, je trouve. Moi, j'ai utilisé souvent des managers de transition dans le passé, quand j'étais DRH. Et il y a un petit côté valeur supplémentaire à un intérimaire cadre ou un. Voilà, il y a un côté. C'est pas un consultant non plus, parce que lui, il fait son rapport, il s'en va. Il n'est pas intervenu. C'est un opérationnel.
9: Il est déjà opérationnel,
10: opérationnel, avec un budget, une équipe, etc. Et qui va quand même accompagner l'entreprise.
8: C'est ça, lui faire passer une étape en réalité, Malik.
11: Ouais, tout à fait, tout à fait. Bon, j'ai dire qu'il y a plusieurs cas. J'ai dire à la fois Sophie et Bernard ont évoqué les différents cas, mais il y a le management de relais, comme on l'appelle dans le jargon, autrement dit, c'est le remplacement d'une personne qui est partie en congé maternité ou d'une personne qui est malade. Il y a la transformation de l'entreprise où là, on doit conduire un projet.
8: Ouais.
11: Et puis il y a aussi, on en parle aussi de temps en temps, la crise.
10: La crise.
11: La crise, une réduction d'effectifs, le retournement d'entreprise. Mmh. C'est les trois cas dans lesquels le manager de transition intervient. Il arrive comme un outsider. Je pense qu'il doit devenir un insider pour réussir, autrement dit s'intégrer dans la structure et avoir un vrai rôle opérationnel.
8: Alors justement, il y a Stéphane qui nous demande dans quel cas précis les entreprises font-elles appel à un manager de transition, Sophie. Je veux dire, par exemple, là on dit que ce n'est pas un simple remplacement. Ça veut dire qu'un manager de transition peut peut-être s'ajouter à une équipe existante déjà, mais pour apporter quelque chose, une valeur ajoutée.
9: Oui, tout à fait, c'est ce qu'on attend de lui. Donc on attend de lui diriger une équipe ou diriger un projet. Donc comme on le disait, ça peut être du remplacement, mais le modèle évolue en France. On est vraiment plus sur un outil maintenant stratégique. Donc, on fait appel aux managers de transition pour gérer des projets de transformation également. Donc, on accompagne les entreprises dans des moments de croissance, de recul de résultats aussi. Et effectivement, on a des cas un peu plus complexes à gérer, comme des restructurations ou des crises.
8: Oui, c'est ça, des restructurations. Vous êtes particulièrement spécialisé dans les RH. Ça va être ça. Ça va dire soit. Voilà, faut embaucher beaucoup ou faut enlever beaucoup de masse salariale
9: et c'est sur l'organisation.
8: Ce moment de crise là auquel on fait attention. Bernard, il y a Ethan qui nous demande en quoi le management de transition diverti d'une mission de conseil ou l'intérim de cadre et quelles compétences font la différence entre un bon et un mauvais manager de transition. Ça fait deux questions en une. Ça.
10: Oui, alors sur la première question, on a un peu répondu tout à l'heure. Effectivement, la différence avec l'intérim, le conseil et autres. Je pense que sur les bons ou mauvais, enfin, quelles sont les qualités nécessaires, il y en a plusieurs. Je crois que la première, c'est vous disiez insider, enfin l'outsider devient insider, je rajouterais mais pas trop, parce qu'il s'en va après.
8: Ouais.
10: Donc c'est comment, c'est un peu schizophrénique, s'intégrer rapidement, la rapidité de l'intégration, comment sentir très vite les jeux d'acteurs sur qui je peux compter, encore plus que si on est permanent, c'est-à-dire où sont mes amis, mes ennemis, ceux qui peuvent m'aider à ma mission et ceux qui vont bloquer. Ça existe, hein, des personnes ont ces qualités-là. C'est rare, mais ça existe. Voilà. Et comment je m'intègre très vite, je prends des décisions très vite aussi sur. J'ai pas toutes les informations, c'est pas grave, il faut que je décide vite et on attend des résultats de moi, c'est pas juste occuper un poste. Et puis je suis expandable, c'est-à-dire je m'en vais à un moment donné, donc je dois laisser derrière moi, non pas me rendre indispensable pour que les gens me gardent derrière. Il y a sûrement aussi des stratégies individuelles de dire j'essaie de faire mon trou, peut-être qu'ils vont me garder après, etc. Il faut oublier tout ça.
8: Bah, c'est une possibilité.
10: Ça pourrait, mais ce n'est pas l'objectif initial et ce n'est même pas très sain parce qu'effectivement.
8: Ce n'était pas le deal de départ.
10: Ce n'est pas le deal de départ. Donc le contrat de départ est très important aussi pour ne pas affoler les gens en interne, les collaborateurs que vous rejoignez, qui se disent c'est qui celui-là qui arrive de l'extérieur, il va prendre ma place ou il va devenir mon chef. Il faut très vite être très clair, je trouve,
9: sur la mission.
10: Pourquoi on est là, pourquoi on n'est pas là. Donc voilà, bon, mauvais, c'est vraiment aussi rapidité d'intégration, les jeux d'acteurs et savoir qu'on ne va plus être là et quand même se faire des alliés pour travailler, pour avoir des résultats.
8: Dit comme ça, c'est pas simple, hein, en réalité. Comment on organise ça juridiquement dans une entreprise, la venue de ces managers qui à la fois vont devoir faire partie de la masse salariale et complètement intégrer la culture d'entreprise en un temps très très court.
11: Alors Malik. En fait, derrière la question, il y a plusieurs questions différentes.
8: Oui.
11: La première, c'est d'abord quel va être le statut juridique du manager de transition lui-même ? Comment il va exercer son activité ? Et là, il y a plusieurs situations. Un, j'allais dire, d'abord, c'est un freelance. Donc, c'est un entrepreneur individuel. Il est TNS, travailleur non salarié. Deux, il va créer sa propre structure. Et créer sa propre structure, ça donne un peu plus de solidité et d'image à l'égard de l'entreprise. Mmh. Oh, il est sérieux, il a une entreprise. Et l'entreprise, c'est soit une ERL, soit mieux une SASU, donc ce qu'on appelle une société par action simplifiée unipersonnelle, qui est la version à associé unique de la SAS. Ça, c'est vraiment bien. Et puis, troisième hypothèse aussi, auquel recourent souvent les jeunes managers de transition qui ne sont pas encore aguerris, c'est le portage salarial. C'est-à-dire qu'à ce moment-là, le manager de transition, il est porté par une structure qu'on appelle une entreprise de portage, il est salarié de cette société, et c'est cette société qui va conclure un contrat dit commercial avec l'entreprise cliente. Et dans cette hypothèse-là, le manager de transition n'a pas de statut lui-même dans l'entreprise. Mmh. Ça, c'est, j'allais dire, c'est sur la structuration globale. Après, sur le marché, j'allais dire, et les différents acteurs qui interviennent, on l'a dit, il y a évidemment le manager de transition, il y a forcément l'entreprise cliente, et souvent, parce que c'est quand même une sorte de domination, c'est un marché, j'allais dire, intermédiaire, comme on dit dans le jargon, c'est le cabinet de management de transition. Ouais. C'est à peu près 70% du marché. Hein. Mmh.
8: Comment on devient, Sophie, manager de transition ? Moi, dans l'idée que je m'en fais et de ce que je vois dans cette émission consacrée aux entreprises, c'est souvent des gens qui ont été longtemps dans une entreprise eux-mêmes et qui, à un moment, sont sortis d'une façon ou d'une autre et qui se disent « bon, bah, c'est le moment, je me lance ».
9: Oui, le manager de transition, par définition, est quelqu'un d'expérimenté. Donc, pour ma part, moi, j'ai passé 25 ans d'entreprise comme DRH et DG. Et à un moment donné, d'une part, j'ai eu envie d'entreprendre et puis je voulais également changer de positionnement dans l'entreprise et c'est ce que permet ce métier. Je voulais apporter un regard extérieur, le partager avec le chef d'entreprise que j'accompagne pour lui permettre aussi de prendre du recul sur les événements qu'il a à gérer. Et ça, on ne le retrouve pas forcément quand on est salarié. Donc moi, c'est ça qui m'a séduit dans ce métier.
8: Le recul, oui, je vous confirme effectivement. C'est... Donc finalement, ce qu'on disait tout à l'heure, ne pas faire partie de l'entreprise est un réel avantage quand on est manager de transition.
9: Ça
8: c'est
9: fait partie,
8: une des qualités.
9: Oui, ça fait partie. Ben, on ne fait pas partie des dynamiques internes de l'entreprise. On n'est pas pris dans des enjeux de carrière. On a une feuille de route claire. Ouais. Bon, après, le revers de la médaille, c'est qu'il faut aller vite. Donc, il faut comprendre le fonctionnement de l'entreprise très, très rapidement. Il faut avoir des résultats très vite aussi. Donc, ça peut être un sujet quand on gère, par exemple, des projets de transformation. La transformation demande un temps assez long avec un respect pour les collaborateurs, du temps aussi qu'il leur faut pour face au changement. Donc, c'est des sujets qui peuvent être appréhendés par les managers.
8: Bernard.
10: D'ailleurs, on pourrait inverser, on pourrait dire le management de transition est un modèle, qui est presque un modèle pour un manager tout court. C'est-à-dire que parfois, les managers de transition, je trouve, vont à l'essentiel. Ils ne s'embarrassent pas de process qui ne servent à rien, de choses qui sont vraiment mineures. Ils sont sur une mission. Et qu'est-ce qu'on reproche souvent aux managers normaux, j'allais dire, qui sont tous les jours, c'est justement de s'encombrer de trop de bureaucratie, ou ça les rache, peut-être aussi on rajoute, hein, ça peut arriver. Et donc ils perdent parfois la vue sur l'essentiel et sur les vraies transformations à mener. Ils font de la gestion courante de leurs collaborateurs, alors que le manager en transition, parce qu'il sait qu'il a une vie limitée, parce qu'il sait qu'il a un résultat qui est attendu, il va avoir ce mindset, je trouve, supplémentaire. Donc c'est presque vertueux, je trouve, comme, enfin, dans le meilleur des cas. Hein.
9: Dans
10: le meilleur des cas, c'est vertueux et ça pourrait devenir un modèle.
8: Il y a Sylvie qui vous demande, est-ce un choix de carrière assumé ou plutôt une reconversion après un licenciement ? Quand j'entends ce que vous dites, vaut mieux que ce soit assumé quand même, parce que ça n'a pas l'air facile.
10: Je pense que ma collègue de gauche sera plus experte que moi, mais je
9: pense
10: qu'il y a les deux. Hein.
9: Il y a les deux, en fait. Il y a effectivement des personnes qui le subissent, ouais. Qui, après un licenciement, aimeraient retrouver un emploi en CDI, mais pour des raisons qu'on connaît, s'oriente vers l'entrepreneuriat, mais on ne switche pas facilement, en fait, et il vaut mieux se préparer et se faire accompagner pour ça.
8: On disait tout à l'heure qu'il y avait parfois la possibilité qu'un manager de transition, qui est donc aimé et apprécié justement pour son regard extérieur, puisse potentiellement à un moment rester dans l'entreprise, Malik, parce qu'il fait l'affaire et puis finalement il y a de la place et puis finalement on a bien envie de continuer avec lui. Est-ce que juridiquement c'est possible et comment on transforme son contrat de l'un à l'autre ?
11: Alors j'allais dire tout est possible et ça va dépendre, j'allais dire, du statut de manager de transition. On a parlé du portage salarial tout à l'heure en disant qu'il pouvait avoir un statut de salarié, mais c'est un statut de salarié d'une entreprise de portage. Il peut être aussi salarié de l'entreprise cliente elle-même. Ça arrive aussi. Soit dans le cadre d'un CDI, c'est plus rare parce qu'à la fin, il faut rompre le CDI, la rupture du CDI va couper. Écoutez, soit tout simplement dans le cadre d'un CDD, contrat de travail à durée déterminée. Il est là pour une mission, accroissement temporaire d'activité. Bah, fermer un site, c'est un vrai accroissement temporaire d'activité.
8: Ouais.
11: Donc, c'est une mission à part entière. Donc, s'il était salarié, au fond, son statut de salarié va se poursuivre et le cas échéant, il y aura un avenant à son contrat de travail. Si en revanche, c'était un tiers à l'entreprise, ce qu'il est généralement, soit dans le cadre d'un contrat de prestation de service conclu avec la société cliente, soit alors il n'y a pas de rapport du tout. Il n'y a pas de rapport du tout parce que, j'allais dire, il a été fourni, entre guillemets, par un cabinet de management de transition. C'est le cabinet de management de transition qui a conclu un contrat de prestation de service avec l'entreprise d'accueil. Et lui, il n'a pas de rapport juridique direct. Et dans ces petites hypothèses-là, ce n'est pas un problème. On conclura un contrat de travail pour lui donner une nouvelle mission qui sera nécessairement différente de la mission initiale. Parce que, comme on l'a dit tout à l'heure, il vient pour un boulot déterminé. Oui. Le boulot déterminé est fini. Et il repart avec ses valises ou alors il reste dans l'entreprise.
8: Sophie, alors qu'il nous demande quelles compétences et qualités faut-il pour devenir manager de transition. On a commencé à y répondre, mais on va les lister quand même, pour ceux qui sont intéressés. Dites-nous.
9: Alors, faut être expérimenté, hein, puisque l'objectif, c'est de régler une situation rapidement dans une entreprise du fait de son expérience. Mais il faut un certain nombre de qualités. Il faut être réactif. Et il faut surtout avoir une grande capacité à s'adapter. Il faut s'adapter à différents environnements professionnels. Il faut s'adapter aussi aux aléas de la mission, parce que dans la vraie vie de manager, la mission est différente, et souvent différente du départ.
8: Ouais.
9: Et puis, il faut arriver avec une certaine dose d'humilité. On a son expérience, certes, mais on ne connaît pas l'entreprise. Ce sont les collaborateurs qui la connaissent, donc il faut être humble face à ça.
8: C'est très intéressant. Et à l'inverse, une fois qu'on est dans l'entreprise, il y a Franck qui demande comment un manager de transition qui débarque dans une entreprise, Bernard, gère-t-il sa légitimité, justement, face à des équipes qui sont là en permanence?
10: Oui, c'est là où je pense qu'il y a deux choses importantes. Il y a effectivement le contrat clair d'abord, expliquer d'ailleurs aux collaborateurs qui sont dans l'équipe qu'on a ou qu'on rejoint, qu'on n'est pas là pour un temps indéterminé, qu'on a une mission claire et qu'on est là pour les aider et qu'on va disparaître un moment. Et donc, rassurer aussi sur... C'est qui ce type qui arrive là et qui bon, alors qu'on dit pas la suite, c'est pas, parfois les directions ne donnent pas l'information sur ce qui va se passer.
8: Oui, il y a
10: derrière,
8: une question donc, de communication, non, ça c'est
10: café,
8: certain.
10: Du coup, ça, ouais. Voilà, ça y va. Donc il faut éviter ce côté machine à café. Et puis ensuite, cette dose d'humilité et de humilité et aussi courage, parce que parfois il faut aussi aller être en conflit avec des personnes qui jouent pas le jeu dans la transformation qu'on a à mener. Quand on est déjà permanent, c'est peut-être plus facile parce qu'on connaît les gens. Là, quand on les connaît pas et qu'on doit avoir des résultats rapides, il faut rapidement se faire des vrais amis et gérer ses ennemis. Et gérer les personnes qui vont contrecarrer. Donc ça, c'est une qualité aussi. Il faut pas avoir froid aux yeux. Parfois, je pense aussi être assez... d'où l'expérience. D'ailleurs, quand on a de l'expérience, c'est une primo senior aussi qui ont vraiment roulé leur boss et qui connaissent leur sujet. Donc, ils vont en imposer par leur expertise.
8: Oui,
10: également.
8: C'est ça. Malik, je vous vois acquiescer.
11: C'est absolument voilà. Ce que j'allais dire. Et on a tout dit, c'est que, il en impose par ses compétences, ses expertises. Et Sophie insistait, et elle a complètement raison, les résultats. Il est jugé sur ses performances. On est là pour fermer un site. Si BFM passe son temps à interviewer le DRH sur qu'est-ce qui se passe et pourquoi il y a une grève, c'est que forcément la fermeture du site a déraillé. Mmh. Donc vraiment juger résultat, résultat, résultat.
8: Mmh. Oui, effectivement. Une fois dans l'entreprise, vous demande Raphaël, Sophie, quels sont les avantages et les inconvénients à être dans cette mission finalement?
9: L'avantage, c'est ce qu'on s'est dit tout à l'heure, c'est la liberté de positionnement qu'offre ce métier, parce que encore une fois, on est complètement neutre, mais on arrive pour un objectif bien bien déterminé. La contrepartie, faut aller vite, donc obtenir un résultat rapidement, c'est pas facile. Et puis on travaille pas seul, on travaille avec les équipes, donc il faut vraiment avoir les capacités de s'intégrer, mais tout de suite, il faut travailler avec les équipes pour instaurer la confiance.
8: Bernard, vous disiez tout à l'heure qu'il y avait de jeunes managers de transition. Alors là, si les jeunes s'y mettent, je veux dire, ça ne va plus du tout. On était censé être sur une mission où justement l'expérience avait réellement du poids. Qu'est-ce que vous voulez dire par là? C'est quoi déjà un jeune?
10: Des jeunes de 35-40 ans.
8: Oui, voilà, d'accord. Ok.
10: Expérimenté quand même. C'est ça que je veux dire. On voit effectivement des nouvelles populations... Et je crois qu'il ne faut pas y aller trop tard dans le management de transition non plus. Les personnes qui ont 55 ans, qui quittent leur boîte et qui ont quand même encore 10 ans à faire.
8: Elles sont super bien positionnées.
10: Normalement, oui, mais il faut déjà avoir le mindset de pourquoi je fais ça et c'est pas par défaut.
8: Il ne faut pas le subir, donc.
10: Voilà.
8: On est
10: alors
8: bien
10: que
8: d'accord.
10: Les plus jeunes en font presque un choix de carrière avec un style de vie. Moi, j'ai vu ça, des personnes de 35-40 ans qui disent « Moi, je veux pas bosser à 100%. » Ça rejoint les jeunes générations d'ailleurs. « Je veux être libre de mon pas de mon temps, parce que je vais être quand même, je vais bosser fort pendant un moment, ouais. Puis après je vais peut-être me reposer entre deux missions, et puis je vais revenir, etc. Et au moins je serai sur des sujets nobles et centraux, et pas sur la paperasse et sur l'admin. Ça, ça attire aussi, le fait que, par rapport au rôle de manager, on dit que les jeunes ne veulent plus manager, effectivement, si on leur dit, il y a des missions sur le fond, qui transforment l'entreprise, qui sont là pour aider, et vous n'aurez pas tout le quotidien qui sera laissé, etc., vous allez vous concentrer là-dessus, et puis c'est pour un temps donné, vous pourrez faire autre chose. Après,
8: bon, ça, c'est ça l'argument c'est numéro un, c'est le temps donné, c'est-à-dire que c'est limité.
10: Exactement, hein. La liberté que ça...
8: La liberté.
10: On est dedans, mais quand même, on se sent plus libre que si on était purement hiérarchique, oui. En CDI, vous voyez, donc quelque part, ça a plein d'avantages en réalité.
8: Après, il faut avoir cette légitimité à 35 ans qu'une personne de 55 aura peut-être d'emblée parce qu'elle est plus senior. Il y a une question très intéressante de Régine qui nous dit quel rôle le manager de transition peut-il jouer juridiquement dans l'entreprise Malik, signer des contrats, des accords collectifs, recruter, licencier des salariés, présider le CSE, y participer. C'est-à-dire, est-ce que juridiquement, il a les mêmes droits et les mêmes capacités de signature qu'une personne permanente?
11: Ça, c'est un vrai casse-tête juridique. C'est un vrai casse-tête juridique parce que souvent, le manager de transition... Alors, il y a plusieurs hypothèses. D'abord, un, il est salarié de l'entreprise. Si les salariés de l'entreprise, en particulier dans le cas d'un CDD, c'est facile. C'est facile, il peut tout faire. Puisqu'au fond, il est le représentant de l'employeur. Au fond, il est DRH. Il est DRH chargé d'une mission, par exemple, ou chargé du retournement de l'entreprise, peu importe. Ça, c'est facile. Donc, il peut signer des contrats, il peut signer des accords collectifs, il peut licencier des salariés, il peut en engager. Il peut tout faire, comme n'importe quel salarié représentant son employeur. Deuxième situation, c'est un tiers extérieur à l'entreprise. Et en règle générale, il est précisément tiers extérieur à l'entreprise. Et là, c'est tout le problème. Comment un tiers extérieur à l'entreprise peut engager l'entreprise? Et là, il y a différents cas. Le premier cas, par exemple, et c'est un vrai sujet, c'est présider le CSE. Si je suis DRH et que ma mission, c'est précisément de fermer le site, il faut que je mène des opérations d'information, consultation avec mon CSE et que je négocie avec mes organisations syndicales. Est-ce que je peux présider le CSE? On n'aime pas beaucoup, parce que normalement, celui qui préside le CSE, nous, l'école du travail, c'est soit l'employeur, soit son représentant. Et la question, c'est est-ce qu'un tiers extérieur peut être le représentant? Alors là-dessus, les juges hésitent, etc. Mais on n'aime pas beaucoup. Ce qui est important, on dit que c'est peut-être possible. Ça a été jugé à propos d'un salarié qui était mis à disposition. Ce qui est important, c'est une délégation de pouvoir. Il faut impérativement une délégation de pouvoir qui donne pouvoir, j'allais dire, à celui qui va présider le CSE et qui est un tiers, de pouvoir le faire.
8: Et ça se négocie dès le départ, dans ce à quoi j'ai droit pour appliquer la mission que vous m'avez donnée.
11: J'allais dire que ça, très vite, ça va venir sur le tapis. Ouais. C'est-à-dire qu'effectivement, il y a le contrat, et puis j'allais dire que c'est votre mission, et dans le cas de votre mission, c'est comment vous allez l'exécuter. Et si mon rôle, c'est, j'allais dire, de fermer un site, je vais devoir négocier avec les représentants, signer le cas échéant, et la question se posera de la même manière pour la signature d'un accord collectif, et présider les réunions du CSE. Mmh. Donc la délégation de pouvoir, elle est absolument clé. Autre rôle aussi, alors là encore, on a toujours des réticences à l'admettre, c'est par exemple, est-ce que je peux convoquer un salarié à un entretien préalable? Est-ce que je peux signer la lettre de licenciement du salarié? Là, on a plus de réticences à l'admettre, parce qu'en règle générale, celui qui le fait, c'est soit un salarié, soit alors c'est quelqu'un qui est mis à disposition, typiquement par exemple c'est le DRH Group, donc là, la jurisprudence le reconnaît pleine compétence, donc on a plus de mal à l'admettre. Mais là encore, ce qui est absolument essentiel, c'est d'avoir une délégation de pouvoir. C'est sûr que si les salariés de l'entreprise, la question ne se pose pas, il peut tout faire.
8: Ouais. Sur comment trouver ces missions, vous avez commencé à en parler tout à l'heure, Malik, et il y a Marine qui veut se lancer. Alors Sophie, on fait comment? On se lance toute seule? On se lance avec un cabinet de manager de transition? Comment on fait pour faire son réseau?
9: Il y a plusieurs options. Ouais. Effectivement, on peut trouver sa mission directement avec son propre réseau. On peut contractualiser avec l'entreprise en direct quand on a sa structure, ou comme le disait Malik tout à l'heure, en passant par une société de portage salarial.
8: Ouais.
9: Sinon, on peut s'adresser à des entreprises spécialisées, des entreprises de management de transition qui propose des missions. On peut solliciter aussi des cabinets de chasse de tête qui développent cette activité. Oui. Et puis les cabinets de conseil aussi commencent à constituer leur propre pool de managers.
8: Ça veut dire qu'il y en a de plus en plus. Oui. Juliette nous demande quel type de missions reviennent le plus souvent, Bernard? Gestion de crise, transformation, remplacement au pied levé?
10: Il y a un peu tout ça. Alors, il faudrait voir le classement d'ailleurs dans les statistiques. Qu'est-ce qui vient en premier? Mais il y a les trois qui sont nommés là. Il y a crise, transformation, et la troisième, c'est le remplacement. Bon, le remplacement, c'est plus simple. Bon, au pied levé. Alors, dans le pied levé, moi, ce que je voudrais dire aussi, c'est que dans le pied levé, un départ soudain, voire brutal, on a besoin d'un agent de transition. Dans les grands groupes, pour ce genre de choses-là, on aime bien avoir des transitions internes aussi. C'est-à-dire de dire, on a un stop gap, comme on dit. C'est-à-dire, on va appeler à quelqu'un qui est, qui est intéressant, qui a le profil, qui a le potentiel, qui va venir aider 6 mois entre 2 postes, etc. Donc, avant d'aller à l'extérieur. Donc, déjà, la partie remplacement, si un système RH qui est un peu défaillant et qui fonctionne pas bien, évidemment, on va toujours aller à l'extérieur, ce qui n'est pas un aveu d'échec, forcément. Des fois, il faut, mais quand même, il faut déjà revoir en interne qui on a. 6 mois de transition, honnêtement, c'est une super opportunité pour former un potentiel, quelqu'un qui est évolutif, qu'on va tester sur une mission de transition en interne avant de le nommer ailleurs. Franchement, faut pas hésiter. Transformation, deuxième élément. Oui, alors transformation, c'est la transfo digitale qui a beaucoup marché ces dernières années. Maintenant, il y a l'IA qui arrive, donc il y a forcément des transitions autour de ça. C'est les transformations aussi, moi j'ai vécu ça dans les post-acquisitions. Les merge acquisitions, c'est-à-dire on acquiert une nouvelle entreprise, il faut changer de culture, il y a des transitions culturelles et autres à mener. Ça, c'est un beau sujet sympa de transition également. Et puis après, il y a toutes les fonctions qui se développent, la fonction RH, la fonction finance, la fonction supply chain qui sont en refonte. Et donc, on va appeler l'expert extérieur. Alors, on prend un consultant externe qui fait une mission, mais soit on prend un manager de transition qui va refondre, aider à refondre la fonction, refaire un référentiel de compétences et autres. Voilà. Donc, ça tourne autour de ça. Et gestion de crise qu'on a nommé aussi tout à l'heure, les PSE, tout ça, ça c'est classique. Je ferme une usine, je reclasse les gens. Voilà, ça effectivement, heureusement et malheureusement, mais ça existe et c'est très, très utile dans des groupes qui ont une dimension sociale en particulier, qui veulent donner des moyens pour que leur PSE se passe bien et qu'on puisse s'occuper des gens, etc. C'est pas que juridique, hein, c'est aussi l'image de l'entreprise.
8: Donc. J'ai une dernière question et elle est importante si on veut prendre cette décision. Sophie, à quoi ça ressemble la vie d'un manager de transition? Dans la mesure où justement on attend les missions, il y a des périodes qui sont un peu plus longues et puis il y a des périodes où on est au contraire extrêmement occupé dans l'entreprise. C'est un peu comme les pigistes en journalisme, c'est-à-dire qu'il y a des phases de suractivité puis des phases plus calmes.
9: Oui, c'est ça, c'est la vie d'un manager de transition, c'est être en transition et puis ne pas avoir de mission, donc être en intermission. Mais ce sont des moments indispensables pour le manager, parce que faire une mission de management de transition, c'est très intense. On dépense beaucoup d'énergie.
8: Oui.
9: Donc il faut le temps pour se ressourcer. Il faut aussi prendre soin de soi pour prendre soin des autres. Et puis c'est un moment où il faut prendre du recul sur ce qu'on a fait. C'est important pour préparer la prochaine. Il faut continuer à se former et puis développer son réseau.
8: Et bien voilà, maintenant, vous avez toutes les clés pour devenir vous-même manager de transition, que vous soyez extrêmement jeune, à 35 ans ou senior, comme c'est le cas la plupart du temps. Merci en tout cas d'avoir répondu à ces questions sur le management de transition. Sophie Sanchez, fondatrice et CEO de Leaders, merci d'avoir été avec nous. Bernard Coulati, professeur de management à l'ESL Business School et auteur de ce livre engagé pour transformer, et Malik Douaoui, avocat associé au cabinet d'avocats Deloitte. Merci beaucoup à tous les trois d'être venus dans cette émission, à retrouver à 11h30, à 23h30 et aussi en podcast et en replay. Très bonne journée sur BFM Business.
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14: Bonjour à tous, je suis ravie de vous retrouver pour une toute nouvelle émission de Focus Retail. Et aujourd'hui, place au retail média qui prend de plus en plus d'ampleur en France. Il est devenu un enjeu pour les marques entre visibilité, ciblage, proximité et ultra-personnalisation. L'intérêt ne cesse de grandir. Nous ferons le point sur ce marché en croissance avec mon premier invité, Alban Schleuniger. Il est directeur de l'activité retail média France chez Values. Et puis, une question, sommes-nous déjà entrés arrivée dans l'ère du commerce agentique? C'est la question que nous poserons à Roxane Laigle. Elle est cofondatrice et directrice générale de la Ditech Lemrock, une technologie qui permet aux enseignes de figurer sur les plateformes LLM et qui permettront aux consommateurs à terme de faire leur shopping sur ChatGPT. Restez avec nous, Focus Retail, c'est parti.
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15: Et c'est un marché en pleine expansion qui pèse déjà plus d'un milliard d'euros en France, en croissance de 18% sur la première partie de l'année selon des chiffres de la FEVAD. Pour tout comprendre au Retail Media, j'ai le plaisir d'accueillir Alban Schleniger. Vous êtes le directeur de l'activité Retail Media France chez Values. Et puis également à mes côtés, Claire Koraleski, notre experte retail qui connaît tout de ce secteur-là que vous suivez depuis ses débuts. Bonjour Claire, bonjour. C'est un plateau que vous connaissez, alors bienvenue. Effectivement, peut-être un mot pour comprendre ce qu'est le retail média, c'est donc la stratégie publicitaire qu'une marque met en place directement sur les sites des distributeurs, mais aussi dans les magasins. Alors Alban, on en parle comme d'une tendance depuis plusieurs années, mais le retail média est clairement en train de changer de dimension. Où est-ce qu'on en est aujourd'hui en France? Est-ce que le marché est vraiment mature aujourd'hui?
16: Bonjour, merci pour l'invitation. Effectivement, c'est une tendance de fond. C'est un marché qui est très dynamique, hein, je le rappelle. C'est un marché qui permet à un distributeur, à une enseigne de mettre une marque en contact directement avec ses clients. Sur la France, la dynamique, elle est bien plus forte qu'en Europe. On a un marché du retail média qui est en croissance et qui évolue 4 fois plus vite que le marché traditionnel publicitaire. Voilà, c'est une fierté nationale. On a vraiment des acteurs français qui poussent ce marché depuis maintenant 4 ans. Mais on ne peut pas parler de maturité. C'est un marché qui va continuer à évoluer. Hein. Les croissances, elles sont attendues dans les 4 prochaines années jusqu'en 2030. Mm-hmm. C'est un marché aux États-Unis qui a déjà dépassé le marché de la publicité télé. Donc il y a de beaux jours à venir, notamment en France.
15: Alors, oui, ben justement, quand on parle de la publicité télé, est-ce qu'à horizon 3 ans, 5 ans, est-ce qu'on dira c'est un média ou on dira encore c'est du retail média?
16: Alors, certains acteurs parlent de commerce média, puisque quand on est un distributeur, quand on prend une enseigne comme Intermarché, par exemple, ce sont des millions de personnes qui fréquentent cette enseigne chaque semaine. Donc, ça devient un média de masse, hein, donc un magasin, lorsqu'il est équipé d'écran, hein, donc le DOH, c'est un moyen de contacter pour une marque des dizaines de millions de foyers. Donc, ça devient une audience équivalente à ce qu'on peut trouver dans les grandes chaînes de télé traditionnelles.
15: Alors, on parle d'un marché. On disait que ce marché était fragmenté. Or, il est vraiment en train de se consolider. Depuis la fusion entre Values, filiale donc, de l'association de la familiale Mullier et celle des Mousquetaires, donc Infinity Advertising, il y a un an, quel est le premier bilan que vous tirez?
16: Alors le premier bilan, il est déjà humain, hein. C'est d'avoir rassemblé plusieurs équipes en un seul lieu, mais également au niveau de l'offre qu'on peut adresser et qu'on peut proposer aux marques, notamment sur la verticale alimentaire, hein, des marques comme Danone, Coca-Cola, aujourd'hui bénéficient grâce à cette alliance d'un guichet unique. C'était ça la promesse initiale lors de l'alliance il y a un petit peu moins d'un an. Et donc cette promesse, elle a donné toutes ses preuves. On est aujourd'hui capable de toucher un foyer sur 3. Quand on fait l'addition des différentes enseignes dans cette verticale alimentaire, hein, Chronodrive, Auchan, Intermarché. Donc ça, c'est une vraie force de frappe et c'est surtout un moyen de simplifier l'accès à ces leviers publicitaires.
15: Alors effectivement, vous le dites, un value, ce n'est pas que de l'alimentaire. En tout, il y a 18 enseignes. Est-ce que le retail média se développe de la même manière dans le bricolage et l'électroménager par rapport aux produits de grande consommation? C'est-à-dire que, est-ce que la data d'un panier de bricolage, par exemple, elle s'exploite de la même manière qu'un paquet de pâtes en supermarché?
16: Alors, d'un point de vue offre au sein de Values, on a traité l'ensemble des verticales. Donc, vous avez parlé de bricolage, mais aussi on peut parler de sport avec Decathlon, on peut parler de textile, lifestyle avec Kiabi. Toutes ces offres-là, on les a unifiées Ensuite, effectivement, il y a des maturités différentes entre des annonceurs sur les leviers alimentaires. Mm-hmm. Je pense, ça fait parmi des annonceurs qui ont très très tôt, puisque le retail média, ça paraît nouveau, mais quand vous repensez à ce qui se faisait dans les années 90, les fameuses têtes de gondole, c'est du retail média. Donc ce levier-là, il a davantage été pris par ces marques-là. Et aujourd'hui, on est en train de suivre la même montée en puissance sur toutes les verticales. L'électronique grand public, chez Values, avec une enseigne comme Boulanger, il y a un dynamisme qui est exceptionnel.
15: Vous parlez effectivement de retail média en magasin des années 80. C'est vrai qu'on peut aussi penser au caddie à l'époque où il y avait des plaquettes qui étaient affichées.
16: Toujours.
15: C'est finalement, toujours. C'est ça, ouais. Le retail média. Et c'est tout, vieux comme le monde,
16: fait,
15: finalement.
16: Tout à fait. C'est vraiment les moyens publicitaires qu'une enseigne...

0: se digitalise fortement, notamment au travers d'applications fidélité. Vous aviez encore il y a 10 ans les programmes de fidélité qui étaient essentiellement concentrés dans des cartes. Aujourd'hui, le compagnon mobile, il est omniprésent, et ça aussi c'est un nouveau canal au sein du magasin. On peut interagir avec des produits, on peut interagir avec des publicités, et puis vous le voyez, vous avez quand même nombreuses chaînes de magasins qui installent des écrans avec des formats différents, et ça aujourd'hui pour une marque de pouvoir communiquer avec cette puissance, mais aussi avec cette réactivité. Il n'y a rien de plus rapide, de plus simple que de pousser une publicité sur un écran. Ce qui, par rapport à votre exemple du caddie avec le papier publicitaire, beaucoup plus long en termes de mise en place. Donc la réactivité au niveau du digital, elle est vraiment très très forte et c'est accueilli très fortement.
1: Il y a le digital et il y a aussi l'audio qui est en train de se mettre en place. Il y a eu des tests notamment dans une cinquantaine de magasins boulangers. Où est-ce que vous en êtes aujourd'hui? Est-ce que ça fonctionne vraiment? Comment est-ce qu'on arrive à l'analyser d'ailleurs?
0: Alors, sur la chaîne boulanger, effectivement, on a aujourd'hui une offre qui est complète. Au sein de Values, cette enseigne, c'est aujourd'hui un petit peu notre success story. Vous allez avoir en magasin avoir une capacité au niveau du visuel publicitaire avec des écrans, mais également, comme vous l'avez dit, avec de l'audio.
1: Justement, est-ce que vous pouvez juste nous expliquer comment ça fonctionne? Qu'est-ce que le retail média audio? Parce que du coup, dans les magasins, on a de la radio, oui, on a de la musique. Là, ça veut dire qu'on a des spots publicitaires.
0: Absolument.
1: Qui sont ciblés, par exemple, si je suis dans le rayon des vis ou de peut-être...
0: L'annonceur, tout ce réseau audio, il est accessible en programmatique, donc ça démultiplie la capacité de réactivité. C'est assez simple de programmer une campagne. Vous allez pouvoir choisir les magasins d'un point de vue géographique. Les marques ont des objectifs différents d'une région à une autre, des prix différents, donc vous pouvez choisir un code postal, une ville, mais vous allez pouvoir aussi effectivement choisir un rayon. Et aujourd'hui, ce levier audio, ce qui est intéressant, c'est qu'il n'est pas préempté uniquement par des marques captives, donc pour boulanger, du Samsung, etc. Vous avez également du hors captif, et vous avez par exemple des concessions automobiles.
1: De la boulangerie, voilà. Ce genre de choses.
0: Et donc par exemple, les concessions de la marque MG Motors ont testé ce levier-là et ont pu mesurer, grâce à des boîtiers en magasin, ont pu mesurer comment cette publicité impactait la visite dans leur concession.
1: Et alors, diagnostic, ça fonctionne?
0: Ça fonctionne très très bien et on est capable de mesurer que le coût unique d'une visite dans ces concessions MG est inférieur à 2 euros. Et donc ça, c'est grâce à ces fameux boîtiers que vous retrouvez dans les magasins boulangers qu'on avait installés également dans les concessions MG.
2: Claire. Alors, on vient de parler effectivement d'un certain nombre de leviers, on vient de parler du site web, on vient de parler de la radio, on vient de parler du magasin. Alors, on a, des campagnes aussi autour de l'omnicanalité. Alors, est-ce que vous pouvez nous en dire un petit peu plus? Et puis, cette mesure, parce que c'est vrai que je pense que les marques, elles ont envie de comprendre s'il vaut mieux prendre 3 leviers, 2 leviers, 1 levier.
0: C'est une très bonne question et c'est vraiment la feuille de route de Values sur cette année 2026, mais également sur 2027. Elle est centrée, focalisée sur l'omnicanalité. L'exemple de boulanger, encore une fois, il a été testé par, il y a plus de 20 marques qui ont testé ce concept d'omnicanalité, qui est de toucher, de multiplier les contacts avec leurs clients, avec de l'in-store, avec les écrans, mais également avec de l'audio en magasin, mais aussi le site internet de boulanger. Et maintenant, la force qu'on a chez Values, c'est de pouvoir toucher le client aussi à l'extérieur de tous ces leviers-là, donc ce qu'on appelle l'extension d'audience. Vous êtes chez vous, vous regardez une vidéo sur YouTube, grâce à la carte de fidélité, lorsqu'on a le consentement, bien entendu, on peut cibler la publicité dans cet environnement d'extension d'audience. Et donc, on va multiplier ces touchpoints, ce qui va permettre de massifier les points de contact et de massifier le retour sur investissement. Comment on fait ? C'est assez technique, hein, mais je vais essayer de le simplifier. On va être capable, grâce à la carte de fidélité, encore une fois, si vous n'avez pas cette carte de fidélité où on va retrouver les passages en magasin, les visites sur le site, on va être capable d'isoler chaque touchpoint. Qu'est-ce qu'a apporté le magasin avec sa publicité? Qu'est-ce qu'a apporté le site avec sa publicité? Et donc, chez Values, on va unifier cette mesure pour mesurer l'incrément et bien sûr pour la marque son retour sur investissement.
1: Alors rapidement Alban, puisqu'il nous reste 1 minute, mais vous disiez que la France était quand même

0: très en avance quand on regarde l'Europe. Mm-hmm. Vous êtes présent dans quelques pays autres en Europe. Quelle est l'ambition dans les années à venir d'ici à 2030, puisque vous nous évoquez des chiffres qui allaient jusqu'en 2030. C'est quoi la suite logique là ?
1: Alors aujourd'hui, on accélère très très fort. Hein. On a déjà ouvert 4 bureaux au niveau européen, donc l'Espagne, l'Italie, la Pologne. On a également une présence qui s'est accélérée ces derniers mois, puisqu'on a 8 territoires aujourd'hui, l'Angleterre, la Belgique, l'Allemagne. Ça, c'est un levier de croissance qui est très fort pour Values. Et bien entendu, si on veut offrir au paysage européen, aux annonceurs, une alternative à Amazon, hein, parce qu'on parle de ça aujourd'hui, d'un marché qui est quand même globalement dominé par un unique acteur, hein. 70% tout à fait. Nous, c'est l'ambition qu'on a, hein, c'est d'apporter une alternative européenne, et donc on a effectivement cette ambition de continuer à ouvrir des territoires, et ça se passe très bien.
0: Merci beaucoup Alban Schleninger, restez avec nous, on va continuer de parler Retail Media.
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0: Alors c'est vrai, quand on parle retail média, le grand gagnant c'est toujours Amazon. On le disait avec Alban, il occupe 70% du marché. Est-ce qu'il est encore possible de le concurrencer aujourd'hui, Claire ?
3: Alors on va y voir, oui. Alors ce qui est intéressant, c'est vraiment cette dichotomie entre de se dire, bon, en France c'est 70%, aux États-Unis c'est encore 80% du marché du retail média qui est capté par Amazon. Donc, alors que Amazon ne représente que 5,2% des ventes, si on regarde en tant que retailer. Donc là, on se rend bien compte qu'il y a complètement une dichotomie. Alors, c'est aujourd'hui la force d'Amazon, c'est d'avoir su vendre des produits, mais donner la data, les insights, la mesure, pour pouvoir effectivement être très bon en retail media. Mais aux questions suivantes, vous verrez qu'on a, on a des réponses.
0: Justement, est-ce qu'on a les armes, nous, en France, pour rivaliser ?
3: Alors, bien sûr, on a les armes pour rivaliser. Pourquoi ? Parce que ça a été un peu évoqué. En France, c'est vrai que le retail média, il est par nature très vite devenu omnicanal. On a très vite fait rentrer le magasin, alors avec le shopper marketing avant, mais en tout cas, le magasin est rentré dans le retail média. Les retailers français sont assez équipés en écran par rapport aux États-Unis. Donc, beaucoup de retailers français ont installé des écrans pour des publicités. Et on exploite notre data, puisque les retailers français avaient des programmes de fidélité. Donc, on de la data shopper. Donc, si on regarde effectivement ce que la clé de succès d'Amazon, on a fait entrer l'omnicanalité, on a la data et on a l'audience massive. Effectivement, Alban, vous venez de le dire, le samedi de la rentrée des classes, si on regarde le nombre de clients qui ont été exposés à des écrans publicitaires chez Auchan ou chez Intermarché cumulés, ça dépasse l'audience de The Voice Kids. Donc, on est vraiment dans un média massif possible aujourd'hui en magasin.
0: Si on élargit à l'Europe, donc on le disait, la France est plutôt bien placée. Est-ce qu'il y a d'autres pays qui progressent quand même ?
3: Alors effectivement, en Europe, on est le plus avancé. Et derrière, on pourrait dire que c'est peut-être la Pologne. Alors la Pologne, on retrouve aussi des retailers français qui ont su apporter le modèle du retail média omnicanal. Donc on va avoir effectivement la Pologne et puis l'Espagne. On va dire que c'est à peu près le podium. Là où l'Angleterre, l'Allemagne, pour des raisons différentes, on voit du média, mais c'est assez porté dans les contreparties. Donc plutôt dans les échanges marchandises, donc c'est pas exactement du retail média. Et puis en Italie au Portugal, c'est autre chose. Il y a quand même la fragmentation du commerce physique qui donne pas la même puissance. Et si on reparle des États-Unis, en termes d'in-store, il faut pas oublier qu'aux États-Unis, ils étaient à l'origine assez avancés avec tout le print, avec effectivement tous les publicités papier. Et ils n'ont pas évolué.
0: Alors ils sont restés au papier.
3: Voilà, il y a pas beaucoup de retailers qui ont généralisé tout leur parc en DOH. Alors, il y a certainement un problème de scalabilité, hein, vu la taille des États-Unis. Mais là encore, les Français, on est devant les États-Unis sur le retail media in-store.
0: Eh bien, quelle bonne nouvelle. Merci beaucoup, Claire, pour votre expertise. On passe tout de suite au pitch de notre start-up.
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0: Près de 60% des consommateurs déclarent utiliser l'IA pour leur shopping en ligne. Alors c'est plutôt avant d'acheter, finalement, l'intelligence artificielle, c'est un moyen de présélectionner nos objets, ce qu'on achète en tout cas. Roxane Leck, vous êtes cofondatrice et directrice générale de Lemrock, que vous avez cofondé en 2025. Première question, est-ce que ça y est, on est rentré dans l'ère du commerce agentique ?
4: Eh bien, la réponse est oui. Vous avez cité un chiffre qui est 40%. Parfois, certaines études vont jusqu'à 60%.
0: 60.
4: Voilà, c'est ça. Donc, entre 40 et 60% en fonction des études. Aujourd'hui, il y a de plus en plus de consommateurs qui utilisent l'IA, effectivement, pour prendre une décision d'achat, pour comparer des produits. Et maintenant, depuis récemment, donc depuis quelques mois, et c'est tout l'objet de l'EMROC, on est capable de vendre aussi à l'intérieur des IA conversationnelles. C'est ce qu'on appelle le commerce agentique. Et donc, c'est le fait que les utilisateurs ne vont plus forcément aller uniquement sur les sites des retailers, des marchands pour acheter, mais vont pouvoir le faire à l'intérieur des IA conversationnelles.
0: Donc, c'est-à-dire que vous connectez les catalogues de marques, comme d'ailleurs vous travaillez avec une centaine de marques aux États-Unis et en France, Maison du Monde, Darty, Cdiscount. Donc, vous les connectez directement aux plateformes LLM. Et pourtant, vous dites effectivement faire son shopping sur ChatGPT, ça, c'est pas encore d'actualité. On est bien d'accord.
4: En fait, ce qui est possible aujourd'hui, c'est d'ouvrir des encarts commerciaux à l'intérieur de ChatGPT et d'autres IA conversationnelles. Déjà, la première chose à comprendre quand on parle de ce marché, c'est que tous les yeux sont focalisés sur les big tech, ChatGPT, etc. Mais en fait, le conversationnel, il y en a partout. Il y en aura sur les sites des retailers de plus en plus. Donc, on en a parlé juste avant dans l'émission. C'est vraiment une nouvelle interface qui va commencer à se démocratiser aussi sur les sites, par exemple, des retailers, par exemple, boulangers, on travaille avec eux. Aussi partout sur le web. Donc, ça, c'est vraiment un premier point à avoir en tête. Les conversations sont partout. Mm-hmm. Donc, ça, c'est le premier point. Le deuxième point à avoir en tête, c'est que, effectivement, on a une différence entre ce qu'on appelle le GEO, vous en avez peut-être entendu parler, et le commerce agentique. Le GEO, c'est vraiment le début du funnel, c'est le fait que ChatGPT va parler de votre produit. Et donc là, l'enjeu pour les marques, c'est d'influencer la façon dont le LLM parle du produit. Nous, on ne fait pas ça. Nous, on va vraiment compléter la réponse du LLM avec des encarts commerciaux dans lesquels on va être capable de pousser le bon produit au bon moment à la bonne personne. Et ensuite, la fin du parcours, donc vraiment la partie transactionnelle, va s'opérer sur les sites des marchands en question.
0: Donc, c'est comme une vitrine, finalement,
4: exactement,
0: où vous pushez des objets de biens de consommation, enfin en tout cas en fonction de la recherche qu'on fait.
4: Exactement.
3: Alors je pense que c'est intéressant, l'exemple par exemple de boulanger, on voit bien dans cette relation, il y a à la fois le retailer qui vend le produit et il y a là potentiellement le produit qui va être mis en avant. Donc soit c'est du private label et dans celle-là ce n'est plus qu'un en MDD, soit c'est une marque. Alors comment vous gérez, parce que encore une fois, boulanger, il veut que quand il met en avant un produit, le bénéfice il soit pour chez lui après. Je sais pas si c'est...
4: Ouais, c'est une très bonne question. Effectivement, on a parlé beaucoup du retail média juste avant. En fait, on assiste à un nouvel inventaire de retail média qui est en train de s'ouvrir. Donc, on a parlé de l'audio. Donc ça, c'est effectivement une mutation qui a eu lieu il y a quelques années, mois. Maintenant, le conversationnel est une nouvelle surface qui peut être investie par les retailers comme surface de retail média off-site. Donc, je vous donne un exemple. Par exemple, on a un retailer qui vend à un fournisseur, fournisseur 1. Le retailer va être capable d'ouvrir des encarts conversationnels sur ChatGPT, autre IA conversationnelle, et de vendre le fait pour le fournisseur 1 d'apparaître de façon privilégiée dans l'encart du retailer à l'intérieur de cette IA conversationnelle. Donc, ça, c'est vraiment des choses qui commencent à émerger, mais on travaille déjà avec des acteurs du secteur pour ouvrir cette nouvelle surface de retail média conversationnel.
0: Ce qui est intéressant aussi, c'est l'hyper-personnalisation des parcours des consommateurs sur ChatGPT et également des intentions d'achat. Ça, c'est ce que vous monétisez finalement.
4: Tout à fait. En fait, c'est un nouveau paradigme où jusqu'à présent, les consommateurs allaient chercher eux-mêmes, taper des keywords dans une barre de recherche et aller chercher le produit. Maintenant, c'est vraiment un nouveau paradigme où finalement, c'est le marchand qui doit venir au consommateur final. Et c'est là où tout est le cœur en fait, et l'enjeu. C'est qu'en fait, on va être capable de personnaliser en fonction de chaque utilisateur le produit qu'on pousse et à quel moment. Et nous, c'est vraiment ça qu'on construit chez l'EMROC. C'est ce modèle d'intelligence. Donc, on est labellisé Deep Tech, on a levé des fonds pour faire ça, pour être capable de construire un graphe qui pousse le bon produit au bon moment dans une conversation donnée en temps réel. Et c'est vraiment la valeur qu'on va avoir pour tous nos clients.
0: Alban, je vois que vous acquiescez. Vous avez une question ?
1: Non, mais ça me fait réagir sur ce qu'on a vécu finalement il y a une dizaine d'années avec Google, son moteur de recherche, où il fallait pour un retailer, pour une enseigne, alimenter avec les bonnes données pour être présent dans Google Shopping. On retrouve exactement les mêmes enjeux. Le retailer, aujourd'hui, avec son catalogue de produits, le type de marque, le prix du moment, son état de stock, il faut répliquer ce réflexe et il va falloir alimenter. Il faut déjà le faire. Hein. On va arriver dans une période phare sur cette fin d'année avec le Black Friday et la période de Noël. On a déjà eu des chiffres l'année dernière sur justement l'impact de ces LLM, hein, et c'est aujourd'hui ça sert majoritairement à avoir des recommandations pour faire de la comparaison. J'ai un besoin. Quel est le meilleur conseil? Quel est le meilleur produit? Donc ça, c'est une obligation du point de vue retailer d'alimenter avec les bons chiffres, les bonnes datas, le bon catalogue produit. Ensuite, derrière, est-ce que ça a tout de suite un impact sur les ventes? Nous, aujourd'hui, on a un baromètre chez Values, comme vous l'avez dit, qui mesure ce GEO, donc le trafic que les moteurs apportent. Mais du coup, ces moteurs ne vont pas jusqu'à la transaction. C'est ce qui manque pour faire la boucle. Et moi, je m'interroge aujourd'hui sur une verticale comme l'alimentaire, où une grosse part quand même du panier est liée à une carte de fidélité avec des promotions. C'est-à-dire qu'un client qui ne pourra pas appliquer ces réductions sur sa carte de fidélité ne va pas aller au bout de son achat. Donc comment cette remise fidélité aujourd'hui elle pourrait être prise en compte dans un LLM? Aujourd'hui, pour moi, c'est pas possible. Et je le précise quand même parce que c'est important, on en parle beaucoup. Chez un retailer aujourd'hui, sur son trafic e-commerce, c'est même pas 1% aujourd'hui qui est apporté par des LLM. Donc c'est en forte progression, mais ça reste encore tout petit. Donc on a le temps de se préparer et c'est un sujet d'actualité, il faut le faire parce que ça va arriver, ça grossit vite, mais aujourd'hui c'est minuscule.
4: Mais peut-être juste pour rebondir sur quelques points qui ont été mentionnés, en fait effectivement, aujourd'hui, le seul levier jusqu'à très récemment qui était disponible, c'est le GEO, et ce qui fait qu'en fait, effectivement, la part du trafic était limitée. Maintenant, avec le fait que les encarts commerciaux s'ouvrent à l'intérieur de ces surfaces, on s'attend à ce que le 1% croît très fortement dans le futur. Et ce que je trouve hyper intéressant avec ce a été mentionné, c'est que globalement, on parle beaucoup de ChatGPT, de ces big tech, mais en fait, aujourd'hui, il y a plein d'autres interfaces conversationnelles. Et dans l'alimentaire, par exemple, nous, on travaille avec Marmiton, l'interface conversationnelle de Marmiton, où à l'intérieur, en fait, on va pouvoir pousser le bon produit au bon moment à la bonne personne, peut-être de façon même encore plus qualifiée qu'à l'intérieur de ces IA conversationnelles-là. Donc, tu parlais de la comparaison avec Google. En fait, à la différence de Google où c'était un monopole, aujourd'hui c'est fragmenté. Et c'est pour ça aussi que des solutions comme Lemrock sont utilisées. C'est pour pousser le bon produit à l'intérieur de l'ensemble du réseau conversationnel.
0: Merci beaucoup Roxane Laigle. On avait encore plein de questions, mais on passe tout de suite à l'actu de la semaine. Claire, Céline Dion donnera le premier de ses 16 concerts à Paris ce week-end. Alors après les grands événements sportifs, les méga concerts sont-ils devenus le nouvel Eldorado du retail et des marques?
3: Alors tout à fait. Si on se souvient, effectivement, on était tous à regarder les chiffres, qu'est-ce que les JO avaient apporté. Et on commence à voir, la Banque de France a estimé que les JO ont apporté 0,25 points de PIB au troisième trimestre 2024 en France. Donc on sait que ça a un impact économique. Et on sait aujourd'hui que ça ne s'arrête pas là. L'entertainment, c'est pas que le sport, c'est aussi les concerts. Aux États-Unis, on a aussi mesuré, je n'ai pas le chiffre, mais l'impact des concerts de Taylor Swift. Et là, on attend beaucoup de Céline Dion. On sait déjà que la réservation hôtelière à Paris a effectivement multiplié par 900% par rapport à 2025 sur la même période. Et on estime à une remontée à peu près de 300 millions d'euros de retombées économiques. Il y a 500 000 spectateurs qui vont venir la voir. Et la plupart, un tiers seront étrangers.
0: Alors, en dehors du tourisme, est-ce qu'il y a d'autres acteurs qui vont bénéficier de cet immense afflux de fans, finalement?
3: Alors, complètement, on va voir, on va parler d'enseignes, on va parler de marques. On sait aujourd'hui qu'il y a une grande corrélation entre les fans qui vont aller voir Céline Dion et ceux qui vont passer aux Galeries Lafayette. Les Galeries Lafayette l'ont bien compris. Ils ont fait un pop-up store dédié, du merchandising dédié, avec une collaboration avec Maje et Pierre Hermé pour le concert de Céline Dion. La Fnac aussi sort deux pop-up stores autour de ce concert avec La Défense et le Forum des Halles. Et on voit aussi donc la mise en avant dans la Fnac d'un certain nombre d'animations et de concours sur les loges de Céline Dion et autres.
0: Elle ne va pas venir chanter dans les rayons de la Fnac?
3: Non,
0: pas encore, dommage. En dehors des distributeurs, il y a aussi les marques, les industriels. Là, qu'est-ce qui se passe?
3: Alors, tout à fait. Alors, JC Deco, donc là, on est plutôt effectivement sur l'afficheur qui a décidé de proposer aux marques la Céline Paris Expérience. Donc effectivement, vous pouvez vous retrouver devant tous les panneaux publicitaires où vont passer les fans pour aller au concert. Donc on comprend bien vraiment que vous êtes en média utile sur la bonne cible. De l'aéroport, les étrangers qui arrivent, jusque la salle de concert. On a aussi effectivement Coca-Cola zéro sucre et zéro caféine, qui est partenaire officiel du concert de Céline Dion. Donc là, effectivement, il y a une revendication de ce partenariat en point de vente chez les retailers et bien évidemment sur place lors du concert. Et d'après une étude AEG, effectivement, on se rend compte que un fan de musique live sur deux déclare avoir déjà acheté un produit à la suite de sponsoring de marque. Donc on voit bien que ça a un impact sur le chiffre d'affaires. Et dans la Gen Z, on est à 3 sur 4. Donc dans effectivement la population la plus jeune, les marques présentes dans ces événements ont un impact derrière clairement sur les ventes.
4: Merci beaucoup Claire pour cette expertise. Vous allez aller la voir ou pas, Céline Dion?
3: Ah oui, j'ai la chance d'aller la voir.
4: Merci beaucoup d'avoir été avec nous sur ce plateau. Merci à vous également de nous avoir suivis pour cette émission spéciale Retail Media. On se donne rendez-vous la semaine prochaine pour une toute nouvelle émission. On sera sur le salon de la NRF à Paris. Je vous souhaite un excellent week-end à tous.
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11: Très heureux de vous retrouver dans l'épisode 2 de la saison 4 du podcast des indépendants sur BFM Business. Et aujourd'hui, on va parler positionnement, parce que le positionnement en matière de business, c'est vital. Le positionnement, c'est un peu votre singularité. C'est ce qu'il va falloir assumer pour gagner plus d'argent. Vous allez tout comprendre après avoir écouté cet épisode avec, comme à chaque fois, 4 super invités.
12: Première invitée, Caroline Mignot, la numéro 1 du marketing en France. Caroline a cofondé l'agence Personnel, premier studio de personal branding français. Après avoir positionné des marques à New York pendant 8 ans, elle accompagne aujourd'hui les entrepreneurs qui veulent mieux se marketer et mieux se vendre. L'agence Personnel, c'est plus de 400 mètres carrés de studio à Paris et des centaines d'entrepreneurs accompagnés. Deuxième invité, Clovis Henriot, connu sous le nom du télétravailleur et créateur de contenu et conférencier. Ancien cadre du secteur bancaire, il s'est fait connaître par ses vidéos qui tournent en dérision les absurdités du management et de la vie de bureau. Il est aussi le fondateur de Bullshit Lab, un label satirique autour du monde du travail, et l'auteur de Bien cordialement dans ta gueule, un guide de survie en entreprise à paraître fin avril. Troisième invitée, Marie Dardérolle, fondatrice de l'agence MDS Marketing et Digital. Marie conjugue l'exigence stratégique des grands groupes comme L'Oréal ou LVMH, où elle a été salariée, à l'agilité des marques retail, food, mode et luxe qu'elle accompagne. Son métier, transformer les visions en résultats concrets et opérationnels pour un positionnement clair. Quatrième et dernière invitée, Alexia Rodier, fondatrice de la première agence de home staging en France en 2008. Alexia est spécialisée dans la valorisation de biens immobiliers haut de gamme à Paris. En 2025, l'agence a réalisé 48 projets de home staging sur des biens vendus entre 1 et 10 millions d'euros. Elle est également à la tête d'une académie de home staging qui a déjà formé plus de 250 professionnels.
11: Bonjour à tous.
13: Salut Ludo.
11: Merci d'être ici pour parler positionnement, parce que je l'ai dit en introduction, c'est absolument vital, c'est essentiel. C'est aussi une affirmation de soi et une clarification de ce qu'on propose pour vraiment attirer les clients plus facilement et gagner plus. Mais avant de rentrer dans le détail de ce qu'est le positionnement, il y a quelque chose qui m'a marqué en préparant cet épisode. C'est une anecdote d'Alexia qui me disait « Moi, mon positionnement, j'ai mis 17 ans à le trouver. » Donc ça peut prendre plus d'une décennie.
9: Alors, c'est plus que... C'est pas 17 ans à le trouver, c'est qu'il a évolué en 17 ans. Parce que forcément, le marché évolue, les clients évoluent, j'ai évolué, enfin j'espère. En 17 ans, il faut se réadapter en permanence. Donc, c'est pas que j'ai mis 17 ans à le trouver, mais il a évolué et il va continuer à évoluer.
11: Et quand on parle, Clovis, justement, de recherche de positionnement, toi, c'est aussi un peu la même chose. Aujourd'hui, on te connaît pour le télétravailleur. C'est une satire du monde du travail. C'était pas ça avant, quoi. T'as testé plein de trucs et tu me disais en préparant, Bah, c'est en testant, c'est en trouvant que là, ça marchait, là, ça marche pas moins bien, etc., que j'ai pu vraiment trouver mon positionnement.
7: Oui, c'est clair. Et puis, c'est surtout en me perdant un petit peu dans ce que j'étais pas, pour employer une expression un peu bizarre, que j'ai fini par me réconcilier avec ce que j'étais. En fait, le positionnement, c'est parfois la difficulté qu'on a à se positionner, c'est qu'il faut, il faut être un peu vrai, il faut être un peu authentique. Et donc, on passe, en tout cas, moi, je suis passé par des étapes où je donnais le change, j'ai trouvé des personnages pour me cacher derrière, et je me suis rendu compte que mon positionnement authentique et celui que j'arrivais à défendre le mieux, bah, c'est quand je parlais de ce que j'avais vraiment vécu, c'est-à-dire mon expérience dans le monde du travail.
11: Ce qui est intéressant dans ce que tu dis, c'est vraiment c'est l'alignement. Ouais. Le positionnement, en fait, tu te rends compte qu'il est faux. Si t'es pas aligné, en fait, c'est des choses que tu ressens. Marie ?
8: Ce que je trouve hyper intéressant, c'est que quand tu fais du marketing pur jus, à la base, produit, dans des boîtes comme L'Oréal ou LVMH, le positionnement, c'est une carte du marché où tu vas dire le prix, je suis plus ou moins premium, plus ou moins masse, et après, tu vas te positionner par rapport à des besoins. Aujourd'hui, quand tu regardes les entrepreneurs, et c'est exactement ça, c'est que c'est devenu ce que t'es à l'intérieur qui va faire que, quel que soit le service, le métier ou le produit que tu proposes, tu vas être légitime, tu vas parler à une cible qui te parle et qui va se reconnaître en toi, et pas à tout le monde où tu vas te perdre, et tu vas raconter ton histoire, et là, il y a que des gens, y compris toi, qui représente ça sur le plateau, parce que t'es plus légitime quand t'as une histoire qui correspond à ce que tu vas vendre.
11: Ça, c'est du personal branding, mais au-delà du personal branding, moi, je trouve que c'est le positionnement. Est-ce que c'est pas aussi dans ta communication toujours d'avoir, t'as un produit, t'as une cible, t'as une problématique, et en fait, elle se répète dans tes contenus, la manière de le faire, plutôt que de partir, de se disperser, en fait, Caro.
4: Le positionnement, ça doit être l'étape numéro un, et souvent le problème qu'ont les indépendants, c'est qu'ils se disent, j'ai envie d'aller dans tous les sens pour faire plaisir à tout le monde, et surtout refuser aucun client. Et je pense que ça, c'est ce qui fait que pendant des années, c'est un peu l'errance que décrit Clovis. On répond plus aux besoins des autres qu'à notre besoin à nous. On se dit, finalement, je sais pas trop qui je suis, donc j'ai qu'à faire un truc qui fait plaisir aux autres. Et on finit à la mauvaise place et on met des années à se dire, en fait, ce qui me rend heureux, c'est de dire non à 99% des demandes que je reçois et faire ce 1% qui me rend heureux et faire ce 1% jusqu'à ce que ça marche vraiment. Ça, ce sacrifice-là, c'est pas tout le monde qui en est capable, mais ceux qui en ont fait l'expérience, en général, ils disent qu'ils seraient jamais prêts à retourner en arrière.
11: Et qu'est-ce qui fait, concrètement, pour ceux qui nous écoutent, qu'est-ce qui fait qu'on sait qu'on a un mauvais positionnement ?
4: Alors, pour moi, il y a trois signaux. Le premier, c'est on comprend pas ce que vous faites. Donc ça arrive, tu te pitches, t'es indépendant, et même ton client idéal, les bras lui en tombent, à la fin de la démo, il se dit « j'ai pas tout compris à ce que fait ce mec ». Le deuxième élément, qui va tous nous parler aussi, c'est on nous compare avec quelqu'un qui fait pas du tout ce qu'on fait. Ah mais oui, t'es un peu comme machin. Et on se dit, mais non, ça n'a rien à voir avec ce que je fais. Et la troisième chose, c'est que le client, il voit pas pourquoi payer. Et ça, c'est un stigmate de tu n'es pas sur une douleur suffisamment puissante. La douleur, elle est pas bien identifiée. Le mec se dit, pourquoi je passerai par ce service ? Et il te dit, à l'année prochaine, oui, je vous recontacterai, il signe jamais. Ça, pour moi, c'est les trois signaux qui font que même si ton offre, tu te dis, tous mes clients sont contents, même si t'as du talent, même si t'as 10 ans d'expérience dans ce que tu fais, t'es pas en adéquation avec ton marché. Et donc, il faut mieux arrêter. Et même si tu gardes les murs, il faut changer la peinture. Il faut adopter un nouvel angle d'approche pour vendre peut-être le même service. D'ailleurs, c'est l'histoire d'Alexia.
11: Alexia, justement, du coup, tu te dis à un moment donné, je renonce, même si vraiment intérieurement, c'est ce truc-là, j'ai envie de faire tout ça. Mais en fait, je peux pas parce qu'en fait, le message n'est pas suffisamment clair ou alors j'ai pas suffisamment de clients, quoi, en fait.
9: J'ai renoncé, en effet, très récemment, puisque c'était il y a 2 semaines. J'indiquais des choses, j'ai une académie, je forme également home staging et ce que je disais à mes élèves, je ne l'appliquais pas à 100% pour moi. J'ai décidé d'appliquer à 100% pour moi. Il se trouve que j'ai une formation d'architecte d'intérieur, mais que mon expertise est beaucoup plus dans le home staging aujourd'hui. J'ai décidé d'arrêter officiellement, je le dis, l'architecture d'intérieur. Je délègue, on va dire maintenant. Ça a disparu de mon site internet, de mes propositions, de mes éléments de langage, parce que il y a un moment, il faut être clair dans ce qu'on propose. Souvent, on parle du restaurant qui fait pizza, kebab, sushi. Voilà, ça fait pas confiance. On a plutôt envie d'aller manger des sushis dans un restaurant qui ne fait que des sushis. Et quand on commence à proposer plusieurs choses et à ne pas être clair sur son positionnement, forcément, ça ne fait, les gens n'ont pas confiance.
4: Et il y a pas de rentabilité. Et en fait, l'exemple qu'on a tous en tête, et qui est facilement testable, c'est le médecin généraliste. Citez-moi un médecin généraliste qui est plus cher qu'un spécialiste, même un spécialiste d'un tout petit truc. Donc en fait, si vous voulez faire évoluer aussi la valeur perçue de ce que vous faites, vous avez intérêt à dire non à 90% des clients et à prendre peut-être que le 1% du marché que vous dominez. Et c'est pour ça qu'aujourd'hui, la meilleure ruse pour un entrepreneur qui veut se positionner facilement, c'est trouver dans quel domaine il est vraiment le meilleur, le numéro 1. Même un tout petit marché,
6: ça va faire augmenter votre valeur perçue et vous allez pouvoir vous pricer beaucoup mieux et beaucoup mieux vivre que quelqu'un qui veut répondre un peu à toutes les demandes, le fameux médecin généraliste.
11: Ça fait penser à ce que t'écris, enfin, à ce que tu m'as partagé en préparant cet épisode, Clovis. Le positionnement, c'est l'art de choisir qui tu déçois, en fait.
7: Oui, c'est un peu ça. Finalement, en décidant de ne pas adresser tout le monde, c'est finalement assez précieux et c'est finalement assez généreux. Moi, quand j'ai arrêté de faire de l'humour, on va dire, sur tous les sujets et que je me suis dit que je faisais la satire du travail, ça a en fait répondu à pas mal de questions. Mon positionnement était devenu assez clair. Et les gens qui m'attendent sur d'autres sujets m'ont pas encore envoyé de message.
6: Ce que je trouve hyper intéressant avec ton exemple, Clovis, c'est que on a une super stratégie de positionnement à travers l'exemple de Clovis. Parfois, on est entre deux thématiques qui nous plaisent. Et Clovis, il a toujours eu un peu deux amours. C'est un, le monde corpo. Bullshitland, qu'il a toujours singé dans sa vie privée.
7: Il est représenté d'ailleurs sur ce plateau en arrière-plan.
11: Bienvenue à la défense.
7: Ah, un poisson dans l'eau.
6: Et à côté de ça, l'humour, le spectacle, le stand-up, qui était un peu ce que tu faisais pendant ta vie. Et en fait, finalement, c'est un peu la théorie du donut. On a des donuts aux États-Unis, ça a toujours été un item à 1 euro. C'est ultra peu cher. Et du coup, tu peux pas vendre un donut à 7 euros. Par contre, si tu marketes un cronut, un croissant donut, bah là, en fait, tout d'un coup, tu deviens le meilleur de ta catégorie. Mmh. Tu crées ta propre catégorie. Et c'est ce que Clovis a fait. Clovis, il était dans un entre-deux, entre un début de création de contenu qui lui a pété entre les mains, et ce monde du travail qu'il connaissait par cœur, qu'il adorait, qu'il détestait en même temps. Et finalement, il a réuni les deux mondes. Et pour tous ceux qui ont deux passions, parfois, moi, je trouve que c'est un super bon exemple de créer, en fait, une espèce de valise comme ça dans sa vie, avec finalement, je réunis deux trucs que j'aime pour faire une catégorie inédite. Pour moi, c'est ta niche explosive. Et c'est là où vraiment ce que tu as fait a explosé, c'est quand tu as fait de l'humour sur le monde du travail. Tu as réuni ces deux univers et ça t'a pété entre les mains, quoi.
7: Effectivement, c'est, moi je préfère le brookie, personnellement, le brownie et le cookie. Mais se positionner sur des choses qu'on aime, qu'on connaît, pour pouvoir prendre du recul dessus. Enfin, moi je suis pas entrepreneur comme vous et pas aussi expert du sujet que vous, mais je remarque quand même quelque chose. Quand on est sincère, c'est qu'on a suffisamment d'expérience et suffisamment de recul sur cette expérience pour pouvoir apporter une hauteur de vue. Et souvent, les entrepreneurs, ils donnent des conseils. Enfin, les solutions qu'ils proposent à leurs clients, c'est des solutions de prise de recul. J'ai ce regard extérieur que je vais apporter à votre activité, à votre business. Ce que vous ne pouvez pas faire parce que vous êtes le nez dans le guidon.
11: Oui.
7: Bah, moi, mon positionnement, c'est ça. C'est le recul de 10 ans d'expérience dans le Mordor Corporate, mais à l'extérieur du Mordor. C'est-à-dire que j'ai quitté maintenant mon entreprise et j'ai cette liberté de ton. Je suis embauché par personne à part par moi-même. La place que je...
11: Elle est légitime et elle est claire.
7: Elle est légitime, mais surtout, elle est au bon niveau. C'est-à-dire qu'elle n'est pas dans l'entreprise. Ça ne fonctionnerait pas. Le positionnement, c'est pas simplement le sujet et la solution que tu proposes, c'est aussi d'où tu la proposes. Et
6: là, il faut être indépendant, en gros.
11: Ouais. Oui. Oui, c'est pas... Et écouter le podcast clair, des indépendants, tout est lié.
6: Ouais. Et tu vois, c'est un super bon exemple parce qu'aujourd'hui, je trouve qu'il y a plein d'humoristes qui crèvent la dalle. Et aujourd'hui, quand tu crées ta niche et quand tu trouves un truc, pour tous ceux qui se disent « mais j'ai pas d'expertise », trouvez ce dont vous aimez parler. Tèche par texto, c'est un compte Instagram. La nana, elle s'est dit « en fait, quand je raconte mes galères de dating, mes copines, elles sont mortes de rire ». Mais en fait, c'est peut-être ça, votre spécialité, c'est un truc que peut-être vous faites dans votre vie privée sans vous rendre compte que vous êtes assis sur de l'or. Aujourd'hui, cette nana-là, elle en vit de sa passion de raconter des anecdotes de merde sur le dating. Tu vois, je trouve ça important de dire parfois « il y a de la compétence là où on pense qu'il n'y en a pas aussi ».
11: Moi, j'entends ce que vous dites, mais ce que je me dis aussi, c'est que ceux qui nous écoutent et qui doivent renoncer à des activités qui leur parlent quand même, qui leur fait du chiffre d'affaires, et ils se disent ok, donc l'idée c'est de devoir renoncer. C'est compliqué quand même, hein, cette question de renoncement, Marie.
8: Moi, c'est un peu différent parce que je suis salariée à la base depuis très très longtemps, que ce soit chez L'Oréal, chez LVMH, dans Groupe Etam, etc. Ça fait un an que j'ai opté pour une trajectoire mixte, à fractionner mon activité en me disant je reste dans la chaleur du CDI avec l'entreprise, avec tout ce qu'il y a autour, et je me teste et je cherche mon positionnement pendant un an pour justement me lancer et être en entreprise. Et pour revenir exactement à ce que tu dis, c'est qu'il y a des choses qu'on fait tellement naturellement où on se dit bon, ben je suis bonne, mais ça paraît tellement évident, surtout quand c'est des choses comme le marketing qui sont des soft skills, que tu te dis pas que en fait c'est exactement là que tu devrais être et tu devrais te positionner. Donc moi j'ai mis un an à me dire je fais un peu de tout, je fais du marketing, je fais de l'image, je fais de la direction artistique, du positionnement marketing et du digital, jusqu'à ce que tu te dises en fait non, elle est où ta force exactement, elle est d'aller chercher dans les marques parce que tu viens de grands groupes, de donner à des gens justement ce qui vient des grands groupes, la méthodo, la puissance, la force, et de l'adapter en fonction de ce que tu as fait dans ta vie, la mode, le luxe, etc., et d'aller te positionner. Et c'est marrant parce que ça paraît évident, mais au bout d'un an, tu as une épiphanie en disant, en fait, il faut que j'explique mon pitch, c'est exactement qui je suis, ce que j'ai fait, et c'est ça que j'apporte, mais de façon beaucoup plus resserrée, parce que si tu veux faire comme avant, comme tout le monde, en fait, tu parles à personne, tu parles à tout le monde, tu parles à personne.
11: Et ce qui est hyper intéressant aussi dans l'exercice du pitch, c'est que je trouve que quand tu pitches un truc qui est bien positionné, qui est clair et qui est aligné, c'est tellement plus facile. C'est tellement plus évident. Tu trouves plus les mots, t'es beaucoup plus à l'aise, t'es plus en confiance, ça se ressent. T'es aussi plus en confiance quand tu fais du contenu. Si tu fais du contenu sur une activité sur laquelle tu sais que t'es bien positionné. C'est aussi un bon indicateur, Caro.
9: En fait, ça irrigue tout dans ton business, le positionnement. Ça permet à tes commerciaux de recevoir un pitch facile à faire et à exécuter face au client. Ça te permet d'avoir une stratégie de contenu qui est évidente. En fait, encore une fois, imaginez que vous êtes au service d'un médecin généraliste et que vous devez lui créer du contenu. Il y a à boire et à manger, vous savez pas trop de quoi parler. Par contre, si vous bossez pour un dentiste, tout d'un coup, les mots-clés, ils sont évidents. Et faire une stratégie de contenu, c'est beaucoup plus facile quand on adresse un problème. Et il y a aussi autre chose dans la stratégie de contenu qui pêche beaucoup chez les indépendants, c'est de ne pas parler de votre solution, de vous passionner pour le problème. Parce qu'on a fini de voir des postes qui nous vendent à chaque fois des solutions miracles, les gens n'en ont plus rien à faire dans la guerre de l'attention, parler du problème et partez du problème. Et ça, souvent, c'est le problème des entrepreneurs. Ils se disent, moi, je veux absolument refiler ma solution. Et typiquement, quand on a une Alexia en face de nous, qu'est-ce qui est intéressant pour Alexia? D'aller chercher le problème de sa cible. Mmh. Le problème de sa cible, c'est pas qu'ils veulent bien décorer leurs apparts.
11: C'est qu'ils n'arrivent pas à le vendre.
9: Ça reste trop longtemps sur le marché et du coup, ils perdent des sous.
11: Donc, son positionnement, c'est vendez plus rapidement et plus cher votre appartement.
13: Alors, c'était mon positionnement avant, mais ça a évolué parce que depuis plusieurs années, je suis positionnée sur l'immobilier haut de gamme et luxe.
11: Vendez votre appartement très cher alors.
13: Donc, c'est plus les mêmes standards. Non, c'est même pas ça. Ouais. Eux, ce qu'ils veulent, c'est quelque chose, c'est les codes du luxe, quelque chose qui est rapide. Ils ne veulent pas les détails, ils s'en fichent. Eux, ils veulent que ça soit facile, un peu comme quand on arrive dans un hôtel 5 étoiles, notre promesse correspond à une cible.
11: Toi, Clovis, t'interviens sur, j'imagine que t'as des clients qui sont assez éclectiques.
7: Oui, une clientèle assez éclectique, mais quand même assez homogène. C'est-à-dire que les entreprises qui viennent à moi sont en général des entreprises d'une taille certaine, qui ont atteint une taille critique. Voilà, myriade de process.
11: Ouais, mais ça reste assez large, tu vois, par rapport à, tu vois, un positionnement cible hyper précis. Je le précise parce que pour ceux qui nous écoutent, ils se posent quand même la question. Ok, merci pour vos conseils, mais est-ce que ça veut dire qu'il faut choisir une typologie précise de clients?
7: Ça dépend du problème que t'adresses. Solution va d'elle-même faire le tri sur la cible que tu adresses. En fait, soit tu veux adresser tout et tout le monde, et dans ce cas-là, tu vas avoir un problème de positionnement, ou alors tu décides que ta solution répond à un problème très simple mais qui concerne tout le monde, ou alors c'est une solution très niche aussi mais qui concerne très peu de personnes.
8: Sachant qu'aujourd'hui, tu es dans un marché qui est tellement riche, je te prends un exemple, les coachs. Tout le monde devient coach. D'un coach de naissance, coach, je me retrouve après 50 ans de vie dans l'entreprise, coach parce que j'ai envie de passer ma passion, etc. Quand tu vois un marché rempli de coachs, tu sais pas vers qui il faut aller. Et justement, t'as des exemples. Moi, je connais quelqu'un qui est une coach qui allait chercher dans sa vie à 50 ans. Elle s'est fait sortir des grands groupes, justement, les L'Oréal, etc. Et elle s'est retrouvée un peu en se disant, j'ai rien à côté, j'ai pas écrit de livre, j'ai pas forcément monté des passions, etc. Le fait de s'être retrouvée dans cette situation-là, elle a regardé le marché. Elle s'est rendue compte que des gens de 50 ans plus qui sortent du marché, il y en a des milliards, ce sont des gens qui ont de l'argent, donc c'est là aussi où tu te positionnes un peu premium parce que tu peux te faire des tarifs un peu importants. Et elle s'est dit, je vais parler à ces gens qui sont seniors pour les préparer, pour leur dire qu'ils ont du potentiel, pour leur dire qu'ils peuvent faire plein de choses. Et je trouve ça hyper intéressant de se dire, du coup, quand tu as 50 ans plus ou quand on te rapproche et que tu vois cette fille-là, tu te dis, elle est légitime, elle me parle, et on en revient à, elle te parle de ton problème. T'en as d'autres qui vont se positionner plutôt pour les champions, pour les sportifs, parce qu'eux-mêmes sont comme ça. Et c'est là que tu te dis, moi, c'est pas mon âge, ça, c'est pas mon problème. Ça, c'est pas ma trajectoire. Et tu vas les trouver dans un marché où tout le monde se ressemble, quelqu'un qui te paraît plus pertinent, qui te paraît plus juste et surtout que tu vas payer plus cher.
11: Ok, donc faut accepter d'être frustré et de faire des choix. C'est un peu ça, c'est la clé du positionnement en fait. Hein.
9: Et surtout, plus tu dis non, plus ton oui vaut cher. Et c'est applicable à tout dans la vie. Et c'est pour ça que je trouvais ça intéressant quand Clovis disait c'est généreux de dire non parce que du coup, ton oui a beaucoup plus de valeur. Mmh. Et c'est valable pour tout, pour les créateurs de contenu. Quand un créateur de contenu fait 10 000 collabs, est-ce que tu as la même perméabilité d'attention quand il te parle d'un produit qu'il aime vraiment? Non, malheureusement. Mmh. Donc aujourd'hui, en tant qu'entrepreneur, ta valeur, c'est déterminée par tout ce à quoi tu as décidé de dire non. Et je pense que ça, c'est important de le dire. C'est ça qui fait grossir ta valeur perçue. Mmh. C'est ça qui te permet justement de te spécialiser, de rester dans ta zone de génie. Mmh.
14: de derrière pouvoir déléguer, parce que c'est pareil, si tu fais plein de choses et que tu recrutes un bras droit, t'as un deuxième mouton noir dans ton entreprise qui fait un petit peu tout et c'est facilement le désordre. Pour moi, il y a un petit peu quatre étapes dans le positionnement. D'abord, c'est ton audience. À qui est-ce que tu t'adresses ? Marie disait, bah moi, c'est du high ticket. Ensuite, tu vas avoir le secteur. Est-ce que tu accompagnes des boîtes qui sont des boîtes de luxe, de mode, de immobilier, des entreprises, des corpos, entreprises du CAC 40. Ensuite, tu as les résultats. Qu'est-ce que tu permets d'obtenir ? Est-ce que c'est gagner du temps ? Est-ce que c'est doubler ses revenus ? Est-ce que c'est vivre plus longtemps en meilleure santé ? Et puis derrière, tu as la singularité. Ça, tu n'es pas obligé de l'appliquer. Mais plus on va avoir d'IA dans notre vie et d'AI slope, plus on va devoir cultiver notre singularité. Qu'est-ce qui, chez nous, est vraiment différent dans notre approche ? Et ça, je pense que les entrepreneurs qui ont compris justement comment est-ce que leur approche, leur méthode est différente, ils ont tout gagné pour la suite. Et c'est pour ça qu'on va avoir de plus en plus de labels. On parlait de personal branding, ce qui est en train d'exploser, c'est les méthodes propriétaires. La méthode Uncanny, le massage Renata Franca. Plus tu vas labelliser tes méthodes, plus finalement ça va devenir un gage de confiance et tu vas créer un vrai concept et pas juste être un parmi des millions.
11: Est-ce que toi, t'as senti, Alexia, depuis que t'as repensé ton positionnement, tu sens une amélioration sur tous les points qu'on a évoqués ?
9: Bah, j'en avais longuement parlé justement avec Caroline de ce problème de repositionnement, de toujours évoluer en même temps que l'entreprise et le marché. Et c'est vrai que depuis 2 mois, j'ai vraiment repositionné, c'est-à-dire que j'ai été claire concernant le positionnement haut de gamme. J'avais peur en fait de dire non, je peux pas vous prendre, vous n'avez pas le budget ou vous ne correspondez pas aux standards maintenant de l'agence. Maintenant, c'est clair et net, ils viennent ou ils viennent pas, les clients. À partir de là, il y a des clients en effet qui se sentaient peut-être un peu perdus parce que c'est pas qu'il y avait à boire et à manger, mais c'est-à-dire que je m'adressais à tout le monde, mais maintenant que je ne m'adresse qu'à eux, il y en a pour qui le discours est beaucoup plus clair et qui viennent.
11: C'est hyper important et ça veut dire que ça marche. Concrètement, ça veut dire que tu as aussi changé ton accroche, ton discours commercial.
9: Tout. Là, hier encore, j'ai envoyé à la personne qui gère mon site internet, il y a des nouveaux éléments de langage. Maintenant, il va y avoir des nouveaux visuels. Une autre manière de communiquer. J'ai une community manager, enfin, j'ai une équipe pour la communication. Donc, je suis en train de rebriefer tout le monde sur ce positionnement nouvelle vague.
11: Donc ça veut dire faites des choix du coup, c'est vraiment l'idée, c'est
9: oui, choisissez quoi. Oui, mais pour moi, tu parlais de renoncement tout à l'heure, pour moi c'est pas un renoncement, c'est plutôt un choix. C'est un choix pour moi, c'est pas un renoncement, c'est choisir ce qui est le mieux pour nous et aussi pour ses clients.
14: Et je pense que beaucoup d'entrepreneurs, c'est pour ça, c'est trop intéressant que tu dises aussi, t'es plus heureuse parce que les chiffres c'est bien, mais en vrai on connaît le gros malus des indépendants, c'est qu'on a tellement peur de pas avoir à la fin du mois suffisamment de croissance, tout ça, que parfois on a tendance à se mettre au mauvais endroit.
9: Ouais.
14: Et je pense que le bon positionnement, c'est aussi le truc où tu vas durer longtemps. Et cette fameuse question, est-ce que tu préfères aller vite ou durer longtemps ?
9: Ouais.
14: Et je pense que le positionnement, c'est aussi ça. C'est pas que du revenu, c'est aussi finalement comment est-ce que tu lisses pour Bien pouvoir sûr. Durer longtemps et pas te cramer au bout de quelques mois d'activité.
9: Et être le plus clair possible, parce que quand on est clair dans sa tête, en effet, comme dit Caroline, il y a tout qui en découle, que ça soit la communication, la manière, on croise quelqu'un qui ne nous connaît pas, qu'est-ce que tu fais ?
14: C'est
9: tout
14: facile.
9: Est, on déroule quoi, c'est pas un pitch qu'on a appris, c'est tout est aligné.
11: C'est limpide. Je ne sais plus, Clovis, si tu nous as dit en début d'épisode comment est-ce que tu en es venu à devenir le télétravailleur. Tu as fait plein de sujets, c'est ça, en vidéo, au début.
7: Avant, oui, avant d'être le télétravailleur, je suis passé par toutes les couleurs de l'arc-en-ciel. Je faisais du stand-up, j'avais plusieurs personnages, je reviens à ce que je disais en début d'émission, où ouais, je suis passé par plusieurs personnages qui m'ont permis de découvrir avec quelle voix j'allais être le plus sincère, et surtout, Carole disait... comment on va durer sur un sujet.
11: Je sais pas, c'est vraiment ça, la question, c'est comment tu dures aussi.
7: Comment tu dures, ouais. Enfin, je suis beaucoup moins entrepreneur que vous et j'ai moins ce côté, je sens autour de la table que la discussion, elle est autour des enjeux business et c'est bien normal.
11: Bienvenue sur BFM Business.
7: Non, mais j'adore. Mais j'ai vraiment l'impression d'être invité à une réunion pour laquelle je n'ai absolument aucune valeur ajoutée à apporter. Ça me rappelle quand même largement mon métier d'avant. Moi, j'ai quitté la banque, j'ai quitté 10 ans de bons et loyaux services, c'était pas pour faire un CDD de 3 mois sur Instagram. Donc il fallait trouver un positionnement durable et une voix que j'allais pouvoir utiliser pour documenter des sujets qui m'intéressent, qui me touchent et qui touchent aussi des gens. C'est-à-dire que le positionnement, je l'ai construit aussi avec la résonance du message. Et je sais pas si dans le business, c'est un peu pareil. C'est-à-dire que notre offre, elle évolue avec nos clients. J'imagine que oui, il y a des offres évolutives.
11: Mais c'est pour ça, hein, le parallèle, il est là. Hein.
7: Mais en tout cas, voilà, moi je sais que mes contenus, par exemple, ils évoluent sur la forme.
11: Ouais.
7: J'ai professionnalisé un petit peu les production sans que ce soit forcément Hollywood. Hein. J'ai voulu professionnaliser un petit peu les formats et la forme, mais le message est toujours le même. Les sujets sont les grands marronniers de l'entreprise, que ce soit les évaluations annuelles, les demandes d'augmentation, les relations interpersonnelles. Bref, toutes ces thématiques et ces sujets qui résonnent pour les uns et les autres. Mais plus ça va et plus je me dis que pour durer, l'entreprise étant de plus en plus loin pour moi, parce que là, ça fait déjà 2 ans que je l'ai quitté. Est-ce que j'aurai toujours cette même fraîcheur?
11: Tu veux peut-être élargir les sujets.
7: Sans doute. Là, par exemple, je suis père de 2 enfants. Je me dis que le sujet de la famille, ça peut être aussi un bon marronnier. Il y aurait des choses, à mon avis, assez marrantes à raconter là-dessus.
11: Je pense que sur le positionnement, tu vois, tu peux rajouter en fait des branches. Quand tu as développé un premier positionnement clair et que tu t'es amusé dedans, tu dis tiens là, il y a aussi un autre truc. Tu viens d'avoir un enfant. Tu te dis waouh, il y a un potentiel entre la réalité de ce qu'on dit, ce qu'est être parent et ce que c'est dans les faits. Ouais. Et ça peut se... Voilà, petit à petit, tu rajoutes des branches, en fait.
7: Bien sûr.
15: Il faudra quand même que Clovis, selon moi, reste dans l'ADN du télétravailleur. Ouais. C'est-à-dire que ça va être la famille, mais au télétravail. Ce serait dommage de garder cette ombrelle et derrière que les gens se disent « Ah ben, on n'a pas trop compris parce qu'on l'a suivi pour ça. » Et on parlait de promesses au début, et c'est valable pour les entrepreneurs et leurs services, comme pour les créateurs et leurs audiences. Il y a vraiment cette promesse. Et je pense c'est ta racine. C'est ça qu'il va falloir, pour moi, en tout cas, tenir sur la durée. Après, tu le déclines autant que tu veux. Et très intéressant aussi, le positionnement fait naître de nouvelles opportunités. Parce que quand il y a un trou sur le marché, il y en a un. Toi, par exemple, tu as ton livre. Donc, il y a un éditeur qui dit, tiens, même cette thématique-là, elle nous manque dans le marché de l'édition. Donc, c'est aussi comme ça, je pense, que tu te renouvelles en allant sur d'autres formats.
7: Et je remarque d'ailleurs que c'était pas tant le sujet qui n'était pas couvert, mais c'était plus l'angle sur lequel le sujet pouvait être abordé. Et ça, on n'y avait pas forcément
15: pensé. C'est quoi le titre de ton livre ?
7: En exclusivité, effectivement, sur BFM Business, je sors mon livre qui s'appelle « Bien cordialement dans ta gueule ». Rien que ça, qui va paraître aux éditions Alizio fin avril. Donc, je suis très excité de ce projet qui est un peu l'aboutissement et un peu tout le travail. J'ai jamais autant bossé sur un projet. Donc je suis vraiment ravi que ça sorte et de le partager bientôt avec vous.
11: Et alors, du coup, ça va parler de quoi ? Alors là, c'est des produits dérivés puisque ton positionnement, c'est le télétravail, ça cartonne sur les réseaux et donc t'ajoutes des cordes à ton arc finalement.
7: Ouais, c'est un autre exercice, c'est un autre terrain d'expression. Moi, mon premier amour, c'est l'écriture. Que ce soit sur Twitter en 180 caractères ou sur Instagram avec des vidéos de 45 minutes à 1 minute et demie, on peut pas forcément tout dire. Et puis il faut que ce soit percutant sur un format de livre, mais qui est quand même un guide, hein, le guide de survie en entreprise. C'est un format qu'on a voulu à la fois romancer, mais aussi ludique et actionnable pour ceux et celles qui ont voulu finir leur mail par bien cordialement dans ta gueule et qui se sont feints d'un bien à vous.
11: Oui, et puis c'est plein de bienveillance, bien cordialement dans ta gueule.
15: Je trouve que c'est clair sur la promesse.
7: Ça dépend si vous signez votre mail comme ça. Si vous signez juste bien cordialement, ça va, et que vous pensez dans ta gueule, ça va très bien. Mais c'est justement de ça que ça traite. C'est-à-dire que c'est la dissonance qu'il y a entre le langage qu'on emploie au quotidien dans nos mails, dans nos interactions professionnelles, et ce qui se passe dans nos têtes. C'est-à-dire
15: le
7: sous-texte. C'est le sous-texte, ça bouillonne. Oui. Et donc ce livre, c'est vraiment le sous-texte.
11: Et là, c'est aligné parce que télétravailleur, tu vois, sur ce que tu fais, tu vois, c'est de dire la vérité, quoi. Pour revenir à la question du positionnement, c'est redoutable. Important parce que tu dis, Marie, on n'attire pas ses clients par sa promesse, on les attire par sa trajectoire. Si la trajectoire, elle n'est pas bonne, elle n'est pas cohérente, c'est juste, ça ne prend pas, quoi.
16: C'est tout ce que tu fais, le positionnement. Tu vois, ce que je veux dire, c'est que c'est exactement ce que tu disais, c'est comment tu choisis, à qui tu parles, ce que tu offres, etc. Mais ça va avec. Si tu dis, j'ai une offre plutôt premium et luxe et que tu n'es pas cher, ça ne marche pas. Si tu dis, je suis plutôt luxe et tu communiques tout le temps, le luxe est un peu plus rare, tu vois, quand tu regardes les maisons de luxe, etc. Donc en fait, tout ce que tu fais et tout ce que tu as fait se ressent. Donc c'est pour ça que je parle de trajectoire, parce que là on parle de trajectoire, en fait tout se ressent de par ton vécu, donc t'es légitime, ça sent le vrai, ça sent, et puis du coup t'es authentique. C'est pareil pour toi, t'es venu des États-Unis et t'es venu implémenter des techniques que t'avais vues, des comportements et même des façons de faire, parce que les vidéos, le personal branding, c'est hyper américain, c'est même anticulturel en France à la base. Donc il y a la trajectoire de ce que t'es, de ce que t'as fait qui t'amène là et qui te rend pertinent et légitime, voire l'autorité. Et après il y a ce que tu fais, parce que s'il y a une dissonance entre ce que tu racontes et comment tu te comportes toute la journée,
11: ça se sent, ça se voit.
16: Ça se voit, ça se sent. Et du coup, on se dit, je voulais du luxe, sauf que ça ne correspond pas, parce qu'elle offre aussi des choses qui sont mass market, parce que le comportement n'est pas là. Ça va jusqu'à la façon de t'habiller, de te comporter.
11: Et on n'y croit pas.
16: Communiquer. Et on n'y croit pas. Et du coup, on est en porte-à-faux, on n'a pas confiance, et on part en se disant, elle m'a promis ça, et c'est pas ce que j'ai retrouvé.
11: Caro, j'ai l'impression quand même que si on trouve son positionnement, et si surtout on a le courage de l'affirmer et de faire des choix, ça peut être un game changer, comme on dit.
15: Oui, et je pense qu'il ne faut pas en faire un sujet trop romantique. Ce truc de trouver le positionnement un peu comme le grand amour.
11: L'alignement intérieur.
15: Tu verras. En fait, je pense que le premier truc, c'est, ça m'a parlé quand Clovis disait qu'il faut un peu se perdre. Je pense que c'est très exploratoire et les meilleurs marketeurs, c'est juste des gens qui n'ont pas peur de faire des tests. Donc, il faut vraiment apprendre à désapprendre et se dire, ok, ce n'est pas trouver mon positionnement, c'est je vais explorer plein de trucs. Je vais comprendre dans quoi je suis bon. Je vais comprendre ce dont le monde a besoin. Et je vais essayer tout simplement de faire un truc que les gens veulent. Et le gros défaut des entrepreneurs, et particulièrement les indépendants, parce qu'ils se lancent en disant « oui, j'ai envie de faire mon truc, une boîte à mon image », et ça peut être parfois un énorme piège, tu le sais Ludo, de se dire, d'avoir cette vision trop romantique. Pour ceux qui se disent « je veux absolument vendre tel type de truc », ça, j'ai une phrase que j'adore qui dit « vends-leur ce qu'ils veulent ». Mais donne-leur ce dont ils ont besoin. En fait, votre client, il veut acheter un truc précis. Vous, vous savez que peut-être c'est une connerie. Mais on s'en fiche de votre avis. Parce que si vous voulez durer en tant qu'entrepreneur ou en tant que comique, il faut répondre aux besoins du marché. Malheureusement, le système, il fonctionne sans nous. Donc, soit on va dans le sens du système et on comprend ce que les gens veulent acheter, soit on reste seul contre tous, incompris, mais il faudra pas aller se plaindre derrière. Donc moi, mon conseil, c'est dites-vous simplement, arrêtez de vous passionner pour votre solution, explorez le problème, allez checker partout comment est-ce que vous pouvez aider les gens, et le positionnement, il va venir comme ça, en faisant, pas en attendant, en répondant à des workshops, en faisant des cours de marketing, vraiment genre, rendez service aux autres, et vous allez voir le positionnement arriver, et repensez à l'histoire de Tej par texto, qui est une nana, bah en fait, elle se fait chier dans sa vie, mais dès qu'elle raconte ces anecdotes de dating, les gens sont morts de rire. Clovis, c'était pareil. Marie aussi. En fait, tout le monde avait une passion et qui se disait, mais j'ai envie d'être réveillée, j'ai envie de faire ça. C'est ça dont le monde a besoin et c'est ça que les gens me demandent en MP, en privé. C'est pour ça que les gens m'appellent. Il y a une traction. Allez-y.
16: C'est vrai que parfois, c'est en faisant que tu te rends compte de ce qu'il faut faire. Ouais. Enfin, tu savais pas forcément. Moi, je vois par rapport à mon offre, j'en avais aucune idée. Je m'étais dit, je dupliquais le CDI. Je me suis dit, bah voilà, je travaille pas le vendredi, je vais avoir une personne tous les vendredis et je vais aller toujours au même endroit. Et puis, t'as des gens qui t'appellent et qui te disent, moi, c'est en one shot. Là, tu fais un workshop. Ah, c'est pas mal le workshop. Ça leur coûte plus cher en one shot. Moi, je gagne plus cher sur la journée. Et du coup, eux, ils sont contents parce que c'est juste une journée. Et tu te dis, je veux le mettre dans mon offre parce que je peux le faire aussi. Après, t'as l'implant où tu restes longtemps. Tu te dis, bon, bah, je gagne un peu moins, mais c'est tous les vendredis, donc c'est chouette. Et c'est là que tu te dis, à la fin, en fait, mon site, il va ressembler à ça avec l'offre. Exactement comme la téléphonie et toutes les offres, etc. Le pas cher, le moyen cher, le super cher. Mais ça, parfois, en fait, tu vas faire de la théorie et ça n'existe pas ou tu n'as même pas l'idée. Et en fait, tu vas l'inventer à ta mesure en fonction de ce que t'as fait. Donc, une fois que t'es lancé, c'est là que t'apprends, en fait. Ouais.
13: C'est vrai qu'au niveau des tarifs aussi, moi, je le vois auprès des élèves de l'académie, elles osent pas à chaque fois mettre, disent c'est trop cher, je peux pas le vendre à ce prix-là. Et en fait, la notion de prix est super importante dans le positionnement. Il faut être aligné avec le bon prix parce que pour certains clients, un prix va paraître peut-être trop cher. Mais à ce moment-là, ce ne sont pas vos clients. Ou alors pas assez cher. Parfois, quand on augmente ses tarifs, quand on augmente ses prix, ses honoraires, eh bien, on se rend compte qu'il y a plus de clients. Parfois, c'est hyper important d'être, je pense, d'avoir le bon tarif aligné avec son positionnement. On ne peut pas avoir un discours parler de haut de gamme et de luxe et vendre à petit prix. Et inversement, on ne peut pas dire bon marché, promotion du siècle et vendre très cher. Et il faut vraiment avoir un prix aligné avec son positionnement.
15: Ça me rappelle un truc que tu m'avais dit, Marie, qui m'avait beaucoup marqué. C'était un de tes clients. C'est vrai qu'on n'en a pas parlé, mais c'est une vraie thématique aussi d'indépendant. Quand tu grandis et que tu veux être positionné d'une certaine façon, comment est-ce que ton positionnement doit aussi orienter tes recrutements? Et je me souviens de ton anecdote sur le sujet.
16: Ça, c'est aussi des choses dont je me suis rendu compte en les faisant. Donc, je travaille pour un glacier qui vient me voir en me disant « Moi, je vends des glaces, super, mais je vais être le Jacquemus de la glace. » Donc, ils sont venus me voir parce que du coup, comme je travaillais dans la mode, ils se sont dit « Je vais prendre une nana qui travaille dans la mode et pas dans le food. »
15: Malin déjà.
16: Et on va travailler là-dessus, que ce soit dans le positionnement, le branding, la plateforme de marque, etc. Et une fois que tu as fait ta plateforme avec ton storytelling, ton narratif, et que tu dis « L'ADN visuel, elle doit être comme ci, comme ça », tu te dis « Ok, mais qui va faire le taf ?» Qui va faire le taf? Des photographes. Sauf que quand tu fais de la food, tout le monde te dit « Voilà, j'ai une liste comme ça de gens qui font du set design et de la photographie de food. » Normal, tu vois. Et j'ai tout le respect que je dois avec tous ces gens-là. Moi, j'ai dit, en fait, je vais tout faire sauf ça. Je vais te prendre des photographes de mon réseau de mode. Parce que si tu veux faire de la mode, le photographe de food, il va te faire du food avec cette lumière hyper éclairée. Ça va être très beau, ça va être très léché, mais ça va dire food. Toi, tu veux aller ailleurs, on va faire du Jacquemus. Donc, on regarde. Et c'est pas copier, c'est s'inspirer pour comprendre la direction et le positionnement. Et tu prends justement même des rédacteurs, des concepteurs et des photographes de mode. Tu les briefes en leur disant ça. Tu leur expliques. Donc, c'est un peu nouveau. Tu vas faire de la glace, ça va fondre. c'est pas du vêtement avec des filles, mais tu vas le faire à ta façon pour justement avoir une identité, que ce soit sur les sites, les newsletters, l'Instagram, etc., qui correspond à ce qu'ils projettent, qui correspond à leur positionnement. Mmh. Et c'est assez marrant parce qu'on tous les jours on se dit, nous n'engageons pas sur Instagram, mmh. mais tous les wholesalers, tous les partenariats qu'on va avoir, toutes les collaborations regardent ça. Ils viennent nous voir en disant, vous êtes les seuls sur le marché à être comme ça, vous êtes premium, vous êtes luxe. Alors, dans le food aujourd'hui, tu peux te positionner extrêmement cher. On voit la tendance avec les Cédric Rollet, les.
11: Oui, et ces gens-là, finalement, moi, ce que j'entends dans tout ce que vous dites, c'est affirmer vos singularités. C'est vraiment ça, quoi. Mmh. Vous les identifiez, vous les affirmez, et vous en faites un business plus viable que de tout prendre et de proposer ces services au plus grand nombre. En tout cas, c'est passionnant cet épisode sur le positionnement. C'est quoi votre meilleur conseil sur le positionnement pour finir?
7: Bon, être authentique.
11: Alexia?
13: Écouter sa petite voix intérieure, et en général, c'est la bonne pour être là où il faut.
11: Voix intérieure qu'on met souvent de côté, hein, en se disant oui, mais non, parce qu'en fait... Et puis à un moment, bah, t'as plus le choix, quoi.
13: Ouais.
11: Caro ?
15: Je trouve que ce qu'on dit pas assez sur le positionnement, c'est que personne nous regarde. Je vois beaucoup d'entrepreneurs dire « Ah non, je peux pas changer mes prix. Ah non, si je refais ma landing page, mes 3 clients vont... » Et en fait, tout le monde se fout de ce que vous faites. Mmh. Et je pense qu'une très bonne façon d'être un meilleur entrepreneur, c'est d'arrêter en fait de penser que les gens s'intéressent à nous. Tout le monde se fiche de notre site, personne ne regarde nos prix. Et si jamais un jour, il y a un problème avec un client, vous vous excuserez et en fait, on apprend comme ça. Donc moi, un des meilleurs conseils qu'on m'ait donné, c'est lâche-toi la grappe, change tes prix, fais plein de tests et c'est comme ça que vous allez devenir meilleur.
11: Et même, j'irai plus loin, et je pense que tu vas pas me contredire, tester votre positionnement avec des posts sur LinkedIn aussi.
15: Oui,
11: est-ce que c'est plus clair? Est-ce que ça réagit mieux, etc.? Et arrêtez de penser que les projecteurs sont braqués sur vous, quoi.
15: Ouais, et que vous avez pas le droit de bouger parce que les gens ont plein d'attentes. Franchement, on s'en fiche, donc éclatez-vous et faites des bizarreries, faites des chronotes, en fait.
11: Marie?
16: Demandez-vous pourquoi vous êtes le meilleur dans ce que vous faites. Et si vous ne le savez pas, regardez autour de vous, votre entourage vous le dira.
11: Top, que des bons conseils. Merci beaucoup à tous les quatre.
13: Merci à vous.
16: Merci.
11: Et merci à vous de l'avoir écouté ou regardé sur Spotify notamment, puisqu'on est aussi en vidéo. On se retrouve un jeudi sur deux avec un nouvel épisode. N'oubliez pas de le noter si vous l'avez apprécié. À bientôt.
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20: Bonjour, je suis Simon Duchesne, fondateur de Toolzy. Vous avez une minute pour pitcher votre entreprise et puis on en débat ensemble juste après.
21: Bonjour, je vous remercie pour votre invitation. En quelques mots, je vais vous raconter une histoire pour vous expliquer ce qu'est Toolzy. Il y a 2 semaines, j'ai dû refaire avec ma compagne le plafond dans ma chambre, typiquement, parce qu'on est en pleine rénovation. Et pour refaire ce plafond, on a besoin de lever des plaques de placo. Je ne sais pas si vous savez ce que c'est qu'une plaque de plâtre, mais c'est quelque chose de relativement grand, relativement lourd. Et quand on doit le porter à 3 mètres de haut, si on a un outil adapté, c'est encore mieux. Cet outil, je ne l'avais pas. C'est ce qu'on appelle un lève-plaque. Et neuf, c'est une valeur à peu près de 850 euros. Donc très simplement, en fait, j'ai été sur Toolzy, et c'est une histoire vraie. Je l'ai loué pour 2 jours, 44 euros, à la place de 850 euros. Donc Toolzy, c'est une réponse à un besoin d'acheter systématiquement des objets qu'on sous-utilise. Et donc la location est une des réponses que j'apporte. C'est un site web, une application et maintenant un connecteur aussi pour les intelligences artificielles pour que les particuliers puissent proposer à la location leurs outils et les louer à d'autres particuliers à proximité.
20: Voilà, vous aviez encore quelques secondes. Concrètement, avec l'IA, donc on peut aller sur ChatGPT et dire « Trouve-moi une perceuse dans le 15e arrondissement de Paris » et ça y est, il va nous sortir quelqu'un qui peut nous louer ça ?
21: Exactement. Pas simplement dans ChatGPT, mais dans plus de 600 intelligences artificielles. On a développé un connecteur qui permet en fait de vérifier la disponibilité et directement de procéder à toutes les étapes jusqu'à la réservation.
20: Et vous avez lancé aussi, à la fin du mois, là, vous lancez Renomate pour accompagner les particuliers dans leurs travaux. Pourquoi il n'y a pas tout simplement un agent conversationnel à qui on dit « dis-moi comment je dois faire, quelle mèche je dois mettre dans ma perceuse ?»
21: Exactement, donc c'est l'idée de cette nouvelle entreprise Renomate que je suis en train de créer avec un associé. L'idée, c'est de passer simplement de qu'est-ce que je peux louer, mais vraiment côté projet. Donc, qu'est-ce que je vais avoir besoin de louer, d'acheter et ensuite comment faire. Donc, c'est toute cette maîtrise-là du projet qu'on va proposer avec Renomate. Donc, on a besoin d'une structure un petit peu différente puisque les missions ne sont pas totalement les mêmes. L'une se focalise typiquement que sur la location. Donc, vraiment, la mission est simple. L'autre, c'est plus dans l'accompagnement, on va dire, d'où les deux structures différentes.
20: Du projet.
0: Oui, parce que le système, enfin, l'application de location, une sorte d'Airbnb de la perceuse, si on peut le dire comme ça, vous n'êtes pas les premiers à essayer ça. Ouais. Ça n'a jamais vraiment fonctionné, parce qu'il y a un sujet, c'est celui de la densité d'utilisateurs. C'est-à-dire que si moi, je cherche demain une ponceuse et que j'habite dans un petit village, c'est quoi la probabilité pour qu'il y ait vraiment quelqu'un à proximité qui puisse me prêter précisément l'outil dont j'ai besoin? Comment vous enclenchez cette dynamique? Parce que finalement, ça peut fonctionner que s'il y a plein de gens qui sont sur la plateforme.
21: Bah, vous avez résumé ma problématique actuelle, c'est cette thématique de densité. C'est l'œuf et la poule, c'est l'offre et la demande.
0: C'est ça.
21: Donc, moi, mon objectif, c'est de séduire des propriétaires. À partir du moment où on construit un catalogue, on a mis en place des mécaniques qui permettent d'être de mieux en mieux référencés. Plus on a d'annonces, plus on va être visible en fait, auprès des moteurs de recherche et des IA. Donc la question, c'est comment aller séduire des propriétaires. Et ça, c'est en rencontrant les gens, en téléphonant, vraiment en se levant comme quand on va chercher des clients, sauf que moi, ce sont des utilisateurs. Et de penser à des méthodes assez larges pour automatiser ça le plus possible.
20: Ah, il faut que ce soit incitatif au niveau du prix aussi.
21: Exactement, exactement. Donc déjà, nous, les propriétaires, on a fait le choix de ne pas leur ponctionner de commission sur leur loyer. Ce sont les locataires qui vont payer une commission. Le propriétaire, lui, il demande 20 euros par jour pour la location de sa perceuse dans le 15e. Il va recevoir 20 euros par jour. Donc on a pensé ça le plus simple possible. Et aussi en termes de garantie et d'assurance, parce qu'il y a des problématiques dans le 15e, il va recevoir 20 euros par jour. Donc on a pensé ça le plus simple possible. Et aussi en termes de garantie et d'assurance, parce qu'il y a des problématiques

0: tenu de la disponibilité des artisans, des prix. On sait que MaPrimeRénov n'est pas forcément en bonne grâce auprès de tous les candidats à l'élection présidentielle. On a tous tendance à vouloir faire les travaux nous-mêmes. Est-ce que c'est ça votre business model, de se dire, en fait, on sait que la rénovation, elle prend, on n'a pas forcément les artisans ou les moyens de se les payer. Donc là-dessus, il y a quand même un créneau et quelque chose à récupérer, quoi.
1: Alors, vous avez complètement misé juste, c'est-à-dire qu'aujourd'hui, souvent, il me semble, la statistique, c'est près qu'on est, je crois, plus de 60% des Français à se sentir à l'aise avec le bricolage. Et quand on voit effectivement l'auto-rénovation, souvent ça permet quasiment de diviser par 3 le prix de sa rénovation. Moi je suis actuellement en plein dedans, hein, pour être franc, et il y a un côté passion. Vous vous baladez dans les grandes surfaces de bricolage un dimanche matin, les gens sont heureux en fait de réaliser leur projet. On entend beaucoup parler de do it yourself, il y a toute cette sphère qui se développe également sur les réseaux sociaux, donc il y a vraiment une conjoncture, j'ai l'impression, sur ce côté do it yourself, rénovation et bricolage.
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5: Bonjour Alexis Normand.
6: Bonjour.
5: Vous êtes leader mondial de la comptabilité carbone pour les entreprises. Donc vous calculez leur bilan carbone, mais est-ce que vous leur apportez aussi du conseil? C'est quoi finalement le spectre de votre offre client?
6: Bien sûr, l'objectif pour les entreprises, c'est d'aligner leurs intérêts économiques avec une trajectoire net zéro à horizon 2050. Et donc, pour définir cette trajectoire, il faut comptabiliser les émissions directes, électricité, fuel et indirectes, ce qu'on appelle le scope 3. Et c'est en analysant finement ces émissions, notamment celles de sa chaîne d'approvisionnement, qu'on peut faire les choix qui vous permettent de réduire.
5: Et donc, vous mesurez véritablement l'impact que ça a de réduire le carbone ?
6: Précisément, en fait, c'est une plateforme qui absorbe toutes les données de l'entreprise, les données physiques, les données de chaîne d'approvisionnement, les données financières, qui convertit ça en carbone et qui vous dit, voilà, vous auriez pu choisir ce fournisseur plutôt que celui-ci parce que votre tonne d'acier, en fait, elle n'utilise pas la même énergie. Et en faisant le même objet, vous allez pouvoir le faire avec beaucoup moins d'émissions.
5: Mais vous pouvez aussi aider sur la stratégie industrielle, par exemple, dire, voilà, vous devriez plutôt vous réorienter comme ça, parce que vous produiriez de la même façon, mais en décarbonant.
6: Exactement. En fait, les choix des moyens de production n'ont pas le même impact carbone. Donc, si vous avez un four pour faire du verre, il peut être alimenté au fioul ou il peut être alimenté à l'électricité. Si vous utilisez un acier, il peut être à base de matériaux recyclés. Vous pouvez utiliser des sources d'énergie électrique, etc. Donc, c'est de la stratégie industrielle de décarboner.
7: Est-ce que votre business a de l'avenir? Je pose la question parce qu'on a vu ces derniers temps, c'est assez cash, hein, mais il y a les nouvelles obligations réglementaires et environnementales qui vous ont pas mal aidé. On a l'impression d'un retour en arrière. C'est vrai, en Europe, je disais que les informations obligatoires sont réduites de plus de 60% maintenant, et de l'autre côté de l'Atlantique, Donald Trump va aussi dans la même direction. Donc est-ce que finalement tout ça, ça va pas menacer à terme votre business et transformer, y compris la priorité des entreprises par rapport à ce calcul carbone?
6: Je retournerai un peu à la question. Est-ce qu'il y a des business qui ont de l'avenir sans être alignés avec une trajectoire net zéro? Je pense que non. Par contre, si on regarde la croissance de notre activité, c'est plus 50% l'année dernière. Je pense qu'on va encore faire une très très bonne année. Donc au-delà du bruit politique peut-être, la réalité c'est que dans les chaînes d'approvisionnement, vous ne gagnez plus un marché public sans montrer que votre solution, elle contribue à la décarbonation. Et donc ça, c'est une contrainte économique qui fait que les entreprises, elles veulent décarboner indépendamment de ce que peut raconter Donald Trump ou je sais qui.
7: Mais vous n'avez pas l'impression quand même qu'il y a eu un shift, un changement, même dans la mentalité des entreprises? On a l'impression qu'il y a quelques années, et on le voyait y compris ici sur le plateau, sur BFM Business, il y avait vraiment une énorme

0: focale mise sur le RSE, toutes les dispositions en faveur de la transition écologique, et qu'aujourd'hui, maintenant, la thématique, c'est la défense. Alors, je caricature à dessein, mais qu'il y a vraiment eu une transformation de ce point de vue-là. Vous le ressentez quand même ou pas du tout, vous ?
1: Si, bien sûr. Il y a évidemment des modes chez les investisseurs, chez les hommes politiques. On a prétexté la déréglementation américaine pour avoir un agenda pro-compétitivité, tout ce qui ressemble à une régulation est mal vu. Mais je pense que quand on regarde ce qui se passe vraiment au niveau des entreprises, les marchés publics, les marchés privés, ils continuent de demander aux fournisseurs de décarboner. Donc ça, c'est la réalité business. C'est pour ça que nous, on continue de faire de la croissance. Donc évidemment qu'il y a un avenir à la comptabilité carbone. Et je dirais même qu'il y aura bientôt plus d'entreprises qui ne suivra pas et ses résultats financiers et ses émissions carbone.
2: Et puis, de toute façon, il y a une conformité réglementaire dans laquelle il faut absolument entrer.
1: Voilà, il y a eu un ralentissement réglementaire, mais la CSRD qui attend que les grandes entreprises suivent leurs émissions a été décalée de 2 ans, mais elle est quand même en train d'arriver. En fait, en France, on était en avance. Il y a une réglementation sur le bilan carbone. En Allemagne, ils ont attendu beaucoup plus longtemps que les Français pour imposer à leurs entreprises de suivre leurs émissions. Et donc, c'est eux qui ont fait le pushback sur la CSRD, mais elle arrive. Elle n'arrive pas sur 10 000 entreprises en Allemagne comme était prévu, mais quand même sur 2 000. Et donc, les Allemands commencent suivre leurs émissions carbone. Et vous avez cette extension partout en Europe. Donc, en fait, même d'un point de vue réglementaire, il y a une extension des obligations imposées aux entreprises pour suivre leurs émissions.
2: Vous avez annoncé le 10 septembre une fusion avec le suédois Normative. Ce rapprochement, est-ce que c'est une nécessité dans un marché qui est un peu en voie de rétrécissement ?
1: Alors, le marché est en expansion, au moins de 30 à 40%.
2: Il y a beaucoup de fusions, beaucoup de rapprochements dans ce secteur.
1: C'est-à-dire que, effectivement, si l'humeur change, c'est plus compliqué de lever des financements. À partir du moment où il y a quelques plateformes qui sont devenues plus grosses que les autres, le marché attend plutôt une consolidation. Et donc, on est quand même sur un produit très sophistiqué, où il faut investir beaucoup dans la tech. Et donc, vous avez besoin d'avoir une certaine taille. Donc, ça faisait sens. Et puis, du point de vue de l'expérience client, la comptabilité carbone est beaucoup mieux faite quand vous avez comme client toutes les entreprises d'une certaine verticale. Dans l'automobile, il faut avoir toutes les données des fournisseurs automobiles carbone pour savoir exactement l'empreinte carbone d'une entreprise avec toutes ses pièces détachées. Donc, vous avez intérêt aussi à fusionner les bases de données. Et ça, je pense que c'est le sens de l'histoire. Faut quelqu'un qui agrège toutes les données carbone. Et donc, au-delà du fait que c'est une très bonne opération financière, c'est une très bonne opération pour la comptabilité carbone en elle-même.
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6: Bonjour à tous, merci d'être là, bon week-end, heureux de vous retrouver, c'est De quoi je me mêle. Comme chaque fin de semaine, vous le savez, on plonge dans l'actu tech, votre rendez-vous qui arrive le vendredi matin sur la chaîne YouTube de BFM Tech en exclu, tout comme le podcast audio qu'on vous propose aussi, vous le savez, avec quelques minutes supplémentaires, et puis dès le vendredi soir et le week-end sur BFM Business, à la radio, à la télé, avec bien évidemment, comme toujours, deux parties. Tout à l'heure, on s'intéressera aux nouveautés de U. Vous savez, U, c'est évidemment les lampes connectées Philips U. Alors maintenant, c'est une entité qui s'appelle Signify. On recevra la porte-parole de Signify U tout à l'heure et vous verrez qu'à l'IFA, il y a eu pas mal de nouveautés qui ont été annoncées, évidemment éclairage connecté, maison connectée, mais aussi l'intelligence artificielle qui arrive donc sur tous les éclairages U, on en parlera. Et puis le hashtag DQJMM si vous voulez nous suivre, réagir à tout ce qu'on raconte. Un grand merci d'être là et bienvenue à vous toutes et à vous tous.
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6: Et pour débuter ce De quoi je me mêle, forcément, on ne pouvait pas passer à côté. Nous allons évoquer les annonces Apple de cette semaine avec la keynote qui s'est déroulée mercredi dernier. On va en parler longuement, on va tout vous expliquer avec évidemment nos deux experts, nos deux spécialistes. Olivier Frigara qui est là. Salut Olivier.
7: Salut, merci de m'accueillir.
6: Ben oui, attendez, on refait le Mac. Et forcément, il sait de quoi il parle. Il va nous raconter un petit peu ce qu'il a ressenti durant cette keynote. Que du bonheur. Voilà. une heure et demie hein, de keynote. Hein.
7: Une heure et demie de keynote.
6: Voilà. Ouais. Donc, Olivier, on refait le Mac. Tu as fait un live hier soir qui a bien cartonné en plus. Bravo. Super. Et puis, évidemment, toutes les explications de toutes ces annonces à retrouver dans tes podcasts.
7: C'est gentil, oui.
6: Et puis, Gonzague d'Ambricourt qui est là. Salut, Gonzague.
8: Salut, messieurs.
6: Là encore. Voilà, un fan d'Apple, un fan de techno qui a suivi la keynote en direct, bien évidemment. Et ça va être intéressant de confronter vos points de vue là-dessus parce qu'il y a pas mal de choses à raconter. Évidemment, on va parler de l'iPhone Duo, qui est l'iPhone pliant, mais on va se le garder peut-être pour un petit peu plus tard.
7: Meilleur pour la fin.
6: mais peut-être plonger tout de suite dans l'ambiance de cette keynote, qui est une keynote un peu inédite, hein, Olivier. Exit oui. Tim Cook. John Ternus qui a pris le relais. Alors, on en a beaucoup parlé. Les médias se sont évidemment accaparés de tout ça. Mais voilà, c'était un peu le moment de vérité pour John Ternus.
7: Oui, après 15 ans de règne de Tim Cook, c'est pas rien. Hein, c'est le plus long mandat d'un PDG d'Apple, même plus que Steve Jobs en son temps. Donc, c'était pas rien que de succéder à Tim Cook, surtout que. Il a plutôt bien fait prospérer l'entreprise, c'est le moins qu'on puisse dire. Il est arrivé, il y avait 350 milliards de dollars de capitalisation boursière. Il est parti, il est à 4700 milliards, donc ça tourne la tête. Donc il a un peu la pression, et puis je trouve qu'il s'en est plutôt bien sorti. Ça reste très proche quand même du style, j'ai trouvé, de... Je ne sais pas ce que tu en as pensé, Gonzague, de Tim Cook. Hein, c'est presque un petit frère, parce qu'ils sont pas si jeunes non plus. Il a 51 ans, même si c'est plus jeune que moi. L'ami John Ternus.
6: Alors que Tim Cook en a 65. Hein.
7: Ouais. Et il le présente comme son mentor, d'ailleurs. Je pense qu'il va falloir du temps pour qu'il marque sa différence, tout simplement. Il y avait quelques petites différences sur la présentation. On le sent un peu plus impliqué dans la présentation des produits. Il passe moins rapidement la main à ses acolytes pour présenter les specs, les choses comme ça, parce que c'est un homme de l'art, c'est un ingénieur.
6: Ouais. Gonzague, comment as-tu trouvé la première intervention? Enfin, pas la première intervention, parce qu'il était déjà monté sur scène plusieurs fois, mais c'était lui le meneur de jeu, là, cette fois-ci.
8: Pour sa première intervention en tant que boss, c'est plutôt propre, je pense. Je trouve que la chaleur de Tim Cook et de son accent vont un petit peu me manquer, parce qu'il y avait un côté un petit peu rigolo là-dedans. Mais
6: puis on s'est habitué aussi.
8: Mais c'est 15 ans, quoi. La pression, elle est quand même sur ses épaules aujourd'hui, effectivement, avec les chiffres qu'a cité Olivier. Continuer à faire prospérer Apple, c'est pas rien dans un monde qui est en profonde transformation avec l'IA, etc. On a déjà évoqué dans des émissions ici le fait que c'est pas la vague qu'ils ont le mieux prise.
7: Moins qu'on puisse dire.
8: Donc là, bah, s'annonce cette autre vague sur laquelle ils essayent de surfer. On va suivre ça attentivement.
7: Ouais, il laisse quand même l'entreprise dans... On en parlait avant l'émission, dans de bonnes conditions.
8: Oui.
7: Il a une bonne disposition, donc il lui refile quand même un joli petit bébé. Hein. Ce n'est pas un piège que lui tend Tim Cook. Et puis, il n'est pas loin. Il reste président du conseil d'administration.
6: Oui. Voilà, bon, ça, c'était pour, on va dire, la forme. Après, le fond, on peut dire quand même que John Ternus a été gâté pour cette première keynote. Pas mal de nouveautés. Alors, on va rentrer dans les détails, mais on a eu un iPhone 18 Pro, le Pro Max, des AirPods, deux Watch même, hein, puisqu'il y a la série 12 et l'Ultra 4, c'est ça ?
8: Oui.
6: Et puis, donc, l'iPhone Duo, on commence par quoi, les amis ? Peut-être l'iPhone Duo, c'est on va dire, le truc le plus waouh, même si on se doutait bien que Apple avait dans ses cartons un iPhone pliant. Bon, il y avait toujours ce suspense, parce que parfois, bon, voilà, il peut avoir un petit décalage, mais ça y est, il est lâché. Il arrivera, tiens, ça c'est intéressant, un mois plus tard que les iPhone 18 Pro, Pro Max, mais voilà, le premier iPhone pliant arrive chez Apple. Gonzague, quand tu as découvert les premières images, qu'est-ce que tu t'es dit ?
8: Bon, alors déjà, finalement, ils se ressemblent un petit peu tous entre celui-ci et celui des concurrents. Le form factor est pas majoritairement différent, même si Apple a présenté ça comme un format un peu plus simple à tenir en main, etc. Au final, tu te retrouves avec un écran externe, un grand écran interne. Ce que j'ai trouvé chouette, c'est l'intégration, comme d'habitude. Par exemple, assez waouh, comme tu disais, quand on ouvre le duo et qu'il y a cette transition d'un écran vers les deux, c'est superbe.
6: Si vous êtes avec nous en vidéo, on vous le montre. C'est vraiment les petits détails, on va dire, graphiques d'Apple.
8: C'est très à la hauteur de...
7: C'est souvent ce qui fait la différence.
8: De ce qu'ils font. Et alors, écoute, c'est marrant, parce que du coup, je crois que sur ce plateau, on n'est pas tous d'accord. Pour l'instant, je ne suis pas convaincu par le produit, mais je pense qu'il faut l'essayer.
6: Ouais, je pense.
8: Il faut le voir porter. Mais en le voyant en vidéo, je ne me dis pas « Oh, il m'en faut un absolument ». Je suis curieux, je me dis « Cette grande taille d'écran, ça peut être pratique ». Et dans certains usages, ça peut remplacer le fait d'avoir un iPhone et un iPad mini, puisqu'ils font quasiment la même taille. Mais ça reste un appareil assez cher, donc... La question va se poser.
6: Voilà, 1990 dollars.
8: 2339 euros prix d'entrée.
6: 1990 dollars aux US, 2339,
8: c'est ça. Et je pense que quand on aura abordé l'iPhone Pro, on pourra aussi faire le jeu des différences, parce que
6: Il y en a quand même pas mal.
8: Il a pas tout d'un grand.
6: Oui, c'est ça qui fait douter. Olivier.
7: D'un mot, quand même, le prix de la version haut de gamme en 2 Tera, c'est 3 839 euros.
8: Ah, ça va.
7: C'est presque le prix d'un Vision Pro, mais c'est juste en dessous. Donc ça va, ça...
6: 3 839 pour un téléphone, je crois qu'on n'a jamais atteint ce prix-là.
7: Et la RAM, c'est la RAM, comment on dit,
8: Apocalypse.
7: Non, j'arrive jamais à le dire. Je ne suis pas tout à fait d'accord avec Gonza quand il dit que ça ressemble à ce qui existe déjà. Bien sûr, ça ressemble à ce qui existe déjà, mais ça fait 2 ans qu'on a le design de l'iPhone pliant. 2 ans. Vous l'avez vu tous comme moi, les liqueurs, ce qui m'énerve profondément à titre personnel, puisqu'on ne peut pas poser des questions qui fâchent à Apple, poser des questions sur le futur, mais on sait tout quasiment via les liqueurs 2 ans à l'avance. Donc la culte du secret, bon, je demande à voir, premier point. Et ça veut dire que ça fait 2 ans que la concurrence d'Apple connaît le form factor de l'iPhone pliant, à savoir un format passeport. Et c'est ça qui est vraiment différent par rapport à, on le voit à l'écran, différent de ce qui existait avec les Samsung Fold, qui sont précurseurs depuis 7 ans maintenant dans ce domaine, où c'était des téléphones comme mon iPhone, très verticaux, je dirais, très étroits et en hauteur, et qui correspondaient pas vraiment aux usages. C'était carré, on regardait une vidéo, il y avait des bandes noires. Et donc on voit arriver ces protos depuis 2 ans, et où est-ce qu'a fait très fort Samsung, c'est qu'ils ont anticipé le mouvement et ont sorti dès cet été leur interprétation de cet iPhone Fold, qui est le nouveau Galaxy Fold, et en plus facile pour eux parce que c'est eux qui fournissent l'écran. Mais le rendu, alors hier en plateau, je sais pas si vous avez, je pense que vous avez fait mumuse avec le Samsung, mais le rendu en plateau, alors c'est vrai que dans les plateaux ici il y a beaucoup de lumière, beaucoup de reflets, mais le rendu du Samsung et le rendu de l'iPhone, ça n'a rien à voir. C'est-à-dire que vous avez une pliure qui apparaît systématiquement sur le Samsung, et moi, c'est superfétatoire. Moi, je suis un peu autiste dans ce domaine. Il y a des détails qui auxquels je ne peux pas...
6: Ouais, et cette pliure, c'est un peu éliminatoire.
7: En fait. Et on le voit derrière toi, on ne la voit pas. Ça ne veut pas dire qu'elle n'est pas là. Mais ils ont réussi, le tour de force, alors qu'ils seraient équipés de la même dalle, de mettre des couches de titane, un traitement nanotexturé qu'on connaissait déjà sur le Mac. Oui.
6: Sur l'iPad aussi, il y avait un iPad Pro.
7: Sur l'iPad, qui permet l'anti-reflet. Et l'anti-reflet donne cet effet. Ouais. Comme il n'y a pas de reflet, on voit beaucoup moins la pliure.
6: Oui. En fait, l'anti-reflet efface la pliure.
7: C'est juste la bonne idée. Comme quoi, il ne suffit pas d'avoir la techno, parce que la techno, ce n'est pas eux qui l'ont, c'est Samsung. Mais l'interprétation est tout à fait différente. Et puis, il y a l'interface.
6: Moi, après, tu fais des compromis quand même avec un écran au matin.
7: C'est vrai.
6: Tu as moins de contraste, ça pète moins. Moi, je l'avais vu avec l'iPad Pro, tu pouvais comparer. Mm-hmm. Moi, je me souviens, on avait fait un briefing Apple, tu avais l'iPad normal et l'iPad Pro avec...
7: Nanotexturé.
6: Il y a quand même une différence, c'est un peu différent. On a l'impression d'avoir presque une liseuse couleur haut de gamme.
8: Ouais.
6: Mais bon, après, je
7: moi, schématise. Sur mon Mac ou sur l'iPad, j'allume le... Alors qu'à côté, j'ai un écran un peu plus grand pour travailler, j'ai l'impression que ce n'est pas un écran, que c'est quelque chose de... Tu vois que c'est une photo tellement il y a un traitement très particulier. Mais moi, j'aime bien, c'est une affaire de goût. Hein. Après, je ne suis pas photographe.
8: Un peu comme le Samsung Frame.
7: Oui, peut-être. Mais quoi qu'il en soit, je trouve que l'interprétation est réussie. Et puis, tu le disais en préambule, Gonzague, les effets d'animation, c'est un détail, mais c'est vraiment très chouette. Et puis l'ergonomie, c'est un iOS un petit peu différent. On aurait pu penser qu'ils nous mettent une version d'iPadOS avec le multi-fenêtrage, etc. etc. Non, ils préservent l'iPad pour le moment. C'est assez intéressant comme interprétation. Pour moi, le vrai inconnu, c'est le prix. dépenser plus de 2000 euros, alors ça les prix aussi de Samsung, hein, dans un appareil comme celui-là, c'est vrai que ça, c'est une vraie question qu'on peut se poser. Samsung, ça fait 7 ans qu'il est sur ce marché. Aujourd'hui, le marché du client, c'est quoi? 2% du marché mondial. Donc, ça reste une niche. Moi, je trouve que pour Samsung, c'est une excellente nouvelle que ouais. Apple arrive avec le client. Il va, je pense, démocratiser.
6: Et puis, surtout,
7: peut-être pas être un raz-de-marée, mais...
6: Ça a dû remplir les caisses, parce que là, quand Apple devient un client... bon, déjà, c'est un gros client de Samsung, et qui dit, OK, ben, je veux aller 10 millions d'écrans pliants... D'accord, ok, ça va, on y va. Non, mais c'est vrai que... Et puis, alors, je regardais un petit peu les
7: specs.
6: Les premiers, alors, les specs et les premiers retours de ceux qui ont pu le toucher, cet iPhone Duo. Il y en a quand même quelques-uns, il y a des journalistes français, hein, tu le disais. Il y a JB de The Collection qui a pu le prendre en main. Il y a qui d'autre aussi, je crois qu'il y en a
8: un. Il y a Numérama.
6: Oui, et Nicolas Lelouch.
7: Il y a Nicolas Lelouch. Là-bas.
6: Et même, je pense que même Mélinda Davansoulas, qui fait partie de la rédaction de FM Tech a dû pouvoir le prendre en main, eh bien, on se rend compte quand même que y a des petits trucs qui
7: manquent,
6: sont un peu gênants. Il paraît qu'il est lourd. Il fait 50 grammes de plus que le Samsung. Tu vois,
7: d'accord.
6: 50 grammes, c'est pas anodin.
7: Ouais.
6: Tu vois, voilà, il est un petit peu plus épais aussi que le Samsung. C'est pas anodin. Donc, tu te retrouves pas avec un téléphone qui a qui bat des records sur le poids, sur la finesse. Après, c'est évidemment. Et comme tu le disais, je pense que il faut le toucher, il faut le manipuler pour, à mon avis, voir la magie. Parce que je trouve que la vidéo ne lui rend pas hommage. Il faut le prendre en main. Il a l'air magnifiquement fini, etc.
8: Quoi. Ça. Et deuxième chose majeure, mais peut-être plus majeure encore, c'est l'écosystème d'application. C'est-à-dire, si l'écosystème d'application ne tire pas réellement parti de ce format d'écran,
6: oui.
8: De la possibilité des vues côte à côte, etc., ce ne sera pas méga intéressant. Et je crois avoir vu passer des images qui montrent à quoi ressemble une application non adaptée sur l'iPhone Duo dans le grand écran. C'est pas beau du tout.
7: Ah, je mettrai un bémol parce que ils ont annoncé hier soir effectivement qu'il y avait une fonction de Swift, hein, de développement pour les développeurs qui permet pas automatiquement mais quasi automatiquement d'adapter les interfaces. Donc moi je suis moins inquiet dans l'univers iOS quand tu vois la myriade d'interfaces, d'applications et de modèles qu'il peut y avoir dans Android. Je pense qu'il n'y aura pas trop de difficultés dans le monde Apple. On a un public un peu différent dans Fait le Mac où c'est des fanboys. Mais
6: c'est déjà une audience très fidèle.
7: C'est des fans, mais ils ne sont pas non plus Benny Boui non plus.
6: Oui,
7: mais
6: oui, ils vont pas.
7: Ils aiment les beaux produits. Je pense que ce produit s'adresse vraiment aux fans d'Apple par excellence, qui cherchent un produit très abouti, extrêmement design, extrêmement fini. C'est ça l'enjeu. S'ils cassent au bout de 3 semaines, là, ils vont avoir des problèmes. J'espère qu'ils n'auront pas les mêmes mésaventures que Samsung. On va voir. On va avoir plein de...
6: Bah, on peut imaginer que s'ils ont attendu 7 ans, c'est qu'ils ont laissé Samsung essuyer les plâtres. Et voilà.
8: Samsung, Microsoft même, si vous vous souvenez du Surface Duo.
7: Oui, oh là là. Ça s'appelait déjà Duo. Hein,
8: exactement.
6: Ouais, c'est vrai. Et là, visiblement, il est IP68. Enfin, ils ont mis quand même le meilleur de la technologie.
7: Mais pour moi, tu vois, il s'adresse avant tout aux fans d'Apple Happy Few qui ont les moyens de se faire plaisir. Ils ne sont pas forcément très nombreux, mais... et qui va être le premier étage de la fusée de vente de ces produits-là. Et on verra par la suite ce qu'il en sera. Je sais qu'en Chine, j'ai lu que le marché du client est très populaire par rapport aux États-Unis et à l'Europe. C'est aussi un marché qui va être intéressant à suivre.
6: Oui, parce que, évidemment, la concurrence n'attend pas. Hein, donc, il y a Samsung. Mais Xiaomi a annoncé 2 jours avant un téléphone quasi similaire, mais avec 3 objectifs photo, Leica, etc. Donc, on voit que Apple est quand même...
7: Suiveur
6: et puis challenger dans ce produit-là. Voilà. Autant l'iPhone 10, quand il était sorti, c'était un produit complètement révolutionnaire, de par son design, de par le Face ID qui arrivait. Personne ne faisait un Face ID à l'époque.
7: Bah là, tu l'as plus.
6: Complètement.
8: Il est parti.
6: Et alors, voilà, j'aimerais qu'on évoque aussi, parce qu'on le disait, l'iPhone Duo, 2 339 €. En France, c'est très cher. Par rapport on paye plus de 300 € par rapport aux US. Alors après, il faut rajouter les taxes locales, mais bon, quand même, il y aura une grosse différence. Cet appareil fait des impasses importantes sur des technologies dont on a l'habitude.
7: Sur un haut de gamme, sur un très haut de gamme.
6: Et si on le compare à l'iPhone Pro.
7: Tout à fait. Ouais, bah tiens, déjà, tu n'as pas de tel objectif. Hein. Donc forcément, si vous êtes vidéaste, vous voulez faire du ProRes, vous voulez faire de la vidéo et filmer la keynote comme l'a fait Apple hier soir, ce n'est pas avec un iPhone Duo, j'allais dire Fold, que vous pouvez le faire. Par exemple, on l'a dit, il n'y a pas Face ID, on l'a dit, il n'y a pas le bouton, tu sais, sur le côté, action. Le bouton Action pour couper la sonnerie ou programmer. Donc ça, c'est quelque chose que j'utilise beaucoup, moi, à titre personnel. Le fait qu'il n'y ait plus Face ID, c'est vrai que ça a été un peu déroutant. Donc tu as le bouton Touch ID, il n'y avait plus d'iPhone. Hein. Le dernier, c'était l'iPhone SE, souviens-toi. Il revient. Donc, il a fallu faire des compromis. C'est assez nouveau chez Apple. D'habitude, ils ne vont jamais en arrière. De toi à moi, c'est le fait qu'il n'y ait pas de Face ID sur l'iPhone Duo, ça laisse à penser qu'il n'est pas prêt d'arriver, hein, vu la finesse des écrans de Mac sur les Macs. Je ne sais pas ce qu'il...
8: Oui, parce qu'en fait, là, ils ont mis déjà comme selon le format dans lequel tu le tiens, et il faudrait avoir deux fois le système de caméra. Ouais. Pour pouvoir permettre ça. Et comme elles sont sous l'écran, c'est probablement encore plus compliqué à faire.
7: Ouais, je pense sous l'écran, comment tu appelles ça?
8: L'écran déplié.
7: Mais là, c'est assez nouveau chez Apple. Exactement. C'est la première fois qu'on a enfin une optique sous l'écran.
8: Moi, je trouve qu'il lui manque quand même beaucoup de choses. Il y a moins de micros que sur un iPhone Pro. Il y a des appareils photo moins bons. Tout ça pour un tarif beaucoup plus élevé. Il n'y a pas le bouton d'action. Il y a une caméra frontale moins bonne. Ça fait beaucoup de compromis pour...
6: Alors, la caméra frontale moins bonne, c'est quand il est déplié. Parce que
8: quand il est déplié,
6: on a une caméra, on va dire, traditionnelle d'un iPhone, c'est vrai.
8: Exactement. Sinon, tu as 12 mégapixels versus 18. Tous les
7: petites choses, hein,
8: mise bout à bout, ça fait quand même un paquet de choses. La mise au point est moins bonne. Tu ne peux pas faire de prise de vue, de photo spatiale. En fait, tous les trucs pro ne sont pas dedans.
7: Mais c'est dans l'iPhone Pro, ça tombe bien.
8: Oui, tout à fait. Ouais, mais du coup, c'est marrant.
6: Il a un prix de super, hyper, hyper pro, tu vois ce que je veux dire.
7: Oui, tout à fait.
6: C'est pour ça, et je pense que ça...
7: Mais ce n'est pas un public différent, tu penses, François, qui vise avec ce produit-là.
8: Je pense que ça, c'est un peu le nouveau, comme l'Apple Watch Ultra, c'est aussi un marqueur social, ce sera d'avoir...
7: Un produit statutaire.
8: L'iPhone Duo, qui est peut-être en fait l'iPhone Ultra, hein, pour le moment, et qui est très statutaire, parce que forcément, là, on ne peut pas rater que tu as un iPhone qui se déplie.
7: Ouais. Oui, ouais, ça va être la curiosité du moment quoi, en matière de technologie. Exactement.
6: Mais je pense, parce que moi aussi je suis assez dubitatif comme Gonzague, ce qui m'ennuie c'est en fait de rétrograder technologiquement sur des technologies que j'apprécie. Par exemple, moi je prends pas mal de photos et je me dis, bon ben voilà, tu t'achètes un produit qui va coûter 800 euros de plus et tu downgrades en photo, c'est embêtant. Le Face ID, truc génial. Est-ce que je suis prêt à repartir avec le Touch ID? Je ne suis pas sûr, en fait. Et puis tout le reste dont tu parlais, mais peut-être que le fait qu'il s'ouvre va complètement me faire oublier tous ces défauts-là. Voilà. Et le fait de me dire que d'un coup, je vais retrouver un grand écran dans ma poche avec toute l'ergonomie Apple, iOS, qui est quand même un truc de dingue, bah peut-être que ça me fera oublier ces petits défauts, en tout cas le fait qu'on perde un peu en technologie, c'est ça en fait, et je pense qu'il faut le tester pour ça.
8: Ouais, je crois qu'il y a un vrai truc de l'avoir en main, de voir l'ergonomie et de voir comment dans ton quotidien ça peut s'intégrer et être bien, et aussi le confort ou non dans la poche, tout ça, parce que comme c'est un appareil qui est plus lourd, par exemple,
7: c'est important.
8: Daring Fireball qui tient un blog, c'est un Américain qui tient un blog sur les technologies Apple et tout, qui vient seulement de sortir sa review de l'iPhone Air, parce qu'il a eu des problèmes perso. Et lui, l'iPhone Air, qui est donc à l'opposé complet du Duo, il dit, mais c'est mon appareil préféré, il est tout petit, il est dans ma poche, il est super fin. Donc là, vraiment, ils ont maintenant le scope entier de la gamme, du truc qui est quasiment invisible de profil, à un appareil un petit peu plus gros.
6: Alors juste, je ne sais pas si vous vous souvenez, donc l'année dernière était sorti l'iPhone Air, qui n'a pas été un grand succès. Pour Apple.
8: Assez cher. Batterie.
6: On se retrouvait avec une rétrogradation, je ne sais pas si on dit comme ça, mais en tout cas, le fait de perdre certaines technologies alors que le téléphone coûtait plus cher que d'autres modèles. Donc, je ne suis pas en train de dire que c'est la même chose. Hein. Ce n'est pas la même chose, mais on se rend compte que l'iPhone Air, sa finesse et sa légèreté n'ont pas suffi à en faire un best-seller. Tu vois ? Alors que là... Il y a toujours cette petite question. Est-ce que le fait que le fait qu'il s'ouvre, qu'il se transforme en écran, en grand écran, bah, suffira à lui donner cette popularité. C'est plein de questions en fait. Et autant d'habitude, quand on voit les produits Apple, on se dit ouais, ça va être un carton, ça va marcher, etc. Là, il y a cette petite question.
8: Ouais, je suis très curieux.
7: Moi, je pense qu'on est en... Pardon, Gonzague.
8: Non, t'inquiète.
7: Je pense qu'on est en face, à y réfléchir en même temps qu'à vous écouter, on est en face d'une nouvelle catégorie de produits.
8: Oui, mais
7: c'est plus un iPhone, c'est pas un iPad. C'est vraiment une solution hybride qui doit trouver un marché. Et ceux qui vont faire la différence, c'est bien sûr les consommateurs, parce qu'ils vont craquer. Mais au-delà, c'est les développeurs. C'est-à-dire, est-ce qu'on va arriver à développer des applications et des usages qui tirent parti de cet écran pliant? Si demain, les développeurs arrivent à trouver une valeur ajoutée à cet écran pliant, comme ils l'ont trouvé en temps, lorsque l'iPhone était arrivé avec l'App Store et les écrans multipoints, l'affaire sera gagnée pour Apple. Mais pour l'instant, c'est difficile, effectivement, sachant qu'on ne l'a pas eu en main, d'avoir une idée précise. C'est vrai qu'une fois fermé dans sa poche, si tu as un gros bloc de Lego dans la poche, ça ne doit pas être très agréable. Mais moi, c'est un produit qui fait battre mon petit cœur de geek et de fanboy. J'ai envie de l'essayer. Je n'ai pas les moyens de me le payer, très honnêtement. Si on n'avait pas la chance de les tester via Apple, j'aurais du mal à craquer 2000 euros pour ça, c'est clair. Mais c'est aussi une technologie qui pourrait se vulgariser, se populariser, arriver sur d'autres devices chez Apple, moins cher, voire sur l'iPad et le Mac. Donc c'est intéressant. Et ça fait tellement longtemps qu'on n'a pas eu vraiment d'avancée dans ce domaine. Reste sur un bloc monolithique depuis l'iPhone. Premier iPhone, je suis content que ça bouge enfin.
8: Je trouve très chouette d'avoir un vraiment nouveau produit de la part d'Apple, tout comme j'ai trouvé très chouette le Vision Pro. Mais regarde, ces deux appareils, quand même très chers, dont on ne sait pas encore à quel point ils vont. Alors, je pense qu'ils vont vendre plus de Duo que de Vision Pro.
7: J'espère pour eux.
8: C'est certain. Et donc, sur le Vision Pro, on se posait un peu la même question. Comment est-ce que les développeurs vont trouver l'usage de machin? Et le truc ne se vend pas.
7: Oui. Bon, a priori, c'est quand même plus facile de mettre un utilisateur d'iPhone à passer au Duo que,
8: bien sûr,
7: que de passer au Vision Pro. Donc, mais on voit là, une fois plié, qu'Apple déjà réfléchit à d'autres usages.
8: Là, ils mettent en avant d'ailleurs dans leur vidéo et dans leur publicité le fait que tu peux le poser pour prendre des selfies de toi, que justement, grâce aux nouvelles versions d'iOS, etc., ça va pouvoir capturer les photos sans gérer des timers ou des trucs à l'ancienne grâce à l'intelligence artificielle. Machin. Mais bon, ça fait c'est aller chercher les arguments un peu loin.
6: Oui, puis ce sont des arguments qui ont déjà été usés par les autres fabricants de smartphones clients.
8: Et les autres, chez certains, ont l'objectif périscopique, sont, comme vous l'avez dit, plus légers. Et certains sont même moins chers, puisque le premier prix de Samsung, il est à 2000 euros.
7: Ouais. C'est quand même
8: 340 euros moins. Et on est dans un moment où le pouvoir d'achat des gens n'est pas en train d'augmenter pour la plupart.
6: Après, c'est vrai que Apple défie tout ça. C'est-à-dire que voilà, il y a plein de gens qui n'ont pas les moyens de s'offrir un iPhone et qui ont un iPhone.
7: Bien sûr.
6: Ça dépasse l'entendement.
7: Je s'adresse à une communauté d'utilisateurs qui ne va pas regarder les specs à la loupe, mais vont rechercher du plaisir, un effet
6: waouh. Oui, bien sûr.
7: Là, sur les vidéos et sur la keynote d'Apple, on a cet effet waouh. On n'a pas l'effet sur le compte bancaire. On a aussi l'effet sur le compte bancaire, mais on a l'effet waouh. Est-ce que ça va être suffisant? C'est ce qui manque, ce petit supplément d'âme qui me manque aujourd'hui sur le Samsung. Parce qu'il n'y a pas iOS, il n'y a pas ces effets-là. Il n'y a pas cette finition que j'ai vue sur les écrans. Et moi, ça fait la différence.
6: Alors voilà, cet iPhone Duo qui sera en précommande dans un mois et qui sort dans le commerce le 26 octobre prochain.
7: Le
6: 23, pardon. Il y a donc un mois d'écart entre
7: le 18... Un peu comme du temps de l'iPhone, c'était à peu près la même chose, l'iPhone 10.
8: Probablement d'ailleurs, ça permet aussi de donner du temps aux développeurs d'adapter un peu leurs apps.
6: Et puis aussi peut-être aux usines d'en fabriquer, parce que visiblement, ça n'a pas été de tout repos.
7: Avec un niveau de qualité suffisant, c'est pas simple.
6: C'est peut-être pour ça qu'il a un mois de retard, mais il sera prêt en tout cas pour les fêtes de fin d'année.
8: Tout ce qui est mécanique, quand tu fabriques un produit, c'est un enfer.
6: Ouais.
8: Donc, toutes les pièces qui bougent, c'est la galère que tout le monde essaye d'éviter.
6: Voilà, et puis pour Apple, l'objectif, c'est d'éviter un bad buzz parce que l'écran se décolle.
7: Tu vas voir qu'il va y en avoir. Les YouTubeurs vont se donner un plaisir à le détruire et le démonter sous les coutures.
6: Quelle horreur. 2339 euros, ça fait mal quand même.
7: Et ça fait des vues.
6: Voilà, pour l'iPhone Duo, évidemment, on y reviendra. Il faut qu'on teste et on vous dira sincèrement ce qu'on en pense. Dites-nous aussi, sur la chaîne YouTube de BFM Tech, dans les commentaires, ce que vous en pensez, est-ce que vous êtes prêt à craquer, qu'est-ce qui vous plaît, qu'est-ce qui vous plaît pas sur ce type de produit. On jette un œil maintenant sur l'autre gros morceau, c'est l'iPhone 18 Pro qui déroule en fait sa carrière, cet iPhone. Pas beaucoup de changements par rapport au 17, mais malgré tout, côté photo, Gonzague et Olivier, là, il y a quand même un petit saut, mine de rien.
8: Vraie intrigue sur l'ouverture variable.
7: Alors, c'est pour quoi faire l'ouverture variable?
8: Et ben, l'ouverture variable, qui est normalement simulée par le numérique ici, est vraiment physique. Donc, on a l'effet de profondeur, etc. Le profondeur de champ qui n'est plus juste une invention électronique, c'est un effet physique.
7: Donc, optique, oui.
8: C'est ce qui est embarqué dans des appareils photo, ce qu'on appellerait à l'époque les vrais appareils photo, même si maintenant ils sont un petit peu disparus. Et très curieux, ce qui me manque dans le duo, ils ont créé un mécanisme extrêmement fin et rapide qui n'a pas l'air de prendre plus de place
7: qu'avant,
8: dans le smartphone qu'avant, qui permet d'avoir ça. Moi, je trouve.
7: Donc ce petit flou d'arrière-plan, ouais, naturel, qui n'est plus géré par un algorithme qu'on
8: voit
7: avant.
8: Intuitivement, c'est ce qui me fait préférer l'iPhone 18 Pro aussi au duo, parce que j'utilise beaucoup, beaucoup l'appareil photo de mon smartphone, comme un peu tout le monde.
7: Oui, tu crées beaucoup de contenu aussi, c'est aussi.
8: Et je fais du contenu, mais même pour les photos à titre perso, d'avoir cet effet physique.
7: Le Nec Plus Ultra.
8: Me plaît.
6: Donc c'est quand même une avancée importante.
7: Oui, c'est incrémental, mais.
8: C'est pas une révolution. Mais hein, clairement, ouais.
6: Et ça existe chez les concurrents.
8: Mais je me demande, bah, ça ne me parle pas.
7: Non, je crois pas.
8: Donc je ne crois pas, mais c'est pas impossible. Hein, franchement.
6: À part ça, donc nouvelle puce à
7: 20 Pro.
6: 20 Pro. Donc le top du top, qui est d'ailleurs dans le duo, hein, voilà.
7: Et puis un étonnant système de refroidissement d'une chambre station thermique avec une chambre thermique encore comme
6: vapeur, c'est
8: chambre, chambre, chambre à vapeur. Ouais.
7: Comme on avait déjà vu l'année dernière, mais qui est beaucoup plus grande. Donc il y a un énorme effort. C'était le talon d'Achille historiquement. Mm-hmm. La chauffe. Souvenez-vous,
8: l'iPhone 15. Une puce qui est gravée en deux
7: nanomètres. Une batterie a priori qui gagne en taille. J'ai pas eu le temps de regarder si en France on avait encore toujours droit à la SIM, puisque l'on n'a pas dit l'iPhone duo est exclusivement la SIM.
8: Ouais,
7: on a toujours droit à la SIM encore en France. Ok.
8: Et c'est pour ça que pour l'instant il y a quelques fans très très spécifiques sont allés chercher leur iPhone 17 Pro aux États-Unis pour pouvoir l'avoir en version sans SIM pour gagner
7: quelques centimètres de batterie et donc d'autonomie.
8: Ouais. Non, qu'est-ce qu'il y a d'autre? L'autonomie.
6: Donc, il existe en deux modèles, hein, le 18 Pro.
8: Il existe en deux modèles,
6: le 18 Pro,
8: le 18 Pro Max. Apple abuse un peu sur son site. Sur le site d'Apple, vous pouvez comparer les performances et les gains entre un modèle d'iPhone existant que vous auriez à partir de l'iPhone 15 jusqu'au 17 Pro. Et dans certaines comparaisons d'autonomie, ils le mettent face au 18 Pro Max. C'est un peu injuste parce que c'est forcément celui qui a la plus grosse batterie.
7: Ben oui.
8: Ça commence à 1479 €.
7: Ouais.
8: Et pareil, hein, il reste
7: 256.
8: C'est une petite somme.
6: Ouais. Combien? 100 € de plus par rapport à l'année dernière?
7: 150 €.
6: 150 € de plus par rapport à l'année dernière.
8: Ouais.
6: Donc en fait, Apple a réussi, alors je sais pas si c'est une bonne nouvelle, mais 150 €, c'est pas anodin, mais c'est pas aussi
7: Par rapport aux 4000% d'augmentation de la RAM,
8: voilà. C'est contenu,
6: voilà, c'est ça.
7: Ils ont dû renier.
6: Mais bon, ça fait mal quand même, parce que on se retrouve à en fait le Pro Max, l'entrée de gamme est à 1500 balles, quoi.
7: Ouais, c'est ça. 1400, tu as dit 1479 pour le Pro, et le Pro Max 1629 en 256.
8: Ce qu'on peut aussi noter, c'est que toute la conférence Apple est tournée avec des iPhones. Alors bien sûr, avec une très grosse production et beaucoup d'outils derrière, mais
6: beaucoup de lumière.
7: Dessus.
6: Et beaucoup de lumière aussi, je pense.
8: Beaucoup de lumière. Ouais, on ne fait pas de miracle, hein. C'est pas tourné dans la chambre de votre petit frère. Mais la qualité, elle est quand même assez bluffante. Et je trouve ça génial d'utiliser les outils qu'on fait pour le marketing de cela.
7: Oui,
8: la boucle est bouclée. C'est quand même pas mal.
6: Oui, exactement.
8: Mais par copie, tu vois. Ouais. Et
7: tu le vois dans les médias aujourd'hui, BFM notamment, ils utilisent des iPhones pour faire du reportage, un appareil connecté en 5G pour faire des duplex.
6: Et on fait des choses, franchement, en termes très de qualité.
7: Très qualité. On s'est croisés à la bibliothèque où on a fait une mission ensemble, on était intégralement en iPhone. Ah, ça offre un confort, une stabilité et ça pardonne énormément.
8: Peut-être que le segment pro s'enfonce vraiment dans cette spécialisation
7: vidéo,
8: capture photo et vidéo professionnelle avec Apple Log 2, le RAW.
7: Il sépare bien les choses. En fait, l'un ne risque pas de phagocyter l'autre. Vous voulez un iPhone pour de la création de contenu, pour le Nec Plus Ultra en photo,
8: c'est
7: vidéo,
8: la gamme pro.
7: C'est la gamme pro. Si c'est plus de la consultation, vous avez juste besoin d'un ultra grand angle et d'un grand angle, vous prenez plutôt le duo. C'est à peu près les mêmes prix. Bon, les prix s'envolent aussi, hein, si tu montes la mémoire. J'ai vu,
8: si tu passes à 512 de RAM, tu rajoutes 250 €, je crois, déjà.
6: Ouais.
7: Donc tout haut de gamme en 2 téra.
6: Il dépasse quasiment les 2000 €. Non, pas loin.
8: Tu t'en approches.
6: Ouais, tu t'en approches.
8: En 512, 1729 €.
7: Et en 2 téra, 3129 €.
6: Wow.
7: Bon, c'est quand même un petit peu moins cher que le duo.
6: Alors,
7: ce qu'on n'a pas dit, Oui. C'est qu'ils augmentent aussi le prix du reste de la gamme.
6: Oui, du reste de la gamme. Les anciens modèles prennent beaucoup. Je crois que c'est l'iPhone 17e qui se prend une claque.
7: 150 euros.
6: Ouais, 150 euros.
8: Là, ça fait un choc parce qu'il était pas cher.
6: Ouais, il était pas cher. Et là, il devient beaucoup moins intéressant.
7: Ils augmentent les prix des produits de 150 euros et le prix, entre guillemets, de l'entrée de gamme prend aussi 150 euros.
6: C'est violent.
8: Voilà. C'est peut-être ce qui permet de lisser ce coût.
6: Oui, bien sûr. Et puis après, il faut évidemment marketer l'offre et que ce soit cohérent, bien sûr. Un mot aussi sur les AirPods qui ont été présentés. AirPods 5. Alors, ce ne sont pas les pros. Hein. Là, on est sur, on va dire, l'entrée de gamme des AirPods avec nouveau système de réduction de bruit, d'après ce que j'ai cru comprendre.
7: Surtout, ils généralisent...
6: Le meilleur micro.
7: Surtout, ils le généralisent auparavant sur les AirPods 4. Il y avait un modèle sans réduction de bruit et un modèle avec réduction de bruit qui était
6: un petit peu plus cher. Oui.
7: Maintenant, c'est de base. Et apparemment, on verra, on testera, il y aurait une amélioration du système de réduction de bruit. C'est vrai qu'ils avaient pris... Il y a beaucoup de concurrence dans ce domaine. Et ils auraient amélioré de manière importante la réduction de prix. Ils ont aussi baissé pas mal les prix.
8: Ouais, 149 euros avec le boîtier de charge standard et 179, je crois, Olivier, avec le boîtier par induction.
7: Je cherche, j'arrive.
8: Attends. 169. 149 et 169.
6: Ok. Et
8: La traduction simultanée.
6: Oui, traduction simultanée.
8: Alors, ils disent que c'est très utilisé dans leur keynote. Je ne connais personne qui l'utilise, mais peut-être que je n'ai pas assez voyagé récemment dans des pays où on ne parle pas le français.
6: Compatible ou Siri et AI.
8: Compatible, oui, mais sauf que ça, point noir.
6: Nous, en France.
8: Se fait avoir. Et puis, pour l'instant, Siri et AI n'est dispo qu'en anglais.
6: Ouais.
7: On n'a pas eu d'infos hier soir. Ils n'ont pas cité un mot. On a vu que Siri et AI arrivait en langue française.
6: Oui. En langue française, mais c'est peut-être pour le Québec, je pense.
7: Oui, mais en tout cas, ça nous fait belle jambe.
6: Ouais, c'est clair. Bon, ça va arriver, je suis sûr que.
7: Et pour les AirPods, donc le prix baisse quand même, il faut quand même le noter. C'est vrai qu'il y a une grosse concurrence sur sur ce marché-là.
6: Et puis, comme il n'y a pas de mémoire dedans, ou en tout cas très peu,
8: beaucoup moins.
6: Voilà, ils arrivent à contenir le prix. Autre produit qui a été présenté, c'est bien sûr les Watch, donc la série 12. L'Apple Watch Ultra, là encore, bon, voilà, dans la continuité, des nouveautés, enfin voilà, c'est assez incrémental tout ça, Gonzague.
8: C'est incrémental, c'est très très centré autour du rythme cardiaque,
6: qui est
8: maintenant vraiment mesuré quasiment en permanence,
6: toutes
8: les 5 secondes, je crois, la mesure
6: du. En fait, la fréquence de mesure est accélérée, c'est ça.
8: Donc voilà, la fréquence de mesure,
6: les capteurs sont
8: plus grands qu'avant, et Apple annonce, d'après un comparatif qu'ils ont fait, que c'est l'appareil portable, wearable, c'est la catégorie aux États-Unis, avec la mesure de fréquence cardiaque la plus précise de toute la gamme, de tous les concurrents, etc.
6: Pas mal.
8: Voilà.
7: Il n'y a pas encore ce qu'on attend depuis des années, tu sais, le capteur de glycémie, ces choses-là
6: Et même la mesure de tension artérielle, qui est véritablement une mesure qui est très attendue et qui est déjà sur les montres chinoises. C'est ça qui est fou. Vous prenez des montres Huawei, vous avez la tension artérielle en temps réel. Apple, alors est-ce que c'est un problème de validation de cette technologie auprès des institutions médicales, etc. Je ne sais pas, parce que c'est peut-être aussi il faut des certifications, ou est-ce que c'est autre chose? Peut-être qu'Apple n'est pas satisfait en fait du résultat qu'ils ont. Ça va arriver.
7: Et au-delà, parfois il faut acheter des brevets, parce qu'ils utilisent parfois des technos sans les utiliser, ils sont obligés de retirer des fonctionnalités.
6: Hein. C'est déjà arrivé d'ailleurs.
8: Et alors si vous êtes avec nous en vidéo, vous voyez à l'écran la partie santé et toutes les données qui ont été quand même bien revues.
6: Oui.
8: Parce que c'était une grosse critique qui était faite à Apple, c'est que les applications tierces exploitaient et affichaient les données mieux qu'Apple. Et du coup, je pense qu'ils se sont aussi mis sur le sujet. Mais c'est bien, c'est une preuve que la concurrence fait progresser l'app native.
7: Alors moi, j'ai un truc qui m'a un peu étonné, je trouvais la partie la plus intéressante de démo des Apple Watch, c'était l'audio intelligence. Je ne sais pas si vous avez vu cette partie-là.
8: Oui, tout à fait.
7: C'est assez étonnant. Alors, apparemment, c'est réservé aux nouvelles, puisqu'il faut une puce un peu plus puissante pour bénéficier d'Apple Intelligence. C'est réservé apparemment, je ne sais pas si ça va arriver en Europe, on verra. Et donc, l'iPhone pourrait en permanence enregistrer tout ce que tu fais. Par exemple, tu es à table... on t'a donné le plat du jour, tu as oublié, tu reviens en arrière et tu écoutes ce qu'on t'a dit. C'est un exemple.
8: Tu peux revenir de 15 secondes en arrière.
7: Il y a plein de petites choses comme ça pour des réunions.
6: 15 secondes.
8: Tu peux revenir. Alors il y a deux choses.
6: Il faut vite s'en souvenir.
8: Olivier était sur le point de le dire. Il y a un mode ambiant permanent.
7: Il me laisse pas parler. Qu'est-ce que je te dis?
6: Non, pardon. Excusez-moi. Non.
8: Attends, vas-y. Ok. T'as un mode ambiant où tu laisses les 15 secondes en permanence, tu peux appuyer et récupérer ce qui s'est dit et l'avoir même écrit sur ta montre.
6: Okay.
8: Peut-être dans leur démo d'ailleurs assez bizarre, hein, puisque du coup le mec lit le menu du resto sur sa montre.
6: C'est un peu bizarre, ouais.
8: Pourquoi pas. Et t'as un mode plus accès réunion, etc. et qui te fait de la prise de notes des conversations. Alors, ils disent que ce n'est traité que sur l'appareil, qu'on n'identifie pas les locuteurs, donc les gens qui parlent, etc. Toujours
7: une action.
8: Un acte.
6: Ça remplace un peu un plot, quoi.
8: Exactement. Ouais, exactement.
7: Mais c'est ça qui m'a étonné, justement.
8: Voilà, il était assez certain que Apple allait venir.
6: Et en plus, c'est pas mal, parce que là, vous n'avez pas d'abonnement supplémentaire. Non, t'as pas.
8: Alors, si, Siri AI. Bah, nous, on n'y a pas accès.
6: Il y a un abonnement à Siri AI.
7: Non, ouais. Mais bon, on peut se poser la question si à long terme, il n'y en aura pas. Hein.
8: Mais je crois, parce qu'il y a une partie des fonctions de Siri AI qui sont comprises dans un abonnement Siri qui coûte plus cher. Dans un abonnement iCloud qui coûte plus cher.
6: Ah bon ? Tiens, ils avaient parlé de ça à la WWDC ou là ?
8: J'ai bien compris de ce que j'ai entendu hier.
7: Ok. iCloud Plus, c'est ça ?
8: Bah, sauf erreur, ouais.
6: Oh,
7: bon. De toute façon, on aura le temps de, malheureusement de vérifier. Parce qu'il dit pas
8: là, nous, on a beaucoup de temps avant qu'on puisse vérifier.
7: Après, on peut le vérifier sur Mac et sur iPad, mais sur iOS, il va falloir attendre encore un petit peu.
8: Qu'est-ce qu'on a oublié de dire ? Les iPhones chargent un peu plus vite qu'avant.
6: Ok.
8: Voilà, nouveauté.
7: C'est vrai que c'était un défaut chronique d'Apple par rapport à la concurrence chinoise.
8: Voilà, et il y a un peu plus d'autonomie encore sur la Watch Ultra 4.
7: Ouais,
8: Et un score de préparation. Donc, dans quelle mesure tu es prêt à faire de l'exercice ? Donc, oui. C'est vraiment le développement de cet axe santé. Oui. D'ailleurs, la keynote durait assez longtemps sur cette partie-là.
6: Il y a une fonction que je trouve assez intéressante, c'est le côté coach, c'est ce que tu disais.
8: Ouais.
6: Par exemple, tu es en train de courir, et bien la montre va te dire tu peux pousser encore un peu. Aller plus loin, parce que évidemment, comme il y a une analyse cardiaque poussée, elle arrive à estimer le fait que tu en as encore sous le pied, si je puis dire. Ou alors, elle va te dire, ralentis, parce que là, tu arrives à un niveau, on va dire, de rythme cardiaque critique. Bon, après, c'est une grosse responsabilité de la part d'Apple.
7: Gonzague est bien plus jeune que moi, et bien plus sportif, ça se voit.
8: Ah non, non.
7: Et puis surtout, on voit qu'il a une vraie montre.
6: Beau, Olivier, ça,
7: il a une vraie montre de pro de sport. On voit que pour tout ce qui est LDB, des choses comme ça, les sports un peu extrêmes, Apple fait pas l'unanimité encore.
8: Non, parce que
7: l'ultra essaie d'y aller, mais j'ai pas l'impression qu'elle soit.
8: Sur les ultra trailers, les gens qui font vraiment des distances.
7: C'est plutôt Garmin
8: gigantesques, exactement. Ouais, c'est Garmin et consorts qui l'emportent.
6: Bon ben voilà, ce qu'on pouvait dire sur cette keynote, évidemment il y a énormément d'autres sujets, mais c'est compliqué d'en parler, on n'a pas eu ces produits, donc là on ne fait que vous donner
8: on
6: notre sentiment.
8: Pour donner notre verdict.
6: Mais évidemment, et pour l'iPhone Dio, ça sera pas tout de suite, hein,
8: c'est malheureusement.
6: Dans un bon mois, même plus un mois et demi hein, finalement. Voilà pour ce débrief avec Gonzague d'Ambricourt, merci beaucoup Gonzague.
8: Plaisir, messieurs.
6: Et puis donc Olivier Frigara, vous pouvez retrouver en refait le Mac. On se retrouve pour le petit module bonus, les amis. Vous partez pas tout de suite. Et puis, dans un instant, on va parler d'une marque que vous connaissez sans doute. Est-ce que vous appréciez l'univers Philips Hue ?
8: Alors, je pense que j'en ai depuis que ça existe.
6: Ouais, c'est vrai. Et bien, moi aussi, j'ai pas mal de lampes connectées Philips Hue. Plutôt sympa quand tu associes ça à ton HomePod ou à ton Google Home ou à ton Alexa.
7: C'est une remarquable durabilité.
6: Et voilà,
7: ça marche très bien. Il y a 5 ans, quand j'ai aménagé chez moi, j'ai pas changé une lampe.
6: Et bien, justement, quelles sont les nouveautés ? Hue a annoncé pas mal de choses à l'IFA. On va en parler avec notre invité, la porte-parole de Signify Hue, qui sera avec nous sur ce plateau. Merci d'être là tout de suite.
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6: Voilà, deuxième partie de ce De quoi je mêle. Un grand merci d'être avec nous. Merci de nous suivre sur BFM Business le week-end, mais aussi sur la chaîne YouTube de BFM Tech et en podcast audio. On va parler maintenant de maisons connectées. S'il y a bien un effet waouh de la maison connectée, c'est les lampes connectées. C'est vrai que c'est quand même assez pratique de pouvoir allumer, éteindre des lampes, changer les couleurs aussi des lampes. On peut le faire depuis son téléphone, depuis les télécommandes. On peut le faire aussi depuis la voix avec Google Home, Siri, Alexa, etc. Et il y a un acteur qui est est véritablement leader dans ce domaine. C'est Philippe Sioux. Et je suis très heureux de recevoir Stéphanie Henri Pascon, qui est avec nous. Bonsoir.
11: Bonsoir.
6: Bonjour Stéphanie. Un grand merci d'être là. Vous êtes Country Leader Consumer France et Italie chez Signify. Oui, parce que Signify, en fait, pilote Philippe Sioux.
11: Exactement.
6: C'est ça, hein ? Et vous, vous occupez de la maison, en fait, de l'éclairage de la maison.
11: Exactement. En fait, Signify, c'est un nom qu'on ne va pas forcément connaître en France. Mais on est les leaders mondiaux de l'éclairage, parce qu'on éclaire à la fois les stades, on éclaire les villes, on va éclairer les entreprises et on éclaire les maisons. Et moi, je dirige effectivement cette division de la maison.
6: Vous êtes rentré, vous avez dit, mais est-ce qu'on éclaire ce studio ? Je ne sais pas, je ne peux pas vous dire. Je ne sais pas si vous faites des lumières professionnelles pour les studios.
11: On n'aurait pas c'est une autre technologie, on va dire.
6: En tous les cas, merci d'être là. C'est intéressant parce qu'on va revenir un petit peu sur l'histoire de Philippe Sioux et puis expliquer les nouveautés que vous avez présentées à Berlin lors du salon IFA.
11: Oui.
6: Parce que voilà, il faut évoluer. La maison connectée, c'est un sujet qui prend de l'épaisseur depuis quelques années, avec notamment des protocoles comme Matter, etc., etc. Peut-être revenir au départ. Philippe Sioux, ça a 12 ans, c'est ça ?
11: Exactement. En fait, donc, la marque Philips a 130 ans, mais sa petite sœur Philippe Sioux est née il y a 12 ans, avec cette volonté en fait, de développer la lumière connectée. En fait, la lumière connectée, ça apporte en fait, un confort, ça accompagne un plaisir dans les maisons, et qu'on essaie de démocratiser de plus en plus avec notre marque.
6: Avec une simplicité d'usage aussi, parce que c'est ça qui est cool. C'est une ampoule, on n'a pas à se poser des questions, il faut des câbles ou pas. On prend une ampoule, on la branche sur n'importe quel système et ça marche.
11: En fait. Alors vous touchez un point précis, c'est que oh oui, simplicité d'usage, mais en même temps aujourd'hui le paradoxe, c'est que lorsqu'on interroge nos Français, il y a 2 Français sur 3 aujourd'hui qui sont intéressés par la maison connectée. Donc la maison connectée, c'est large. Le premier pôle va être le chauffage. Le deuxième pôle, c'est la lumière. Mais quand on regarde après qui s'est réellement équipé, à peine 10% des foyers vont avoir franchi le cap. Parce qu'en fait, il y a le frein. Le premier, c'est le prix. Et la complexité.
6: Oui, c'est vrai.
11: Parce que cette complexité, alors oui, quand vous avez installé votre lumière, ça va être hyper simple et vous allez avoir votre application et vous allez pouvoir tout contrôler dans votre maison. Mais ça demande cet effort de paramétrage. Et c'est pour ça que les annonces que l'on a faites là dernièrement vont aussi nous aider à diminuer ces frictions et à rentrer plus facilement sur l'écosystème.
6: Ces frictions qui sont un problème aujourd'hui, vous le disiez.
11: Oui.
6: Finalement, par rapport au confort que ça apporte, il y a peu de gens qui utilisent toutes ces technologies.
11: Pas encore. Et donc, c'est tout le rôle en fait, d'un leader.
6: Et encore, la lumière, c'est peut-être l'usage le plus répandu.
11: Mais oui, en fait, tout le monde utilise la lumière aujourd'hui. Enfin, une dizaine de fois par jour, vous allez utiliser votre interrupteur. Mais passer à la lumière connectée, il faut comprendre l'intérêt et passer ce cap du paramétrage.
6: Aujourd'hui, pour que ça marche, il faut quoi ? Donc, des ampoules Philips Hue, le petit bridge.
11: Si vous rentrez dans un écosystème plus développé, le petit bridge, qui est vraiment le cerveau de la maison.
6: Il n'est pas obligatoire.
11: Il n'est pas obligatoire, on va le voir encore.
6: Donc, c'est-à-dire que je peux avoir des ampoules.
11: Sur un premier usage, vous pouvez complètement commencer avec des ampoules, votre application.
6: Et alors, les ampoules vont se connecter quoi ? Au Wi-Fi de la maison, en Bluetooth ? Comment ça marche ?
11: En fait, c'est le modèle avec le Bluetooth et l'application, effectivement, qui va coordonner ensuite toutes vos applications.
6: Mais je ne pourrais pas, à ce moment-là, piloter à distance mes lumières.
11: Parce voilà, que là, il faut rentrer sur l'écosystème où Philippe Sioux rentre sur l'écosystème avec le pont.
6: Et là, il faut le bridge.
11: Il faut le pont.
6: Qui est un peu la passerelle entre...
11: C'est le cerveau. Oui.
6: C'est la passerelle entre les ampoules et la box de la maison, en fait, hein, c'est ça.
11: Qui coordonne ensuite tout votre écosystème.
6: Alors tout ça évolue, bon, ça fait 12 ans que ça existe, franchement, moi je suis utilisateur, et c'est vrai que depuis de nombreuses années, j'ai des lampes qui ne tombent pas en panne, ça marche toujours nickel, c'est ça qui est
11: C'est l'avantage de Philips Hue.
6: Voilà, alors on paye plus cher les lampes, mais après avec les technologies LED aussi qui sont beaucoup plus fiables, ça tient dans le temps. Qu'est-ce qui a évolué ces dernières années ? Qu'est-ce que vous avez apporté comme nouveauté, en fait ?
11: On a commencé effectivement tout simplement avec les ampoules, comme vous le citiez, mais ensuite il y a tout le pôle divertissement autour du home cinéma, la musique, qui vient vraiment créer aussi des ambiances immersives qu'on n'avait pas auparavant et qu'on va continuer de déployer là sur les fins d'année et les années à venir.
6: Et comment ça marche, ça ?
11: Alors là, c'est le côté divertissement. Il faut vous imaginer sur votre canapé, parce que la lumière, il faut la vivre. Donc vous êtes sur votre canapé en train de regarder soit un match de foot ou un film. Vous avez la capacité aujourd'hui de propager les couleurs de votre écran sur les murs via les rubans connectés ou d'autres accessoires que vous l'avez connecté justement avec votre pont. Et donc, vous êtes complètement en immersion dans votre salle.
6: C'est-à-dire que je suis en train de regarder un match de foot, donc tout est vert.
11: Voilà.
6: Et je vais me retrouver avec mes ampoules Philips Hue qui sont autour en fait, de la télé, qui vont reproduire cette teinte verte en temps réel.
11: La teinte verte pour le bas, vous avez le ciel bleu, et puis vous allez avoir un carton rouge, vous allez pouvoir avoir aussi la lumière rouge qui se met en place. Aujourd'hui, on a même des modules sportifs avec les drapeaux, le but de la France, bleu, blanc, rouge, qui se met dans votre salle.
6: Okay.
11: Vous rentrez vraiment en immersion dans le film, ou en tout cas dans le match que vous êtes.
6: C'est intéressant, et c'est à ne pas confondre avec les Philips Ambilight, les télé Philips Ambilight, qui font peu ou prou ce que vous faites,
11: oui,
6: mais qui est, on va dire, une autre division qui n'a strictement rien à voir.
11: Qui sont aujourd'hui divisés, effectivement, Philips a scindé ses activités. Donc nous, on a cette capacité à reproduire par des rubans et à l'enrichir avec des lampes et des poseurs.
6: Et alors évidemment, ça prend tout son sens dans le jeu vidéo.
11: Exactement, le gaming est un vrai support aujourd'hui.
6: Et il y a beaucoup de gens qui utilisent ça, en fait. Vous avez des retours de clients.
11: Comme je disais, 10% aujourd'hui, ça reste peu, mais parce que c'est des niches encore très expertes, parce que ça demandait effectivement à des populations de s'équiper jusqu'à présent avec ce fameux pont, avec ces différents modules. Aujourd'hui, on rentre à l'IFA, comme on l'a annoncé, c'est qu'on va lancer deux nouveaux accessoires. Une caméra, donc la Philips PlayScreen, qui va se brancher sur votre télé, screener votre téléviseur en temps réel et propager cette lumière, comme on le citait, sur les murs. Et le petit boîtier qui va effectivement être lancé pour le câblage HDMI, mais qui vont pouvoir être utilisés sans le pont. Donc ça permet vraiment à une cible qui veut tester ce gaming ou cette science immersive sans avoir à s'équiper complètement directement.
6: Donc, en fait, vous simplifiez la possibilité d'avoir des ambiances colorées dans le salon. C'est ça, ce que vous avez annoncé à l'IFA permet de faire ça plus simplement.
11: Exactement. Et puis on fait tout de suite l'essai. Et nous, moi, je suis convaincue, et on est convaincue chez Signify, l'essai en fait se transformera ensuite par une volonté de vouloir l'étendre à différentes pièces de la maison. Mais pour ceux qui ont cet intérêt, ça va leur permettre de tester facilement.
6: Alors, vous êtes quand même dans un domaine aussi hautement concurrentiel, parce que évidemment, il y a beaucoup d'acteurs, et notamment chinois, qui proposent des lumières connectées beaucoup moins cher que vous, parce que c'est pas donné, Philips Hue. Enfin, je veux dire, vous êtes plutôt dans le haut de gamme de la lampe connectée. Ça coûte combien un écosystème Philips Hue?
11: Alors, jusqu'à présent, effectivement, on était sur un écosystème plus élevé, puisque vous aviez donc ce pont qu'il fallait s'équiper. Alors, vous en avez à 80 euros, vous avez le Bridge Pro qui va être à 150 euros, vous avez vos ampoules. Mais au-delà de ces produits, j'ai envie de dire, le plus important et ce qui coûte le plus cher, c'est l'écosystème que vous avez derrière notre application. C'est 4 à 5% de tous nos revenus qui sont réinvestis tous les ans en R&D. Parce que ce qui est important, c'est d'avoir une application qui est stable et un système, un écosystème que vous allez pouvoir garder, comme vous le disiez, sur des dizaines d'années. Et c'est la grande différence avec potentiellement la plupart de nos concurrents. Et c'est très simple, le marché s'élargisse, parce que ça permet de découvrir un marché nouveau quand même en France. Mais à partir du moment où vous voulez quelque chose de fiable et qui va durer dans le temps, vous avez cette fiabilité qu'on apporte avec la marque Philips Hue.
6: On n'a pas parlé de la musique, non?
11: On n'a pas encore parlé, mais il y a plein de choses qui arrivent, effectivement.
6: Alors, je peux transformer mon salon en boîte de nuit
11: J'imagine que vous le faisiez déjà, mais on peut vous accompagner avec la lumière.
6: Je ne peux rien vous cacher, Stéphanie.
11: Non, mais effectivement, Philips Hue, finalement, est leader, mais depuis le démarrage, et vous le citiez aussi, on a voulu avoir la volonté d'ouvrir notre écosystème et pas d'être resté sur un écosystème très fermé. On travaille avec Apple, on travaille avec Google, on avait effectivement Spotify depuis des années. Ça veut dire qu'aujourd'hui, vous
6: êtes compatible avec le protocole Matter aussi.
11: On est compatible avec les protocoles. On va étendre ces partenariats encore cette année. On a annoncé un nouveau partenariat avec Sonos, donc les enceintes, que par la même application, en fait, encore une fois, d'un point de vue consommateur, vous êtes chez vous, vous n'avez pas forcément envie de switcher d'une app à l'autre pour tout changer. De par l'application Hue, vous allez pouvoir lancer votre playlist préférée, vous allez pouvoir augmenter votre volume tout en pilotant votre lumière d'un seul geste. On va également intégrer Nanolif, ces fameux panneaux lumineux aujourd'hui qui font fureur à la maison, vont rentrer dans l'écosystème Hue pour, pareil, d'un point de vue consommateur, piloter d'un seul bouton.
6: C'est-à-dire que vous voulez être une espèce d'application qui peut piloter d'autres produits, c'est ça ?
11: En tout cas, on a la volonté de se mettre d'un point de vue consommateur encore une fois. Le consommateur, il n'en a un peu rien à faire de la guerre des marques.
6: Mais bien sûr.
11: Il est chez lui et il veut pouvoir faciliter son utilisation.
6: C'est peut-être ce qui a ralenti justement l'adhésion de tous ces produits dans la maison connectée.
11: Nous, on est convaincus qu'il faut rester sur des écosystèmes assez ouverts. Et l'IA va être aussi un des leviers pour accélérer.
6: Et justement, comment embrassez-vous cette technologie d'intelligence artificielle qui aujourd'hui bouleverse en fait tous les secteurs?
11: Oui, alors vous en parlez tous les jours, je pense, de l'IA, et on en parle tous. On va être au-delà d'un simple chatbot, c'est que l'IA va rentrer dans le Bridge Pro, et on parlait de la complexité des paramétrages au début, qui effectivement demande un petit effort pour certains, et qui peut en fait freiner l'utilisation.
6: Rentrer le Wi-Fi, etc.
11: Rentrer le Wi-Fi, paramètres. En fait, quand vous rentrez, il faut paramétrer chacune de vos ampoules, chacune de vos chambres, pour mettre en place vos routines.
6: En fait,
11: c'est l'avantage et c'est tout le confort que vous apportez. Avec l'IA, vous allez pouvoir transformer un besoin en une application. C'est-à-dire que vous allez pouvoir lui dire, taper simplement, je souhaite que les ampoules de la chambre 1 s'éteignent tous les jours ou s'allument tous les matins à 6 heures pour me réveiller. automatiquement les paramétrages vont être appliqués par l'IA. Donc on rentre vraiment dans une IA d'application qui va simplifier pour moi tout le paramétrage, encore une fois, et la mise en route de votre écosystème.
6: Et donc il suffit de parler, en fait.
11: Vous allez le taper dans l'application You. Ah. Aujourd'hui, on va le taper, mais on en parlera. Demain, ça sera la voix.
6: Ça sera la voix, forcément,
11: mais
6: ça sera
11: on va venir, effectivement, développer toute cette approche. Mais je pense vraiment que ce frein de cette complexité va être levé avec l'intégration de l'IA.
6: C'est clair, mais l'IA qui arrive aussi dans les assistants vocaux, on le voit, hein. Alexa a lancé Alexa Plus, Google met du Gemini dedans, on attend Siri AI, etc.
11: Aujourd'hui, on est déjà compatible en plus avec Alexa, par exemple, ou Google Home, ça veut dire que si vous êtes équipé d'Alexa, vous pouvez très bien commander à la voix votre lumière, ça c'est le fait. Là, on parle vraiment du paramétrage pour mettre telle luminosité, telle couleur et de rentrer dans le paramétrage de base. Et ensuite, le pilotage, ça fait effectivement avec Google.
6: Ça coûte combien, voilà, pour entrer dans l'écosystème Philips Hue? Il faut compter combien, à peu près?
11: Aujourd'hui,
6: tout dépend combien, tout dépend
11: En fait, selon votre maison ou les appartements, mais le pont, vous avez des ponts à partir de 80 euros.
6: Sûr que si on a Versailles, ça va coûter un peu cher.
11: À Versailles, ça va être compliqué, mais on peut accueillir entre jusqu'à 50 ou 150 points lumineux avec les ponts aujourd'hui. Donc, selon la taille de vos maisons, ensuite, vous allez mettre en place. Mais il n'y a pas que les ampoules, vous avez aussi les lampes à poser, vous pouvez avoir des luminaires. Mmh. Vous rentrez dans un écosystème ensuite très complet.
6: Mais ça coûte combien, par exemple, une ampoule connectée?
11: Une ampoule, vous allez arriver à autour de 20 euros.
6: 20 euros, d'accord.
11: On va voir.
6: OK. Et après, évidemment, on peut choisir les tons de couleurs, etc. Enfin, ça fait partie du plaisir qu'on peut avoir de se créer une ambiance sympathique.
11: Les maisons aujourd'hui, on y vit, mais on y.
6: Les tons de couleurs, etc. Enfin, ça fait partie du plaisir qu'on peut avoir de se créer une ambiance sympathique.
11: Les maisons aujourd'hui.

0: que vous utilisez peut-être, ou que vous avez peut-être envie d'utiliser. Il s'agit de Philips Hue. Merci beaucoup Stéphanie. Henri Pascon, vous êtes Country Leader Consumer France et Italie chez Signify. Merci de passer par De Quoi Je Me Mêle. Et à très bientôt. Voilà, ce De Quoi Je Me Mêle est terminé. Merci de nous écouter, de nous regarder comme chaque week-end. Les quelques minutes supplémentaires vous attendent sur le podcast audio avec Gonzague Drambicourt et Olivier Frigara. Et on se retrouve pour ma part dès la semaine prochaine, bien évidemment. Salut à tous.
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3: Bienvenue dans la librairie de l'écho, l'émission de BFM Business qui vous offre chaque semaine le meilleur de la littérature économique. Alors évidemment, pas d'émission sur les livres sans auteur. Ils seront nos invités dans la première partie de l'émission. Vous retrouverez ensuite nos critiques attitrés, Jean-Marc Daniel, Christian Chavagneux pour leur coup de cœur et leur coup de gueule. Nos rubriques, le coup de cœur de la rédaction et puis des études et encore des études et des chiffres. N'oubliez pas nos comptes sur les réseaux sociaux. C'est simple, c'est la librairie de l'écho, quel que soit le réseau social. Pour retrouver toutes les références précises des livres dont on parle dans l'émission. Et tout de suite, on démarre avec nos auteurs. L'intelligence artificielle s'installe au cœur de presque toutes les chaînes de valeur des entreprises, autant pour transformer leur organisation interne, leur processus de décision, que pour redéfinir leurs offres clients. Alors comment l'intelligence artificielle va révolutionner la façon dont les entreprises fixent leurs prix? Comment des dirigeants peuvent-ils, grâce à l'IA, décider mieux et agir plus vite et plus efficacement? Réponse avec nos deux invités. Augustin Manchon, bonjour.
4: Bonjour.
3: Augustin, vous êtes professeur à HEC et à Dauphine. Vous êtes conseiller aussi de dirigeants et vous publiez avec François Candelon, IA est revenu, agent ou dirigeant qui décide, c'est aux éditions Ellipse. Et puis Paul Boffa-Combi, vous êtes présidente et CEO de Rethink and Lead, entreprise que vous avez fondée il y a 20 ans, et vous publiez Le pouvoir d'agir augmenté pour naviguer ensemble dans un monde sans repère. Je démarre avec vous, François, non pas François Candelon, Augustin Manchon, pardon. Jusqu'ici, en gros, c'était simple, l'entreprise, elle décidait d'un prix, elle le proposait aux clients. Par contre, vous dites, demain, tout va changer. Les agents IA pourront observer le client, anticiper sa demande, bref, faire des prix sur mesure. Vous dites que nous rentrons dans l'ère des prix vivants, des prix qui respirent. Qu'est-ce que ça veut dire?
4: Ça veut dire que toute cette stabilité que nous avons eue pendant des milliers d'années, finalement,
3: ouais.
4: Eh bien, elle vole en éclats. Et en même temps, vous avez plusieurs révolutions. Vous avez parlé de deux de ces révolutions. La révolution de la rapidité, du prix dynamique, qui permet de s'ajuster à beaucoup de facteurs, mais à une vitesse peu connue, qui était déjà connue depuis 20 ans, mais là, c'est beaucoup plus rapide. La personnalisation, on a beaucoup plus d'informations sur chaque client, sur chaque circonstance, sur chaque contexte, avec des quantités incroyables. Et on peut l'adapter en temps réel à votre besoin, mais aussi à une opportunité qui n'est pas forcément avouable.
3: Alors, le phénomène, on le connaît déjà un peu avec les billets d'avion, les hôtels, les VTC, etc. Mais vous dites, demain, cette pratique, elle sera généralisée quasiment partout.
4: Elle est en train de se généraliser dans beaucoup de secteurs, là où on ne la voyait pas arriver. Et en fait, parce que d'abord, c'est possible. Et ensuite, parce qu'il y a toujours eu un défi qui est de savoir quelle est la propension d'un client à acheter quelque chose. Il avait des sensibilités différentes, des moments différents, etc. Cela était difficile à gérer et on avait un prix unique. Le prix dynamique s'est rapproché de cela, mais c'est encore relativement rigide. Vous savez, c'est par segment de clients, business, affaires, etc., ou individuel. Et là, ça devient individuel et ça devient circonstanciel. Mais il y a un autre phénomène dont je n'ai pas encore parlé qui est peut-être le plus important, qui est qu'au-delà du dynamisme, au-delà de la continuité, au-delà de la personnalisation, il y a l'autonomie. Et ça, c'est une révolution qui m'a obligé moi-même d'ailleurs à réécrire un petit peu le début de mon livre,
3: ouais,
4: à l'arrivée des agents. Les agents, c'est un